0: Donnez une cassette, on a pas du goût. Alors, cul.
1: Chef, regardez, il est parti.
0: Comment ça, il est parti?
1: Il est parti.
0: Il dit pas merci.
1: Il dit pas merci.
0: Ça, c'est bien la jeunesse aujourd'hui.
1: Mais vous l'arrêtez, vous l'arrêtez. Vous n'avez pas la ceinture de sécurité de 130 bars. Hein? Et non, je veux pas le savoir, ça. Et là, j'en ai rien à foutre, vous savez, à mon tour, vous n'avez pas la ceinture de 130 bars.
2: Ouais, c'est ça. Alors comme ça, mademoiselle, on fait de l'esbouffe. On s'amuse à passer à l'orange, au rouge, au vert, au choix, d'accord. Hein? Ah bon? Vous habitez la Martinique? C'est bon, y a pas de problème. Vous dégagez, mademoiselle, c'est bon. Bonjour, Rocky, j'aime Béret de Pamolien.
0: Tu l'as pas connu là-bas, oh.
2: On est dans la même tribu.
0: Marcel, qu'est-ce que tu fous, là, Marcel?
1: Je viens de Béret, chef.
0: Mais c'est notre voiture, là-haut.
1: Je sais, mais elle est mal garée. Alors, qu'est-ce que je fais, moi?
0: Mais là, je le fais sauter, là. Réponds à l'appel radio, Marcel.
1: Je réponds.
0: Arrêtez-vous, là, monsieur, s'il vous plaît. Vous venez de brûler le feu rouge, là, devant moi.
1: Allô? Oui, ici, unité 22, j'écoute. Ah, par rapport aux consignes de sécurité, quittez pas, chef, c'est par rapport aux consignes de sécurité.
0: On les connaît par cœur, les consignes de sécurité.
1: On les connaît par cœur.
0: Il faut arrêter en priorité trafiquant, drogué et dealer.
1: Faut arrêter trafiquant, drogué.
0: Et dealer.
1: Ah, c'est les chefs, j'aurais dit.
0: Ok, viens ici. Comment ça, vous êtes pressé, monsieur? Et moi, je suis pas pressé, alors vous présentez.
1: Pas de santé.
0: Il faut arrêter en priorité les détenteurs d'héroïne, de cocaïne et de shit. Il y en a trois, c'est pas compliqué.
3: Ah, mais chef, je suis au courant. Mais tout à l'heure, chez Fayon coincé un, il avait de la cocaïne et de l'héroïne.
0: Tu l'as pas coincé?
3: Il avait pas de shit.
0: Comment ça, vous êtes pressé, monsieur? C'est la deuxième fois. Vous le prenez sur ce temps. Vous le prenez.
3: Allez, calmez-vous. Allez,
0: on fouille la voiture. On va rigoler tous les deux, là, monsieur Samu. Là. On va voir ça ensemble. On va rigoler.
3: Quoi? Qu'est-ce qu'il y a? Vous êtes une ambulance? Eh, hey, oh, ambulance, c'est écrit à l'envers. On me la fait pas, moi.
1: Allez, le monsieur qui a mangé, là, papier, s'il vous plaît, là-haut. Le chef, regardez, c'est un drogué, il a une aiguille dans le bras, là.
0: Et c'est quoi le jeu vidéo à côté, là? Allez, au lieu de vous tourner les pouces, allez,
1: ma chef, regardez là-bas, une petite vieille qui se fait agresser là-bas.
0: Là-bas,
1: ils sont deux, chef.
0: T'es sûr que c'est pas la vieille qui agresse les deux, là, plutôt? Non.
3: Chef.
0: Ouais, quoi?
3: Les deux, ils nous regardent, ils arrivent par ici, hein.
0: De toute façon, nous, on arrivait. On va vite au commissariat taper le rapport.
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5: Au tout début des lois, y avait 10 lois, 10 commandements, 2 pages, en granit massif. Ah oui, les vendeurs de journaux, c'était pas des PD à l'époque, hein, c'était des gars qui... Alors bon, si vous voulez, avec 10 commandements, hein, si vous voulez, ça faisait l'affaire. Non, c'est vrai, les 10 commandements, c'est vrai qu'on pouvait les apprendre en 5 minutes, hein, et c'est vrai qu'on s'en souvient encore. Par cœur, c'est étonnant. Moïse, quand même 13 siècles avant Jésus-Christ, hein, donc 33 siècles plus tard, faut quand même reconnaître qu'on s'en souvient tous à peu près par cœur. Hein, c'était tellement simple. Hein. Regarde, tu ne tueras pas, par exemple. Tu peux pas plus simple, 4 mots. D'ailleurs, ça, tu vois, en ce moment, il faudrait le rappeler un petit peu aux excités de la calotte ou du voile. Il faudrait leur redire à eux, tu vois. Parce que... Non, applaudissez pas, malheureux. On va tous être condamnés à mort. Non, laissez, je vais le faire, je le fais. Mais c'est vrai, je veux dire, que tu mets une bombe dans un magasin, dans le métro ou dans la rue, ça tue des gens. C'est pas joli, faut pas le faire. C'est caca. Ah, je tue. Pouah. Pas glop. Parce que j'ai lu plein de BD aussi, hein, des vieilles BD comme... Pif le chien, par exemple. Vous savez, puis il y a le chien Pif, il y a le chat Hercule. Hein, vous vous souvenez? Puis il y a le petit Pifou. Tu sais, le petit Pifou, quand il aime bien, il fait glop, glop, glop, glop. Et quand il aime pas, il fait pas glop, pas glop. Hein? Ou alors il boit un truc qui est pas bon. Pouah! Hein? On remarque que c'est des vieilles BD, hein? C'est pas méchant. Ça prouve que j'ai un public jeune. Bon. Eh ben regarde, il y en a deux. Des commandements que tu peux apprendre en même temps, si tu veux. C'est tu ne commettras pas l'adultère. Et tu ne convoiteras pas la femme de ton prochain. Tu vois, 2 commandements sur le cul. Hein. Déjà, ils serraient les boulons, tu vois, à l'époque. Hein. Alors, ça veut dire quoi? Ben, ça veut dire, tout simplement, si tu es marié, tu ne tromperas pas ta femme. Hein, et puis, marié ou pas, tu ne convoiteras pas la femme de ton prochain. Je sais ce qui vous fait rigoler. Ce qui vous fait rigoler, ce commandement-là, c'est qu'en fait, là, t'as le droit de regarder, hein, mais t'as pas le droit de convoiter. C'est-à-dire, par exemple, t'es avec un couple d'amis sur la plage l'été, toi, donc tu regardes bien la femme de ton pote, toi, tu regardes bien le cul, les nichons, toi, tout ça. Tout d'un coup, l'autre, il dit, dis donc, tu serais pas en train de convoiter ma femme, là. L'autre, il dit, non, non, je regarde. Ah bon, tu m'as fait peur, putain. Ah, j'ai cru que tu la convoitais, dis donc. Imagine le mec, il se voit sur la scène du Crazy Horse Saloon, tu vois, il fait stop, arrêtez tout. Alors, ceux qui regardent, vous pouvez rester. Ceux qui convoitent, dehors, et hop. Bande de dégueulasses. Ah tiens, il y en a un autre. Commandement qui est en quatre mots, celui-là aussi. Hein, c'est « Tu ne voleras pas hein ». Là aussi, tu peux pas plus simple. C'est-à-dire, par exemple, si un jour, tu veux aller plus vite d'Argenteuil à Sarcelles, hein, eh ben, la mobylette, tu l'achètes, s'il te plaît. Là, tu la gaules pas à chaque fois. Alors, je sais, vous allez me dire encore, là, un commandement comme ça, ça peut facilement se contourner. Hein, et vous avez raison. Parce qu'il y a des gens... Et encore, quand je dis des gens, c'est des gens, bonne famille, grandes écoles, ministres et tout. Eh bien, eux, ils ont trouvé le truc. Eux, ils volent pas. Ils obligent juste l'autre à donner. Hein? C'est-à-dire, c'est genre, si tu fais pas des travaux chez moi, t'auras pas le chantier du viaduc, par exemple. Hein? C'est vrai que le gars avec son viaduc, il est pas volé. Hein? Bon, les autres entrepreneurs, ils gueulent. Ben, ils avaient qu'à la creuser, la piscine. Ils sont marrants, aussi, hein. Rare que je suis méchant avec des hommes politiques parce que quelquefois ils sont pointilleux, question vol aussi. Tu sais, au moment du financement des partis, tu sais, des campagnes, ça a foutu le bordel. Ils ont même été obligés de s'amnistier tous à un moment parce que ils ont dit c'est tellement le bordel, si on se pardonne pas un bon coup tous, hein. Ils ont un peu enculé tout le monde, mais bon, on va. Hein, on n'en parle plus, hein. Hein, vous savez, c'était drôle ça. Hein, enfin, moyennement drôle d'ailleurs. Mais là, ils ont été obligés d'être honnêtes et c'est bien de le souligner. Quand ils se sont aperçus qu'ils prenaient donc un petit peu de l'argent sous la table, hein, enfin un petit peu, beaucoup, même complètement tout, hein, d'ailleurs. Hein, ah bon, on prend tout? Oui, on prend tout. Mais c'est énorme? Bah oui, mais on fait comme ça d'habitude, donc... Et c'est dégueulasse? Oui, bah complique pas, on fait comme ça, je te dis. Quand ils se sont aperçus de ça, ils ont été très sévères avec eux-mêmes. Hein, vous avez vu, chez nous, en France, ils ont dit, ah oui. Ils ont dit, c'est vrai, jusqu'à maintenant, on s'est comporté comme des truands. Enfin, ils nous ont donné une explication quand même. Ils nous ont dit, oui, mais il faut savoir qu'avant, il n'y avait pas de loi. Hein? Donc nous, on pensait que c'était mieux de le gauler. Nous, on ne savait pas, nous. En plus, tout le monde est au courant. Ça la fout hyper mal. Donc ils ont dit, ce qu'on va faire à partir de maintenant, le pognon, vous allez nous le filer directement. Voilà, ça veut dire, sur vos impôts, on va s'allouer une somme à chacun. Hein? Quand même plus honnête. Et c'est drôle d'ailleurs, parce que, vous savez, à l'Assemblée, il y a des lois de gauche, des lois de droite, c'est toujours un peu la guéguerre. Et bien là, en voilà une qui a été votée des deux côtés, celle-là, toi. Ah oui, à gauche comme à droite. Je me demande si c'est pas ça qu'on appelle la loi du milieu.
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5: Bientôt, grâce à la science, la technologie, vous verrez que bientôt, il n'y aura plus de permis. Il n'y aura plus d'alarme, il n'y aura plus d'essence d'ailleurs, parce que toutes les voitures seront électriques, hein, vous verrez. Bon, il y en a déjà des voitures électriques, hein, mais il faut encore des grandes rallonges hein, quand même. C'est pas. Hein, en plus, t'imagines, dans Paris, le gars il part de Nation. Mettons, il veut aller à Opéra, tu vois. Et puis à République, c'est pour ça qu'il a oublié quelque chose. Donc hop, il fait le tour, puis alors après il revient, et le soir il repart. T'imagines le paquet de fil dans Paris? Enfin, je vous dis, hein, je ne veux pas nous gâcher quand même notre avenir à tous, hein, je ne suis pas là pour ça. Bien au contraire, je me dis que, vous verrez que bientôt en bagnole, même on pourra faire, je suis sûr, moi, du 300, du 400 km/h, vous verrez, sans risque. Hein, et ben oui, parce qu'on sera guidé par des satellites, par des radars, tu vois. Ça. Tu vois, par exemple, là, Paris-Béthune en 20 minutes, là, ça sera crédible tout d'un coup. Tu pourras le dire au tribunal, j'étais pressé, puis hop, j'ai. Oui. Mais c'est vrai, moi, je le dis tout le temps à ma femme, la bagnole, c'est fait pour rouler, bordel! Ma femme a l'horreur de la vitesse, elle, hein, elle est... Mais horreur, hein, toi, elle est... Ah oui, elle est même chiante pour ça, toi, parce que... Non, je te jure, j'adore ma femme, c'est pas ça la question. Hein, mais alors, au niveau de la vitesse, alors là, tu vois, par exemple, nous, le dimanche, on est là, on se promène en bagnole avec ma femme, hein, bon, le moindre tonneau, elle gueule. Enfin, toi, elle est comme ça, elle aime pas la vitesse, ça se discute pas. Mais c'est vrai, je lui dis, la bagnole, c'est fait pour rouler. Surtout la nuit, c'est la nuit qu'on gagne du temps, tu sais, Ah si, c'est une étude que j'ai fait moi, ça, c'est pas les technocrates, hein. C'est une étude que j'ai fait sur la conduite la nuit, qui est intéressante, j'ai, hein. J'ai repéré un truc, c'est que la nuit, on roule plus vite les couilles vides que les couilles pleines. Si, j'ai repéré ça au Bois de Boulogne. Ah, je te jure, hein. Écoute, au Bois de Boulogne, le gars qui a encore les couilles pleines, il se traîne, tu vois, il est là, il est méfiant, il guette, il est là, ah oui, oui. Oui, il voit une voiture en warning, hop, il recule, tu vois, il est là. Après, puis il avance doucement. Et mon vieux, dès qu'il a les couilles vides, tu vois, hop, le vlac, il repart et tout. Tu vois, il retrouve le chemin de la maison, tu vois. C'est à ça qu'on les reconnaît, les couilles vides des couilles pleines. Si, puis comme ça, regarde, eh ben, t'es pas tenté de t'arrêter, que tu roules un peu toutes les 5 minutes pour t'arrêter pour prendre des autostoppeurs. Hein. Dangereux autostoppeurs. Hein. Ah ben, tu sais pas qui t'emmène, hein. Moi-même, les animaux, je m'arrête plus. Toi, moi, je vois une biche sur le bord de la route, je m'arrête pas. Ça, c'est des coups à se retrouver avec 3 cerfs sur la banquette arrière, qui étaient cachés dans le fossé, toi, qui montent au dernier moment. Après, ils te braquent, ils te réclament une tonne de foin, t'es dans la merde, après. Bon, puis qu'ils fassent pas trop chier, les animaux. Parce que, bon, c'est peut-être un peu embêtant pour eux, mais... pour nous, l'autoroute, c'est ce qu'il y a de mieux. En plus, ils s'en sont occupés, à propos des autoroutes, les technocrates. Parce que c'est des gars intelligents qui ont du cœur et tout. Hein. C'est, ils ont bien... Ah oui, ils ont vu... par exemple, quand on construit une autoroute, malheureusement, ça coupe en deux le territoire des animaux. Quand ils ont vu ça, les technocrates, ils ont fait ni une ni deux. Ils ont dit, on va faire des passages souterrains pour que les animaux puissent traverser... Ou alors des petits ponts, vous avez déjà vu des petits ponts avec des arbres dessus? Et c'est vrai, on le voit bien, régulièrement, tous les 400 kilomètres, hop, il y a un passage. Bon, ça, il fait faire un détour à l'animal, dis donc, oh! Il va pas gueuler, hein, en plus! C'est vrai que c'est un peu embêtant pour eux, mais l'autoroute, pour nous, c'est quand même ce qu'il y a de mieux. Bon, ils nous ont encore pas mis la lumière, nous, hein, sur nos autoroutes. Même les vieilles autoroutes, hein. Chez nous, par exemple, le Paris-Lyon, la première autoroute. On l'a remboursé, tenez-vous bien, plus de 350 fois déjà. Et non, ils nous ont toujours pas mis de... Enfin, si, ils nous ont mis de la lumière, mais juste aux endroits où on dort, vous avez remarqué? C'est le seul endroit où on voudrait pas de lumière. Paf! Là, ils nous en mettent. Si t'as pas de rideau, tu dors pas, toi. T'es... Par contre, dès que tu reprends la route, hop, c'est tout noir. Là, toi, enfin, c'est tout noir, non. Des fois, il y en a de la lumière. Mais c'est vraiment un flash, hein. C'est pas... T'as pas le temps de te repérer, tu vois. Tu dis, ah, oh, il y a de la lumière. Ah, oh, il y en a plus. Voilà.
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7: Oh, mais chérie, j'ai oublié de te servir. Un Armagnac pour toi aussi?
8: Moi, juste une goutte, mon cœur.
7: En tout cas, on avait vraiment envie de dîner avec vous ce soir. Hein, chérie?
8: Ah, ça, Marie tenait absolument à vous inviter.
7: C'était une grande première pour moi. Hein. Moi, je savais vraiment pas si vous mangiez comme nous.
8: C'est vrai. Alain, on connaissait ses goûts. Enfin, certains de ses goûts. Enfin, on savait pas du tout ce qu'aimait Roberto.
7: Écoutez... Moi, tant pis, hein. Je mets les pieds dans le plat, mais je vais vous dire un truc. Vous allez très bien ensemble.
8: Vraiment? Et je dis pas ça parce que vous êtes là.
7: Non.
8: Peut-être que nous, maintenant, on est un peu marginaux. Mais ça ne nous dérange pas une seule seconde que vous soyez... là, ce soir.
7: Et puis, un couple, c'est un couple. Si vous êtes heureux comme ça, il n'y a que ça qui compte, hein, chérie?
8: Bien sûr.
7: Il y a tellement de gens dits normaux qui ne sont pas du tout faits l'un pour l'autre, hein, chérie? Et puis là, au moins, on est sûr qu'il n'y aura pas l'enfant qui trinque.
8: Allez, d'ailleurs, on trinque. Ça, c'est un vieil Armagnac, je l'ai rapporté du Gers, il est... Chin. Alors, Roberto, vous avez appris le français où?
7: Dans l'avion? Mais il y a combien d'heures de vol? Ah non, c'était bon. Et justement, j'aimerais savoir comment ça se passe pour vous. Vous pouvez bénéficier des réductions couple? Enfin, comme nous, en fait.
8: Et puis quoi encore? Non, mais ça viendra. Dès que les gens auront un peu... dans 20, 30 ans. Il n'est pas exclu que vous ayez les mêmes droits que nous.
7: Et oui, si ça se trouve, c'est nous qui devrons nous cacher.
8: Ben, il manquerait plus que ça. On n'a rien fait, nous.
7: Moi, je dis, si ça se trouve, c'est vous le couple de l'an 2000. Vous vous affichez, vous vous foutez de ce que les gens disent, et vous avez bien raison. Et Dieu sait que les gens disent de ces trucs. Ah si. Si, vous vous en rendez pas compte parce qu'ils ne le disent pas devant vous, mais ça y va. Hein. Oh là là, mon pauvre Alain, si tu savais.
8: Ça, depuis que t'es rentré du Brésil.
7: T'as des bines secs. Hein. Non, on expliquait à Alain que les gens disent énormément de mal de vous. Oh, il a l'air tout triste. Oh, c'est mignon. C'est ça que j'aime bien, moi, chez les gens comme vous. C'est qu'ils sont plus sensibles que les autres, hein, chérie?
8: C'est pas pareil. Et alors, vous vous êtes rencontrés à Rio, hein? En discothèque. Ah. C'est ça, c'est ce que j'ai cru comprendre.
7: Ah, mais c'est marrant, parce que moi, quand je vais en boîte, j'en vois jamais. Ah, c'est des boîtes où il n'y a que ça? Que vous? Que ça comme vous?
8: Et alors, Alain, je crois savoir que ta femme a pris la nouvelle un peu moins bien que nous. Bah oui, forcément. Et avec ton fils, je voulais savoir, parce qu'ils ont sensiblement le même âge avec Roberto.
7: Et quel âge vous avez, Roberto? 19 ans. Ah, 19 ans, le bel âge, vous.
8: Et Alain, 48.
7: Mais oui.
8: Dans 2 mois, oui, une différence. Et donc avec ton fils, ça va. Ils s'entendent bien. Ils se connaissent pas. Ah, carrément, il veut pas le voir.
7: Ben. Par exemple, mince alors, c'est marrant qu'il accepte pas. Hein. Comme quoi, on peut être jeune et pas forcément accepter. Ça pour ça, nos enfants, ils sont assez...
8: Ouais.
7: Ben, en tout cas, moi, je sais que je les ai jamais entendu dire des mots comme... pédé, tapette... Même homo, je crois qu'ils le disent pas. Hein, chérie?
8: Oui. En même temps, l'aîné a 6 ans, chérie. C'est peut-être un peu normal.
7: Oh, c'est dommage, c'est ce qu'on a couché. J'aurais adoré qu'ils vous voient. C'est vrai, ils en ont jamais vu.
8: Oui, mais ils sont couchés. Ça sera pour une autre fois.
7: Ah oui, on se revoit. Hein, chérie, on se revoit.
8: Ben oui, nous, oui, on se revoit, nous, on se voit tous les jours, alors... Mais eux, par contre, je sais pas s'ils ont envie de nous revoir. Hein? Voilà. Allez, oust! Tout le monde regagne ses pénates.
7: Et la prochaine fois, Alain, on vient chez toi. Chez vous? Ah ben d'accord! On vient chez vous, on vous prend au mot.
8: Alain, au revoir. Au revoir, Roberto.
7: Et on a bien rigolé, on se rappelle. Hein. Attention, Roberto, vous marchez sur votre châle. Écoute... Ils sont charmants, non?
8: Oui.
7: Lui, le petit, est très...
8: Très efféminé.
7: Hein? Oh, un peu malheureux, oui, mais il est jeune.
8: Très jeune. Plus jeune, après, c'est mineur. Non, je m'excuse. On a eu le remake de La Cage aux Folles toute la soirée. Plus jamais ça chez moi.
7: T'exagères tout.
8: Enfin, je sais pas ce qu'il te faut. C'est quand même très gênant pour les autres. Ils se tiennent la main. T'as vu ça où? Moi, je savais plus où me foutre.
7: Pourquoi, mais nous aussi, on tient la main?
8: Ça n'a rien à voir. Nous, on s'aime. Nous, on est hétérosexuels. Nous, on n'a pas 30 ans d'écart. Et, aux dernières nouvelles, je ne suis pas brésilien. Grotesque, les deux tapioles. Couple de l'an 2000, mon cul. Qu'est-ce que tu fais?
7: Je range les verres.
8: Tu ranges pas les verres. Tu les jettes.
7: Quoi?
8: T'as vu comment il était maigre, le gigolo?
7: Oh, mais chérie, je pouvais quand même pas mettre des préservatifs sur les verres.
8: Je vais te dire ce qu'il fallait faire. Fallait pas les inviter, c'est tout.
7: Mais concrètement, comment ça se passe? Les courses, la cuisine, Stop. Le linge et... Oh et le...
8: Le quoi?
7: Eh ben, le linge, je vais pas te faire un dessin. Comment ils font ça, eux?
8: Écoute, on va pas rentrer là-dedans. Hein.
7: Moi, j'aimerais bien savoir qui fait l'homme.
8: On s'en fout! De toute façon, ils mettront plus les pieds ici.
7: C'est les initiales de quoi, PD?
8: Pauvre dinde.
7: Bon, comment tu me parles?
8: Bah, tu me demandes une définition de PD, je t'en donne une, pauvre dinde, oh. Voilà. Allez, on va se coucher.
7: Oui.
8: Et t'inquiète pas, chérie. Nous, on est mariés. On n'a rien à se reprocher. Et quand je vois ça, je me dis qu'on a de la chance. Nous, on vit une vraie histoire d'amour. Allez, je monte.

0: Dire qu'il abandonne ses études de médecine pour partir tatouer les tortues en Tanzanie. Et celle de 14 ans, qui fait des booms tous les samedis, à la maison, avec 35 copains, qu'il faut tous ramener chez eux. La dernière fois, j'ai fait 8 voyages. En sortant de la voiture, ils m'ont tous dit à la semaine prochaine. Il y a celui de 5 ans que lui, à force de lui dire « touche pas ça » toute la journée, j'ai l'impression qu'il s'appelle « touche pas ça ». Touche pas ça, viens là. Puis alors, il y a la petite dernière d'un an et demi avec laquelle mon vocabulaire a considérablement changé. Et des soirs, je me couche, je suis quand même assez fatigué. Bon, mais c'est bien, ces jeux-là, j'ai appris à changer les couches. Et ça, c'est très sympa. Maintenant, j'arrive à changer les couches en pleine nuit, sans allumer la lumière, et tout en dormant profondément. Faut pas faire de fausses manœuvres, hein. Une nuit, je sais pas ce qui s'est passé, il y a une couche sale qui est tombée par terre. Dans le noir, moi, j'ai cru que c'était ma pantoufle. Je l'ai enfilée. Après, j'ai tourné un petit peu en rond dans la chambre. Le lendemain, elle a changé la moquette, hein, là. Maintenant, avec ma femme, on est super bien organisé au niveau des tâches ménagères. Elle fait le ménage, moi de mon côté, je salis le plus vite possible. Elle fait la cuisine, j'essaye de la bouffer. Ça, vous n'êtes jamais venu manger à la maison, vous ne savez pas ce que c'est. Hein. Moi, j'ai la seule femme au monde qui démoule toutes ses tartes à coups de pied. Pareil, c'est la faute du moule. Moi, le moule, je l'ai vu. J'ai longtemps parlé avec lui. Il est d'ailleurs très sympathique. Il m'a bien confirmé que c'était pas la peine de lui taper dessus pour faire de la pâte brisée. Je rentre un soir à la maison, ma femme en pleure, elle me dit « J'ai fait du poulet, mais je savais pas quoi faire comme légume avec. » Je dis « Fais n'importe quoi comme légume. Il s'en fout, le poulet. » J'ai rarement vu un poulet se relever dans l'assiette pour se plaindre des légumes. Oh, encore des frites, merde. Nous, on a eu pire. Un jour, le poulet était sur la table, bien rôti. D'ailleurs, il avait l'air très sympathique. Quand tout à coup, bonsoir. Je m'appelle Coco. Comme vous pouvez le constater, je ne suis pas tout à fait cuit. J'ai les couilles qui trempent dans l'huile depuis 3 quarts d'heure. Si quelqu'un pouvait m'enlever la gousse d'ail que j'ai dans le cul, c'est très désagréable.
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0: bonsoir, ou plutôt bonjour. Il est 1h du matin. Vous êtes en direct pour Seul dans la nuit, présenté par votre serviteur, servitrice, Micha, qui vous salue bien bas. Micha. Avant de prendre le premier appel, nous avons une pensée toute particulière ce soir pour Jean-Luc, ce jeune pâtissier de 18 ans qui nous avait appelé la semaine dernière. Eh bien, il a suivi mes conseils, il s'est suicidé. Je crois que c'est ce qu'il avait de mieux à faire. Qui est au bout du fil?
1: Allô?
0: Allô, oui? Bonjour, monsieur, posez votre question.
1: D'accord.
0: Quel est votre prénom, monsieur?
1: C'est Robert. Mais tout le monde part chez moi, m'appelle Bébert.
0: Oui, on s'en fout. Posez votre question.

0: D'accord.
1: Allons-y vite, ne perdons pas de temps, car il y a encore beaucoup d'autres minus derrière toi qui attendent.
0: D'accord. Alors voilà, je m'appelle Robert, oui. Mais par chez moi, on m'appelle Bébert.
1: C'est bien, mon gros, vas-y.
0: Mais mon vrai nom, c'est Robert.
1: Oui, alors, tu te dépêches, sinon on va raccrocher.
0: D'accord.
1: Quel est ton problème, pauvre tâche?
0: C'est-à-dire, j'ai plusieurs problèmes.
1: Oui, on s'en serait douté.
0: Oui. D'abord, je voulais vous remercier parce que j'avais eu du mal à vous avoir.
1: On s'en branle, Marcel.
0: Oui.
1: Dis-moi, tu t'es fait accompagner par un ami, là? Il peut te ramener, non?
0: C'est-à-dire, je n'ai pas d'amis. Je vis seul, en milieu rural, dans une cité ouvrière, en banlieue, à la campagne, isolé, avec des voisins. Je n'ai pas de coopérative et je n'ai pas où loger.
1: Eh ben, t'es bien parti, Marcel.
0: Oui.
1: Enfin, t'es pas le seul, tu lis les journaux.
0: Ben, on m'en a lu une fois.
1: Regarde la princesse Anne, comme elle est malheureuse. Son petit chien s'est sauvé, on l'a jamais retrouvé.
0: Ouais, mais la princesse Anne, c'est pas pareil que moi.
1: Oh, mais si, la princesse Anne, elle est comme toi. Elle vit en milieu rural, elle habite la campagne.
0: Ah, je croyais qu'elle habitait Paris Match.
1: Ah, celui-là, c'est quelque chose, hein. On dirait le gars du jeu de la vie.
0: J'y crois, tout est possible, tout est réalisable, c'est le jeu de la vie.
1: Merde, c'est lui.
0: Mais oui, c'est moi.
1: Allô, Robert? Robert! Je sens comme une hésitation, là, chez toi. Allô?
0: Allô?
1: C'est moi, Robert. Je croyais qu'on nous avait coupé.
0: C'est qui?
1: Oh, le taré. C'est l'émission de radio, Robert. L'émission Seul dans la nuit. Et tu nous parlais de tes problèmes.
0: D'accord.
1: Est-ce que tu es marié, Robert?
0: Non.
1: Tu m'étonnes. Tu vis seul?
0: Non.
1: Tu n'es pas seul?
0: Non, il y a ma mémé.
1: Ah, il est zoophile en plus.
0: Oui.
1: Ta grand-mère vit avec toi?
0: Non.
1: Elle n'est pas avec toi, là, ta mémé?
0: Bah si, elle est là.
1: Elle est là, mémé.
0: Non, elle n'est pas là, là, maintenant. Pas tous les jours.
1: Il pourrait sélectionner ces cons-là au standard. Elle est là ou elle n'est pas là, mémé?
0: Ben, elle n'est pas là maintenant.
1: Elle n'est pas là maintenant?
0: Non, si, là, là, elle est là maintenant.
1: Elle est revenue.
0: Ben oui, elle est là, mémé.
1: Ah oui, elle entre, elle sort.
0: Oui,
1: elle est... oui, oui. C'est bien, ça.
0: Ben oui, c'est ma mémé, c'est bien, mais ma mémé, oui. C'est mais pas oui. Une vraie femme, c'est une vieille. Moi, maintenant, il me faudra une vraie femme.
1: Oui, si tu veux mon avis, c'est pas pour ce soir.
0: Ben justement, j'appelais pour les problèmes.
1: Remarque, t'as bien fait, ça aurait été dommage de te louper.
0: D'accord.
1: Donc tu n'as jamais senti auprès de toi une présence chaleureuse?
0: Si, une vache, mais elle est morte.
1: Bah tiens, la pauvre vache, il devait lui faire des saloperies.
0: Oui.
1: Bon allez, qu'est-ce qui te ferait plaisir là maintenant, Robert, avant de raccrocher? Parce que tu commences à nous gonfler, pauvre taré.
0: Ben, j'aurais bien voulu n'avoir de l'argent, si c'était possible.
1: Tu n'as pas de travail.
0: C'est-à-dire, je joue de malchance, la guigne. Je me suis renseigné pour avoir un emploi au PTT, à la Caisse d'Épargne, à la Banque Populaire, au Crédit Mutuel, à la police. Tout m'a été refusé.
1: Oh, c'est étonnant.
0: Oui.
1: Et pourquoi ça?
0: Parce qu'il fallait savoir lire.
1: Même dans la police?
0: Non. Dans la police, il fallait savoir écrire son nom.
1: Tu n'as pas songé à l'armée? Ils en prennent des comme toi là-bas. Il y en a même qui sont chefs.
0: À l'armée, ils n'ont pas voulu de moi. C'est-à-dire, je fais pipi au lit.
1: Bon, allez, on va dire au revoir aux Mongoliens.
0: D'accord.
1: Car il y en a encore beaucoup d'autres qui attendent et je crois qu'il faut les écouter, n'est-ce pas, Robert?
0: Quand est-ce que va venir la femme? Parce que j'habite à Remillot, moi, maintenant.
1: Non, ça suffit, hein?
0: Si, je suis de Remillot, moi, je te dis.
1: Ça suffit! On peut pas monopoliser comme ça le temps d'antenne, alors on t'envoie une photo dédicacée.
0: Mais je sais pas lire, merde! Oh,
1: ta gueule, maintenant, connard! Tu vas être poli, petit merdeux! T'auras un disque de ton chanteur préféré, puis c'est marre.
0: Mais j'ai pas de tourneau disque, c'est connasse!
1: Bah, tant pis! Ici, c'est pas la roue de la fortune, va te coucher, Naboo!
0: Oh, fais bien gaffe à ce que tu dis, hein, sale poufiasse, sinon je te pète la gueule, moi!
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3: Je pense que vous êtes au courant, le monde va mal.
2: Mais c'est pas la crise économique le vrai problème. Non, c'est la montée de la connerie. Ça, c'est une vraie valeur à la hausse. Bah, surtout avec Internet qui te permet de bien la propager. Je voudrais pas vous faire peur, mais je crois qu'on va tous devenir cons. Peut-être que chez certains, le processus est déjà engagé. Mais de toute façon, on va tous devenir cons, c'est une fatalité. C'est une épidémie, voilà, c'est une épidémie. C'est comme les zombies. Tu te crois à l'abri, tu fais pas gaffe, tu te fais mordre par un con, tu deviens con. Je vois pas d'autre explication à cette prolifération. Parce que vous avez qu'à lire les journaux, moi j'en trouve tous les jours. Par exemple, je vous assure que c'est une histoire vraie. Il y a un type qui a essayé de détourner un avion en menaçant le personnel de bord avec une barre de Toblerone. Alors, pour savoir si c'est con, il y a une règle très simple. Je l'ai appelée la règle pyramide. Vous savez, comme le jeu télévisé, qui vous permet de découvrir des mots à partir d'autres mots. Avion, aile, Toblerone. Détournement. Non, ça marche pas, ça marche pas. Ou sinon, il faut être très optimiste. Il y a très peu de gens qui sont terrorisés par une barre de Toblerone. Ou sinon, faut être très chanceux et tomber sur tout un équipage diabétique. Bon, le mec a tenté le coup. Mais c'est comme dit qu'il y avait un risque que ça foire. Donc, pour rester discret, il s'était caché le visage sous une couverture. Ah ouais, on est tombé sur un champion du monde. Hein. En même temps, c'est vrai que c'est malin. Bah si, c'est malin. Tu rates ton détournement, tu vas dans les toilettes, tu enlèves ta couverture, tu manges ton arme... Personne ne peut te retrouver. Le personnel de bord est battu. Non, c'est un plan béton armé, ça. Bon, le mec s'est quand même fait gauler. C'est le seul type qui dormait sans couverture, avec du chocolat autour de la bouche. On l'a placé dans un hôpital psychiatrique. C'est bien. C'est bien, mais on va pas pouvoir tous les enfermer. Parce que c'est planétaire, cette connerie. Ça encore, je l'ai lu. Un Malaisien a commandé sur Internet un kit pour agrandir son sexe. Et ça a marché. 15 jours plus tard, il a reçu une loupe. Et le pire, c'est que c'est légal. Et ça, c'est la vraie bonne nouvelle. Pour l'humanité, je sais pas, mais pour le commerce, la connerie va nous faire beaucoup de bien. Non mais sérieusement, je pense que tout est mis en œuvre pour qu'on soit de plus en plus cons. Même les publicités. Les publicités, je sais pas, moi, quand j'étais gamin, ils se donnaient de la peine. Ils essayaient de te faire rêver. Par exemple, il t'expliquait qu'avec tel produit, t'avais celle toute dégueu et ressortir nickel. Que ça avait été testé par des ingénieurs de la NASA. Ça, c'était le grand argument à l'époque. Les ingénieurs de la NASA. Comme s'ils avaient que ça à foutre. Dis, qu'est-ce qu'on fait pour la navette qui vient d'exploser? Je sais pas, j'ai du produit vaisselle à tester, je peux pas tout faire. Bon, c'était n'importe quoi, mais au moins il y avait de la recherche, du respect pour les pigeons. Maintenant, ils se font plus chier. Ils y vont direct. T'es en voiture, t'entends à la radio.
3: Tu veux savoir si ta femme te trompe? Appelle Cocu au 8-12-12.
2: Pour toi, dans le doute, t'appelles? Bah si, ça t'intrigue. Tu te dis, c'est bizarre quand même. Mais c'est possible. Il y a peut-être quelqu'un perdu dans un centre d'appel en Hongrie ou au Maroc qui connaît mieux ta femme que toi. Bah parce que ta femme, quand elle te trompe, elle appelle le service Cocu pour les prévenir. Bah au cas où tu voudrais savoir. On dira ce qu'on voudra, mais elle a une éthique, ta femme. Non, c'est terrible. C'est contagieux, la connerie. Moi, je dis que si tous les cons du monde voulaient bien se donner la main, bah, ça serait beaucoup plus facile pour les électrocuter.
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5: Qu'est-ce qu'on perd comme temps? Des heures au lit, des heures à table. La restauration rapide, c'est moi qui l'ai inventé. Le steak, je le prends, je le coupe en deux, une bouchée, deux bouchées, j'ai fini. Et je mâche pas, je gobe. De toute façon, j'ai plus de dents. La première carie, j'ai tout fait sauter. Comme ça, je perds plus de temps chez le dentiste. Je suis pas là pour tricoter, moi. Je suis un homme moderne. Et à l'hôpital, j'ai profité, hein. Allez, enlevez-moi les amygdales, l'appendicite et la prostate. Elle est encore bonne, la prostate. C'est pas grave, ça sera fait. Ça laisse du temps pour les loisirs. Je suis pas là pour tricoter, moi. Je connais tout, moi. La musique, le cinéma, la littérature. Je connais Monterland, Shakespeare, Balzac. Je connais. J'ai pas lu. Je connais. Je me suis déjà fait chier à prendre les noms, j'allais pas en plus me taper les bouquins. De toute façon, il y a que 26 lettres dans l'alphabet, les mots c'est toujours les mêmes. Il y a que l'ordre qui change. T'as lu un bouquin, tu les as tous lus. Autant lire pif. Et puis, but, c'est comme au cinéma, là. Je suis pas là pour tricoter, moi. Je suis un malheur, moi. Hey, pas besoin d'une heure et demie pour comprendre le film. Moi, je lis le titre, je regarde deux images, j'ai compris. Je finis mon popcorn et je me tire. Ah, quand t'as un acteur qui est payé 3 milliards pour jouer un film, faut pas être malin pour croire qu'il va mourir dans les 5 premières minutes, hein. Et si c'est pas lui l'assassin, c'est lui qui va l'arrêter. Et si c'est une belle gonzesse, c'est lui qui se la tape. Et si la belle gonzesse, elle meurt avant la fin du film, c'est un film triste. Et si le héros se tape la moche, c'est un film drôle. Et si la moche se tape la belle, c'est un porno. Je connais tout, moi, en cinéma. Tout, tout, tout. Non, moi, en cinéma, ce que je préfère, c'est les pubs. En 30 secondes, t'as tout compris. Moi, mon film préféré, c'est... T'as un copain qui amène un autre copain à la montagne pour lui faire manger du camembert. Oh. Vous aussi. Oh. Vous me faites plaisir. Ah, c'est mon film préféré, ça. Et rien que le paysage, déjà, j'ai des frissons. Moi. Et c'est que c'est pas évident, hein. L'autre, au début, il veut pas manger du camembert. Et lui dit, respire, le petit chauve, il fait, je sens rien. C'est le drame. Le beau gosse, il menace de jeter de la montagne. Le petit gros, il le retient. Conflit, bagarre, dispute. Bon, ça, trop violent, c'est coupé au montage. Hein. Mais heureusement, à la fin du film, happy end, il se rabiboche et tout le monde mange du camembert à la montagne. Bon, bah, ça, c'est du cinéma. En 30 secondes, t'as les mêmes émotions. C'est comme en chanson. Moi, ce que je préfère, c'est les chanteurs morts. T'achètes la compile, t'as tout d'un coup. Je suis pas là pour tricoter, moi. Comme ça, je profite. Je voyage, moi. En 3 jours, j'ai fait le tour du monde en avion. T'as vu un pays, tu les as tous vus, hein? Los Angeles, des avions avec des pistes autour. Dakar, des avions avec des pistes autour. Tokyo, des avions avec des pistes autour. Y'a que les noms qui changent et la couleur des mecs qui font des signes avec les bras, hein? J'avais calculé mon décalage horaire. Je suis revenu 2 jours avant d'être parti. C'est censé pour du tourisme. Je suis pas là pour tricoter, moi, je suis un homme moderne, moi. C'est comme les sports, j'aime pas quand ça traîne, là. Comme le tennis, là. Tu tapes dans la balle, elle part de l'autre côté. En admettant que le mec d'en face soit capable de te la renvoyer. Mais moi, j'ai le temps de passer 3 fax. Je suis un homme moderne, moi, faut que ça pulse. Moi, au tennis, je joue contre la machine, elle te débite 200 balles à la minute. Pif, paf, pif, paf, pif, paf, pif, paf. En 3 minutes, j'ai joué 5 heures. Et puis la machine, après la partie, je la débranche. Je suis pas obligé de prendre la douche avec à écouter tous ces problèmes de gonzesse. Moi, je m'entends mieux avec les machines qu'avec les hommes. Mais ne croyez pas, je profite. C'est comme ces mecs qui se bourrent la gueule à la bière. Oh, c'est vulgaire, ça dure des heures. Moi, quand je picole, c'est TGV, tequila, jet, vodka. Moi, la fête, j'aime quand ça bouge. J'attaque à 8h, à 8h05, je suis bourré. À 8h10, je vomis, à écart, je suis au lit. Je suis pas là pour tricoter, moi. Faut que ça pulse, moi. C'est comme en discothèque, je danse pas les slow. Elles savent pourquoi je suis là, elles sont là pour la même chose. Non, j'ai pas envie de danser un slow. Non, j'ai pas envie de discuter non plus. Par contre, si tu veux me faire une bonne pipe, on a gagné du temps. Je suis un homme moderne, moi. L'amour, c'est une perte de temps. Moi, c'est fellation, éjaculation. Ah non, non, non, non, non. C'est fellation, non. C'est roulage de pelle, fellation, éjaculation. Voilà, jamais l'inverse, hein. Quoi? Quoi? Quoi, les préliminaires? Bien sûr que je suis pour les préliminaires. Elles commencent toutes seules, comme ça, quand j'arrive, c'est déjà fait. Je suis pas là pour tricoter, moi. Je suis un homme moderne, moi. Je fume pas la cigarette après l'amour, je la fume pendant. La vie est courte, on est mortel, faut profiter. C'est comme les sketchs, ça doit pas durer 2 heures. Tout le monde a compris, j'étais pas là pour tricoter. Noir!
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6: Marie-Ange Duverger, Bébé Express, à votre service. Bien, alors vous êtes tous venus chez Bébé Express parce que vous en avez assez d'attendre 9 mois pour avoir un enfant. Vous avez raison, la science, la bioéthique se sont mis au service du client. Désormais, c'est beaucoup plus rapide en passant par Bébé Express. Bien. Vous avez tous sous les yeux le catalogue de la maison. Nous allons ensemble le consulter et cocher les cases qui vous intéressent. Dites-moi, cet enfant, vous souhaitez le faire vous-même? Le faire faire par un professionnel ou le monter chez vous en kit. Vous cochez la case. Juste à côté, vous avez fille ou garçon. Bon, là, c'est facile, hein. Et dessous, hétéro, homo, bi. Ne remplissez pas toutes les cases, c'est inutile, hein. Une seule suffira. Bien. Alors, maintenant, nous allons parler de la couleur. Je sais, au départ, les parents ont envie de mettre beaucoup de couleurs, que ce soit chatoyant. Moi, je dis méfions-nous, hein, c'est pour toute une vie. Ça peut être lourd à porter trop de couleurs, trop de mélange. C'est pourquoi je vous proposerai un mélange sobre, neutre, de base, blanc. Voilà. Blanc cassé, légèrement rosé, ça se fait très bien, les gens adorent. Hein. Vraiment. Excusez-moi, dites-moi, je suis désolé, hein, on est obligé d'en parler financièrement. Non, je veux dire, pour la fabrication de cet enfant, vous pouvez aller jusqu'où au niveau du budget? Votre budget maximum. Non, non, non, là, je dis le budget maximum. Voyez-vous, là, je parle au max. C'est tout. Oh, bah, à ce prix-là, vous aurez 1m20 avec les pieds plats, hein. Ah, bah, faudra pas vous étonner si le gosse est chauve à 8 ans, hein. Oh, bah, non, écoutez, mais un enfant, c'est un investissement quand même important. Je sais pas, moi, tapez dans le haut de gamme. Offrez-vous un modèle qui résiste, quelque chose de costaud, quoi. Prenez avec option. Vous rajoutez du sang nordique, voyez-vous, ça... Regardez Volvo, Mercedes, c'est costaud, hein. Ah bah, le gosse, après, c'est un peu comme s'il avait un arceau de sécurité, quoi, vous voyez. Les phares, non, c'est pas utile. À la place des yeux, non, je vois. Non, je pense pas, non. Écoutez, moi, j'ai un couple d'amis qui ne pouvaient pas avoir d'enfants. Rien. Même mongolien, hein, rien, rien. Bon, ils ont décidé de passer par Bébé Express, ils ont été ravis. Faut dire que pour eux, ça s'est passé comme dans un rêve. Alors pour le sperme, ils ont pris le sperme d'un copain à eux qui était mort dans un accident de voiture et qui avait laissé son sperme congelé en paillettes, et oui, c'est comme ça, hein, dans une banque. Bon, ça peut paraître bizarre, hein, mais eux, c'était ce qu'ils voulaient. Ils disaient, oh, bah, c'est le sperme de notre copain, alors, même s'il est mort. C'est son sperme, hein. Nous, on préfère le sperme d'un copain mort au foutre chaud d'un inconnu. Bien, alors, pour la femme, là, c'est différent parce qu'il a pris sa femme. Enfin, sa femme a 68 ans. Enfin, sa femme avait 68 ans, oui, parce que la pauvre femme, c'était son premier enfant. Alors, voyez-vous, au troisième mois, elle n'a pas supporté, tous les liftings ont lâché, elle est morte. Ça n'est pas grave, a dit le docteur. Ils ont enlevé la matrice, enfin l'utérus, quoi, tout ce qui va avec, oui, oui, madame, ça, ils l'ont fait, et ils ont mis ça sous cloche. Ah non, mais propre, hein, aseptisé. À feu doux, ils ont mis à feu doux. Et... 3 mois de grossesse plus tard, le jour dit, à la minute près, un superbe bébé. Un bio-bébé. 6,8 kg à la naissance. Né de 2 cadavres. Ah! C'est un petit garçon, ils l'ont appelé Eugène. Si c'était une petite fille, il l'aurait appelé Eugénie. Attendez, bah quoi, c'est normal. Dans le mot eugénisme, il y a ces deux magnifiques prénoms. Et puis surtout, il y a le mot génie.
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9: Salut, ça va, tu vas bien?
10: Ça va bien. Et toi?
9: Excuse-moi, je suis vachement late en retard. Rechars, tu vois.
10: Ouais, les périphes étaient bouchés.
9: Ah, le périph était bouché, oh, rechars total, tu vois.
10: T'aurais pu me coller, t'as bien le téléphone dans la voiture.
9: Ouais, mais j'ai que l'international, j'ai pas le national encore. Henri Brice n'est pas là, hein?
10: Non, tu sais, je pense qu'il va arriver dans une few minutes. Moi, ce que je te propose, tu me fais un petit topo briefing en attendant, puis on commence mes vagues.
9: Ok. D'accord. Je peux take a chair?
10: Tout de suite.
9: Bon, si tu veux, j'ai une super good news.
10: Ouais.
9: Pour notre agence de pub, Pub of Saint-Ouen.
10: Ouais.
9: On a les pleins pouvoirs pour mener la campagne présidentielle du candidat Jacques...
10: Chirac?
9: Non, non, Jacques...
10: Langue?
9: Glandu, voilà.
10: Je connais pas. Non, c'est pas grave, l'essentiel, c'est qu'on ait les mains libres.
9: Tournez.
10: Hein. Qu'on ait les mains libres. Pardon, qu'on ait les free hands.
9: Excuse-moi. Ah oui, les free hands, oui. Bon, si tu veux, j'ai cogité un maximum. Je me suis dit, Jacques Glandu, tu vois, ça passe pas, tu vois. Non. Faut changer le nom.
10: Non, il faut le changer, ouais. Pour les jeunes, à la limite, ce qui serait bien pour les jeunes, c'est de le mettre en verlan. Glandu, tu le mets en verlan, tu fais... On forget, hein.
9: Oui, faut forgetter, oui. Ouais. Non, si tu veux, j'ai déjà pensé, le prénom, on peut le changer de Jacques en Jack. Déjà, c'est good. Et William, tu es with me?
10: Non, je... Petit coup de barre, excuse-moi. Moi ouais, j'aime bien Jack and Jack, ça me paraît bien,
9: sympa.
10: Ouais, ça me paraît chouette.
9: Et ensuite pour le nom, j'ai cherché du côté de sa femme qui descend en droite ligne d'une famille de notables par un cousin par alliance.
10: Ouais.
9: Bref, ça nous donne à la 11e génération deux beaux regards. Bon, j'oublie le 2, ça fait un peu old régime, ouais, tu vois. Ce qui nous donne Jack Beauregard. Beauregard.
11: Ouais, c'est...
9: À côté de Jacques Glandu, pour les élections, on gagne au moins 10 000 voices.
11: Ah oh, ouais,
10: complet. Complet, puis ça me paraît bête. Ouais. Surtout que ça sonne français, tu vois. Ça sonne français.
9: Oui, alors par contre, là, on a un problème, c'est que son bras droit, lui, il a un nom qui sonne pas vraiment terroir français.
11: Ah bon ?
9: C'est Ben Soussan. Et là, j'ai eu beau chercher jusqu'à la 35e génération. Je suis tombé sur Moïse.
10: On forgette.
9: Pour la suite, j'aurais besoin d'Henri Brice. Oh là là, il est déjà 18h à New York. Je peux le coller ?
10: Vas-y. Non, excuse-moi, c'est un faux, c'est pour faire bien, ça.
9: Oh, attends, voilà. j'ai mon perso. T'as deux secondes, je l'appelle. Hello, yes. Yes, can I speak to Henry Brice, please? Ah, c'est toi ? Ouais, c'est Benoît. Bah, on est en plein topo briefing, c'est super good, vachement bien. Ouais. Bon, bah, le mieux, c'est que tu viennes. Et bah, tu te faufiles, tu fais le plus vite possible.
12: Oui, d'accord, j'arrive le plus rapidement possible. Hein. D'accord.
9: Bon, ben, bah, on t'attend. À tout de suite.
12: Ok, à tout de suite. Hein.
9: Oh, t'as fait vite. Oh, ça va.
12: Ça va, ça biche.
9: Ouais, tiens, ça biche.
12: Je te confie le dossier, tu touches à rien, Coco.
10: Salut, oui, excuse-moi, je suis là. Dis bordel, ouais, ça va.
12: Super. Bon, les gars, j'ai bossé comme un fou toute la nuit, là. Ouais. Toute la nuit. Et en sortant de boîte de nuit vers 7h du matin, tu vois, j'ai trouvé The ID, tu vois.
10: Ouais.
12: Alors, toute ma stratégie est basée sur le curriculum.
10: Ouais. Attends, je m'excuse, je n'ai pas eu le curriculum, HB.
12: Oh mince, alors tu n'as pas le cure.
10: Non, j'ai pas le cure, ça va être toi, ah. Benoît qui.
12: Benoît. Tu as le cure, Benoît.
10: Benoît.
12: On a besoin de cure. Ok.
9: Ah ouais, le cure, toi!
12: Bon, si tu veux, son parcours est assez classique. Il a été ministre sous Giscard d'Estaing, ensuite il travaille pour François Mitterrand, et aujourd'hui il hésite entre l'écologie et le Front National, avec lequel il refuse toute alliance.
9: Voilà.
12: Donc ça nous donnerait Jack Beauregard pour une politique ferme, mais pas trop.
10: What? Ouais, ça me paraît pas mal, ça. Mais ça me rappelle quelque chose, ça. Ferme, mais pas trop.
12: Bah, disons que c'était notre campagne de publicité pour le camembert bridoulou. J'ai repris le concept, mais ça fonctionne.
10: Ouais, hein. Ouais, non, mais ça, c'est grave, hein, ça. Parce que si les gens, ils s'en rendent compte...
12: Alors, si j'ai bien compris le profil du candidat, donc Jack Beauregard, c'est l'homme qui rassemble la droite et la gauche dans une nouvelle tendance politique.
9: Ouais,
12: hein.
9: C'est ça.
12: Ok, donc ça nous donnerait la droiche.
9: La goutte, hein, comme tu veux.
10: Ouais.
9: Enfin, l'idée, c'est de...
10: Ouais, on peut aller plus loin.
12: Ok, je follow. Donc, ensuite, voilà, je me suis posé une question. Est-ce qu'on peut se servir de l'immigration ? Je pense que oui.
9: Alors
12: oui.
9: Là, on s'est dit avec Henri Brice, surtout, pas de clin d'œil vis-à-vis du Front National.
10: Voilà, faire un choix. Ouais.
12: Alors, justement, c'est pour ça qu'il fallait trouver un compromis entre « Dehors les Arabes » et « Bienvenue aux émigrés ».
10: Bien sûr.
12: Ça nous donnerait « Maghrébins, ne partez pas tout de suite ».
10: Ah ouais, qui c'est qui a trouvé ça là ?
9: C'est moi.
12: Non, c'est moi.
10: Non, parce que moi j'aime pas du tout. Hein.
9: Ouais, l'idée de départ, c'est lui, parce que c'est lui, il a
10: pensé. Non, j'aime pas, je vais te dire pourquoi, parce que moi je suis un mec de gauche, tu vois, et là je vais te dire, l'électorat de gauche, là, on le perd complètement. Hein.
9: On perd plus grand chose, faut le dire.
10: Bon, William, si tu peux follower.
12: Okay, je follow. Alors, j'ai fait une campagne d'affichage, tu vois, avec des phrases simples hein, pour les gens, parce que les gens, tu comprends.
10: Ouais.
12: Ok, faut cibler. Alors, j'ai fait ça en plusieurs temps. Ça nous donnerait première semaine. Qui c'est qu'il nous faut ? Alors, accroche, réflexion, ok. Deuxième semaine. Qui c'est qu'il nous faut voter pour ? Besoin, nécessité, ok.
9: Je comprends, là, je comprends.
12: Troisième semaine.
10: Mais attends, je t'arrête, il y a combien de semaines, là ?
12: 15 semaines.
10: Et tu peux aller à la dernière direct, s'il te plaît.
12: Ok, là. Si tu veux, pas de problème. Alors, la 15e semaine, The Answer, la réponse. Jack, bon regard.
10: Oui. Alors, là, les cocos, je suis en train de me demander si bon regard, c'est le nom qui convient. Là.
12: Moi, Glandu, j'aimais bien.
10: Ça collait mieux, ça collait mieux.
9: Non, moi, je pense qu'on retrouve bien dans ses yeux le compromis droite-gauche.
10: Écoute, je sais pas, parce que moi j'aime beaucoup ce que tu fais, HB, tu vois. Donc, on n'a plus le temps de tout changer. On regarde la photo comme ça. À la limite, Beauregard, on peut le foutre ici, tu vois. Puis ça sauve le truc. Bon, moi, je suis pas convaincu qu'il faille la faire, cette campagne. Hein. On a combien de budget ?
9: 2 milliards.
10: Il faut la faire.
9: Ouais, Non, puis on a autre chose, on a aussi les spots radio, tu les as?
12: J'ai fait les spots radio.
10: Les spots radio, c'est important.
12: Tu veux les écouter?
10: Ah ouais,
12: on les écoute. Alain, les spots radio, s'il te plaît.
10: Spots radio.

0: C'est techno, quoi. Ouais.
1: Tout le budget n'est pas passé là-dedans, quand même.
2: Un tiers, disons.
0: On l'a enregistré à l'île Maurice pour la francophonie.
2: Mais c'est efficace, hein. Ouais. Sinon, on a des pins Beauregard, si
1: ah
2: tu
1: oui,
2: veux.
1: Ah oui, les pins Beauregard.
0: Oui, oui, chaque personne qui votera Beauregard gagne un pins.
1: Voilà. Un pins Beauregard. Non, les enfants, c'est out of mode complet, les pins. On peut pas. Si les gens, ils voient ça...
0: Oui, mais les gens...
1: Oui, non, mais attention, il faut pas oublier l'éthique de la maison, les enfants. Il ne faut jamais
0: prendre les gens pour des cons, mais il ne faut pas oublier qu'ils le sont.
1: Bon, si ça vous dérange pas, moi, je vais faire fissa parce que j'ai un petit...
0: Attends, avant que tu nous livres, oui. Parce que là, il est déjà 17h à Singapour.
1: Mais c'est fini, là.
0: On peut écouter, non, on a le spot radio de l'autre produit.
2: Oui, l'autre.
0: C'est le papier produit. Hygiénique doudou.
1: Juste un spot radio.
0: Oui, on l'écoute. Écoute,
1: papier hygiénique doudou.
0: Je le découvre avec
1: un autre univers, allons-y.
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5: Dans le cadre du symposium sur les musiques traditionnelles du Bas-Quercy et du reste du monde, s'il vous plaît, c'est un symposium culturel, c'est pas une foire agricole, je vous remercie. Nous sommes heureux de recevoir Vladislas Moloch, car tel est le nom qu'il s'appelle quand il se nomme lui-même. Effectivement, vous n'êtes pas sans savoir le fait que Vladislas Moloch est un des plus grands compositeurs de chansons chantées avec la bouche sans les mains. Aussi, nous avons invité un interprète à Gorni-Karabakh. Quoi ? Pour mieux comprendre son propos. Doucement, doucement, s'en va le jour. À pas de velours. S'il vous plaît. Toujours dans le cadre de ce symposium culturel, nous recevons maintenant Jérôme Slaviero, poète montmartrois. Tiroir, le fleuve est rouge, et la mer, quoi, toi, moi, lui, l'autre aussi, et nous. Je n'ai rien dit, je ne sais pas, et toi, quoi, qu'est-ce que tu sais de moi? Non, pareil, merci. Toujours dans le cadre de ce symposium culturel, pour finir, nous recevons un des plus grands compositeurs de musique de peau. C'est pour ça que j'ai amené ce pot, que vous pouvez entendre. What? La musique de peau est un peu comme la musique de chambre. S'il vous plaît. C'est une musique à voir et non pas à entendre. Une musique à écouter et non pas à regarder. L'intériorité même de l'artiste, dans une profondeur ultime, emblématique et ondulatoire, interpénètre un public réceptacle d'une façon plurielle. Je sais que c'est un peu tiré par les cheveux, ce que je viens de dire. Enfin, je veux dire capillotracté. Mais il était important de le souligner. Donc, nous allons faire un medley, si vous voulez, ou un mélange entre la musique de Pau, qu'on appelle Pau, potesque ou pouresque, et la danse futuriste d'avant-garde, traditionnelle, moderne, pour la radio. Donc, voici un autre échantillon. Nous avons mis un texte à spectre large afin de toucher le public de Rire et Chanson. Je vous remercie. 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Il y a du vin, oui, il y a du vin. 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Ah, du saucisson. 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Ah, tire-li-pimpon sur le chihuahua. 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Oh, à la queue leu-leu. Oh, trotte, ma jument, oui, vole, tu as des ailes. Hélène, je m'appelle Hélène, je suis une fille comme les autres. Il y en a un qui ricane depuis le début, c'est insupportable. L'artiste que vous venez de voir, il a travaillé sur son pot pendant des années avec énormément de concentration, je vous demanderai un peu de respect. Tant pis, on l'avait dit, la majorité des Français sont plus cons que la moyenne.
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7: Où est commence à faire frais, vous trouvez pas, vous?
8: Oh non, moi ça va bien.
7: Ah... ça fait du bien, je me sens déjà mieux.
8: Qu'est-ce que c'est que ça?
7: Ben, c'est des gants.
8: Oui, mais en fait, c'est pas plutôt des affaires pour sortir les plats du four, non?
7: Ben oui, ça en est. Seulement, à SMST, ils les vendent par paire pour le multi-usage.
8: SMST, c'est une maladie, ça, non?
7: Mais non, Gisèle! C'est Supermarket Shopping Télé. La boutique du troisième millénaire à la télé. Ben oui, tout ce qu'ils vendent, c'est multi-usage. Moi, je le regarde tous les jours.
8: C'est bien,
7: Oui, oui,
8: c'est
7: oui.
8: Nouveau, ça vient de sortir, non?
7: Ben oui, ben, regardez ces gants, voyez. C'est de la chachillette d'amiante mercerisée. Ça aide à sortir les plats du four, et puis vendu par paire, et ben ça fait gants de cérémonie.
8: Une cérémonie, oui. Pour carnaval, je dis pas, et encore, je suis pas sûr.
7: Bon.
8: Et vous leur commandez beaucoup de choses à SMST, là, machin?
7: Ben oui, au minimum 2 articles par mois. Hein? Si je veux rester dans le club des 3000 meilleures clientes. Hein? Ben dites, le mois dernier, ben, j'ai commandé le mixeur en carbure de tungstène qui fait aussi bétonneuse.
8: Oh! Ah oui, c'est bien ça. Oui. On doit s'en servir tous les jours.
7: Et puis ce mois-ci, ben, j'ai commandé un radiateur électrique. C'est un radiateur à bain d'huile de tournesol. Il fait en même temps friteuse et épilateur.
8: Non. Ah, oh, c'est bien.
7: Ah oui. Ah, puis j'ai commandé aussi un step dance.
8: C'est quoi un step dance?
7: Ben, c'est un escabeau en bois avec 2 marches. Ça permet de faire les carreaux et puis aussi de prendre des cours de danse en musique. Et on monte et on descend et on monte et on descend et on monte et on descend.
8: Ah ben je vois, oui, oui. Finalement, c'est un peu comme l'échelle de la grenouille, sauf que vous vous donnez pour la météo, quoi.
7: Bon, n'empêche qu'il est bien chez eux, ben, c'est qu'on a des cadeaux bonus.
8: Ah oui? Et vous avez eu quoi comme cadeau bonus?
7: Eh ben, j'ai eu un chausse-pied qui fait en même temps cuillère à confiture.
8: Ils doivent avoir bon goût, vos confitures, tiens. Non, mais c'est...
7: Oh, ben d'ailleurs, ça me fait penser à Mme Garcia. Ben oui, parce que figurez-vous qu'elle avait commandé par correspondance de la lingerie fine dans une boutique spécialisée de Pigalle. Et puis, ils ont envoyé un cadeau bonus, on sait pas du tout ce que c'est.
8: Ah bon, c'est quoi?
7: Ben, c'est un cylindre de 20 cm en plastique rose. Puis en plus, on peut mettre des piles dedans. Et puis, ça se met à bouger dans tous les sens.
8: Mais enfin, il y avait pas une notice, un mode d'emploi, quelque chose?
7: Oui, mais c'était pas clair. Ça disait, pour les longues journées de solitude des oubliés du jardin d'Éden.
8: Attendez, laissez-moi réfléchir, attendez. Quand même pas de bien sorcier, cette affaire, attendez, les quoi? Les longues journées de solitude...
7: Des oubliés du jardin d'Éden.
8: D'Éden. Ça y est, j'ai trouvé.
7: Ah oui?
8: Non, ben, c'est bête comme chou. Mme Garcia, elle est veuve, non?
7: Oui.
8: Bon, elle passe des journées entières dans son jardin, toute la journée.
7: Oui.
8: Toute seule?
7: Oui.
8: Bon, eh ben, c'est simple, j'ai trouvé votre affaire. C'est une repiqueuse à laitue. C'est pas difficile, non?
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10: Un jour, à Paris, j'attendais le bus, une Anglaise s'approche de moi, elle me dit « Excuse-moi, monsieur, pouvez-vous m'indiquer où je peux trouver une ticket de Tobus ?» Un ticket d'autobus, je lui dis dans le bus, ou ailleurs, enfin si vous prenez le bus c'est plus simple, montez dedans, vous le prendrez dedans. Elle me dit merci beaucoup. Ah, je lui dis c'est la première fois que vous venez en France. Elle me dit oh non, c'est la première fois. Ah, je lui dis vous n'avez pas compris. Non, je vous demande si vous et votre mari, c'est la première fois que vous venez en France. Oh, la première fois, environ 10 années. Et depuis vous êtes revenu? Mon mari, oui. Donc vous, 10 années que vous n'êtes pas venu. Si, venu. 10 années que j'en suis venu. Oui, 10 années que vous êtes venu pour la première fois. Mais depuis, vous êtes revenu. Mon mari, oui. Ah, votre mari vient souvent. Oui, c'est la première fois pour lui. Il n'aime pas dans les vacances faire les visites avec moi. Ah, d'accord, j'ai compris, votre mari voyage souvent en France, et là, c'est la première fois qu'il vient avec vous en voyage, en vacances. Pardon? Vous?
11: Eh oui.
10: Vous êtes en vacances?
11: Eh oui.
10: Et votre mari?
11: Non.
10: Oui, c'est mon mari. Non, je vous demande si votre mari est en vacances.
11: Avec? Ce n'est pas en vacances, il est ici avec moi.
10: Oui, je sais. Je sais, mais votre mari est ici avec vous, virgule, en vacances.
11: Oui, je suis en vacances.
10: Et votre mari aussi?
11: Non.
10: Non, mon mari est avec moi, pas en vacances.
9: Et vous êtes venu pour quoi exactement? Pour me casser les pieds?
10: Exactement, pour faire visite à Paris.
9: Eh bien, ravi de vous avoir rencontré, bienvenue, bon séjour. J'en peux plus, je craque, je vais marcher un peu, je vais faire un malheur sinon.
10: Oh merci, merci beaucoup. Je dirai aussi à mon mari quand il arrivera. Ah d'accord, il n'est pas ici actuellement. Oui, il est là. Il est encore dormant. Beaucoup trop de travail.
9: Qu'est-ce qu'il fait?
10: Il dort.
9: Comme travail.
10: Oh non, il ne dort pas pour son travail.
9: Il est chasseur, regarde.
10: Chauffeur.
9: Oui, chasseur.
10: Chauffeur. Oh, je trompe parfois. Oh, la langue française, il est tellement si compliqué.
9: Chauffeur de car. Tout s'explique. Vous êtes venu en car, avec lui, en tant que touriste. Et votre mari conduit le car qui vous a amené ici, à Paris, en visite avec d'autres touristes.
10: Oh, je ne comprends pas.
9: Comment vous êtes venu ici à pied, en tramway, en boomerang, en bicyclette, en brouette? Bah, dites-moi quelque chose de sensé.
10: Mais je suis venue en voiture avec mon mari.
9: Tout seul?
10: Non, pas toute seule, avec mon mari, je vous dis.
9: Et vous venez pour longtemps?
10: Non, pas longtemps. Le voyage est très rapide. 6 heures, peut-être 5.
9: Je vous demande pas combien de temps vous mettez. Je vous demande combien de temps vous restez.
10: Je vous dis 6 heures. Peut-être 5 heures, quand le route est bonne et dégage.
9: Et vous partez quand?
10: Quand? Oh, vous faites peur, je vous dis, nous sommes partis il y a une semaine.
9: Et vous, vous mettez combien de temps pour venir?
10: Pour revenir, nous partons demain.
9: Mais nous aurons peut-être l'occasion de nous revoir.
10: Vous m'êtes très sympathique.
9: Mais vous aussi, vous m'êtes très sympathique. Mais vous revoir jamais. Je ne comprends jamais. Never, never.
10: Never déjà. Oh là là, oh là là, oh là là.
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13: Le jour, j'étais dans un ascenseur avec un copain. Il y a quelqu'un qui est tombé, non? Oui, j'étais dans un ascenseur avec un copain. Et puis, il me dit, ça sent mauvais, c'est toi qui as pété? Bah, j'ai dit, on est que deux. Bien sûr, c'est moi. Mais on se demande ce qui se passe dans la tête des gens. Hein. Même les machines font de l'humour. Saviez pas, il y a juste à regarder. Et un jour, je vais au distributeur de billets. Bon, alors je mets ma carte, je mets ma carte dans le truc, je compose mon code, je valide. Je demande du pognon, on me dit que c'est bon, ça. À un moment, on me dit « Retirez votre carte ». Je tire ma carte. Et alors là, sur l'écran, il s'inscrit « Attendez vos billets ». Pour le cas où le gars voudrait se barrer juste avant, tu vois. Dès que j'ai récupéré ma carte, je me suis barré en courant. Personne m'a vu. Ah bah, je leur ai bien baisé la gueule. En plus, j'avais demandé 1800 balles, ils sont bien emmerdés avec ça. Ah bah, quand on peut faire chier un banquier, hein, on va pas se priver. Mais quand même, c'est ce que je préfère pour finir ce sketch, c'est quand même les deux blaireaux qui discutent ensemble. Il y en a un, il dit à l'autre, j'ai perdu mes clés. Et l'autre, il dit, tu les as perdu où? Il dit, je les ai perdus là-bas, mais je préfère les chercher là. Qu'est-ce que je suis con, donc, allez-y,
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14: Dans un sens, ça tombe bien que vous soyez venu ce soir parce que j'ai beaucoup de choses à vous dire. J'étais un peu inquiet, je vous le cache pas. Je me disais, est-ce qu'ils vont bien venir? Est-ce qu'ils vont bien trouver? Et puis je savais pas où vous joindre. Alors j'avais dit à la petite de la caisse. La petite de la caisse, c'est son nom. Ça s'appelle de la caisse, ça s'appelle. Yvonne de la caisse. J'avais dit à la petite de la caisse, surtout madame de la caisse, s'ils viennent, hein, retenez-les, faites-les rentrer. Et franchement, qu'est-ce que je suis content que vous soyez venu ce soir. Qu'est-ce que je suis content que vous soyez venu. Et qu'est-ce que j'aimerais être à votre place. Vous vous rendez compte de la chance que vous avez, hein? Je suis sûr que vous ne vous rendez pas compte de la chance que vous avez d'être là ce soir. Hein? Vous êtes là, voilà, vous êtes là. assis dans vos fauteuils. Hein? Et vous allez vous marrer pendant plus d'une heure vingt. Vous allez vous marrer pendant toute la soirée. Au lieu de vous embêter à vous engueuler avec votre femme, avec votre mari, avec vos enfants, avec votre grand-mère. Vous et moi, on va pas s'engueuler. Hein? Je vais vous remonter le moral, moi. Parce que j'ai bien vu à vos mines tristes que vous aviez des ennuis. Que le petit travaille pas bien à l'école. Je suis pas con, hein? Dès que je suis rentré sur scène, j'ai bien vu, à la tête du monsieur, qu'il avait eu des mots avec sa femme, au sujet de sa belle-mère, qui vit chez eux depuis 15 ans, et qui dort dans le même lit. Eh ben, il faut oublier tout ça ce soir, hein? Allez, ce soir, on est là pour se remonter le moral, on est là pour rigoler, pas pour se déprimer. Et puis, franchement, personne va se chamailler ce soir pour savoir ce qu'on va regarder comme programme à la télé, hein? Ce soir, il n'y a qu'un programme. C'est moi. Et vous pourrez toujours zapper. Ça sera toujours moi. Et je vais faire péter les maths. Je vais bousiller l'écran. Je vais peler les speakerines. Je serai au plus haut dans les sondages. Ah, les sondages, merci. Merci, monsieur, de me faire penser. Merci. Parce que après, je vais oublier. On va parler d'autre chose et puis vous serez obligé de revenir. Bien, alors les sondages, vous savez que les sondages c'est très à la mode actuellement, hein. On sonde à propos de tout et de rien, et surtout de rien. Et moi personnellement, les sondages, moi ça ne m'intéresse pas, je n'y crois pas beaucoup. Je considère que ça n'a aucun intérêt de savoir si 57% des personnes interrogées ont été interrogées. Et réciproquement. Mais vous voyez comme la mode influe sur le comportement des gens. Moi qui dis toujours, moi les sondages je m'en fous, ça ne m'intéresse pas, les sondages ne m'intéressent pas. Eh bien, un matin, je me suis réveillé avec une envie de sonder. Mais une envie de sonder. Alors j'ai appelé ma femme. Chérie, viens vite, j'ai envie de sonder, profites-en. Mais qui sonder, n'est-ce pas? Je n'avais personne sous la main, que ma propre famille. Alors j'ai décidé de la sonder. C'est donc le premier sondage familial réalisé au monde dont je vais vous livrer ici le résultat. Sur un échantillon de 4 personnes. C'est-à-dire ma femme, 43 ans, mais fait plus. Là, franchement, elle fait plus, hein. Je vais la faire monter, vous allez voir. Elle va avoir honte, mais moi aussi, hein. Enfin, bon. Et mes trois enfants, 52 ans à eux trois, faites le calcul. Sur cet échantillon de 4 personnes, voici le résultat du sondage familial. Le seul réalisé au monde, je le précise. Voici le résultat. Sondage. À la première question du sondage familial, maman fait-elle bien la bouffe? 65% des 4 personnes interrogées ont répondu oui. 25% plutôt mal et 12% se sont abstenus. À la seconde question, maman devrait-elle faire moins de nouilles en semaine et le dimanche? 17% des 3 enfants interrogés ont répondu moins, 23% ont répondu autant, 43% ont répondu encore plus de nouilles et 15% se sont abstenus. Disons, n'ont pas mis la main à la pâte. Bien, ça démarre fort. À la question, croyez-vous important que maman maigrisse? Ça, c'est intéressant. Sur les 3 enfants interrogés, 49% des enfants ont répondu oh oui alors, de beaucoup. 38% ont répondu assez. 9% peu important. 3% pas du tout important. Et 1% c'est trop tard, elle n'y arrivera pas, je la connais. Vous voyez que c'est un sondage très représentatif de ce qui se passe dans les familles françaises, on est bien d'accord, hein? Bien. Alors, une petite question sympathique. Aimeriez-vous passer vos vacances d'été ailleurs que chez votre grand-mère, sourde comme un pot, qui habite une ferme isolée en Vendée? 99% ont répondu oui. Je les comprends. Et 1% ne se sont pas prononcés, s'étant endormis pendant le sondage. À la question... Alors là, attention, parce que tout le monde est concerné. À la question, trouvez-vous normal, selon vous, que papa embrasse sur la bouche la jeune fille au père quand maman a le dos tourné? 63% ont répondu textuellement « normal, vu que c'est un canon ». 25% « plutôt anormal, il ferait mieux de nous la laisser à nous ». Et 12% considèrent que ça n'est pas leur problème, n'étant pas encore entrés en puberté. À la question, ça intéresse les dames, à la question « souhaitez-vous que maman change de coiffeur ?» 100% de la famille a hurlé « oui ». Et enfin, à la dernière question, trouvez-vous ce sondage emmerdant? 49% ont répondu très emmerdant, 38% assez emmerdant, 9% peu emmerdant, 3% pas du tout emmerdant, et 1% ne se prononce pas, par peur d'emmerdement.
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16: Quoi les clientes japonaises? Mais quoi les clientes japonaises? Mais on peut pas être tranquille 2 secondes dans cette boutique? Oui, je suis responsable des ventes et directeur du casting. Et en plus, c'est moi qui dois m'occuper des clientes japonaises. En l'absence de Jean-Paul Goudier, c'est moi qui commande ici. Je suis top modèle, directeur des ventes et responsable du casting. Et en plus, c'est moi qui dois recevoir les clientes japonaises. Je sais pas si vous voyez. Comment ? Si je parle le japonais ? Est-ce que j'ai une tête à parler le japonais ? Allez chercher Mademoiselle Nguyen au troisième, elle va faire la traduction et puis c'est tout. Mais j'en ai rien à foutre qu'elle soit vietnamienne, elle se débrouille. Mademoiselle Nguyen, venez par ici, vous allez faire la traduction. Ça y est, elles sont là ? Oui. Comment ? Si j'aime le Japon, mais je suis née dans un rouleau de printemps, traduisez. Demandez-leur plutôt si elles ont aimé la collection. Oui, d'accord, de toute façon, il n'y a rien d'autre. Hein? Bon, je vais leur montrer deux, trois modèles. Hein? Bon, alors, modèle numéro un, costume de ville en cachemire à fine rayure discrète. Les hommes doivent revenir à un classicisme chic et discret, traduisez. Et chez Goudier, on a horreur des costumes tape à l'œil, surtout pour les hommes. Bon, pour les femmes, c'est pas très important, mais pour les hommes quand même. Hein? Non, je ne cesserai de dire, c'est sobre, chic et stylisé, traduisez. Qu'est-ce qu'elles ont à rigoler? C'est comme ça qu'on dit stylisé en japonais? Vous n'êtes pas en train de dire du mal de moi, moi, j'espère. Faites très attention, mademoiselle Tiananmen. Si je suis responsable du recrutement, je suis aussi responsable du licenciement, traduisez. Modèle numéro 2, c'est une veste. Admirez le comble du sublime. Poussez au paroxysme de l'intemporel, traduisez. Comment? Non, ce n'est pas la référence, c'est le prix, traduisez. Je vais trop vite. Vous en êtes où? À rouleau de printemps, vous me fichez de qui, mademoiselle Nguyen? Comble du sublime poussé au paroxysme de l'intemporel. C'est pas sorcier. Et vous rajoutez, c'est de l'art à l'état pur, ça vous apprendra. Ça y est, elle pleure. Oh non, elle me la joue Cosette. Modèle numéro 3. C'est un imperméable d'intérieur. En lycra basique. Non, chez Goudier, on aime bien que les hommes que l'on habille soient élégants à l'intérieur et à l'extérieur, traduisez. Bon, alors qu'est-ce qu'elles veulent? Elles veulent savoir le prix? Ils sont vulgaires. Pour une petite babiole à 12 000 francs. Quoi? Elles veulent me prendre en photo? Elles m'ont pris pour la tour Eiffel ou quoi? Bon, alors qu'elles se dépêchent maintenant, il faut qu'elles passent à la caisse. Quoi, elles sont venues pour les soldes? Elles préfèrent réfléchir. Ah, elles reviennent demain. Oui, c'est ça, sayonara, allez, ça va. Eh oui, sayonara. Mademoiselle Nguyen, vous connaissez Hiroshima? Non, même pas en photo, rien? Allez, suivez-moi dans mon bureau.
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13: Le rappel, c'est un truc qui doit être toujours très très fort. Faut faire vraiment un truc, vous voyez, t'es fouillé dans son nez, et là. Il vient d'en choper un beau, alors. Je t'ai vu! Sans gêne des gens, hein. Parce que des fois, on se dit, oh non, il est trop loin, je l'aurai pas. Alors on se dit, je vais attendre la fin du spectacle, je l'aurai plus tard, tu vois. Et là, elle en a chopé un beau, elle n'a pas voulu le lâcher, hein. Vous l'avez eu, finalement? C'était un garçon ou une fille, vous savez pas? Remarquez, j'y en veux pas, parce que c'est vrai que c'est agréable quand on en chope un gros, quand même. C'est vrai, on a tous des crottes de nez, hein. Et ouais, des fois, on est là, on dit, oh là la vache, il est gros, il est gros, il est gros, il est gros, puis hop, il se casse en deux, on en a que la moitié, des fois. C'est vrai. C'est vrai, les crottes de nez, c'est comme l'épais, c'est pareil. Tout le monde fait des paix et on n'en parle jamais. Pourquoi? C'est pas sale, on peut très bien le dire. Tout le monde fait des paix, c'est vrai. Vous, moi, tout le monde. Bon là, le faites pas en même temps, hein. C'est chacun son tour, quand même, on s'arrange, hein. Vous imaginez si tout le monde pétait en même temps, là. La couche d'ozone, elle en prendra un cours, là. Non, c'est vrai, tout le monde. Et puis entre nous... Ça rassure quand même de dire ça, parce que c'est vrai, quand on regarde bien les ministres, les présidents de la République, le pape, il pète. Le pape, il fait des bulles, plutôt, lui. Mais il pète aussi, bien sûr, tout le monde. Tout le monde, tout le monde, tout le monde, tout le monde, tout le monde, tout le monde. Par exemple, vous, mademoiselle, vous pétez, par exemple. Voilà, elle se dit aussi, pourquoi moi, tu vois? On est 400, attention. Vous avez vu, elle est ravissante comme tout, et ben, elle pète quand même. Et des fois, ça sent pas bon, faut reconnaître, hein. Mais c'est normal, il n'y a pas de honte. Et c'est vrai que vous êtes ravissante, mademoiselle. Je vais d'ailleurs faire une illustre comparaison avec vous. Si vous le voulez bien, je disais les présidents de la République. Je peux pas faire mieux comme comparaison, vous voyez, pour ça mettre tout à plat. Gisèle est président de la République. Prenons le nôtre. François Mitterrand, président de la République française. C'est pas rien, quand même. Hein? Bon, ben, Mitterrand, il pète comme vous et moi. Bon, alors, moi, Mitterrand, souvent, j'imagine, il est dans sa bagnole, Mitterrand. Hein? Quatre motards devant, quatre motards derrière, et lui, il est au milieu, et il y va, il pète. D'ailleurs, c'est pour ça qu'ils mettent une vitre entre le chauffeur et le... Vous voyez, c'est pour protéger le chauffeur, qui, lui, pète de son côté, le chauffeur, bien sûr. Hein. Il va pas se gêner, c'est des bagnoles, on peut péter chacun de son côté. Et d'ailleurs, il y a un truc qu'il faut dire sur Le Pen, qui est vachement important, je profite qu'on est entre nous. Il y a un truc qui est vachement important, il faut dire, c'est que quand nous, on fait la paix, même s'il est immonde, on ne peut pas le sentir, tellement il pue, c'est une horreur. Eh bien, je vais vous dire un truc, hein, c'est quand même notre paix, tu vois. Un gros paix à nous qui pue, eh bien, il pue moins que le petit paix d'un autre. Le petit paix d'un autre, il pue toujours plus. D'ailleurs, entre nous, c'est très rare qu'on se barre d'un paix à nous, hein. Des fois, on en fait un gros, les copains disent « Oh là, salaud, qu'est-ce que t'as fait ?» et tout. Et nous, on est là, on reste dedans, on dit « La vache, c'est génial !» On en est fiers ! On en est fiers ! Voilà ce que je voulais dire. C'est vrai. Et c'est pas sale, vous avez vu, on peut en parler. Attention, par contre, des fois, on est emmerdé avec les paix. C'est quand tu te retrouves au lit pour la première fois avec une jeune fille. Je précise, pour la première fois, parce qu'au bout de 6 mois de mariage, on se pète dessus sans se... Hein? Bon, pendant les 6 premiers mois, on se prévient encore un peu. On dit, attention chérie, je vais en lâcher un et tout. Mais après 6 mois, c'est la guerre froide, on se tire dessus, tu vois. Non. Alors là, c'est la première fois, t'es là. T'as mangé un chili con carne la veille. T'avais pas prévu du tout, tu vois. Hop, là, un pec arrive. Pas question de le faire sous les draps, t'es repéré tout de suite, tu vois. Alors là, il y a différentes techniques. Il y en a qui passent la jambe par-dessus le drap, disent autrement, ça va mieux ton grand-père, et hop, il le lâche. Vous voyez, il y a des malins, il y a des malins. Et vous savez pourquoi on se fend la gueule? Parce qu'on est tous concernés par ce truc-là. Ouais. Et vous avez vu, c'est pas ça, on peut en parler. Tiens, je vous donne un autre exemple, parce qu'après, on va dire, Bigard, il fait avec les paix et tout. Je vous donne un autre exemple. Vous discutez avec votre patron, par exemple. Vous êtes là en train de discuter, c'est vachement important et tout. Puis alors, vous avez envie de tousser. Ça arrive, des fois, t'as envie de tousser. Alors, vous dites à votre patron, vous dites, attendez, excusez-moi une seconde. Et là, tu te retournes, tu fais, ah, ah, et clac, il t'arrive un médaillon comme ça dans la main. Et à ce moment-là, le gars, il veut te dire au revoir. Salut! Je pense qu'on s'est tout dit, hein? Non, vous voulez pas qu'on s'embrasse plutôt, non? Vous voulez vraiment qu'on se serre la main? Bon, bah tant pis, alors tu vois, hop, tu repars et t'as un macaron comme ça. Maintenant, je suis d'accord avec vous, il y aurait des sujets beaucoup plus graves que les paix qu'on pourrait aborder, ça c'est sûr. Il y aurait des sujets beaucoup plus graves que les paix. Hein. Tiens, par exemple, des fois on croit que c'est un paix. Eh ben, c'est beaucoup plus grave, hein? Eh oui, parce que ça laisse des marques et tout, hein? Non, mais ça, on n'en parle pas, c'est trop dégueulasse. On n'en parle pas. Non, non, non. C'est des traces de pneus, on appelle ça. Et des fois, ça se barre pas au lavage. Hein. Faut frotter avec de l'eau de Javel, c'est énorme. Bon. Alors, qu'est-ce que je disais avant qu'il fouille dans son nez, le monsieur? Ah oui, je disais le rappel. Voilà, ça, c'est vachement important. Il y a un truc, d'ailleurs, je sais pas si je vous l'ai dit, qui est vachement important dans le spectacle. C'est le dernier effet. Ça, c'est super important. S'il est loupé, c'est l'horreur. Alors, je vais donc vous faire le rappel que je vous ai promis tout à l'heure. Voilà. Je vous demanderai peut-être d'être bien attentif parce que c'est très court, vous allez voir, c'est très concentré. Hein, ça rappelle bien tout. C'est sûrement pour ça qu'on appelle ça un rappel, d'ailleurs, parce que ça rappelle bien, vous allez voir, c'est très court. Hein. Alors, vous êtes bien attentif, attention, je vais donc vous faire le rappel. Voilà. Claude, tu es prêt? Mesdames et messieurs, vous êtes prêts pour le rappel? Attention, rappel. Oh ben oui!
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17: Attendez! Je vais bien, tout va bien. Je suis gay, tout me plaît. Je ne vois pas pourquoi, pourquoi ça n'irait pas. Je vais vous parler d'un

0: Je vais vous donner un exemple pour que tout le monde y comprenne en même temps. D'accord? Ouais, d'accord. Ouais, ils ont dit d'accord. Bon, ben, par exemple, deux bons amis sont ensemble. Pierre et Paul. Jacques, voilà, Jacques. Jacques et Jacques. Jacques, bon, bon, non, par exemple, c'est nul comme exemple. Je vais bien, tout va bien. On va pas faire l'exemple, c'est nul. Ah ben non, je vais vous dire comment j'ai trouvé ma technique. C'est hier que je l'ai trouvé en rentrant chez moi. Je l'ai trouvé spontanément. Je vais raconter ça, hein? D'accord? Ouais, d'accord, hein, d'accord. Donc hier, je rentre chez moi. C'est une porte, c'est du mime. Non, faut pas ricaner, hein, vous. Je vais bien, tout va bien. Donc là... Et j'étais content hier de rentrer chez moi. Enfin, hier soir, j'étais un petit peu crevé. Non, j'étais bien. Oh, j'étais en pleine forme. Hé, hey, je serais bien retourné travailler. Si j'avais du boulot... J'aurais bien, tout va bien. Non, en fait, hier soir, je me suis couché, comme tous les soirs, à 18h30. Ah, seul. Ah oui, je vis seul. Ouais, génial. Et si vous êtes ensemble, séparez-vous. Attends, c'est génial de vivre tout seul. Tu sais, t'es là, t'es chez toi. Ouais, je suis tout seul, ouais. Ah, hein? Hey, y a personne là chez moi, oh! Y a personne? Génial. Ah, tu peux faire ce que tu veux quand tu vis tout seul. Par exemple, tu fais... rien... Je vais bien, tout va bien. Non, t'allumes la télé. Voilà, c'est ça, t'allumes la télé. Ah, et tu zappes, tu l'éteins, tu fais ce que tu veux avec ta télé. Tu t'en fous, t'es tout seul. Non, tu vas dans le frigo. Voilà, tu vas dans le frigo. Voilà. Oh, il est plein, mon frigo. Tu peux tout manger, personne t'engueule. Et tu grossis tout seul. Non, tu mets des miettes dans le lit, le matin, des miettes et des biscottes. Et tu te grattes tout seul. T'as moins de vaisselle. Mais c'est toi qui l'as fait. Non, attendez. Ouais. Ça va pas. Ça va pas. Je m'excuse, mais je vais aller m'allonger un petit peu, d'accord? Non, je m'excuse, mais pour l'instant, je crois que c'est plutôt la technique du « je m'emmerde ».
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3: La retraite, quand on aime son métier, c'est très dur, très dur. J'en parle dans mon livre, contrôleur, SNCF, une vie, c'est très dur. Bon, Gisèle... Ma femme, c'est pareil. Hein. Elle était contractuelle. Enfin, ben, l'autre jour, on se baladait. Il y avait une voiture sur les livraisons tout de suite. Elle m'a demandé du papier, un bic. Elle voulait verbaliser. Alors, je l'ai prise dans mes bras. Je lui ai dit, c'est fini, Gisèle. C'est fini. On va passer dire bonsoir à Polo. Polo, il travaillait à la fourrière. 55 ans, retraite anticipée. Bon, il s'est acheté une caravane, mais c'est pas le même plaisir. Il le dit lui-même, je tracte toujours, mais... Je sais que c'est moi qui suis derrière. Non, à la maison de retraite, on est tous meurtris, tous. À part Lucien. Mais bon, Lucien, il travaillait à la poste, la retraite... Il a rien senti. Hein. Celui qui a morflé le plus, c'est André. Huissier de justice. Gisèle lui doit un dessert depuis 3 semaines. Ce matin, à 5h, il était devant la porte. Ah, je peux le comprendre. Moi aussi, j'ai eu des moments sublimes, sublimes. L'arrestation de Mohamed Boussaf dans des toilettes non-fumeurs sans billets, c'est... C'est là, quoi. Il était seul, on était 15. J'oublierai jamais, hein. C'est... Et tous les métiers sont touchés, tous. Même l'artistique. Maryse, c'est une ancienne comédienne. Elle voulait coucher avec moi pour que je lui prête mon magnétoscope.

0: Je vais dire, t'es plus au boulot, Marie. Ah, il y a des passionnés, hein. C'est comme mon frère, la retraite, il supportera jamais. Il est croque-mort. Ici, tout le monde l'adore, il vient, il serre des mains. Il prend des contacts. Comme il dit, c'est un service après-vente, mais avant. Bon, allez, je vais aller voir Albert. C'est un ancien bourreau, Albert. Lui, il a été mis à la retraite en 81. C'était une pré-retraite. Bon, là, ça va, il s'entraîne sur des pastèques. Mais à la fin de la semaine, c'est la fin de la saison de la pastèque. Alors nous tous, ici, on l'épaule. Bon, il y a la pastèque de Chine qui arrive à la mi-décembre. Mais d'ici là, faut qu'il tienne. C'est un beau pays, la Chine. Voyez, Albert, il aurait été chinois ou américain. Et bien, à l'heure qu'il est, il serait encore en train de bosser.
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3: Alors, j'attends quelques coups de fil. Je vais brancher mon répondeur pour pas qu'on soit dérangé. Parce que j'ai besoin de refaire mon message, donc je vous demande le silence de petites secondes. Ça va bien sûr être très rapide. Donc, j'y vais. Il y en a pour deux secondes. Bonjour, vous êtes bien chez Muriel Robin, je suis pas là pour le moment, mais laissez-moi un message avec vos coordonnées, je vous rappellerai dès mon retour, préparez la pour le bip sonore qui va suivre. Merci d'avoir appelé, au revoir, à très bientôt. Voilà, on l'écoute pour voir ce que ça donne.
4: Bonjour, vous êtes bien chez Muriel Robin, je suis pas là pour le moment, mais laissez-moi un message avec vos coordonnées, je vous rappellerai dès mon retour, préparez la pour le bip sonore qui va suivre. Merci d'avoir appelé, au revoir, à très bientôt.
3: Ouah. Hein? Moi, je tombe sur un truc comme ça, alors déjà, je ne laisse pas de message. Et a priori, je ne rappelle plus jamais de ma vie. Donc, je vais peut-être le refaire quand même. Hein. Je vais pas perdre tous mes amis. Alors, j'y vais. Hein. Je vais faire un truc plus, hop, plus souple. Allez, j'y vais. Bonjour, eh bien, oui, vous êtes bien chez Muriel. Robin, voilà, soit. Je ne suis pas là pour le moment. Je vais revenir. Laissez-moi un message avec vos pouettes coordonnées. Et je vous rappellerai de mon retour. Vous pourrez parler après le bip sonore. Merci d'avoir rappelé. Au revoir et à bientôt. Oh, oh. Il est un petit peu chargé. On peut le dire. En même temps, j'étais parti, donc je suis allé jusqu'au bout. Hein. Bon, c'est pas grave. Il fait jeune, il fait dynamique. On l'écoute. Hein. Pas très important. Allez.
4: Bonjour, eh bien, oui, vous êtes bien chez Muriel. Robin, votre téléphone. Je ne suis pas là pour le moment. Je vais revenir. Laissez-moi un message avec vos coordonnées. Et je vous rappellerai des membres. Retour. Vous pourrez parler après le. Merci d'avoir rappelé. Au revoir.
3: Ta gueule. Non mais, c'est carrément insupportable, hein, je... Alors vous quand même, hein, vous me laissez bien faire, pouette, loyo, loyo, et puis là, sans l'accès à Paris, on va toujours faire plus mal avec les autres, on y passe une soirée sur un truc comme ça. Bon, je vais faire le classique, le traditionnel, parce que sinon on ne va pas s'en sortir, j'y vais, alors là il y en a vraiment pour deux minutes, hein. J'y vais, excusez-moi encore. Bonjour, vous êtes bien chez Muriel Robin, je ne suis pas là pour le moment, mais laissez-moi un message avec vos connerinés, ok. Avec vos coordonnées, bien sûr. Et je vous rappellerai dès mon retour. Vous pourrez parler après le bip sonore qui va suivre. Merci d'avoir appelé. On vous revoit très bientôt. Voilà. Donc, je vais brancher. Comme ça, on sera tranquille. Sur coordonnées, j'ai un petit peu. Je crois que un petit peu. Hein. Les m'en suis rendu compte. Hein. C'est pas la peine de faire. Bon. Ben, je le laisse. Parce qu'on comprend très bien ce que ça veut dire, de toute façon. Hein. C'est vrai. Recommencer, ça va me contrarier cette histoire maintenant, là. Ouh, alors coordonnées, quand même pas compliqué de dire coordonnées en plus. Coordonnées, et non pas cordonniers, ça, je ne veux rien dire, hein. Mais laissez-moi vous coordonner, ça n'a pas de sens. Hein. Donc coordonnées, on est bien d'accord. Coordonnées, ouais. J'y vais. Bonjour, vous êtes bien chez coordonnées. Allez. Bien, on est bien parti, on recommence tout de suite. Bonjour, vous donnez. Je sais. bien chez Muriel, Robin, je suis pas là pour le moment, mais... Laissez-moi un message avec vos coordonnées. Et je vous rappellerai de mon retour. Vous pourrez parler après le bip sonore qui va suivre. Merci d'avoir appelé. Au revoir et à très bientôt. Ouh, je crois plus nous. Et ben voilà, on le tient, on va se l'écouter pour le plaisir celui-là. A bien mérité, excusez-moi encore. Mais ça arrive maintenant. Allez, on écoute. Cet appareil, hein? Tu prends pas ça, ça va t'énerver. C'est combien ça coûte, ça? 1500 balles. Franchement, moi, je trouve que c'est un petit peu cher pour cette merde. Bien, eh ben, on va recommencer. Au bout d'un moment, on va y arriver. Alors, bonjour, Muriel Robin, répondeur, message, coordonnées, au revoir, bip sonore, allô, merci. Voilà, ils mettront dans l'ordre, on l'écoute, ils font comme ils veulent. Ça va bien, hein? Allez.
2: Buenos días, está bien en la casa de Muriel Robin, pero la señora no está aquí. Hablaré après le bip sonore. Ciao.
3: Il y a quelqu'un là-dedans, là-haut ! Alors, on va y arriver, hein. Bonjour, vous êtes bien chez Muriel Robin, c'est vrai. Je ne suis pas là pour le moment, c'est vrai aussi. Mais je fais ce que je veux. Alors, vous me laissez un message avec vos coordonnées. Si vous les avez sur vous, sinon tant pis, vous aviez qu'à ranger vos affaires. Et vous parlez après du sonore, ou avant, ou même pendant, j'en ai rien à cœur.
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5: La première fois, j'avais 19 ans. Bah, ça s'est passé. Ah ouais, avec une fille. Ben bien, disons que j'étais pas très à l'aise, surtout quand elle a retiré sa culotte, ça m'a fait un choc. Ah non, y a pas de doute, c'était bien une fille, hein, c'est pas ça. Bah après. J'ai eu d'autres relations, mais ça s'est toujours passé... Ah ouais, qu'avec des filles. Mais d'accord, mais si j'ai pas envie, je vois pas pourquoi j'essaierais, puisque j'ai pas envie. Ah ouais. Ouais, quand j'étais tout petit, alors... J'ai peut-être joué une fois à touche-pipi avec un camarade de classe. Ah non, j'ai pas du tout envie de le revoir, hein. Non, mais je sais que j'ai le droit, mais ça me dit rien. D'accord, mais si j'ai pas envie, je ne vois pas pourquoi, puisque j'ai pas envie. Vous savez qu'en venant ici, vous prenez le risque de tomber amoureux de moi. Parce qu'il m'apparaît derrière tout ça, c'est une dichotomie entre un vécu, donc je vis ou j'ai vécu, et la projection d'un moi idéal, je vivrasse ou je me vivrasse. Au travers d'un rapport érotique à un autre imaginaire, l'autre, l'homme, l'homo, en latin. Par exemple, lorsque vous dites « j'aime tel collègue plutôt que tel autre, j'aime ce collègue métis mammouth, j'aime mammouth ». Pourquoi ? Qu'est-ce qui vous fait dire ça ? Pourquoi mammouth plutôt que mamette ou... Comment ? Vous ne connaissez pas de mammouth ? Ah, autant pour moi... Néanmoins, il y a chez vous comme une appétence à la séduction, en même temps qu'une grande philosité dans un mouvement erratique, une espèce de « j'ai envie, mais j'ai peur, dois-je le faire, suis-je apte, ai-je les autorisations ?» Oui, vous avez les autorisations, n'ayez pas peur de vos penchants. D'ailleurs, comme par hasard, vous avez choisi un métier où vous passez votre temps à vous déguiser, vous travestir, parader... Oui, enfin dans une banque, derrière un guichet, les clients ne voient que le haut, finalement. Vous vivez dans un enfermement hétérosexuel dont il faudra tôt ou tard sortir. D'ailleurs, avec votre petite amie, sur le plan physique, ça ne doit pas se passer si bien. Deux par semaine, non mais attention. Vous êtes ici pour dire la vérité, hein, deux par semaine, pourquoi pas trois. Moi aussi, je peux lancer un chiffre comme ça, deux par semaine, il ne s'agit peut-être pas de rapport abouti. Si ? À tous les coups ? Oui ! Alors là, permettez-moi d'en douter. Dans, j'aimerais bien voir ça. Non, je ne veux rien voir du tout. C'est une expression. Je crois que vous êtes trop concentré sur vous-même, vos obsessions, vos idées fixes, votre homosexualité latente, votre puberté. Ce garçonnet que vous avez touché, ça vous obsède, ça vous hante, vous êtes complètement obsédé. Faut arrêter ça, hein, faut arrêter ça.
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6: Oh putain, pétasse, je te cause là, oh putain, je te cause.
7: Salut Francis, ça mousse.
6: Ça mousse.
7: Qu'est-ce que tu fais là?
6: Oh, là, faut que je m'arrache, là. J'ai un carton pour du boulot là.
7: Ah bon, ouais. Bien.
6: Qu'est-ce que tu prends?
7: Je sais pas qu'est-ce que t'as pris là.
6: Oh, j'ai pris une serpillière.
7: C'est quoi ça?
6: Je sais pas ce tis, tequila, Malibu. Oh, ouais.
7: Moi, je vais prendre un paillasson, moi.
6: Un paillasson, c'est ça.
7: Malibu, tequila, pastis.
6: Ah, ouais,
7: c'est bien. Roger, tu me donnes un paillasson, s'il te plaît. Merci, Roger. Oh putain, là, je suis casquette.
6: Tu casquettes là-haut? Putain, pourquoi?
7: Ah ouais, avec Dany hier soir, on s'est mis torchon, chiffon, carpette. Oh, putain, on a donné là. On est allé au Central Bar là, tu vois. Après, on est allé au 106 à la boîte.
6: Ouais.
7: Putain, 5h du mat, on a donné. Torchon, chiffon, carpette. Hey, elle est nulle cette boîte.
6: Ouais.
7: Hein. Ça fait 5 ans, j'y vais tous les soirs, je peux te dire qu'elle est nulle.
6: Ouais.
7: Hein. Oh. Mais alors, on était torchon, chiffon, carpette. Putain, on a donné.
6: On faut arrêter les conneries là.
7: Faut
6: lever le pied un peu là. Faut arrêter les conneries là,
7: putain.
6: Et remarque, il y a deux jours là, c'est bien fendu la gueule, il y a deux jours là.
7: Hein, qu'est-ce que
6: ça? Tu sais, il y a deux jours là avec Dany là.
7: Oui.
6: Tu sais, on est passé au Central Bar là, après on est allé au 106 là.
7: Ouais.
6: Putain, on s'est mis torchon, chiffon, mais alors carpette là. Oh putain.
7: C'est Dany. Ça, c'est
8: Dany,
7: ça.
8: Putain. Putain, incroyable. Oh, putain. Salut, Francis.
6: Ça mousse.
8: Salut, Marco.
6: Ça mousse.
8: Oh, putain, je suis torchon, chiffon, carpette. Putain, elle est où, la chaise?
7: Elle est là.
8: J'ai la tête en sky, les cheveux qui poussent à l'intérieur.
7: Vous avez pris quelque chose déjà de bon matin?
9: Ouais, j'ai pris un paillasson, moi.
7: Qu'est-ce que t'as pris, toi? Un paillasson?
9: Paillasson.
7: Et toi, qu'est-ce que t'as pris?
6: J'ai pris une serpillière.
8: Oh, non, je vais prendre un tout à l'égout, moi.
7: Roger! Un tout à l'égout, tequila, pastis, malibu, jus d'orange.
8: Ouais.
7: Mais t'enlèves le jus d'orange, c'est ce qui m'a rendu malade. Ouais.
9: Oh putain, les mecs, t'es mal à gonzesse, là, joli.
6: Oh, ouais.
9: 18 sur 20, là.
6: Non, 16 sur 20, là.
8: Ouais, 17, on va pas discuter.
6: Ouais.
8: Et dis-donc, à quelle heure t'es parti de la boîte hier, Marco?
9: Je suis parti tôt, moi, 6h du mat.
8: Oh putain, t'es pas resté pour les croissants et la soupe à l'oignon à 11h du mat?
9: J'étais torchon, chiffon, carpette, t'es fou.
8: Je suis tombé sur deux Suédoises.
6: Ouais,
8: je les ai embarqués chez moi.
6: Oh putain, alors, il est quelle heure?
8: Oh, 14h30 du mat, à peu près, tu vois.
7: Alors,
8: la première, j'ai donné. Oh, le festival, elle m'a tout fait.
6: Oh, putain, la salope.
9: La deuxième, l'autre.
8: Alors, l'autre est resté dans son coin, frigide, filet de la sommeil, rien fait, disons.
6: Oh, putain, la salope.
8: Oh, putain, t'es mal, c'est second, là. Oh là, 19 sur 20, ça, madame.
6: Non, ça, c'est 20 sur 20, ça.
9: Attends, 21 sur 20.
6: Ouais.
9: 2 sur 20.
8: C'est laquelle? C'est ma golf? C'est laquelle?
7: C'est ma golf.
6: C'est la tienne.
8: Regarde-moi, Marco.
9: Quoi?
8: Qu'est-ce que tu t'es fait à l'œil là?
9: Arrête, m'en parle pas. Je me suis pris un coup de godasse de foot là.
8: Qui c'est qui t'a fait ça?
9: Eh ben, c'est moi hier dans un virage là. Je me suis pris la godasse de foot du rétro là.
7: C'est nul. Mais là, je vais changer. Je vais mettre de plus petit.
8: Ah ouais,
6: mets des chaussons.
8: Et sinon, en fait, j'y passe ton chien, là. Ça va mieux, ton chien?
9: Mon chien? Arrête, m'en parle pas. Il n'y a rien à faire. Là, je vais voir Jackie, c'est foutu.
8: Oh, pourquoi? Merde.
6: Jackie, il est vétérinaire?
8: Ah, oh, le garagiste.
6: Non, pourquoi?
9: C'est mon chien, là, sur la plage arrière. Il ne bouge plus la tête, là.
6: Il est fou, là.
8: Tu sais. Oh putain, t'es mal à 10 secondes là-bas. Oh yo yo,
9: vas-y. Eh, mademoiselle, vous, oui, mademoiselle, oui. Vous voulez dîner chinois ou chez moi? Eh, mademoiselle, Eh, la pétasse là. je te cause. Oh, putain, c'est tombé, elle a pas d'humour.
8: Laisse tomber l'humour avec les gonzesses. Le plus important, tu donnes. Le plus important, c'est de trouver le point G.
10: Bah ouais, bien sûr. C'est comment le point G déjà? C'est quoi?
8: Bah quand t'as le point G, la gonzesse elle hurle, elle en peut plus. Elle c'est ça, ouais,
9: et la suédoise hier soir?
8: Ah non, je suis allé jusqu'au point F, voilà, j'ai des bras.
10: Ouais,
9: c'est sûr.
10: Bon, ouais, moi j'y vais. Vite, allez, moi je m'arrache, ouais. Là, j'ai un garde pour du
8: boulot. T'as pris une cigarette, Francis?
10: Pourquoi une cigarette? Pourquoi faire? Pour fumer, mais arrête les conneries, faut plus fumer.
8: Mais putain, comment tu fais pour fumer?
10: Tu réduis, tu fumes moins là. Tu sais, tu fais comme Jocelyne et Gérard là. Jocelyne et Gérard, ils ont trouvé un truc super pour moins fumer là. Chaque fois qu'ils se voient, ils fument pas.
8: Et ça marche?
10: Ils se voient plus là.
8: Bon, attends, tu prends un truc avant de partir, tous les derniers.
9: Ouais,
8: tu
9: prends. Même chose, paillasson.
8: Paillasson, toi, tu prends.
10: Le dernier, là, tout à l'égout, comme toi.
8: Tout à l'égout. Roger, donc tout à l'égout et un paillasson, va. Ouais. Non, faut arrêter les conneries.
10: Ouais, faut arrêter les conneries.
9: C'est la tienne encore? C'est ta golf.
8: Là, c'est la mienne, c'est ma golf.
10: C'est la tienne, ça.
8: En parlant de golf, je ne vous ai pas dit.
10: Quoi?
8: Ça y est, j'ai mis la totale.
9: Ah ouais?
8: Si, j'ai mis les phares anti-brouillard, phares anti-iode, phares anti-brume. Enfin, la totale, j'ai foutu.
9: Et ça crache.
8: Oui, enfin, j'ai fait un appel de phare, la batterie était à plat.
9: C'est joli.
10: Moi, j'ai fait changer la sono, moi aussi.
8: La quoi?
10: La sono, j'ai tout changé. J'ai mis les baffles à l'avant, baffles à l'arrière, c'est la folie, quoi. Ça fait les sondes digitales laser, tout ça. 250 décibels.
8: Oh putain, ça crache, non?
10: Non, 250 décibels. Mais pop,
8: non, non, mais ça crache.
10: Non, 250 décibels. Oh, mais par contre, ça crache. Pop. Qu'est-ce qu'il y a?
8: Non, rien. Ça va. Bon, putain, t'es mal, j'ai ce gars là-bas.
9: Oh,
8: putain, elle me rappelle Florence dans sa jeune tante.
9: Attends, t'es fou, toi. Là, c'est Francine, regarde.
8: C'est pas Francine, tu rigoles.
9: Mais si c'est Francine, attends, souviens-toi, elle avait des cheveux jusque-là et des seins comme ça, regarde.
8: Tu la verrais aujourd'hui, elle a les cheveux comme ça et les seins jusque-là.
9: T'as dit que c'est Francine, attends, moi je me l'étais faite, moi.
10: Moi aussi,
9: attends, c'était un super coup. Et moi, elle m'avait dit, tu me fais penser à Mickey Rourke, elle m'a dit. Ouais. Avec toi, c'est 9 secondes et demie, elle m'a dit.
10: T'es tombé sur
8: 9 semaines et demie.
9: Ah non, elle m'a dit 9 secondes et demie, je me souviens.
10: Ouais, bon, c'est pas grave. Bon, pour arrêter de parler cul, là.
8: On arrête de parler gonzesse, de parler cul.
10: On peut parler d'autre chose,
8: ouais,
10: quand même.
8: C'est bon. J'ai vu un super film hier. Le Dracula de Coppola.
10: En
8: cassette.
9: C'est bien, ça, c'est bien.
8: Belles images. Belle musique, Kino Panorama. Non, ça change des conneries qu'on voit à la télé. Hein.
9: Ah, mais c'est sûr,
10: bien sûr.
8: Puis alors, à un moment donné, le vampire, il se prend la gonzesse.
9: Arrête.
8: Demain, je me fais vampire.
9: Tu me passes la cassette.
8: Au ralenti, le vampire.
10: Oh là là, regarde devant là, on reste dans l'horreur là.
9: Les mecs là, faut avoir fait.
10: Oh là, c'est pas possible, elle s'est échappée du zoo ou quoi?
8: Il y a même à tourner Manège, ils en veulent pas, disons.
10: Ah, mais attends, je la reconnais. Ah, mais je la reconnais, c'est Christelle.
8: Oh, tu la connais?
10: Oui, c'est Christelle. Ben, je suis sorti avec la semaine dernière. Et la semaine dernière, elle était vachement mieux foutue, hein. Je sais pas si.
9: Fais gaffe, j'espère que t'as pris tes précautions, fais gaffe.
10: Bien sûr, tu rigoles ou quoi? J'ai filé un faux numéro, bien sûr.
8: On arrête de parler cul.
10: On arrête de parler cul.
8: On parle d'autre chose que gozesse.
9: Tiens, au fait, dimanche dernier, là, qu'est-ce qu'a vu cette sourcette avec la Bipière?
8: Ah oui, j'ai pas vu, c'était
10: bien.
9: Putain, il est bien ce mec.
10: Je connaissais pas,
9: tu vois, il a parlé des sans-abri, la misère, tout ça. Ça fait du bien.
8: Ah ouais,
9: putain. Et puis la mère Sinclair, oh putain!
10: Ah putain, elle est bonne, hein!
8: Oh, t'es jolie, fais 7 sur 7 quand elle veut! Putain, t'es mal, j'ai ce gant là-bas!
9: Oh putain! C'est un style, ça!
8: Mademoiselle, vous voulez manger. C'est quoi la connerie là? Vous voulez manger chinois ou vietnamien là?
9: Chez moi.
8: Vous voulez manger chez moi ou chez lui là?
10: Putain,
8: Roger, un bazooka mandarine, un Pepsi Mola, Et pour moi, un vomito orgeas. Mais t'enlèves l'orgeas, parce que c'est ce qui m'a rendu malade aussi.
7: Pétasse.
8: Et c'est pas les inconnus qui avaient fait un sketch sur les pétasses. Qui les avait descendus.
7: Ah ouais,
8: là.
7: Ouais.
8: Je te raconte pas.
7: Oui, le lampadaire, là. Le bandeau fluo, là.
10: Il n'y a pas loupé.
7: Bien cassé. Ah ouais.
8: Par contre, sur les mecs, ils n'ont rien fait.
7: Non, j'aurais pas fait des sketchs là.
10: Mais bon, mais qu'est-ce que tu veux dire?
8: Il n'y a rien à dire.
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11: Google, c'est un grand jour pour toi car tu as décidé de te marier seul. Tu es résolu à t'engager sur la voie du mariage sans l'aide de personne. Ta vie désormais va changer car tu te maries. Es-tu fier de ton choix, Google?
12: Oui, mon père.
11: Pourquoi as-tu voulu te marier, Google?
12: Pour être moins seul.
11: Oui, mais encore, Google.
12: Pour me tenir compagnie.
11: Mais encore, Google.
12: Pour faire comme les autres.
11: Es-tu prêt en ce jour, Google, à te jurer fidélité à toi-même, à rester uni à toi-même par les liens sacrés du mariage dans la paix et dans l'amour?
12: Oui, mon père.
11: Google, tu as connu Google depuis tout petit.
12: Ah oui, on était inséparables.
11: Es-tu prêt en ce jour, Google, à construire ton foyer, à le bâtir d'une manière solide, propre, durable et honnête dans la paix et dans l'amour?
12: Oui, mon père. J'ai déjà acheté des planches, du formica, la table à repasser, la TV couleur noir et blanc. Et pour le trousseau, j'ai pris des draps en nylon. Ça se lave plus facilement.
11: Google, tu es fils de Dieu, tu es ouvrier de la parole divine, tu es moissonneur du message christique, tu es laïque, mais tu es aussi un militant. Militant de paix, de partage et de joie. Tu es source vive d'espérance, tu es pierre d'amour et agneau de vie. Tu es arbre de partage dans la communauté des frères chrétiens ici rassemblés, au bureau, à l'atelier, à l'usine, dans les comités de quartier, les cellules de prière, à la GIC, à la JAC, à la JUC et à la JOC. Tu es, Google, pain de chair et boule de mie. Tu es croûte vivante et chaude, offerte en partage au témoignage de tes frères militants, membres eux aussi, comme toi, d'associations de parents des lèvres, abonnés à Télérama, au Gaz et à Perlimpinpin. Tu es, Google, moins qu'hier et plus que demain. Tu es meilleur et pique tout.
12: Oui, mon père. Je suis pique tout.
11: Google, es-tu prêt à prendre pour épouse Google pour le meilleur et pour le pi?
12: Oui.
11: Google, es-tu prête à prendre pour époux Google pour le meilleur et pour le pi?
12: Oui, surtout pour le pi.
11: Je te déclare uni à toi-même, Google, par les liens sacrés du mariage. Va en paix, Google.
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14: Cher monsieur, après avoir lu et remu votre si belle annonce numéro XT2350, je viens vous dire oui, vous m'avez convaincu. Je suis une jeune fille brune, qu'on dit assez jolie, bien faite, aimant les fleurs et les oiseaux. Et je me permets de répondre à vos avances. Comme vous, j'aime les matières synthétiques, mais aussi le velours et la soie. En espérant avoir assez vite de vos nouvelles, vous que j'ose déjà appeler cher monsieur, je vous dis à bientôt, Lucienne. Votre Lucienne.
15: Faites-moi penser à vous faire des clés.
16: Oui, ce serait mieux, hein. 6 mois.
15: Hein?
16: Il en a pour 6 mois, mon plombier. Mon lino, non seulement il gondole, mais il a rétréci de moitié. Et je vous parle pas de la moisissure. C'est plus du lino, c'est du bleu d'Auvergne. Alors du coup, j'ai amené une petite plantation pour décorer un peu dans ma chambre. Vous dérange pas là, moi, vous étiez en train de faire quoi?
14: Non, rien, j'écrivais.
16: À Guido?
14: Ben, je faisais une commande par correspondance aux Trois Redoutes.
16: Alors bon, faites voir.
14: Ah non, c'est juste un brouillon, vous
16: allez voir. Faites voir, alors. C'est quoi, alors? Cher monsieur. Ah ben, ça commence bien. Non, vous mettez monsieur, ça suffit, hein. Alors... Après avoir lu et relu... Oui. Je viens vous dire oui, vous m'avez convaincu. Pau, quel bavardage. Non, vous mettez tout simplement, j'accepte vos propositions, puis ça ira bien comme ça, hein.
14: C'est peut-être un petit peu...
16: Mais non, ça suffit, ils comprennent. Voilà. Je suis une jeune fille brune. Une jeune fille? Bon, voilà le meilleur moyen pour vous retrouver avec du 12 ans, hein. Non, on va mettre catégorie femme. Bien mûre, comme ça, ça vous donnera de l'aisance. Allez, hop. On dit assez joli. Bien faite. Mais qu'est-ce que vous racontez, là? Vous donnez vos mensurations, autrement ils ne peuvent pas deviner, hein. Alors, tour de poitrine. 90. Hanche. 90. Taille. 90. Aimant les fleurs et les oiseaux. Comment on va rajouter les rayures au cas où ils n'auraient pas, tiens.
14: Oh non, pas les rayures.
16: Mais si, c'est bien aussi, il faut prévoir, on sait jamais, bon. Et je me permets de répondre à vos avances. Rien du tout, vous payez à la livraison et puis c'est tout. Hein. Alors. Matière synthétique. Velours. Soie. Bah, je sais pas ce que vous voulez, hein. C'est quoi que vous commandez?
14: Une liseuse.
16: Une liseuse? Oui. Bon, on va mettre. Faites-moi mon affaire dans du pilou.
14: Vous croyez?
16: Oui, c'est bien, le pilou, il y a que ça de vrai. Voilà. En espérant avoir assez vite de vos nouvelles. Non, mais vous plaisantez, là. Réponse dans les 24 heures. Dites, ça va bien, il faut assez de réclame comme ça, non, mais sans blague. Allô. Oui. Votre Lucienne. Pas de familiarité. Mademoiselle Lucienne, bonjour. Tiens, on va mettre le téléphone aussi, comme ça ils sauront vous joindre. Allez, hop. Voilà. Bon, bah, lisez voir un peu ce que ça donne, là. Je pense que c'est pas mal.
14: Monsieur, j'accepte vos propositions. Je suis une femme bien mûre. Mensuration 90. J'aime les fleurs, les oiseaux et les rayures. Faites-moi mon affaire dans du pilou. Réponse dans les 24 heures, mademoiselle Lucienne Beaujon.
16: Voilà. Là, au moins, c'est clair, hein. Tiens, donnez-moi, je la posterai. Le courrier, c'est mon travail. Allez, hop. Dites donc, vous pourriez peut-être me remercier quand même, non?
14: La remercier? Ben tiens, et pourquoi pas lui dire merci en plus? Ah, si je pouvais lui dire ce que je pense. C'est vrai, elle débarque chez moi comme un ouragan, elle prend mon lit, elle ouvre mon courrier, elle corrige mes lettres intimes, et en plus, il faudrait que je la remercie. Mais si elle reste tout le temps dans mes pattes, comment je vais le rencontrer, moi, l'homme de ma vie? Elle va lui faire peur. À cause d'elle, je vais rester vieille fille. Et j'aurai jamais d'enfant. Comme maman. Ah, si j'avais le courage. Mais à moi aussi, elle me fait peur. Pourtant... Elle n'est pas méchante, un peu brusque peut-être,
15: Et puis, qu'est-ce qu'elle parle fort? Elle parle tellement fort que j'entends plus ce que je dis. Quand je pense qu'il y en a encore pour 6 mois. Enfin, les amis, c'est comme les maladies. On choisit pas quand elles vous tombent dessus.
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18: Madame, monsieur, oui. Bonsoir.
19: Bonsoir à tous. Bonsoir à tous. Et bienvenue dans cette magnifique ANPE du 16e arrondissement. Où nous allons vous expliquer votre nouvelle situation.
18: Ah, nous avons déjà une question. Oui, madame, que veut dire ANPE? Ah, eh bien, l'ANPE, c'est l'Agence Nationale pour l'Emploi. Nous vous expliquerons tout à l'heure ce qu'est un emploi. Pour l'instant, je voudrais que vous prissiez le formulaire qui est en face de vous et que vous écoutassiez bien les recommandations qui vont vous être faites.
19: Oui. Alors, en haut et à gauche de ce formulaire, vous allez inscrire votre nom de famille, suivi de vos titres de noblesse.
18: Vous n'avez pas de stylo, monsieur? Oh, si, regardez sur votre fauteuil, il y a certainement un Mont-Blanc qui traîne. Hein. Alors, sous votre nom, vous verrez une ligne avec plusieurs petites cases à la suite, une quarantaine. Vous y indiquez le montant de votre dernier salaire perçu. En franc suisse, bien sûr.
19: Bien, maintenant une question. Quels sont ceux d'entre vous qui n'ont jamais travaillé? Levez la main, je vous prie.
18: Oh là là. Baissez les bras, voici prendre autrement.
19: Oui, on va formuler la question autrement. Quels sont ceux d'entre vous qui ont déjà travaillé? Une seule personne. Oui, madame, que faisiez-vous? Vous donniez des goûters. Oui, mais étiez-vous rémunérée, madame?
18: Rémunérée. Ah, alors, rémunérée. Rémunérer, c'est lorsque l'on vous donne de l'argent contre un travail. Oui, c'est assez amusant comme idée, madame. Oui. Ça se fait beaucoup en ce moment. Hein.
19: Bien, maintenant, la NPE du 16e arrondissement organise des stages de formation professionnelle. Le prochain stage est un stage de fraiseur. Quelqu'un est-il intéressé? Madame Rothschild, vous êtes sûre de vouloir faire fraiseur? Vous adorez le jardinage, vous n'allez pas être déçue. Pour les amateurs de valse, nous avons aussi des stages de tourneur.
18: Oui, un petit conseil aussi. Lorsque vous serez à l'usine, par exemple, inutile de sortir entre midi et 2 pour aller déjeuner au Fouquet's, hein, ou au Georges V. Non, vous restez surtout à l'usine, vous déjeunez à la cantine. Cantine, hein, alors cantine. Cantine, c'est une grande salle où tout le monde se retrouve entre midi et 2 pour déjeuner. Non, pas entre midi et 4, madame de Rothschild. Non, ça ferme à 2 heures. Hein. Non, ça ne rouvre pas à 5 heures pour le thé. Le thé, c'est dans un gobelet face à la machine, hein, d'accord?
19: Oui, nous vous rappelons également que les ouvriers que vous allez côtoyer ne vous appartiennent pas. Oui, je sais, c'est très dur, mais il faudra éviter de leur donner des ordres et le plus souvent même obéir aux leurs.
18: Oulala.
19: Oh mon Dieu, madame Rothschild a un malaise. Bon, alors, nous allons terminer, d'autant plus que nous sommes mardi et je sais que beaucoup de nos membres veulent partir en week-end avant les embouteillages. Nous allons donc conclure.
18: Donc, avant de partir, nous allons vous remettre une petite liste de mots avec lesquels vous devrez vous familiariser durant votre séjour en entreprise. Alors, parmi ces mots...
19: Gamelle, apéro, secbeur, heure sup, segote...
18: Non, c'est GT, Liliane.
19: Je ne connais pas.
18: C'est GT.
19: Ah, c'est GT.
18: Oui, alors, une dernière recommandation aussi. Nous allons vous donner notre adresse pour cet été... retenez-la bien, ANPE du 16e arrondissement, 06 Cannes.
19: Et oui, et bonne nouvelle, à partir de l'année prochaine, nous serons joignables tout l'hiver à Megève.
18: Alors au revoir à tous et
19: bon chômage à tous.
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20: Moi je vois maintenant, par rapport à ma richesse intérieure, je peux plus comprendre les pauvres. Ben, je m'excuse, mais les pauvres, ils voudraient pourrir l'existence, ils s'y prendraient pas autrement, toi. Ils ont une manière de vivre, toi. Je m'excuse, je vais prendre un exemple tout con. Regarde, par exemple, on vit quand même mieux à deux dans un loft de 600 mètres carrés à Passy, hein, qu'à trois familles dans un deux pièces à la Courneuve, quand même. Alors on va me dire, c'est plus convivial. C'est plus chaleureux, tu parles.
17: Quand Youssouf, il vient te lever le matin, en disant « Donne-moi le plumard, je fais les 3-8 hein, », ben, je vois pas ce qu'il y a de convivial là-dedans, hein, je m'excuse. Hein. En plus, le pauvre n'a aucun goût. Aucun. D'ailleurs, tu verras jamais une toile de maître chez un pauvre. Hein. Jamais. Alors qu'entre nous, un Van Gogh ou même un petit Picasso de la période bleue, c'est quand même plus sympa qu'un canevas qui représente deux cerfs oranges qui boivent dans une mare sur un coucher de soleil violet, quand même. Et ben non, il n'y a rien à faire. Si c'est pas à chier partout, ça leur plaît pas. Écoute, on croirait que c'est moche autour d'eux, ça les rassure. Ah ben, il n'y a qu'à regarder la femme du pauvre, hein. Écoute, si elle n'a pas une robe de chambre à fleurs, avec des mules et des bigoudis plein la tête, il n'y touchera pas. D'ailleurs, tu verras jamais un pauvre avec un top modèle. Jamais. Ça l'intéresse pas. On dirait que le pauvre n'a pas de goût, mais c'est pour le confort, pour l'accueil. Quand tu vois comment on est reçu au Royal de Deauville, on s'étonne pourquoi il s'acharne à aller au camping de Melun. Pour la même distance. Mais l'été, c'est pareil. Hein, regardez le pauvre, il va passer 15 fois dans une plage privée magnifique, avec du sable fin et tout. Et ben, il s'arrêtera jamais pour louer un matelas à 50 balles. Il n'a pas le réflexe. Alors que pour lui et sa famille, c'est quoi? C'est un coup de 700 balles. Mais pour être bien, bordel! Alors on va me dire, c'est son budget de la semaine. Et ben, qu'il reste qu'un seul jour! Mais qu'il soit bien. Eh ben non, il préfère être 8 jours mal qu'un jour bien. Ah, ça pour s'entasser dans le métro aux heures de pointe, alors là, il y a du monde. Mais pour faire Paris-New York en première classe, il n'y a plus personne, là, tu vois. Tu vois la lâcheté du pauvre, hein. Mais enfin, j'invente rien, merde. Le pauvre a découvert le 5 du mois. Alors qu'il lui suffirait d'attendre une fois 2 mois pour avoir 1 mois d'avance. C'est quand même plus confortable, 1 mois d'avance. Puis c'est pas compliqué comme chiffre. 1, 2. Ah non, il n'y a rien à faire. En plus, ce qui m'énerve le plus, là, c'est que de temps en temps, le pauvre, il a des lubies. Il a des lubies. Je sais pas comment appeler ça, toi. Par exemple, il va pas manger de viande pendant 3 semaines. Enfin, par snobisme, je sais pas quoi, toi. Au niveau de l'équilibre alimentaire, c'est n'importe quoi. S'il tombe malade, il ne viendra pas se plaindre. Hein. Et puis tiens, le meilleur exemple, je l'ai, hein, je vais te dire. Je baillais pour le dire que je parlais du loto tout à l'heure. Quel est le meilleur exemple? Regardez, un riche gagne 800 briques au loto. Qu'est-ce qu'il fait? Il place le pognon. Maintenant, un pauvre gagne 800 briques au loto. Qu'est-ce qu'il fait? Il bouffe tout le pognon en 2 ans. Et après, il se suicide. C'est pour ça que moi, je dis, quand on n'a pas les moyens d'être riche, on joue pas au loto. Et puis, c'est tout.
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21: Barbade, un whisky, sinon...
22: Sinon
21: Un coca.
22: Qu'est-ce que tu fous, Dick? Ça fait 2 heures que je t'attends. En plus, hier, en partant, t'as encore oublié de brancher l'alarme.
21: Je suis venu te dire que je m'en vais. Et que l'alarme n'y pourra rien changer.
22: Laisse ça. En attendant, il y a la plonge à finir.
21: Un petit peu plus de respect, s'il te plaît. Tu parles au nouvel adjoint intérimaire du shérif de Tacheville.
22: Toi, shérif?
21: Ouais. J'ai déjà fait une arrestation.
22: Oh.
21: Ouais.
22: T'as arrêté de fumer?
21: J'ai arrêté une diligence toute la matinée. Je l'aurais fait souffler dans le ballon. Oh. Et après, on a fait un foot.
22: Mais t'es une terreur, Nick, hein?
21: Ouais. Je peux te dire que désormais, la justice, elle a un nouveau nom. Elle s'appelle Dick Rivers. Hein? Bon, je te laisse. J'ai du vin sur la manche.
23: Oh, on a rien.
22: C'est ça.
23: On a rien.
22: C'est ça, grand chef. Qu'est-ce que je te sers? Une eau de feu?
23: Ouais, mais... mets-moi un pastis.
22: Hey, t'as des sioux pour payer?
23: Alors, ma femme, c'est une Cheyenne.
22: Ah
23: voilà. Quand je la frappe, je bats la sco. Et tu commences à nous gonfler. Voilà, comme ça, on a tout fait.
22: Allez, c'est bon. Tournons la page. Qu'est-ce que tu racontes, Hugues?
23: Putain, t'as scalpé 3 mecs?
0: Non, 4, le dernier était chauve.
2: Je cherche 2 choses. Le shérif de cette putain de ville qu'a tué mon frère.
22: Et puis?
2: Et un magasin de chaussures, parce que je morfle là, putain.
23: Kingamawaneo et André.
2: C'est toi qui parles indien?
23: Non, moi je parle alsacien.
2: T'es insolent. Je te fais pas peur?
23: Non.
2: Je te fais pas peur?
23: Non.
2: Je te fais pas peur?
23: Non.
2: Tu vois, lui, il a pas peur.
22: Ah ouais.
2: Tu sais comment on m'appelle du Texas à Dijon?
23: La moutarde?
2: Non, pas seulement, non.
23: La mayonnaise?
2: Non, ça c'est l'été, ça.
23: Le crotal?
2: J'ai horreur qu'on m'appelle le crotal!
22: Le crotal est revenu! Le crotal est revenu!
3: Regarde à toi, Dick!
22: Moi, il me fait pas peur. Je suis plus rapide que Julien Clerc. Si jamais je le vois, je lui...
2: Tu lui?
22: Je lui dis bonjour.
2: C'est toi qui représente la loi dans Tacheville?
22: Non, ça c'est ma première étoile. Je reviens de Courchevel. À ta place, je ferais pas ça le crotal. Parce que si j'avais le shérif des boules...
4: Shérif des boules!
23: Ungamoneo!
4: C'est toi qui parles indien?
23: Oh, c'est un nid de corne ici.
4: Bon, Dick Rivers, mets Hugo Frey. Tiens, le crotal, t'es revenu?
2: Ça fait 3 ans que je rêve de te faire dire ordure.
4: Ah bah écoute, je suis fier que tu rêves de moi, mon canard.
2: T'as tué mon frère! T'es qu'un sale shérif, très très vilain.
4: Waouh! Je vois que t'as enrichi ton vocabulaire en 3 ans.
2: Exactement.
4: Ouais.
2: Je suis même parti un mois en colonie, sans écrire à mes parents.
4: T'as vu, m'est devenu insupportable.
24: Allez, shérif! Allez, shérif! Allez!
4: Bon, attendez, arrêtez de m'acclamer, là. Bon, allez-vous-en.
24: Allez-vous-en! Allez-vous-en! Allez!
25: Allez-vous-en! Allez!
4: Ta dernière heure a sonné.
23: Ce qui en français veut dire quand les cow-boys partent, indiens libres comme l'air.
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4: Salut Eric.
26: Salut.
4: Salut Eric.
26: Salut.
4: Salut Eric.
26: Salut.
4: Et Eric, c'est super de te recevoir, parce que tu sors ton premier disque, t'es numéro 1 top 50, et avant t'avais jamais chanté ni fait de musique.
26: Ouais, c'est peut-être pour ça, je veux dire.
4: Ouais. Quel effet ça fait, c'est super, non?
26: Ouais, bah disons que ça me fait vachement plaisir, ouais. Pour moi, je veux dire.
4: Ouais.
26: Au niveau personnel, je veux dire.
4: Ça t'est venu comment, cette chanson? T'as eu un flash?
26: Bah disons que j'ai fait une rencontre.
4: Ouais.
26: Parce que je crois beaucoup aux rencontres dans ce métier, tu vois.
4: Ah, il faut quand même signaler que celui qui t'a lancé, c'est le plus gros producteur de disques en Europe, et c'est ton père.
26: Ouais, disons que j'ai eu la chance de rencontrer mon père.
4: Ouais. Mais alors après, ça a été vachement vite quand même, parce que t'allais enregistrer à New York avec les meilleurs musicos.
26: Ouais, les Machu Cambos.
4: Ouais.
26: Bon, c'est pas évident d'aller à New York, même si tu vis dans un palace, toi.
4: Ouais, mais tu connaissais déjà les States. C'est pas la première fois que t'y allais.
26: Ouais, mais j'y allais comme ça le week-end avec des potes, pas pour bosser, toi.
4: Ouais. Ouais, super, ouais, super. Ouais, t'y allais juste pour le fun.
26: J'aime pas les mots anglo-saxons comme fun. C'est un peu destroy, quelque part.
4: Ouais. Alors après, t'as eu une enfance difficile, enfin, avec tes parents, parce que vous étiez toujours entre Monaco, les Seychelles, Los Angeles, Melun.
26: Ouais, c'était chiant. Surtout Melun.
4: Ouais. Alors, je voudrais te poser une question qu'on pose toujours dans ces cas-là. La scène, c'est pour bientôt?
26: Ouais, la scène, ça me branche, je veux dire. Mais ce qui m'emmerde, c'est le public.
4: Et tu penses à quoi comme scène pour débuter?
26: Le Zénith.
4: 15 jours au Zénith, alors on peut le dire?
26: Un jour, ça suffira, toi.
4: Ouais.
26: Parce que j'ai pas envie d'aller au boulot tous les soirs.
4: Ouais.
26: Je suis pas un fonctionnaire.
4: Ouais, super. Ouais, super. Super. Ce qu'il y a, c'est que... À ton répertoire, il y a une seule chanson. Puisque la face A, c'est le tube qu'on connaît. Et la face B, tu accordes ta guitare.
26: C'est pas un problème, le public même. Je leur chanterai 10 fois le tube. Quand on aime, on compte pas.
4: Ouais. Ouais, super. Dis-moi, tu te sens concerné par l'actualité?
26: De loin, mais ça m'intéresse vachement.
4: Ouais. Qu'est-ce que tu penses de ce qui se passe à l'Est en ce moment?
26: Je crois que des villes comme Strasbourg ou Mulhouse, elles doivent être libres.
4: Ouais. Ouais, super. Et qu'est-ce qui, dans le monde actuel, dans le contexte, en un mot, te fait le plus flipper?
26: Le racisme.
4: Le racisme?
26: Ouais, le racisme.
4: Pourquoi le racisme?
26: Parce que si ça continue, il y aura que des étrangers qui vont faire des disques.
4: Ouais.
26: Ça me fout les boules! Putain de négros qui prennent nos places!
4: Ah ouais, ouais, ouais, super, ouais. Tu vas me dire très vite trois choses que t'aimes, très vite trois choses que tu aimes pas. Tu réponds très vite, sans réfléchir, comme t'as l'habitude. Trois choses que t'aimes.
26: J'aime l'intelligence.
4: Super.
26: Le travail.
4: Ouais, c'est super.
26: Les bêtes.
4: Ouais, c'est super. Trois choses que tu détestes.
26: La bêtise.
4: Super.
26: La facilité.
4: Ouais.
26: Les bêtes.
4: Ouais, super. Ah, tu m'as déjà dit que tu aimais les bêtes.
26: Ouais, mais il y a des bêtes qu'on aime et d'autres qu'on aime pas, je veux dire.
4: Ah ouais. Oh merde, un glaire. Les paroles de tes chansons, enfin de ta chanson, enfin de la chanson qu'on a écrite pour toi.
26: Attends, mais c'est ma chanson, je veux dire.
4: Ouais, enfin, elles sont un peu hard, quand même.
26: De toute façon, je les comprends pas toutes moi-même.
4: Parce que tu m'excuseras, mais... Bleu, bleu comme l'enfer, tu es belle comme l'amour. Rouge, rouge comme ta mère, tu pètes comme un tambour. On n'a rien vu d'aussi fort depuis Marcel Amon.
26: Ouais, j'aime bien la provoque.
4: Ouais, super, Eric. Merci pour cette interview, et puis on va pouvoir lire les paroles de ta méga chanson sur cette très jolie musique générique de fin. C'est super.
26: Salut.
4: Ouais, super.
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5: Bien, nous sommes tous et toutes ici réunis ce soir pour apprendre à rire et à sourire grâce à la méthode que j'ai mise au point, la rirothérapie. Quand tout va bien, on n'a aucun mérite à sourire, mais la situation de la France étant ce qu'elle est, vous avez tous et toutes de gros problèmes d'argent. Pour certains, des problèmes de couple. Parfois, les deux en même temps. Et ça ne va pas aller en s'arrangeant. Il faut savoir que quand on rit plusieurs minutes par jour, on est en bien meilleure santé. C'est pour ça qu'il y a autant de gens qui vont voir des spectacles divertissants, c'est parce qu'ils n'ont pas beaucoup l'occasion de rire dans la vie. Et je les comprends. Moi-même, avant de mettre au point cette méthode, je ne riais jamais. Ah bah normal, quand on pense au 21e siècle, à la Bosnie, au racisme, à l'encéphalie de bovine spongiforme et à la solitude des femmes de 38 ans. Il n'y a pas de raison évidente de rire. Alors on va commencer par ce que j'appelle le rire intérieur. C'est un rire qui se pratique bouche fermée. À utiliser quand vous ne savez pas s'il convient de rire. S'il ne fallait pas rire, personne ne saura que c'est vous. Si un rire général se déclenche, vous ouvrez la bouche. Et nous passons à ce que j'appelle le rire passe-partout. Alors le rire passe-partout, c'est le rire en A qui peut être pratiqué indifféremment par les hommes ou les femmes. Oh. Alors nous avons ensuite le rire sexy ou le rire en I qui permet à la femme de rire tout en séduisant son partenaire éventuel. Quand on fait croire à un homme qu'il est drôle, c'est déjà gagné. Nous avons ensuite le rire distingué ou le rire en O qui vous permet de rire tout en montrant votre supériorité intellectuelle. On rit tout en restant très intelligent. Nous avons ensuite le rire que personnellement je préfère, c'est le rire en « et » ou le rire niais, qui vous rendra sympathique en toutes circonstances, puisqu'il permet à vos interlocuteurs de se sentir plus intelligents que vous. De m'en vanter, mais sachez par exemple que c'est moi qui ai personnellement formé Thierry Roland. Alors on va terminer par un sourire élargi, s'il vous plaît tout le monde, un sourire élargi, car n'oubliez pas que le sourire est un rire silencieux.
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6: Et donc, c'est les vacances.
7: Les vacances. Ah, tu fais quelque chose toi pour les vacances?
6: Oh, ben moi, tu sais, chaque année avec Martine, c'est un peu l'aventure. Cette année, on fait le Sénégal en voyage organisé avec Touristel.
7: L'Afrique? Ça te fait pas peur, l'Afrique?
6: Non, je m'en fous, c'est pas que j'aime ça, quoi. Mais c'était en promo, alors.
7: Ouais. Fais gaffe à pas te faire tirer dessus quand même là-bas.
6: Ouais, t'es fou, attends, tu rigoles, je crée rien. Je suis couvert, j'ai mutuel du Mans Assistance. Ma femme se fait tuer, je prends 100 briques. Si à sa mère avec elle, 150 briques. C'est pour ça, on l'amène toujours, on sait jamais.
7: Dis-moi, à l'Afrique là,
6: oui.
7: Tu vas en avion?
6: Eh bien sûr.
7: Tu veux foutre l'ambiance?
6: Attends, moi pour l'ambiance, je suis toujours preneur.
7: C'est toujours foutre l'ambiance?
6: Oui, oui, bien sûr.
7: Fais-le voir le coup de la pipe.
6: C'est quoi ça?
7: Le coup de la pipe! Tu rentres dans l'avion avec une pipe. Et tu t'installes à ta place, tu dis rien. Au milieu du voyage, quoi, t'appelles à l'hôtesse et tu dis excusez-moi, j'ai tombé ma pipe derrière le siège, je la retrouve pas. Et t'en as à la chercher, tout ça, etc. Et t'en la retrouves. Et alors après, tu dis plus rien jusqu'à la fin. Et tu sais, à la fin, quand l'avion se pose,
6: oui.
7: Et les gens pour descendre, ils descendent et t'as toutes les hôtesses, elles attendent, elles disent au revoir et bonnes vacances. Oui. Tu sais, quand ça arrive à ton tour, tu dis au revoir, bonnes vacances. Et là, très fort, tu la regardes et tu dis hey, merci pour la pipe!
6: Oh putain, la pipe, quoi! C'est, et,
7: oui.
6: L'an dernier, je t'avais pas dit ça, quoi. L'an dernier, on avait fait l'Egypte avec ma femme.
7: T'as fait l'Egypte?
6: Oui! En 4x4 blindé, quoi.
7: Putain.
6: On s'est régalé.
7: Bien?
6: Ah, oh, bien, bien. Belle visite, hein. Ils ont fait des espèces de pyramides du Louvre, tu vois.
7: Oui.
6: Mais dans le désert, quoi. C'est moins bien qu'à Paris, mais enfin.
7: Oui.
6: C'est pas mal. Par contre, on a fait la plage sous-marine, quoi. Avec les bouteilles en apnée, tu sais, là.
7: Oh,
6: on s'est régalé, quoi. Hey, attends, j'ai tué 20 kilos de mes roues.
7: T'as tué 20 kilos de mes roues, toi?
6: Non, merci, Touristel. Il faut bien les choses. Et le dernier jour, il déverse 2 tonnes de poissons dans la piscine. Nous, on descend, on les tue, quoi.
7: C'est trop classe, quoi. Hey, c'est comme moi, l'année où j'avais fait le safarisque.
6: Hey. Oh?
7: J'ai fait le safarisque.
6: Oui, oui.
7: Et oui. J'ai tué un lion.
6: T'as pas eu peur?
7: Non, il était accroché à un arbre, 32 balles dans la tête, quoi. Une belle bête, quoi. Allez, ces grosses rayures noires, la pute.
6: Des rayures noires, c'est un tigre, ça, quoi.
7: C'est un tigre?
6: Mais oui, c'est un tigre, ça, rayure.
7: Attends, c'est quoi, Fort Boyard?
6: Des nains?
7: Mais non! Dans les cages!
6: Des tigres?
7: Oh, putain.
6: Qu'est-ce que je veux dire? Tu pars où, toi, cette année?
7: Mais je sais pas. Je sais pas, il se tâte avec ma femme. Hein. On regarde Faut pas rêver, là. Tu sais, l'émission sur la 3.
6: Oui, bien.
7: Puis on va choisir un pays. Pays pauvre. Mais il faut se méfier avec les pauvres.
6: Ah bon?
7: Des fois, ils prennent l'air pauvre comme ça sur les photos. Toi, t'arrives là-bas, le type, il vit comme toi, quoi. Je vois pas l'intérêt d'y aller.
6: Non, non, c'est décevant, quoi. Merde. Ton beau-frère, il n'a pas fait le Kenya?
7: Si, il a fait le Kenya. Putain, il est revenu emballé, quoi.
6: Ah ouais?
7: Il a ramené un fémur de girafe à ma femme emballé.
6: Ta femme?
7: Mais non, le fémur, quoi, non. Bien emmerdé, mais j'essaie d'y foutre un abat-jour pour en faire un lampadaire, mais c'est pas si facile.
6: En tout cas, t'es pas trop à te décider, parce que fais gaffe à pas faire comme Lucien l'an dernier, quand même. Il a traîné, quoi, et il s'est retrouvé en carafe. Tu sais où il a fini?
7: Non.
6: Dans un gîte en Auvergne, quoi.
7: Oh, le con.
6: C'est ce qu'il a fait pendant toutes ses vacances.
7: Non.
6: Il a dormi, il a bouffé, il s'est reposé, quoi.
7: Il est con, c'est pas des vacances, quoi.
6: Et tu sais ce qu'il a ramené comme souvenir?
7: Non.
6: Du saucisson.
7: Oh, le con. Mais ça, c'est qu'est-ce que tu ramènes, toi?
6: Ah, ben moi, j'ai déjà choisi, moi. Tu sais, Touristel, il t'envoie le catalogue des souvenirs un mois avant ton départ. Comme ça, tu le sélectionnes, on te l'envoie avant que tu partes, t'es sûr de pas l'oublier sur place. Donc. C'est pratique, quoi.
7: C'est bien foutu, gars.
6: Ah ouais, moi j'ai choisi un éléphant en ivoire. Hein.
7: C'est bien pour l'Afrique.
6: Je pense que c'est original, ouais. J'ai lu aussi dans la brochure qu'on pouvait ramener des amibes.
7: Et
6: des amibes?
7: J'aimerais bien que tu m'en ramènes.
6: Bien sûr, je t'en ramènerai, comme ça, t'auras l'impression d'y être un peu allé.
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9: Cela dit, ça nous ramène au vrai problème, hein, au problème de l'immigration. Qui sont les vrais Français? Qui est Français? Qui ne l'est pas? Moi, j'ai peut-être une solution en toute humilité. Hein. Je vous la soumets. Voilà, je propose une carte d'identité, mais à point. Comme le permis de conduire. Voilà. Chaque fois qu'on fait une connerie, hop, on vous enlève un point et on est un peu moins Français. Une injure raciste, 2 points en moins sur la carte. Une femme de ménage au noir, alors là, c'est 3 points. On se marre moins, là, ça. PDG d'une entreprise avec un atelier clandestin, 4 points. Les hooligans, 6 points. Boucherons, médecins, ils sont plus français, ils sont sud-américains. Quand même. Et alors, quand on insiste, plus de droit du sol, plus de droit du sang. Et quand il n'y a plus de points du tout, les enfants deviennent automatiquement arabes. Croyez-moi, on les verra, les vrais Français qui respectent les lois de la République. Hein. Croyez-moi.
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10: J'ai des problèmes avec mon mari. Oui, il faut que je téléphone à la police. C'est la nouvelle numérotation. Allô, la police ?

0: Non, parce que si vous êtes blonde, il a dû partir avec une brune. Et si vous êtes brune, il a dû partir avec une blonde. Vous vous rendez compte? Mais où je vais le trouver maintenant? Où? Vous pouvez me... Allô, la police, ça y est, vous l'avez trouvé? Quoi? Qui? RTL? La valise RTL? Quelle valise? Jean-Pierre Foucault? Je vous aime beaucoup. Je vous regarde tous les jours à la radio. Oui? Quoi? Ah, Fabrice. Ah, c'est Fabrice. Ah, Fabrice. Qu'est-ce que vous voulez, Fabrice? Combien il y a dans la valise RTL? Comment voulez-vous que je sache combien il y a dans la valise RTL? Et vous, vous savez où il est mon mari? Non? Eh ben alors, allez, repassez-moi Jean-Pierre Foucault, on va faire avis de recherche, on va avertir les médias et puis c'est tout. Allô? Mon chéri, mon amour, mais où tu es? Où tu es? Je me fais un sang d'encre. Où tu es? Quoi? La grève des trains? Mais quelle grève des trains? C'est pas vrai, moi je suis restée à la maison toute la journée, j'ai pas vu passer la grève des trains. Quoi, tu attends que ça passe? Tu attends que ça passe. Dis-moi, ta grève de train, elle est blonde ou brune? Oui, à vous, on t'a vu. La police t'a vu. Oui? Alors écoute-moi bien. Si tu n'es pas là dans un quart d'heure, moi je refais ma vie avec quelqu'un d'autre, puis c'est tout. Oui? Oui, je plais aux hommes. Mais oui, il y a Jean-Pierre Foucault et Fabrice qui m'ont téléphoné. Il y a Fabrice, il m'a dit, fais ta valise, on y va. Alors écoute-moi bien, avant d'être chauve, j'étais blond ou brun? Oui, parce qu'ils vont te demander à la police. Ils vont te demander, alors écoute-moi bien. Quand tu rentres, si tu me trouves pas, ne t'inquiète pas. En tout cas, si tu as faim, ouvre le frigo, il y a des boulettes.
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4: Et au fait, Gisèle, vous savez que Mme Camin, elle a gagné le concours du Parisien?
5: Non.
4: Oui, elle a gagné une semaine de 15 jours à Angoulême.
5: Ah ben, tant mieux.
4: Oh, puis d'ailleurs, c'est elle qui m'a conseillé de venir à Lourdes. Ben, vous pensez, avec toutes les maladies que j'ai, il n'y avait plus que ça à faire. Avec ma sciatique qui me quitte pas, mes rhumatismes, mes engelures. Puis c'est surtout ma tachyarythmie paroxystique.
5: Ah oui, comment que ça se présente, ça?
4: Ben, c'est des problèmes de pulsation cardiaque. Alors, ça me fait des cognements dans la poitrine qui provoquent des halètements. Et puis, ça finit par m'étouffer là. Alors après, ça me remonte dans la tête, ça me donne des éblouissements, et puis hop, tout ça me redescend d'un seul coup dans les pieds, ben ça me fait comme des corps aux pieds. Puis regardez donc, ça me donne de l'acné kéloïdienne, voyez? C'est des papulopustules qui se développent autour du poil, ben ça fait comme un genre d'adénolipomatose, hein? Ben oui. Oh, mais le pire, c'est mon apophysite calcienne postérieure bilatérale qui me provoque une dégénérescence amyloïde des viscères entre la tibiodarsienne et la métacarpophalangienne. Alors, tout ça, je suis allée voir le docteur Dio qui m'a d'abord donné de la théophylline 300 et du diméthylaminopropanol, mais ça n'a pas marché parce qu'il fallait en même temps que je prenne de la gonadotrophine chorionique qui me donne des malaises. Alors, j'y suis retournée, puis là, il m'a donné, à propos, faut que j'en prenne, de la marirossure activée. Et puis, j'ai cette douleur dans le dos à cause de la décalcification du cartilage de conjugaison de ma sous-omoplate. Alors pour ça, je prends de la l'inertilène, de l'inertilène, du catran de bol, du compotassé, du carbonisat, du buté, du balsamarinol, de la poudre, du chartreux, du balsamarinol, de silicone, du silicone.
5: Ben c'est bien, vous avez de la chance. Moi je m'excuse, hein, mais j'ai que des aftes. Ben ça fait rien, tant qu'à être là, je vais en profiter pour les faire soigner. D'autant plus que Lourdes, c'est un bon traitement.
4: Oh oui, ça marche bien, bon. Oui. Ben tenez, Mme Rossignol, elle avait un rhume. Eh bien, au bout de 15 jours à Lourdes, elle a été guérie.
5: Ah, oui. Monsieur Chevrette aussi, ça l'a bien guérie, Lourdes. Pourtant, c'était grave, son cancer à l'utérus.
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6: Bonsoir. Quelle ambiance ce soir. Bonsoir. Merci.
7: Bonsoir Paris, bonsoir Washington. Alors, ce soir, avant de commencer cette soirée sous le signe du rire, j'ai envie de vous parler d'une personne qui a beaucoup compté pour nous. Cette personne ne pourrait pas nous voir aujourd'hui puisqu'elle a perdu la vue, mais elle reste très présente dans notre cœur.
6: Extraordinaire.
7: Cette personne, et vous l'aurez compris, c'est la grande chanteuse à texte, c'est Annie Cordy. Nous étions tous jeunes artistes, vous savez, et nous avons eu ce privilège, cette chance inouïe d'avoir accès aux loges de la diva.
6: Complètement, c'est

0: Ce sont des moments inoubliaux, vraiment.
1: Et donc, nous sommes rentrés donc dans la loge d'Annie, Annie Cordy, je le répète, et elle était là, elle était sur le sol, elle était nue, elle était complètement nue. Et elle nous a regardé, elle a eu ce regard que peut avoir une bête malade parfois. Elle nous a regardé. Et alors là, j'ai pris mon courage à deux mains, je lui ai dit, mais Annie, quand même, vous êtes là, nous sommes là.
0: Extraordinaire.
1: Pour nous, vous êtes. Comment gagne-t-on autant d'argent avec ce que vous faites? Et elle nous a regardé, elle nous a dit, je me souviendrai toute ma vie, elle nous a dit, toi, l'ami chocolat et le rat, vous foutez le camp. Aujourd'hui, on comprend mieux ce qu'elle a voulu dire. Excuse-moi.
0: Merci, merci Dieudonné. Alors moi, ce soir, j'ai envie de vous raconter une histoire. J'ai envie de vous faire rêver, j'ai envie de vous faire réfléchir, hein, pourquoi pas. Molière a dit un jour à Jean-Claude Brialy cette phrase extraordinaire que m'a répété un grand monsieur de la chanson. Ce grand monsieur de la chanson, c'était Édith Piaf, évidemment. Eh bien, cette phrase, je m'en souviendrai toute ma vie. Merci, Édith. Merci.
1: Merci.
0: Alors, mesdames et messieurs, avant de s'éclater de rire, avant de rouler par terre, d'avoir une crise cardiaque pour certains.
1: Oui, de rouler par terre, à s'en taper le cul sur le sol, hein, tel que le voudrait l'expression populaire.
0: Eh bien, mesdames et messieurs, j'aimerais que nous ayons une pensée pour ceux qui souffrent sur cette terre. Pour ceux qui meurent de faim en Espagne ou au Portugal.
1: S'il vous plaît, pour tous ceux qui sont victimes du terrorisme aveugle ou de la maladie.
0: Eh bien, à tous ces gens-là, nous disons...
1: Pas de chance, hein. La prochaine fois, peut-être.
0: En tout cas, nous, ça va.
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5: Bonjour madame, bonjour monsieur, toute l'équipe de Youpi Matin et moi-même sont heureux de vous accueillir sur le plateau de Youpi Matin, les petits matins qui chantent. Alors il est 6h30 et si vous n'êtes pas encore en forme, eh bien Youpi Matin est là avec toutes ses rubriques pour s'en charger. Et tout de suite on retrouve Bouquin Matin, la rubrique avec Jean-Pierre.
6: Bouquin Matin.
7: Ah, Jean-Pierre. Bonjour Jean-Pierre.
8: Salut William.
5: Je suis ici, Jean-Pierre.
8: Ah, salut, William.
5: La pêche.
8: La pêche.
5: Alors, quoi de neuf, Jean-Pierre, aujourd'hui?
8: Alors, pour Bouquin Matin, j'ai sélectionné pour vous un bouquin qui s'intitule Guerre et paix, et c'est édité chez Plon.
5: Super. Jean-Pierre, un petit café.
8: Ah, je veux bien.
5: Alors, Jean-Pierre, un petit peu pour nous résumer, l'histoire, c'est quoi un petit peu l'histoire de guerre?
8: Alors, l'histoire est toute simple, c'est l'histoire de la guerre et de la paix.
5: Oui.
8: Et c'est Tolstoï qui l'a écrit.
5: Ah, un petit peu de café, Jean-Pierre?
8: Ah, je veux bien, un petit peu.
5: Alors, quelqu'un qui a dû se lever du bon pied avec Youpi Matin pour regarder tout ça. Hein.
8: Tout à fait.
5: Allez, il est 6h34, Jean-Pierre, on va passer à Zodiac Matin.
8: Pêche.
5: C'est à vous, Valentine Tessier.
9: Bonjour, bonjour. Aujourd'hui, les béliers sont un petit peu en stress comme d'habitude. Sinon, les taureaux avec les cornes, c'est un petit peu sale caractère, ça c'est normal. Les rapricornes, les bitères et tout ça, un petit peu comme les autres. Et puis, on va en arriver forcément aux poissons. Petits poissons, les petits poissons dans l'eau.
10: Merci, on va peut-être passer à la cuisine.
4: Cuisine matin.
5: La cuisine, effectivement. Alors, pour la cuisine, il faut retrouver tout de suite Michel. Michel, quel plaisir de vous retrouver.
11: Eh bien, bonjour, William. Quel plaisir de vous retrouver.
5: Ça sent bon, tout ça. Qu'est-ce que vous nous avez préparé, Michel?
11: Eh bien, c'est une surprise, bien sûr. Alors, hier, nous avons vu ensemble le céleri rémoulade au Jurançon. Mmh. Eh bien, aujourd'hui, nous allons voir ensemble la préparation du fameux hachis parmentier.
5: Ah.
11: Hachis parmentier qui fait le régal des petits comme des grands.
7: Bien.
11: Alors, pour le hachis parmentier, deux éléments essentiels. Le hachis, bien sûr, et...
7: Le parmentier.
11: Le parmentier. Ah. Un brin d'humour ne fait jamais de mal. Alors, bien sûr, une précision très importante pour ceux qui n'auraient pas de hachoir électrique, bien manipuler, bien sûr, le hachoir à main, qui se manipule comme ceci, n'est-ce pas? J'ai mal.
5: On va peut-être passer à la suite, Michel.
11: J'ai mal.
5: Eh bien, 6h32, c'est l'heure de la météo.
11: J'ai mal. J'ai beau être matinal, j'ai mal.
3: Alors, le temps, effectivement, William, le temps. Alors, dans l'ensemble du pays, il y aura quand même des nuages à Albrecht, de la pluie à Bordeaux, un vent sec et moite du côté de Paris, un petit peu de soleil quand même, hein, par-ci, par-là, dans l'ensemble de la France, bien sûr. Et puis voilà, donc il y aura des températures au nord-ouest du sud-ouest de la France, et le soleil se couchera, comme tous les jours, il a bien de la chance.
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11: J'ai mal.
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12: Heureusement que les garagistes ne sont que garagistes. Vous imaginez, vous, un garagiste chirurgien, par exemple? Vous imaginez l'horreur?
13: Oui, monsieur, il vient chercher quoi?
12: Sa fille?
13: Bah oui, mais elle n'est pas prête.
12: Je sais, j'avais dit midi, mais là, ils sont à 4 dessus, il a fini, ça. Par contre, pour l'avancer, j'ai fini la facture. 14 700 francs. Ah, bah oui, c'est la main-d'œuvre qui coûte cher. 72 heures de boulot en deux jours. Bah oui, on a fait vite. Ah non, monsieur, on n'accepte pas la carte bleue. Hé, je vais le mettre à l'aise tout de suite. On rend pas non plus la monnaie sur les tickets restaurants, hein. Non, mais regarde bien, sa fille, on n'y a pas fait que les amygdales. J'en ai profité pour y changer les poumons. Ils étaient pourris. Elle fumait, non? Comment ça, 12 ans? Elle mangeait du charbon de bois, alors? Ouais, madame, qu'est-ce qui vous amène? L'appendicite. Eh ben, je vois ce que c'est, tous les lundis, c'est pareil. Ça passe le week-end à bouffer les cerises. On n'enlève pas les noyaux, ça va plus vite. Résultat, les noyaux collent au fond et on a l'appendice comme un chipolata. Eh ben, moi, je dis qu'un truc, heureusement qu'elle a pas bouffé des pêches. Oh non, c'est pas bénin, il y a au moins 15 jours de boulot là-dessus. Bah, oui. Je vais ouvrir, moi, je sais pas ce que je vais trouver dedans. Bah, oui. J'y enlève l'appendice, pour peu que j'éclate la rate. Un modèle de 48 où je vais trouver les pièces. Ah, mais la rate, c'est important. Si c'est foutu, c'est mort, et c'est le chat qu'en profite, hein. Bon, allongez-vous, on opère tout de suite. Ah non, moi j'endors pas, j'opère à l'oreille. Ah ben comme je dis toujours, c'est le client qui sait là où il a mal. S'il peut te renseigner, pourquoi l'endormir? Ouais, monsieur, votre service? Comment ça, il a encore une petite douleur? Oh, monsieur, un ton plus bas. Quand on mesure 1m50, on a la colère discrète. L'arrogance, ça commence à 1m80. Bon, on passe à la radio, je vais voir ça tout de suite. Ah oui, j'avoue, oui, la catastrophe. J'ai oublié mes ciseaux à l'intérieur. Je vais être obligé de vous les compter. Hein. Yeah, pep, où elle va la petite dame, là? Hein, comment ça, la couche? Aujourd'hui, pff, on peut pas la prendre. Pas avant 3 semaines. Oh, mais elle peut rester dans le couloir, de toute façon, on n'y touchera pas. Hein. Oui, qu'est-ce qu'il a, le zigoto? Un accident de voiture. Mais je connais Jean de Cucus. C'est pas l'insolent de la mécanique, c'est le Attila du bloc moteur. Mais je vois bien qu'il a le blaire qui pisse le sang. Mais en attendant, il achète des Kleenex et puis fait des mouillettes. Oui, madame, le gynécologue, c'est moi. Vous êtes madame... Ne me dites rien, laissez-moi deviner. Madame Dupuis, vous avez changé de coiffure. Vous avez raison, l'arrêt sur le côté, c'est plus original. Approchez, n'ayez pas peur. Allongez-vous. Mettez bien la tête sous l'ampoule. Ouvrez la bouche. Ah ben, on y voit plus clair. Votre mari est revenu. Il est comme moi, toujours fourré dans la mécanique. Oh, c'est pas le stéréo que je vous ai posé, ça. Comment ça, c'est un de votre mari l'a fait lui-même? Je vous fais une petite piqûre anti-tétanique, alors, parce que la boîte d'ananas, elle commence à rouiller.
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14: S'il vous plaît, baissez le carreau, s'il vous plaît. Oui, bonjour, monsieur. Dites, je voyage dans le train, là, depuis Paris. J'ai observé votre conduite. À quoi vous jouez dans les courbes? Qu'est-ce que vous faites? Écoutez, moi, je trouve que dans les courbes, vous passez extrêmement près des poteaux. Hein. Attention, non, c'est trop près. Je suis pas d'accord. C'est beaucoup trop près. Je suis pas. C'est n'importe quoi. À ça par moment, ça va. Hein? C'est pas un jeu. Qu'est-ce que vous croyez? Si vous voulez faire joujou, vous le faites chez vous, sur l'ordinateur. Il y a des jeux pour ça, mais vous le faites pas avec un vrai train, enfin. Mais qu'est-ce que ça veut dire? Enfin, mais c'est de la démence. Mais tout est permis dans ce cas. C'est la porte ouverte. Hein? Dans ce cas, moi, je vole une fusée, je m'écrase sur le Vatican. Pourquoi pas? Allons-y. Hein? Comprenez ce que je veux vous dire? C'est pas contre vous. Hein? Ça vous avez compris? C'est pas méchant. Voilà. Vous n'avez pas à passer aussi près des poteaux dans les courbes. Point barre. Voilà. Il n'y a pas à discuter. Si de temps en temps vous avez envie un petit peu, parce que pour rompre la monotonie, parce que vous faites un boulot emmerdant. Hein? Ça, je comprends très bien. Ça ne revient pas là-dessus. Vous avez envie un petit peu le frôler, vous rapprocher légèrement de temps en temps, mais vous le faites pas tout le long de la ligne, enfin. C'est systématique, c'est odieux. C'est comme quand vous croisez un train en sens inverse. À chaque fois, vous klaxonnez comme un taré. Mais ça emmerde tout le monde, enfin. Attendez. Comme ça, 30 fois. Vous n'avez pas que des copains sur la ligne. Répondez. Vous n'avez pas que des copains sur la ligne. Ben voilà, c'est bien ce qui me semblait. Alors, dans ce genre de cas de figure, quand on est un petit peu sensé, qu'est-ce qu'on fait? Eh ben, c'est pas compliqué. Eh ben, un petit geste un petit peu appuyé de la main, comme ça. Hop, et l'autre en face, eh ben, il comprend très bien en face. C'est pas un imbécile, hein, en face. Il faut. Pour qu'est-ce que vous les prenez, les mecs? Mais faut arrêter de prendre les conducteurs de train pour des cons, maintenant. Hein? En 2002. Alors. Bon, comprenez ce que je veux vous dire, hein, voilà, c'est pas méchant, hein. Maintenant, c'est dit, je suis entièrement d'accord avec vous. Maintenant, on va pas en faire un fromage, on va pas épiloguer, on va... Non, mais je suis d'accord avec vous, on va... Descendez pas, restez là-haut, ça va. D'accord avec vous, on va pas triturer le couteau dans la plaie, hein. Maintenant, c'est bon, on n'en parle plus, on tourne la page, je considère que c'est réglé, allez hop, c'est... Voilà, salut, ça va quand même, hein. Allez. Ah, qu'est-ce que j'ai dit? J'ai dit, on n'en parle plus. Alors, qu'est-ce qu'on fait? On n'en parle plus. Comment? Non. Non, je n'ai pas peur du train. Je l'attendais, celle-là. Je vais vous dire pourquoi je n'ai pas peur du train. Moi, monsieur, vous savez, tel que vous me voyez, là, moi, monsieur, je suis quelqu'un qui prend l'avion régulièrement. Vous comprenez, hein? Alors, si vous croyez que le train m'impressionne, trouvez autre chose. Vous n'avez pas d'argument. De toute façon, vous n'avez pas d'argument et vous savez que vous avez tort, hein, dans le fond. Vous le savez très bien, au fond de vous-même, hein? En plus, vous essayez d'embrouiller sournoisement la discussion et ça, moi, j'aime pas, hein? Vous savez, bon, moi, j'ai pas que ça à foutre de discuter avec vous, hein? Qu'est-ce que vous croyez? Moi, j'ai une foultitude de rendez-vous qui m'attendent. Je suis overbooké, moi. Vous croyez que ça m'amuse, moi, de vous dire tout ça? Je suis pas obligé, je peux très bien me taire. Je peux très bien ne rien dire, fermer les yeux, je peux démissionner, je peux faire comme font tous les gens là sur le quai. Là, regardez, qu'est-ce qu'ils foutent là, regardez. Ils rentrent chez eux. Ils rentrent chez eux. Hein, comment? Exactement, ils font pas chier, oui. C'est ça. Ils font pas chier, mais n'en pensent pas moins. Ils vous attendent au tournant, et là, je les connais. Croyez-moi, ils ne vous feront pas de cadeaux, ceux-là. Vous savez, faut pas vous leurrer, hein. Aujourd'hui, les gens sont des chiens. Les chiens sont des gens. Ils n'ont parlé que de ça, tout le long. Ils n'ont parlé que de ça. Ils ont été ignobles avec vous. Ignobles. Moi, ça m'a... À toutes les voitures, ça parlait des poteaux. Au bar, ça n'a parlé que des poteaux tout le long, hein. Bon. Vous avez la chance de tomber sur quelqu'un comme moi, avec qui on peut dialoguer, vraiment discuter, hein, de façon constructive, sans tourner en rond. Vous ne la saisissez pas, que je vous le dise. Si vous n'avez pas le courage d'affronter la vérité en face, moi, je m'en tamponne. Hein. Hein, moi, c'est pas moi qui irai dans le mur, hein, c'est vous. Voilà. Maintenant, moi, monsieur, je vais arrêter de discuter avec vous, parce que moi, je crois que vous êtes fou. Vous êtes complètement fou, hein. Vous n'avez pas l'apparence du fou, c'est vrai, et c'est ça ce qui est très dangereux avec les gens comme vous. Vous êtes quelqu'un de dangereux, monsieur. Voilà, maintenant vous le savez. Hein? Bon, Jette fou, faites ce que vous voulez, hein. Les fous, il en faut. Moi, je suis le premier à le dire, hein. Simplement, on serait pas là à perdre du temps bêtement. Si avec un petit peu d'humilité, vous reconnaissiez, c'est pas compliqué, enfin. Vous dites, oui, j'ai fait mon petit mariole sur 800 km, je me suis bien envoyé en l'air, et là, on s'est déjà rentré chez nous. Simplement là, vous accrochez, vous obstinez, bêtement. C'est ça, ce qui est agaçant. Alors arrêtez de vous faire plaisir avec le chouchou de 400 tonnes, ne pensez qu'à votre dole, et pensez un petit peu aux autres derrière. Respectez les autres, dis donc. Non. Respectez les autres, et vous verrez que, à leur tour, ils vous respecteront. Comment ? Ah, vous n'êtes pas le conducteur du train ? Je suis confus. Qu'est-ce que vous foutez dans cette loco, alors ? Ouais, d'accord. Oui, enfin bon, vous travaillez à l'SNCF, hein, ça se voit. Oui, d'accord. Ça va, ça vous plaît, les grèves et tout, c'est sympa. Hein, c'est bien. Ouais, ça va. Qu'est-ce que vous faites à l'SNCF ? Racontez-moi, parce que moi, j'aime bien être proche des gens. Moi, ça m'intéresse, la vie des gens. Vous faites quoi ? Qu'est-ce que vous faites ? Ouais, ça doit être passionnant, hein. Ouais, d'accord. Ah oui, d'accord. Oui, bien sûr, oui. Oui. Ah oui. Ah bon. Ah, c'est vous ? Ah oui, d'accord. Oui. Écoutez, moi, personnellement, je trouve que dans les courbes, vous posez les poteaux extrêmement près des rails. Attention, c'est pas un jeu, je suis pas d'accord. Bon, ceci étant, je suis d'accord avec vous, on va pas en faire un fromage, alors on va pas épiloguer.
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15: Ça, c'est pas pour me mettre les jeunes à dos. Non, il n'y a pas de jeu de mots, monsieur. Et ils me voient me mettre les jeunes à dos, déjà, tu vois. Ça sent dans la peau quand même, hein. Non, je me méfie parce que avant de jouer au Splendide, je jouais au Point Virgule. C'est rue Sainte-Croix de la Bretonnerie, dans le 4e. Pour ceux qui connaissent le quartier, c'est très très gay comme quartier, oui. C'est-à-dire là-bas, hein, c'est vrai que les jeunes, ils n'hésitent pas à se mettre à dos dans ce coin-là, ils sont. Qu'est-ce que tu fais ce soir? On pourrait peut-être se mettre à dos. Et c'est vrai? Vous savez que rue Sainte-Croix de la Bretonnerie, vous laissez tomber un truc par terre, et ben il faut le ramener au pied jusqu'à la rue des Archives. Hein, comme ça, c'est vrai. Ouais. Vous laissez tomber un truc. Et arrivé rue des Archives, vous mettez contre un mur comme ça, et vous le ramassez comme ça, le truc. Si c'est des coups, on prend un coup quand même, il faut faire. C'est pour ça que je disais. C'est pas pour me mettre les jeunes à dos, mais en parlant de musique, vous êtes allé en discothèque récemment ? Vous avez entendu ? Bien sûr que si ! Vous avez entendu ça, la musique de discothèque ? La house ? Ben, je suis désolé pour ceux qui n'ont pas entendu. En discothèque, maintenant, c'est quand même rock to the beat. Rock to the beat. Rock to the beat. Rock, ils sont à l'usine, les gars, tu vois. Tu danses jusqu'à quelle heure, toi? Moi, 4 heures, et toi? Moi, 6 heures. Putain, t'as pas le pot. Rock, tu savais. Rock, tu savais. Rock. Bien, attendez. De temps en temps, on entend acide, ecstasy. Rock, tu savais. Rock, tu savais. À mon avis, il y a d'autres moyens de s'amuser, hein. Ben oui, parce que rock to the beat, littéralement, ça veut à peu près dire « Est-ce que tu le sens bien, mon gros rock ?» Ecstasy, c'est une pilule, tu prends ça, t'as envie de rouler des gamelles à tout le monde. Tu vois une bouche d'égout dans la rue, hop, c'est parti.
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16: J'ai failli être top modèle. Non, mais j'aurais eu une belle gueule, j'aurais été un peu plus musclé, j'aurais été mieux foutu, j'aurais pu être top modèle. J'ai renoncé, je me suis rendu compte que je pouvais parler, je me suis dit, il n'y a plus d'espoir. Mais j'ai essayé, je vous jure que j'ai essayé, j'ai même fait du sport pour améliorer mon physique. Tout gamin, déjà j'ai commencé en faisant du judo. Ouais, faut dire que t'as pas le choix quand t'es gosse, hein. Il y a une époque, le mercredi matin, c'était judo ou Dorothée. Alors, quitte à subir une influence japonaise, moi, j'ai choisi judo. J'étais tellement nul en judo, ils ont même pas voulu me donner une ceinture blanche pour tenir mon kimono, j'avais des bretelles. dire que j'ai jamais rien compris à ce sport. Hein. Vouloir essayer à tout prix d'attraper le pyjama du mec d'en face alors que tous les deux on a le même. Comme la boxe. Jamais rien compris à la boxe. Voir deux types arriver sur un ring en peignoir de bain et se foutre sur la tronche comme s'ils avaient qu'une salle de bain pour deux. Alors bon, j'ai essayé la musculation aussi. Non, parce que je me suis dit, si je peux pas devenir top modèle, en faisant de la musculation, je peux peut-être devenir chanteur dans un boys band. Vous savez que les chanteurs de boys band ont été clonés en même temps que les brebis. Mais ils chantent beaucoup moins bien. Alors, je suis allé faire de la musculation dans une salle de gym. J'ai tenu 5 jours. Autant que sur TF1, vous voyez, c'est pas... Non mais 5 jours dans une salle de gym, c'est pas mal. Hein. Tu ressors pas musclé, mais t'es pédé. Non, il n'y a plus qu'une chose à faire pour devenir top modèle. J'ai essayé la chirurgie esthétique. Ça, je suis allé voir un chirurgien. Il a regardé mon visage. Il m'a dit, ça va vous coûter 10 000 francs. Il m'a dit, vous inquiétez pas, parce qu'après l'opération, vous verrez, ça se verra pas. Payer 10 000 balles pour pas que ça se voit, j'ai renoncé. Hein. Non, c'est idiot, c'est dangereux. C'est dangereux, la chirurgie esthétique. Tu rentres, t'es Laurent Ruquier, tu ressors, t'es Jeanne Calment. Hein. Non, la chirurgie esthétique, franchement... Faut se méfier, hein. J'en reviens à ça, faut se méfier parce que ça peut être très dangereux, parce qu'il y en a des bons, mais il y en a des mauvais aussi. Par exemple, celui de Sheila, il court toujours. Hein. Ça doit être un Corse qui n'a pas voulu revendiquer son plasticage. Alors le pire, c'est les fringues des top modèles. Quand je vois les fringues dans les défilés de haute couture, je me dis, mais jamais on pourra se payer ça. Et quelle chance on a. Les vestes qu'on nous propose pour les mecs, surtout les vestes pour l'été. Les couleurs, jaune, rose, vert pomme, fuchsia. Tu mets une veste comme ça, les gens croient que tu laves ton linge avec des Smarties. Hein. Et les vestes, c'est rien. Mais le pantalon, mouler le pantalon, avec un pantalon comme ça, pour aller pisser, faut un chausse-pied et une pince à cornichons. Hein, c'est... Ah, il y a un truc très bien aussi pour être top modèle, c'est la barbe de 2 jours. Ça, pour les mecs, hein, évidemment. Pour les femmes, c'est moins... Mais la barbe de 2 jours, c'est pas pratique. Parce qu'évidemment, il faut se raser 1 jour sur 2. Donc tu sors 1 jour sur 2. Tu sors le 1er jour, tu traces le 2e jour, tu t'emmerdes le 3e. Ah oui, j'oubliais. Il y a le choix du prénom aussi. Ça, c'est hyper important. Quand on veut être top modèle, il faut se choisir un vrai prénom. Il y a très peu de Janine chez les top modèles. Et quand il y a un Marcel, il est à trous, mais... Et alors, en plus, j'ai lu les interviews des top modèles masculins. Jamais ils disent qu'ils ont une fiancée ou une femme parce qu'ils doivent laisser rêver leurs admiratrices. Interdit le sexe. Alors, vous rendez compte? Tu te fais chier à aller chez le coiffeur 2 fois par semaine. Tu te fais chier à suivre un régime. Tu te fais chier à te muscler. Tu te fais chier à te fringuer. Tu te fais chier à sourire tout le temps et tu baises même pas.
12: Allez, oui. Chambre 28. Ah, vous voulez un petit déjeuner? Un thé, un café? Et des quoi, des? Toas? Os? Des tuos? Des toyos? Des toyos? Des tios? Tos, os, yos? Bon, replay, s'il vous plaît. Thé... O-A-S-T. Toyos was. Toyos. Tios. Tos was. Yos. Toyos. Ah ouais, des tartines grillées, quoi. Vous voulez beurre ou sindou? Les deux. Ah, il y a un sus. Ah ouais, les deux. Très bien, hein. Ah, vous le voulez pour aujourd'hui? Ah, les gens sont gonflés, hein, là. Demandez un petit déjeuner pour le jour même. On est un hôtel, on n'est pas une épicerie fine.
17: Bonjour, monsieur.
12: Bonjour, monsieur. Les gens se croient tout permis, hein, là.
17: Ah, ne m'en parlez pas. À l'heure qu'il est, tout va à vélo. Ouf.
12: Qu'est-ce qui vous aurait fallu, monsieur?
17: Eh bien, monsieur, une chambre, tout simplement.
12: Une chambre?
17: Eh oui.
12: Ah oui, suis-je bête? Puisque nous sommes à l'hôtel.
17: Ah, de par le fait.
12: Une chambre avec un lit?
17: Oui. Un seul lit, puisque je suis seul. Par conséquent, veuf de l'avant-veille au soir.
8: Ah.
17: Ah non, elle a dérouillé, attention. Ah, je dis non, elle a bien dérouillé, non, non.
8: Non, mais je veux dire, faut quand même qu'il y ait un lit dedans.
17: Hein?
8: Faut quand même qu'il y ait un lit dedans.
17: Ah bah oui, parce que moi, ce que je veux, c'est dormir.
8: C'est ça.
17: Ouais.
8: Donc un lit en plus de la chambre.
17: Ben comment ça, un lit en plus de la... Parce que vous n'avez pas un lit dans chaque chambre.
8: Non, monsieur. On met un lit si le client fait la demande.
17: Ben et moi, ce qui m'intéresse, c'est le lit.
8: Dans ce cas, prenez le lit, pas la chambre.
17: Ben mais je vais dormir où, moi?
8: Dans le lit.
17: Oui, mais je vais le mettre où, la laïtou, le lit? Pour la laïtou.
8: Oh, hey, oh!
17: Oh!
8: Oh!
17: Oh, oh! Oh, sale bête! Oh, le teigneux! Il a l'air bien mauvais, là. Wow.
8: Vous n'avez pas une place pour la mettre chez vous?
17: Quoi?
8: Le lit.
17: Bah, j'ai pas de chez moi, puisque je viens à l'hôtel.
8: Ah, vous n'avez pas de domicile.
17: Ben si, j'ai un domicile chez moi, à Lyon.
8: Ah, vous habitez Lyon?
17: Eh oui.
8: Ouais.
17: Ah, il a un regard d'alcoolique. Un regard d'alcoolique, c'est terrifiant.
8: Ouais.
17: Oh là là.
8: Seulement ici, mon petit gars...
17: Et je vous parle pas de l'odeur.
8: Ici, mon petit gars, on est à Paris.
17: Bah oui, je sais, et alors?
8: Alors, je ne reçois que les habitants de Paris. Et pas ceux de Nantes, de Bordeaux ou de Lyon.
17: Bon, alors où est-ce que je vais aller passer la nuit, moi, maintenant?
8: Dans un hôtel qui accepte les gens de Lyon.
17: Et où est-ce qu'il y en a?
8: Bah, Lyon!
17: Remarquez, j'ai un TGV qui repart dans 20 minutes avec un petit peu de chance. Je peux encore essayer de le prendre. Et puis ça tombe très bien parce qu'il y a un hôtel qui est près de chez moi, à Lyon.
8: Ah, ben vous voyez quand on peut s'arranger.
17: Merci infiniment, monsieur.
8: Je vous en prie, le client est roi.
17: Ah, non. Vous avez été fort aimable.
8: À votre service, monsieur. D'ailleurs, si un jour vous aviez besoin d'une chambre, n'hésitez pas, il y en aura toujours une pour vous.
17: Bonjour, monsieur.
18: Non, mais je sais ce que vous vous dites. Vous vous dites, ce gars-là, je le connais, j'ai déjà vu quelque part, c'est ça? Oui? Ben, cherchez pas, vous m'avez vu à la télé. François Ledu! François Ledu! J'ai fait toutes les émissions, toutes! J'avais commencé par le journal de 20h sur TF1. Il y a eu un accident, la télé est venue, j'ai témoigné. J'avais rien vu, mais j'ai témoigné, hein. Et j'ai bien raconté, hein, les cris, les morts, les flammes à TF1, ils ont adoré. Ah ben, avec tous les feuilletons américains que je m'envoie toute la journée, je savais ce qu'ils aimaient, hein. Oh, j'ai fait un carton, ouais. Je suis passé aux infos de 20h, le 22h, le minuit. Oh, le lendemain, j'étais une star. Dans la rue, tout le monde me reconnaissait. Au bistrot, vedette. Ah, mais je suis obligé de prendre l'apéro avec les lunettes noires. Hein. Et puis, je dis plus bonjour, ni merci, ni au revoir. L'inconvénient, c'est qu'à Paris, ça se remarque pas. Et puis, l'apéro, c'est plus comme avant. Faut les voir, les patrons de bistrot et l'autre. Hein. Ils croient me faire plaisir, ils me ramènent des petits grains noirs sur du pain carré. Je dis, dis donc, je mange pas mes crottes de nez, c'est pas pour manger celles des autres. Hein. Prends ma t-shirt de Pascal, tu les remets dans le der Château Méro et tu fais péter les chips, ça. N'essaye pas de m'arnaquer parce que je suis devenu une vedette de télé, hein. T'es pas tout seul à Courbevoie. Bientôt, ça va être Baba et le Balto. Good morning, le Chiquitos. Tout de suite, j'avais compris que j'étais fait pour la télé. Mais la télé, c'était fait pour moi. Et avant, ta femme te trompait, t'étais cocu. Maintenant, ta femme te trompe, tu passes à l'amour en danger, t'es une vedette. Elle se barre, tu passes à perdu de vue. Elle a un orgasme, tu passes à mystère. Pas de femme, tu fais tourner manège. Et si tu peux pas te la faire, tu gardes les 2000 balles et tu vas au pute. Mais moi, bon, je croyais que j'avais une vie de merde. Mais pas du tout. J'intéresse, moi, la télé. Ma vie, pour eux, c'est un roman. Avant, j'avais honte de me gratter le cul le matin. Maintenant, grâce à ça, je fais des émissions sur les allergies. Pour passer à Santé à la Une, je me suis fait greffer. J'ai un foie de babouin et un cœur de cochon. Depuis, je mange plus que des bananes, je dors dans les arbres et je vais chier au fond du jardin. François! C'est moi! Et j'ai fait toutes les émissions, toutes! Et même les jeux, c'est abordable maintenant! Et fini la tête et les jambes, le monsieur cinéma! Aujourd'hui, t'as beau avoir fait des études jusqu'à 30 ans, si tu sais pas faire tourner une roue, t'es un con, puis c'est tout! Diplômé peut-être, mais un con! Depuis que les jeux sont devenus manuels, j'ai toutes mes chances! Au juste prix, j'ai fait un carton! J'ai entièrement meublé mon appartement. 40 halogènes, 17 bergelements en plâtre. La télé, ça change la vie. Et regardez Mabrouk. Avant, c'était qu'un clébard. Aujourd'hui, c'est une vedette. Regardez Mitterrand. Aujourd'hui, c'est une grenouille. toutes les émissions, toutes. Et un jour, dans la rue, un gosse tombe du 7e étage. Oh, j'étais juste en dessous, coup de peau, oui. J'ai pas hésité une seconde, j'ai écouté que mon courage. Je l'ai filmé. Deux versions. Une avec des cris pour le journal de 20h et une avec des bruitages rigolos pour Vidéogag. Mais pour passer dans Vidéogag, tu peux massacrer ton gosse, hein. Mais attention, marrant, sinon ça passe pas, c'est de la télé de divertissement. Moi, j'ai pas de gosse, je prends celui du voisin. Il me le prête parce qu'il a pas de caméscope. Chacun son truc. Oh, le gosse, je l'ai amené au jardin d'acclimatation à la fosse des ours. Je l'ai fait jouer sur le muret. 2 heures, il a mis à tomber. À un moment, l'ours s'approche. Tac, plus de cassette. Du coup, on a été obligé de le sauver. Enfin, ça nous a toujours fait un petit FR3 Aquitaine. Hein. Il y a des jours sans. Ah bah, gosse sauvé, FR3 13h, pas sauvé, TF1 20h. Ils sont plus pros à TF1. Hey, et si tu filmes l'ours qui se tripote, tu passes l'image du jour à la météo. Ouais. Je connais mon métier, vedette de télé. Et si l'ours copule avec sa femelle, tu casses le film à 30 millions d'avis sur la misère sexuelle des ours en captivité. Mais attention, attention, attention. Attention, si c'est toi qui te tripotes en regardant les ours, tu passes au tribunal. Et si c'est l'ours qui te tripote, tu passes à l'hôpital. Et si t'as pas de cassette, tu passes pour un con, voilà. Mais je connais mon métier, vedette de télé. Oh, Vidéogag, c'est bien. Tu filmes un gag. S'il est bon, tu gagnes une caméra. Ça a l'air con, hein. Mais ça pourrait être plus con. Tu pourrais gagner ta caméra. Comme ça, en plus, avec la deuxième caméra, pendant que tu filmes ta femme, elle peut te filmer. Sinon, sur les films de vacances, on ne voit jamais. Les types comme moi, pour passer dans Paris Match, faut qu'ils soient victimes d'un attentat. Et encore, victime, mais pas trop, sinon on te reconnaît pas bien sur la photo. Et moi, j'ai un copain, il a été amputé de la tête. Moche. Bon, d'accord, il a fait la couverture de Voici, mais après, accroche-toi pour trouver du boulot. Et il envoyait des photos maton sur la photo, il y avait le rideau. Non mais je m'excuse de le dire, mais c'est pas en embauchant des rideaux orange et crado qu'on va résorber le chômage. J'ai tout fait pour être en Paris Match, pour être victime d'un accident, j'ai même été au stade de Furiani. Pas de peau, j'étais dans la tribune d'en face. En plus, c'était un an après. Mais la télé m'a comblé, elle m'a donné toutes mes joies, tous mes bonheurs. Même mon final, je l'ai vendu. Oh, face au Trocadéro, exclusivité, TF1, RTL, un sol élastique de 365 mètres de haut, sans élastique. Et quand je serai mort, je compte sur vous. Dites pas que c'est la faute des médias, je leur dois tout. François, c'est moi.
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19: Je veux de la guitare, comme ça. Ah, j'arrive des chansons super, ça, des chansons. Des chansons super, alors on va choisir une chanson. Formidable. You are tough. Ouais, d'accord, une note,
18: Ah, ouais, c'est du jazz. Oh, c'est bien ça, le jazz.
19: C'est la danse des canards. Ouais, d'accord, une note,
18: Oh, c'est aigu, ça.
20: Hélène, je m'appelle Hélène.
19: Non, elle est sympa. Sa mère. Oh, ouais. Oh, je vais faire celle-là. Ouais, super, celle-là. Ah, ouais. Ça va vous rappeler des souvenirs. Je dis pas le titre. Attends. Tu verras. Ça a vieilli, non? Hein, c'est dingue. 20 ans, c'est un peu de la merde, cette chanson, on est dans là. Je vais en faire une autre, celle-là, elle est pourrie. Ah oui. Ouais, super.
1: Ah, tout de suite, ça va. Let it be.
19: Ouais, bah, je confondais avec une autre, hein, voilà. Let it be, let it be. Oh, let it be. Oh, let it be. Oh, c'est pourri. Oh, c'est là que c'est pourri. Oh, ça marchait à mort, ce truc-là, on entendait ça partout. Que des 4 Beatles ou 4 Mongols, ouais. Désolé, là, je voulais faire une chanson pour mettre en blanc. J'ai acheté ce cahier pour ce soir, là. Et puis, il n'y a que des merdes dedans. Alors, j'essaie une dernière, mais bon. Bon, ben, il y a une intro, là, maintenant. C'est fini, ouais. Quand vous m'arrêtez pas, il y a des gens qui se sont rencontrés là-dessus. Ah bah Simone.
2: 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Oh,
21: salut, j'arrive tout de suite. Salut, bienvenue à la crêperie bretonne. Kenabo les poteaux. Alors, hein, ouais, j'ai un frère jumeau qui fait signer les pétitions, oui. Bah si vous voulez, je vous propose la crêpe Larzac, la crêpe Woodstock, la Bangladesh. La Bangladesh, c'est une crêpe avec rien dessus, c'est un hommage, quoi, si tu veux. Sinon, bah t'as la Katmandou, elle est d'enfer. Oh, ouais, ouais. La Katmandou, on te file de l'herbe, tu te la roules toi-même, tu vois, super. Trois Katmandou, d'accord, deux bolets de cidre et un lait de chèvre. Le lait de chèvre, il y a un petit problème, hein. Vous en aurez très très peu, étant donné que la chèvre, elle s'est barrée ce matin, et je me suis démerdé avec le bouc, hein. D'accord, ok, c'est pas grave. Allons, biquette.
22: Bonsoir, messieurs, dames, je vous écoute. Excusez-moi. Non, mais tu vas te taire 2 minutes, je passe la commande. Excusez-moi, c'est les cuisines. Hein. Ah, ici, on rigole, hein. On s'amuse dans la joie et la négresse. Et toi? Alors, il y avait 2 petits ponches, 1 colombo d'agneau. Arrête! Non, mais décontractez-vous, monsieur. C'est les Antilles, hein? Et 2 petits boudins. D'accord. Alors, ça, c'est le tabasco pour la sauce. Ça, c'est les piments pour les boudins. Et ça, c'est le talc pour les hémorroïdes. Bonjour, messieurs, dames. Vous avez choisi, oui, les rouleaux de printemps. Oh, très frais, madame. Hein? Dans le frigo depuis 6 ans. Hein? Oh, oui. Oh, ça, c'est un poulet au gingembre. Très bon pour vous, monsieur, gingembre. Oh là là. Avec ça, les dragons de la nuit te caresseront de leur langue de feu jusqu'à la rosée du matin. Hein? Oh oui. Comment? Avec ça, tu vas te triquer toute la nuit, monsieur. Grandi, oui. Oh, sinon, oh, ce que je peux vous conseiller aussi, oh, c'est le tinto. Oh, le tinto, oh, c'est une viande de chez nous. Oh, c'est cuit à la vapeur avec des nouilles. Oh, c'est très, très bon. Alors, 2 tinto, très bien. Bon, bon, tinto, merci. Bon, tinto, merci.
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23: Tout seul, on est peinard. Peut-être même le seul avantage d'ailleurs. Parce que sinon, qu'est-ce qu'on se fait chier, oui. Moi je vois, si je suis seul, à compter que je sois seul, j'ai compté, je suis seul. Eh bien, si je suis seul, c'est un choix. Ah non, c'est un choix. On ne peut pas imposer ça à quelqu'un. Moi, on m'aurait dit, tu vas vivre seul toute ta vie. Je demande tout de suite où est le gaz. Hein. Donc, bah, là, c'est pas le cas. Moi, j'ai choisi la solitude. Et quand je dis que j'ai choisi la solitude, je pourrais aussi dire que j'ai choisi la liberté. De choix. D'être seul. Bah oui, bah, je fais comme je veux. Je ne demande rien à personne. Et personne ne me demande rien. C'est pas faux non plus. Non, mais enfin, je préfère vivre seul que mal accompagné. Voilà. Comment ? Bien accompagné. Oui, c'est autre chose, non, mais... Franchement, si c'est pour sortir, rencontrer des gens qu'on connaît même pas, moi, je préfère rester chez moi, toute seule, devant ma télé, avec mon petit plateau. C'est vrai, je regarde la chaîne que je veux, personne pour me dire la 2, la 3, le foot. De toute façon, on se disputerait pas, je la regarde jamais, la télé. Non. J'aime pas ça. En revanche, j'aime bien écouter la radio. Et j'aime bien écouter la radio devant mon petit plateau télé. Beaucoup moins intéressant dans l'autre sens. Je ne regarderai pas la télé devant un petit plateau radio. Vous voyez? Non, puis... Enfin, seul ou à deux, c'est pareil. Enfin, ça ne change pas les choses, ça n'a pas de rapport. Comment vous dire? Un truc qui est beau, il est beau. C'est vrai, on ne regarde pas avec les yeux de l'autre. Moi, je vois, hier, je suis allée voir une exposition, toute seule, comme une grande. Bon, ben, qu'est-ce que je me suis fait chier? J'ai peut-être pas pris un bon exemple. Non, vivre seule, il y a quand même des avantages. Lesquels? À deux aussi, il y a des inconvénients. Moi, quoi qu'il en soit, je ne cours pas après la sexualité. Elle me le rend bien, vous y asquez. Non, mais c'est vrai, c'est pas mon truc. C'est pas mon truc. Chacun son truc, c'est pas mon truc. Je vais quand même pas me forcer. Non, je mets mon énergie ailleurs. Je fais du vélo camping. Mais non, c'est très très sympa toute seule. Hein. L'été dernier, je m'étais fait un très très joli parcours. Ah oui, je suis passée par Vittel. Après, j'ai fait une grande boucle. Je suis remontée par Mantes. C'est ça, Vittel, Mantes. Et vous, qu'est-ce que vous prenez? Je plaisante. Hein. Ah ça, pour la rigolade, je suis pas la dernière. Hein. Je suis pas dans le peloton de tête non plus. Bon, enfin, je suis pas la dernière. J'aime bien tout ce qui est comique, dans le sens humoristique. Hein. Ah oui, j'aime bien tout ce qui est blagues, charades, rébus, calembours, même les puzzles, j'adore ça. Oui, je vais quand même revenir sur une chose. Quand je dis que je vis seule, ça ne veut pas dire que je ne vois personne. J'ai des amis. Quand même, j'ai des amis. Au bureau. Ah oui, puis alors, c'est très très sympa, hein, vraiment. Je vois hier, Yvonne n'avait plus de papier, elle est venue m'en demander, je l'ai dépanné. C'était très sympa, vraiment. Mais en revanche, je ne les vois pas à l'extérieur. On ne se voit pas, et j'aime bien parce qu'ils ont un vrai respect pour ma vie privée. Ah oui, ils ne me téléphonent jamais, ils ne me disent pas quand ils sortent. Bon, je sais toujours, parce que le lendemain, ils en parlent. Hein. Mais vraiment, ils respectent ma vie privée, et j'aime ça. Ah oui, j'ai une vie privée. Privée de tout, c'est vrai. Mais privée quand même. Oh, en ce moment... On rigole au bureau, c'est le jeu des surnoms. Alors, Jean-Claude, c'est le distrait. Il est toujours distrait, c'est vrai, Jean-Claude. Il y a Jacqueline, c'est la jacasse. Elle parle, elle saoule tout le monde. Bon, il y a Nez Rouge, il y a toujours Nez Rouge. Et moi, comment ils m'ont appelé déjà? Allons. Ah oui. Tranche de cake. Je sais pas où ils vont chercher tout ça, mais alors. Oh, qu'est-ce qu'on s'amuse. Non, puis enfin, moi, je ne suis pas vraiment seule. J'ai maman. Et on se voit beaucoup avec maman. Cette année, je vais refaire mon anniversaire avec elle. Enfin, j'espère. Parce que l'année dernière, on devait le faire ensemble. Et puis, il m'en est arrivé une, là encore. J'arrive chez elle, elle avait tout préparé. Les petits plats dans les grands, tout ça se présentait merveilleusement bien. Il faisait très chaud dans la maison. J'ouvre la fenêtre pour aérer. Il y a un terrain de sport juste en dessous. Les gamins qui jouaient, de l'amicale, je sais pas quoi. Passé la tête à un moment. Je me suis pris le ballon de foot en pleine poire. J'ai le nez qui a carrément éclaté, le menton qui s'est accroché à la rambarde. Une patate pendant 3 semaines. Oh non, ça s'est mal goupillé, vraiment. Hein. Faut dire que cette année, on crèvera tous sur place s'il faut, mais avant que j'ouvre la fenêtre, ils peuvent m'attendre. Hein. Non, je t'ai défiguré, vraiment, j'avais bien besoin de ça. Pourquoi je vous dis ça? Les anniversaires. C'est vrai, il y a les Noëls aussi. Mais Noël, ma mère, elle ne le fait pas. On lui dit que ça coûte trop cher. C'est vrai que c'est pas donné. On n'est pas obligé de manger du caviar non plus. Moi, je vois, l'année dernière, je m'étais fait une petite côte de porc avec beaucoup de jus, j'adore ça. En légumes, qu'est-ce que j'avais mis déjà? Ah oui, bien sûr, du chou-fleur. Et en dessert, la bûche. Petite tranche de bûche, pas tranche de cake. C'est vrai, ce qui compte pour Noël, c'est la bûche. La dinde, d'accord, mais moi, toute seule, je peux pas me la descendre. Alors franchement, si c'est pour être malade, c'est pas la peine, hein. Moi, je dis, Noël, il faut que ça reste une fête. J'ai une manie tous les ans pour Noël. Depuis très longtemps, j'enlève toujours le petit Père Noël, la petite scie, le petit truc en plastique qui est dessus. Je grave l'année avec un couteau, je les range. Et après, dans l'année, quand je les ressors, je me rappelle. C'est chouette, ça, hein. J'ai regardé, cette année, Noël, ça tombe à mardi. Mardi, c'est bien comme ça, il n'y a pas de pont. La Toussaint tombe quand elle veut, de toute façon, on s'en fout, il n'y a pas de cadeau. Hein. Je dis ça parce que des cadeaux, moi j'adore ça. Ah oui, l'année dernière, je me suis gâtée. Comme j'adore la musique classique, je me suis offert l'intégrale de Kleinerman. Et alors, des disques, je m'y attendais pas du tout. On n'a pas sonné. Ah non, c'est au-dessus. Je crois toujours que c'est chez moi. C'est ridicule. J'ai pas de sonnerie. Ah non, j'en ai pas mis, j'en ai pas l'usage. J'ai quand même pas sonné pour entrer chez moi. Ah, au-dessus, c'est une femme comme moi. Elle vit seule comme moi. Elle a l'air d'être très heureuse.
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0: Madame Sarfati, qu'est-ce que c'est cette eau qui coule? C'est pas de l'eau? Alors c'est quoi? C'est le petit dernier qui a fait pipi? Oh non, Madame Sarfati, je sais pas comment vous avez fait avec 12 enfants, mais alors, chapeau, hein. Moi j'en ai fait une et puis basta. Non, après j'ai eu Axel. Axel, vous connaissez Axel? Ma chaîne boxer? Une chienne. Mais une chienne. Mais hyper intelligente. Oh, on comprenait tout ce qu'elle nous disait. Elle avait vécu jusqu'à 16 ans. Normalement, les chaînes boxers, ça vit jusqu'à 13 ans. Je sais pas si vous êtes au courant. Elle vit jusqu'à 16 ans. Hyper intelligente. Quand on lui servait des fraises qui n'étaient pas assez sucrées en hiver, elle nous regardait, elle faisait... Ça voulait dire les fraises ne sont pas assez sucrées. Oh, une chienne, une chienne. Elle a vécu jusqu'à 16 ans. Normalement, les... Ah, je vous l'ai déjà dit, ça? Oh, bah, autant pour moi. Jusqu'au jour où elle a commencé à avoir ses crises. On lui servait des fraises. Elle regardait, elle faisait... J'ai le nom de Dieu, Axel, qu'est-ce qui vous prend? Ça voulait dire, prenons un taxi, allons chez le vétérinaire. On prend un taxi, on va chez le vétérinaire. Oh, on m'avait dit de ne pas aller chez ce vétérinaire-là. On me l'avait dit. Mais j'étais bien obligé, c'était un jour férié. On arrive chez le vétérinaire, je fais attention, docteur. La petite est au plus mal, elle a 16 ans. Normalement, les chaînes boxers, ça vit jusqu'à 13 ans. Mais ça, vous devez le savoir, vous êtes vétérinaire, non? Il fait une piqûre pour la tranquilliser. La petite s'endort. Elle va dormir pendant longtemps, docteur? Il dit, ouh, très longtemps. J'ai vu, qu'avez-vous fait, malheureux? Elle avait vécu jusqu'à 16 ans. Elle aurait pu vivre encore 6 mois. Cutéreux, va. Bécile. Vous avez tué mon Axel. Heureusement que j'ai eu une guenon après. Ah, vous n'avez pas parlé de la guenon? Une guenon. Mais une guenon. Mais qu'est-ce qu'elle était conne. Mais on riait, avec ma fille, qu'est-ce qu'on riait? On l'avait confectionné des petites chemises de nuit en coton rose, avec le bonnet assorti et les manches découvertes, avec tous les poils qui dépassaient, on aurait dit un travesti du bois de Boulogne. On riait. Un jour, je prends l'énergumène par la main, parce que ça a des mains comme animal, ça. Je prends l'énergumène par la main, je la fais monter dans la Mercedes, on fait un tour au bois de Vincennes, et puis, je sais pas ce qui se passe en passant à côté du zoo. Je sais pas ce qui se passe, je sais pas si c'est l'odeur du mal ou je ne sais quoi. Elle me saute sur la tête, elle me tire par les cheveux. J'avais les cheveux raides, comme la justice. Impossible de la déloger au feu rouge. Tout le monde me regardait. Mais alors quoi? Vous n'avez jamais vu une Mercedes? Oh, et après... Les oiseaux de Bengalie, je vous en ai parlé des oiseaux de Bengalie. Des oiseaux, ils s'étaient envolés, ils s'étaient sauvés. Je leur avais dit, les petits oiseaux, de ne pas partir comme ça, dans la forêt.
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4: Je l'ai vu là-bas, ils étaient deux là.
9: Attends, va jeter un oeil par-ci là.
10: Bah ouais, j'ai vu des
24: gars. Du calme, je prends la main.
25: Les malfaisants là, les punks là, si vous êtes là, faites attention, hein, parce que nous sommes des vigiles.
9: Du calme, Schopenhauer.
26: Ah, on est où, là?
25: Et à trois, je tire. À trois, je tire. Un. Deux et trois.
9: Alors, Dédé, tu l'as eu?
26: Bah, je sais pas, je vois rien. On va te dire.
27: Ah, dis Dédé, j'ai trouvé un bouton en plastique, moi, avec une lumière opaque à l'intérieur qui s'apparente à un interrupteur de minuterie. Qu'est-ce que je fais, dis?
26: Bah, t'allumes, ma messie.
27: Ah bon?
9: Ah, allume, nana.
27: Ah, ouais, mais c'est... Voilà.
9: Je visais toi.
26: Ah. Ah, excusez-nous, messieurs et dames, de vous interruptionner, mais on nous a fait appel comme quoi il y avait eu des fouteurs de troubles, style punk, skinhead. qui auront été donc fouteurs de troubles comme explicité susditement.
27: Oui, non, non, mais n'ayez crainte, messieurs, dames, nous ne sommes pas des flics, hein. Nous ne sommes pas des flics, mais des vigiles.
26: Des vigiles, hein.
27: Oui, oui, oui. Membre assermenté à la société SPPA, CPM. CPM.
26: Société de protection pour protéger et attention, ça peut faire mal. Voilà. On voulait juste savoir si parmi vous, il y avait eu des témoins oculaires.
27: Oui.
26: En ce cas, pourraient-ils nous témoigner ce qu'ils ont oculé? Pourquoi il rigole, le monsieur, là-bas? Oh, il n'est pas vigile qui veut, monsieur.
27: On n'est pas des rigolos, hein.
26: Faut avoir un bac plus 2 pour être vigile.
27: Ouais. Alors, en ce qui me concerne, je me suis même permis d'avoir plus 2,5 de moyenne. Donc, admis aux les mains.
3: Chut,
26: c'est quoi, c'est pour un spectacle que vous êtes ici?
3: C'est quoi comme spectacle?
26: C'est Patrick Bruel?
27: Non, regarde, le premier rang, ils ont plus de 15 ans, je pense pas.
26: C'est vrai. On se sent s'y coller en spectacle, on a une formation de garde du corps.
3: Ah oui, mais c'est là.
26: Tu as raconté l'anecdote la semaine dernière.
3: Absolument, là. J'étais garde du corps la semaine dernière du concert de Goldman Frederick St. Jones. Là. Et à un moment donné, il y a une grosse noire qui voulait monter sur scène, je peux vous dire que je l'ai virée aussi seule.
27: Qu'est-ce qui se passe?
26: Qui c'est qui a éteint là?
27: C'est la minuterie.
26: Qui c'est qui a éteint la minuterie?
27: Ah ouais. Tiens, j'ai trouvé un autre poumon en plastique moins qu'une lumière opaque à l'intérieur.
26: Allume, imbécile.
3: Allume, nanar.
27: J'allume.
26: Que ceux qui ont profité du noir. Que ceux qui ont profité de l'obscurité. Vous le prenez comme ça. Vous le prenez comme ça, on va passer au fouillagement. On va rigoler. Là, on rigole. Non,
3: jette un œil.
26: C'est chaud. Déjà, on rigole. Moi.
27: Ah, tiens, Dédé, là-bas, j'ai repéré un skinhead là-bas. Ah non, c'est le monsieur, il est chauve, excusez-moi.
26: Qu'est-ce que c'est? Vous n'avez rien vu, non? Madame, vous n'avez rien vu? Parce qu'on a un major en physionomisme, là. Tiens, nanar, viens ici.
3: Tiens, nanar,
27: pourquoi?
26: Expliquez-le, madame, là.
27: Le physionomisme, madame, je vous explique, c'est très simple. Regardez, bon, je regarde votre visage pendant seulement 3 secondes. Et il va rester gravé là, à vie, madame.
26: Oui, madame. Démonstration. Tourne-toi. 1, 2, 3, retourne-toi. Où est la dame?
27: Oh, on a changé de place là, c'était le bordel ou quoi là? Qu'est-ce que ça veut dire? Il nous cherche là, je veux dire, il nous cherche.
26: S'il nous cherche, moi je vais appeler le commissariat de police.
27: Non, non, en fait, c'est pour ça.
3: C'est pour la peine,
26: les. Alors, le commissariat de police?
27: Non, appelle pas les flics.
26: Oui, ici, les 3 inspecteurs de la SPPA-CPM. Oui, enfin, les 3 inspecteurs, les 3 commissaires, quoi. Oui, enfin, les 3 agents assermentés, quoi. Non, les 3 merdeux, là, c'est pas. Non, parce que on est quand même l'antichambre de la police, quoi. L'antipochon, non, c'est pas gentil. Non, parce que là, il y a plein de témoins oculaires qui disent qu'ils ont rien oculé, alors qu'est-ce qu'on fait? Qu'on aille se faire.
27: Ça va, ça s'est bien passé, là?
26: Ouais, j'étais un peu dur, mais. Okay, bon, peut-être y aller.
27: Bon, bah, tant pis pour vous, messieurs, là.
3: On va changer de secteur.
27: Si on passe par là, tant pis pour vous, je peux vous dire, on sera plus là pour vous aider.
3: Vous aurez la faim si les skinheads et les pucs qui repassent par ici, hein.
27: Ah.
3: Attendez, ouais. Je vais faire un truc, là. Ouais. Ces dames, avant que les pucs qui reviennent ici, on va vous donner une petite démonstration de self-défense, ça pourra servir à tout le monde, messieurs.
27: Bon, si tu veux.
3: Attends, je vais confier le chien à la dame, là, en attendant pour la démonstration. Tenez le chien 2 minutes, madame. Tenez la laisse, là. Attention, ça fait la queue, madame, attention. Oh, il est pas méchant, il est gentil. Hein. Bon, on fait une petite démonstration.
26: Oh, attendez, tenez, madame, venez sur le plateau. Ah, il fallait pas choisir le premier rang, madame.
3: Ah, merci madame de votre coopérativité, merci beaucoup.
26: Merci.
3: N'ayez crainte madame. Donc madame, vous êtes au spectacle, c'est une démonstration de self-défense. Hein. Madame, vous êtes au spectacle, donc hein, simplement, voilà, vous avez un programme, forcément. Et pour vous défendre, qu'est-ce que vous faites? Alors moi, je vous conseille, ça peut servir à tout le monde, ouvrez vos oreilles et vos yeux. Hein. Madame, vous roulez donc le programme de cette manière, avoir une forme tubulaire. Vous le mettez dans la main droite, madame.
26: En sortant du spectacle, vous vous faites comme ça, parce
3: voilà,
26: que
3: hein, voilà, ça
26: vu les uluberlus qu'il y a dans la salle...
3: On sait jamais. Bon, voilà. Ensuite, madame, imaginez hein, qu'un individu lambda vous agresse susdictement. Qu'est-ce que vous faites, madame hein? Attendez, je vais vous dire. Qui fait un individu lambda lambda, quoi.
26: Qui agresse la dame,
3: qui
26: c'est
3: agresse
26: que...
3: la dame, vas-y.
26: Allez, file-moi ton sac, espèce de salope, ou je te prends. Bien sûr, c'est une démonstration. Hein. Madame, dans la vie, n'est pas une salope, bien évidemment. D'ailleurs, je vais reprendre.
3: Vas-y, reprends. Ne bougez pas, madame.
26: Allez, file-moi ton sac, madame, qui n'est certainement pas une salope.
3: Bien sûr. Madame, ensuite, qu'est-ce que vous faites? En face B. Madame, à la surprise de votre agré... Attendez, madame. Attendez, madame, mais non.
26: Vous auriez été première de la promotion.
3: Bon, écoutez, madame, écoutez-moi bien. À la surprise de votre agresseur, la lame s'engouffre dans le programme, madame, et pour vous défendre, qu'est-ce que vous

0: Si vous avez besoin de sécurité rapprochée, ça peut être utile. Au verso, il y a le calendrier avec les vacances scolaires, d'ailleurs.
1: On fait également plomberie et sanitaire, madame, ça peut servir.
2: Décoration au papier peint, en fait. Voilà.
1: Schopenhauer fait également chien d'aveugle. Si
2: voilà, ça peut servir aussi.
0: Nous livrons aussi des repas à domicile, couscous, nem, pizza 29. Voilà. Pourquoi 29?
2: Bah, parce que si nous mettons plus de 29 minutes, nous vous remboursons les anchois et les olives noires. Ah, vert, les olives vertes.
0: Bon, ils ont tagué.
2: Ah, je te cule, c'est du propre.
1: C'est vulgaire.
2: Ouais, t'as vu, dès qu'on est par là, ils ont pas s'y attaqué à nous.
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4: Hier, j'ai passé une soirée à chier. À chier, la soirée. Enfin, super gonzesse, c'est vrai qu'il y a des super gonzesses. Alors, j'ai un copain magicien, vous avez vu tout à l'heure. Il m'a refilé des pilules de Viagra. J'ai fait 5 pilules. Je suis après que c'était des fucas qui les repas en bleu. T'as la soirée à chier, quoi. Attends, mais le Viagra... Attends, déconne, mais le Viagra, c'est un super laxatif. Moi, j'ai essayé pendant les vacances en camping, tous les soirs sous la tente, j'ai fait chier ma femme. Puis le Viagra, avec le Viagra, tu fais des économies. Dire, moi, depuis que je prends du Viagra, ma femme ne va plus chez l'esthéticienne. Une paire de tongs, elle se laisse pousser le maillot, elle m'excite encore. Le Viagra, tu fais des économies. Non, sans déconner, avec le Viagra, tu fais des économies. Avant, j'invitais des mannequins dans les châteaux. Bon, maintenant, grâce à Viagra, j'emballe des goudins chez McDo. Attention, le Viagra, il faut faire gaffe parce qu'il ne faut pas être romantique. Si t'as l'intention d'offrir des fleurs, faut pas prendre de pilules. Parce que ça se voit et ça fait pas romantique. Tiens, moi j'ai un copain célibataire. Il a pris une boîte entière de Viagra. Le problème, c'est qu'il est toujours célibataire. Alors depuis, il est entièrement paralysé, toi. Le Viagra, ça, c'est vachement bien, mais ça marche super bien. Mais faut avoir une gonzesse, quoi. Bien, faut... Non, mais c'est vrai, faut bien lire la notice marquée dedans. Tu prends la pilule d'une main, de l'autre, tu tiens la gonzesse, tu vois. Parce que si t'as une demi-heure de décalage, tu peux exploser. Le Viagra, ça a des effets bizarres. Le jour, pour déconner avec mon pote René, on a vidé 12 boîtes de Viagra dans le punch de l'amicale des célibataires. Ils ont remis 15 fois la danse des canards. c'est des effets bizarres. Hein. Ah non, faut faire gaffe. Non, c'est des effets bizarres. Ma femme, elle a pris une pilule de Viagra. Une pilule de Viagra. Depuis, elle regarde le foot à la télé avec une main dans le slip et le dimanche, elle lave la voiture. Le Viagra, c'est des effets. Moi je veux dire avant je regardais des films sur Canal Plus, d'action, enfin chacun ses cultures, hein. Non, je regardais des films de cul sur Canal Plus. Bon, à 2h du matin, je m'endormais. Maintenant, grâce à Viagra, à 2h du matin, je zappe sur TF1, les reportages sur la pêche en rivière, je bande encore. Puis le Viagra, ça te fait découvrir un nouveau style de musique. Moi, je veux dire, depuis que je prends du Viagra, eh ben, Yvette Horner... J'écoute d'un autre œil. Le Viagra, c'est vachement bien. Là, c'est quand la semaine dernière, j'étais là, je faisais un sketch, là, puis bon, une gonzesse, machin. Donc, on se voit après le spectacle, comme quoi tout est possible. Donc, on s'échange les numéros de téléphone, on se donne rendez-vous le lundi, machin, on se voit le lundi, bon... J'avais pris 5 pilules de Viagra. J'arrive au rendez-vous. Oh bon, elle voulait aller au cinéma. Bon, on est allé au cinéma. Le problème, c'est qu'elle voulait voir Titanic. 3h20, toi, le film. Bon, après, bon, le film, je la ramène chez elle, elle me fait le coup classique, je la dépose en bas de chez elle. Ouais, je sors d'une grande déception, il me faut du temps. Ça raconte gâcher une amitié. Bah, je veux dire, bon, bah, mine de rien, Leonardo DiCaprio, il m'a pas laissé indifférent. Là, c'est la pilule de l'avenir. C'est la pilule de la communication.

0: Aujourd'hui, une femme qui se fait foutre des seins en plastique, et un mec qui prend du Viagra, tu sens qu'ils ont des projets en commun. Mais c'est quand même balèze, ce produit. C'est quand même un produit qui vient des États-Unis, comme ils sont forts, ces Américains. Ce Bill Clinton, il teste tout, hein, c'est fou, ça. C'est quand même balèze. Bon, nous, on a Chirac. Bon, Chirac, son truc, c'est plus la tête de veau, tu vois. Bon. Avant d'aller au lit, une petite verveine, et puis hop, bon. Non, c'est vrai que c'est quand même... Non, mais avec leur connerie, on va tuer les valeurs de l'amour, sans déconner. Je sais pas, c'est pas une bonne idée, quand même. C'est, je sais pas... Nos grands-parents, une tarte au quetch, un pot-au-feu, c'était déjà une preuve d'amour. Bon, ça fait une génération d'alcooliques et de drogués. Voilà. Alors du coup, on bouffe du maïs transgénique, on fait l'amour dans du plastique, on a des bébés éprouvettes. Voilà. Voilà. Le Viagra, c'est comme le cheeseburger. Voilà. Voilà. C'est bon, c'est pratique, c'est rapide, c'est moderne. Ça va tuer les dîners aux chandelles. Entre nous, le Viagra. C'est peut-être la pilule de l'amour. Mais il ne faut pas que ça tue le langage des fleurs.
1: Ici, je suis particulièrement heureux et fier de vous retrouver aujourd'hui ici à l'hôtel de Brienne.
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0: Oh, ben c'est ça la grotte.
1: Remarquez, avec les bougies, ça a de l'allure, hein.
0: En tout cas, c'est bien, on est au premier rang. Pour les miracles, on verra tout.
1: Oh, puis c'est joliment décoré, hein. Vous avez vu toutes ces guirlandes en bois?
0: C'est pas des guirlandes, c'est des béquilles. Et vous avez vu tous ces malades?
1: Oh, oui. Ah, puis il y en a plein en fauteuil roulant. Ah, ben ça, ils sont équipés, hein, oui. Et regardez le monsieur là-bas. Il est tellement difforme, on dirait qu'il a pas de tête.
0: Ah! Taisez-vous, je veux pas voir ça. Hein. Vous avez raison, hein. C'est vrai qu'il a pas de tête. Où elle est, sa tête?
1: Attention, il nous regarde.
0: Et dites voir, ils sont passés où, ceux-là du groupe? Là, faudrait pas les perdre maintenant, non plus, hein.
1: Ah ben, ils sont là. Hé, hey, Mme Georges, nous ah. Là. On se perd pas de vue,
0: oui. Hein. Pauvre Mme Janssen, elle a bien du mérite, hein.
1: Dites, son mari, il boit toujours autant?
0: Oh là! À se demander si sa cure, ça y a fait quelque chose.
1: Moi, ce que je trouve bizarre, c'est que sa cure, il l'ait fait à cognac.
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3: Demain, c'est l'anniversaire de ma femme. Je vais lui faire un cadeau, je vais faire la cuisine. Ouais, je devrais y arriver parce que je lui ai piqué son bouquin. Cuisiner, c'est facile, donc avec ça, normalement, il n'y a aucun souci. En plus, il y a des trucs, rien qu'en les lisant, ça m'a donné envie de les faire. Par exemple, saumon en papillote à la pêcheur d'Islande. Il faut prendre un saumon sauvage. Commencez par lever les filets. C'est son anniversaire, mais enfin, s'il faut louer un chalutier... Je serai jamais rentré demain. Je vais faire autre chose. Je t'ai l'œil, t'es... Colin à la Vichy. Ah, ça, c'est plus simple, mais ça a l'air bien, ça. Colin à la Vichy. Prendre un beau colin, une belle sèche, un litre de moule, porter une casserole d'eau à ébullition, puis jeter les moules et mouiller la sèche. Mais je les sèche quand, les moules, alors? Plongez le poisson 5 minutes dans le bouillon, puis sortez-le pour qu'il respire. Il est très résistant, quand même. Même sous Vichy... Replongez-le une fois et ressortez-le pour qu'il s'exprime. Là, il va gueuler. Il va dire, fait trop chaud, c'est trop salé. Ensuite, faites chauffer une poêle pour le faire revenir. Moi, je suis pas psy. Mais ça m'étonnerait qu'il revienne tout seul. Va falloir le caresser un petit peu. Ensuite, surveillez-le pour ne pas qu'il s'attache. Oui, mais si on le caresse, forcément. Il s'attache, le poisson. Je vais faire autre chose. Grenouille, commencez par bien dégager les cuisses. Ah. Choisissez des grenouilles à la robe bien verte. Si on dégage les cuisses, la couleur de la robe, on s'en fout un peu. Dégagez les cuisses et retirez les deux glandes. C'est des grenouilles du bois de Boulogne. Je vais faire autre chose. Crevette à l'antillaise, crevette fourrée à la banane. Comptez une banane par crevette. Ça me paraît beaucoup, moi. Morue à la portugaise, la morue se fait sauter avec un doigt de Porto. Mais qu'est-ce que c'est ce livre ? Je vais faire autre chose. Ré à la grecque. On n'y pense pas souvent à ça. Commencez par bien laver la raie. C'est un minimum. Les petits traits passent directement à la casserole. D'accord. Les grosses raies doivent d'abord se faire tremper. Alors là... Mais quelle horreur! Quelle horreur! Mais qu'est-ce que c'est ce livre? Macro à l'italienne. Je préfère pas savoir. Poulet à l'africaine. Ah, ça, ça a l'air bien. Ça a l'air tout simple, tout facile, ça. Poulet à l'africaine. Pour faire un poulet à l'africaine, commencez par séparer les blancs. Je vais faire autre chose. Poulet à la Corse. Ah, il n'est pas vieux, ce livre. Commencez par poser le poulet sur le grill, puis allumez la paillotte. Alors là, je voudrais un truc un petit peu plus marrant, un truc où on va s'éclater, on rigole, quoi, un anniversaire, faut rigoler, c'est l'occasion, jamais. Tiens, voilà, langue et poireau à la Roméo et Juliette. Prévoir un poireau bien ferme et une langue bien fraîche. Remuez doucement la langue, ce qui devrait faire lever le poireau. Non, bon, là, là. Cuisiner, c'est facile, mais c'est pas toujours de très bon goût.
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5: Dans le nouveau magazine Top Santé, Formes et Fesses, vous l'avez acheté ? Ouais ? Eh ben, il disait de manger du poisson.
6: Pourtant, c'est un gras, le poisson, ça pourrit vite. Et puis les gens, quand ils sont devant la poissonnerie, préfèrent un beefsteak.
5: C'est l'odeur qui fait ça.
6: Tiens, si on va par là, des hippopotamus de poisson, il n'y en a pas tellement.
5: De toute façon, à l'hippopotamus, les gens, ils y vont pas pour la viande, hein, ils y vont pour les frites.
6: Ah ben c'est normal, c'est à volonté. Alors ils y vont le samedi, puis ils se gavent pour la semaine.
5: Alors qu'avec le poisson, il n'y a jamais de frites. Hein. Avec le poisson, c'est toujours un légume à la con, riz ou endive. Vous avez remarqué ça? Quand on prend poisson, on a une connerie avec. Une patate ou... En général, on regrette. Ouais, ça le fait à tout le monde.
6: Ah, puis il y a plus d'ambiance dans un restaurant à viande, les gens sont plus gais.
5: Dans les restaurants à poissons, il y a que des malades. Ils ont le teint blanc comme des filets de merlan.
6: Mais attention, dans la viande, il y a du cholestérol.
5: Dans le poisson, il y a du mazout.
6: Ah, c'est pas grave ça, le mazout, c'est biodégradable. C'est Cousteau qui l'a dit, parce que lui, Cousteau, avec son équipe, il fait des expériences.
5: Je sais. Quand il y a une marée noire, ils attachent une vache à l'arrière de la Calypso.
6: Pour lui apprendre à nager ?
5: Non, pour voir si elle prend le mazout.
6: Et alors ?
5: Ah bah non. Non. Non, ça glisse sur ses poils comme un canard. 2 mois après, elle est sauvée, elle revole.
6: Tiens. L'autre jour, là, l'équipe à Cousteau, ils avaient chopé un pingouin. Bon. Ils l'ont emmené en hélicoptère 3000 km plus loin dans une région bien chaude. Et après, ils ont regardé s'il pouvait rentrer chez lui tout seul. Ce petit pingouin.
5: Je l'ai vu, ça. Il lui avait mis un collier avec son nom dessus pour pouvoir le repérer dans la jungle.
6: Ils l'ont trouvé, le petit pinguino. Parce que c'était un petit pingouin, un pinguino.
5: Ouais, un pinguino.
6: Ouais, un pinguino. Seulement, il était mort d'un coup de soleil sur la tête.
5: Ils avaient oublié de lui mettre sa casquette. Il est trop chaud, le pinguino.
6: Pinguino, paf.
5: 3000 kilomètres.
6: Ah ben non. Oui, enfin, il n'a pas fait 3000 kilomètres dans la jungle. Il a fait 3000 km en hélico. Dans la jungle, il a tenu 300 mètres.
5: 300 mètres.
6: Le pinguino, dans la jungle, il tient au soleil 300 mètres.
5: C'est grâce à Cousteau qu'on sait ça.
6: Voilà. 3 mètres de plus, 300 mètres, le pinguino dans la jungle. Paf.
5: Il avait chaud aux pattes.
6: Oui.
5: Et alors, il se demandait, le pinguino, pourquoi on l'avait choisi, lui.
6: Là, nous avons déjà affaire à un gros pinguino. Ah oui.
5: Commandant Cousteau.
6: Oui.
5: Pourquoi moi, commandant Cousteau?
6: Ah. La ressemblance est étonnante.
5: Pourquoi moi, commandant Cousteau? Nous
6: parlez
5: sommes...
6: fort, j'entends haut.
5: Nous sommes des millions. Pourquoi moi?
6: Bon, j'aime pas les bêtes, barre-toi.
5: Oh.
6: Et puis maintenant, il me faudrait un phoque.
5: J'étais sûr qu'il était pédé, lui.
6: Oui. Mais les meilleures émissions de Cousteau, c'est quand même celles qu'il a réalisées en aquarium avec les oiseaux.
5: Ah, ben j'aime bien la volaille, par contre. Parce que ça fait à la fois viande et poisson.
6: Oui, mais la volaille, attention, faut l'acheter à la ferme. Là, t'as du vrai poulet à quatre cuisses, c'est pas trafiqué.
5: À la ferme, t'achètes une laitue, t'as des limaces avec, tu bouffes tout, c'est naturel.
6: Et le yaourt, c'est du vrai, bien jaune, avec la croûte dessus.
5: Mmh. Servi au détail, dans du journal. Mmh. Mmh, le bon yaourt de la ferme qui pue.
6: Mmh. Et puis quand tu manges de bons produits, tu ne grossis pas.
5: C'est dans la tête, le fait de grossir. Hein. Faut éviter certains mélanges, c'est tout. Et tu peux très bien manger des pâtisseries toute la journée, c'est pas interdit.
6: Seulement le soir, tu prends que de la charcuterie. Ça doit devenir un réflexe.
5: C'est le réflexe santé. Le matin, tu peux très bien tremper tes tartines de hachis parmentier dans ton café au lait. Du moment qu'il est peu sucré.
6: Seulement attention, à 11h, pas de patates.
5: Une assiette de semoule, des nouilles, et t'attends le midi.
6: Ah ben moi, le midi, maintenant, je prends de la choucroute à léger. Il me reste que les saucisses.
5: Et pour maigrir, tu peux aussi utiliser les pommades aux plantes qui raffermissent les tissus.
6: Ben moi, l'été sur la plage, je m'enduis le corps de Saint-Doux, ça c'est naturel.
5: Ça gêne pas les autres, l'odeur de graisse.
6: Penses-tu, je vais à la grande motte. Alors ça se mélange avec l'odeur des merguez.
5: Il y en a qui vont à la grande motte.
6: Ah ben oui. Mais on n'a rien contre la grande motte, hein.
5: Non, non.
6: Contre la petite non plus, du reste.
5: Dis donc, c'est marrant aussi, ça.
6: Oui, oui, ben c'est une blague du...
5: C'est une blague du commandant
6: Voilà,
5: Cousteau.
6: C'est sa dernière, oui.
5: Et ce qu'il faut éviter le midi, c'est les viandes en sauce.
6: Oh, c'est mauvais, ça. Dans une viande en sauce, faut supprimer la viande.
5: Ouais, parce que la sauce, elle se dilue immédiatement. Elle coule mieux dans le sang. Et après, tu vas au sauna, t'as toutes tes sauces qui ressortent des pores de ta peau.
6: Oui, je sais, je l'ai fait, ça, une fois. Ça m'en c'était tellement gras sous mes pieds que j'ai glissé puis que j'arrivais plus à me relever. J'étais comme un culbuto. Ben, c'était au club Vitagym.
5: Oh, maigris bien au Vitagym.
7: Oui,
5: c'est
7: bien.
5: Sympa.
6: Hein? Parce oui, que... c'est bien.
5: C'est sympa.
6: Oui, c'est sympa, le club
5: parce
6: Vitagym.
5: Que... Parce qu'il y a un restaurant où on reprend les kilos qu'on a perdus.
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8: Ça fait toujours plaisir de jouer à Paris.
9: Ouais, hein, ça fait plaisir. Vous savez, on le dit assez partout où on passe. On est Toulousains et on le revendique d'ailleurs.
8: Ah, oui.
9: Mais croyez pas que ça soit si facile que ça pour deux Toulousains comme ça d'arriver à Paris. Parce que, comment dire, quand on arrive à Paris, on est quand même franchement pris pour des ploucs, on peut le dire.
8: Oui.
9: Et...
8: Mais bon, je dis non, attendez, c'est sympa
9: non.
8: Paris.
9: Ah hein, non, non, c'est ouais. Hyper sympa. C'est pas comme le Sud, mais c'est différent.
8: C'est
9: quoi.
8: Différent.
9: C'est sympa. Dans le showbiz, surtout quand on est arrivé, on a senti qu'ils nous attendaient tous.
8: Ah bah oui, oui, oui.
9: On s'est dit, tiens, ils nous attendent. On a rencontré tous les gens qu'il faut rencontrer dans le métier. On a rencontré des relookers de look, des débriefeurs de brief, des décorateurs de décors, des producteurs.
8: Ah, les producteurs.
9: Allez-y, entrez.
10: Bonjour, monsieur le producteur.
9: Touche pas la main. Comment vous appelez?
10: Les chevaliers du fiel.
9: Les
10: chevaliers du fiel.
9: Ça peut pas marcher avec un nom comme ça, les Chevaliers du Fiel.
8: Ah ben si, ça
9: attends, m'a... je suis producteur, je suis parisien, j'ai raison, il faut conceptualiser le nom.
8: D'accord.
9: Vous êtes tous les deux, vous êtes bruns, vous êtes frisés. Je l'ai le nom, les macros.
10: Ah non, non, merci. Non, et ça, c'est pas le pire. Hein.
9: Non,
10: le pire, ce sont les attachés de presse.
11: Bonjour les cocos, je me présente Jean-Loup, attaché de presse. Oh, c'est extraordinaire, j'hallucine. J'en crois pas mes yeux, là.
9: Qu'est-ce qu'il y a, j'ai la braguette ouverte, j'ai...
11: Non, pas encore, non. Mais alors, je sens qu'on va faire du bon travail, je veux dire, au niveau photo. Hein. Oui, tournez-vous un peu pour voir. Non, rassurez-vous, je vous prendrai par devant, non, c'est juste... pour voir comment vous prenez la lumière. Oui. Voyez, oh, c'est magnifique. Alors comme ça, vous venez du sud.
7: Oui, oui, Toulouse.
11: Oh, c'est très bien. Alors comme ça, vous voulez devenir des vedettes sur Paris.
7: Ah, on aimerait bien.
11: Alors ok, vous avez du succès dans le sud, mais il faut que je vous prévienne, à Paris, ça va être difficile pour vous.
7: Ah bon?
11: C'est terriblement différent, Paris. Prenez les gens, vous voyez, déjà à Paris. Ils se connaissent pas tous entre eux, vous comprenez?
7: Mais c'est pour ça, parce qu'à Toulouse, tout le monde se connaît. On est 400 000 et tous les midis, on bouffe ensemble.
11: Non, ce que je voulais dire, c'est que à Paris, vous voyez, par exemple, quand les gens vont au théâtre le soir, vous voyez, eh bien, ils sont fatigués. Eh oui, parce que la journée, eux, ils travaillent.
7: C'est pour ça, à Toulouse, personne ne travaille. Au mois de janvier, on plante les Airbus et on les regarde pousser jusqu'au mois de juillet.
11: C'est magnifique, ça, c'est magnifique. Dis donc, les garçons, au niveau du look, il va falloir travailler, mais très sérieusement.
7: Ça va pas, là.
11: Vous n'avez pas Kenzo ou Gauthier à Toulouse?
7: Ah non, on n'a que Tati. Et encore pas depuis longtemps, il y a encore quelques mois, on s'habillait avec des sacs poubelles. Hein. On marchait pieds nus dans la rue, comme ça, c'était terrible.
11: J'avais dû souffrir terriblement, quand même. Tant que j'y pense, oui. Là, vous êtes deux, vous êtes jeunes, deux garçons, là, vous seriez pas un petit peu...
7: Ah non, non, ça, on le fait pas. Non.
11: Allez, un petit effort.
7: Non, ça, on veut pas le faire.
11: Un petit effort, ça m'arrangerait tellement.
7: Non.
11: Si vous l'étiez, je pourrais vous obtenir deux pages dans le gala.
7: C'est-à-dire, nous, on ferait bien l'effort, mais il y en a un des deux qui va pas être d'accord, quand même.
11: Ouais, tant pis pour gala, alors. Ah non, mais j'ai une idée. J'ai une amie qui travaille au Figaro Magazine. Elle est journaliste, elle va vous faire un article, c'est sûr.
7: C'est pas vrai.
11: Martine, elle s'appelle.
12: Bonjour. Je m'appelle Martine, je suis du Figaro Magazine.
11: Chantez.
12: Je vais vous faire un article, ça va lancer votre carrière, c'est d'accord?
7: Pas de problème.
12: C'est d'accord?
7: C'est d'accord.
12: Allons-y, bien. Alors, comme ça, vous appelez les cavaliers du fioul, c'est ça?
11: Non. Les chevaliers du fiel.
12: Ah, les chevaliers du fiel. Bien. Et vous venez de Mulhouse?
11: Non, Toulouse.
12: Toulouse. Je savais que c'était une ville du sud, mais je me rappelais plus laquelle. Et pourtant, je connais très bien la province. Tous les ans, je vais à Deauville, à Vauriaz, deux fois par an.
11: Ah, oui, alors. Vous connaissez bien la province.
12: Bien. Alors, allez-y, parlez-moi de Toulouse. Les gens aiment bien savoir. C'est beau, c'est grand, c'est bien. Toulouse?
11: Ah, vous connaissez pas Toulouse?
12: Ah, du.
11: Ah, non, c'est magnifique, Toulouse. Ah, non, mais attendez, il faut le voir même pour le croire. Ah, c'est bon. Beau, ah, oui. Surtout quand les chalutiers rentrent de la pêche, vous voyez? Avec les mouettes au-dessus, comme ça. C'est beau, c'est magnifique. Puis là, ils déversent le poisson, place du Capitole, vous voyez? Et il y a Dominique Baudis avec ses cuissardes qui viennent faire la criée. C'est super.
12: Et alors, à Toulouse, on travaille?
11: Non. Trois fois rien. Un peu de chasse, un peu de pêche. Les femmes font la cueillette. Oui. Magnifique, les femmes. Ah. Super, bah oui. Surtout le dimanche, vous voyez, quand elles mettent l'os dans le nez, comme ça, c'est beau. Ah. Mais les plus belles sont les Toulousaines à un plateau, vous voyez, avec la lèvre devant là.
7: Bref, on avait compris qu'on avait mis les pieds dans une drôle d'histoire. Mais ça n'avait strictement aucune importance. La seule chose vraiment importante, c'est que vous soyez là, ce soir.
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13: Rentrez chez vous, là. Arrêtez, vous m'arrêtez comme des coups, là. Rentrez chez vous, là. Putain, si vous n'avez pas de logement, trouvez des logements, là. Battez-vous, là. C'est une image, battez-vous, crétin. Battez-vous, là. Il reste des logements, si vous voulez. Même moi, j'ai trouvé un logement. J'ai trouvé un œuf demi. C'est bien, ça suffit, l'œuf demi. C'est bien. Bah tiens, en face du Puri, il faut aussi du métro derrière la gare. À côté, il n'y a rien, mais sans travaux. Ouais, je suis au 16e. C'est vrai, c'est bien le 16e. On m'avait dit, tu verras, c'est bien le 16e. Oh putain, c'est vrai que c'est bien. Surtout quand il y aura l'ascenseur. Bon, c'est pas très grand. C'est carrément construit autour de vous, voyez-vous. Quand on arrive, on se dit, putain, il y a que des placards alors. En fait, c'est des pièces, vous voyez. C'est pas très grand, mais c'est fonctionnel, c'est bien. C'est bien. Bon, par exemple, vous êtes dans l'entrée, là, je vous fais. Non, je le refais parce que sinon on n'est pas couché, attends, je le refais. Vous êtes dans l'entrée, je vous fais. Je fais. Vous êtes là, vous pouvez penser, vous pouvez faire des trucs, c'est bien là. Tout d'un coup, vous dites, non, je vais faire pipi. Il y a des fois comme ça, on se dit, tiens, je vais faire pipi. Il y a des fois, on se dit, tiens, j'aurais dû faire pipi, mais c'est trop tard. Oh, ça y est, vous êtes aux toilettes. Oh putain, c'est fonctionnel, putain. Une nuit, je me lève, ouvert pipi, je rentre, la lumière s'allume. Je ressors, elle s'éteint, je dis putain, c'est moderne. Et en fait, j'avais fait pipi dans le frigidaire. Ah, parce que le frigidaire, c'est comme une grande pièce, quoi. Sans chauffage, c'est une grande pièce. Par exemple, vous êtes là. Ah, c'est possible d'être là, c'est chez vous. Alors, vous êtes là, c'est possible. Bon, là, c'est pas possible, il y a le mur. Mais sinon, c'est possible. Bon, vous dites, tiens, si j'allais sur la terrasse. Ah, pourquoi pas s'il fait beau? Bon, c'est pas terrasse. C'est bien foutu, la sécurité. Il y aurait pas eu le mur, c'était la chute. Voilà, les autres pièces. Ah, les autres pièces. Bon, l'autre pièce. La chambre, par exemple, c'est dans la chambre chauffée. Vous êtes là, vous flânez. Tout d'un coup, vous dites, mais où est-ce qu'il est le lit? Et le lit, vous êtes dessus, ça fait tapis aussi. Putain, c'est exceptionnel. Bon, la table de chevet, par exemple, la table de chevet, vous l'attrapez, oh, vous l'ouvrez. Oh, vous l'ouvrez, oh, vous la fermez, oh, elle est amovible. Bon, en fait, c'est vide ordure. Oh, mais si on veut, ça peut faire table de chevet. Il suffit de le savoir, c'est tout. Moi, la première fois, j'ai paumé mon radio réveil, mon chéquier, ma montre. Mes seringues. Par contre, ce qu'il faut là-bas, c'est aimer les bêtes. Il y a des bêtes. Bah, ripote, avec ta tête, tu pourras venir, toi. Bah, les bêtes. Les bêtes, c'est des rats. Les rats. Un peu de peinture, une cage. Hop, vous avez des hamsters. Par contre, c'est un peu cher. Si je vous dis le chiffre, vous allez vous dire qu'est-ce qui se passe. Alors, ils nous filent le résultat du loto, quoi. Mais c'est bien, ça l'est vous. Mais c'est un truc qui déconne, c'est le voisin. L'autre fois, c'était en pleine nuit. Je dormais pas, je surveillais ma voiture. J'aurais pu m'en passer, j'ai pas de voiture. Mais tout le monde le fait, alors moi, pas con, je le fais. Alors j'étais là, je la regardais par la fenêtre. Tout d'un coup, j'entends de la musique. Oh putain, le Walkman du voisin. Alors je vais chez lui. Allô? On se prend pour Didier Mozart? Et paf, j'y pète la tête! Oh, faut bien qu'on rigole un peu entre voisins! Et ben, il a appelé le flic. Par la fenêtre, parce qu'on n'a pas le téléphone. Et eux, ils ont une voiture à eux garée dans la cour. Et pas con, pour la garder, ils restent à quatre dedans toute la nuit. Avec la galerie qui clignote. Comme ça, on sait que c'est habité. Ben, ils sont venus, et c'est moi qui les ai emmenés. Ouais, je m'en fous. Ma cellule, elle est plus grande.
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14: Mesdames, mesdemoiselles, messieurs, vous avez la chance d'avoir devant vous ce soir un des derniers artistes, je dis bien un des derniers, non sponsorisé. Ouais. Hey, pas de sponsor. Je suis libre, un des derniers artistes libres. Je suis libre. Je suis libre, comme le goéland qui s'envole au-dessus des montagnes. Je suis libre, comme le lévrier afghan qui court derrière les chars soviétiques. Je suis libre, comme les assassins du juge Renault. Je suis libre, comme la place de parking que peut-être aucun d'entre vous n'ont pas eu ce soir. Je suis libre, comme un taxi. Je suis libre, comme les cheveux dans le vent, comme le regard au lointain.
6: Je suis libre. Et allez, je suis libre, je fais ce que je veux, je dis ce que je veux. Oui. Coca-Cola, caca. Crédit Lyonnais, jamais. Qu'est-ce que j'en ai à foutre, il file pas de pognon, pourquoi je me gênerais, dites-le. Le Perrier. Le Perrier, ben ça me fait gerber, moi, le Perrier. Et voilà. Attention. Je me dois de vous signaler que tous les sponsors que je viens de vous citer, je les ai tous sollicités. Et ils ont tous refusé. C'est quand même plus honnête de ma part de vous le dire. Cela dit, quand on voit l'importance du sponsoring dans notre société, on se demande comment ils ont pu faire pour s'en passer dans le passé. Mais d'ailleurs, l'histoire de France n'aurait pas été la même avec le sponsoring. Imaginons Jeanne d'Arc dans son champ, toute seule, tranquille, avec ses moutons, et se pointe un mec. Vous ne me reconnaissez pas ? Non, Jeanne d'Arc, elle ne reconnaît pas. Ça, eh bien, je peux vous dire qu'elle n'aurait jamais fini brûlée par les Anglais, hein ? Elle aurait terminé chef de produit chez Benetton.
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15: Vous vous pointez au resto avec un copain, par exemple. Vous arrivez, le garçon, il vient vous accueillir. Il dit, c'est pour dîner? Non, c'est pour faire un tennis, connard. Vous avez des cours de libre, non? Non, bah alors on va dîner à ce moment-là. Après, il insiste, il dit, deux couverts. Non, mon pote, il va manger avec ses doigts, puis moi, je lui repasserai la fourchette de temps en temps, connard. Attention, attention, des fois, c'est le client qui est con, quand même. Hein. Des fois, le client, il prend le menu, il dit, il est frais, votre poisson? Non, il est pourri depuis 4 jours, mais on va essayer de sonder quand même. C'est le jeu. Tout ça, je vous le donne, vous pouvez le ramener chez vous, je vous le donne, cadeau. Tiens, un autre exemple. Vous êtes invité à une soirée chez quelqu'un, vous arrivez, la maîtresse de maison, elle vient, elle ouvre la porte et elle fait « Oh, c'est vous !» Que déjà, si ça n'avait pas été toi, elle n'aurait peut-être pas ouvert, déjà, toi. Alors toi, t'as amené un bouquet pour être poli, et là, dès qu'elle voit le bouquet, elle se met à hurler à la mort, elle fait « Oh, des fleurs !» Parce que d'habitude, on doit y offrir des carottes râpées, ou des boulons, ou des roues de bagnole. Donc là, elle est vachement étonnée, c'est des fleurs. Moi, il n'y avait encore jamais fait le coup, tu vois. Alors tu rentres quand même. Et puis là, à gauche, t'as les chambres à coucher. À droite, t'as la cuisine. Puis devant, t'as une pièce pleine d'invités. Et là, elle croit d'ajouter, c'est par là. Pour le cas où t'aurais voulu aller dormir une heure ou deux avant, ou si tu voulais aller faire un peu de vaisselle avant. Alors après, insiste, elle dit, si vous voulez bien me suivre, bah un peu que je veux la suivre. Je me suis pas tapé 2 heures d'embouteillage dans Paris pour craquer à 3 mètres du bol de sangria, quand même. Alors, il y a pire. Parce qu'une fois à l'intérieur, tu rencontres un copain qui te dit... Ah, t'as été invité aussi? Tu dis, oh, j'ai cassé un carreau pour rentrer, connard. Et entre nous, si j'étais venu pour recoller la moquette, tu crois que j'aurais mis un smoking? Il y en a plein, tout ça, je vous le donne. Cadeau. Et tiens, encore quelques autres, parce que j'en trouve une tous les soirs en ce moment. C'est facile. Tu rencontres un copain dans la rue, il te dit... Tiens, t'as été chez le coiffeur? Non, non, ils sont tombés tout seuls cette nuit. Ou alors, tiens, t'es rentré de vacances? Non, tu vois bien que j'y suis encore, connard. Ah, il y a aussi le fameux « Faites comme chez vous ». Eh ben, ça va être un beau bordel dans 5 minutes, je te dis. Et c'est même dangereux parce que l'autre jour, je suis rentré dans une boulangerie... J'ai dit « Bonjour madame, est-ce que vous avez des grosses miches ?» Ben, elle m'a mis un pain dans la gueule, hein.
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1: Fortuné, Fortuné, allez viens. Allez viens, on s'en va, viens. Le spectacle est terminé, allez, sors des rangs, sors, lève-toi. Le spectacle est terminé, viens, allez. Le spectacle est... Ils vont nous voler les taxis. Où tu es? Tu n'as pas vu ma fille Fortunée? Moi, dit qu'elle est, par... est passée par ici. Elle repassera par là. J'ai marre de tourner. Oui, celle qui a 35 ans qui n'est pas mariée. Une fois, la Viso m'a téléphoné, même alors. Ils m'ont dit, Madame Sarfati, on sait que vous avez une petite fille, elle s'appelle Fortunée, elle a 35 ans, elle n'est pas mariée, on vous a téléphoné en premier. J'ai dit, merci beaucoup, Yatik Marta. Qu'est-ce que vous a dit tout ça? J'ai dit, non, parce qu'on organise le bal annuel des célibataires, et comme ça, si je veux, on la marie là-bas. Mais avant, il faut qu'elle nous aide à faire les gâteaux, etc. Dit, bien sûr, elle va venir, elle sait tout faire. J'ai tout appris. Le dimanche arrive, je donnais son tablier, je l'ai bien repassé, je donnais 1 kilo de farine, 1 kilo de sucre, pour le PAF. Le PAF. La participation au frais, au ménage. Je lui ai dit, prends le PAF et vas-y. Il n'y a pas une minute à perdre. Elle a pris le PAF, elle est partie à la fête. Elle voulait rentrer par l'entrée principale avec le PAF. Elle me dit, les fortunés, rachou, mais rentre par la cuisine. Maintenant, Aïcha, allez, M. Koubar, elle est rentrée par la cuisine avec le PAF. Les autres jeunes filles, elles l'ont vu arriver, elles ont enlevé leur tablier, elles l'ont mis de côté. Elles ont dit, allez, Fortuné, à toi de jouer. Allez, Odrub, vas-y qu'elle pétrit la pâte. Vas-y qu'elle pétrit, vas-y qu'elle leur fait du couscous. Vas-y qu'elle leur fait des boulettes, allez, vas-y qu'elle leur fait des boulettes. Vas-y qu'elle leur fait des boulettes. Une chaleur de folie, le maquillage, il n'était pas waterproof, il a tout dégouliné. Allez, amène les plats, débarrasse, elle a même lavé le parterre, cet imbécile, qu'est-ce qu'il a demandé? Arrivé 3h du matin, elle dit, allez, jusqu'à quand je vais faire la boniche dans la cuisine? Moi aussi, je vais passer dans la salle de danse, trouver un mari. Elle ouvre la porte de la piste de danse. Tu vois pas qu'il n'y avait plus personne? Ils se sont tous mariés entre eux. Ils l'ont laissé seul comme une chienne entre quatre murs dans la cuisine. À 4h du matin, j'entends les clés dans la porte. Je dis, ah, 4h, elle a dû trouver. Je me suis levé, j'ai dit, Fortuné, tu as trouvé un mari ou... Ou la la. Elle a dit, la. J'ai pas trouvé de mari à ramener. C'est pas grave. On s'en fout. Allez, va te coucher, va. Ne pleure pas. Ne pleure pas, tu vas t'abîmer les yeux, c'est pas grave. Ne pleure pas, tu vas t'abîmer... Ne pleure... Tiens, traf, pleure pour quelque chose.
4: 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Après Rocky IV et Rambo III, le nouveau Stallone, Jésus II, le retour.
16: Je suis peut-être né dans une étable, mais un jour on me construira des édifices que même les plus gros milliardaires pourront pas se payer.
17: Et quel est ton nom?
16: Christ. Jésus-Christ. Et toi?
17: Pierre.
16: Toi?
17: Da.
16: Judas. Tenez-vous deux. Regardez cette colline. Allez voir là-haut si j'y suis.
4: Et ils y allèrent. Ils marchèrent longtemps. Très longtemps. Soudain, le miracle s'accomplit. Et Jésus leur dit...
16: Ça vous épate, hein?
4: Stallone, dans son premier rôle sensible, émouvant.
16: Oh, mais... Simon.
18: Oui.
16: Tu l'as vu ce matin au marché?
18: Oui. Et je n'ai jamais vu quelqu'un distribuer autant de pain à la fois.
16: Vous allez finir par vous aimer les uns les autres, bordel de merde.
4: Sylvester Stallone, dans le film qui a bouleversé l'Amérique.
16: Et toi, Judas, tu ne manges pas?
19: Je n'ai pas très faim.
16: Tu trouves que ce qu'il y a dans ton assiette n'a pas l'air catholique?
4: Pour sauver sa peau, il doit mourir.
20: Qui es-tu?
16: Je suis Christ.
19: Jésus-Christ, fils de Dieu. Et toi, qui es-tu ?
20: Pilate, Ponce Pilate,
19: fils de pute. Jésus II, le retour.
21: Mais dis-moi, Jésus, si on te frappe sur une joue, que fais-tu ?
19: Je tends l'autre joue, bien sûr. Oh. J'en profite pour lui foutre un coup de boule dans les valseuses.
22: Ah. Il a ressuscité ! Il a ressuscité !
19: Maintenant, ça va chier.
23: Sylvester Stallone. Bientôt, Jésus III.
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24: Il paraît que c'est magnifique, la remontée du Nil. Oh,
25: j'imagine.
24: Ça ferait vraiment de belles vacances. Oh. Pour ma mère. Hein ? Qu'est-ce que t'en penses ? Une croisière pour ma mère.
25: Très bien. En plus, elle sait nager, ta mère.
24: Va pas très fort en ce moment. Ça lui ferait du bien.
25: Oui, puis ça la changera de la montagne, parce que tu l'envoies en février à la montagne, non ? Avec Madame Vercors.
24: Ah bah tiens, tu pourrais y aller aussi avec Madame Vercors, en Égypte. Mmh. On s'entend tellement bien, toutes les deux.
25: Mais, remarque-tu, Axa, nous aussi, on s'entend bien.
24: Mais tu sais bien qu'avec le magasin, nous, on peut pas partir en avril.
25: Oui, oui, juillet, août, c'est les collections, septembre, octobre, la rentrée. Bon, les fêtes, j'en parle même pas. Janvier, février, les soldes, et mars, la collection de printemps. Mais dis donc, il reste avril.
24: Tu sais bien qu'avec le magasin, nous, on peut pas...
25: Je sais. Ça, c'est marrant. Il y a des femmes qui rêvent d'être astronautes, ou Claudia Schiffer, ou Marie Curie, et moi, je rêve d'être Madame Vercors. Comme ça, je partirai 6 mois sur 12. Avec ta mère, d'accord, mais en vacances quand même.
24: Qu'est-ce qu'il y a avec ma mère ? Tu me reproches de m'occuper d'elle, c'est ça ? Je te rappelle qu'elle sort de dépression, elle est fragile en ce moment.
25: Ah oui, ça, c'est sortie de dépression, ça la fragilise d'ailleurs tellement qu'elle a tendance à déprimer après. On voit pas trop comment on va pouvoir s'en sortir, hein. Elle a un planning assez bien organisé, elle se débrouille très très bien, mais ça tombe jamais en même temps. Comme ça, elle a bien le temps de déprimer, et après, elle a bien le temps de... bronzer. D'ailleurs, la dépressive la plus bronzée que je connaisse.
24: Tout le monde n'a pas la chance d'avoir des parents aussi équilibrés que les tiens.
25: Peut-être qu'ils prennent un petit peu plus sur eux et qu'ils comptent un petit peu moins sur les autres.
24: C'est peut-être un petit peu plus facile d'avoir le moral à deux dans 300 mètres carrés avenue Foch que toute seule dans un deux pièces à Clichy. Mais je peux me tromper.
25: Je suis vraiment désolée que mes parents ne nous posent pas de problème d'argent.
24: Tant mieux pour eux, s'ils savent pas ce que c'est que d'avoir à remonter la pente.
25: Ils sauront pas non plus ce que c'est que de remonter le Nil.
24: Ah d'accord. En avril, tes parents, ils sont dans leur villa en Camargue avec leurs chevaux et leur maître d'hôtel. Maintenant, s'ils préfèrent s'enfermer pendant une semaine dans une cabine de 10 mètres carrés et s'envoyer tous les soirs Aimable et son orchestre, peut-être leur proposer l'échange avec ma mère. Puis je crois que tes parents, ils l'adorent, ma mère.
25: Oui, alors je vois très bien où tu veux aller, mais moi pas ce soir, je suis pas en jambes. Je suis en train de lire une étude comparative sur les crèmes épilatoires et j'aimerais bien la finir.
24: En effet, c'est important. Puis peut-être que quand tu seras épilé, tu seras plus aimable. Et sans orchestre.
25: T'arrêtes ?
24: J'arrête. T'aimes pas ma mère ?
25: J'ai jamais dit ça.
24: Pas besoin de le dire pour que ça se sente.
25: Je serais curieuse de savoir ce qui te fait dire ça.
24: Rien. Je voulais juste que tu saches ce que j'avais remarqué.
25: Oui, alors je ne sais pas ce que tu as remarqué, mais je ne devais pas être là ce jour-là. Si j'aimais pas ta mère, je ne vois pas comment je ferais pour la supporter aussi souvent.
24: Ah, bah voilà. On y est. Donc tu supportes ma mère.
25: Bon, alors cite-moi une fois où j'étais désagréable avec elle.
24: Ok, la canne que tu lui as offerte pour son anniversaire, alors qu'elle n'a jamais eu de problème pour marcher. Tu trouves pas ça un petit peu déplacé ?
25: Bon, alors, ce n'était pas une canne pour marcher, c'est une sculpture sur bois et je la voyais très bien dans son entrée. C'est quelque chose de déplacé, c'est le prix qu'elle m'a coûté. Sa canne. Je te signale au passage que pour mon anniversaire, elle m'a offert une perruque. À ce moment-là, je ne sais pas trop comment je dois le prendre.
24: C'est un cadeau à la hauteur de ses moyens. Très jolie perruque en plus.
25: Très. Tu préfères que je l'accroche dans l'entrée ou dans le rétroviseur de la voiture ?
24: À propos, quelle façon ? Rien de ce que te fait ma mère n'est bien. Elle t'aurait offert une rivière de diamants, ça t'aurait pas plu non plus.
25: Faux, bizarrement, j'aurais préféré.
24: Et alors, qu'est-ce qu'elle est devenue, cette perruque ?
25: J'ai mise au coffre, je la sors que pour les grandes occasions.
24: T'arrêtes ?
25: J'arrête.
0: Moi, j'aime beaucoup ta mère.
25: Normal, j'ai des parents formidables.
0: Non, je parlais de ta mère.
25: Ce serait quoi, le problème avec mon père ?
0: Mon dressement fiscal. C'est lui, quand même. Faut être un peu tordu pour venir contrôler son gendre.
25: Qu'est-ce que tu racontes à ce moment-là, on se connaissait pas. C'est justement grâce à ce contrôle qu'on s'est rencontrés.
0: Oui. Cher la rencontre.
25: Bon, n'exagère pas. À cette époque-là, il pouvait pas savoir qu'il était mon père, enfin que t'allais être ma femme, enfin qu'on allait se marier, quoi, tu m'as comprise.
0: Oui. Bah, tu montreras pas de l'idée que ton père est tordu. Cadeau de mariage, une agrafeuse.
25: C'était de l'humour.
0: Bah, j'ai tellement rigolé, j'en ai encore mal au ventre, dis donc.
25: Vous n'avez pas le même humour.
0: J'aime beaucoup ta mère, mais tu m'excuseras, ton père est tordu.
25: Je t'interdis de dire que mon père est tordu, t'arrêtes avec mon père. Tu touches pas un cheveu de mon père. Si tu reparles de mon père, moi je prends la perruque et je la grave sur la tête à ta mère. J'en ai marre de ta mère, j'en peux plus, Madame Vercors. Elle part à la mer, à la neige, à la montagne, je m'en fous. Mais qu'elle dégage, je peux plus la voir. Elle me sort par les trous de nez. Ça fait 4 ans qu'on en parle matin, midi et soir. Alors elle remonte le Nil, elle le descend, elle fait ce qu'elle veut. Mais qu'elle me pompe plus l'air, sinon je lui fais bouffer sa canne. T'as compris?
0: D'abord, je me demanderai de baisser d'un ton. Ça a commencé par foutre la paix à ma mère. Je te garantis que si mon père était encore vivant, il irait casser la gueule à ton père, l'autre tordu. Eh oui, parce que ton père est tordu. Je dirai autant de fois que je veux. Et si je te chope en train de graffer une perruque sur la tête à ma mère, je te fais bouffer la graffeuse, tes magazines et toutes tes crèmes épilatoires. Ma maman, s'il n'avait pas été là, je serais pas là non plus. Alors qu'il n'en serait pas en train de vivre une histoire d'amour. Ma mère, c'est pas de mal avec, elle te permettrait de faire un contrôle fiscal. T'as compris?
25: Je crois qu'on devrait éviter de parler de nos parents. J'ai l'impression que ça nous énerve.
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7: Eh bien, bonsoir à tous et bonsoir à tout le monde. Bienvenue à l'émission Je passe à la télé. Alors vous allez voir des artistes, des chercheurs, des collectionneurs passionnés en tout genre qui ont 15 secondes pour vous séduire. Alors le principe, il est tout simple. Si l'artiste vous plaît, vous entendez un petit... Et si l'artiste ne vous plaît pas, vous entendez un petit... Vous avez compris? Ils ont compris. Allez, premier candidat.
3: Igor, hypnotiseur. J'ai besoin d'un assistant.
5: Bien. Tu vas faire le vide dans ta tête.
3: Oui.
5: C'est bien, c'est rapide. Bien. Détends-toi. Bien. Tu es pesant, très pesant.
3: Oui.
5: Bien. Tes paupières sont lourdes. Très lourdes. Bien. Maintenant, tu vas dormir à 3.
3: À 3, c'est un peu loin de chez moi.
5: Tu es lourd. Très lourd. Bien. Tu fais le vide dans ta tête. L'obscurité est en toi. C'est bien. Bien. Maintenant, je tire les rênes de ta conscience. Oui. C'est bien. Oui. Tu vas plonger. Oui. Tu vas très plonger dans l'obscurité. Bien.
3: Oui.
5: Bien. Maintenant, tu vas dormir.
3: Oui,
5: tu vas dormir.
3: Oui,
5: c'est bien. Tu dors.
3: Oui.
5: Tu vas dormir, oui.
3: Oui.
5: Mais tu vas dormir, oui. Tu vas dormir, oui. Tu vas dormir.
8: Bonsoir, nous Bonjour. Sommes les frères Pérez. Je m'appelle Jean, il s'appelle Jacques.
9: On nous appelle Jean-Jacques.
8: Nous détenons une salle de self-défense.
9: Option Baramine.
8: Dans le 15e.
9: Téléphone 42 27 10 87.
8: Pas de fax.
9: T'es souhait.
8: Démonstration, une jeune femme se promène dans une ruelle sombre. Un jeune homme l'attaque. Je suis l'agresseur, il est l'agressé. Peux-tu faire la jeune fille, Jacques, s'il te plaît?
9: Ok.
8: Bonsoir, je t'agresse.
9: Au secours.
8: Allons bon, ne fais pas ta précieuse et donne-moi ton argent que je te viole.
9: Oh, je n'ai pas de chance. En plus, je n'ai pas pris de cours de self-défense chez les frères Pérez, 42 27 10 87.
8: Pas de fax.
9: Soit.
8: Merci.
10: Bonjour. Jean-Louis d'Alexandro, poète. J'écris un livre de Maxime. Je vais vous en lire une. C'est deux putes. Autant pour moi, je vais vous en lire une autre. C'est deux gouines. Deux escargots sur une feuille de vigne. Mais les deux escargots, c'est deux PD. Et alors? La littérature est morte.
7: Vas-y,
9: vas-y. Envoie-le ton buzzer. J'en ai rien à foutre. Vas-y, continue. Vas-y, appuie. Et ben voilà.
6: Bonjour, moi c'est Pascal, je suis bruteur d'oiseaux.
11: C'est ma première télé, s'il te plaît, ta gueule.
6: La mouette rieuse.
12: Ah, ah, ah, ah.
6: La mouette crâneuse.
12: Ah, ah, ah, ah.
6: La mouette moqueuse.
12: Ah, ah, ah, ah, ah, c'est génial.
6: La mouette surpriseuse.
12: Ah.
13: Bonjour, je suis lui. Nous sommes frères siamois. Nous prenons un bide tous les soirs au cirque Gus. Si vous aimez le cirque, ne venez surtout pas nous voir.
14: C'est chiant.
15: C'est cher.
14: Et mal fait.
15: Comme ce trucage foireux.
14: Et moi.
15: Merci.
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27: C'est mon nain d'abord.
28: Ouais, c'est à moi. Et c'est lequel?
27: C'est le super Cigabros Maxi Mario.
28: Ah ouais, je le connais celui-là. C'est là où il y a les chameaux qui explosent avec la fée poilue dans le tunnel de la mort.
27: Ouais, et les crapauds qui bavent.
28: Ouais, super, tu me donnes à moi.
27: Tu pourrais jouer, moi aussi?
28: Non, arrête, tu vas nous faire repérer par Monsieur Bouger.
29: Bon, c'est même pas vrai, Monsieur Bouger, il est même pas là.
28: Et si, Monsieur Bouger, il est toujours là. N'empêche que la semaine dernière, il m'a confisqué le Game Boy. J'avais fait 53 000. Et quand il me l'a rendu le lendemain matin, il n'était pas content, il avait fait que 7 000 alors.
27: Arrête,
28: c'est à moi.
27: C'est à moi d'abord.
29: Allez, je pourrais jouer, moi aussi, à la Game Boy.
27: Ouais, non, t'as pas le droit à la Game Boy, t'as déjà
28: t'as dit. T'as pas le droit, toi.
29: Bon, de toute façon, je m'en fous, hein. Parce que la Game Boy, bah, ça donne des crises à l'épilepsie. Hein.
27: Épilepsie.
29: Bah, tu te moques de moi parce que dans la bouche, j'ai un appareil qui rend les dents jolies plus tard.
27: Tiens, vas-y, prends-le. Et qui c'est qui l'a vu la nouvelle pub à Choco hier à la télé?
29: Ah ouais, j'ai
27: vu. Elle est super la nouvelle pub à Choco. Ouais. Hein, ça fait,
29: Choco, c'est tout Choco. Ça fait choc et ça fait chaud. Ah là là, ça rend dingo, c'est tout Choco.
27: Elle est super.
29: Ah ouais, super. Moi aussi, je l'ai vu à la télé.
27: Bah non, t'as pas le droit à la télé, toi.
29: T'as pas le droit à la télé, toi.
27: Voilà.
29: Bah, de toute façon, quand on voit la programmation télévisuelle et son incommensurable indigence...
27: ça veut dire quoi?
29: Bah, si mon papa il le dit, je suis d'accord avec lui.
27: Bonjour, Monsieur Bouger.
28: Ah, bonjour, Monsieur Bouger. Bonjour, Monsieur Bouger.
30: Game over.
29: Ah, t'as vu, Monsieur Bouger, il a un œil au beurre noir sur son pansement.
27: Ouais.
28: Ah, ça, c'est parce que Monsieur Bouger, il a confisqué le Game Boy à Camille. Alors, ouais. Camille, il a dit à son père, et le père à Camille, il a cassé la figure à Monsieur Bouger, c'est pour ça.
27: Ah, ouais.
28: Ouais. Ben, moi, plus tard, je serai comme le père à Camille, je serai parent d'élève pour pouvoir casser la figure au maître.
27: Ouais.
29: Ben, mon papa aussi, il aurait pu le faire, hein, parce que mon papa, il est parent d'élève, alors, tu vois.
27: Ouais,
29: hein,
27: c'est ouais, même c'est... pas vrai.
28: Bon, hein. Comment tu paries, c'est vrai?
27: Non.
29: Ouais, mon papa, c'est le plus fort. Mon papa, il est ceinture noire. Ma maman, elle est cordon bleu. Mon papa, il est cardiologue. Et en plus, il s'occupe à soigner les maladies au cœur. Alors, tu vois que mon papa, c'est le meilleur.
30: Ouais,
29: c'est vous, ton papa, qu'est-ce qu'il fait?
28: Mais lequel?
27: C'est même pas possible, hein.
28: Ben si, parce que moi, j'ai celui qui part à la fin de l'après-midi, celui qui rentre tard le soir.
29: Bon, alors là, ouais. C'est même pas possible. Mais papa, on en a qu'un.
27: On en a qu'un, les papas. Hein.
28: Vous, vous êtes jaloux parce que moi, j'en ai deux, alors.
29: Moi, j'ai même pas.
27: De toute façon, moi, je m'en fiche à moi parce que mon papa, à moi, il est chercheur.
28: Ah ouais?
27: Ouais, chercheur à lampe.
28: À quoi?
27: À lampe, l'ANPE. Ouais. Ben oui, mais il dit qu'en France, la recherche, elle n'est pas assez payée. Il dit comme ça, mon père.
29: Ah, moi, j'aimerais bien être chercheur.
27: Ouais, mais il y en a beaucoup trop, il dit mon père. Mais de toute façon, ça va changer. Parce que maintenant que Balladur, il va aller au GATT.
28: Ouais.
27: Et puis, il va.
29: Ah, ouais, quoi,
27: il va
29: faire la politique. Ah, parce que toi, tu crois à la politique?
27: Ouais.
29: Ah, ben laisse-moi rigoler. La politique, mon papa, il dit que c'est du même au pareil. Hein. Ouais. Ils sont de notre dos, ils se font des coups dans l'or. Il dit mon papa. Alors, tu vois.
27: Ouais, il dit. Des couilles.
29: Non, il écoute, mon papa.
27: Mais ça changera rien parce qu'il y aura toujours des sandales et puis des fausses fractures, ouais. Sauf si c'est Rocard.
28: C'est Rocard.
27: Parce que si c'est Rocard.
29: Si tu crois à la politique, genre rigole. Ah, ah, ah, ah, vraiment, hein. Si tu crois, tu te mets le doigt dans l'œil jusqu'aux couilles. Alors là, vraiment. Hein. La politique, mon papa.
30: Au coude.
29: Il m'a dit couille.
27: Bonjour, madame Dumat.
28: Bonjour, madame Dumat. Bonjour, madame Dumat.
30: Game over.
27: Et madame Dumas, elle a du poil aux pattes.
29: Bon, c'est même pas vrai, elle est gentille, madame Dumas.
27: Ouais, il est amoureux, madame Dumas.
29: Ouais, c'est même pas vrai que je suis amoureux.
27: Ouais, t'es amoureux.
28: Attends, tu parles que je suis pas amoureux.
29: Ouais, bon, non, je suis même pas amoureux.
27: Alors,
29: c'est parce qu'elle est gentille, madame Dumas.
27: Ouais.
29: Elle a dit que tout le riz à la cantine, elle allait le donner aux Somaliens.
1: Le riz à la cantine. Oh, les pauvres.
27: Ouais, mais toi, t'es le chouchou d'abord.
29: Bon,
27: ouais,
29: c'est même pas vrai.
27: T'es le chouchou. Moi, je m'en fiche parce que madame Dumas, quand je veux, je lui fais un 69.
29: Quoi? C'est quoi ça?
27: Ouais, je sais même pas qu'est-ce que c'est. Bah, oh, un 69. Ah ouais, bah, c'est si, quand on est avec une fille, puis on lui dit de fermer les yeux. Elle compte jusqu'à 68. Et à 69, bon, on l'embrasse sur la bouche.
29: Ah bah, alors moi, je peux lui faire un 100 parce que je sais compter jusqu'à 100. Alors, tu vois?
27: De toute façon, on savait même pas comment c'est qu'on faisait les bébés, alors...
29: Alors là, moi, t'as rigolé, alors là...
27: Ah, je suis...
29: Comment tu parles que je sais qu'on fait les bébés?
27: Alors, vas-y, dis-le. Non.
29: Moi, je sais, moi.
27: Non, bah, vas-y, dis-le. Non.
29: Si.
27: Non, tous les deux, t'oublies, faut mettre les préservatifs. Si, sinon, les enfants, ils peuvent avoir les maladies, c'est grâce à les maladies qu'on a inventé les préservatifs, alors, je sais.
29: Enfin, fini le bon temps... Ou on risquait qu'une bonne blénorragie.
27: Ouais, c'est ton papa qui dit ça.
29: Non, non, c'est moi. Ouais.
2: Hé, hey, vous avez déjà vu vos papas et vos mamans quand ils font l'amour pour baiser?
29: Bon, alors...
27: Alors moi, je vais te dire, c'est facile, hein. À chaque fois, ils disent qu'ils ont mal à la tête et ils vont dans la chambre et qu'il faut pas les déranger. Mais maintenant, ils ferment la porte à clé parce qu'une fois, ma soeur, elle a voulu leur faire plaisir, elle leur a porté de l'aspirine, elle s'est fait engueuler. Hein. Tu connais, hein.
29: Ouais, moi aussi, j'ai déjà vu mes papas et mon maman quand ils ont baisé pour faire l'amour.
27: Alors ça, si t'as vu, ça m'étonnerait.
29: Ouais, c'est vrai. Mais en plus, j'ai vu des choses. Alors bah, ça, je peux te dire que j'ai vu des choses.
2: C'est quoi?
27: Les choses que t'as vues, c'est quoi?
29: Tu me prêtes la Game Boy?
27: Si Patrick, tu dis c'est quoi les choses que... C'est quoi?
29: Bah, une fois, bah, je suis rentré par coin d'incidence dans la chambre à mon papa et à ma maman. Et bah, mon papa, bah, il était tout nu. Et puis ma maman aussi, elle était tout nu. Et puis mon papa, bah, il était pas dans le même sens à le lit que ma maman. Et puis et mon papa et ma maman, ils criaient beaucoup. Tu vois. Ma maman, elle faisait... Et mon papa, il disait... c'est bon. Et puis à un moment donné, bah, mon papa et ma maman, bah, ils ont fait des choses...
2: Oui.
29: Bah,
27: Non mais c'est quoi les choses?
29: Dire qu'il m'engueule quand je suce mon pouce.
2: Moi aussi, mon papa et ma maman, ils crient beaucoup alors.
27: Ils sont tous nus?
2: Non.
29: C'est pas baiser pour faire l'amour alors.
2: Si, c'est bon. De toute façon, moi, mon papa et ma maman, ils ont décidé de divorcer ensemble alors.
27: Ah bon?
2: Ouais, c'est une surprise, je vous inviterai.
27: Ouais.
29: Ah, elle est super cette disquette, j'aurais dû la commander au Papa Noël.
27: Ah, il croit pas au Papa Noël.
29: Ouais, moi j'y crois pas au Papa Noël. C'est seulement pour pas blesser mes parents. Hein?
27: Pourquoi?
29: C'est pour pas blesser mes. Pas les froisser. Les exaspérer.
27: Ah ouais,
2: Moi je crois qu'à la Noël, ma maman elle va m'offrir la boîte à MacGyver là.
29: Tu sais,
2: c'est la grosse boîte comme ça avec une toute petite ficelle à l'intérieur et tu dois te débrouiller comme MacGyver.
29: Ouais, je connais.

0: toi que c'est fort.
1: Ah ouais, super.
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3: Le père de Fabrice Pujol. Je me suis perdu dans les couloirs. Enfin, je cherchais proviseur et je savais pas que vous étiez proviseur et prof d'histoire. Ouais, ben voilà, Fabrice est entré en larmes lundi soir à la maison. Papa, j'ai 3 heures de colle dimanche matin parce que j'ai dit à ma prof d'histoire qu'elle était bien roulée. Enfin, je venais vérifier si c'était vrai. Enfin, qu'il a dit ça. Non, je vous avoue que sur le coup, ça m'a stupéfié parce que Fabrice, stupéfait. Oui, stupéfait du verbe stupéfier au passé composé, donc à accord avec l'auxiliaire, enfin quand le complément d'objet direct est placé avant le verbe, quand il reste au subjonctif qui reste invariable au présent l'indicatif. Mais non, ça m'a stupéfait parce que Fabrice est un garçon timide, hein, enfin plutôt introverti. Enfin, non, ça se voit pas, mais enfin introverti, c'est à l'intérieur, hein, donc forcément ça se voit pas. Je veux dire. Oui, non, mais je le défends pas du tout. Enfin, je crois qu'il regrette profondément ce qu'il a dit. Hein. Enfin, il le pensait pas du tout. Il m'a dit, mais papa, je le pensais pas du tout. Enfin, va la voir. Lui pas parler, dire que je le pensais pas. Oui. Non, mais oui. Non, mais c'est un malentendu. Enfin, on doit lui changer ses lunettes depuis 2 mois. C'est pas parce qu'il est myope à se cogner contre les murs. Hein. Il m'appelle maman 2 fois par jour. Oui. Non, mais je crois que. Non, mais vous savez, il a toujours ce besoin de rassurer les autres. Ce que je veux dire, c'est que par gentillesse, il va aller dire le contraire de ce qu'il pense. Je crois que ce qu'il voulait dire, c'est qu'il avait beaucoup de respect pour vous. Mais bon, il a été excessif, quoi. Enfin, bien roulé, c'est excessif. Ah oui, non, mais ça, je lui ai dit. Hein, regretter, c'est pas suffisant. Il faut que tu lui présentes tes excuses. Et c'est pour ça que je viens vous présenter ses excuses. Quoi. Il s'excuse d'avoir menti. Tout à fait, il y a une démission des parents. Je veux dire, moi, à mon époque, je ne me serais jamais permis de dire à ma prof d'histoire qu'elle était bien roulée. Je veux dire, ça me. En plus, c'était un homme. Je pense qu'il aurait très mal pris, quoi. Et puis, 18 sur 20, c'est impensable. Ça me. Enfin, à l'époque, on notait sur 10. Ça aurait fait 8 sur 10, c'est impensable. 9. Ouais, 9, oui. Ouais, 9, autant pour moi, oui, je vous vole, 9, mais même 9, c'est impensable, enfin, ce serait impensable au conditionnel subjonctif, hein, quand on est présent. Conditionnel, je chanterai, tu chanteras, ray, tu chantes, ils chanteront, ray, 100 fois pour demain.
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4: Bonjour mesdames, bonjour messieurs. Excusez-nous de vous importuner. Non, nous ne sommes pas des violeurs. Non, nous ne sommes pas des voleurs.
5: Nous ne vous demandons pas l'aumône.
4: Nous ne faisons pas la quête, mais juste à vous demander un franc ou deux afin de nous acquitter du montant de notre titre de transport.
6: Oui, monsieur, j'ai tué et massacré des innocents pour me nourrir. Oui, madame, j'ai violé mes propres enfants sous l'emprise de la drogue. Mais si je nuis à autrui, c'est toujours dans le respect de la personne humaine. Malgré quelques remords, la justice m'a infligé d'une peine de 17 années de prison. Depuis mon évasion de Fleury-Mérogis, je cherche à regagner le droit chemin.
4: Désespéré, atteint d'une cécité totale de l'épaule droite, j'ai voulu mettre fin à ma vie ainsi que celle de toute ma famille. Seul survivant de cette embouchurie, condamné à mort par contumace, persécuté par l'alcool, recherché par un certain Interpol, j'ai bien crié mon innocence. Ne vous rendez pas complice par votre indifférence du malheur d'homme qui ne demande qu'à.
6: Travailler
4: leur honnêteté et leur sobriété. Aidez-nous à payer notre dette à la société.
7: Ancien employé des établissements Alexandre, Fréfray, Fruits des Bois. Licencié au bout de 48 heures pour un banal braquage et une banale prise d'otage.

0: ayant entraîné la mort accidentelle de plus d'une centaine de personnes. Je fus mis sur le banc de la sensibilité et par voie de conséquence atteint d'une paralysie nerveuse de l'index droit.
1: Mon jeune frère, ici présent,
0: Jim,
1: dont l'honneur fut bafoué au physique ingrat, à la couleur terne, pastille de la nation, au fait... On fait de lui une locumène. Étant son seul soutien, je vous demanderai, mesdames, messieurs, de nous venir en aide afin de quitter ce cruel destin qui est Charlotte Turneau.
0: Non, nous ne sommes pas des violeurs.
1: Non, nous ne sommes pas des voleurs. En tout cas, pour ce qui me concerne.
2: Ouais. Mais quoi, 1000 euros, 50 balles divisé par deux, j'ai jamais fait 10 balles que j'ai.
3: Tu veux peut-être nous griller vis-à-vis de la clientèle, non, c'est ça?
2: Oui.
3: Tu veux peut-être que je te rafraîchisse la mémoire?
0: La petite Martine, 6 ans, découverte en forêt de Fontainebleau. Couverte de stigmates, ayant subi des sévices en sein mensuel. T'as peut-être quelque chose à dire aux parents, hein?
4: Excusez-moi.
0: Bien. Mesdames et messieurs, afin de vous échapper de votre grisaille du quotidien, nous allons vous interpréter une chanson Nathan.
1: Salut, c'est moi, Tintin.
0: Salut, c'est moi, Milou.
1: Quand c'est pas bien.
0: Quand c'est pas beau.
1: C'est Tintin et Milou.
0: Merci, monsieur l'homme. Merci bien. Merci pour les
1: pour
0: artistes.
1: La misère,
0: merci, monsieur l'homme. Merci bien. Merci, monsieur.
3: Oui, c'est un monsieur. Merci, monsieur. Merci bien. Merci bien.
1: Vous n'avez pas de monnaie, mademoiselle. Ce n'est pas grave, mademoiselle. Votre sourire est une nourriture.
3: Ben, j'ai fait les comptes, si on enlève la taxe patronale, la parafiscale...
5: Ben, pour toi, ça fait rien. C'est tout bête.
1: Je crois que nous en sommes arrivés à une extrémité qui clôt 15 ans d'amitié et de partenariat et qui vont engendrer la destruction totale de cette merde.
6: De plus, je t'apprends que tu n'es pas mon frère. Par conséquent, je chie sur ta famille et pisse sur ta descendance.
5: Ceci est un tournevis. Je vais lui prendre la température à 50.
3: Oh, viens de Milou, Dibé.
1: Pourquoi?
0: Parce que, mesdames et messieurs, mon frère étant mort dans d'atroces souffrances, victime d'une hernie fiscale, je vous demanderai, mesdames, messieurs...
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8: J'ai rêvé que j'étais avec Georges Bouffe. Enfin, voyez, on se connaissait, quoi. On se connaissait pas mal, même. Bien. Bouche. Ah, bien, très bien. Dommage, hein, qu'on est... Il était bien, cet homme-là, hein. J'aurais pas cru. C'est vrai, quand on le voit comme ça, avec sa femme, il fait rager, eh ben... Alors, à un moment... J'entrais dans son bureau et je lui disais « Georges, je peux te voir une seconde ?»« Mais oui, ma petite Chanta !» Il n'avait pas d'accent. Enfin, dans mon rêve, en tout cas, il n'avait pas un bête d'accent. Hein. Il est bien, cet homme-là, ce que j'aime ça. J'aime les chefs d'État. Ce Clinton, il faudra voir. Alors, j'aime la puissance. J'aime qu'un homme pèse sur la destinée du monde. Vous voyez, même les artistes, c'est pas pareil. Été dernier, j'ai vu Marcel Amon. Marcel Amon, quand même, hein. À Cabourg, au casino, j'étais tout près de lui. Eh ben, rien. Zéro. Non, non, non. Bush, Mitterrand, Reagan, Gorbatchev, Saddam Hussein, même. Il y en a bien qui est mon marche-arrive, chacun ses goûts, on est libre. Pinochet, Franco, Francesco. Même très âgé, même mort, ça ne me gêne pas. Ça ne m'empêche pas de... Il n'y a que le pape. Je ne sais pas ce qui se passe, hein. Je n'accroche pas avec ce pape. Je sais pas si c'est physique ou quoi. C'est Jean-Paul. Non, non, non, non, non. Oh, Norbert, mon camarade, qui travaille au salon avec moi, hein. Il l'appelle Paulette. Il met tout le monde au féminin. Mais qu'il est bête ce Norbert. Je vous le fais. La Paulette qui est contre la contraception. Mais qu'est-ce qu'elle y connaît, celle-ci, à la contraception? La pape de quoi me mêle? Ou qu'il est bête ce Norbert. Il est bête. Il me chine avec ma manie des grandes figures historiques. Il me dit, moi, ma chouchoute, c'est la Hitler. Je suis dingue d'Adolf Hitler. J'estime qu'on a été injuste avec elle. Elle avait sûrement son idée, cette malheureuse. On lui a pas laissé le temps. On l'a coupé dans son élan. Mais qu'il est bête, ce Norbert. Mais il fait l'imbécile comme ça. Mais au fond, maintenant, on peut en parler, hein, parce que c'est fini. Il était pour les Allemands. Il est quand même plus âgé que moi, vous voyez. Eh bien, je ne sais pas exactement ce qu'il a fricoté pendant la guerre avec les nazis. En tout cas, à ma connaissance, à la libération, c'est le seul garçon de France qui a été tondu.
4: Spécial quand même, non?
8: Enfin, quoi qu'il en soit, Norbert, c'est mon copain. Oui, c'est mon copain, oui. Très courageux dans ses idées. Et puis, comme dit la patronne, qu'il aime bien. Norbert, il en aime, il en a. C'est mon copain, mais question homme, on peut pas dire qu'il corresponde à mes canons. On nomme d'ailleurs aucun garçon du salon, non. Que ce soit Max, Émile, Gabi. Non, il n'y en a aucun qui corresponde à mes canons. Tandis que... Un rêve. Oh.
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9: Ouais les bestiaux. Il y a de la bête.
10: C'est quand même beau le sport.
9: Surtout le dimanche après-midi sur TF1, en buvant une bonne bière.
10: Il faut être prudent. L'autre jour au basket, je me suis fait un lumbago.
9: Oula, ça fait mal, ça. Surtout dans le dos.
10: J'ai voulu me resservir une canette sans quitter mon fauteuil. La table était trop loin. Crac.
9: Ah non, mais ce coup-là, il se travaille. Hein. Moi, je m'entraîne régulièrement à me servir un Ricard avec les pieds.
10: La bouteille est pas trop grosse?
9: Non, ce qu'il faut, c'est choper le doseur avec le gros orteil. Après, ça coule tout seul.
10: Tiens, il y a un truc qui est très bon pour la souplesse, c'est de se couper les ongles de pied.
9: Ah, moi, les ongles de pied, je me les coupe jamais chez moi. Je fais ça à l'hôtel, comme ça, j'ai pas à passer l'aspirateur.
10: Mais
9: c'est,
10: oui, mais...
9: C'est des trucs.
10: C'est des trucs à savoir.
9: Des petits trucs.
10: Mais oui. Faut être malin.
9: Mais ouais. Ou alors en week-end, chez des amis.
10: Mais oui, c'est mais oui. Des petits trucs.
9: Alors, mais pour peu qu'ils aient un tapis, ni vu ni connu, je t'embrouille.
10: Il y a un sport que j'aime beaucoup, c'est la pétanque.
9: Ah mais attention, on peut se faire mal avec les boules. Moi, une fois avec ma femme, en me disputant avec elle, j'en avais lancé une à la tête. Mais comme ça, pour voir, hein, sans faire exprès. Pour rigoler, ben, elle était toute déformée.
10: Ah, c'est pour ça.
9: Ah oui, oui. Oui, ah ben, vous avez pas vu la gueule de la sienne, hein. Ah, il a fallu que j'en rachète une autre. Et pourtant, c'est du métal.
10: Elle a pas trop souffert, ta femme?
9: Oh ben, tu la connais, gueule pour un oui, pour un non.
10: Elle a peut-être pas l'esprit sportif.
9: Non, elle reconnaît pas la loi du plus fort.
10: De toute façon, le sport, c'est pas une affaire de femme.
9: Ah, sauf en patinage artistique. Moi, je préfère voir patiner une fille plutôt qu'un gars.
10: J'aime bien la championne, là, la petite noire, là.
9: Ah oui.
10: Ses cuisses sur la glace, ça ressort ouais. Bien.
9: Y a pas de mal à regarder ça, c'est du sport.
10: Ouais, c'est du sport. Y a pas de mal. Y a pas de mal. J'aime bien quand elle tombe, moi, les patineuses.
9: Ah oui.
10: Là, on voit tout, là. Mmh.
9: Ah ben, à la télé, il faut se mettre sur le côté, pour bien voir.
10: Moi, je me mets en dessous, moi.
9: Aussi, oui, oui.
10: Il n'y a pas de mal.
9: C'est du sport.
10: Ouais, c'est du sport.
9: Et les majorettes, c'est de la culture. Mmh. Tiens, ben, un sport qui est pas mal au niveau chute, c'est le vélo.
10: Tiens, tu sais à quoi on reconnaît un vélo de course?
9: Ben oui, c'est celui où il y a un bidon pour boire un coup.
10: Non, il y a deux bidons. Un pour boire, un pour pisser. Quand tu vois un gars qui s'écroule la route, c'est qu'il s'est trompé de bidon.
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11: Pour l'audition du CID de Robert Corneille. s'il vous plaît. Vous allez au centre de la scène, vous regardez le metteur en scène, vous dites le début de la tirade du Cid et vous vous arrêtez lorsque retentit la clochette. Merci, au suivant.
12: Ah, bonjour monsieur le metteur en scène, je ne vous avais pas vu. Je me présente, je m'appelle Edmond de Charnassé, je suis comédien professionnel. Mon curriculum vitae. J'ai fait 3 ans de conservatoire, 1 mois d'expression corporelle, 1 an pour m'en remettre, 2 ans de diction et 11 ans de chômage. J'y vais, je me concentre et je me jette à l'eau. J'ai joué dans des rôles aussi divers que Hamlet, Ganarelle, dernièrement la Schtroumpfette. Nous partîmes sans sens, mais par un pont en Ford. Nous avîmes 3000 en arrivant au portail. Et 12 ans de chômage.
13: Salut, je travaille à côté sur Sexy Follies. Je vais faire un peu de classique. Je peux essayer 2 petites minutes là? Ok, merci.
14: Nous partîmes.
13: Oh. 500, tu la sens.
12: Hey, par rapport au renfort, vas-y, fort.
13: Dans le 23 000, dans le 1000.
12: Hein? J'ai mal joué.
15: Ah, vous êtes là, excusez-moi, je suis très très pressé. Je suis garé en double fil, alors si on pouvait faire fissa, ça m'arrangerait. D'accord, on va faire ici le fil. Cric-crac dans ma baraque, bonsoir. Alors, j'ai joué dans Riquiqui et Patapon, pays des trous lulu. Je faisais un trou lulu, mais enfin, ça va pas. D'accord, on y va, on se jette à l'eau. Plouf. Fut. On est parti 500, avec des épées, des poignards, des cure-dents, des petites choses qui piquent, font très très très mal. Et surtout, on s'est battu, mais comme des sauvages. Tchic, tchic, tchic, tchic, tchic, tchic, tchic. Ah, il est mort, quoi de bois, quoi de fer, si tu manges en enfer. Et à la fin, j'ai retrouvé au moins 3000, je te raconte pas la partout. Hein? Vous prenez pas, bon, ben vous êtes bien fait.
16: Enchanté. Je m'appelle Diabolo, je suis fils de comédien. Oui, mon père a joué dans Othello et ma mère dans Nutella. Alors, je commence. Nous partîmes 500
12: de la tribu des Gongoulés. Nous avons traversé la forêt. Infesté de coco horrible, dans l'île féroce. Et nous avons pas gagné. Pendant des semaines. En 1923, en arrivant à Ouagadougou.
16: Et là-bas, il y avait la famille.
12: Tu me prends pas?
16: Moi, je m'en fous, hein.
12: J'ai déjà trouvé du travail.
16: Pas côté.
17: Où c'est qu'il est le metteur en scène? Oh, c'est sympa ici, il y a les dorures, la bonne femme à poil et tout, ça va ici, hein. Ah bonjour monsieur le metteur en scène, je me présente, je m'appelle David Cohen. Je travaille dans le prêt-à-porter, je viens de sortir un super caleçon avec marqué Peace and Love. Love derrière, peace devant, ça va cartonner. Ok, je te balance le texte, Suisse. Alors on est parti 500 par le sentier, il y avait Ben Soussan, Benichou, il y avait même Benévol, et tout le monde. Hein. Et on s'est retrouvé à l'import-export, sans mentir, sur ma mère on était 5000. Comment ça 3000?
18: Allez, 4000!
17: Quel est ton patron là, M. Corneille là? J'ai de moi lui dire là, M. Corneille, où c'est qu'il est, M. Corneille?
19: Ouais, t'es pas content d'être à fond dans la tronche, c'est un portrait, mon patron! Hey, tu sais, regarde, qui c'est qui a écrit ce texte de noces là? Ah, je sais pas qui c'est, mais le mec il est grave, hein, excuse-moi! Tu vois, j'ai été dire le texte que c'est un pote à moi qui l'a écrit le texte. Mais c'est un mec, genre de mec, on en a chié, on est mort, tu vois. Cancer du sida, mon pote. Ah, ça s'appelle Ginette! Autant va pas, Ginette! Où je t'éclate la tête. Ouais, je sais bien que c'est la vie qui est trop dure, raclure. Et moi, qui suis-tu que j'y passe, poufias? Alors c'est trop facile, tu t'en vas, c'est moi qui le cap, salope. Allez, on fait la paix, reviens, boudin. Et si je suis pas en prière, alors attends, bouge pas, j'appelle papa. Et papa.
17: Je veux pas prendre le fiston, je te casse la tête, mon genre.
19: Tu vas te casser la tête si tu
17: prends ta tête. Attends, sortie, je te casse la tête,
19: tu vas. Ah, sortie, je te casse la tête, moi.
20: Maître vénéré des arts obscurs, je me prie.
17: Moi aussi, je casse la tête, toi.
14: pas la cruche à l'eau qu'à la fin tu me les brises. Prêtre vénéré des sens obscurs, je me présente, je m'appelle Liban Kyo. Je commence. On est parti 5 ans sur un boat people et on s'est retrouvé officiellement 3 mines dans le 13e arrondissement. Tu me prends pas, tu as tort de me saquer. Le temps que tu montes ta putain de pièce, ce sera un restaurant vietnamien ici.
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20: Mais on a préféré faire mieux.
21: Regardez donc celle-ci. Elle est pas très bien entretenue. Ah oui, ça pousse dans tous les sens. Hein. Ah, y a du laisser aller dans le cimetière.
22: Et combien qu'ils sont là-dedans? Ça peut contenir tant que ça. En tout cas, c'est la même famille. Hein.
21: Puis ils sont tous morts le même jour.
22: Ah, ils ont dû avoir un accident de voiture.
21: Ou la maison qui a brûlé, peut-être. Ah, mais non, attendez, il manque la mère. Si ça se trouve, elle les a tous empoisonnés.
22: Oh non. Oh, si bien elle est partie avant en train, ils sont allés la rejoindre en voiture.
21: Oh, ben, je trouve plus ma mougourou. Ils l'ont quand même pas déménagé.
22: Mais non, elle a pas bougé, regardez donc. Toujours à côté de ma trouillée.
21: Oh, regardez, il y a un nouveau, là.
22: Eh ben, dites donc, il est bien placé, hein. Il a dû réserver à l'avance.
21: À notre frère bien-aimé qui nous a quittés trop tôt.
22: Trop tôt, dites. Il est quand même mort à presque 95 ans, non?
21: Oh, mais regardez donc, Mme Tranchard. Il pourrait y refaire le dessus. Elle est toute moisie.
22: Déjà que de son vivant...
21: Dites, Gisèle, vous y pensez, vous, des fois?
22: Souvent, oui. À quoi?
21: Ben...
22: À Mme Tranchard.
21: Mais non, à tout ça, à la mort.
22: Ah non, non, non. Oh, je préfère pas y penser, ça pourrait la faire venir.
21: Vous croyez qu'il y a quelque chose après?
22: Bon, qu'est-ce que vous voulez qu'il y ait? Vous croyez quand même pas qu'ils nous attendent avec du mousseux et des biscuits, non?
21: Ça me travaille, toutes ces choses-là. Et vous, vous y pensez vraiment jamais à la mort?
22: Non, jamais, non. Ou alors à celle des autres, c'est plus gai.
21: C'est vrai qu'on s'amuse bien aux enterrements.
22: Ouais, bah, je pense bien, oui.
21: Et puis, c'est une bonne occasion de revoir les amis, la famille.
22: Bah, c'est surtout ça, finalement.
21: Oh, vous vous souvenez quand on a enterré Mme Serpente?
22: Oula. Il avait oublié d'enlever sa montre, ça faisait tic-tac, tout le monde se demandait ce que c'était. Oh non, non, non, non.
21: En fait, Gisèle, vous avez fait un testament, vous?
22: Oui. Je lègue tout à la médecine.
21: Oh, ben, ils vont être gâtés!
22: Arrêtez!
21: À la médecine! Mais alors, vous laissez rien à vos neveux?
22: Non! De toute façon, avec ma santé de fer, je les enterrerai tous, alors?
21: Et moi aussi, vous m'enterrerez?
22: Ah non, Vous, c'est pas pareil. Vous, je vous ferai empailler.
2: Je pense que moi j'ai grandi dans un 234 mètres carrés. Et 234 mètres carrés de moins. Ça nous l'a fait quand même à 16 mètres carrés l'histoire. Hein. Il y a 8 dans la famille, ça faisait vraiment boîte à nardine. Hein. Et 16 mètres carrés, 2 mètres carrés par personne. C'était plus un appart, c'était un jeu de loi. Chacun sa casse, comme à Djerba. Le club Ahmed, le bonheur si je veux, tu parles. La première fois que mes parents l'ont visité, ça a été l'angoisse. C'était tellement petit, ils ont cru que c'était la maquette, je te jure. Hein. Tiens, quand on a refait les tapisseries, sur les 3 rouleaux de papier qu'on avait acheté, eh ben il y en avait 4 en trop, ouais. Tiens, le soir même, les travaux terminés, on a fait une grande fête pour marquer notre arrivée et le départ des voisins. Et comment semer la panique dans un immeuble en 10 mots, vas-y. Bonjour, je m'appelle Mouloud et je suis votre nouveau voisin. Radical. Quand tu parles. Et tu parles le lendemain, si on avait voulu, on avait un étage chacun. Ouais. Mais attention, chez nous, on a su rester simple. Aussi simple que le salaire de mon père. T'as vu la méga teuf délire qu'on a fait ce soir-là? On a fait une méga boum à guichet fermé. Il y avait nous et nous, oui. Et c'était déjà pas beaucoup, hein. Mon frère, évidemment, il avait ramené une gonzesse qu'il a rencontrée, je sais pas où, mais j'ai pas été pas bien. T'étais pas bien de ramener une gonzesse à la maison, déjà acceptée, ça va pas. Fais-moi ça, regarde ça, matelas, je la cote avec elle, je vais sur le grave avec elle. Elle a un cul qui vaut de l'or. Elle a un cul qui vaut de l'or. Mais tu vois pas qu'elle a une tête à tout dépenser, ça va pas, toi? Et c'est tellement petit chez nous que j'avais même pas qu'elle sortait. Marque-moi, ça m'a pas gêné, c'était nous. Alors je vais te dire, rien, pas de problème. T'as vu notre mère, Imma, comme on dit chez nous, eh oui, maman, qui nous surveillait, oh là là, assise sur le micro-ondes. Les mains dans le grille-pain, la tête sous l'abat-jour. Ça va, maman? Ça va, abat-jour. Bon, attention, avec elle, fallait pas l'emmerder, il fallait pas la faire chier, maman. Hein. Oh, quand elle met une tarte au premier, si nous autres étaient derrière, t'as besoin d'un strike, hein? Ah ouais? Alors, une fois que tout ça fut terminé, évidemment, et il a fallu s'organiser pour la première nuit. Alors on a dormi dans les lits superposés. Les tiroirs de la commode. Tiroirs d'accord, mais commode macache. Attends, mon frère dans le tiroir à chaussettes, ma soeur dans le tiroir à soutif, et moi évidemment dans le tiroir à slip, voilà, pendant 4 ans comme ça. Et moi tous les soirs, good night, et mon frère pour se foutre de ma gueule, I sleep, ouais. Et puis, au bout de 2 semaines, j'ai craqué. Et je me suis dit, système d'aider, comme dormir debout. Bah ouais. Tu le prends pour le chaud et tu le cloues au mur. En plus, t'as une urgence, ma tête déjà levée, bah ouais. Système d'aidé, comme déjà debout, bah ouais. Alors quand je vois ça, oh, pas beau ça, plus de 250 mètres carrés. Pas beau ça, elle est pas belle l'histoire, oh là là. Vous vous rendez compte, chez moi, quand j'étais petit, vous vous rendez compte? Hey, pour le ménage, hein, ça je peux dire qu'il a été vite fait le ménage. Hein. Oh, t'as pas besoin d'un aspirateur, hein. Tu prenais une paille, c'était bon, ah ouais. Alors quand je vois ça, vous vous rendez compte qu'il y avait même pas une place pour une prise de courant. On était obligé de s'alimenter sur le palier. On vivait dans le noir. Dans le noir, je vous dis. Pour se repérer, on était obligé de s'habiller en fluo. Ouais. C'était plus une famille, c'était une compète de sœurs. Enfin, comme disait mon père, de toute manière, pour vivre heureux, restons groupés. Ouais. Eh ben moi, je peux vous dire qu'on était très, très, très, très, très, très, très, très, très heureux. Ouais. Mais moi, j'ai toujours dit, 16 mètres carrés ou 300 mètres carrés. Le principal dans la vie, c'est là où tu mets les pieds. Ouais. Et moi, j'ai toujours dit, ma maison, moi, c'est mes chaussures. Ouais. 42 centimètres carrés. Pas belle l'histoire? Pas bon, ça? Ça, c'est un appart à domicile. Ici, je suis chez WAM. Il n'y a pas d'expulsion, ça. Impossible. Ah ouais. Ici, je suis chez WAM. Lâchez WAM. Et vous, ce soir, faites comme chez vous. Lâchez-vous!
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6: J'attends un bébé. Hein. Ah, quelle angoisse, hein. Non, mais on dit les femmes, mais qui pense au mec dans cette histoire? C'est très angoissant d'attendre un bébé pour un homme. On a exactement les mêmes symptômes, les envies, tout ça, c'est pareil. Tout de suite, on a des envies. Moi, la première envie que j'ai eue, c'est de me barrer. Ah oui, mais elle porte le bébé pendant 9 mois, et nous, on la supporte pendant 9 mois. Plus elle fait des montées de lait, plus je fais des descentes de vodka. Je reste pas là sans rien faire. Et les questions qu'on nous pose? Elle est enceinte? De qui? Et voilà, encore une angoisse. Est-ce que je suis le père? Remarquez, on le saura tout de suite, j'ai un physique, hein. Ça, c'est l'avantage d'avoir un physique. D'un autre côté, j'ai un physique, je sais pas si ça ira à une fille. D'ailleurs, qu'est-ce que ça va être, garçon, fille? Les gens me demandent toujours qu'est-ce qui te ferait le plus plaisir. Moi, ce qui me ferait le plus plaisir, c'est un labrador. C'est pas possible? Ben, un capitaine Haddock en plâtre, alors. Ah, mais j'y connais rien, moi, c'est le premier. Un homme, c'est très con, hein, tant qu'il a pas eu d'enfant. Non, en fait, je m'en fous, garçon, fille, je pense qu'il vient. Si c'est une fille, c'est pas grave, on en fera un autre. Non, et puis le monde, va falloir lui trouver un prénom. Mon père voudrait qu'on l'appelle Dominique. C'est bien, Dominique, ça marche pour les filles, les garçons. En fait, mon père, c'est surtout qu'il a trouvé une gourmette en or avec marqué Dominique dessus. Heureusement qu'il a pas trouvé un collier anti-puce. C'est le temps pour un gamin sans handicap dans la vie. J'ai essayé de piocher un prénom au hasard dans le calendrier avec une fléchette. J'avais peur de tomber sur Armistice ou Mardi Gras. Enfin, si je m'étais écouté, ça s'appellerait Imprimerie Le Dieu à Saint-Cloud, Team Zit. Je suis pas très bon en fléchette, je suis meilleur tireur que pointeur, hein. Ah, mais depuis qu'elle est enceinte, faire l'amour, c'est pas évident. On est trois, je me sens espionné. Et après, comment expliquer au gamin qu'il faudra plus qu'il rentre dans la chambre? Mais qu'est-ce qu'on dort mal? Qu'est-ce que ça va être quand il sera né? Le biberon de minuit, celui de 3 heures, de 6 heures. Elle va me réveiller à chaque fois qu'elle va se lever. Elle a des nausées. Elle les a eues très tôt, les nausées. Pendant les rapports, déjà, elle vomissait. Et le monde, va falloir lui préparer son coin, sa gamelle, une caisse pour ses besoins. Non, mais je connais pas les termes techniques, moi, c'est le premier. Je sais même pas ce que ça mange. En plus, moi, je suis jaloux. Je vais jamais pouvoir supporter de le voir toute la journée sucer les seins de ma femme. Déjà que j'y ai pas droit. Non, mais attendre un monde pour un homme, c'est très angoissant. Pour me rassurer, ils lui ont fait faire une échographie. C'est un supplice, hein. Ça fait un mal aux yeux, cet écran. On dit qu'on voit pas bien, moi, je dis qu'on voit trop. Les boyaux, la rate, le foie, tu loupes rien. Je connais toute ma femme, la beauté intérieure, maintenant je sais ce que c'est. Ah, y a pas beaucoup de nanas qui sont gaulées comme le foie de ma femme, hein. Ce que j'ai vu tout de suite à l'échographie, c'est que c'est un feignant. Y a un bordel dans sa chambre. Ah, ça va être une tête, hein. D'ailleurs, pour le moment, c'est qu'une tête. Ce qu'on voit bien, c'est les yeux. Il a les yeux de cet acteur américain qui a eu beaucoup de succès. E.T. Non, mais je devais avoir l'air complètement effrayé parce que le mec de l'échographie, il a essayé de me rassurer. Mais vous inquiétez pas, monsieur, il va se développer. Je veux pas qu'il se développe, moi. Je veux qu'il change. Mais s'il se développe comme ça, mais c'est n'importe quoi. Il va mesurer 1m90, dont 1m de tête. Avec un cordon de 30 mètres de long derrière lui. Quitte à avoir un môme, j'aimerais en avoir un sans fil. En plus, pour le moment, il a les mains palmées. Il me paraît que c'est normal. Bah, s'il se développe comme ça, il a un métier tout tracé, le petit rabatteur de merlu. Non, mais à l'échographie, on peut savoir de quel sexe il est. Faudra d'abord définir de quelle planète il vient. Je veux plus que ma femme accouche, je veux plus. En plus, je me suis habitué au gros sein, je pourrais jamais revenir en arrière. Et puis la meilleure, ils nous ont fait une cassette vidéo de l'échographie. Eh ben, comme ça, après, on mettra l'accouchement, hein, déjà qu'on a filmé la conception. Oui, non, mais remarquez, sur le film de la conception, on ne voit pas très bien. On est tout au fond, caché derrière nos amis. Ça lui fera toujours des souvenirs quand il sera grand. En plus, j'ai un vieux film Super 8 où je me tripote. Je le mettrai au début. Façon saga, la Lelouche. Et quand il sera né, il restera encore une angoisse. Est-ce qu'il sera beau? On n'est pas objectif. Les copains, je ne les vois pas me dire « Ah, ah, non, pas terrible. Il a la tête un peu grosse, il est tout frisé, il est plein de poils, il a du bide. » Des gens qui me le disent pas à moi. Oh, les escrocs. Je les vois déjà défiler. Ah, ah, ah, il est... mignon. Non, non, franchement, mignon. Non, non, non, non, mignon. Allez, allez, mignon, mignon. Non, non, non, non, mignon. Bon, je trouve pas d'autre mot. Hein. Je dirais autre chose, ça serait désobligeant. Ah ben, il a un physique, hein. Ça, il plaira pas à tout le monde. Hein. Alors, il est où, le petit monstre? Oh, pardon. Et mes parents, S'ils me disent qu'il est beau, je vais me rappeler comment c'est meublé chez eux, ça va me vexer. Et votre aussi. Et Pépé, oh, je le vois, Pépé. Mais il a une toute petite tête, hein. Et puis, il a un long cou, oh. Mais quand je l'appuie sur le ventre, il fait pouet-pouet. Mais arrête, Pépé, c'est sa petite girafe, ça. Enfin, avec tout ça, on sait toujours pas si c'est un garçon ou une fille. On verra bien. Si ça pond des œufs, c'est que c'est une fille. Non, mais j'y connais rien, moi, c'est le premier. Non, j'ai changé d'avis. Je vais pas assister à l'accouchement. Non, je vais peut-être même pas assister à l'enfance. Non, j'assisterai qu'à l'adolescence. Et encore, vers la fin, quand il aura trouvé du boulot et quitté la maison.
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20: Ce qui manque le plus, là, maintenant, à notre époque, c'est l'idéal. Le courage, oh, la noblesse d'esprit, oh, la chevalerie. Par exemple, dans le langage de tous les jours, c'est le merdier. Hein, ça craint, ça pue, ça chilozone. Ce qui nous manque, ce sont les morbleus, les ninis, oh, les diantres, les bigres.
23: Oh, bigres.
20: Les chevaliers du temps jadis, quand ils festoyaient en parloyant le vieux François. Hein. Moi, je préfère le vieux François. C'est vrai, c'est gai, sympatoyant, délicatoire. Et en même temps, c'est pas fatigoyant pour les nerfs. C'est chevaleresque, voilà. Là, moi, tel que vous me voyez, je suis chevaleresque à donf. Tiens, à l'époque... À l'époque, c'était quand même plus agréable de dire « Oh là, chevalier, fille, c'en est trop !» plutôt que « Casse-toi, toi, tu fais chier !» L'esprit n'est pas le même. Hein. Tiens, ben, laisse-moi, moi, vous narrer une petite anecdote. Hein. Oh, vieux François, oui. Pas plus tard qu'au temps jadis de cet après-midi, j'ai toi assoyé sur un banc. Ouf, perds-toi dans mes pensées. Hein. Mais... Morbleu, me direz-vous. À quoi diantre pensiez-vous? À rien, à que nenni. Bref, de rien à branler navège. Et là, quand tout à coup, arrive sans crier gare, deux manants, deux bons gros blancs, bien de chez nous, à la peau de poulet et au crâne rasoir. Mais tous deux tondus, tels deux fesses à queue. Pauvre dame, mais alors? Hola! Bonjour! Chevalier au crâne tondu, tel de face. Alors, ça chatte? Ta gueule, ouf! Bigre! Votre humeur est mauvaise, me met bien mal à l'aise. En vieux François, vous eût pu te dire.
23: Non, j'ai pas dit pute.
20: Pas soyons. Oh, est-il vrai que vous soyez si fier d'être français que c'est avec vos sœurs que vous vous mariez, hein? Aucune réponse en retour ne me vint. Mais rien, hein, que dalle, nenne zobolo. Que le claquement sec est très discourtois d'une main sur un avant-bras. Oh. Faire foutre 22. Oh. Oh. Et alors que je détournois mon regard, cherchant alentour un endroit où me faire foutre 22. Je sentis ces deux putois se jetoyer sur moi. Mais lâche-moi, moi, fille. Ah. Quand les deux manants eurent fini d'en découdre, et que je n'avais plus qu'à me faire recoudre, et après avoir marché une bonne heure d'un pas sûr, et alerte, alerte, alerte, je sentoyis le courage me débordoyer le cœur. Et je me retournoi face à ces vils manants que je voyais maintenant devenus tout petits. Et je leur lançois enfin d'un ton chevaleresque.
23: On fait moins les malins, hein? Bande d'enquilois.
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24: Où en est l'enseignement depuis la grève des lycéens et les promesses gouvernementales? FR3 Île-de-France est allé au lycée Henri Bergson à Lillion dans l'Yonne. Il subsiste toujours des problèmes, mais on se serre les coudes. C'est ainsi que M. Franck Bardu, professeur d'éducation physique, a décidé de prendre en attendant la place du professeur de philosophie, toujours vacante.
25: Voilà, je suis là parce que votre professeur de philo n'a toujours pas été remplacé. Donc c'est moi qui, en attendant, vais assurer les cours. Ok? Bon, sinon, voilà, on va commencer. Qu'est-ce que vous étudiez, là, dernièrement? Épicure et la luxure. Bah, écoutez, pour la luxure, un simple bandage suffit. Hein, il n'y a pas besoin de... Voilà. D'autres questions ?
0: C'est vrai qu'en cumulant éducation physique, poterie et philo, j'arrive quand même à dépasser le SMIC, hein, faut le dire, je suis franc avec vous, mais là j'attends quand même que l'éducation nationale accepte qu'après les cours je puisse faire le ménage dans les classes, et auquel cas, s'ils acceptent, ça permettra de respirer quand même financièrement, ça faut le dire. Mais c'est difficile, hein.
1: Il subsiste des problèmes qui sont problématiques, qui demeurent et qui restent inadmissibles. Voilà, on peut pas, tant que les pouvoirs publics auront pas accepté ce que les dirigeants du SGEN, de la FUV, du SPLIT et du SGEC réunis ont proposé, on reste dans l'impasse.
4: C'est quoi ces propositions ?
1: Alors, bon, les propositions, elles sont claires. Primo, revalorisation des pouvoirs d'achat. Deuxio, augmentation des salaires. Et tierso, trimo, plus d'argent à la fin du mois.
24: Pourtant, pour certains, comme mademoiselle Eliane Labutte, professeure de musique, les jours nouveaux ne sont pas à la morosité.
8: Pas du tout. Chut, Isabelle, chut. Meunier, qu'est-ce que tu fais ?
9: Je dors, madame.
8: Qu'est-ce que tu fumes, là ? Donne-moi ça. Qu'est-ce que c'est que ça ? C'est pas du tabac, j'espère ?
9: Non, c'est de l'herbe.
8: Il est interdit de toucher aux pelouses de l'établissement.
10: Il faut savoir être à l'écoute. Aujourd'hui, nous avons travaillé une chose facile, « Die Zonenheit ist gefahrtlust » de Schubert. Et demain, nous travaillerons les Beatles.
24: S'adapter, se mettre à l'écoute des élèves, c'est le maître mot de l'enseignement aujourd'hui.
26: Johnny a dit à Adeline, sinon ça fait Adelin, à que c'est chouette.
25: Voilà, donc inconscient et subconscient, hein. Donc je pense qu'avant tout le problème c'est une question de souplesse, hein. Donc maintenant on fléchit bien. Inconscient et subconscient, et deux conscients et subconscients. Maintenant on réfléchit bien sûr, et trois conscients et subconscients, hein. Tout dans les genoux. Question de... Ok ?
24: Vaste problème que l'enseignement, où les polémiques demeureront toujours. Mais au fait, les élèves, les premiers intéressés, comment vivent-ils tout cela au quotidien ?
27: Je suis pas d'accord, les professeurs, ils gagnent du fric, et nous, on a que dalle. Et même, il y a des fois...
28: Il y a des problèmes, il faut faire quelque chose.
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29: À toi mon frère, que j'ai aimé comme un père, compagnon d'armes mort sur la route du devoir, te voilà maintenant rendu au pays des disparus, mort pour l'honneur des trois couleurs. 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Sur des paroles de par moi-même et une musique de l'adjudant-chef Jean-Pierre du 317e bataillon du 42e régiment. 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
2: Les trois plus grands séducteurs arrivent au ciel. Il y a Brad Pitt, Tom Cruise et Marc Jolivet. On est tous les trois tout nus assis sur un banc. Et déjà là, on voit qui est le français des trois. On ne sait pas où on est, enfer ou paradis, on ne sait pas. Et soudain, on entend une voix qui fait « Brad Pitt, chambre 434 !» Alors avec Tom, on dit « On va pas te laisser tout seul, Brad. » Et nous partons tous les trois à la recherche de la fameuse chambre 434. On arrive devant la chambre, la porte s'ouvre. Oh ! Et là, mes amis, là, sur un lit, une espèce de chose abominable, un monstre, les restes d'une femme. Voilà, c'est ça. Ah oui, une rescapée de Tchernobyl. Trois bras, un seul œil et sept jambes. Elle est là, elle écarte ses trois bras, elle fait « Brad, Brad !» Et la voix fait « Brad Pitt, tu as péché toute ta vie. Voici ta punition pour l'éternité. » Et Brad, sachant qu'il ne pouvait pas y couper, s'avance, s'assoit sur le rebord du lit, la chose se précipite sur lui, l'oblige à faire l'amour avec elle, et la porte se referme sur eux. Pour l'éternité. Tom Cruise, chambre 213, fuck paradise, fuck, fuck. Oh, oh, Tom, Tom, ça va. Donc, nous partons avec Tom à travers les nuages, et comme on a un peu de temps, je lui dis, mais alors, dis donc, la scientologie, Sarko, etc. Bon. Et au moment où il vient me donner la réponse, on arrive devant la chambre, je peux rien vous dire, désolé. Je... La porte s'ouvre. Et là, mes amis, là, sur un lit, les restes d'une vieille femme, d'une vieille chose, un sac d'hôte, un squelette, des toiles d'araignée, une odeur pestilentielle. Elle écarte les jambes. Et il y a un McDo à pâtes qui en sort. Un Big Mac avec un sticker TF1 collé dessus. Tom Cruise, tu as péché toute ta vie. Voici ta punition pour l'éternité. Et Tom, sachant qu'il ne pouvait pas y couper, s'avance, s'assoit sur le rebord du lit, la chose se précipite sur lui, l'oblige à faire l'amour avec elle. Et la porte se referme sur eux, pour l'éternité. Marc, chambre 3. Je vais seul à la chambre 3, j'arrive, la porte s'ouvre. Oh ! Mais là, là, mes amis, sur un lit, devant mes yeux étonnés, ébahis, et Bobby même, dirais-je. Hé, hey, Bobby, viens voir là, sur le lit. Sur le lit, Monica Bellucci. Sachant que je ne pouvais pas y couper, je m'avance et la voix fait « Monica Bellucci, tu as péché toute ta vie. Voici ta punition pour l'éternité. »
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3: Top, top, top, restez là les enfants, bougez plus. On va faire la photo maintenant avec l'église derrière pendant qu'on est dans l'ambiance. Voilà. Alors, Béatrice et Philippe, le mariage, super, hein, vraiment un beau mariage. Hein. Ah si, puis alors, question émotion. Moi c'est simple, j'ai chialé pendant une heure. Ah oui, un beau mariage. Eh. Non, arrêtez les gosses avec le riz, arrête Jérôme, arrête. Je crois que tout le monde en a eu du riz. Maintenant, tu arrêtes, Jérôme, s'il te plaît. Hein. Bon, non, non, non, non. Vous êtes gentils, les enfants. Descendez pas plus. On fait la photo maintenant. Ah, il y a encore des gens dans l'église. Ah ben, vous leur dites qu'on peut pas. Hein. Moi, déjà, j'aurais pas tout le monde. Hein. Bon, Françoise. Françoise. Françoise. Bon, quoi, il y a des gens importants dans l'église? Hein? Mamie? Ah oui, mamie, c'est important, mamie, oui. Bon, ben, à ce moment-là, glissez-la par au-dessus, mamie, alors. Glissez-la par au-dessus, hein. Bon, Françoise. Françoise. Oh, Françoise. Françoise, tu feras penser que la pellicule de l'appareil, c'est la pellicule des vacances en Espagne, hein, Françoise. Hein? Si, tu me fais penser, je te dis. Si, Françoise, le zoo de Madrid, Françoise. Souviens pas les phoques et les dauphins dans la piscine? Qu'attrapait les trucs, François. Ben, ça fait rien, laisse tomber, François. Je me souviendrai, merci. Hein. Bon, oh là là, doucement avec mamie, là, doucement, hein. Eh, c'est un vieux modèle, mamie, hein. Elle est de 1904, alors il faut faire attention. Non, mamie, je disais pour plaisanter, je disais mamie est un vieux modèle. C'est le bordel, vous voyez, elle n'entend plus rien de ce qu'on lui dit. Bon, alors arrête, Jérôme, avec le riz, je te promets, t'es chiant. Jérôme, arrête. Alors, bougez pas, j'ai regardé. Alors, voyons voir. Eh ben là, on est pas mal, là. Tata Lisette, vous avez un chapeau, Tata Lisette, qui est superbe, oui, mais qui est surtout énorme, Tata Lisette, hein. Eh ben oui, il cache au moins 3 ou 4 personnes derrière vous, hein. Comme ça aussi, oui. Et comme ça aussi, oui. C'est ça, faut le retirer, Tata Lisette. Un peu chiante aussi, celle-là. Alors, voyons voir. Bon, j'ai regardé la distance. Alors, 1, 2, 3. Non, arrête, Jérôme, avec le riz. Arrête, Jérôme. C'est bon, Jérôme. Alors, Béatrice, fais voir l'autre profil, Béatrice. Tourne voir la tête de l'autre côté, fais voir. Ah non, c'est pareil. Philippe, souris, mon vieux, c'est ton mariage, hein. Alors, c'est le moment ou jamais. Vas-y, souris, Philippe. Non, tu fais une grimace, là. Attends, détends-toi et souris naturellement, vas-y. Bon, d'accord. Alors, attends, on va tout reprendre à zéro avec toi. Alors, fais la gueule complètement, Philippe. Fais la gueule complètement. Alors, vas-y, commence à sourire doucement. Vas-y. Stop ! Top. On n'aura pas mieux. Regarde, t'es drôlement crispé, hein, Philippe. Hein? Arrête, Jérôme, avec le riz, s'il te plaît. Alors, 1, 2, 3. Ça, c'est pareil. C'est normal. Hein? Alors, je regarde. Béatrice. Et tourne-toi voir complètement, Béatrice. De dos. C'est original, hein? Non, bien sûr, je plaisantais. Bien sûr, c'est toi la mariée, c'est important qu'on te voit. Oui, bien sûr. Bon, alors, regarde, moi, je crois ce qui va se passer, les enfants. Moi, je crois tout simplement ce qui va se passer. Hein? Moi, je crois... Bah, arrête, Jérôme, avec le riz, t'es chiant, Jérôme! Arrête! C'est pas vrai! Bon, moi, je crois ce qui va se passer, tout simplement, je disais. Je crois ce qui va se passer. Ce qui va se passer, c'est que tu vas en prendre une dans la gueule, Jérôme, si tu continues avec le riz! Alors! Ce qui va se passer, c'est que tout le monde se sert. C'est quand même pas compliqué, on va pas passer 3 jours là-dessus, non? Alors, on se sert, et plus vite que ça, allez, hop, encore. Pas trop collé, Tony et Bertrand, hein? Ah, ils ratent pas une occasion, ces deux-là, je te jure, hein? Oui, monsieur le curé? Oui, on se dépêche, il y a un autre mariage qui attend derrière, hein? Bon, Monique? Bah, Monique, tu veux être flou sur la photo ou quoi, Monique? Qu'est-ce que t'as à gesticuler comme ça? T'es là, Monique, en train de... Hein? Oula, Monique, elle est en train de nous faire un malaise, les gars! Les gars, vite, pour Monique! 2 qui la tiennent! Merci. Bon, alors, oh, regarde par ici, on fait la photo, hein? Bon, alors, attention. Là, je crois que j'ai tout le monde. Alors, sourire. Bon, Tony et Bertrand, vous avez qu'à vous rouler une gamelle tout de suite. Comme ça, on est sûr que ça ne sera pas sur la photo. C'est pas une question de largeur d'esprit. Non, c'est le mariage de Béatrice et de Philippe. Eh ben oui, ben, ça tire l'œil, ces trucs-là. C'est que je dis, on voit que vous sur la photo, hein? Bon, alors, attention. Allez, tout le monde sourire. Bon, Raymond. Raymond, alors là, je suis un peu étonné, Raymond, excuse-moi. Je suis un peu étonné qu'à 45 ans, bah, t'éprouves encore du plaisir à faire des oreilles de lapin à mamie, Raymond. Eh ben oui, venant de toi, ça m'étonne, Raymond, excuse-moi, à l'âge que t'as. Parce que j'ai dit, Raymond, encore que les gosses, ils balancent du riz, les gosses, hein. Mais vous avez acheté combien de kilos de riz aux gosses? C'est toi, Martine? Martine, quand je vois tes enfants, comment ils gâchent la nourriture, je me demande quelle éducation tu leur donnes, tu vois? Françoise, je me mêle de ce qui me regarde. Si tu as quelque chose à dire, tu attendras qu'on soit à la maison, s'il te plaît. De toute façon, je vais te dire, on va pas tarder à y aller à la maison, parce que je vais pas rester des heures dans ce mariage de merde, ça tu peux me croire, hein. Oui, ben la belle doche a fait la gueule, ben c'est un mariage de merde, hein. J'ai pas inventé, y a qu'à regarder le tableau. Regarde-moi ça. Heureusement que la mariée est en blanc, c'est le seul repère qu'on aura plus tard pour savoir que c'était pas un enterrement, ce truc-là. Regarde-moi ça, la gueule qu'ils font, hein, ça. Ah, y'a le tonton Fernand. Tonton Fernand, il a pioncé pendant 1 heure sur son missel dans l'église. Il a encore la page 28 qui est calligraphiée sur le... C'est pas possible, tu vois. Bon, Philippe, il y a autre chose, il n'y a pas que le mariage, Philippe. T'as pris un PV avant de venir ou quoi? Eh ben toi, t'as pris un postillon dans la gueule, t'as pris un postillon dans la gueule, et puis c'est tout. T'as qu'à pas te mettre au premier rang. C'est vrai que là, on les prend quand même, hein. Autant là, on les voit passer. Là aussi, on les voit bien. Mais là, on les prend. Studio là, studio. Excusez-moi. Restez couverts, les autres, quand même. Alors, non, mais c'était un mâle, ils piquent pas les mâles. Ils sont un peu plus gros, mais ils piquent pas. Alors, qu'est-ce que je disais maintenant? Il veut me chier mon spectacle ou quoi? Ouais, je disais, Philippe. Excuse-moi, Philippe, t'as vu la gueule que tu fais? Hein? C'est ton mariage, Philippe. Dis-moi, t'es cachin, Philippe. Ah, à peu près la gueule de Philippe, il est cachin. Bon, le curé, poupouille le curé, hein? Parce que je sais même pas si c'est réglementaire de prendre 5 mariages dans la même après-midi, alors poupouille. Oui, tata Lisette, je suis un peu désagréable. C'est vrai, moi, au départ, je voulais faire une petite photo. Là, tout d'un coup, j'ai l'impression de mettre en scène un péplum. Eh ben, s'ils en ont plein le cul, ceux qui sont dans l'église, ils ont qu'à se barrer par la crypte. De toute façon, c'est un conseil que je leur donne, parce que s'il y a la même ambiance au banquet qu'ici, eh ben, ils ont qu'à se barrer, tu vois. Voilà, ça y est, la mariée, elle chiale, maintenant. Eh ben, comme ça, elle aura peut-être une gueule potable, au moins. Bon. Alors, on va la faire, la photo, on va la faire. Surtout, vous souriez pas. J'en ai rien à foutre, je suis pas dessus, moi. Bon, alors, attention. Bon, si les deux feux qui voulaient nous faire un break de 3 secondes... Merci. Bonsoir. Clac, ça y est, allez, faites la photo. Voilà, ceux qui ont du courage, j'ai le droit de la chercher la semaine prochaine. Françoise, tu viens, on se tire. Désolé, on va pas rester plus longtemps, hein. Viens, Françoise, on se tire, je te dis. Quoi, le cadeau? Bah, donne-leur le cadeau, j'en ai un foutre, moi. Hein? Qu'est-ce que c'est? Je sais même pas ce que c'est. C'est quoi, Françoise, le cadeau? Oh! C'est un Polaroid.
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4: Attends, mais pourquoi tu pars? Attends, mais je peux pas vivre sans toi, moi. Je sais pas vivre sans toi. Je veux pas vivre sans toi. Attends, j'ai quand même pas commencé à me branler. Mais non, te braque pas, j'ai dit ça comme j'aurais dit autre chose. Oui, non, c'est vrai, j'aurais pu dire autre chose. Non, mais attends, attends. Est-ce que tu peux me donner une bonne raison de partir? Une seule?
5: Ouais.
4: Non, mais attends, est-ce que tu peux m'en donner deux?

0: Non mais ça va, c'est pareil, je joue pas sur les mots. Attends, franchement, c'est pas bon moment d'être mesquine, hein. Céline, Laetitia, ça sonne pareil. Non, mais on a un problème, là. Hein. Et bah toi. Attends, mais ça sert à rien de se voiler la face, c'était le problème de notre couple. Je me bats tout seul pour qu'on soit bien ensemble. Toi, le soir, tu rentres, tu fais la gueule. Tu fais à manger, tu fais la gueule. Tu fais la vaisselle, tu fais la gueule. Dès qu'il se passe un truc bien dans ta vie, tu fais la gueule. Mais tu vois pas que le bonheur, il voudrait être ton copain. Non, attends, quel geste de tendresse. Non, je suis toujours pareil. Les petits bisous. Attends, mais les petits bisous, c'est quand je te dis bonjour. Je vais pas dire bonjour toute la journée. Avant, j'avais pas de mémoire. Je me souvenais pas que je t'avais déjà dit bonjour. Bon, écoute, attends, je vais pas me prendre la tête. Si tu veux, tous les soirs, quand tu rentreras, je te ferai un petit bisou et je te caresserai les poils des bras, ok? Non, je dis pas que t'as du poil sur les bras, mais... Non, mais ça va, t'es quand même brune, c'est pas moi qui te l'apprends. Non, mais le plus ironique dans tout ça, c'est que ce soir, je voulais t'inviter au flunch. Et je voulais même payer. Bon, c'est pas grave, hein, je... Ah non, attends, t'as pas le droit, ça... Je t'ai jamais trompé. Quoi, Sandrine? Mais il s'est rien passé avec Sandrine, c'est un malentendu. Elle dormait par terre, je me suis pris les pieds dans les siens, je suis tombé sur un, on a fait l'amour, accident con. Attends, tu vas pas m'en vouloir pour ça, quand même. En plus, je vais dire, quand j'étais avec elle, je pensais à toi. Attends, c'est comme la preuve que je t'aime, ça. Pourquoi on fait plus l'amour, alors? On change tout, là. Et puis t'exagères, on a fait l'amour le 12. Mais on s'en fout qu'il y a le mois, ça va, on n'est pas des épiciers. Bon, tu veux la vérité? Si on fait moins l'amour, c'est parce que je te respecte trop. Puis des fois j'ai peur aussi, c'est que j'ai peur de donner trop de plaisir que tu supportes pas, quoi. Non, attends, je te promets que ça va changer. On fera l'amour tous les jours, si tu veux. Même 12 fois par jour, on fera plus que ça, on n'ira plus au boulot, on mangera du gingembre toute la journée. Non, attends, je me moque pas de toi, mais... Attends, je veux pas que tu partes. Je me suis habitué à toi. Maintenant, tu comptes vraiment, t'es plus qu'une présence. Non, attends. T'es ce qui m'est arrivé de mieux dans ma vie. La première fois que je t'ai vu, j'étais mort de rire. Tellement j'étais heureux. Je veux pas te perdre, voilà. On a bâti trop de choses ensemble. Et puis on aime les mêmes programmes télé, ça compte ça quand même. Tu peux pas tout balayer comme ça. Bon, écoute Laetitia, je vais compter jusqu'à 5. À 5, si tu veux encore partir, je te retiendrai pas. 1. Une fille célibataire à ton âge, c'est louche. 2. L'appartement est en mon nom et tu vas t'asseoir sur ta caution. 3. Si tu me quittes, j'aimerais bien que tu me rendes tous les cadeaux que je t'ai faits. 4. Je vais être tellement triste que je vais me couiller aux amis. 5. Franchement, t'as beaucoup plus de charme que de beauté. Alors? Et voilà, et chiale. Mais arrête, je t'en veux pas. Allez, viens dans mes bras. Mais moi aussi, je t'aime.
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3: Oui, riez. Vous verrez quand vous serez vieille, vous verrez. Vous serez toutes comme moi. Vous n'y échapperez pas. Bon, qu'est-ce qu'il y a? Je suis pas grosse. Je suis dilatée. Oui, dilatée, oui. C'est normal quand on a eu 12 enfants comme moi. Oui, monsieur, 12. Et je les ai bien élevés. Et je les ai tous mariés, barakallah. Il reste plus que ma petite fille. Fortunée. Elle a 34 ans, elle n'est pas mariée. Où ça s'est vu qu'on n'est pas mariée à 34 ans? Où ça s'est vu? Moi, je me suis mariée, j'avais 16 ans. On m'a pas demandé mon avis, on m'a dit, voilà, c'est celui-là ton mari, je cut. Est-ce qu'on avait le droit à la parole? Maintenant, va, viens, chou, j'éclate-toi. J'ai dit, lé, lé, lé.

0: Il n'y a pas de cotate qui tienne. Pourtant, elle est belle. Elle mesure 1m20 de hauteur sur 1m20 de largeur. Une fois, le directeur de vacances, il est venu, m'a dit, Madame Sarfati, vous voulez pas qu'on prenne la petite, on l'envoie au kibbutz. Elle va travailler un peu, elle va s'amuser beaucoup, et si Dieu veut, on la marie. Je dis, mais oui, bien sûr, pourquoi vous n'êtes pas venu la chercher avant? On dit, seulement le billet, c'est 500 000. Achakoumsmallah. 500 000 pour aller travailler dans un kibbutz? On dit, c'est les tarifs aériens. Et ça fait rien. Les tarifs aériens, vous l'inscrivez. Oui, on fait la ceinture, on l'envoie. Qu'est-ce qu'on n'a pas fait de l'envoyer? Qu'est-ce qu'on n'a pas fait? Le premier jour qu'elle est arrivée au kibbutz, ils les ont mis toutes en file indienne, les petites jeunes filles, pour leur demander leur nom, leur prénom, la profession des parents, etc. Devant elle, il y avait une petite blonde. Ils ont dit, mademoiselle, venez par ici, s'il vous plaît. La blonde, elle est arrivée. Ils ont dit, comment vous vous appelez? Elle dit, moi, je m'appelle Katia Rosenblum. Elle dit, Katia Rosenblum? Mais... vous êtes polonaise? Elle dit, oui, je suis polonaise. On dit, ben, c'est très bien. Vous allez travailler dans les bureaux. Vous vous levez à l'heure que vous voulez. Vous faites ce que vous pouvez. Vous partez quand vous voulez. Elle a dit, d'accord, elle a pris la place, elle est partie. Quatre. Bien le tour de ma petite fille fortunée. Ils ont dit, toi, là-bas, viens, c'est tout de suite. Elle a dit, chkoun! Je dis, oui, toi, la frisée, la poilue, la mat de peau, la dos du vieil, c'est tout de suite avant qu'on te donne une treha. Voilà, je suis là. Qu'est-ce que vous me voulez? Elle dit, comment tu t'appelles? Elle a dit, moi je m'appelle Fortuné Sarfati. Moi j'ai Fortuné Sarfati, ton compte est bon. Tu vas nettoyer tous les chiottes du kibbutz. Et tu as intérêt que ça brille. Elle a dit, mais je commence quand? Elle a dit, tout de suite, tout de suite. Tu prends tes clics, tes claques et tu y vas. Il n'y a pas une minute à perdre. Yalla, yalla. La pauvre chérie, pas contrariante. Allez, autre, vas-y qu'elle nettoie, vas-y qu'elle nettoie. Dès qu'elle terminait une tâche, il lui faisait une autre tâche. Ils l'ont pompée jusqu'à la moelle. C'est bien simple. Le jour où je suis allée la chercher à l'aéroport, je ne l'ai même pas reconnue, alors. Je vois l'avion, il arrive sur la piste d'atterrissage. Je vois tout le monde descend, les stewards, les stewardesses, Baba, Sidi, tout le monde descend. Je vois pas Fortuné. J'ai beau allier, ils ont dû l'oublier là-bas, celle-là. Et je vais vers une maigrichonne, je dis, pardon, mademoiselle, vous n'étiez pas dans l'avion avec ma petite fille, Fortuné Sarfati? Elle se retourne et me dit, c'est moi! Je l'avais envoyé, elle pesait 120 kilos sur la balance. Ils me l'ont ramené. Ec! Comme mon petit doigt. Maintenant, ça fait 6 mois qu'on l'engraisse pour qu'elle retrouve ses formes. Qu'est-ce qui va la vouloir, une rachitique? Comment on va faire des bébés si elle n'a pas la graisse autour pour les nourrir? Oui, tu manges ton couscous. Et tu te tais. Dis-moi. T'as trouvé un mari ou... oh là là. Là. J'ai pas trouvé de mari à ramener. Allez, allez, allez. Monte dans la voiture, il y a ton paquet, t'attends à la maison, tu vas recevoir une frère. Allez, monte, dépêche-toi. Que tu nous as fait dépenser 500 000. Allez, allez, monte dans la voiture.
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2: Vous avez vu, les journalistes sportifs sont un peu bêtes des fois, c'est vrai. Mais il y a un truc qu'on peut pas leur reprocher, c'est qu'ils ont bien compris comment ça marchait la pub. Les journalistes sportifs, je les ai pas inventés, c'est vrai. Vous les avez entendus comme moi, ils sont là. Jean-Michel Loliot, oui, Didier Rouston, je vous reçois bien. Alors, Jean-Michel Loliot, oui, Didier Rouston, je vous écoute, oui. Alors, Jean-Michel Loliot, Oui, alors allez-y, Didier Roustan, allez-y. Alors Jean-Michel Leliot, Didier Roustan, Jean-Michel Leliot, Didier Roustan, il n'arrête pas. Et ça marche, Didier. On s'en souvient, ça marche. D'ailleurs, on peut même faire l'expérience avec n'importe qui. Par exemple, tiens, vous, monsieur, vous appelez comment, monsieur?
1: Moi?
2: Oui.
1: Philippe.
2: Philippe comment?
1: Feuillebois.
2: Philippe Feuillebois. Feuillebois.
1: Ouais.
2: Je suis tombé sur un simple, en plus. L'autre jour, je suis tombé sur un Van der Beukeren, c'était énorme. Philippe Feuillebois. Je te remercie déjà d'être si simple que ça, Feuillebois. Donc, on va faire l'expérience, vous allez voir, avec Philippe Feuillebois. Vous bougez pas, il n'y a pas de trucage, rien du tout. Allez, voilà. Alors, Philippe Feuillebois. Philippe Feuillebois, vous êtes actuellement au Splendid, Philippe Feuillebois. Alors, Philippe Feuillebois. Philippe Feuillebois, comment est l'ambiance au Splendid, Philippe Feuillebois? Comment est l'ambiance, Philippe Feuillebois?
1: Bonne
2: Jean-Marie Bigard, s'il te plaît. Salaud. Bien. Donc, sa femme, elle se dit, pourquoi nous, bordel? Pourquoi nous? Ça va aller, madame. Donc, Philippe Feuillebois. Donc, somme toute, Philippe Feuillebois, une bonne ambiance, Philippe Feuillebois.
1: Bonne Jean-Marie Bigard.
2: Voilà, Philippe Feuillebois, vous avez vu? Merci Philippe, ça a été super. Vous avez vu, on a fait l'expérience avec Philippe Feuillebois. Je vous l'ai dit, il n'y avait pas de trucage, rien. Ça a marché. Ça a marché parce que maintenant tout le monde connaît Philippe Feuillebois. D'ailleurs, les gens, ils vont dire, nous, on est venus le soir où il y avait Philippe Feuillebois. Que là, tu vas sortir, les gens, ils vont dire, tu crois que c'est Philippe Feuillebois? Et ouais, je te promets, c'est Philippe Feuillebois. Sacré Philippe. Quel déconneur, celui-là. Merci Philippe, t'étais super. Vous avez vu, on a fait l'expérience avec Philippe Feuillebois. Alors, je te repasse une couche hein, de temps en temps. Vous avez vu, eh ben, la pub, c'est pas plus compliqué que ça. Voilà, c'est tout simple, la pub, tout simple. C'est tout simple, sauf des fois... Ou c'est pas simple quand même. Moi j'ai un problème avec une pub, c'est la pub ultra bright. Vous la voyez la pub ultra bright? La fille qui a la rose dans les dents avec le dentifrice. Vous la voyez? Eh ben moi je la comprends pas cette pub là. Alors là honnêtement, je comprends pas le ressort psychologique de cette pub. Vous la voyez la pub, hein? La fille elle est là sur une falaise, à 40 mètres au-dessus de l'eau. En face d'elle, il y a un gars! T'as vraiment ça dans la peau quand même, toi, hein? Non, non, ça n'existe pas, ça, comme taille. C'est énorme. Il y a un gars qui est sur un piton rocheux. À 40 mètres aussi au-dessus de l'eau. On se demande même comment il est monté jusque-là, le gars. Surtout en pantalon de smoking et torse nu. Enfin, il est monté. On va le laisser maintenant qu'il est monté. C'est vrai, il s'est fait chier à monter, le gars. Donc le gars, il est là. Hein? Et l'autre, elle a la rose dans les dents. Elle est là, elle le regarde. Elle est là, elle est là, elle est là. Elle lui fait un sourire. Déjà, elle se fout à moitié de sa gueule, déjà. Hein? Elle est là, elle est là, elle est là, elle est là. Puis hop, elle prend la rose et elle la jette en bas. Et après, elle regarde le mec. Elle là, regarde le mec. La rose... Le mec, la rose, le mec, la rose. T'as l'air de dire, si t'as des couilles, tu sautes. Bon, le gars, sympa le gars, hein. Le gars, mon vieux, il plonge le gars. Il risque sa vie, le gars. Il hésite pas, il plonge 40 mètres plus bas. Mon vieux, il ressort, il a la rose entre les dents. Compétent, le gars. Bon, ben, l'autre, elle repasse au-dessus de lui en deltaplane. Elle est là, toujours avec son sourire. Elle est là, elle regarde. Eh ben, moi, je dis que c'est pas du tout évident qu'il la nique, hein. Moi, je vois le coup qu'il se la fait pas, le gars.
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4: qu'est-ce qui se passe? Mais enfin, vous vous êtes endormi quand même. Vous contemplez, non?
0: Ben, c'est qu'après les repas, ça me donne des lourdeurs d'estomac, alors ça me rend somnolent.
4: Eh ben, contrôlez-vous.
0: Excusez-moi. Psst. Mais c'est vrai aussi qu'on s'ennuie à rester là sans rien faire.
4: Parce que vous faites rien, vous? Mais moi, j'en profite pour demander des choses, là-haut. Je sais pas, moi, je demande pour mon lino, je demande pour que ma commande de la redoute arrive 48 heures chrono. C'est bien simple. Dès que je suis à genoux, je demande, c'est un réflexe.
0: Mais alors, on peut tout demander?
4: Oui.
0: Moi, je croyais que c'était limité, qu'il faisait pas les choses de la maison. Mais alors, par exemple, pour mon chauffe-eau qui est en
4: tas... Ça suffit maintenant! Je voudrais arriver à me concentrer, s'il vous plaît, merci.
0: Gisèle, je marche!
4: Ben quoi?
0: Gisèle, je marche!
4: Mais vous n'étiez pas paralysée?
0: Ah oui, c'est vrai.
4: Oh non, mais ça ne va pas du tout. Moi, ça ne va pas du tout, là, ça c'est... Et Lucienne, je m'assois.
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5: Là! Où ça? Là!
6: Laisse-moi-le!
5: Dis-le!
6: Laisse-moi-le!
5: Dis-le! Raté! Mais c'est de ta faute aussi, t'as vu comment t'es fringué, là, hein? Tu vas à la chasse au tour de France, là? C'est la faute à ma femme, elle m'a plaqué les habits de chasse, il me reste que le tour de France. Ouais, ils sont passés où, ces chiens?
6: Je sais pas.
5: Juppé! Juppé, viens ici, là! Ici, ou bien là? Ici, ça le bête!
6: Lolo, viens là!
5: Viens là, vite!
6: Putain de chien, viens là!
5: Dépêche-toi, attention! Là, viens ici!
6: Pousse le manteau! Pousse-le! Pousse-le, je tire! Pousse-le!
5: Assis, couché, de bouffer le mort!
6: Viens là, Lolo!
5: Assieds-toi, couché!
6: Couché!
5: Fais le mort! Allez! T'es surveillé ton chien, regarde, il me pisse sur la laguna, là!
6: Lolo, viens là!
5: T'es sur le de là où j'ai fait un deuxième trou du cul à ton chien, moi, hein!
6: Lolo, au pied! Viens là, Lolo! Excuse-le, il est têtu, c'est la race qui veut ça, c'est un jour Spendeland. Viens là! Couché!
5: De quoi, toi, en ce moment, t'es énervé? Je vois ce que t'as, que tu gueules pour rien.
6: Oh, tu permets, depuis que j'ai arrêté de fumer, je suis en pleine forme, je pète le feu.
5: Mais justement, pas toi, mais il y en a, ils arrêtent de fumer, après ils sont irascibles, ils
6: sont... C'est bien moi, non!
7: Mais à part ça, le boulot, ça va?
6: Non, ça va pas.
7: Qu'est-ce qui se passe encore?
6: Ils veulent nous foutre la semaine des 35 heures.
7: Bah attends, vous devez être content quand même, non?
6: Tu déconnes ou quoi? Nous, à l'EDF, ça fait longtemps qu'on en fait que 28. Ah. Putain, ça a bougé!
7: Où ça?
6: Là!
7: Putain, fous-toi en place, hein. Fous-toi en place.
6: Tire!
7: Fous-toi en place.
6: Tire-le!
5: Putain, mais si tu restes là, tu vas avoir de la buée sur les lunettes, c'est moi qui te le dis, quoi.
6: Tire-le, putain, tire-le!
5: Sors-toi là, fous-toi en place!
6: Tire-le, qu'on s'en dégoûte, on me dit dire la bouche, quoi!
5: Laisse-le venir, con. J'ai de la barre hélice. À 20 mètres, j'y fais un cratère comme le Vésuve. Alors, tu le laisses venir, s'il te plaît?
8: Oui.
5: Hein? Attends, c'est bien simple. Moi, tu sais, chaque année, en fin de saison de chasse, je tue le chien, tu sais.
8: Oui.
5: Pour pas le nourrir pour rien l'été.
8: Ouais.
5: Et l'an dernier, avec une balle à hélice, on n'y a jamais retrouvé la tête, dis.
6: J'ai eu! Tu l'as eu!
5: Et qu'est-ce que c'est? Un cerf!
8: Avec une casquette?
5: Un sanglier!
8: Avec un panier, ça m'étonnerait, hein!
6: C'est bon, c'est pas grave! C'est un chercheur de champignons! Et tu sais que pendant un moment, j'ai eu peur pour mon permis de chasse.
5: Oh, putain, moi aussi.
6: Voilà. Je me suis dit, à tous les coups, t'as tiré sur un aigle ou une race protégée. Hey. En tout cas, tu l'as pas raté, le type.
7: Ah, hey, mais ça, je t'avais prévenu. Oh. Hein. Ça, c'est la balle à hélice. Hein. Ça te fait plus de jus que de viande, ça.
5: Oh, là, là. Arrête, toi.
6: Mais ça fait floc-floc. Ouais. Oh, putain.
7: Hey, ça me rappelle qu'on fait des bolognaises ce soir. Tu passeras avec ta femme?
6: Oui, j'amènerai une montre et un panier.
7: T'es con.
5: Hey, attends, hey. Je suis désolé, ça c'est la loi du sport, hein.
6: Et puis tu t'en fous, c'est pas une espèce protégée.
5: C'est pas comme l'aigle. Oh, c'est pas sur la liste.
6: Ou les écologistes.
7: Pourquoi c'est sur la liste, ça?
6: Ah, ça y est, mais t'as, c'est sur la liste, tu peux plus les tirer.
7: Attends, ça veut dire que la chasse aux bougraines du bourg est fermée?
6: Oh oui. Même l'avoinette argentée, tu peux plus la tirer. Non, non, non.
5: Attends, mais tu vas voir que le jour, on pourra plus tirer sur personne sans être emmerdé. Oui, mais... Moi, je le demande. Allez, où est-ce qu'elle est, la liberté individuelle? Où est-ce qu'elle est, quoi?
6: Depuis que t'as arrêté de fumer.
5: Je suis pas énervé.
6: Si, t'es énervé.
5: Ne me fais pas chier avec ça, je suis pas énervé. Viens, mais j'aimerais qu'on respecte l'individu un peu.
6: Viens,
5: tu me laisses, s'il te plaît?
6: Viens,
5: tu permets, oui.
6: Ça me fout, va boire un coup et puis voilà.
5: Non, ça bougeait là.
6: Non.
5: Je l'ai eu.
6: Mais t'es con, t'as tué ton chien.
5: Alors, c'est mon chien, j'ai fait ce que je veux, non?
6: Allez, viens, on rentre, viens.
5: Il est con ou quoi? Pourquoi il bouge, ce con?
6: Non, il bouge pas, viens.
5: Faut pas bouger la chasse, il le sait, c'est une chaîne de chasse.
6: Viens,
5: même,
6: on rentre, on rentre. Viens.
5: Ça a bougé aussi?
6: Non.
5: Ah, c'est ça a bougé, là, passe-moi ton fusil.
6: Non.
5: Ça a bougé, je te dis.
6: Non.
5: Je l'ai eu.
6: Mais t'as tué un chat.
5: Sauvage, tu l'as pas reconnu, mais son collier, son grelot, non?
6: Allez, viens, viens, on rentre.
5: Faut pas bouger la chasse,
6: viens,
5: quand même.
6: Viens, viens, on rentre.
5: Faut arrêter.
6: Rentre,
5: ça a rebougé, là.
6: Non.
5: Ça bouge, là. Je dirais.
6: Ah, si, si, là, ça a bougé.
5: Ça a bougé, tu vois.
6: Non, non, mais attends.
5: Quoi?
6: C'est Dédé et Lulu, ceux qui font la battue avec nous. Dédé et Lulu. Oh.
5: Tu vois, ce qui me manque le plus à la cigarette, je crois que c'est la fumée, tu vois.
6: Eh bien, en tout cas, pour un type qui vient d'arrêter de fumer, tu pourras dire que t'as fini avec une sans filtre.
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11: Dis donc, connard. Quand tu déboîtes, ça te dérangerait pas de mettre ta flèche, c'est une tradition. Comment? Tu m'avais pas vu? Et mon poing dans ta gueule, tu as pas tardé à le voir aussi. Ah, nom de Dieu. Je te parle pas à toi, gros con. Mais qu'est-ce qui se passe là? Qu'est-ce qui se passe là? Oh putain, je suis mort. Oh non, il déconne pas, je suis pressé, là. Oh non, oh non. Mais prenez-le, lui, c'est de sa faute, à lui. Oh non, oh non, oh non, oh non, oh non. Oh putain, oh, c'est sûr, maintenant, je vais être en retard, alors. Ah bravo, ah bravo, ah bravo, ah voilà, Putain, mais prévenez les mecs, prévenez. Ah bah oui, bah tiens, y'a qu'à servir alors, voilà, on se sert comme ça. Non, c'est pas possible, j'ai un mot du médecin, je supporte pas la mort. Non. S'il te plaît, tu te débrouilles. S'il te plaît, tu me ressuscites maintenant. S'il te plaît, je paye assez d'impôts comme ça, tu me ressuscites, s'il te plaît. Comment ça, tu ne l'as jamais fait? Oh. Au moins une fois. Quoi? Il était exceptionnel. C'est surtout parce que c'était le fiston, oui. Alors, ici aussi, alors c'est piston et compagnie, alors. Ressuscitez-nous! Ressuscitez-nous! Ressuscitez-nous! Ressuscitez-nous! Surtout moi! Allez! Quoi, oh, Jésus! Sa vie a été merveilleuse, mais la mienne aussi a été bien. Je me suis vachement éclaté, et pas seulement à l'instant. Oh, crucifié, ouais, des clous, ouais, sadomaso, ouais, surtout, hein. Croyant, mais moi aussi, j'étais croyant. J'étais même vachement doué. J'ai eu mon baptême à 3 mois. Puis j'ai fait des choses bien, j'ai été courageux. Quoi, par exemple, eh ben, les radars, je les ai bien baisés sur ce coup-là. puis j'étais généreux, j'étais gentil, si, j'étais gentil, si, j'étais gentil. Non, on se connaît pas, mais j'étais gentil. Si, j'ai, quoi, par exemple, j'ai été sympa avec mes enfants, j'en ai pas eu. Si. Ah, c'était pas de l'œdème qu'elle avait, ma sœur, alors. Oui, oh, j'ai péché quoi, j'ai péché ça, ah, les péchés, la drogue, oh, je me suis drogué, j'ai fait le lycée comme tout le monde. En tout cas, la drogue, j'en ai jamais revendu à des enfants que je connaissais pas. L'alcool, oh, j'ai bu, au volant peut-être, mais dans la vie rarement. Allez, ressuscite-moi. Et notre Père, notre Père. Notre... Fonctionnait. Alors je m'embêtais toute une éternité à cause de cet imbécile. Comment? Vous avez des distractions? Mais c'est quoi les distractions? Walt Disney, Cousteau. Oh, vous êtes sûr que c'est pas l'enfer, votre truc? Oui, j'arrive. De toute façon, j'allais à un enterrement, alors limite maintenant, je suis en avance.
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12: Les doigts de pied en éventail, allongé dans la chaise longue, l'esprit en vacances, la bouche ouverte, un petit verre sur ma gauche, près du crachoir. Je suis bien, je suis heureux chez mon dentiste. Et confiant. Et pourtant, un dentiste, on aurait toutes les raisons de se méfier. Déjà, un type qui travaille ganté, il a peur de laisser des empreintes. Masqué, il veut pas qu'on le reconnaisse. Ou alors, il a honte de ses dents. Oh, il a essayé de se soigner tout seul. Ah. Et puis, ça a donné ce que ça a donné. Ça doit être du propre à l'intérieur. Je dis ça parce que mon coiffeur, il a fait pareil. Il a absolument voulu se couper les cheveux tout seul. Et depuis, il porte un bonnet. C'est que c'est pas facile d'exercer son métier sur soi. Hein. C'est comme si moi, j'essayais de me faire rire. Ça marche pas. Déjà que sur vous, j'ai du mal. Eh bien, moi, j'ai confiance en mon dentiste. Entre nous, il y a une sorte de complicité, une connivence. On se comprend à demi-mot. Allons-y, j'ai ma langue. Je connais ses habitudes, un peu direct, bon, un peu... Il sait ce qu'il veut, il s'encombre pas. Par exemple, il ne dit jamais « s'il vous plaît, tournez la tête ». Quand il a besoin, ah, il fait lui-même. Si j'ouvre pas assez la bouche, pareil. Ah. Il est brutal, mais c'est pas une brute. Au contraire, c'est un type très sensible. Par exemple, il a horreur d'entendre les gens souffrir. Quand il met la radio à fond, je sais tout de suite qu'il va me faire mal. Il a ses codes, quoi. Moi aussi, d'ailleurs. Quand je trouve qu'il exagère, je vais à la parade. Ah, je le mords. Il se formalise pas. Faut dire qu'il est équipé. Dès qu'il me sent un peu nerveux, maintenant, il met son avant-bras en côte de maille en travers de la gueule et moi... Quand il me sent calmé, il se remet au travail. C'est l'harmonie, la communion, quoi. Je devrais dire c'était. Depuis quelque temps, il n'est plus le même, voyez-vous. Autrefois, il me faisait part de ses soucis. Il me parlait souvent de sa femme. J'aimais bien. Ça m'aidait à supporter la mienne. Mais depuis qu'elle est partie, il m'inquiète, hein. Par exemple, avant, c'était un mec nature. L'anesthésie, il connaissait pas, ou pratiquement pas. Maintenant, il pique à tour de bras et il oublie. Il anesthésie à gauche, et si je lui dis rien, il m'arrache la molaire de droite. Non! Avant, il avait de l'entrain, il sifflotait, il se frottait les gants. Allez, on s'y colle! C'était beau à voir, magnifique. Bah maintenant, c'est l'inverse. Il me reçoit en pantoufle, il traîne la patte, et on sent qu'il y croit plus. C'est vrai que c'est pas un métier facile, hein. Toujours les yeux dans la bouche des autres. On voit jamais le soleil. Faut remplir soi-même sa feuille de paye. Mais quand même, il y a des compensations. Il y a matière à s'amuser. Ne serait-ce que le fauteuil qui monte et qui descend. Le pistolet qui fait pchit-pchit. Et puis c'est artistique, sculpture, moulage, céramique. Non, il va mal. S'il se voyait, il aurait peur. C'est comme cette manie de se faire un colis avec toutes les dents qu'il arrache. Moi, je m'en fous, hein, c'est pas pour ce que c'est, ce qu'il enlève. Il en fait ce qu'il veut, c'est cadeau. Mais qu'il les mette que pour sortir. Parce que les avoir sous le nez sans arrêt pendant qu'il en cherche une autre. Il aurait que les miennes encore, mais il en a 5 rangées en sautoir. On dirait qu'il n'y a plus ça qui l'intéresse. Quand il regarde ma bouche, j'ai l'impression qu'il va aux champignons. Non. Cela dit, ce matin, il n'était pas là. C'était ouvert chez lui, il n'y avait personne. Toute la matinée, je suis resté sur le fauteuil à l'attendre. Il y avait plein de dents par terre, mais plein, hein, comme chez le coiffeur. Sauf que c'était des dents, quoi. C'est ça qui m'a surpris. Je suis allé voir la concierge. Elle m'a dit qu'il y avait des collègues à lui très costauds en blouse blanche, qui étaient venus le chercher très tôt et qu'ils étaient partis en camionnette en klaxonnant très fort. En klaxonnant. Oh, ils se seraient remariés. Oh ben, je comprends, mais moi qui croyais qu'il déjantait. Il était amoureux, tout simplement. Amoureux, fou, c'est tout.
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13: Le spectacle est subventionné par Gitane.
14: Depuis le 1er novembre.
13: Voilà. Ça te va bien, ta petite corne dans le dos, là? Hein, ça lui va bien, sa petite corne dans le dos? Ah oui, ça lui va bien, envoie-moi sa bosse.
14: Dis donc, mais tu t'améliores sans cesse! Ouais.
13: Viva Zapata!
14: Plus difficile.
13: Ah oui.
14: On le garde quand même.
13: Ben oui, il n'y a pas de raison.
14: Dis donc, normalement, les femmes, ça devrait pas être un problème pour nous.
13: Normalement, non. Mais pour nous, si.
14: Qu'est-ce qu'on a de moins que les autres?
13: Ah, on n'a rien de moins, on a même plutôt plus. Mais ce qu'on a en plus, c'est de trop.
14: Qu'est-ce qu'elles nous reprochent, les femmes, en habillées à la mode?
13: À la mode, oui, mais de quelle année?
14: Ça compte pas, ça, l'apparence. Une femme, elle juge pas là-dessus. Elle est plus intelligente que ça.
13: Oui, n'empêche que l'autre soir, en boîte, y en a pas une qui t'a adressé la parole.
14: Dimanche, quand j'avais mis mon beau costume?
13: Oui, celui en velours orange à pattes d'éléphant. Avec ta chemise à jabot et tes chaussures à haut talon.
14: Évidemment, elles venaient pas me parler, les filles. Elles osaient pas. Elles étaient impressionnées.
13: Ah ben, faut dire que t'étais impressionnant.
14: Et toi, t'en as eu beaucoup de femmes.
13: Non, mais c'est parce que je suis très difficile.
14: Pourtant, moi, je suis pas difficile. J'en ai pas eu beaucoup non plus.
13: Et puis moi, quand je rencontre une femme, j'ai un truc. Je lui fais sentir qu'elle doit pas s'intéresser à moi.
14: Ça marche?
13: Ouais. S'intéresse pas à moi.
14: Mais normalement, une femme, ça doit être la même avant et après le mariage.
13: Normalement, oui, mais souvent, elle change.
14: Elle change en mieux.
13: Ah oui, oh oui. Elle fait davantage participer à sa vie. Elle te demande d'aller faire des courses le samedi après-midi au Mammouth, quand il n'y a pas grand monde. Elle te demande de déboucher les WC, de sortir son chien. Tu savais pas d'ailleurs qu'elle en avait un.
14: Ça, avant le mariage, elle te le demande pas.
13: Ah non, c'est après. Avant le mariage, elle partage tes goûts.
14: Et après le mariage, tu partages les siens.
13: Mais c'est normal, il y a un échange.
14: Ouais, ouais, ouais.
13: C'est comme quand tu fais la vaisselle. Bon, bah toi, tu récures les casseroles, tu dégraisses les plats.
14: Puis elle donne les ordres. Mais ça l'a, fais ceci. T'as pas pris le bon torchon. Celui-là, c'est pour les chaussures. T'es qu'un gros nul. Chez vous aussi, hein.
13: Mais oui, mais tout ça, ça renforce le couple.
14: Ouais, il paraît. Il paraît que le plus important... pour les femmes, c'est l'humour.
13: Après l'argent, oui, certainement, oui. Mais bien, bien après.
14: Ouais, un type qui est beau et riche, si en plus il a de l'humour, elles sont pas contre.
13: Mais attention, attention, hein. L'humour avec les femmes, faut pas en abuser non plus. Faut pas que ça les dépasse.
14: Ouais, sinon elles se vexent.
13: Ouais.
14: Tiens, tu vois, là, on est allé trop loin, là.
13: Non, mais la femme, dans l'ensemble, ce serait pas mal. Hein, c'est pas plus mal qu'une perruche ou un poisson rouge ou... Ça m'en ferait peut-être pas la voir en couple.
14: Une fois de temps en temps, quand on en a envie, ça suffit.
13: Par exemple, le matin, quand tu te lèves...
14: Ou le soir, quand tu te couches. C'est bien, là, aussi, là. Là, c'est pas mal, là. Là, attention, là. Mais quand t'es en couple, tu l'as quand tu veux, ta femme.
13: Oui, et puis tu l'as aussi quand tu veux pas.
14: Ouais, mais l'avantage d'une femme, c'est que quand tu rentres chez toi le soir, elle te fait la conversation.
13: Oh, moi, ça m'est égal, j'ai la télé.
15: La conversation d'une femme, c'est moins fatigant pour la tête.
13: Oh, oh, c'est pas gentil, ça, hein? Non, non, c'est pas vrai, dis donc, ça dépend, hein. Y a des intellectuels.
15: Ouais.
13: Y en a pas beaucoup, mais y en a. De toute façon, c'est pas ce qu'on leur demande, hein? Non, ça se saurait depuis le temps, ouais. Enfin, en tout cas, moi, c'est pas ce que je leur demande.
15: Moi non plus.
13: Oui, ben ça aussi, ça se saurait, oui, oui. Non, moi, d'intellectuel, j'en ai connu une. J'en ai pas connu deux, j'en ai connu une. Cherchez pas, c'est moi qui l'ai eue. Ah, c'était pas n'importe qui, elle était journaliste.
15: Journaliste.
13: Ah, journaliste.
15: Une journaliste.
13: Ah, c'était une journaliste.
15: Une journaliste.
13: Ah, une journaliste.
15: Journaliste.
13: À Motz et Travaux.
15: Motz et Travaux, c'est pas intellectuel.
13: Ah, ben si, pour des femmes.
15: Quoi? Qui c'est qui l'achète?
13: Et qui c'est qui essaye de le comprendre? En plus, elle était critique.
15: Critiquait quoi?
13: Tous les nouveaux tricots qui sortaient. Ah, c'était une championne en pelote. Ça tombait bien. Avec ma petite aiguille.
15: Non, mais on plaisante.
13: Mais naturellement qu'on plaisante. J'en ai une grosse.
15: Non, mais on plaisante. Dans l'ensemble, les femmes, elles pensent comme nous.
13: Mais oui, mais c'est sur des points de détail qu'on n'est pas d'accord. Par exemple, tu veux pas d'enfants, elles en veulent 7. Enfin, des conneries comme ça, quoi.
15: Ça remet pas en cause l'essentiel.
13: Mais non.
15: Que le couvert soit mis à l'heure. Et que la soupe soit chaude.
13: Ah ça, moi, je tolérerai pas une souillon à la maison, hein. Une feignasse. Qui a pris un travail dans la journée, là, pour se pavaner en mini-jupe dans l'autobus. Ah, pas de ça chez moi, la feignante qui travaille au dehors, j'en veux pas, hein. C'est qu'il y en a, à l'heure actuelle, là, de la poufiasse qui va travailler à l'extérieur, là. Aujourd'hui... Oh là, il y en a de la grognasse qui va au turf, là, tiens. Crénon de salope, là.
15: Il y en a plein, les autobus.
13: Ouais.
15: Plein. Et pendant que tout le quartier lui regarde les cuisses dans le bus, toi, chez toi, t'es obligé de te servir toi-même ton Ricard.
13: Si c'est pas scandaleux d'être obligé de faire ça soi-même, le Ricard.
15: Toi-même, le Ricard.
13: C'est même pas la gourdasse qu'il fait.
15: Et dans le bus, la gourdasse.
13: Salope, là, oui. C'est vrai, c'est bon, un Ricard, quoi. Hein?
15: Ah oui.
13: Avant l'apéritif. Et puis les femmes qui travaillent, c'est autant de places de prise aux chômeurs.
15: Ça fait moins rire, ça, aussi.
13: Un peu moins.
15: On le garde quand même.
13: Ah oui.
15: On garde tout. C'est sur les loisirs aussi qu'on n'est pas toujours d'accord, hein?
13: Sauf si tu leur proposes un voyage en Inde ou au Mexique. Là, il n'y en a pas beaucoup qui résistent.
15: Je peux pas, j'ai pas le permis.
13: D'un autre côté, t'emmènes une nana au Mexique. Ce qui l'intéresse, c'est de se bronzer sur la plage. Les monuments, les vestiges, elle s'en fout.
15: Je sais. Une année, j'en avais amené une à la Tranche-sur-Mer. Elle a rien visité du tout.
13: Oh, le gâchis. Quand on connaît la Tranche, elle a même pas visité un temple hindou, une pyramide inca...
15: Rien, je te dis.
13: Oh, la conne.
15: Ah oui, la bonne conne.
13: Oh oui.
15: Cela dit, à la Tranche-sur-Mer, les temples hindous, quand on a vu un, tu les as tous vus.
13: C'est vrai. De toute façon, la femme, on peut pas s'en passer. Parce que c'est le meilleur ami de l'homme.
15: Et elles peuvent pas se passer de l'homme non plus, normalement.
13: Normalement, non. Mais de nous, si.
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17: Oui, allô? Allô? Allô? Oui? Allô? Oui? Allô? Allô? Ah ben non, ah ben. Attendez! Attendez!
15: Ah, cherche, cherche, cherche. Une petite brique, ouais. Deux petites briques, oui, deux petites. Vas-y, vas-y, vas-y, oui. Trois petites briques, oui. Oh! Allô, parlez doucement, j'entends que des bouts, là. Non, mais... Non, je n'entends que des bouts. Ça fait croc, croc, croc, on comprend rien. Croc, croc, c'est quoi, c'est un forfait voyelle ou quoi?
16: Non, non, non. Non, s'il vous plaît, c'est déjà pas facile. Allô? Pardon? Pardon? Vous êtes monsieur? Comment? Prudin? Prudin? Non mais, parlez doucement, monsieur Fofin, Fofin. Ah oui, monsieur Brandrin. Ça va? Comment ça va? Cafran-fran. Tant mieux, bah, tant mieux, tant mieux. Oh bah moi aussi, Cafran-fran. Non bah qu'est-ce qui me vaut le plaisir de votre appel, monsieur Brandrin? Non, bah, je disais, que me vaut le plaisir de votre appel, monsieur Brandrin? Non, toujours pas? Toujours pas? Non, parce que là, moi, ça y est, là, moi, je vous capte, là, c'est bon. Oui, ça y est, moi, j'ai les consonnes, là, c'est bon. Je vous capte, moi. Oui, c'est bon. Non, je dis, je vous capte. Non. Moi, je vous capte, voilà. Non, non, moi, je... Non, moi, je vous capte. Je vous capote 5 sur 5. Donc, que comme la vache, vous voyez, me. La vache, que, la queue de la vache. Que me vaut. Ah bah tiens, le petit. Que me vaut le plaisir, le. Si vous voulez, la vache qui rit, oui. Deux. Alors, 2, 1, 2, 3, 4, 5, 6, 9, 10, 11, 12, 13, 14, 15, 16, 17, 18, 19, 20, 21, 22, 23, 24, 25, 26, 27, 28, 29, 30, 31, 32, 33, 34, 35, 36, 37, 38, 39, 40, 41, 42, 43, 44, 45, 46, 47, 48, 49, 50, 51, 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quand ça sonne, il faut que j'appuie sur fax in. Fax in. Speak English? Fax in? Et là, même en pushing, ça n'a pas works. Alors peut-être ça comme de chez vous? En pushing, fax out? Understand? Understand me? Do you pushing, Mr. Futrin? Mr. Futrin, do you pushing? Mr. Futrin? Mr. Futrin? Allô? Pronto? Allô, j'entends plus rien là. J'entends plus rien. J'ai de la brique, mais j'entends plus rien, là. Alors, je suppose que vous m'entendez. Hein, je fais l'hypothèse que vous m'entendez. Sachez que je ne vous entends plus. Alors bon, le fax, envoyez-le-moi par courrier. Tant pis, j'attendrai. I prefer. Hein? Bon, je vais raccrocher, maintenant. Je raccroche, hein. Je raccroche pas au nez, hein. J'espère que vous avez entendu que j'ai dit que j'allais raccrocher. Donc, je raccroche et... Ah bah, plus de batterie, là, je parle dans le vide. Oh bah, j'ai dit l'essentiel. Non, quand même, c'est pratique, ces petits portables, là. Hein. Tu gagnes un temps fou, hein. Oui, bon, ça se décharge à une vitesse, puis ça coûte la peau des fesses. Puis ça donne le cancer de l'oreille. Mais quand t'en perds une, pauvre, tu passes à l'autre, hein. Non, mais on gagne un temps fou, c'est une invention géniale. C'est génial, quand même. Enfin, mieux vaut confirmer, quand même. Moi, je vais le rappeler d'une cabine. Je ferai des numéros au hasard, je finirai bien par tomber sur ça, monsieur Frein.
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18: Attention, dernier appel. Les passagers à destination de Lourdes sont invités à se présenter à l'autocar numéro 8 sur le quai 6534 pour un embarquement immédiat. Attention, please. The passengers that go to Lourdes are invited to present at the autocar number 8 on the quay number 6000 and for immediate boarding very quick. Votre dernière attention, s'il vous plaît, à destination de Lourdes, sont priés d'embarquement immédiat à se présenter dans l'autocar au guichet d'information pour un départ très attendu tout de suite. Maintenant, arrête Georges. Les pèlerines en liste d'attente, Beaujon Lucienne et Rouleau Gisèle, je répète, Beaujon Lucienne et Rouleau Gisèle sont attendus d'extrême urgence à l'embarquement pour Lourdes en bout d'autocar 8 de décollage immédiat. Non, Georges, pas avec le micro.
4: S'il vous plaît, monsieur, c'est bien l'autocar pour Lourdes. Oui, merci, vous êtes gentil. Oui. Oh, ben le club des joyeux moutons est là. Ah, ben c'est bien, il y a Mme Forger et Mme Badrignan. Ah, ben, je vais me mettre à côté, on sera ensemble. Ben voilà, oui. Pardon, pardon, laissez-moi, c'est un super. Qui démarche ici, un peu plus je le ratais, moi, allô. Ouh, Gisèle, je suis là. Ah, ouais. Mais qu'est-ce que vous faites là-bas avec les vieux? Ah, oui. Ah, oui, bah, j'avais pas vu, oui.
19: Bah, oui, alors.
4: Non, non, mais du côté du chauffeur, là, j'ai moins mal au cœur.
19: Ah, bah, tant mieux.
4: Et regardez, j'ai amené Jean-Luc et Geneviève.
19: Ah, ben, ça va être guerre, on a pas fini, hein. Saloperie d'oiseau, je te jure.
4: Et Gisèle ?
19: Oui ?
4: Vous savez que Mme Gouraud, elle a enterré sa mère la semaine dernière ?
19: Eh ben, tant mieux. Moi, j'ai marié mon neveu.
4: Celui-là qui est au PTT ?
19: Oui, samedi dernier qu'on l'a marié. Marqué, il était temps, hein ? 47 ans.
4: Oh, ben, j'ai pas été invitée. Et avec qui que vous l'avez mariée?
19: Avec la petite au carleur.
4: Qui ça?
19: La petite au carleur.
4: Ah ben, il est 10h15.
19: Ah ben tant mieux, moi aussi.
4: Et Gisèle?
19: Oui?
4: Où que ça en est avec votre lino?
19: Ah ben, ils ont déjà fait la moitié de l'entrée, là. Ils ont des problèmes avec leur bord, là, que ça fait le coin. Enfin, c'est comme ça, puis c'est tout, qu'est-ce que vous voulez y faire? Et dites-moi.
4: Oui?
19: N'est pas là l'animatrice aujourd'hui?
4: Ben, on l'a pas retrouvée, hein? Puis qu'on l'a perdue à Thoiry.
19: Alors bon. Je vais encore être obligée de faire l'animation, moi, hein?
4: Oui.
19: Prête pour le cri de guerre?
4: Oui!
19: Joyeux mouton! Joyeux mouton! Joyeux mouton!
4: Bé! Bé! Bé!
19: Ben, qu'est-ce qui se passe, là? Ils sont tous endormis ou quoi?
4: Oui, mais le club, là!
19: Alors, comment si je m'entends tout le monde, là? Joyeux mouton! Joyeux mouton! Joyeux mouton!
4: Bé! Bé! Bé!
19: Vous leur préférez n'importe quoi, hein? Regardez-moi ça. Vrai lot de mouton, non mais je te jure, hein?
4: Oh, ben... Ouh, ben... Mme Janssen! Et Gisèle, regardez, il y a Mme Janssen qui est là!
19: C'est pas vrai, Mme Janssen? Ben, vous êtes des nôtres pour le pèlerinage? Oh, ben ça, alors, dites-donc, hein? Ben, bougez pas, je vais vous dire un petit bonjour, attendez. Bonjour, Mme Janssen, comment ça va bien?
20: Ça va bien.
19: Eh ben, si on s'attendait, hein? C'est alors pour une surprise, je m'attendais pas à la trouver là, moi, hein?
4: Ah ben, oui, dites, hein?
19: Écoutez-moi. Comment elle va bien? Elle va? Eh ben, tant mieux, hein, tant qu'on a la santé, hein? Voilà, voilà. Allez voir, elle a drôlement forci, hein? Ah, faut ça comme ça. Ça ira mieux cet été, hein? Voilà, voilà. On a beau temps en ce moment, hein? Un peu de pluie de temps en temps, mais bon, quand même, hein? Ah oui, on est content, hein? On va pas se plaindre. Voilà, voilà. Et sinon, dans l'ensemble, ça va, oui? Bon, ben, tant qu'on a la santé, hein? C'est mieux comme ça, hein?
4: Gisèle!
19: Voilà.
4: Gisèle!
19: Oui?
4: Vous savez pas si on arrive bientôt, là?
19: Non, pourquoi?
4: Ben, j'irai bien,
19: Pas la demande au chauffeur qui vous arrête?
4: Oh non, non, non, non, non, non, non.
19: Bah, allez-y, voyons, c'est idiot!
4: Non, non, je veux pas déranger.
19: Bah, voulez-vous que j'aille, moi?
4: Non, non, laissez. J'y vais. Laissez.
19: C'est qu'elle a souvent envie depuis son opération, elle est obligée d'aller souvent, hein. Ça fait rien, on va l'attendre, on n'est pas pressé, hein. On va continuer à causer tranquille, hein, Mme Janssen. Voilà. Dites voir tant qu'on est arrêté, vous avez pas envie d'aller au petit coin, non? Non? Vous avez été avant de partir? Vous avez bien fait, hein? On prévoit jamais assez, hein? Moi aussi, je fais toujours avant, comme ça, on est plus tranquille. Puis je tiens bien largement 4-5 heures, hein? Ah oui, je tiens très bien. Je tiens bien. Sauf quand il pleut. Quand il pleut, je vais plus souvent, j'ai remarqué ça. Ça vous fait pas ça, vous-même, j'enseigne, quand il pleut, vous avez pas plus souvent envie d'y aller? Ça vous fait aussi, hein? Ah oui, ça dépend des gens, il y en a c'est quand ils boivent, nous c'est quand il pleut, hein? Ça, on n'y peut rien, c'est comme ça, puis c'est tout, puis vous voulez. Ah, enfin, mais Lucienne, elle va souvent, elle est obligée. Tiens, voilà, voilà. Ça a été, oui? On va faire une photo dans l'autocar avec l'appareil que Magnèche m'a offert, ça va faire un souvenir.
20: Oh, ben vous, on va faire une photo, oui.
19: Regardez voir, c'est un Polaroid, ça fait des photos simultanées, c'est très bien. C'est vous là.
20: Oh, ben Mme Janssen, ben venez avec nous pour la photo.
19: Ah, ben oui, Mme Janssen, tiens. C'est pas si souvent qu'on prend l'autocar, les dents.
20: Allez.
19: Tiens, regardez voir. Mettez-vous l'autre côté, voilà, c'est bien, regardez dents.
20: Oui, c'est bien. Tiens. Oui, ben, vous
19: c'est bien, ça. Bien, vous bien. Regardez où, au jeune homme, là, il va s'en prendre une photo, oui. Il écoute ce que j'ai eu, tripoté dans tous les sens, hein. J'ai tout cassé, je me suis dit, l'œil dans le viseur, oui, c'est ça, il a compris ça. Bon, et puis il appuiera sur le rouge, elle le voit? Le rouge, là. Oui? Il le voit, le bouton rouge? Non, mais c'est pas vrai! Bon, il appuiera dessus quand je serai dessus, moi. Il a compris, oui?
21: Sur le bouton?
19: Fait exprès, hein, quand je serai dessus sur la photo, il appuiera.
20: Ben,
19: deux secondes, y a pas le feu, attendez, c'est pas prêt, hein. Allez,
20: oui, oui, ça va, ça va, je remets, je remets.
19: Tiens, Mme Janssen, allez voir, oula. On va mettre un peu la permanente parce que ça part dans tous les sens. Voilà, c'est bien. Allez-y, bon, mettez-vous, souriez. Souriez, c'est bon. Voilà, voilà.
20: Merci bien, ma violette, merci bien.
19: Donnez donc, donnez, donnez. Voilà, merci bien, Marie-Golet.
20: On va attendre la photo, oui. Ouais, oui.
19: Crachez pas dessus, vous. On va regarder comme elle est bien, Mme Janssen, hein.
20: Oh, ben non, lâchez-vous.
19: Ah oui, c'est moi, oui. Oh, dites donc, elle est toute verte là-dessus, Mme Janssen, qu'est-ce que c'est?
20: Oh, oui, on dirait un tétard. Oh.
19: Ça fait rien, on va lui donner, elle va pas s'en rendre compte. Regardez donc, Mme Janssen, un petit souvenir amusant, en plein milieu, regardez comme vous êtes amusante. Regardez, c'est bien, qu'est-ce que c'est? Oula, dépêchez-vous de prendre les affaires, on arrive, nous dépêchez-vous, vite, vite.
20: Nous vous dépêchons, là, oui.
19: Dépêchez-vous pour qu'on soit placés les premières devant la grotte, hein.
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22: Mon micro il marche, voilà, et le sien il y a un problème, voilà.
23: Voilà, un, et puis un.
24: Ouais, bah, à mon avis c'est les piles.
22: Ok, d'accord.
23: Ouais. Non, d'accord, mais, je veux dire, non, ça je m'en fiche, mais qu'est-ce qu'on fait?
24: On va aller en chercher.
23: Attends, on est en plein spectacle, là, je vais pas aller acheter des piles maintenant, Alain.
24: Ouais, mais c'est ton micro.
25: Non, Alain, on va pas acheter des piles maintenant, il y a des... Non,
23: je vais acheter des piles maintenant, Alain. Ok, on se retrouve à la sortie, Alain, d'accord. J'ai acheté des piles, laisse le faire.
25: Sympa,
23: piles,
25: merci.
26: Salut, ouais, qu'est-ce que tu veux? Tu veux des piles? Ouais, je vais te trouver ça. J'en ai des super chez Philips, à moins qu'il m'en reste plus. Attends, à moins que chez Itasoni, il les fasse encore, dans ce cas-là, il faudra l'adaptateur MK3 que tu branches sur le Jack Dean. Attends deux secondes, quoi? Les piles Juicy Pouce? Ouais, deuxième tiroir, tu les trouveras. Tu disais, ouais, tu veux des piles? T'as déjà essayé les piles plates 1,7 à double connexion triphasée de chez Osterwood? Parce qu'elles sont vachement... Oui, vas-y, passe, je t'en prie, ouais. Et dis donc, toi, les baffles HP, c'est bien Kafunken qui les fait? Qu'est-ce que je t'avais parié? Est-ce que j'avais fait un pari d'enfer? Ouais, t'es pressé? Ouais, je comprends, ouais. Tu veux des piles? Dis donc, si on essayait les piles polaires WDK de chez Schwarzpunk? Brouille-toi, tu fais chier? Tu fais chier, c'est japonais, ça, non?
27: 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Oui, pardon, monsieur. 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Voilà, monsieur. Oui, j'ai une tête à claque, j'ai la même à la maison.
28: J'arrive. Ah, il est déjà parti.
0: La crème de nuit amincissante aux acides aminés. Je vous conseille deux fois par jour. Ensuite, un gel nutritif triple action avec 5 malabar du fluor, du Ricard aux oligo-éléments, et vous m'avez dit une cartouche de Marlboro Light. Voilà. C'est oui. Oui, monsieur, des piles, bien sûr, c'est une pharmacie, monsieur. Je vous les commande, vous les avez demain matin. Pourquoi ça ne va pas? Vous voulez de l'aspirine? Vous savez, c'est une pharmacie, monsieur, alors peut-être en grande surface. Hein.
1: Bonjour, jeune homme. Antoine Bonpuis, ouvert jour et nuit. Que puis-je pour vous? Vous cherchez des piles? Pour un gramophone? Pour un microphone? Oui, j'ai de superbes piles à galène. Je sais que la dernière fois qu'Edith Piaf m'en a commandé, elle était fort ravie. Edith Piaf est morte? Oh, ben, j'ai même plus le temps d'écouter la TSF. Même les émissions de Jean Noin, les... Jean Noin est mort. Mais lors d'un bombardement, c'est pas possible autrement. Comment, qu'est-ce que vous cherchez? Une grande surface? Un mammouth? Les mammouths, jeune homme, ça fait belle lurette que ça n'existe plus. Voyons, voyons. Faut y aller avec son temps. Voyons, voyons, voyons. Les cages aux légumes, la caisse, là, on ferme. Là, faut pas plus... Oui, bonsoir, monsieur. Oui, pardon. Oui, vous voulez des piles? Oui, bien sûr, on a des piles, oui. Pardon. Alcaline, 1,5. Oui, on a ça à côté des petits pois du jambon. Mais là, je suis désolé, monsieur, on ferme, hein, je suis désolé. Hein. Non, mais repassez demain matin, je dis qu'on ferme, monsieur.
2: Mais puisque vous dites qu'on ferme, c'est qu'on ferme. Ah, ben, dis donc, j'ai fait des comptes, là, on n'a pas fait beaucoup. Hein.
1: Mais qu'est-ce qui se passe, là? Les gens, ils achètent plus ou quoi?
2: Ils achètent plus, je comprends pas. Ça doit être la crise.
1: Ça, c'est la crise, hein.
2: C'est la crise.
1: Bien sûr que c'est ouvert. Pourquoi que tu voudrais qu'on ferme, mon frère? Allez, bien sûr que c'est ouvert. Qu'est-ce que tu veux? J'y vais des piles, je vais trouver les pipiles. Alors, où sont les pipiles? Voilà les pipiles. Alors, 1983 francs. Ah, excuse-moi, c'est la date limite. Alors, ça fait quand même 456 francs 95. Taxe en francs, eh ben t'en prends qu'une des piles, on va pas se faire suer la vie, elle est comme ça difficile, hein. Alors, une pile. 102 francs 75. Ah non, je peux pas faire crédit. Hein. Non, je sais pas qui tu es, d'où tu viens, ce que tu veux faire dans la vie, il n'y a rien, là, je peux rien. Et pour 100 francs, je peux t'avoir des bijolons nouveaux, je peux t'avoir des brosses à dents, des babyboules. Et il est parti. Fait, tant, ça la crise, hein. Les gens, ils ont plus de pognon, Fatima, hein, je te jure. Hein. Les gens, ils ont plus de pognon.
2: Les piles. Ah, ça passe pas. Gérard, tu peux voir deux secondes par ici, Gérard.
5: Ouais, c'est pas bien là, ouais, j'arrive.
2: C'est les piles, ça passe pas.
5: Ça passe pas?
2: Ça passe pas, je crois.
5: Bah, c'est le code barre, ça devrait passer, y'a ouais, pas de problème. Pas. Non, ça passe pas là.
2: Ça passe pas.
5: Un problème.
2: Ça passe pas.
5: Ça passe pas.
2: Madame Germain, qu'est-ce que c'est? C'est un problème, madame Germain. Puis ça passe pas.
5: Ça passe pas là.
2: Bah parce qu'il fallait passer devant le code barre et puis c'est tout. Mais ça passe pas. Ça passe pas. C'est pour qui les piles?
5: Monsieur.
2: Bonjour monsieur, c'est pour vous les piles? Pourquoi vous voulez des piles, monsieur? Parce que vous voyez bien là, ça passe pas. Il y a des gens qui attendent derrière là, monsieur.
5: Ce qu'on pourrait faire, madame Germain, c'est peut-être passer les piles sur une autre caisse, peut-être.
2: Oui, je comprends bien, mais là, ça passe toujours pas.
5: Ça passe pas, là.
2: Non, la seule chose, vous nous faites un avaloir de 1000 francs, vous serez remboursé dans les 6 mois.
6: Voilà.
2: Avec la carte bleue, bien sûr, monsieur.
6: Voilà.
5: Monsieur, ça passe pas.
2: Mais c'est pas mon problème. Bah non, ça passe pas. Madame Germain, un problème caissette, madame Germain, vous pouvez venir.
1: Oh,
6: Bonjour monsieur, oui. Antoine Bonpuy, ouvert jour et nuit, non, c'est fini, on a racheté monsieur, oui. On fait un spécial.

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2: Non, parce que là, il faut vous avouer que... Bon, que c'était pas une mannequin. Hein. Attention, elle n'était pas moche. Non, elle était pas moche. Non, elle était... sympathique. Drôle. Intelligente. Waouh. Bourrée d'humour. Non, elle était moche. Elle s'appelait Sandy. Une américaine, typique, 120 kilos. Enfin, là-bas, ils disent 120 litres. C'est 120 kilos, mais de Coca-Cola et autres boissons gazeuses. Même là-bas, ils disent 250 livres. Oh, belle bibliothèque. En fait, avec Sandy, on s'est rencontrés dans un séminaire anti-stress en Ardèche. Oh, il y avait plein de jolies filles. Oh, et Sandy, non. Sandy Crawford, elle s'appelait. Je vous jure, incroyable, hein. Ah ben, je m'en rappelle, je me suis dit, c'est dingue. Il y a des fois, vous savez, on a l'impression que la nature s'acharne. C'est vrai, on a l'impression qu'elle choisit quelqu'un comme ça et qu'elle se dit, toi, tu vas en chier. Ah, vous savez quoi? Je crois, moi, que Sandy, elle avait été volontaire. Alors, en fait, donc, si vous voulez, nous, avec Sandy, on s'est rencontrés, bon, ben, le premier jour, pour une balade en canoë. Oui, une balade en tracteur, ça n'aurait pas posé de problème, bien évidemment. Donc, si vous voulez, ils ont tiré les équipes au sort, et moi, je suis tombé sur Sandy. Oui, mais au début, moi, je ne savais pas qui c'était. On m'a dit, Franck, tu partages ton canoë avec Sandy. On est... quatre, tous les deux. Ah oui. Pas plus de 200 kilos par canoë. Et là, Sandy est arrivé. Ah, d'accord, ok, j'ai compris. Ok, waouh, salut, je m'appelle Franck. Hey, je t'embrasse quand même. Donc toi, apparemment, tu es Sandy. Sandy comme 110 kilos. Non, je plaisante, Sandy, arrête, j'adore l'humour, je suis comme Mélie. Hein. D'ailleurs, je me produis actuellement un petit peu partout en Europe. Tiens, tu sais quoi? Eh bien, je t'offre 2 places. Non, je t'en offre 3, tu viendras avec une amie. Bon, alors écoute, Sandy. On va s'installer dans le canoë. Alors, ce que je te propose, c'est qu'on va répartir les poids. Toi, tu vas monter devant et moi, je vais monter derrière, hein, avec le matériel. Hein. Si tu veux me donner ta montre, tes tongs, enfin, tout ce qui peut jouer dans la balance, je vais le prendre de mon côté. Hein. Comment ? Ah, bon, faut quand même que je touche l'eau, moi, Sandy. Sinon, je vais pas pouvoir ramer. Je vais faire l'hélicoptère avec la rame, éventuellement. Il y a une loi de la gravité à respecter, Sandy. Ah, pareil, si tu pouvais essayer de répartir la charge, enfin, je veux dire, ton corps, sur une bonne partie du canoë, comme ça, en développé couché. Comment? Ah, non, ah, c'est une vieille technique indienne, Sandy, pour transporter les bisons le long d'un fleuve. Bon, allez, Sandy, tu montes? Tu es prête? Allez, hop là! Allez, on y va? C'est parti! Bon, tu me dis ce qu'avant, Sandy, parce que moi, je ne vois rien, hein? Résultat, on est arrivé 3 heures après les autres. Oh, la honte, ils se sont arrêtés sur une plage. Oh, arrêtez, merde, ça va. Ah, je voudrais vous y voir, moi. faire 20 bornes à la rame avec

0: avec un piano dans le canoë. En plus, on s'est retourné au moins 10 fois à cause de l'autre, là, à un moment donné. Oh. Jesus Christ. Jésus-Christ. On était tranquille, hein, calme, ça descendait. Et là, mesdames et messieurs, je ne sais pas ce qui lui a pris. Elle a voulu enlever le haut de son maillot. Et là, il y a eu comme un appel d'air. Elle a basculé par-dessus bord, elle est tombée au fond comme une pierre. Et là, je ne saurais pas expliquer ce qui s'est passé, mais tout s'est arrêté. Le vent, les oiseaux, plus rien. Plus un bruit. Comme si la nature réfléchissait. Comme si la nature me disait, attends, je réfléchis si je la remonte. Enfin, au bout d'un moment, la nature ne prenant pas de décision, j'ai plongé. 45 mètres de profondeur. Sans tuba. A cappella. Donc là, j'ai plongé. Donc là, je suis arrivé au fond. Dans les profondeurs des abysses. Et là, j'ai essayé de l'attraper, de la tirer. Impossible. Elle s'était enfoncée dans la vase. Donc je me suis dit, je vais remonter sur le canoë et chercher de qui, de quoi, de l'aide. Oui, vous vous foutez de moi. Donc là, je suis arrivé sur le canoë, je me suis saisi d'une rame et j'ai plongé. Bon, ça, vous savez que je le fais vraiment très très bien. Je suis arrivé au fond, j'ai planté ma rame comme ça. Non, en dessous elle. Et là, j'ai décidé de faire levier, la fameuse technique du levier. Et là, au bout d'une bonne trentaine de minutes, non, je tiens pas longtemps sous l'eau. Allez, remonter comme ça. Et là, je ne saurais pas expliquer par quelle réaction physique je me suis retrouvé par en dessous elle comme ça, comme un happé, aspiré par la bête. Je vous jure, j'ai remonté les 45 mètres en dessous elle comme ça dans le tourbillon, une véritable toupie marine, comme ça. Je vous jure, je vous jure. Je vous jure. En même temps, truc comme ça, ça ne s'invente pas. Ou alors, il faudrait être imaginatif ou très doué. Presque trop, peut-être. Enfin, résultat, je suis devenu son sauveur. Et quand on est rentré au campement, elle m'a sauté dans les bras. On a roulé sur une bonne dizaine de mètres. Et là, elle m'a dit... I love you. Oh, c'est gênant, ça s'en dit, je ne comprends pas l'anglais. Et là, je me suis senti fragile. Tout fragile, presque aussi fragile que quand j'ai endigué l'épidémie de malaria dans les faubourgs de Bangkok. Quoi? Je vous ai pas raconté ça?
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2: Moi, j'aime la télé. La télé, c'est ma vie, c'est ma compagne, c'est ma fiancée. Souvent, le soir, on se fait un plateau télé, tous les deux. Tout seul, ma télé et moi, on se regarde. Elle et moi, c'est génial. Je l'aime. Bon, parfois, je rentre, elle est bourrée. Hein. Ivre morte. Bourrée au prime time. Pas beau à voir, hein, le prime time, quand elle est comme ça. Mais bon, faut être indulgent. Hein. La télé, c'est notre civilisation, c'est notre siècle. Oh, je l'aime tellement, ma télé. Je l'aime tellement, tenez, j'en rêve. L'autre nuit, j'ai fait un rêve virtuel. La guerre des chaînes avait éclaté. J'étais coincé dans le conflit entre le service public et les chaînes privées. J'étais coincé dedans et c'était à qui serait le plus vulgaire.
3: Alors venez monsieur, est-ce que vous voulez toucher les seins de la dame? Ben oui, ce sont peut-être les seins de votre femme.
2: Quoi? Le service public fait ça pour avoir de l'audience? Mais nous on va aller beaucoup plus loin.
3: Amène ton cul, monte ton cul, on va te toucher le cul.
2: Attendez, pas moi, pas moi. Culture, où es-tu? Culture. Coucou.
4: Ah, je suis la fée d'Ostoblacètre. Il faut tuer le dieu Audimat.
2: Faut tuer le dieu Audimat, mais pourquoi moi?
4: Parce que Jacques Chirac a toute confiance en toi.
2: Mais c'est vraiment un cauchemar, hein?
4: Oh oui, il a toute confiance en toi, il faut tuer le dieu Audimat.
2: Mais comment tuer le dieu Audimat? Tu as entendu parler? Tu as entendu parler de la puce? Anti-violence, eh bien, tu auras une puce anti-connerie. Il te suffira de dire « pousse avec ta puce » et tes ennemis seront zappés dans l'infini de l'univers médiatique. Tiens, prends ta puce. Je prends ma puce et d'un seul coup, je me retrouve sur une autoroute multimédia à péage avec des talk shows qui arrivent sur moi de tous les côtés et deux particules de la rue et de Chaval et qui me posent des questions personnelles sur ma vie privée. Tu es homosexuel? Tu couches avec qui? Combien de fois tu fais l'amour? Puce, puce! Ils sont zappés dans l'univers médiatique. Je vais me réfugier dans une série, dans un sitcom AB. Les sitcoms AB, vous connaissez, vous avez vu? Là, je suis sûr d'être regardé, vous savez. Eh bien, il y a des millions de gnous qui sont endormis devant leur télévision, comme ça. Les gnous. Le duo d'Imat a gagné, je crie. Au secours, personne ne m'entend. Des bandes de rires enregistrées couvrent mes cris. Coucou, c'est Tina Kieffer. Tina Kieffer qui arrive et qui me met sous le nez la fiche de paye des animateurs télé. Putain, ils touchent autant que ça. C'est pas possible. Devant le chiffre exorbitant, je m'évanouis. J'implose. Et je me retrouve chez moi, devant ma télé. Oh, bah, je dis génial, c'est rien. C'était juste un cauchemar virtuel. Épuisé, j'éteins ma télé et je commence à m'endormir, tout doucement. Soudain, la porte vole en éclats. Bouge pas, connard! C'est toi le salaud qui a éteint ta télé? Ben oui, j'ai éteint ma télé parce que j'étais fatigué, j'ai fait un cauchemar qui m'a... T'as un permis pour éteindre ta télé? Attendez, je ne savais pas qu'il fallait un permis pour éteindre sa télé. Ouais, tu t'expliqueras devant le dieu Audimat. Dieu Audimat, voilà le coupable. Oh, mes amis, je tombe devant le dieu Audimat. Comment vous le décrire, le dieu Audimat? C'est une espèce de pieuvre, vous voyez, une grosse pieuvre, sous forme d'antenne paradiabolique, vous voyez. Une tronche de gnou, voilà, vraiment la tronche de gnou entre Jacques Martin et Anne Sinclair. Et alors, ouais, vous voyez le mélange, un petit peu de la tronche du gnou. Hein. Et alors, donc, le dieu Audimat, il dit « Ah, c'est toi le rebelle qui a éteint ta télé ?» Excuse-moi, dieu Audimat, je suis désolé. C'est la fée d'Ouste Blazette qui m'a dit d'aller te tuer. Et à ce moment-là, je... D'ailleurs, tu vas mourir, ordure! Je prends ma puce, pousse, pousse, pousse, pousse. Ça ne marche pas. Je bondis sur le dieu Audimat. Oh, tu vas payer, je te tiens au nom du peuple. Et à ce moment-là, le dieu Audimat se relève. Au nom du peuple? C'est moi, le peuple. Connard! Oh non, pitié, non. En prison. 3 mois plus tard, pour bonne conduite, je ressors, je reviens dans ma maison et je vais dans la chambre de mon petit garçon, qui a 8 ans. Sale gosse. Il est en train de faire ses devoirs au lieu de regarder la télé. Dis donc, tu veux que ton père finisse sa vie en prison à coloriser des films? À quoi ça va te servir ton bac aujourd'hui? Hein? Si t'es pas passé à question pour un champion, allons. À quoi ça va te servir tes études? Enfin, écoute, mon petit bonhomme, faut être un petit peu conscient. Arrête de plonger le nez dans tes bouquins et va t'installer devant la télé. Enfin, écoute, le boucher, tu vas lui dire quoi avec ta licence de philo? Ça servira à quoi? Amène-lui un autographe de Drucker ou de Nagui, voilà. Là, on aura de la vache folle pendant 10 ans, gratuite. Là, c'est clair. Mais enfin, il faut arrêter tes études, mon petit bonhomme. C'est fini. La culture est morte. Je l'ai vu. C'est le dieu Audimat qui l'a poignardé. J'étais là. Allez, obéis à papa. Ça suffit maintenant. Arrête tes études et va regarder la télé. Mais papa, il n'y a pas de mais papa. Écoute-moi bien. Je te punis. Si tu insistes, la gaffe. En boucle, 100 fois par jour. C'est clair? Et le gamin tombe raide. Le mot « fin » apparaît sur l'écran. Morale de l'histoire, Saint Orwell, priez pour nous.
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7: Je te reconnais, toi, t'es depuis le tourneuse, toi.
8: Attends,
7: t'es depuis le tourneuse, toi. Je reconnais ton cœur, t'es depuis le tourneuse, toi.
8: Eh, arrête-toi! Je te dis que je suis bon de ta tourneuse!
7: Mais chier, t'es vu le tourneuse, toi! Je reconnais ta gueule, t'es vu le tourneuse, toi!
8: Eh, arrête-toi!
7: Ouais, puis à un certain moment, j'étais là, je fais ta gueule, je me suis dit, t'es vu le tourneuse, toi! T'es vu le tourneuse, toi!
8: Tu te drogues ou quoi?
7: Mais je me drogue pas, moi! T'es vite ta neuf, toi!
8: Je te suis pas, t'es vite ta neuf!
7: Si, t'es vite ta neuf, je reconnais ta gueule, t'es vite ta neuf, toi!
8: Hé! Hé, arrête, toi! Hé! Tu te fais du mal, moi, là!
7: Mais tu vas pas me faire du mal, toi! T'es vite ta neuf!
8: Je ne suis pas, t'es vite ta neuf!
7: Si, t'es vite ta neuf! Même que ta soeur, elle s'appelle Bruno!
8: Mais j'appelle Froidou!
7: Tiens, ça passe Bruno, ta soeur! Mais ma chère, ta maman, elle bosse au Castorama, elle bosse au Combo.
8: Hé hey, Yael, yeah, laisse-moi, toi.
7: Mais je
8: t'ai... Arrête, toi.
7: Mais je sais pas, moi. Mais ma chère, ta maman, il y a un type, il est rentré dans le magasin, il a brûlé un nu quand ta soeur, t'es vite en os, toi.
8: Je vais te détruire, moi.
7: Mais tu peux te détruire, toi.
8: Je suis pas de Jojo, moi.
7: Si tu vis de ton âge, toi, je connais ta gueule, tu vis de ton âge. Hey. C'est à un moment, je suis ta gueule, tu vis de ton âge, tu vis de ton âge.
9: Mais j'ai pas dit pas qu'il t'a lu, moi. 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
10: J'ai vu un type se faire taper dessus, il y avait des milliers de gens, personne n'a bougé, personne. Je peux vous le dire, j'étais là, j'ai tout vu, donc. Bien évidemment, pas un flic. Eh ben non. Il devait être en stage. Mais parce que maintenant, ils ont des stages de motivation. Le titre du dernier stage, c'était qu'il vole un œuf, est en prison le 10. Je le sais, j'ai un voisin dans la police. Alors, bon, au départ, je savais pas qu'il était dans la police. Mais quand j'ai vu qu'il travaillait un jour sur deux... Je vous dis, il y a un truc, mais il m'a expliqué, c'est parce qu'ils sont très fatigués dans la police. Ils ont besoin de beaucoup de récupération. Le mien, il est dans les gardes mobiles toute la journée, il est dans un car qui bouge pas. Le car, il est posé sur le trottoir. En plus, ils sont 20 par car avec du grillage aux fenêtres pour pas qu'ils sortent, c'est horrible. Je me suis dit, mais qu'est-ce qu'ils foutent dans ces cars? Il m'a expliqué, en fait, ils gardent les cars, ils ont peur qu'on leur vole. Ben, de temps en temps, ils sortent, ouais, ils sortent pour boire un coup, ouais. On dit qu'ils quittent le car pour prendre un demi. Comme ils sont 20 par car, un quart de 20 qui prend un demi, ça fout la pression. Je vais ralentir encore un petit peu. Non, mais sinon, la police, c'est un service social, la police. Ah, bah si, bon, c'est vrai qu'ils arrêtent surtout les pauvres, mais enfin, d'un autre côté, c'est pas de leur faute si les riches font moins de conneries. C'est vrai qu'un mec qui habite Neuilly et qui va piquer une bagnole à la Courneuve, c'est rare. Je dis ça parce qu'on dit n'importe quoi sur la police. L'autre jour, il y a quelqu'un qui me disait « Oui, mais tu comprends, les flics, c'est tous des alcoolos. » C'est pas vrai. Pas tous. Il y a aussi les gendarmes. Et mon voisin, quand il part en patrouille avec son collègue, ils ont une méthode. Il y en a toujours un des deux qui boit pas. À l'aller, c'est lui, au retour, c'est l'autre. Tiens, je vous raconte, l'autre jour, ils avaient une urgence. Une vraie, non, la grave. C'était grave. Il fallait qu'ils trouvent des médicaments pour le chef. En pack de doses. Alors bon, c'était la nuit. Alors la nuit, qu'est-ce qu'ils font? Eh ben, ils font comme tout le monde. Ils vont à l'épicerie de garde. Chez Ali. Et en tout, il y a un type en scooter, donc c'est la nuit en scooter, qui titube devant leur car. Alors Dédé, il descend, il titube aussi. On va dire qu'il s'adapte. Le mec en scooter, police, c'est la police, maintenant ne bouge plus, la police est là, tout est en ordre, police. Donc là, vous roulez avec un seul phare. C'est un deux roues, je le vois bien qu'il y a deux roues, mais les autres, elles sont où? Le mec, il a eu peur. Il a raison, parce que comme dit mon fils, avec la police, quand on te demande tes papiers, t'as intérêt à te dépêcher, très vite, la balle est dans ton camp. D'ailleurs, maintenant, Dédé, il en a marre de tout, trop dangereux, tout ça, les cités, les violences. Maintenant, il voudrait travailler à la préfecture, dans un bureau. Mais là... Il y a un concours. Avec des questions. Il a révisé pendant des mois, il a une question très dure. Il a eu « Quel est le premier des droits du citoyen ?» Il a mis courir. Enfin, moi, je suis content de l'avoir comme voisin, parce que quand j'ai un problème avec la police, eh ben, je sais à qui m'adresser. Par exemple, il n'y a pas très longtemps, je suis allé dans un commissariat avec mon copain Ahmed. J'ai le goût du risque. Je suis excusez-moi de vous déranger, monsieur l'agent, mais là j'ai un gros problème, on m'a volé ma voiture. Il regarde Ahmed, il me fait donc vous avez retrouvé le voleur. Tu as gentil, c'est mon ami, c'est votre ami, donc vous êtes complice.
11: Je vous explique, voilà, on est allé dans un quartier qu'on connaissait pas, un restaurant qu'on connaissait pas, on a garé la voiture devant le restaurant. Pour éviter tous les soucis, on a mis un petit papier sur le pare-brise, il n'y a pas d'autoradio à voler dans le cette... Quand on est ressorti, on a retrouvé le petit papier. Ne t'inquiète pas pour l'autoradio, on va en mettre un.
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11: Allez, soirée, j'en suis revenu. Souvent à pied, d'ailleurs. Ben, j'ai très vite tiré un trait dessus. C'est d'ailleurs tout ce que j'ai pu... Remarquez, chez Castel, j'avais pas fait gaffe, mais ils avaient raison. Le short. Trop petit. Moulant. Ça, autant cintré, c'est classe, autant moulant, on vous l'habite. Surtout que... J'ai une très très grosse... Je pourrais très bien dire que j'ai une énorme verge. Ça change rien au fait, j'ai une grosse bite, voilà. Et encore, j'ai maigri de la bite, j'ai perdu 5 kilos. Ah bah, j'ai été réformé pour hypertrophie de l'appareil génital. S18, ça s'appelle. S, c'est sexe. 18.
12: Centimètres.
11: Non, c'est poids. Il n'y a aucune raison d'être réformé pour 18 centimètres. Aucune raison. C'est tout à fait normal. Je vous dis, c'est énorme, ça fait... Attention, n'exagérons pas, ça fait quoi? Ça fait... Ça fait ça, hein? De diamètre. Attention, moi, je suis un chignoleur, hein? Moi, les gonzesses, je les chignole. Je les fais hurler. Moi, c'est pas des problèmes de couple que j'ai, c'est des problèmes de voisinage, hein? Ben moi, tous les matins, j'ai les écolos devant ma porte. Il paraît que je trouve la couche d'ozone. La petite érection du matin, j'y peux pas grand-chose. On m'a demandé s'il y avait de la vie sur Vénus. J'en sais rien. Mais avec ce que je leur ai envoyé hier matin, ça m'étonnerait qu'il en reste.
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13: Et moi, j'admire les femmes qui ont le ménage dans le sang, ma belle-mère. Elle fait la cuisine en même temps qu'elle nettoie la cuisine. Le steak a le goût de pec citron. Et dans sa cuisine, ça sent tellement la javel qu'on se croira à la piscine. L'autre jour, elle a éternué, ça fait un bain moussant. Ah non, mais elle le dit, hein, bah chez moi, c'est tellement propre qu'on pourrait manger par terre. Bah c'est moi, c'est parce que je mange par terre que c'est pas propre. Et le pire, c'est quand j'ai des invités, alors là, mais je ronge comme une folle pendant des heures, ils arrivent, j'ai même plus la force de parler. Non, non, non, chérie, chérie, pas dans la penderie, pas dans la penderie, les manteaux. J'ai mis les sacs poubelles qu'on n'a pas le temps de descendre. Non, non, asseyez-vous là, je vais ranger vos affaires. Est-ce que je peux visiter parce que je suis très indiscrète? Oh, qu'est-ce que c'est? Oh, la salle de bain, c'est original, toutes ces chaussures dans la baignoire. Oh, oh, c'est original, la lampe posée sur l'aspirateur. Non, mais heureusement, mon mari m'aide beaucoup pour les travaux ménagers. L'autre jour, il m'a dit, tu sais ce que je viens de faire là? Je viens de vider le lave-vaisselle et je l'ai re-rempli. J'ai dit, c'est bien chérie, puis t'as pensé à le mettre en marche? Attends, j'ai quand même pas tout faire dans cette maison. Non, mais c'est pas de votre faute, les hommes, parce que le ménage, c'est pas dans les histoires qu'on raconte aux petits garçons. Regardez les super-héros, là, Batman, Spider-Man, Superman. Toujours le même costume, ils le lavent jamais. Et nous, les filles, on a quoi comme modèle? Blanche-Neige, qu'est-ce qu'elle leur fait Blanche-Neige aux sept nains? Le ménage gratos. Y'a que la Belle au bois dormant qui s'en tire bien. Plongée dans un profond sommeil, elle échappe aux corvées ménagères pendant 100 ans. Non mais pour transformer les mentalités, ce qu'il faut, c'est changer les histoires qu'on raconte aux enfants. Par exemple dans les westerns, Miss, on m'a dit que dans le coin, je pourrais trouver de la lessive.
12: Oh, sergent McGregor, laissez-moi m'occuper de ça.
13: Miss, de là où je vais, là où je viens, on n'a jamais laissé une femme toucher un baquet de lessive.
12: Oh, sergent McGregor, vous êtes un homme, un vrai?
13: Non, mais en attendant, nous, les femmes, on bosse 4 fois plus que les hommes. Attendez, rien que le soir. Je veux dire, quand on a réussi à coucher les gosses, on fait un coup de propre dans la cuisine, on lance une machine, on prend une douche, on se met de la crème anti-ride. Et quand on est enfin prête pour notre vie de femme, qu'on arrive dans le lit frémissante de désir, trop tard! Le sergent McGregor s'est endormi, la télécommande à la main.
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14: Le gars qui a le succès à la bouche, là, dans la pub, il se la fait la blondasse qui est avec lui?
15: Bien sûr, il utilise le très près extra dry. Elle tombe comme une mouche.
14: Ouais, mais ça, c'est dans la pub. Dans la réalité, c'est pas comme ça.
15: Si, tout ce que tu vois dans les pubs, c'est forcément vrai, c'est vérifié. Il y a un bureau des vérifications.
14: Ouais. Mais par exemple, l'ami Ricoré le matin, lui. Au petit déjeuner, on le voit pas.
15: Normalement, il devrait y être.
14: Ah non. Moi, je t'assure, j'ai bien regardé au supermarché, dans les rayons, il y a de la Ricoré, mais il n'y a jamais l'ami Ricoré.
15: Forcément, il n'est pas au supermarché, il est au petit déjeuner.
14: On l'achète pas avec le paquet, alors?
15: Non, il s'invite chez toi.
14: Ouais, bah à ton bureau des vérifications, il y a des lacunes. Parce que moi, j'ai toujours pas vu Mitterrand sur les boîtes de camembert président.
15: Forcément, il peut pas se mettre sur toutes les boîtes. Il a du travail. C'est vérifié, c'est son fromage.
14: Alors, il touche sur les ventes?
15: Ouais, il a 1 franc ou 2 par boîte, puisqu'il est président.
14: Ouais, comme Chavignol sur le crottin, quoi.
15: Pareil! Par exemple, toi, si tu trouves un fromage,
14: ouais,
15: tu le déposes à la SACEM et tu touches.
14: Ah ouais, d'accord. Ouais, ouais, ouais, mais les boulettes pour les chats, qui c'est qui touche?
15: Le chat!
14: Le chat qui est sur la boîte, ben il croque déjà les boulettes.
15: Il croque et il touche! Mais ça dépend de son âge, au chat. S'il est trop jeune, son propriétaire met l'argent sur un compte bloqué, il le touche à sa majorité.
14: Ah ouais. La vache qui rit depuis le temps, elle a dû se faire un de ses pognons, celle-là.
15: Elle est milliardaire. Elle s'est encore acheté un train cette année.
14: Ah ouais? Pour voyager?
15: Non, pour le regarder passer.
14: Tiens, ma femme, elle aurait dû faire ça, la vache. Avec sa bonne mine et ses gros seins.
15: C'est vrai qu'elle a le teint rougeau, Simone. Ouais. Mais tu sais, il n'y a pas que des avantages. Parce que la vache qui rit maintenant, tout le monde la drague. Monsieur Propre, Monsieur Bricolage, Oncle Beans, Taureau ailé.
14: Tiens, des vaches qui marchent fort en ce moment, là, c'est celle qu'on voit avec le cow-boy en Amérique, là.
15: Ah ouais, Charente Poitou, là.
14: Ben non, c'est la tradition du goût, ça. Oh, le boulet, alors lui, vraiment. Ben non, les vaches rouges et blanches, là, Marlboro.
15: Ouais, les cigarettes.
14: Ben non, c'est des briquets.
15: Ah bon?
14: Bah oui. Eh ben, ces vaches-là, elles sont tellement demandées qu'elles vont bientôt bosser chez Camel.
15: Ouais.
14: Les briquets Camel.
15: Ouais, ouais. Et le cow-boy, maintenant, il travaille dans le parfum. C'est lui qui fait 1000 fois l'amour à la fille de Jean Patou.
14: 1000 fois l'amour?
15: Et en 20 secondes. Ça a été vérifié.
14: Mais en 20 secondes, il lui fait pas tout.
15: Si. Si. Parce qu'il est double action. Avant, il travaillait chez Gillette. Il retire avant que le poil se rétracte. Et la fille, c'est celle qui fait aussi nana.
14: Ah oui, nana, là, ouais. Les petits bonbons aux fruits, là, qui s'achètent en pharmacie, là.
15: Mais non, nana, c'est des couches culottes qu'on achète dans les hypermarchés incontinents.
14: C'est pour ça, alors, que j'avais du mal à les marcher, moi.
15: Depuis le temps que je te dis de faire comme Jackie Sardou, de t'acheter un dentier.
14: Ah oui, je l'aime bien, cette pub, elle est rudement sympa. Seulement, il ne devrait pas la passer à l'heure des repas. T'es tranquillement en train de manger, t'as Jackie Sardou qui se rince les dents devant toi et qui crache dans le gobelet, merci bien. Ah, c'est pas la fille de Vittel qui se laverait devant toi, hein. Elle, quand elle élimine, c'est censuré.
15: Je l'aime pas, moi, la fille de Vittel. Elle a une grande bouche.
14: Bah, c'est à force de boire à la bouteille. Et encore, elle boit par le petit bout.
15: Je préfère la petite brune, là, qui danse le twist avec des castagnettes dans la gare de Mâcon, là. Ta ta ta ta ta ta ta ta ta ta
14: ta ta ta ta ta. Ça, c'est la pub pour le train TGV.
15: Non, le train Nescafé.
14: Non, c'est le train TGV, je te dis.
15: C'est le train Nescafé. Ah. Ils te servent un café gratuit sur le quai avant le départ, dans des grands sacs. Alors que dans le TGV, tu fais la queue au bar.
14: Ouais. Et puis dans le TGV, c'est du Nescafé.
15: Ouais. Oh. J'aime bien aussi celle qui savonne les nichons dans sa baignoire, là.
14: Michel Barzac.
15: Non, Cléopatra, là. Ouais, tous les soirs, hein. Moi, je l'enregistre, moi.
14: Mais c'est pas pareil, ça. Ça n'a jamais été une pub. C'est un document historique qui a été tourné à l'époque de Cléopâtre.
15: De Cléopâtre?
14: Ben non, pas... Oh, le boulet, alors lui, vraiment, hein. Oh, de Cléopâtre. Autant de Cléopâtre, il n'y avait pas la télé.
15: Ah ouais, ouais, c'est vrai.
14: Ben non. Oh.
15: Non, mais il y avait du savon.
14: Non, c'était du Tahiti-douche. Ils s'enduisaient le corps avec et ils attendaient que la pluie tombe.
15: Mais ça n'a pas changé. Le Tahiti-douche, ça marche que s'il pleut.
14: Je sais. Mais moi, je connais des gens qui se font avoir. Ils en achètent et puis ils s'en servent dans leur salle de bain.
15: Oh. Tu peux pas empêcher qu'il y ait des cons qui comprennent rien à la pub.
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16: C'est l'histoire d'un être pas comme les autres. Car il était comme tout le monde. Il avait été élevé, enfant, dans son lieu d'enfance. C'était une ferme, et il le dit encore. Quand on lui demande « Mais où tu habitais quand tu étais jeune ?» Il dit « La ferme !» Un jour, sa mère paternelle s'était aperçue qu'il avait un nom anonyme. Alors, elle décida de lui en chercher un. Et elle lui en trouve à jeun. Ça lui est venu de son passe-temps. En effet, à la ferme, ils avaient tous les mêmes hobbies. Pour mieux compter les dindes, il les cochait. C'était le cochon d'Inde. Il avait un petit nez avec des moustaches. Et aussi des pattes. Quatre, pour être précis. Non, non, non, pas trois, ni quatre. Mais quatre. Oui, trois. Avec une de ses six pattes, il avait appris une prise de combat pour lutter contre son ennemi. Le lapin. Cette prise s'appelait le casse-grain. Ah, il avait mal, le lapin. Et il le disait encore quand il allait voir son burnologue. Il lui disait...
17: Mais... Quoi de neuf, docteur? Et je sais pas ce que j'ai en ce moment, mon petit lapino, mais je sais que... j'ai mal à la pine.
16: Mais le docteur, il s'en foutait. Car le docteur, c'était le cochon d'Inde. Il ne mangeait que quand il mangeait. Il ne dormait que quand il mangeait. Ah, il n'avait peur de rien. En un mot, mot. En deux mots, momo. En plus d'être le plus fort, il était le plus rigolo. Il disait... Coucou, je suis caché dans mon nez. Et tout le monde riait, car c'était le cochon d'Inde. Mais un jour viendra où il partira. Alors, il parta. Et il alla revoir son plus vieil ami d'enfance, Iron Maiden. Ah, ça lui fit plaisir de revoir son vieux potiron.
18: Mais pour lui, c'était fini, la puberté. Oui, maintenant, c'était un potager. Oui, je sais. Oui, je sais, oui, mais il y a des auteurs, des fois, qu'il faut qu'ils mangent. Alors, il avait appris là une grande leçon. C'est que plus le temps y passe, plus le futur est plus loin, loin. C'était le cochon d'Inde.
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20: Mme Dupin, oui, vous avez bien fait de venir, Mme Dupin. On avait rendez-vous. Alors, j'ai regardé vos radios. Ou plutôt, on a regardé vos radios. En effet, on s'y est mis à plusieurs. J'ai fait venir des gars de Paris, puisqu'on est à Paris. Si on avait été à Lyon, j'aurais fait venir des gars de Lyon. Si on avait été à Bordeaux, j'aurais fait venir des gars de Bordeaux, Mme Dupin. C'était facile pourtant. Mais c'est pas votre problème, encore que je me devais de vous en parler. Alors, ces radios, le fait est qu'on retrouve du tabac dans vos poumons. Ça, incontestablement. Mais ce qui m'inquiète le plus, Mme Dupin, c'est qu'on retrouve aussi des mégots. Vous fumez trop, Mme Dupin. Bah, vous ne fumez pas. Ouh, alors là, j'ai besoin de réfléchir. Hein. Ah oui, car il s'agit bien de mégots. Autant vous dire qu'on ne va pas mégoter sur le traitement. Et ça, c'était le petit mot pour détendre. Bien, j'ai également regardé vos radios de la vésicule. Ou plutôt, on a regardé vos radios de la vésicule. En effet, on s'est mis à plusieurs. J'ai fait venir des gars de Paris, Lyon, Bordeaux, bon, ça comme tout à l'heure, d'accord. Bref. Non, pas Brest, Mme Dupin. Bref. Bref, qui plus tard a donné briefing, puis un peu plus tard breakfast, et encore plus tard brushing. Et il faudra attendre les années 50 pour voir apparaître des mots comme échafaudage, ascenseur, pommeau, chenifie et par extension, une baguette bien cuite. Mais je ne vais pas vous embêter avec ça, encore qu'on n'en sait jamais assez. Alors, c'est radio. Le fait est qu'on retrouve des traces d'une alimentation très riche. Trop riche, ça, incontestablement. Et ce qui m'inquiète le plus, Mme Dupin, c'est qu'on retrouve aussi des traces de pneus. Des pneus. Bon, écoutez, si c'est pas des pneus, moi, je veux bien m'appeler Marcel, hein. Vous avez une voiture? Pas de voiture? Alors, j'ai besoin de réfléchir, bien sûr, hein. Nous allons faire le point ensemble. Je vais ressortir votre dossier. Rappelez-moi votre prénom, Mme Dupin. Glaire. Ah, Claire. Pardon. J'avais compris, Glaire. Franchement, vous ne trouvez pas terrible comme prénom. Bien, je vois dans votre dossier, on a bien fait de faire un scanner. On a bien fait, on n'a pas perdu notre temps, ni notre fric d'ailleurs. Alors, cette calvitie, ça me chiffonnait un petit peu. Et on l'a trouvé. Toujours avec mes gars de Paris, Lyon et Agen, presque. C'était Bordeaux, il y a 200 bandes quand même. Alors, si vous êtes chaud, Mme Dupin. Ah si, si, si, vous êtes chaud. Oh ben elle est coiffée comme Cochac, elle dit qu'elle n'est pas chaude. D'ailleurs, vous n'êtes pas chaud. Vous avez des cheveux, vous avez même de très beaux cheveux. Seulement, ils poussent à l'intérieur. On a affaire à une brosse longue, classique, mais dedans. Et voilà le travail. Bien joué le scanner. On va faire une ordonnance, un petit traitement. Je vous laisse vous installer, vous sortez une feuille et je vous dicte. Bien, vous savez vous faire les piqûres, Mme Dupin. En plus, celles-là, elles sont faciles. Elles sont en comprimé. On saute une ligne, ça fait toujours plus propre, et on écrit. Prolifant. Comment elle m'écrit ça, Mme Dupin? Prolifant avec un seul F. Rappelez-vous, c'est une famille de 5 mots. Plafond, torchon, baluchon, cornichon et... prolifant. L'exception étant... haricot qui ne prend qu'un fil. Je ne vais pas vous embêter avec ça, encore qu'on n'en sait jamais assez. Votre bébé, quel âge maintenant? 2 ans. Déjà. Ça fait beaucoup. Pensez pas qu'il serait peut-être temps d'accoucher. On va rester là pour aujourd'hui. J'ai besoin de faire le point. On se revoit, oui, demain, à marée basse. Je préfère y aller, tant que j'ai le pied. Il y a des bonnets de bain dans le deuxième tiroir, je vous laisse vous servir. Je vais partir tranquillement en brasse. Hein? Vous allez en indienne, ah ben, je sais pas la faire. Ah non, je vais y aller en papillon.
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21: Ouh, bah à propos de ma nièce, vous savez qu'ils vont bientôt l'exproprier. Ils vont construire une autoroute au fond de son jardin.
22: Ah bah, une autoroute.
21: Une autoroute, oui, oui.
22: Une autoroute.
21: Une autoroute.
22: Mais enfin, c'est une auto et une route. Alors c'est forcément une autoroute.
21: Bon, on a toujours dit un autoroute.
22: Non, on a toujours dit une autoroute.
21: Bon, enfin, Gisèle, on dit un autoroute.
22: On dit une autoroute et puis c'est tout, là.
21: Mais non, enfin, on dit un autoroute.
22: Ne bougez pas, on va demander à Mme Janssen comment qu'elle dit, elle.
21: Ah, ben voilà, on va demander à Mme Janssen comment qu'elle dit.
22: Mme Janssen, comment vous dites-vous, un autoroute ou une autoroute? On vous attend, Mme Janssen, je vous signale, hein. Elle vous dit une, hein. Tiens, Mme Janssen, elle dit une.
21: Oh, pas mais forcément. Mme Janssen, elle est toujours d'accord avec vous.
22: Bon, pas du tout. Mme Janssen, elle a de la culture, alors que vous avez du bouillon, puis c'est tout, tiens. C'est pas difficile, non, mais sans blague, ça, je voudrais voir.
21: Non,
22: ça, c'est la meilleure. Ça, c'est la meilleure.
21: Vous et Mme Janssen, vous avez toujours été du même avis.
22: Bon, voyons. Alors, voyons. Dites-moi, entre nous, il n'y a pas besoin de sortir de pyrotechnique pour savoir qu'on est une autoroute. Ça, tout le monde le sait, hein. Tout le monde le sait, ça.
21: C'est bien la première fois.
22: Vous êtes tellement ignorant, car si vous n'en savez rien, vous t'affichez. Mais tiens, comme ça, vous aurez appris quelque chose au moins. Vous aurez quelque chose de plus.
21: Alors, ça, c'est bien la première fois.
22: Lâchez votre robe à la table.
21: Ça fait rigoler, ça. Vraiment, autant dire une autoroute, un enfant.
22: Votre robe.
21: Je ne voudrais pas exagérer quand même une autoroute.
22: Votre robe. J'ai déjà dit une fois, lâchez-la.
21: Vous m'énervez avec ma robe, là. Vous m'énervez. Vous m'énervez. Puis Mme Janssen aussi, elle m'énerve. Là, voilà, non.
22: Faites pas attention, Mme Janssen, elle va pas bien du tout en ce moment, hein. C'est son retour d'âge, ça la travaille un peu, hein, forcément. Heureusement, moi, je suis là, je m'en occupe. Je me le dis souvent, d'ailleurs, hein. Heureusement que cette pauvre Lucienne m'a. Vous trouvez pas, Mme Janssen? Hein? Hein? Hein? Ah ben oui, j'avais pas entendu, alors. Ça sent mauvais ici, hein? Oh ben, ça doit être les oiseaux.
21: Mes oiseaux sentent pas mauvais!
22: Non, c'est pas les oiseaux, c'est pas ce que je voulais dire. Mais enfin, ça vient de par là. Bon, ben, je vais me rafraîchir un peu, moi, en attendant, tiens.
21: Mes oiseaux, mais
22: c'est vrai que moi, je supporte pas l'odeur!
21: Et vous, votre odeur, vous croyez qu'elle plaît à tout le monde? Vous aimez pas les animaux et vous aimez personne. Et puis, vous arrêtez pas de me critiquer. Mais vous, eh ben, vous êtes grosse et moche, là. Et puis d'abord, eh ben, vous avez pas plus d'amis que moi. Vos neveux qui viennent vous voir, eh ben, c'est parce qu'ils ont votre maison en viager, là. Ils viennent et puis ils se disent, elle va pas bientôt crever la vieille. Mais ils attendent qu'une chose, hein, c'est de vous voir dans le trou. Et moi aussi j'aimerais bien vous voir morte là. Je vous déteste, je vous déteste. Vous êtes une grosse vache là. Une grosse vache qui pue. Gisèle me répondait à la fin. Elle est quand même pas. Je l'ai quand même pas. Oh non, c'est pas possible. Mais qu'est-ce que je vais devenir sans elle? Elle qui disait toujours,
0: Heureusement que cette pauvre Lucienne m'a. Elle était si pleine d'attention pour moi. Qui c'est qui va me tirer sur ma robe maintenant? Et ce petit cadeau qu'elle venait de m'offrir. Elle était si généreuse, si dévouée, si bonne, si douce, si cultivée, si élégante, si belle.
3: Oh, ben ça suffit, là, non?
0: Ben, Gisèle!
22: Mais il en faut plus que ça, la grosse mouche, pour la mettre dans le trou, figurez-vous.
0: Mais vous êtes ressuscitée?
22: Ben, évidemment, on est à Lourdes, non?
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23: Thérèse, bon, déjà j'ai le titre. Quelque chose de... Il faut que je trouve quelque chose d'original, quelque chose de profond, de subtil. Thérèse. Ça c'est bien. Je me demande si j'ai pas à m'en servir pour quelqu'un d'autre. Non. Ma puce. Je vous écris pour vous dire à quel point ça me démange de vous. Ça, c'est un peu vulgaire. Il faut que je trouve quelque chose de plus léger, quelque chose qui les fasse moins peur, quelque chose de plus mystérieux, quelque chose de plus fou. Ambiance 40-44, Thérèse. Celui que tu sais, pense à toi de la façon que tu sais. N'insiste pas, je sais que tu sais. Signé, je sais tout. Ah, si elle sait que c'est moi, là, j'aurais l'air d'un con. Ceci dit, c'est peut-être l'occasion de l'habituer. Après tout, quand même pas non plus, hein, quand même pas passer des plombes. Prendre une décision, c'est jamais qu'une pétasse que t'as envie de te sauter, faut quand même pas non plus. Oh, ça va peut-être aller 5 minutes, la poésie. Bon, alors, Thérèse, quand est-ce qu'on... Non, là il y a peut-être un manque de subtilité quand même assez flagrant. Bon, allez, je lui téléphone et je lui dis. C'est ça qu'il y a de mieux à faire, c'est de lui dire, c'est de cracher le morceau, faut cracher le morceau avant de cracher autre chose. Allô, Thérèse? Comment ça, qui c'est? Tu me reconnais pas? Mais c'est ton mâle, c'est ta bête, hein, chienne. Ça va, chienne? Tu vas bien, chienne? Tu réponds toujours pas, hein? Oh, t'as l'air surprise. Oh, elle a l'air inquiète, hein? Tu me reconnais pas? Qu'est-ce que j'entends? J'entends un petit bruit. Comment? Oh, tu te grattes? Tu te grattes où? Tu te grattes le genou? Ah! Tu te grattes le genou? Et des fois, ça te gratterait pas un peu plus haut? Hein? Ça te gratterait pas un peu plus haut? Tu vas répondre, oui ou non? Hein? T'es où, là? T'es vautré dans ton canapé, c'est ça? Hein? Sur ta terrasse? Depuis quand il y a une terrasse dans ton rez-de-chaussée? Je suis pas au 42, 83... Oh, pardon, madame. C'est pour ça qu'elle avait une voix d'enfant. Ça résout pas mes problèmes. Allez, faut lancer. Un truc désespéré, un truc fou. Thérèse, la première fois où je vous ai vu, j'ai compris que jamais auparavant, je ne vous avais déjà vu. Je me demande si c'est pas un peu crétin, ça. Ce qu'il faudrait, c'est quelque chose de beaucoup plus poignant, quelque chose de poignant, de plus triste. Thérèse, je vous écris de l'hôpital où on va m'amputer une jambe. Le docteur a dit que pour aller chercher du pain, ça ira mieux. Et pour la randonnée pédestre en Auvergne, il fallait peut-être pas y compter. Victor, là je signe Victor, mais demain je signerai Vic. Moi aussi, j'ai décidé d'amputer mon nom. Elle va me voir, elle va voir que c'est des conneries. À ce moment-là, j'écris une autre lettre. Thérèse, ça va mieux. Le docteur m'a greffé une autre jambe. Évidemment, sur un pied, je chausse du 38 et sur l'autre du 43, mais je vais. Hier, j'ai acheté des chaussures, une vendeuse a fait une dépression. Victor, en deux mots, moi aussi j'ai greffé mon nom. Ça, c'est bien, c'est frais, c'est léger. C'est encore plus crétin que tout ce que j'ai pu écrire. Thérèse, avez-vous remarqué comme j'ai écrit votre nom en majuscule? Mais c'est parce que pour moi, vous êtes majuscule. Je serai demain matin à la mairie, comme tous les matins depuis une semaine. Tâchez de faire un effort pour venir. Hier, le maire m'a frappé. Victor, avez-vous remarqué comment j'ai écrit mon nom en minuscule? Mais c'est parce que je suis minuscule. Bravo. Alors ça, ou une lettre d'excuse, alors là, c'est... Il n'y a plus qu'à envoyer un mot du médecin, là, c'est ou un faire part de décès, mais là, c'est vraiment... Je vais lui envoyer une feuille blanche, et après, je l'appellerai et je lui dirai, Thérèse, j'espère que vous êtes comme cette feuille, je veux dire vierge. Dès qu'on me répare le téléphone, je le fais.
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3: Chaque fois qu'un gars, par exemple, se fait écraser par un camion... Hein, et bien, y a toujours un abruti dans le coin pour culpabiliser à mort, vous avez remarqué, et pour dire « Et moi, comme un con, j'y paye un café. » Ah, faut que je sois con, putain, je m'en veux, putain. Tu te rends compte, j'y paye pas de café, il passe deux minutes avant au carrefour, il n'est pas écrasé par le camion. Ah, je suis con. C'est vrai qu'il est con, hein. Ah bah, oui, faudra lui dire un jour ou l'autre, hein. Mais si tu remontes ces deux minutes-là, bah, faut aussi remonter les deux minutes d'avant, hein. Ouais, parce que... Hein? Et les parents du gars, dis donc, la mère, au moment de l'accouchement, elle pouvait pas se retenir 30 secondes, serrer les cuisses pour sauver son fils. Alors, elle est un petit peu responsable aussi, celle-là. Et le grand-père? Alors là, le grand-père, vous allez rigoler. Le grand-père, il est né qu'en 19... C'est à cause de la guerre de 14. Donc, t'imagines, 5 ans de décalage. Hein. Tout ça parce qu'un archiduc, je vous rappelle, a été spavané à l'arrière d'une bagnole, hein, à Sarajevo encore. Bah, vous la connaissez, la suite, il se fait flinguer, la guerre de 14, 10 millions de morts, excusez-moi du peu, et puis surtout le grand-père a été décalé, la mère aussi, et le fils sous le camion. Bah, et oui, puis il y a eu aussi les fraises de Grouchy. Hein. J'ai l'impression qu'on les oublie un petit peu vite, hein, les fraises de Grouchy. Hein. Grouchy, c'est un général de Napoléon. Non, mais ça déconne. Hein? C'est que l'action se passe à Waterloo. Et tu vois, l'histoire, comment ça s'enchaîne. C'est étonnant. Hein? Parce que Napoléon, il est sur une butte, il est avec sa longue vue comme ça, il attend Grouchy. Hein? S'il vient pas, le Grouchy va prendre une branlée. Il le sait. Hein? Et mon Grouchy, un peu plus loin, à l'époque, il est en Belgique, et il est en train de manger tranquillement. Et au dessert, il y a des fraises, hein, qui sont vachement bonnes, hein, d'où les fraises de Grouchy. Hein. Ça, c'est un monsieur qui a pris du retard, il rigole d'un truc d'avant, qui n'est pas fini, donc c'est pour ça qu'il est un peu décalé, mais c'est pas méchant. Tout le monde n'a pas le même braquet, alors des fois... C'est pour ça que je m'arrête de temps en temps pour que les gens ils remontent dans le bus, mais là, il est accroché au pare-choc, il n'arrive pas du tout à... Attends, bon. Donc... Je laisse prendre un peu d'avance, comme ça il rattrape. Ouais, ça déconne, il fait rire aussi. Et donc mon Grouchy, sans déconner, c'est un détail historique, authentique. Hein. Nous, les Français, on a pris une branlée à Waterloo. C'est authentique à cause du Grouchy qui s'est pas pressé, il a mangé ses fraises tranquillement. Du coup, il arrive, putain, j'ai les élastiques, il a mangé ses fraises tranquillement. Du coup, il arrivait à la bourre, à Waterloo, et l'autre, il s'est retrouvé à Sainte-Hélène. Alors que sur ce coup-là, quand tu regardes bien, imagine, il arrive le Grouchy, on gagne à Waterloo. Ah, on arrive à battre les Prussiens et les Anglais, je veux dire, dans la foulée à l'époque. Hein, il n'y a pas de raison qu'on n'envahisse pas l'Autriche. Là, on occupe Vienne, et puis 100 ans plus tard, bah, il n'y va pas, l'archiduc, à Sarajevo. Donc, il n'y a pas de guerre de 14, pas de décalage. Ah ben là, tu peux payer 5 cafés à ton pote, Tu peux même y dire, tu restes manger ce soir à la maison, même je t'héberge pendant 2 ans chez moi. 2 ans! Quand il va arriver au carrefour, il aura encore 3 ans d'avance sur le camion. Ça devrait suffire, 3 ans quand même, pour éviter un camion. C'est jouable, hein, quand même. Hein. Surtout que s'il n'est pas trop con, il n'est pas obligé de venir les... Il n'est pas obligé de venir les premières années, il vient sur la fin, toi. Il n'y a pas raison de se geler le cul pendant 3 ans, tu sais. Toi, il dit, qu'est-ce que tu fais? Ben, j'attends un camion qui doit arriver. Hein. Bon, d'un autre côté, je suis pas d'accord non plus pour qu'on mette tout sur le dos à Grouchy. Hein. Faut remonter encore beaucoup plus loin. Hein. La Genèse, le paradis terrestre. Hein. D'ailleurs, vous vous souvenez, Dieu, il l'avait bien dit à Adam et Ève. Hein. Il leur avait dit, vous pouvez bouffer tous les fruits du jardin que vous voulez, y compris les fraises belges en question, je m'en fous. Hein. Par contre, je ne veux pas que vous touchiez aux fruits de l'arbre de la connaissance. Hein, c'est comme ça qu'ils appelaient les pommiers à l'époque. Hein. Et la F, qu'est-ce qu'elle fait? Alors elle, dès qu'il y a une connerie à faire, elle est là. La F, mon vieux, le premier serpent qu'elle voit qui passe avec un cajot de pomme sous le bras, elle en prend une, elle croque dedans, cette conne. Alors du coup, le bon Dieu, il revient, il est en pétard, il dit, qu'est-ce que vous avez branlé, bordel? Bon là, je le dis avec mes mots à moi, hein. Ah bah non, lui, il l'a pas dit comme ça. Hein, mais quand même, hein, on sent qu'il est en pétard. Hein, Ouh là là, il est très très remonté. Hein. D'ailleurs, ça rigole pas, il prend des sanctions et puis vachement sévères. Hein. Il chope la Ève. Il lui dit, toi, vous vous souvenez, il lui dit, toi, tu accoucheras dans la douleur. Il chope le Adam. Il dit, toi, tu seras obligé de travailler toute ta vie pour gagner le pain de la famille, si tu trouves du boulot, bien sûr. Et... Il n'avait pas dit à Ève, hein, c'est que plus tard, non seulement elle continuerait à accoucher dans la douleur, hein, comme prévu, mais qu'elle gagnerait le pain aussi, finalement. Hein, elle s'est bien fait niquer sur ce coup-là, la Ève, c'est vrai. Ouais, ça, il faut reconnaître que nous, on accouche toujours pas, et puis elle gratte quand même, hein, maintenant. Hein. Et alors, après, c'est pas fini, hein, parce que le bon Dieu, il est toujours en pétard. Hein. Donc, il se tourne vers le serpent, et là, il est sans pitié avec le serpent. Hein. Il chope, il dit, toi, je te coupe les deux bras, les deux jambes, et tu seras obligé de ramper devant les hommes. Puis après, qu'est-ce que je te dis? Bah, enchaînement d'action. Tu vois bien que c'est Leibniz qui avait raison tout à l'heure, ça colle maintenant. Eh ben oui, regarde, t'accoucheras dans la douleur. Bon, on l'a vu pour la femme tout à l'heure, serrer les cuisses 30 secondes de plus, bah, problème. Puis après, l'escalade, Waterloo, Grouchy, l'archiduc, le camion. Si bien que le café de ton pote, du départ, il a rien à voir, tu vois. C'est Ève, la responsable. Salope!
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4: Bon, welcome sur la plage de Lacalo Beach. Je me présente, je m'appelle Brice, je viens de Nice. Ici, c'est mon fief, alors si vous voulez un cours de surf, hein, vous n'appelez pas, je suis en vacances. Oh, hi, Kevin, ça farte! Qu'est-ce que t'as fait à tes cheveux, on dirait un pompier, là? Non, attends, c'est pas fun, comment tu vas faire pour surfer, maintenant? Non, Kevin, sans tes cheveux longs, t'es stérile. Hein, tu peux aller ramasser des coquillages. Je t'ai cassé, là. Hé, hey, va plutôt me chercher un lait de coco au bar, hein, et prends mon vélo. C'est celui marqué Harley Davidson dessus. Je te remercie, t'es fun. Hein? Non, je vais pas surfer aujourd'hui. J'ai l'impression que l'océan ne me veut pas, je sais pas pourquoi. Ah, Linda, ça farte. Ah, t'es très jolie, tu sens très bon. Et donc, ça te dirait d'aller au Jimmy ce soir? Bah, je connais DJ Master Black, c'est soirée mousse, culture beat, gratos pour les gros singes. Je décave, je te laisse réfléchir. Ah, c'est rien. Je me suis fait une cassure pendant la finale de la vague d'or à Hawaï. Putain, j'ai pris une mouette dans l'épaule, douloureux. Ouais, remarque, j'ai eu l'occasion de surfer avec les trois grands là-bas. Doyle Runner, Emilio Bradshaw et moi. Par contre, faut faire gaffe, hein. À Hawaï, le soleil est fatal. Hein. Quand t'es rouge, t'es cuit. Hein. Pourquoi je suis tout blanc?
5: Non, primo, je ne suis pas complètement blanc, j'ai du sang créole. Hein. Et secondo, quand t'es sous la vague à 120 miles à l'heure, t'as pas le temps de bronzer, si tu veux. Hein. Je t'ai cassé, là. C'était trop fun, cette compète. Dans le jury, il y avait Pamela Anderson.

0: sardines ensemble, que je sache. La requin a cassé.
1: On sait quand il a su que j'étais le cousin de Rahan, le fils de Krao, il a tracé comme un tétard. Attends, t'es pas obligé de me croire. Ça m'apportait quoi de raconter des conneries?
2: Pour les femmes.
1: Tu sais comment elles m'appellent, les femmes, ici, moi? Le sniper.
0: Je suis harcelé, la journée, je me cache dans la baraque à frites. Obligé de surfer la nuit.
1: Attendez, je veux dire, c'est dur d'être un canon, je le souhaite à personne. En plus, moi, le style blondasse, plastique, féline, je vais te dire, ça me laisse... rêveur.
0: Bon, Linda, t'as réfléchi, là? Ouais? Ben, vu que t'es physiquement intelligente, tu viens avec moi, mon Lévardi.
1: Salut.
0: Tu es le copain de Linda?
1: Je suis très heureux de te rencontrer.
0: Non, je ne voulais absolument pas la choper. Ouais, je suis cassé, ouais, complètement. Non, calme-toi, déconne pas. Arrête pas dans l'eau. Non, pas dans l'eau, déconne pas, arrête, je sais pas nager. Non, je veux dire, si, je sais nager, mais... pas dans l'eau, quoi.
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5: Bonsoir, moi c'est France 2.
6: Bonsoir, moi c'est France 3.
5: À nous deux, nous avons l'âge de France Roche.
6: Alors pour vous les spécialistes, nous allons parler du Festival de Cannes, c'est-à-dire du cinéma qu'on aime.
5: Oui, ce cinéma d'action viril et sensuel, si bien incarné chez nous par notre maître de ballet à tous, l'incontournable Alain Delon.
6: Car enfin, comment ne pas se sentir une âme de midinette en goguette sur la croisette, emportée par je ne sais quel basique instinct vers cette dancing machine.
5: Oui, Alain, vous brillerez toujours au firmament de nos étoiles et de nos toiles de tantes, de tontons et de nièces qui frissonnent sous la bise légère de votre souffle intemporel.
6: Ah, le voilà.
5: Attendez, moi d'abord.
6: Non, c'est moi. Alain, quelles sont vos impressions sur ce festival?
7: Alain Delon pense que c'est un grand festival. Il n'y aurait pas de grand festival sans Alain Delon, et la venue d'Alain Delon à Cannes est l'événement incontesté de ce festival.
8: Alain, comment vous sentez-vous?
7: Alain Delon ne se sent pas. Alain Delon ne se sent plus. Alain Delon se respire. Alain Delon se respire à travers les délicates effluves du parfum Alain Delon.
6: Alors, vous êtes ici à propos de la sortie de votre dernier film, Casanova pète un plomb, qui fait suite au Casanova constipé de l'année dernière. Et là, moi, je trouve que vous explosez littéralement dans ce film. Enfin, c'est ce que j'ai ressenti personnellement. Alors, est-ce qu'on ne peut pas considérer qu'une nouvelle carrière d'acteur comique débute pour Alain Delon?
7: Alain Delon ne débute pas. Alain Delon n'a jamais été un débutant, ne sera jamais un débutant, non. Alain Delon est le plus grand acteur comique français après Alain Delon, tragédien. Souvenez-vous du samouraï. Lorsqu'il se faisait harakiri, Alain Delon faisait rire 50 millions de Japonais.
8: Oui, Alain, vous êtes très célèbre dans tout l'Extrême-Orient, où l'on vous trouve dans tous les supermarchés sous forme de lunettes, de champagne, d'eau de toilette, de savon intime et d'aphrodisiaque.
7: Oui, Alain Delon est aphrodisiaque. Savez-vous que dans l'Extrême-Orient, les femmes se touchent à la seule évocation du nom d'Alain Delon? Savez-vous qu'en Chine, on explique le baby-boom par le passage à la télévision du film d'Alain Delon « Ne réveillez pas un flic qui dort ».
6: Alors, revenons au cinéma. Outre le dernier film de Vladimir Bestukhozak, Bande avec Loulou, qui nous a valu des projections très fortes, on parle beaucoup du Christophe Colomb de Gérard Depardieu. Est-ce qu'Alain Delon n'est pas un peu jaloux du succès de Gérard?
7: Non. Alain Delon se réjouit du succès de cet obscur vigneron angevin. Car Alain Delon ne veut pas faire d'ombre aux acteurs français. Non, je pense que c'est très bien comme ça. Savez-vous qu'Alain Delon n'a jamais de trou? Savez-vous cela? Savez-vous qu'il n'a jamais de trou de mémoire, Alain Delon? Eh bien là, il en a un. Non, souvenez-vous, de quoi disais-je? De quoi parlais-je?
8: Alors, écoutez, Alain Delon, quelle différence y a-t-il?
7: Non, écoutez, laissez-moi terminer, s'il vous plaît. Alain Delon ne veut pas faire d'ombre aux acteurs français, car Alain Delon est modeste. Il n'y a pas qu'Alain Delon sur Terre. Trop de gens ont tendance à penser qu'il n'y a qu'Alain Delon, c'est faux. Il y a aussi l'air, le ciel, la terre, le feu. Alain Delon ne veut pas faire d'ombre au système solaire.

0: Car Alain Delon est modeste. Savez-vous qu'en Chine, Alain Delon est à la fois synonyme de modestie. Il signifie petite brindille emportée par le vent, il signifie petit roseau courbé et petite crotte de ragondin.
1: Alain, quelle différence y a-t-il entre Alain Delon producteur et Alain Delon acteur ?
0: Il n'y a pas de différence. Alain Delon producteur est magnanime. Et lorsqu'il engage Alain Delon acteur, c'est un gage de succès pour lui. D'ailleurs, Alain Delon producteur n'engage jamais aucune poursuite contre Alain Delon acteur en cas d'échec. Car Alain Delon est magnanime, il a beaucoup d'estime et d'admiration pour Alain Delon acteur.
2: Bien, vous remercierez Alain Delon pour nous.
0: Il vous en prie.
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5: C'est bien le train pour Sarcelles. Il y a une place en face de vous. Oui, je veux me mettre. C'est public, non? À quelle heure il s'en va le train? 17h17. Oh, moi, 5h15. Ah, 17h17. Tu vois pas la différence, non? Ah, ça y est. On est parti. On est parti. On est parti, on a tout laissé. Oui, monsieur, on est parti, on a tout laissé, tout. On est revenu une main dedans, une main devant, une main derrière. Dites-moi, je peux vous poser une question? Vous êtes juif. Ah, vous n'êtes pas juif? Ah non, je croyais, non. Non, je croyais. Non, remarquez, il en faut aussi, hein. Qui c'est qui va acheter au détail après? Vous êtes sûr? Sûr de quoi, sûr de quoi? Eh ben, vous êtes juif. Ah, vous êtes breton. Ah ouais, alors là. Peut-être vous êtes juif, vous le savez pas. Peut-être votre père, votre grand-père ou vos voisins. Ah, vous êtes désolé. Non, soyez pas désolé. Non, ne soyez pas désolé. Gartekschren, c'est mon désolé. Comment vous pouvez me le dire, non? Vous voyez bien, non? Que je vous dise quoi? Eh ben, tu es. Quand vous vous énervez, qu'est-ce que j'ai dit? J'ai rien dit. Eh ben, vous n'êtes pas juif, vous n'êtes pas juif, je suis pas responsable, non? De toute façon, ça y est. Regardez, on est arrivé. La maison de Tata Bahla, la maison de Tata Hanina, la maison de Mesraoud, ça y en est arrivé. On va se quitter. On va plus se voir. Vous allez bien vous débarrasser de moi, hein? Ouais, ouais, ouais, ouais. Petite vieille comme moi, qui je vais le répéter à qui? Vous êtes juif. Ah, vous êtes juif. Eh ben, on dirait pas, hein.
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6: J'ai fait une connerie. J'ai trompé ma femme. J'ai trompé ma femme. Là, je suis emmerdé parce que moi, ça me donne des remords, ça me culpabilise. Alors, je vais être obligé de lui avouer pour me soulager. Vous voyez, et j'ai la trouille. Je ne sais pas quelle va être sa réaction, bien sûr. Je vais y aller.
7: Poupoune.
6: Oh, tu dormais, chérie. Oh, excuse-moi. Non, je voulais te parler de quelque chose qui me tracasse, mais non, dors. Attends. C'est un petit cadeau que je t'ai acheté pour me faire pardonner de t'avoir trop près.
7: J'ai dit quoi?
6: Oui, j'ai dit pour me faire pardonner de t'avoir trop réveillé. Ah, t'as du mal à entendre, chérie. Oui, j'ai dit pour me faire pardonner de t'avoir réveillé, c'est ça? T'es sûr de quoi? Hein? Et ça te plaît, ce genre de corsage? C'est bien ta taille du 44? Ah bon, bah, je la changerais, je prendrais deux tailles au-dessus, là. Oui, bah, mieux vaut prendre plus large, t'as raison, oui. Mais la couleur, te plaît? Elle te plaît, la couleur? Ah bon, bah, je la changerai aussi, je changerai tout. Hein? Ce que je voulais te dire, bah, je vais te dire, je m'en souviens plus. Alors, ça devait pas être bien grave. Alors, si, voilà, ça me revient, voilà. Voilà. J'avais pensé, pendant que Jérôme est en Angleterre avec sa classe, que... Non, rien. Si, voilà, écoute, on va pas tourner autour du pot, tu vas rire, c'est idiot, mais je crois que je t'ai trompé. Ça t'embouche un coin, hein? Enfin, je crois que je pense que je t'ai trompé, quoi. Enfin, j'y mettrai ma main à couper. Mais non, mais arrête. Écoute, c'était pour rire tout ce que je te dis. Je vais pas me couper la main pour une connerie. T'affole pas, hein? Enfin, en tout cas, je crois que je pense que je suis sûr que je t'ai trompé. Enfin, en tout cas, il y a de fortes chances que ça soit produit. Et devant moi, à mon insu, je ne sais plus ce que je dis. Hein? Écoute, ne commence pas à crier, hein, parce que moi aussi, je peux mettre à crier. Tu vois, on ne peut rien te dire. Avec toi, on ne peut pas discuter. Tu prends la mouche tout de suite. Quoi? Mais quand ça s'est passé? Mais ça s'est passé il y a longtemps. Mais c'est même pas la peine d'en parler. Mais c'est oublié tout ça. Je vois même pas pourquoi tu reviens là-dessus. Oh là, c'était pendant ta grossesse. Non, pas la première, la seconde. Quand tu attendais Lucette. Quoi? Qu'est-ce que... Écoute, je ne comprends rien du tout à ce que tu m'as raconté depuis que tu m'as réveillé. T'es saoul ou quoi? Quoi, c'était bien? Avec elle, non, pas terrible. Quoi, plus gros que les tiens? Mais j'en sais rien, moi, ils étaient normaux. Mais j'ai rien remarqué, c'est dans le noir. Non, je te dis qu'ils étaient pareils que les tiens. Pareil. Je te répète qu'elle avait tout pareil, t'as pas besoin de t'inquiéter. Je te dis qu'elle avait tout pareil que toi, t'as pas besoin d'être jalouse. Qu'est-ce que tu dis? Tu peux me répéter la question? Tu n'as pas honte de la répéter? Si elle avait tout pareil que moi, pourquoi tu m'as trompé? Écoute, c'est tellement con comme question que je préfère ne pas y répondre. D'ailleurs, je suis sûr qu'aucun homme au monde ne voudrait répondre tellement c'est bête. Et puis j'ai des excuses. J'ai des excuses parce que c'est elle qui m'a dragué, la salope. Ah, si je la revois, mon vieux. Si je pouvais la voir. Bah écoute, pleure moins fort, tu vas réveiller la petite qui dort. Pleure. C'est rien, mon trésor, ne t'inquiète pas, c'est maman qui a mal au cœur. Oui, va vite te recoucher, mon poussin, va vite te recoucher, je laisserai la lumière du couloir.
8: T'as vu ce que t'as fait?
6: T'as réveillé la petite qui dorme si bien. Tu sais ce que t'es? T'es une mauvaise mère. Ah, méfie-toi, Mireille. Si tu me lances la plante verte au visage, je m'appelle Coca. Réfléchis, Mireille. Bon, moi, ça va, j'ai rien, mais toi, demain, tu feras remplacer le carreau et t'expliqueras ça au gardien. Non, je ne t'ai pas menti. Si, je t'aime. Si, madame, je t'aime. Allez, viens, va. Oh, t'es trop énervée pour pouvoir discuter tranquillement, ma chérie. Puis qu'est-ce que tu peux être susceptible, écoute. Ah, t'es de plus en plus susceptible, hein. Et ça va pas s'arranger avec la ménopause. Oh, non. Mais franchement, c'est pas facile l'amour, hein. C'est délicat, mais... Et rompre, vous croyez que c'est facile de rompre? Qu'est-ce qu'on peut dire pour rompre avec l'être qu'on a follement aimé et qu'on peut plus blairer? L'être à qui on susurrait dans l'oreille mon tendre amour, ma glougloute adorée, mon désir permanent. Heureusement qu'il existe des formules choc pour rompre définitivement, pour casser net une union qui se meurt. Par exemple, il y a comme formule, il y a tu me les brises. Ça fait un effet désastreux. Ça porte ses fruits immédiatement. Il y a également toi et ta mère, vous me pompez l'air. Ça marche très bien. Il y a une autre formule un peu plus dégueulasse, c'est t'es trop vieille pour moi, ma mère. Ça c'est une formule assez pourrie. Si vous n'êtes pas assez pourrie vous-même, faut vous entraîner au cachet. Il y a une autre formule là qui fait un carton là, dans le hit parade des formules de l'horreur, c'est ça fait 3 mois que je te connais, ça fait 3 mois que j'ai envie de vomir. Ça marche très bien. Alors dans le style formule élégante, vous avez également je ne veux plus m'accoupler avec une personne de basse extraction. Et si vous êtes athée par exemple, vous dites je m'excuse pour toi mais je viens de rencontrer Dieu, je suis touché par la grâce et je suis obligé de pratiquer l'abstinence. Voilà. Vous voyez pas le rapport? Non, il n'y a pas. Hein? Alors, il faut tenir bon, là, au bout de 15 jours ou un an, en principe, vous devez être libre. Voilà, je vous ai donné un tas de formules comme ça, un peu disparates. Vous pouvez choisir ce que vous voulez. Il y a une seule formule que je ne peux pas vous donner. C'est celle qui permettrait de rompre avec votre percepteur.
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9: Alors Ginette, elle regarde le type, elle lui dit pourquoi il fallait mettre une capote.
10: C'était donc les salasseries du midi. On retrouve Philippe Crémieux pour les nouvelles de la mi-journée.
11: Merci Maryse. Terrible accident ce matin au sud de Hanovre. Un DC-10 de la Taiwan Airlines aurait percuté, selon témoins, un pylône. De très nombreuses victimes, parmi lesquelles des Français. Combien sont-ils exactement? Vous allez le savoir tout de suite, après une page de publicité. Europe
12: 1. Chérie, c'est décidé, je t'invite chez Mac Gerbal.
13: Mais mon petit loulou adoré, et ton patron?
12: Mon patron, je m'en moque, je t'invite chez Mac Gerbal.
13: Mais mon petit loulou adoré, t'as oublié mon rendez-vous?
12: Mon flûte.
14: 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Tout ça en moins de 2 minutes, montre en main.
12: En moins de 2 minutes? Mais ma femme pourrait être à l'heure à son rendez-vous, chérie.
13: Eh bien, je suis là, qu'est-ce que t'attends, mon petit loulou adoré?
15: Eh bien, moi je pense, Zeb Saint-Rose, pour les auditeurs de Tropic FM qui nous écoutent, moi je pense, Zeb, que ta musique s'inscrit en droite ligne de la mouvance ragamuffin.
16: Oui, je pense que ma musique...
15: Je ne suis pas d'accord avec toi, Zeb Saint-Rose. Moi, je pense que dans ta musique, il y a du rap freestyle et du zouk. Quelle est ton opinion, franchement?
16: Oui, je pense que ma musique...
15: Tu ne peux pas penser des choses pareilles, Zeb Saint-Rose. Dans ta musique, elle s'inscrit dans le marasme sociologique. Qu'en penses-tu vraiment?
16: Oui, je pense que ma musique...
15: Mais pourquoi tu dis des choses pareilles, Zeb Saint-Rose? Moi, je ne suis pas...
17: Sur FIP, on nous signale un terrible accident sorti à 4. Heureusement, nos gentils pompiers sont déjà là pour dégager les corps en charpie et nettoyer la chaussée qui doit être maculée de sang et de cervelle. FIP, il est 15h et il fait bon sur la bande FM.
18: Bien, alors maintenant une question de Madame Trou.
15: Sacré Philippe. Eh, Madame Trou, dis donc, il faut bien viser, hein.
18: Oui, je précise, Madame Trou de Limoges. Hein,
19: oui, bon, heureusement que c'est pas de balle, sinon ça aurait été Madame Trou de balle.
12: Chérie, c'est décidé, je t'invite chez Mac Gerbal. Mon patron, je m'en moque.
20: Mais oui, tout ça, je m'en moque. Bien sûr, on se rend m'assurant que la radio, bien sûr, qui s'écoute avec les oreilles.
21: Max,
20: et tout de suite, on pourrait dire le pizza, ou alors pour régler le t-shirt, sans pour tout le monde, que le pizza. On se remonte toujours dans le sens d'appareil de t-shirt sur Maxi Rock.
21: Maxi Rock.
15: La radio vraiment différente, appareil des autres, différente.
11: C'était donc le 7e concerto inachevé en si bémol majeur de Johann Wilhelm Schoen sous la direction de Sigmund Plagevich. Nous allons maintenant écouter lui-même Johann Wilhelm Schoen, le menuet en do mineur pour 126 violons. Premier violon, Anton Barkowski. Deuxième violon, troisième violon, Rina Galeva.
22: France Info, 10h23, Afghanistan, les Moudjahidines du peuple ont envahi le palais de Maastricht. Désaccord entre les Français et les Allemands sur ce matin. Édouard Balladur a atterri à la Bourse de Paris. Une hausse de France Info, une édition incomplète toutes les 15 minutes.
15: Oui, allô Rachel.
23: Allô David.
15: Oui, Rachel.
23: Oui, c'est Rachel à l'appareil, je voulais t'appeler. Parce que je cherche des musiciens pour ma bar mitzvah qui aura lieu le 21 mai.
15: C'est bien Rachel. Écoute Rachel, tu es bien tombée sur le bon numéro. Je te cherche ça tout de suite.
23: T'es super David. Oui. Je voulais savoir quand on appelle la radio, c'est quoi? C'est un numéro vert? Enfin, qui c'est qui paye?
15: En l'occurrence, Rachel, c'est l'auditeur. Hein.
23: C'est-à-dire?
15: Mais c'est toi Rachel. Allô? Rachel. Oui, oui.
14: Alors,
15: oui,
14: moi, je pense qu'il faut le dire avec une certaine courtoisie. Absolument. Mais d'ailleurs, comme le disait le général von Rimmler, il ne s'agit pas d'exterminer tous les étrangers, bien
15: sûr. Non, il ne faut pas tomber dans un extrémisme extrême.
14: Non, je le dis avec courtoisie, mais tout de même, en zigouiller une bonne partie, ça ne leur fait pas de mal.
23: Mais les zigouiller, franchement.
15: Mais avec courtoisie.
14: Avec courtoisie, bien sûr.
23: Maintenant, nous allons passer au moment le plus attendu par nos auditeurs. C'est-à-dire.
11: 125e violon.
22: Et on s'écoute tout de suite la version qui était sortie en 67 chez Riverside.
0: Ouais.
22: On écoute tout de suite sur Jazzland.
0: D'accord. Formidable.
1: Je précise, avec David Guzman au vibraphone et Charlie Printer au sax alto. Hein.
22: Oui, tout à fait. On écoute, on en parle après.
0: On en parle après, mais moi je trouve quand même que jamais le quintet de Phil Jones avait gravé à la Columbia 100 un LP aussi original. Hein. Oui. Et ce, grâce à l'apport de Bennett Curtis et Joe Alessandro.
22: Non, mais on écoute, on en parle après.
1: Je précise pour la petite anecdote, ce soir-là, Joe Alessandro était grippé.
0: Il était grippé.
1: Et c'est David Guzman senior qui l'avait remplacé à la trompette.
0: Mais juste pour dire pour les jeunes qui nous écoutent quand même que le jazz, c'est pas réservé à une élite. Le jazz, c'est une musique populaire, c'est pour tout le monde.
22: On me fait signe que le disque vient de se finir. On va peut-être passer à la version 68 qui était sortie chez Blue Note. On en parle après ?
0: On en parle après, d'accord.
1: Janvier 70. Hein.
0: Non, 66.
1: Vous êtes toujours sur Radio Ville et sur Marne FM, bien sûr. 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C'est la folie dans le studio. Cette semaine, des affaires en or, boucherie Rousselot et Fils, boulevard Vaillant-Couturier. Et à la demande générale, on va écouter le dernier disque de François Valéry, Aimons-nous vivants. C'était super sur Radio Ville et sur Manavère. Et dans le même genre, on va s'écouter...
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5: Et Jérémie se tourna vers l'homme assoiffé et lui dit...
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0: Pardon ?
5: Quelle voix sensuelle à l'appareil.
0: Ah oui, c'est une voix sensuelle, oui.
5: Ouh, je crois que c'est un garçon que nous avons en ligne.
0: Oui, bonsoir, Super Pipa.
5: Bonsoir, c'est quoi ton petit nom ?
0: Ben, c'est Momo.
5: Momo, quel nom sensuel. Ouais. Alors, qu'est-ce que Super Pipa peut faire pour toi ce soir ?
0: Ben, disons que je cherche une jeune fille pour une amitié longue, mais juste pour une nuit, quoi.
5: Bien. Alors, est-ce que Nadège, qu'on a entendu tout à l'heure...
0: Ah non, Nadège, j'ai écouté, elle m'a rien excité du tout. Hein. Je suis sûr que c'est un iceberg qu'elle reste dans le réfrigérateur.
5: Alors, peut-être Nathalie.
0: Nathalie, non, plus. Non, je te jure, elle m'a rien excité, rien du tout. Non, mais j'ai déjà fait mon choix depuis longtemps. Hein.
5: Très bien, vas-y.
0: Celle que je veux, c'est toi, hein, c'est Super Pipa. Je t'écoute toutes les nuits, tu dis des cochonneries, quand t'aimes les filles, les garçons.
5: Non, attends.
0: Je suis sûr qu'on plie Martine
5: Bomba. Écoute-moi, ce n'est que de la radio, je ne suis que la coquine entremetteuse.
0: Je vais t'en promettre, la rouguine. Je vais te faire rêver. Enfin, imaginez, je vais te monter au 7e ciel.
5: Ah, on a perdu Momo, c'est fort dommage. On va prendre tout de suite un autre auditeur en ligne. Oui, allô ?
24: Allô ?
5: Quelle voix sensuelle à l'appareil.
24: Bonsoir, Super Pipa.
5: Bonsoir, c'est un garçon, c'est quoi ton petit nom ?
0: Ben, c'est Momo, hein. T'as qu'à m'en écouiller. Mais j'ai pas décroché toutes les lignes.
5: Et Bernard Kouchner, qui s'est rendu une fois de plus en Somalie et qui a déclaré aux Somaliens...
25: Je t'invite chez Max Gerval.
26: Mon patron,
25: il
26: y aura mon patron.
0: Bien, j'ai.
26: Et devine qui sera le parrain de mon fils.
0: Non.
26: Et ben, ce sera
27: le général von Rimmler, bien sûr. Qui s'est adressé à la foule aryenne en 39 et qui leur a dit cette phrase qui est restée célèbre.
28: La négritude est quelque chose d'essentiel dans ta musique, Joseph. Il faut le préciser.
29: Non, mais tu peux la fermer ta gueule, on peut écouter mon disque.
28: Ouais, mais.
29: On peut la fermer ta grande gueule.
28: Ouais, mais.
29: Ah, on écoute le disque.
28: Ouais, ton disque tout de suite.
30: Comme d'habitude. Comme d'habitude.
1: Il s'agissait de comme d'habitude sur Radio Ville et sur Marne FM. Et dans le même genre, on va s'écouter.
0: Un gros Davis Porter qui a fait très peu de monde au Blue Note.
22: Moi, je trouve ça dommage.
0: Oui, mais on écoute, mais c'est dommage.
1: Effectivement, c'est regrettable. Il a fait très peu de monde. Il a fait quoi ? Il a fait.
22: Deux morts et 15 blessés à cause d'une malencontreuse faute d'inattention. Désormais, lorsque vous passerez sous un tunnel, n'oubliez pas d'allumer vos.
2: Lumière, lumière. Et je suis ta lumière et resterai lumière au travers de la lumière.
5: Et Jérémy se tourna vers l'homme assoiffé et lui dit :
0: Je vais t'arracher le slip avec les dents.
28: je vais te faire des trucs, hein, super pipa. Tu sais ce que je vais te faire? Je vais t'enfoncer.
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6: Mesdames et messieurs, improvisation avec Muriel Robin. Première, on l'applaudit pour l'encourager. Top chrono. Tiens, vous allez jouer avec nous, on va le faire dans le genre interactif, comme à la télé. Allez, bande de feignasses. Envoyez-nous un mot, n'importe lequel. Cul. J'ai entendu cul. Il y en a un qui a dit cul. Il y en a un dans le fond, là-bas, qui a dit cul. Tu as entendu?
7: Non.
6: Si, j'ai pas rêvé, il y en a un qui a dit cul. Hein, tout de suite, l'obsédé sexuel de service qui l'a dit. Cul, pauvre maniaque. Cul. Il n'y a pas que le cul dans la vie. Il n'y a pas que le cul.
7: Encore que.
6: Dit mon camarade très brillamment. C'est Léoto, l'écrivain Léoto, tu connais?
7: Non.
6: Elle met bien, elle relance bien. Les proches avaient dit une chose drôle aussi. Ils avaient dit, il vaut mieux déjeuner avec Léoto que dîner avec Léotard. C'est marrant ça, non? C'est des proches qui avaient dit ça. Oui, Léoto avait écrit, on dit que c'est le cul qui mène le monde. Non, c'est la queue. S'il n'y avait pas de queue, il n'y aurait pas de cul.
7: Ce que je vais faire, moi, c'est que je vais aller me remaquiller un petit peu. Ah, allez, parce que, bon, alors la peau, tout ça, c'est marrant, tout ça. Tout le monde s'est dit, bon, parfait. Mais le cul, la queue, comment te dire? Pour moi, c'est un poil trop tôt. Voilà.
6: Je
7: suis là, hein, voilà.
6: Non, pardon. Mais Muriel, attends.
28: Mon Dieu, qu'elle est restée fraîche.
6: Non, mais je sais, j'ai l'air du libidineux. Mais c'est pour faire avancer le machin. Alors que moi, pas du tout, dans le fond, pas du tout. Mais je connais des types qui ne pensent qu'à ça. Un exemple au hasard. Là, il y a longtemps que je n'avais pas parlé. Tous les leaders de gauche et de droite, là. Tous les politicards de Giscard à Rocard. Vieux comme ils sont, déjà tous, il paraît qu'ils ne pensent qu'à s'envoyer en l'air. Avec des nanas mignonnes, jeunes, tout. Les filles, elles ont l'impression qu'elles entrent dans l'histoire, alors que c'est l'histoire qui leur rentre dedans. Distingué, non?
3: T'as loupé, là.
7: Alors, rien. Enfin, non, excusez-moi, moi j'ai vu Dédé, voilà, dans sa petite loge, et il mangeait son petit plat de couilles. De nouilles. Petit plat de nouilles. Ah, c'est le monsieur Guilla. Il est gentil, ce Dédé. Je m'en fais voir les photos de sa petite dernière. Quand on a d'abord deux couettasses comme ça, puis il a deux petites dents là-dedans. Tu verras sur la photo. On voit des petits machins comme ça.
6: Oui, tu sais que ça n'intéresse personne, ce que tu dis.
7: C'est très possible, hein. C'est très possible, mais moi je parle des choses qui m'intéressent, voilà. Parce qu'enfin, excusez-moi monsieur, hein. Que, couille, cul, cœur, il y a le cœur aussi. T'as rien à dire sur le cœur, toi?
6: Ben non, là tout de suite, là non, non, non, non, non, non, non, non, non.
7: D'accord, ça c'est la pudeur, mais excuse-moi Guy, j'ai peut-être dit un gros mot, excuse-moi.
6: Mot, tu connais ce mot de je sais plus qui d'ailleurs, mais de toute façon personne n'ira vérifier, étant donné le niveau culturel... de ce pays depuis quelque temps. C'est un mot de moi. En fait, c'est de moi. C'est de moi. C'est de moi. Il y a des gens qui parlent du cœur comme d'autres parlent du nez. C'est bon, ça.
7: Bien. Très bien. Très, très bien. Mais moi aussi, je vais te dire un mot. De je sais très bien qui. Mais je ne le dirai pas. Parce que c'est quelqu'un qui n'est pas connu. Donc, ça n'intéressera personne. Sauf peut-être Robert, qui n'est pas là ce soir. Bon. En même temps, c'est quelqu'un qui m'a rendu des services à des moments difficiles de ma vie où mes amis n'ont pas toujours été là. Mes amis, mes vrais amis. Et on pensera ce qu'on veut de Robert, mais moi, je l'aime beaucoup.
6: Oui. On comprend plus rien ce que tu racontes. C'est quoi le mot? Le mot que tu voulais dire?
7: Le mot, c'est Robert.
6: En fait, je vais vous dire, c'est une très chic fille qui a un peu disjoncté au printemps dernier. Vous savez, il ne faut pas trop se presser de juger. Tout n'est pas tout blanc, tout n'est pas tout noir. Et, hein, et la vie se chargera de donner ses réponses. Alors, chérie, ma chérie, le mot qui a été proposé par la salle, et ça, on n'y peut rien, pardon d'y revenir, c'est le mot cul. C'est de ça qu'ils veulent qu'on parle.
30: Surtout le désaxé du fond là-bas. Salaud, dégueulasse.
7: Alors, d'accord. Très bien, mais alors dis-moi, comment veux-tu qu'on parle de ça avec tout ce qui se passe depuis des années autour de ça?
6: Qu'est-ce qu'il y a? Tu veux parler du sida? Tu veux parler du sida? Ah bah alors là, il faut changer de ton, là. Avec tous les jeunes qui sont ici, qui le voient partout, il faut faire dans le style pédago, là. Alors moi, je vous le dis, je suis terrorisé. Depuis que je sais que ça n'est pas réservé aux homosexuels, et ça, franchement, je m'y étais bien habitué.
30: Comme beaucoup, depuis que je sais que ça s'attaque aussi à des gens normaux, genre père de famille qui a passé longtemps encore en sortant du bureau, aller au Bois de Boulogne, sodomiser des travestis brésiliens séropositifs, avant de rentrer à la maison, je suis pétrifié.
7: Voilà, j'ai une bonne nouvelle pour toi. Je pense, pour toi, toutes les personnes que tu évoques, il existe maintenant, depuis quelques années déjà, ce qu'on appelle les préservatifs. Tu l'as pas su, toi, ça, finalement.
6: Si, j'ai su ça. Mais désolé, ça résout pas tout. Par exemple, j'ai un copain qui n'arrive pas à en trouver à sa taille. Ah. Un blanc, pourtant. Incroyable. La dernière fois qu'il a essayé, là, je sais pas si c'est pas les maîtres ou quoi, ça lui arrive au milieu du truc, il n'arrive même pas à le dérouler jusqu'au bout, ça lui fait un mi-bas.
7: C'est peut-être qu'il arrête le prêt-à-porter. Il tape carrément dans le sur-mesure.
30: Attends, en plus, pendant l'action, il les perd. Il m'a raconté, c'est surréaliste, la dernière fois, il l'avait garé à l'intérieur. La fille, bon, il se trouve que je la connais, c'est pas la pucelle d'Orléans.
7: Bah, peut-être pas les grottes de Lascaux non plus.
30: Oui, c'est délicieux comme image. Vous voyez qu'elle s'y met bien, elle s'y met bien.
7: Ah
30: hein?
7: Bah oui, moi, c'est parti là, moi ça y est, j'ai lâché les chiens. Oh, on est à Paris là, on est arrivé.
30: Oui, mine de rien, on est arrivé à tenir 10 minutes. Pour une première, c'est bien, Muriel Robin. On applaudit l'artiste.
6: Excusez-nous, hein. Sur un sujet si grave, on a un peu déliré dans tous les sens, mais vous savez bien, c'est pour exorciser l'angoisse.
7: En attendant le vaccin.
6: Comme dit l'autre, on s'empresse de rire de tout, de peur d'être obligé d'en pleurer.
7: Oui, et parfois, c'est tellement triste qu'on est obligé d'en pleurer. Eh oui, moi j'en ai perdu deux amis que j'aimais qui sont morts de ça. Et...
6: Moi, mais moi, je préfère pas les compter parce que c'est pas fini. Mais je les sac.
30: Tiens, on va leur dédier notre première impro, là. Tu veux?
7: Oui, avec plaisir. Mais dis-moi, soudain, ils sont pas très gays, les comiques.
6: Comique, c'est un mot très bête, à l'usage de quelques andouilles des médias, genre les étoiles du rire de TF1.
30: Nous, on n'est pas des comiques, on est des comédiens. Et ça, c'est pas du comique, c'est de l'humour.
7: Noir.
6: Ouais. Noir.
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8: Philippe, chérie, il est 8h30.
9: Ah bon?
8: Oui.
9: Oh putain, raison, tiens. Je suis crevé, je vais me coucher.
8: Mais comment ça, tu vas te coucher? Mais enfin, avec le dîner.
9: Oh, j'ai pas faim.
8: Non, mais je te demande pas d'avoir faim, je te parle du dîner avec Gérard et toi, Nette. T'as pas oublié quand même.
9: Ah, complètement? Écoute, annule, dis que je suis malade. J'ai qu'une envie, moi, c'est de me coucher.
8: Mais non, certainement pas, chérie, on n'annule pas à dîner une demi-heure avant, je suis désolée.
9: Ah bah, dis que c'est grave, qu'on a une hépatite C tous les deux, qu'on en a plus pour longtemps. Non, je sais pas, invente quelque chose. Moi, je ne vais pas chez Gérard et Toinette ce soir. Hein.
8: Qu'est-ce que tu racontes? C'est eux qui viennent chez nous. Mais t'as pas vu que j'avais dressé la table? Faudrait peut-être que j'avais pris de l'avance sur le réveillon.
9: Ah non, merde! Qu'est-ce que c'est que cette histoire de dîner? Ça, c'est encore un truc qui s'est décidé sans moi. Tu m'as jamais dit que Gérard et Toinette venaient manger ce soir?
8: Si, la semaine dernière, je t'ai dit samedi en 8, Gérard et Toinette viennent dîner à la maison. Mais évidemment, comme tu n'écoutes jamais rien...
9: Moi, je commence à en avoir ras le cul qu'on provienne de tout au dernier moment dans cette baraque.
8: Oh, mais comment ça, au dernier moment? Ça fait une semaine que c'est prévu. Il te faut combien de temps pour préparer un dîner, toi?
9: Je sais pas à qui tu l'as dit, mais sûrement pas à moi. Je m'en souviendrai.
8: T'as raison, je me suis trompée. J'ai dit à la femme de ménage, mais vous ressemblez tellement tous les deux.
9: Mais enfin, merde! J'ai travaillé comme un taré toute la semaine. J'ai dormi 4 heures par nuit maximum. Et ce jour où je peux me reposer tranquillement, tu me colles un dîner à la con sur les bras. Tu te fous complètement de ma gueule.
8: Ah non, c'est toi qui te fous de ma gueule. C'est l'anniversaire de Gérard ce soir. Et je t'ai dit qu'il venait le fêter ici d'ailleurs, je m'en souviens très bien. Quand je t'en ai parlé, moi j'étais là et toi t'étais là. Et même tu m'as répondu super.
9: Je t'ai répondu super. Moi.
8: Parfaitement, super.
9: Moi j'ai dit super. Je dis jamais super. Même quand je prends de l'essence. Alors, ma réponse, tu l'as rêvé samedi dernier.
8: Non mais la mauvaise foi, faut le voir pour le croire.
9: Tu commences à me faire chier, Nicole. Tu commences sérieusement à me faire chier. Je sais pas si t'as décidé de me niquer mon week-end, mais c'est rudement bien limité, là.
8: Bien sûr! Fêter l'anniversaire de ton meilleur ami avec sa femme à la maison, je me suis dit, oh, ça va lui gâcher son week-end, j'ai pas pu résister. Tu vas peut-être me dire que tu l'aimes pas, Gérard, Philippe.
9: Qu'est-ce qu'il y a à foutre là, Gérard, Philippe?
8: Philippe! Je parle de Gérard. Bon, allez. Ils arrivent dans 20 minutes, qu'est-ce que je leur dis?
9: Rien! Je les emmerde! Moi, je vais me coucher.
8: Très bien, alors je vais mettre un post-it sur la porte. Philippe est allé se coucher, il vous emmerde. PS, bon anniversaire, c'est ça? D'accord, je marque ça, c'est ça? C'est ça?
9: Merde, je te dis merde!
8: Mais moi aussi, je te dis merde!
9: Tu ne m'as jamais dit que Gérard est allé te venir manger ce soir! C'est pas vrai!
8: C'est pas vrai! Non. Tu oses me dire que c'est pas vrai, mais je vais le tuer! Tu étais dans ce fauteuil. Il était 8h05, alors je m'en souviens très bien. J'allais me sécher les cheveux. Je suis revenue exprès de la salle de bain pour te dire samedi en 8, Gérard et Toinette viennent dîner à la maison!
9: Tu te souviens de tout ça, toi? Fallait me le dire que j'avais épousé Madame Colombo.
8: Je t'ai jamais parlé de ce dîner?
9: Non!
8: Je t'ai jamais dit que Gérard et Toinette venaient dîner ici ce soir?
9: Non!
8: Je me suis pas lavé les cheveux samedi dernier!
9: Eh ben peut-être! Mais à ce moment-là, t'as dû me coller ton séchoir plein pot sous le nez, puis tu m'as dit. Net! Voilà! Puis moi, par gentillesse, j'ai dû répondre super! Ou Huppert! Ou Isabelle Huppert! Je sais pas!
8: Rien n'est prêt! J'ai les nerfs en plotte! Faut que je vide la pintade, que ça me dégoûte d'avance, tout ça pour ton Gérard qui n'aime rien et qui est foutu de même pas y toucher. D'ailleurs, lui, on se demande ce qu'il aime, hein, par sa pomme.
9: Oh, dis donc, sur un autre ton quand tu parles de mon meilleur ami.
8: Ah ouais, tu l'aimes bien, Gérard, hein, faudrait savoir. Tout à l'heure, c'était un dîner à la con et maintenant, c'est Monseigneur, sa sainteté, Gérard.
9: C'est pas Monseigneur, sa sainteté, Gérard. C'est Gérard tout court, mon meilleur ami. Et j'aimerais bien que pour son anniversaire, on l'accueille dans la bonne humeur.
8: Alors là, il y a 5 minutes, monsieur voulait aller se coucher après sa semaine très fatigante. Et puis alors maintenant, il faudrait mettre de la bonne humeur et tagadi et tagada. Sinon, il serait foutu de dire que c'est moi qui gâchais la soirée. Mais il y a 5 minutes, Gérard et Toinette, tu savais même plus qui c'était.
9: Je ne savais pas qu'il y avait ce dîner.
8: Je te l'ai dit samedi dernier, t'avais qu'à écouter.
9: Oui, je sais, tu es revenu exprès de la salle de bain avec ton séchoir. Je m'en souviens pas. Faut te le dire en quelle langue. Alors au lieu de te déformer la tronche, il faudrait mieux d'aller vider la pintade. Et de la mettre dans le four. Parce qu'il va arriver et rien sera prêt.
8: Non mais pour qui il se prend? Mais va te faire foutre avec ton Alzheimer!
9: Alzheimer toi-même? Pour d'abord être à l'heure à tes rendez-vous! Après tu viendras me donner des leçons!
8: Je vais exprès d'être toujours en retard rien que pour t'emmerder!
9: Mais je le sais, t'es qu'une chieuse!
8: Toi aussi, connard!
9: Téléphone!
8: J'entends!
9: La réponse!
8: Pas envie de parler.
9: Putain, quelle emmerdeuse! Allô? Oui, oh, c'est Gérard. Qu'est-ce que je lui dis?
8: Parle-lui d'Isabelle Huppert.
9: Allô? Oui, Gérard. Oh là là. Oh là là. Oh là là, non, non, mais on annule tout. Non, non, mais bien sûr, appelle demain pour donner des nouvelles. Oui, embrasse-toi net. Au revoir, Gérard.
8: Eh ben alors, parle! Dis quelque chose!
9: C'est parce que sa mère a une attaque. Elle est à l'hôpital.
8: Merde.
9: Voilà où on en est, avec tes conneries.
8: Avec mes conneries? La prochaine fois qu'il y a un dîner, je t'envoie un recommandé, pauvre tâche! Elle est accusée de réception, gros con! C'est ça, casse-toi!
9: Un peu que je vais me casser, je vais prendre l'air!
8: Où tu vas?
9: Où je veux! Dans un endroit où il n'y a pas d'anniversaire, pas de pintade et surtout pas de chieuse!
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10: Mon cher moi, je me suis aperçu dans la rue aujourd'hui, je me suis trouvé très beau. D'une beauté sauvage, animale, genre lapin. J'aime la couleur de mes yeux, presque bleu, bleu noisette. Je me manque beaucoup, je m'ennuie de moi, j'ai envie de me voir. Je m'embrasse tendrement. À bientôt, mon moi qui m'aime. PS, arrête de perdre tes cheveux. Le lendemain, voici ce que je me suis répondu. Mon cher moi, j'ai bien reçu ma ta lettre, qui m'a beaucoup touché, surtout venant de moi. Je me dis que je me manque beaucoup, mais moi aussi je me manque beaucoup. Je me désire, je me veux, l'amour que je me voue m'est réciproque. Quand je me reverrai, je me quitterai plus. PS, je ne perds pas mes cheveux, on me les vole. Je me suis laissé quelques jours sans nouvelles, afin d'être sûr que ce soit une liaison intéressante. Puis un petit matin, voici ce que je me suis reçu. Moi, en verlan, yom, yom, yom. Je suis inquiet, je n'ai plus de nouvelles de moi. Serais-je malade? J'espère que je me porte bien. Envoie-moi de mes nouvelles au plus vite, je m'en supplie. Signé, mon moi qui m'aime. Eh oui, mais moi j'avais peur de perdre le contact avec la réalité, avec les autres, avec vous. Alors j'ai décidé de tout arrêter. Je me suis fixé rendez-vous, j'y suis allé, je me suis attendu. Et ne me voyant pas venir, voici la lettre de rupture que je me suis écrite. Moi et moi, c'est fini. Oublie-moi comme je m'oublierai. Adieu, mon moi qui m'aime. Maintenant, faut que je vous laisse. Faut absolument que je me retrouve. Je m'arrive.
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12: Moi, j'ai eu de la chance, c'est mon ami Gérard qui m'a offert mon premier bouquin. Ça m'a bouleversé ma vie. Il faut lire. Bon, la lecture au début, bon, bah, c'est vrai, quand tu sais pas, t'es là, tu feuillettes, ouais, bof, pas d'image, tu t'emmerdes. Alors tu regardes les mots, y a rien d'autre à faire. Oh, c'est chiant. Ah non, les mots, c'est méga chiant, hein. Puis d'un seul coup, tous ces mots côte à côte, ça fait des phrases. Et ces phrases côte à côte, ça raconte une histoire. Une histoire d'amour, celle de la tare. Arlequin. Arlequin, c'est un champion de l'amour. C'est LE champion de l'amour. Il m'a bouleversé ma vie, cet homme-là, c'est un génie. Oh. Arlequin, c'est lui qui écrit tous les livres. Rends-toi compte, attends, public, rends-toi compte. Arlequin possède tous les mots de la langue française. Il les a tous, les mots de la langue française, Arlequin, chez lui, sur des petits tampons. Et regarde, il en met partout. Il tamponne comme un dingue. Un méga dingue. Et après, quand tu lis le tamponnage de Monsieur Arlequin, tu vois de l'amour. Mais trêve de blabla, trêve de blabla, trêve de blabla. Si Arlequin il est tamponné comme un dingue, c'est pour qu'on s'évade. Alors, d'accord. Évadons-nous. Steve s'engouffra dans sa Ferrari rouge. Il était amoureux, ce Steve. De Sandy. La belle Sandy. Sandy, la fradrase. Sandy, la fradrase. Sandy, la fradrase. La fradrase. La sulfureuse. Sandy, la sulfureuse. Ah, des fois, Arlequin est un peu n'importe quoi. Mess. Mess. Steve quittait Sandy. Oh. Et il démarra sur l'ex-chapeaux de rousse. À la Steve. Tandis que Sandy gonfla sa magnifique poitrine. Steve ne voyait pas ce que Sandy pleurait. Et pourtant, Sandy pleurait. Mais s'il ne voyait pas, mais elle pleurait. Tout à coup, Fradamé. Tout à coup, Fradamé. Fradamé. Fradamé. Fradamé. Fradamé. Freedom. Fraud. C'est prenant, hein. C'est dingue, c'est des tampons et pourtant tu les vois, quoi. C'est ça qui est dingue. Bon, moi, au début, j'ai eu du mal. J'avoue, la lecture, au début, j'ai eu méga du mal. J'ai mis 6 mois à lire le premier chapitre. Et j'ai rien compris. Enfin, si, j'ai compris des bouts de phrases. En fait, je faisais une erreur, je me suis rendu compte au bout de 6 mois. En fait, je lisais une ligne et je la continuais sur l'autre page. Alors qu'il faut s'arrêter au collage. Et ça, personne ne te le dit. Attends, moi-même à l'école, on m'a jamais dit t'arrêtes au collage. Alors voilà, je te le dis public, t'arrêtes au collage. Et tu recommences en dessous. Et c'est seulement une fois en bas de la page, juste après le numéro, qu'il faut pas lire d'ailleurs. Méga rien à voir avec l'histoire. C'est pas Arlequin qui l'a tamponné, ça. Donc juste après le numéro que tu lis pas, hop, tu sautes le collage. Bon, maintenant que tu es paré pour la lecture, je m'en vais te lire le meilleur passage du livre. Oh, accroche-toi, public, tu vas te... Ah oui, ça, très important, ça. Ça, c'est un marque-tapage. Très important, le marque-tapage. C'est pour pas à chaque fois relire ton bouquin du début. Ah non, sans ça, c'est chiant, hein. Moi, je mettais rien, je disais comme ça. Enfin, mais meilleur passage, accrochez-vous, accrochez-vous. Sandy, est toute nue maintenant. Elle frotte sur la Ferrari de Steve, sa grosse poitrine. Méga meilleur passage. Steve, lui, est toute nue aussi. Et il frotte son sexe sur Sandy, qui, rappelons-le, est toute nue. Lors Dux Cors Nus s'agite sur la Ferrari, qui est rouge aussi. Oui, dans le cas, il y a aussi du dialogue. Ah, je t'aime, dit Sandy à la Ferrari. Ah, j'ai jamais compris ce passage. Qui reflète, qui reflète? Oh, il n'y a pas de point. À la Ferrari, qui reflétait le visage de Steve? Oh, méga compris. Elle le dit au reflet. Oh, mais c'est Arlequin, champion de l'amour. Oh. Steve lui répondit...
11: 121.
12: Non, je ne l'ai pas lu, d'accord? Je ne l'ai pas lu. Hein. Non, le répète pas, promenade. Bon, je reprends un peu au-dessus, je mets le doigt dessus. Putain. Je les remets toujours là, mon marque-tapage. Ça donne envie de lire, non? Attends, public, moi, si j'atteins le niveau intellectuel que j'ai aujourd'hui, c'est grâce à Arlequin, le champion de l'amour. S'il te plaît, public, promets-le. Il faut lire. Évade-toi.
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2: Eh ben, il y en a du monde, hein. Tout le club est là.
3: Ah, je pense bien, hein. Ça a toujours un succès fou, ces galettes dansantes. Surtout depuis qu'ils ont repeint la salle polyvalente.
2: Ah oui.
3: Vous en avez eu de la galette, vous?
2: Ben non, il n'en restait plus.
3: Non, parce que moi, j'ai eu que 3 parts.
2: Il n'y avait plus rien à boire non plus. Le seul verre plein qui restait, c'est celui où Mme Simonet a mis ses dents à tremper.
3: De toute façon, elle a bien fait, hein. Elle les perd tout le temps, ses dents.
2: Ah oui. Et vous vous souvenez quand elle a blessé M. Badrignon pendant la polka?
3: Oh.
2: N'empêche que lui, ça y a quand même fait 3 points de soudure.
4: Ah, oui,
2: oui. Oh, v'là Mme Pichet. Hein? Elle a un nouveau tailleur.
3: Ah oui. Ah ben finalement, elle les a changés, ces rideaux, alors.
2: Il paraît qu'elle a refait toute sa chambre. Oh ben, regardez donc. Mme Gouret, c'est elle qui a récupéré l'abat-jour.
3: Où ça?
2: Ben son chapeau. Elle a juste rajouté une plume.
3: Déjà que c'était pas une lumière. Ça fait un moment qu'on est là à faire tapisseuse, nous, hein? Encore personne qui nous a invités à danser?
2: En tout cas, moi, j'ai toujours pas vu Monsieur Serpente.
3: Oh, ben, pensez-vous? Allez voir, il est là-bas. Il danse avec Mlle Rassi.
2: Ah, ben, oui.
3: Il la lâche pas, hein?
2: Oh, mais ça, c'est juste par gentillesse.
3: Ah, mais tu parles de gentillesse? Il lui cause un braille dans le bas du dos. Vicieux, va!
2: Bon, Gisèle, vous voyez le mal partout. À son âge, Monsieur Serpente, avec ses cheveux blancs.
3: Eh ben justement, vous savez ce qu'on dit, hein? Tant qu'il y a de la neige sur le toit, c'est qu'il y a encore du feu dans la cheminée.
2: Chauffé au gaz.
3: Et en tout cas, il est drôlement près de son oreille, Mademoiselle Rassi, hein? Si ça continue, il va s'électrocuter avec son automne.
2: Et ben, bien fait.
3: Ah, on dirait que la danse est finie. On va voir s'il vous invite. Le v'là sur Mame Ribaudet.
2: Ben oui.
3: Et ça y est, il est reparti pour le frotti-frottard.
2: De toute façon, Mme Ribaudet doit pas sentir grand-chose avec son corset de maintien.
3: Oh, bah pensez-vous, hein. Regardez voir un peu comment elle le malmène.
2: On se demande si elle danse ou si elle se couche à salade. Gisèle, y a Mme Rossignol qui m'appelle.
3: Hein?
2: Je vous laisse, hein.
3: C'est ça, oui.
2: Joyeux anniversaire.
3: Oh non,
2: alors tout le club avec moi.
3: Oh non,

0: ça va coller. Vous dites, si je vous fais vous, il va falloir faire tout le club, alors merci bien, non?
1: Ah ben oui.
0: Non, par contre, si vous voulez, je veux bien vous accorder cette danse.
1: Mais Gisèle, c'est un tango.
0: C'est pas grave, c'est moi qui reverse.
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3: Ça fait depuis une heure que je vous attends au bateau, toi et ton cousin Pierre, pour aller à la pêche. Mais qu'est-ce que vous faites?
4: Papa, ça va, on avait rendez-vous quand le jour se lève. Regarde, il dort encore. Mais...
3: Et moi, je me faisais du mauvais sandy. J'ai fait tous les bars de Marseille. Mais téléphone-moi, au moins.
4: De toute façon, toi, papa, quand on te téléphone, alors, tu décroches pas, alors.
3: Oui, mais si c'est toi, je décroche. Alors fais vite, va vite te réveiller ton cousin Pierre et je vous attends au bateau. Hein. Bouge-toi, hein.
4: Je comprends pas pourquoi il faut se lever à 5h du matin pour aller à la pêche. Si le poisson, il est là à 5h, il sera là aussi à midi. Où tu veux qu'il soit à midi? À la montagne. Moi, je sais juste qu'il y a deux sortes de pêche. La nôtre, où tu es tranquillement assis sur un rocher ou dans une barque. Tu mets un verre à l'hameçon, tu le jettes à l'eau et tu attends que le poisson, il ait faim. Et puis, tu as les gens du nord qui, eux, pêchent à la mouche. Comme si ça suffisait pas d'attraper le poisson, en plus avant, faut attraper la mouche. Tu vois le bordel? Alors ils se mettent des bottes en plastique qui leur arrivent jusque-là, t'as l'impression qu'ils vont pêcher dans les égouts, ils mettent une mouche au bout de l'hameçon, ils rentrent dans l'eau glacée et ils courent après le poisson. En plus, moi, tu me feras jamais avaler un poisson qui mange des mouches. Et nous voilà partis sur l'océan méditerranéen, fouettés par les embruns et la bave du cousin. Mon père, ce héros digne de Shakespeare, se tenait debout à la proue du navire, veillant pour protéger ses deux pauvres petits au moindre mouvement du traître clapotis. Neptune, qui d'habitude se montrait en courroux, offrait ce matin-là un visage bien doux. Soudain, elle devint lisse comme un verre de lait, ce qui n'empêcha pas Pierre de dégueuler. Alors là, j'arrête la poésie, parce que déjà la pêche, c'est chiant, mais alors la raconter en rime, ça me déprime. Après une heure de pêche, mon cousin avait vomi son baptême, sa communion, et il attaquait le mariage d'Oreste où il était allé la veille. Une vraie fête, cette partie de pêche. Le bateau dansait, mon père chantait sa rage de ne rien remonter, et moi, qui ai horreur du poisson, j'étais content parce que la seule chose que j'avais attrapée, c'était des coups de soleil. On est rentré à 9h du soir de la pêche. Une vraie journée écologique. On n'a rien retiré au milieu naturel maritime. Et à l'aquatique non plus. Même pas une algue. Autrement dit, on était bredouille. Et si mon cousin, qui à force de se vider, n'avait pas pris la forme d'une limande de sol, personne n'aurait pu se douter qu'on avait pris le bateau ce jour-là.
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5: C'est bien réfléchi, il faut vous amputer la jambe.
6: Enfin, docteur, vous n'y pensez pas, je suis coureur à pied.
5: On dirait pas, hein? Eh ben, vous m'aiderez une planche à roulettes.
6: C'est interdit par le règlement.
5: Ah ben, je sais pas, moi, changer de métier, travailler avec vos mains, soyez horloger ou vitrier.
6: Vitrier?
5: Oui, vitrier.
6: Si la planche dérobe pendant que je mets un carreau. Le travail est mal fait, le client est mécontent.
5: Mais faut les caler, vos roulettes.

0: C'est rudement apprécié au moment de l'apéritif.
1: Et les pièces de 20 centimes, où c'est qu'ils les mettent?
0: Ah.
1: Oh, c'est embêtant, hein, une amputation. Ça me limite dans le choix des métiers. Quand j'étais jeune, je voulais être plongeur chez Cousteau, mais là...
0: Les palmes, où est-ce que vous les mettrez, hein?
1: Aux mains?
0: Ah ben, faites de la marionnette à ce moment-là au théâtre du Luxembourg, chez Guignol. L'expression du geste, les ombres chinoises, les castagnettes et le toutine, tout ce qui vient de là-bas.
1: Enfin, docteur, cette amputation, on peut pas l'éviter.
0: Ben si, on peut l'éviter, seulement si vous voulez pas vous soigner, moi j'y peux rien.
1: Non, non, mais docteur, vous faites votre métier, hein, moi je veux pas non plus.
0: Ben, il me semble, oui.
1: Mais bon, je pensais qu'avec une pommade...
0: Ah, une pommade, une pommade, une pommade.
1: Comme il s'agit d'un corps aux pieds...
0: Évidemment, je peux vous mettre une pommade. Enfin, ça va vous soulager pendant 40 ou 45 ans. Et puis dans 50 ans, vous revenez me voir.
1: Ouais, alors c'est sûr, si c'est pour revenir tous les 50 ans.
0: Ah non.
1: Surtout que j'aime pas bien ça, la pommade. Ça fait le pied gras. Ça traverse la chaussette et le scaille du cuir est abîmé.
0: Maintenant, il y a aussi la solution de changer de chaussure. Seulement 20 ans d'études pour en arriver là, ça frise le gâchis.
1: D'autant que celles-ci sont trop petites. Seulement, il n'y avait pas ma pointure dans la couleur que ma femme voulait. Alors ça m'a enserré le pied pendant des années.
0: Oh mais je sais, je connais votre dossier. Seulement, je vois deux objections au changement de chaussures. D'abord, des frais considérables alors que celles-là peuvent encore tenir. Et puis, vous êtes habitué à celles-là. Alors psychologiquement, je ne suis pas persuadé que vous puissiez supporter le changement.
1: Oui, mais enfin, une amputation.
0: Ben mon vieux, une amputation à l'heure actuelle, mais avec les moyens modernes, mais c'est rien du tout. Bah, enfin, bah, on vous met là, sur le bio, avec un verre de vin. Un Beaujolais ou un Mâcon?
1: Un Mâcon.
0: Un Mâcon?
1: Ouais.
0: Deux Mâcons, Francis.
1: Pour moi aussi.
0: Ah ben oui, ben c'est pour vous. Oh là là là là. Ah, la peur de manquer chez celui-ci. Bon, un coup de tranchoir et puis c'est marre. Il n'y a aucun risque du moment que les outils sont bien lavés. D'ailleurs, moi-même, je tiens beaucoup à l'hygiène. Je recouds avec des moufles en laine que je fais bouillir. Le fil, c'est celui du boucher pour les rôtis le dimanche. Et en cas de pépin, il y a le curé qui est pas loin.
1: C'est
0: voyez,
1: sûr, j'ai quoi. Des garanties.
0: Allons, allons.
1: C'est d'accord, docteur, et pour le règlement?
0: On s'arrangera après. Et puis, vous viendrez me faire mes carreaux, hein?
1: Merci, docteur. Mais oh, j'ai pas dit que j'avais choisi vitrier.
0: Non.
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3: 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Alors, moi, pour rester jamais américain, je lui ai dit, Coca-Cola. 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

0: donne combien? 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Donne-moi le saucisson. Madame, viens ici. Madame, tu veux manger? Tu connais manger, ouais? Allez! J'ai jamais vu un manque de respect comme ça. Elle me parlait, tu sais, elle m'énervait. En plus, elle avait un déguisement là-bas, un déguisement. L'autre, il est venu avec le chapeau là-bas de Roi Lion. Elle dit, qu'est-ce que je peux vous aider? Il dit, donnez-moi à manger, ça suffit. Elle m'a tout posé comme ça sur le plateau. Elle m'a posé le fils. Elle m'a posé un Coca-Cola comme ça. Elle m'a mis un tuyau dedans, je ne sais pas pourquoi. Au dernier moment, elle me regarde et me dit, monsieur, est-ce que c'est pour manger ici? Eh, reste tranquille, calme-toi. Pour manger ici. Je lui dis, madame, après tout ce que vous m'avez fait depuis tout à l'heure, pourquoi je ne peux pas aller m'asseoir moi comme tout le monde? J'ai pris le plateau comme ça dans mes mains, je l'ai pris comme ça. Je lui fais un regard, mais tu sais, ouais, regard. Et je lui dis, madame, c'est pas pour manger ici. C'est pour manger là-bas. J'ai trouvé une place là-bas pour m'asseoir avec le McDonald's. 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Va-t'en d'ici, salopard, va. 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Quand tu as fini de manger, c'est qui débarrasse? C'est qui? 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
2: Ah oh bah je suis un très grand sportif, moi. Je suis champion de barre parallèle. Je passe d'un bar à l'autre, d'un bar à l'autre. Ne m'encouragez pas à boire. Non. Non, des fois, je travaille le bar fixe toute l'après-midi, d'ailleurs. Ah ben, c'est là que je travaille le mieux, hein. Je refais le monde. D'ailleurs, si vous voulez, je peux vous refaire le monde. Ah ben, j'ai tous les outils. Hein. Un comptoir pour poser le coude, une bonne bouteille d'alcool, un bar, je vous refais le monde, moi. Hein. Par quoi on commence, patron? Par pas emmerder les autres clients, si c'est possible. Hé, patron. Et serre-nous un petit coup à boire, là. Avec toutes ces cacahuètes, on mange, mais on ne boit rien. Si ça continue, on va caguer de la poussière.
3: Ah non, moi, c'est fini, je sers pas, non? C'est fini, je ferme. Je vais voir un spectacle ce soir. Je vais voir... Oh, comment il s'appelle, là, au Palais des Glaces, là, machin, là. Oh,
2: Bigard?
3: Non, là, l'autre, là, celui qui fait féminer.
2: Tim Seat?
3: Oui. Je suis obligé d'y aller, c'est un bon client.
2: Mais c'est pas la peine d'aller voir ce spectacle qu'une enseigne. C'est toi. Il t'a tout piqué. C'est vrai qu'à force de passer ses journées au bar, c'est forcément, il note tout et le soir, il le fait sur scène. Ça, c'est vrai qu'à force de nous observer, il a fait une étude sociologique. Moi, je les trouve courageuses, les femmes. Accoucher comme ça devant tout le monde, mais moi, j'ai l'impression de caguer en public. Ah, mais la dame pipi pour t'encourager. Allez-y, poussez, monsieur, poussez. Oui, il est magnifique, je le vois, c'est un nitron de kilo 7. Je vous le pose sur le ventre, embrassez-le. Oh, mais arrêtez! Vous êtes écœurant! Eh ben quoi, c'est pas ça, là. C'est naturel. Caguer, c'est jamais que péter avec des morceaux. Eh bien, heureusement qu'il n'a pas été mettre ça dans son spectacle. J'aurais honte pour lui. Non, moi, je trouve qu'enfanter, c'est la plus belle chose au monde. Et moi, rien que pour ça, je rêverais d'être une femme. Eh bien, moi, si j'étais une femme, couillon, oh putain, si j'étais une femme, je passerais mon temps à mater dans les vestiaires des femmes. Mais non, réfléchissez, là, c'est un comportement d'homme que vous avez. C'est une réaction typiquement masculine.
3: Mais oui, réfléchis, allons. C'est un comportement de mec, il a raison. Non, non, moi, si j'étais une femme, oh, si j'étais une femme, je passerais mon temps à me tripoter les nichons. Oh, j'aime ça, les nichons. Je m'en ferai faire de partout. 8, 10, 12. Des gros, des petits, des empereurs. Je me ferai embaucher comme vendeuse dans un magasin de soutien-gorge.
2: Eh ben moi, si j'étais une femme, cul-oursing, je rêverais plutôt d'être un homme. Ah, attention, faites très attention. Oula, moi je dis, attention. C'est pas facile d'être un homme aujourd'hui. Elles sont exigeantes. Vous leur donnez ça, elles veulent ça, pas plus. Faut être viril sans être macho. Faut être tendre sans être faible. Faut être présent sans être collant. Elles connaissent leurs droits. Hein. Elles réclament l'orgasme. Oh putain, l'orgasme. Ils me parlent d'orgasme. Moi, le champion de l'orgasme. Oh, moi, le plus bel orgasme que j'ai connu, c'est quand j'ai fait l'amour sur la plage, au rythme des vagues. Dans le soleil couchant. Bon, mais la fille, racontez-nous la fille. Elle était comment, la fille? La fille? Quelle fille? J'étais tout seul, le couillon. Un moment comme ça, c'est trop joli, ça se partage pas. Ah oui! Non, vous nous parlez d'un orgasme psychosomatique. C'est complètement différent. Non, vous avez pensé tellement fort à cette fille qu'il est arrivé tout seul. Eh oui, c'est normal. Je suis éjaculateur précoce. C'est la première chose que j'ai apprise. Et la deuxième, c'est le pressing.
3: Moi aussi, je suis éjaculateur précoce. Au bout de 3-4 heures, ça part tout seul. Parce que moi, elle m'appelle Dumbo, mais c'est pas à cause de mes oreilles.
2: Eh ben, c'est pas la peine d'aller voir ce spectacle, cul d'oursin. Moi, je ferais bien l'amour tout seul. Seulement, je ne suis pas du tout mon genre de femme. Eh ben, moi, l'amour, j'ai appris ça sur le tas.
3: T'as fait le con de te marier avec.
2: Est-ce que vous pensez qu'on peut rester copain avec une femme sans jamais en avoir envie sexuellement?
3: Moi, je dis oui. À condition qu'elle soit hyper moche. Ou bien que ce soit ta mère.
2: Eh ben moi, j'ai du pot parce que ma mère, elle est hyper moche.
3: Je ne tiens au bord de moi ce soir.
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4: Faut que je vous montre des trucs, là. C'est ma femme qui les a achetés et faut que je vous les montre. Par exemple, elle a acheté un truc, alors ça s'appelle minceur totale. Alors comment ça marche? Je vais vous lire. Qu'est-ce qu'il fait minceur totale? C'est écrit. Minceur totale attaque les rondeurs de front. Déjà, il fait pas les cuisses. Fait que le front. Et ta femme, ça va? Ben écoute, en ce moment, elle maigrit du front. Alors, on se dit, mais comment il fait ça, minceur totale? Comment il fait? Eh ben, il s'associe, il est pas tout seul. Il s'associe avec des extraits naturels d'origine végétale. Il y a du lierre, des algues et du boulot. Beaucoup de boulot. Alors, je vais vous donner les proportions parce qu'il n'y a que minceur total qui les réussit aussi bien. Séricocyte 0,1%, caféine 2,5, extraits végétaux 8, dérivés de silicium 0,1, total général 10,7%. Je me suis renseigné, un total normal c'est 100%. Mais chez minceur total, même le total mincit. Alors quand on n'a pas le temps, elle prend autre chose, elle prend le slim fast. Ça c'est extraordinaire, mais ça c'est génial, ça te suce de l'intérieur. Donc faut faire attention parce que nous on a une amie qui a fait minceur total et slim fast en même temps. Elle a disparu. Alors, une fois qu'on s'est fait péter la rate au Slim Fast... Non, parce que là, il y a écrit tomate. T'as le temps d'aller deux fois à Marrakech et de revenir avant de la trouver, la tomate. Là. Donc, il faut se laver les dents. Et alors, pour se laver les dents... Sinon, on refoule. Alors, pour se laver les dents... Un truc extraordinaire, c'est la brosse à dents Gips professionnelle. C'est écrit professionnel, donc c'est pas pour les amateurs. Évidemment, pour un professionnel, il faut du matériel adapté. On peut pas lui refiler n'importe quoi, parce qu'il s'en rend très vite compte. Et cette brosse-là, elle a un truc, aucune autre brosse là. C'est écrit là, elle possède une butée du pouce. Une butée du pouce qui évite toute rotation de la brosse. C'est vrai qu'une brosse à dents qui rote, c'est un peu emmerdant. Alors là, on a un truc, la NASA, elle a travaillé là-dessus. C'est américain, la NASA l'a travaillé là-dessus. Là, on a une tête inclinée. Une tête inclinée qui facilite l'accès aux surfaces les plus reculées.
5: Donc tu peux te la mettre où tu veux, la GG.
4: Alors ça, c'est les achats de ma femme. Alors, je me... Où est-ce qu'elle trouve tout ça? En fait, c'est parce qu'elle lit les journaux. Elle lit, elle. Ah oui. Moi, je l'ai lu parce qu'il y a un sondage sur l'homme idéal. Je voulais savoir comment il était, l'homme idéal. L'homme idéal, il est à 80% brun et à 20% blond.
5: Le mec, il est bicolore.
4: L'homme idéal, il fait la vaisselle et a de l'humour. C'est vrai que pour faire la vaisselle, il faut avoir beaucoup d'humour. Et d'abord, pour celles qui sont mariées avec un sale con qui n'a aucun humour, qui casse la vaisselle et qui n'est même pas bicolore, une vraie tâche, quand même. Il y a plein de conseils pour les aider, les filles. Par exemple, là, il y a comment préparer le poisson si votre mari sent la rupture. Page 1. Et page 2, comment préparer la rupture si votre mari sent le poisson. Voilà, alors, chez nous, parce que pour pouvoir lire ça adulte, il faut commencer très tôt les lectures. C'est pour ça que chez nous, les enfants commencent très très tôt. On leur a trouvé des bouquins pédagogiques. Là, on a regardé à la télé ce qu'il fallait lire. Et on a trouvé vraiment des livres exceptionnels pour les enfants. Je vous les présente sans chichi. Les voici, les voilà. Prout et crotte. C'est la sélection littéraire de TF1. Pour les enfants, ce sont des vrais livres. Non, non, parce que j'en vois qui doutent. Alors, ce qu'il faut savoir quand même, avant de démarrer la lecture des deux tomes... c'est que ça se lit dans l'ordre. Prout d'abord. Et crotte ensuite. Alors, qu'est-ce que je peux vous dire là-dessus? Ben, je vais vous raconter un peu l'histoire, parce que ça vous intéresse. Alors, ça, c'est l'histoire d'un éléphant qui vit en ville pour faire popo. Ça arrive tous les jours, ces trucs-là. Et ça, c'est un petit lapin qui est beaucoup plus malin, puisqu'il reste à la campagne pour manger sa carotte. Remarquez, il a raison, parce que s'il arrive en ville au moment où babarde des gaz... Ah ben tiens, ce soir, je vais faire un effort. Je vais vous, parce que je sens que parmi vous, il y en a beaucoup qui sont intéressés. Donc je vais vous donner l'éditeur. Non, non, parce que ça facilite les choses, parce que si on est un peu timide, si vous allez à la FNAC et que vous dites bonjour, monsieur... je voudrais prout. Pardon. Vous n'avez pas prout, ah ben crotte, alors... Donc, je vais vous donner l'éditeur, c'est écrit là, c'est publié chez Seuil Jeunesse. Voilà, cherchez pas chez Seuil Vieillesse, il n'y a rien. On attend la sortie de prostate et ménopause. Enfin, en tout cas, moi, je conseille quand même à Pivot d'inviter l'auteur, parce que prout et crotte à bouillon de culture, ça, c'est un truc à faire péter l'audimat.
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7: Voilà. Vas-y, fais rire maintenant. Non, je dis pas ça pour vous, hein, je dis ça pour moi. Je dis, ben, vas-y, fais rire. Ah oui, parce que je suppose que vous, vous êtes dit, mon vieux, le bigard, il va débouler sur le plateau. Il va nous sortir une grosse connerie d'entrée. Et puis nous, on va tous se marrer comme des baleines. Eh oui, seulement l'ennui, c'est que la grosse connerie, eh ben, je ne l'ai pas. Alors, je ne vais pas vous bourrer le mou, vous dire que j'en ai une ou quoi que ce soit. Je ne l'ai pas, je ne l'ai pas. Alors après, il y a plein de trucs drôles, hein, c'est pas ça la question. Notamment, il y a un ours qui encule un lapin à un moment donné. Si, c'est sympa parce qu'il reste coincé, alors il y a un castor qui arrive après. Enfin, il y a plein de trucs drôles après. Seulement la grosse connerie du départ, celle qui dépouille tout le monde, celle-là, je l'ai pas. Je l'ai pas, puis je vais pas la trouver maintenant. Ça fait 5 mois que je la cherche jour et nuit. Je l'ai pas, je l'ai pas. C'est que je vous dise. Oui, je vous la fasse quand même, c'est ça? Oh, putain, il y a une ambiance, c'est ça? Regarde. Vous voulez que je vous la fasse quand même? Mais je vous dis que je ne l'ai pas! Vous êtes bouché ou quoi? Cherche, me dit l'autre. Ben, j'ai l'impression que, plutôt que vous ne vous rendez pas bien compte, c'est vrai que rentrer sur scène comme ça, tout seul, c'est terrible. Hein? Ah ben, si on devait faire la comparaison, c'est un peu comme de rentrer dans une arène. Hein? Pas comme toréador, hein, comme taureau. Hein. Ah oui, c'est l'abattoir. Alors je sais, on va me dire, le taureau, lui, il est courageux, il fonce, il a pas peur. Il a pas peur. Pas tous les taureaux. Hein. Moi, je le connais, le taureau qui fonce, qui est courageux, qui a pas peur. Je peux même vous le faire. Le taureau qui a pas peur, lui, il rentre comme ça, lui, il fait... Où c'est qu'il est, ce con-là? Où tu as ta gueule, toi? Facile, tu comprends? Eh oui, seulement, imaginez le taureau qui est un peu plus timide. Le taureau qui est timide, lui, il rentre comme ça, lui. Il fait... Il y a quelqu'un là-dedans? Le gars avec le chiffon rouge, là? Oh non, pas trop, non. Aïe, putain, il m'a piqué le cul, l'autre. Ou là, vous avez le taureau qui est carrément inquiet, tu sais. Alors, le taureau inquiet, il fait ça, lui, il fait... On n'a pas du tout revu Raymond et Bernard, hein. Bah oui, bah moi, je suis très inquiet, hein. C'est sûr que c'est mon tour. Alors, vous avez le taureau au collabo. Et le collabo, il fait... Il y a Roger et Lucien, ils sont cachés dans le fond. Alors, vous avez l'homosexuel, il fait... Bien, ma petite plume derrière. Roger, ça se voit pas trop, les traces de sabots dans le dos. Bon, ben, j'y vais. Où le petit bonhomme, Diana? Sinon, vous avez le faux cul. Lui, il arrive avec un petit paquet, comme ça, il dit... Je vous ai mis mes deux oreilles et ma queue. Si on pouvait des fois éviter le bain de sang. Et puis, il y a le bigard, il dit, ben moi, je suis drôlement emmerdé parce que j'ai toujours pas ma grosse connerie du départ.
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9: Gendarmerie nationale. Oui, ça fait peur, hein. Surtout dans le quartier où il n'y a pas de place. Bon, allez, je ne vais pas là vous embêter, je vais juste vous emmener faire un tour du monde. Le tour du monde des différents contrôles de gendarmerie. Alors, vous avez le contrôle de gendarmerie française, classique, tout le monde connaît. Bonjour, monsieur. Gendarmerie nationale, je peux voir les papiers du véhicule, s'il vous plaît? C'est votre femme qui est à côté de vous? Vous pouvez lui dire qu'elle arrête de montrer ses seins, ça ne change rien au contrôle, monsieur, merci. Vous avez le contrôle de gendarmerie corse.
10: Bonjour, monsieur. Contrôle des papiers. Vous voulez bien me les tenir, que je puisse les lire, merci. De l'autre côté, merci. Oh, maintenant, vous allez retourner votre voiture sur le toit. Qu'on puisse vérifier les pneus, monsieur. Merci. Vous avez le contrôle de gendarmerie italienne.
9: Carabinieri, documenti, per favore. Grazie. 1000, 2000, 3000, 4000, 5000, 6000, 7000, 8000, grazie. Buon viaggio. Vous avez le contrôle de gendarmerie colombienne. Dégagez la ligne blanche. Dégagez la ligne blanche. Le contrôle de gendarmerie brésilienne. Bonsoir. Quand tu me fais voir tes gros papiers. Attends, je prends aussi les plastifiés, reviens. Vous avez le contrôle de gendarmerie suisse. Bonjour, monsieur gendarmerie suisse, contrôle des papiers. Alors, monsieur X, voiture X, numéro X. Parfait, vous êtes en règle, circulez. Et pour finir, vous avez le contrôle de gendarmerie belge. Bonjour, monsieur, gendarmerie belge, contrôle des papiers, s'il vous plaît. Ah non, monsieur, pas les vôtres, les miens. Voilà, je suis dans règle, je vais aller en
1: faire. 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
11: Mais on a préféré faire mieux.
12: Je suis une mouette. Un poisson qui vole, un escargot turbulent. Ce soir, je me sens dingo. Il fait froid ce soir. Je suis seule dans cette maison. Mais que vois-je? Qu'entends-je? Comme un joyeux froufrou venu de part de la montagne. Amandine, tu disais, la vie est comme les chevaux qui galopent dans la pampa. Maintenant, tu es comme les pétons d'une rose. Aïe! Morte!
13: Ah, Zéphira, n'entends-tu pas cet appel?
12: Qu'acoustiquais-je? comme le son du joyeux flageolet, qui traduisait si bien la chanson de la poule à l'heure du pendant. Amandine ?
13: Je suis la muse. Fée illusoire, chimère du pays des songes, pas à pas. Femme chère, écoute plutôt la complainte d'Amandine. Débiras-tu un mutin, un baladin bien qu'un âne soit plus malin.
12: Je revis. C'était la mélopée d'Amandine. Je suis un phoque cher au rigueur, un pain d'épices, un serpent facétieux. Mais qui es-tu?
13: Je suis Merluche, fille de Dame Claude, dit Anthropolidas, dit Manès, dit le félon fourbe des cités, dit l'enculé. Je détiens Amandine, mais es-tu prêt pour la récupérer à me donner ce que tu as de plus précieux?
12: Mais je ne possède sur moi qu'une paire de... Il fait froid ce soir. Je suis seule dans cette maison. Quand tu dis que tu aimes les fleurs, tu les coupes. Quand tu dis que tu aimes les oiseaux, que tu les mets en cage. Alors quand tu dis que tu m'aimes, j'ai un peu peur.
13: Tu n'es qu'un moine homme parmi les moineaux. Tu n'es pas digne d'avoir dit. Viens, joyeux flutio, et que tes notes me guident jusqu'au couvent de Saint-Flouant où j'incarcère la dentelle. Puisque tu es incourbable, adieu.
12: Enculé.
13: Oui.
12: La bave du crapal n'atteint pas la blanche colère. Voici une paire de noix. En les pressant, tu obtiendras un cocktail. Tu te plongeras dans un sommeil léthargique dont je profiterai pour aller rejoindre mamie au couvent de Saint-Flouan.
8: Qu'est-ce qu'il a dit?
13: J'accepte! Mais ne tente pas de me duper!
12: Loin de moi cette idée!
13: Jeune cabri! Plein de zèle! Et d'audace! Oh. Reprends tes noix! Et ne me casse pas les miennes! J'accepte de boire ton breuvage, mais à une seule condition. Si je suis pris de somnolence, n'en profite pas pour aller retrouver Amandine au couvent de Saint-Flouan.
12: Loin de moi cette idée.
13: Persiflange, tu mens, ton nez a bougé. Tu n'es pas digne d'Amandine.
12: Ah, encore eût-il fallu que je le sachiasse. Oh, je te reconnais bien là, chapeau parmi les chacals. Et c'est ainsi qu'Amandine, Francis, Jean-Jacques et Raymond s'aimèrent pour des siècles et des siècles, et que les villageois de Saint-Flouan célèbrent encore leurs amours.
11: Non, Jean-Louis, oui, tout à fait, c'est toi le metteur en espace. Oui, Jean-Louis, j'ai du mal à pulsionner avec Francis.
14: Ah, oui, mais là...
11: Non, je pense que pour la scène du baiser final, il vaudrait mieux qu'on se serre la main, Jean-Louis.
14: Jean-Louis, tu es là?
15: Ah, écoute, cette scène, je la trouve extraordinaire. Ouais, même indispensable pour la suite. Ah, super. Non, bon, on y va, Jean-Louis. Hein. C'est ridicule. Pour un simple blocage, on y va, Jean-Louis. Super.
11: Non, Jean-Louis, non, Jean-Louis. Non, j'ai du mal à pulsionner avec Francis. Non, je pense que pour jouer le rôle d'une jeune pucelle gasconne, ce n'est pas le bon
15: choix. Jean-Louis, tu es là. On est comédien ou quoi? Excuse-moi, Jean-Louis, merde. Non, mais c'est pas vrai. Écoute, il est bientôt 11h, on termine. C'est ridicule. Allez, on termine.
11: Non, Jean-Louis, non. Je pense qu'on est ridicule avec ces chapeaux. Non, Jean-Louis, je ne joue pas ce soir.
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16: Vous avez joué pour la petite Badrinia? Oh, bah, qui c'est qui l'a pas su? Mais lui, il l'avait sorti.
17: Ah oui, complètement.
16: Non, parce que Mme Camin disait qu'il l'avait sorti qu'à moitié, alors...
17: Ah non, complètement.
16: Et vous avez eu des détails?
17: Oui, elle l'a pas vu venir. En plus, c'était une grosse. Ben, vous l'avez déjà vu, vous.
16: Ah oui, mais j'avais pas fait attention.
17: Il y a quand même quelque chose que je comprends pas, hein. Comment qu'il a fait son affaire pour la renverser, cette petite? Il avait largement la place de la sortir, sa caravane.
16: Oh, ben oui.
18: Les Chinois sont vachement forts. Question proverbe, c'est toute la sagesse populaire chinoise qui passe au travers des siècles, comme ça, c'est quand même beau. C'est vrai, les Chinois disent, par exemple, ils disent « une de perdue ». Et ça se vérifie tout le temps, tu peux y aller. Pas de nouvelles. Les Chinois, ils disent « faut pas vendre la peau de l'ours ». Non, faut pas la vendre. Femme à lunettes. Ah, puis tu peux vérifier, hein, ça a 3000 ans, je veux dire. On n'a pas inventé grand-chose, hein. Les Chinois disent, rien ne sert de courir, ça sert à rien du tout. Et j'en ai trouvé un très beau, il n'y a pas longtemps, qui dit ça, qui dit, écoutez bien, qui dit, c'est au pied du mur qu'on voit le mieux le mur, hein, quand même. C'est vrai, autant de loin on le voit bien le mur, autant de près, ben on le voit mieux, c'est vrai. Hein.
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19: Hein? Il y a un problème? Ah bonjour Monsieur Gentil, il y a un problème? Pardon? Vous voulez retirer de l'argent, mais c'est pas un problème ça Monsieur Gentil. Votre banquier est là pour tout vous expliquer, alors qu'est-ce que vous avez? Eh bien il y a votre placement, hein? Si, je vous ai expliqué, c'est un placement à taux répertorié sur la base des indices compensés, qui est le plus adapté aux fluctuations indexatoires fixées à 0,38% de l'once sur les cours d'ouverture obligataire, c'est simple. Ah non, on peut pas retirer tout de suite, non? Non mais sinon, il y a votre PIP. Si, votre PIP, plan d'intérêt sur perte. Calculé sur une durée minima de 25 ans avec 6 caves obligatoires sur les indices réactivés, non avantage de pénalité de frais hors garantie, bien entendu. Ah non, on peut pas retirer tout de suite, non? Vous voulez tout retirer tout de suite? C'est possible en effet, mais c'est dommage, hein. Ben oui, vous allez perdre des intérêts calculés au jour le jour sur les évaluations momentanées des moratoires d'actionnariat obligatoire et entubatoire, ce qui fait qu'il vous reste seulement... Ah non, pardon, vous nous devez 216 492 francs, monsieur Gentil. Oui, ça c'est pour tout de suite, oui, monsieur Gentil.
20: Bonjour, monsieur Gentil, vous allez bien, monsieur Gentil, ça va, oui. Alors, vous l'avez vu, votre banquier, là? Parce que nous, pour les travaux de l'appartement, on a bien avancé, hein. Pardon, monsieur Gentil, qu'est-ce que vous comprenez pas dans le devis? Les portes-fenêtres de la cuisine? Qu'est-ce qu'il y a? Moi, j'ai fait au mieux, monsieur Gentil. Hein? Moi, j'ai mis devant tout avec allège basse pleine, plus un volet roulant monobloc en PVC, double paroi alvéolaire et un isolant feuilleté de 2 mm. Hein? J'ai mis de l'ancien, bien sûr, pas du nouveau, parce que le nouveau, c'est bon. Pardon, la mezzanine? Qu'est-ce qu'il y a, la mezzanine? Moi, j'ai fait au mieux, hein, comme vous m'avez. Bah écoutez, moi j'ai mis une chape de ragréage en béton armé, deux IPN plafonnées B13, hein. J'ai mis de l'ancien, bien sûr, pas du nouveau, monsieur Gentil, faites-moi confiance, hein. La briquette? Oh bah j'ai mis la briquette sur tous les murs comme vous m'aviez dit, monsieur Gentil, y a pas de problème, hein. Ah oui, excusez-moi, renforcé avec de la bricouflette. Non, ça c'est mon initiative, disons que ça c'est de l'isolation phonique supradiale en équerre d'alu profilé 4 plus 1, monsieur Gentil, hein. C'est ce qu'il y a de mieux dans l'ancien, parce que le nouveau c'est pour... Bah monsieur Gentil, pour le tout, là vous me devez 4 millions, hein. Pardon, ancien? Non, non, là c'est nouveau,
0: pour... Oui, asseyez-vous, monsieur Gentil. Oui, je suis au courant, c'est votre architecte qui nous fait un procès. J'ai lu ça, c'est dans la poche, asseyez-vous. Je vais vous lire ça rapidement, monsieur Gentil. Alors, vu les préjudices subis en vertu des terres des ayants droit, eu égard à la vente laquelle préalablement l'acte complémentaire comme objet des présentes a exposé ce qui suit les pièces ci-dessus énoncées et datées selon l'article 9 bis. Oui, jusque-là, tout est clair. Vous comprenez pas, c'est dans la poche, monsieur Gentil. Je poursuis. D'acquitter à compter du jour d'entrée en jouissance des parts des charges applicables non étant avoir été l'usufruit des biens séparés selon conjoint tarifé du 26 de 92. Ça me paraît évident. Vous comprenez pas, c'est dans la poche, monsieur Gentil, vous en faites pas. Et enfin, en vertu des prorata temporis, justificatif des habeas corpus de la causa sine qua non, sit pro ratione voluntas fluctuat nec mergitur, est agitat molen. Oui, ça, c'est dans ma poche. C'est dans la poche, je voulais dire, monsieur. Vous comprenez pas, c'est pas grave. Et enfin, pour finir, droit honoraire de 24 250 francs pour conciliation de rémunération d'avocat qui... Ah, là, c'est important que vous compreniez. Toi, devoir, moi, 24 250 francs. Il y a quelque chose qui va pas, monsieur Gentil?
21: Ouais, c'est normal, monsieur Gentil. Hein. Les avocats, c'est tous les mêmes. Hein. On comprend rien de ce qu'ils disent, puis moi, je crois bien que ça les arrange. Hein. Enfin bon, tout va bien, moi, de mon côté. Hein. Tout va bien, pas de problème, j'ai fait la vidange. Hein. Ouais, ouais. Mais dites, il est pourvu, là, que le joint de carburant s'est oxydé sous la pression du piston de chauffage de la courroie d'entraînement des bougies puis des vis platinées, là. Hein? Oh, ben, il a fallu changer tout ça, hein. Oh, ben, obligé, hein, vu que la pompe du cylindre d'embrayage risquait de buter contre la courroie du circuit de refroidissement de la route secours et des essuie-glaces. Alors, bon, enfin, bon, ça va pas chercher midi à 14h. Hein. Ça va lui faire quoi? Ça va lui faire 70 balles, plus, pour 50 balles de bricole. Allez, je lui fais le tout à 100 balles, hein. Allez, 100 balles. Plus la main d'œuvre, 7492 francs.
22: Comment? L'aspirateur? Non, j'ai pas passé l'aspirateur. Non, j'ai pas pris parce que je me suis dit que je suis le téléphone. Je sais pas que je suis pris pour que l'aspirateur. Mais j'ai pas fait. La poussière, les fenêtres, non, j'ai pas fait. Non, j'ai pas pu parce que je me dis que je suis mal appelé pour les enfants, je suis pas l'école, je suis le football. Mais que je suis mal à la femme, tac-tac, je suis mal appelé, je ne pas qu'elle a fallu chimer le piné. Mais je pense à la prochaine. Au revoir, monsieur Gentil. Ah, par contre, monsieur Gentil, Paris, je connais que les étrennes. Paris, que monsieur. Vous pourrez penser à mes étrennes. Merci, monsieur.
20: Non, rien de grave, monsieur Gentil, rien de grave. J'en prie, asseyez-vous, monsieur Gentil. Non, rien de grave, ne vous inquiétez pas, monsieur Gentil, rien de grave, hein. Vous nous faites juste une petite piélonée frite, hein. Pardon? Non, écoutez, c'est juste un dysfonctionnement sinusal des artères aortiques qui provoque une légère hémosensibilisation valvulaire des canaux sphénoïdes, hein. Mais vous n'avez aucun mot de tête. Si. Ah. Je vais quand même vous prescrire du nolfenoxoline, hein. Au cas où nous aurions affaire à un syndrome ovulien du phytoplasme aurifère des mamelles ossatiques du cortex labial. Mais j'en suis pas convaincu, hein. Voilà, monsieur Gentil, ouvrez la bouche. Non, rien de grave, hein. Voilà, monsieur Gentil. Faites-moi confiance, monsieur Gentil. Vous nous enterrerez tous.
21: Et si nous sommes tous réunis autour de toi ce soir, André Gentil, entouré de tes amis, ta femme, tes proches, ton avocat, ton banquier, ton architecte, ton concierge. Oui. C'est pour te dire la sainte et claire parole de Dieu, cette parole qui faisait dire à Saint Benoît de l'Apostolat que toute la jubilation du magnifique annonciateur de nos tentations est à l'immaculée miséricorde, ce que l'allégresse du Saint-Sépulcre est au jugement de nos béatitudes. Plus clairement pour tout le monde, si habeas corpus tu quoque mi fili fluctuat nec mergitur amen. Tel que l'aurait souhaité monsieur Gentil, bien entendu, je vais procéder à une quête pour la paroisse. Des sous, s'il vous plaît. Des sous pour la paroisse.
23: Bonjour madame Gentil. On a appris pour votre mari, hein. Condoléances. Vous venez pour la pension veuvage.
2: Oui, je comprends bien, d'accord, mais vous avez rempli les feuillets A2, A3 nécessaires à l'obtention des diverses prestations auxquelles vous avez droit, calculées sur le taux du ticket modérateur. Vous l'avez fait, ça? Comment ça, c'est ma collègue? Quand il y a un problème, là, je me demandais, hein. Marie-Thérèse! Marie-Thérèse!
3: Ouais, Régis Basse-Maguerre,
2: C'est Madame Gentil.
3: Ah, bonjour Madame Gentil, on a appris pour votre mari. Condoléances.
2: Que se passe-t-il, ma chère?
3: C'est pour la pension veuvage de Madame Gentil.
2: Oui.
3: Est-il toujours nécessaire de remplir les feuillets A2, A3?
2: Non, non, c'est beaucoup plus simple.
3: Et c'est fait juste de remplir les feuillets B2, B4 de l'allocation forfaitaire du régime d'attribution maritale du régime de compensation.
2: Mais qu'est-ce que
3: c'est complémentaire?
2: Mais où tu vas là?
3: Mais
2: qu'est-ce que tu racontes là? Si elle est sous le régime marital, comment veux-tu qu'elle récupère la mutuelle avec la
3: fille? Tu nous racontes que des balivernes.
2: Mais
3: oui. Comment tu parles?
2: Toi, tu connais.
3: Oui, viens là, Marie-Denis.
4: Oui, j'arrive. C'est quoi le problème? J'arrive, c'est quoi?
3: Viens là, ma chère.
4: Ah, bonjour, madame Gentil. On a pris pour votre mari. Condoléances.
3: Ma chère, quand tu es sous régime, du ticket modérateur de la pension, je le fais. Est-il nécessaire, ma chère?
4: Non. Aujourd'hui, c'est beaucoup plus simple. Ah bon? Il suffit simplement qu'elle reverse le forfait des indemnités auxiliaires à la caisse primaire du conjoint de naissance de la mairie de monsieur Tonton.
2: Mais qu'est-ce que tu rencontres là?
4: Mais
2: c'est des balivernes, tout ça. Mais avec ça, ma chère, elle touche au bout de 2 ans.
3: Comment ça, au bout de 2 ans?
2: Mais c'est beaucoup plus long.
3: À moins que, madame Gentil, vous ayez un accident dans les 2 jours et là vous touchez.
2: Ah là oui, vous revenez invalide à 100%, vous êtes remboursé immédiatement.
4: Tout de suite.
2: Mais là, on ne peut pas faire grand-chose parce qu'on ferme à 16h30. Comment c'est des 16h? Non, mais on ferme à 16h30. On ne peut pas faire autrement, madame.
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5: 12 octobre 1964, Saigon, Vietnam, centre militaire des GI.
24: Maman, ça y est, l'entraînement va commencer et d'ici 4 semaines, nous serons sur le terrain, face au Viet. Tu me manques, l'orange de papa me manque. Vive l'Amérique. Parfois le soir, je cafarde, surtout qu'ici on n'a pas canal. Alors je t'imagine rentrer dans la chambre me disant...
25: Couchez-vous! Il y a des putains de yakoués dans la rizière!
24: Maman, il faut que je te laisse. Il paraît qu'il y a des putains de yakoués dans la rizière de la... de la chambre. Vive l'Amérique.
26: Salut, Bill Gates, Oklahoma.
27: Jean-Pierre.
26: Hein?
27: John Peter, Saint-Laurent du Var.
26: Ah, c'est dans le Kentucky, ça, non?
27: Non, Alpes-Maritimes. Salut les faces de Tupex. Salut le mec. Eh, c'est cool. Salut mec. Ah, c'est cool ici, hein. Ah là là. Ça chlingue le clochard qui a fait un sprint. C'est toi qui as lâché une pastille, mec.
25: Je peux pas des entrailles, mec.
27: Ah ouais, non, alors c'est moi, alors. Hein. Allez, un peu de musique, là, elle est cool. Oui, oui, oui, oui, c'est le délire.
26: Non, attends. Oui. Attends, excuse-moi, Fer de Guerre, pourrais-tu éteindre ta musique de couleur, Vive l'Amérique?
27: Attends, mec, pourquoi je ferais ça face des spermes javelisés?
25: Parce qu'il te demande!
27: Attendez, les mecs, jamais personne m'a parlé comme ça, hein? Vous savez qui je suis, les mecs? Je suis ceinture noire fluo de karaoké! Et j'ai été formé par mon oncle! Et vous savez qui c'est, mon oncle?
2: Tonton David?
27: Non!
26: Oncle Benz?
27: Non, c'est Cassius Clay!
26: Ah ouais? Et toi, c'est porte-clés, non? Hein?
27: Porte-clés! Ah là là! Allez, mec, vous m'avez l'air bien sympathique.
26: Je n'ai jamais vu un tel ramassis de fouilles merde. Vous êtes la fiente de l'Amérique et moi le sergent Carter, mais pour vous, ce sera chef. C'est clair?
28: Oui, chef!
26: Pendant 4 longues semaines, je vous apprendrai le rudiment des armes, la rigueur militaire. Des questions?
27: Ouais, quand c'est qu'on mange.
26: Est-ce que je t'ai dit de l'ouvrir? Qu'est-ce que t'as de marrer, toi?
27: Ah oui, non, j'écoute Rire et Chanson, là. Hein.
26: Il se trouve que dans chaque groupe de formation, il y a toujours un petit rigolo qui se croit plus futé que les autres. Et on dirait que c'est toi, Washington.
27: Eh ben, comment tu sais que je m'appelle Washington?
26: Parce que tous les blagues dans les films américains s'appellent Washington.
25: Écoute-moi bien, Washington, écoute-moi. Cassez-lui la tête, chef!
26: Qui a parlé?
28: Moi, chef! Soldat boule! Matricule 2022, engagé volontaire, j'ai un QI de moins 2.
26: Ah, tu me fatigues. Pour les autres, que ce soit bien clair.
27: Que ce soit...
26: Demain, levé 5h45. Bonne nuit, les filles. Ok, Jace, de mon cœur. Ici, c'est la jungle. Alors, vigilance. Et rappelez-vous, les viettes peuvent se camoufler en n'importe quoi, en n'importe qui. Alors, s'ils fougèrent vos souris, flinguez-la. Entraînement. 3, 4. Partir un jour sans retour.
6: Partir un jour sans retour.
26: Effacer ton amour.
6: Effacer ton amour. Hey,
26: j'ai l'impression qu'on tourne en rond, là. Putain, c'est ces putains de monde qui tournent par rond. J'en ai marre de me faire sucer que par les moustiques, moi. J'abandonne, j'arrête là. Oh, tu vas lever ta charpente, gros quick. T'as signé un pacte avec ton pays et tu vas payer ta dette.
27: C'est bon, on a payé nos dettes. Ça fait 8 jours qu'on marche. Moi, j'ai les pieds comme des sandwichs et mes sandwichs sentent les pieds.
26: Je te conseille de la fermer. Tu ramasses ton paco, tu t'en vas. Bon, Boulet Bill, avec moi, on va chercher du bois. Vous deux, ouvrez l'œil.
7: Oh là là là là là. Oh là là.
26: Oh nana.
27: Ah, lui, il est comme le riz, hein.
7: Ah ouais, dans l'eau, il gonfle.
27: Ah. Et dis-moi, gentil bisounours.
7: Oui.
27: Qu'est-ce que tu comptes faire, toi, après la guerre?
7: Moi, après la guerre, je compte prendre un cabanon, 500 mètres carrés, tu vois. 4-5 femmes, mais des canons, hein. 15 000 francs par mois et rien me foutre. Et toi?
27: Moi?
7: Qu'est-ce que tu comptes faire après la guerre?
27: Je travaille avec toi.
26: Oh, on arrête de papoter les poules. Vous deux, faites-moi du feu. Cochez-vous! Tire face! Tire!
8: Non, non, attendez, pour les Vietnamiens, ce sont des êtres humains. Moi, j'ai été élevé par un sumo, je parle un petit peu le dialecte.
26: Vas-y.
8: Suzy Wan? Son Kukai? Chop Suey?
27: Je vais mourir!
26: Tu vas pas mourir!
27: Je vais mourir!
26: Tu vas pas mourir!
27: J'ai une petite fille de 8 ans et demi.
26: Oui.
27: Dans 6 mois, elle aura 5 ans.
26: Oui, parle.
27: J'ai une photo d'elle dans ma poche.
26: Oui, tout de suite. Dans quelle poche?
27: Non, mais pas là, dans mon empire à Brooklyn.
26: Ah, d'accord, ok. Mais tu la trouveras, tu la reverras, tu le reverras, ton pays. Je te promets, je te le jure, Washington.
9: Chef, voilà. Je crois qu'on s'est un petit peu trompé de jungle.
26: Pourquoi?
9: Forêt.
26: Forêt domaniale de Rambouillet.
9: De Rambouillet.
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12: On vient de me remettre une lettre. Je crois que c'est mon fiancé. Je vous demande 2 petites minutes. Hein, je dois être fixée. Je vérifie quand même. Ma chérie. C'est moi. Je vais lire alors, hein. 2 secondes. Je vais me mettre là, ce sera pas plus mal. Tiens. Allez. Alors, ma chérie. Je t'écris d'Amsterdam où je me sens si seule sans toi. Je ne sais pas vivre sans toi. Je t'en supplie, ne me quitte pas, il faut t'oublier, tout peut s'oublier. Tu peux s'oublier des trucs que j'ai bien en travers, moi, quand même, hein, mais enfin bon. Qui s'enfuit déjà? Quoi qui s'enfuit déjà? Je comprends pas ce que ça veut dire. Excusez-moi, je suis un peu troublé, je m'attendais pas à une lettre comme... Je reprends. Alors, il faut t'oublier, tout peut s'oublier, qui s'enfuit déjà? Pour moi, ça ne veut rien dire. Hein? Ah, d'accord. Il faut oublier, tout peut s'oublier. Qui s'enfuit déjà? Bon, qui s'enfuit déjà? On ne le saura pas. Je ne sais pas. Il n'y a pas de PS, il n'y a rien. On peut pas le. Bon. Alors, oublier le temps des malentendus et le temps perdu, à savoir comment. Oublier ces heures qui tuaient parfois, à coup de pourquoi, le cœur du bonheur. Des heures, des après-midi, des week-ends entiers, hein. Ah oui, le jour, la nuit. Lui, c'est un garçon, ça ne le dérangeait pas de me réveiller à 4h du matin pour savoir si je l'aimais. Moi, à 4h du matin, je n'aime personne, je dors. Non, c'était dès que je dors le lit, ça me fait des palpitations, vraiment. Alors, après. Ne me quitte pas, ne me quitte pas, ne me quitte pas, ne me quitte pas. Ça me rappelle une chanson, ça. Je sais, Serge Lama, je suis malade. C'est ça, c'est toujours ces garçons qui vous font du chantage affectif, en fin de compte, et c'est quand on s'en va qu'ils se rendent compte de votre valeur. Voilà. Alors, moi, je t'offrirai des perles. J'en veux pas de tes perles. Je pense que c'est avec des cadeaux qu'il va rattraper le coup. Je sais très bien pourquoi il met ça, parce qu'une fois déjà, on s'était disputé, et il m'a eu comme ça, avec une grenouille. Oui, parce que je fais la collection de grenouilles. Hein. Oh, bon, alors, la semaine dernière, j'étais dans les Pyrénées. J'en ai trouvé une sur un petit marché. Elle est... Bon, elle est grande. Bon, elle est comme ça. Elle est en faïence. D'accord, ça va bien. De pluie? C'est pas clair, son truc, hein? Moi, je t'offrirai des perles de pluie venues de pays où il ne pleut pas très fort, toujours plus mal que les autres. Oh non, ça c'est... Je creuserai la terre jusqu'après ma mort pour couvrir ton corps d'or et de lumière. Quand même que je vous dise une chose importante, il se droguait déjà avant de me connaître. Je ferai un domaine où, quand je dis ça, ça me fait un petit croche-fouignou parce qu'il voulait faire plein de choses et j'aime bien ça. En lisant ça, j'ai une image très précise. Un jour, il a déboulé dans la chambre, il me dit « Oui, si j'avais un marteau, je cognerais le jour, je cognerais la nuit. » Je le connais, il aurait mis tout son cœur. Hein. Il voulait faire une ferme, une grange, avec une histoire de barrière. Alors on allait y mettre du monde là-dedans. Son père, sa mère, ses frères et ses sœurs. Le bonheur, hein, on peut le dire. Ça, pour les projets, il y avait du monde. Hein. Je dis ça parce que je l'attends encore, le domaine. Enfin, bon, c'est pas... Alors, je ferai un domaine où l'amour sera roi, où l'amour sera loi, où tu seras... Je lis pas ce qu'il a mis, non. Où l'amour sera roi, où l'amour sera loi, où tu seras ruine. Hein, ça va pas être ça. On va dire que c'est pas ça, ça va me contrarier. Mais rien, c'est pas vrai. Ne me quitte pas, ne me quitte pas, ne me quitte pas, ne me quitte pas, ne me quitte pas. C'est pas que je les compte, hein. Il y a quand même 10 depuis le début. Je pense que c'est l'idée maîtresse de la lettre. Je t'inventerai des mots insensés. Que tu comprendras. Bah, c'est très gentil. Je te parlerai de ces amants-là qui ont vu deux fois leur cœur s'embraser. Pas du tout pourquoi il met ça, mon frère. Ah si, c'est des amis à nous, Madeleine et Émile. Bien sûr, ils étaient ensemble, ils ont cassé, ils sont plus vus, et le jour où ils sont revus, ça part. Enfin, belote et rebelote. Enfin, deux fois leur cœur s'embrasait. Bien. Ah, oui, c'est joli d'ailleurs comme histoire. Émile, je le vois peu, mais enfin, Madeleine, on est carrément, on est amis. D'ailleurs, hier, je l'ai attendu, Madeleine. Oui, parce que on devait aller au cinéma. Voilà, elle aime bien ça, Madeleine. Alors, prochaine fois, j'apporterai des... Enfin, je te raconterai l'histoire de ce roi mort de n'avoir pas pu te rencontrer. Eh ben, c'est pas ma faute. Ce roi mort de n'avoir pas pu te rencontrer, en même temps, c'est très joli, hein, c'est très joliment. Oui, je le vois bien, mais je ne vais pas vous marcher à ça, parce que je suis embêté, vous savez. Hein. Ne me quitte pas, ben, ne me quitte pas. Ben. Donc là, on a notre paquet de 4, hein. Je vous les passe, hein, c'est pas la peine. On a vu souvent rejaillir le feu de l'ancien volcan qu'on croyait trop vieux. Paraît-il des terres brûlées, donnant plus de blé qu'un meilleur avril. Comment je dois le prendre, ça, à votre avis? Il a l'air de dire que c'est dans les vieux pots qu'on fait les meilleures soupes. Selon là, le vieux pot, c'est moi. Franchement, c'est pas le passage que je préfère, hein. C'est quand même le chic pour m'en servir une juste avant la fin, hein. Bon, ça va bien, je vais pas m'énerver pour ça, là. Et quand vient le soir, pour qu'un ciel flamboie... C'est ce qu'il te dit, le vieux pot? Excusez-moi, ça m'a échappé, je suis un petit peu contrarié. Bon, alors, et quand vient le soir, donc, pour que... N'empêche que lui est pot. T'es bien content, bon, ça va bien, allez, stop. Alors, et quand vient le soir, pour qu'un ciel flamboie, le rouge et le noir ne s'épousent-ils pas? Non. Ne me quitte pas, ne me quitte pas, ne me quitte pas, ne me quitte pas, t'avais qu'à y penser avant. Voilà, je ne vais plus pleurer, m'étonnerait ça. Je ne vais plus prendre, je ne vais plus vendre. Ah non. ER, c'est bon. Je ne vais plus pleurer, je ne vais plus parler. Je me cacherai là à te regarder danser et sourire. Et à t'écouter chanter et puis rire. Moi, je pense que... vois que ça, ça me fait beaucoup de peine, mais je vois que ça. Hein. Laisse-moi devenir l'ombre de ton ombre. Bien sûr. L'ombre de ta main. Oui, on va faire comme ça, il n'y a pas de raison non plus. Hein. L'ombre de ton chien. En plus, ça va faire plaisir à tout le monde, ça. Ne me quitte pas, ne me quitte pas, ne me quitte pas, ne me quitte pas. Alors si justement, je te quitte, je te quitte, je te quitte, je le quitte, c'est pas un garçon comme ça qu'il me faut. Ah non, c'est pas reposant, c'est trop compliqué. Je ne sais même pas comment ça marche, je suis pas équipé pour. Alors, hein. Bon, alors, à côté de ça, je reconnais que c'est très très joliment écrit. Je le sais parce que c'est un petit peu comme ça qu'il m'a eu. Bah oui, c'est joli, quoi, c'est les poètes. Moi, je marche à ça, quoi, c'est magique. C'est magique, il y en a un que j'aimais beaucoup. Moi, je suis sûr que vous le connaissez tous. Il s'appelait Jacques...
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0: Bonsoir. Je m'appelle Gérard In Vitro. Et je viens vous dire au revoir. Parce que je m'en vais, voilà. Je pars à la guerre. Ils ont dit on envoie d'abord les séropositifs et les embryons. Après, on verra. Voilà. Je m'en vais parce qu'il faut que j'aille dire au revoir à mes mamans. J'ai trois mères, moi. La porteuse, l'éleveuse et l'acheteuse. Et ça fait beaucoup de bisous à donner aussi, hein. Mais arrête, dis donc, congelez toi-même alors. Mais dis, mais laisse-moi, T'as pas vu ta gueule d'embryon, alors laisse-moi maintenant. Va te faire manipuler le légume, alors, Bonsoir. Et l'autre jour, j'ai dit à ma mère qui c'était mon père. Il m'a dit, ton père, c'était la plus belle goutte du quartier. Avec une goutte de mon père, ils en ont fait 4 millions comme moi. Mon père, c'est une goutte. Ma mère, c'est une éprouvette. Et... Oui, c'est pas mal, hein, oui. La mère, je lui ai dit, mais maman, comment je suis née? Alors elle m'a dit, eh ben, moi, avant, je faisais chômage. Chômage, je faisais chômage, ma mère. Puis un jour, il n'y avait plus de chômage, alors elle vendait des glaces sur la plage. Puis un jour, il n'y avait plus de glace, alors elle était sur la plage, mais elle faisait mère porteuse, comme quand elle vendait les glaces, quoi. Elle faisait « Mère porteuse, ventre à louer, location ventre !» Puis il y avait une dame qui était « Oh, madame, j'en voudrais un, j'en voudrais un !» Avec des boules ou dans un cornet. « Oh, je m'en fous, c'est pour un cadeau !» Un enfant, voilà un cadeau qui fait toujours plaisir. Ah oui, quand vous verrez les scientifiques, vous les remercierez pour moi, ceux qui m'ont mis au monde. Mais si, ceux qui passent leur jour et leur nuit à chercher à savoir comment l'homme, le mâle, pourra un jour être enceint, et qu'ils n'ont rien trouvé de mieux que de vouloir lui inséminer des ovules à l'intérieur des testicules. Parce que c'est l'endroit le plus élastique. Quelle bonne idée! Que c'est intelligent! Comme c'est pratique aussi! Demandez père porteur! Demandez père porteur! Et quand vous les verrez, vous leur poserez la question, parce que quand on est petit, on se dit « Mais comment faire l'amour? Comment faire des enfants ?» Et puis en grandissant, ça devient « Comment faire l'amour sans faire d'enfants hein? ?» Et grâce à eux, aujourd'hui, c'est « Comment faire des enfants sans faire l'amour ?» Alors je pose la question. Que deviendront ces enfants faits sans amour ?
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11: Bonjour, monsieur. J'aurais voulu, monsieur, s'il vous plaît, les horaires de train pour aller à Pau.
13: Monsieur Pau.
11: Bonjour, monsieur.
13: Alors, Pau.
11: C'est ça, oui, les horaires de train pour aller dans la ville de Pau.
13: Pau.
11: Ah oui. Pau, oui, oui. P, P-A-U.
13: Alors, Pau.
11: C'est ça, oui. Eh ben, je suis pas arrivé, moi.
13: Alors, vous avez un départ, gare d'Austerlitz, 6h57.
11: Oui.
13: Arrivé à Pau, 15h23. Mm-hmm. Ensuite, départ, 8h32, arrivé, 17h46.
11: Ouais.
13: 10h42, 19h05, c'est un rapide.
11: VV, je comprends, VV.
13: 13h20, 21h16, 17h02, 23h03, 18h40, 0h22.
11: Alors, c'est...

0: Non, parce qu'il y a un changement à Rennes.
1: Vous n'avez pas de train de nuit?
0: Si, monsieur, il y a des trains qui roulent la nuit.
1: Oui.
0: Il y en a.
1: Eh ben, c'est bien, tant mieux.
0: Ils roulent, puis ils
1: font. Oui, non, mais d'accord, non, mais évidemment. C'est ce qu'il m'aurait fallu, moi, c'est d'avoir les horaires des trains de nuit.
0: Il y en a.
1: Eh ben, s'il y en a, c'est bien. C'est parfait.
0: Mais c'est la nuit, là?
1: Oui, oui, et puis ils roulent, oui, oui, d'accord, oui. Oui, ben, c'est le train. C'est le train qui roule quand il fait nuit qu'on appelle quasiment le train de nuit, quoi.
0: C'est ça.
1: Eh ben voilà.
0: Voilà, il y
1: en
0: a.
1: Tant mieux, tant mieux, voilà, voilà.
0: Il roule et il fait nuit.
1: J'ai compris, nous sommes d'accord. Alors écoutez-moi, monsieur le préposé, au renseignement, dans la mesure où il me semble que, apparemment, vous êtes payé pour ça, est-ce que ça ne vous ennuierait pas trop d'avoir l'obligeance de bien vouloir me donner les renseignements que je vous demande? D'avance, merci. Et paf! C'est un feignant, là. Je suis tombé sur le roi des feignants, moi. C'est tout. Le roi des clampins.
0: Vous me cherchez, hein?
1: Non, pas du tout. Je vous cherche absolument pas, monsieur.
0: Si, vous me cherchez.
1: Non, je cherche pas.
0: Vous me cherchez.
1: Non, mais les copains... Non, mais il faut l'interner immédiatement, les... Ben, je vous demande des renseignements, vous me les fournissez au compte-gouttes. On va pas y passer le réveillon, non, c'est trop tard.
0: Je cherche.
1: Mais je vous cherche pas du tout, monsieur.
0: Si, vous me cherchez.
1: Oh là là. Ah, je suis tombé sur un maniaque, moi. Un minus à binces, mais avec des grosses binces, hein.
0: Cherche!
1: Non, je ne vous cherche pas du tout.
0: Si, vous me cherchez.
1: Non. Ah, il a un regard, c'est impressionnant. C'est pas celui de Lorraine Bacal, mais on dirait le port de l'angoisse.
0: Cherche!
1: Non, en tout cas, je vous ai trouvé, c'est pas ce que j'ai fait de mieux.
0: Alors, ennui.
1: C'est ça, oui.
0: Départ 23h04, arrivée 7h01.
1: Oui, c'est un couchette.
0: Non, c'est un train de nuit. Mais vous ne pouvez pas dormir dedans, c'est interdit.
1: Vous n'auriez pas par hasard des trains de nuit qui fissent couchette en même temps?
0: Qui fissent?
1: Oui, qui fissent. Oui, oui, qui fissent. Et puis quand on a envie de fisser, faut pas se priver.
0: Alors il y en a un qui part à minuit 12 qui fisse. Qui arrive à Pau à 7h59.
1: Oui, c'est tout.
0: Non, il y en a un autre qui part à minuit 13, donc une minute après.
1: Oui.
0: Qui arrive à 7h64.
1: Ah ben c'est pas mal ça, 7h64, oui. Alors celui-là finalement il met 3 minutes de plus.
0: Oui, c'est un omnibus.
1: Ah ben oui, ben ça se comprend,
0: il
1: oui.
0: S'arrête dans 60 gares.
1: Oui.
0: Sinon il roule beaucoup plus vite entre les gares.
1: Eh ben j'espère qu'il a de bons freins. Au point de vue des tarifs, c'est pareil.
0: Ça dépend à quelle heure vous partez.
1: Disons celui de minuit 12. Vous faites le tarif couple, évidemment.
0: Oui, monsieur, mais seulement si vous êtes au moins deux. Et de sexe différent.
1: Ah oui, mais moi je suis seul et du même sexe.
0: Dans ce cas, je peux vous faire mi-couple.
1: Oui, alors allons-y pour mi-couple, oui.
0: Alors en mi-couple du même sexe.
1: Oui, vous serez bien aimable, oui. Ce serait bien gentil de me garder le mien là où il est, si ça vous fait rien.
0: Je suis désolé, les couchettes sont pleines.
1: Elles sont pleines de quoi?
0: Je veux dire, c'est complet. Alors, il reste des wagons-lits, seulement c'est plus cher, et vous n'aurez pas le mi-couple.
1: Ah, c'est beaucoup plus cher, le wagon-lit?
0: 80% de plus. Ça vous fait le même prix que l'avion.
1: Ah, bah l'avion, bah donnez-moi dans les horaires d'avion, ça va peut-être m'arranger, ça.
0: Pour Pau?
1: Ah bah oui, pour Pau. Je vais à Pau, j'ai pas entre-temps changé de...
0: Vous voulez un vol direct?
1: Oui. Oui, parce que d'une part, je connais bien Rennes. D'autre part, je connais bien Strasbourg aussi. Et je dois me rendre à Pau le plus vite possible parce que je vais à l'enterrement d'un vieux camarade. Alors je voudrais lui serrer la main une dernière fois avant qu'il ne meure.
0: Ah, vous avez le vol du matin à 10h.
1: Très bien.
0: Il est 50 minutes.
1: Parfait.
0: Très rapide.
1: Tant mieux.
0: Le problème est qu'il repart aussitôt. Vous n'aurez pas le temps de descendre. Ah ouais, il y en a qui ont essayé, ils ont eu des problèmes. Cela dit, il est très rapide.
1: Attendez. Comment ça, on peut pas descendre?
0: Je vous dis, il y en a qui ont essayé, ils ont eu des problèmes. Cela dit, il est très rapide.
1: Ah, si on peut pas descendre?
0: C'est vous qui voyez. Il y en a qui ont essayé, ils ont eu des problèmes. Cela dit, il est très rapide.
1: Ah, si on peut pas descendre?
0: C'est vous qui voyez. C'est pas moi.
1: Bah si, quand même.
0: Il y en a qui ont essayé, ils ont eu des problèmes. Cela dit, il est très rapide.
1: Attendez, monsieur, là, votre avion qui va à Pau, moi, je peux ou je ne peux pas en descendre?
0: C'est vous qui voyez. Il y en a qui ont essayé. Ils ont eu des problèmes.
1: Ah non, mais ça les regarde.
0: Cela dit, Il est

0: vous dis pas que votre avion qui va à Pau n'est pas rapide. Seulement, si on peut pas en descendre, c'est pas intéressant. Ça m'avance à quoi, moi?
1: C'est vous qui voyez.
0: Oh, oh. Ça va, un moment, son machin, là, c'est aberrant, un truc pareil. Alors, il y a un avion qui va à Pau, seulement, je peux pas en descendre, moi.
1: Mais... Non, non, oh, je sais, oui. Ils ont eu des problèmes.
0: Oh, il est reparti, là, c'est remonté, là,
1: oui. Je l'ai dit,
0: il est très rapide, oui, oui. Aberrant, jamais vu ça, moi. Normalement, un avion, monsieur, on peut ou on peut pas en descendre, mais il y a pas de...
1: C'est vous qui voyez.
0: Oui, oui, bon, ouais. Alors, si je
1: c'est
0: trouve...
1: pas moi.
0: Oui, je sais, oui, il y en a
1: c'est
0: qui...
1: C'est pas moi.
0: Il y en a qui ont essayé, ils en ont eu des problèmes. Oui, oui. Oh là là.
1: Cela dit,
0: il est très rapide. Oui. Maintenant, c'est moi qui vois.
1: C'est pas moi.
0: Oui, je sais.
1: C'est pas moi.
0: Alors, si je comprends bien, votre avion, là, il survole Pau, mais il n'atterrit point.
1: Si, monsieur, il atterrit.
0: Ah ben, il atterrit, alors.
1: Il atterrit.
0: Eh ben, s'il atterrit.
1: Il repart aussitôt.
0: Ah, ben, moi, je suis pas parachutiste.
1: C'est vous qui voyez.
0: Ah, non. C'est tout vu.
1: Il y en a qui ont essayé.
0: Oh, je sais bien. Ils en ont eu des problèmes, les pauvres gens.
1: Cela dit, il est très rapide.
0: Bon, donnez-moi un autre horaire et puis on va pas y passer la nuit. Hein.
1: C'est vous qui voyez.
0: Oui, oui, oh. Ça va 2 minutes à son truc, là.
1: Un vol de nuit.
0: Très bien, un vol de nuit, parfait.
1: Décollage du Bourget, 22h.
0: 22h, impeccable.
1: Arrivé à Pau, 8h15 le lendemain matin.
0: Ah ben... Il vole toute la nuit, lui, l'avion, là. C'est Noël, je vole, moi.
1: Non, celui-là, il vole pas, il roule, celui-là. Ouais. Ah ouais! Il prend la nationale, celui-là! Seulement, il fait couchette et mi-couple!
0: Non, mais attendez! Moi, je vais pas passer la nuit entière dans un avion qui roule pour aller à Pau, hein!
1: C'est vous qui voyez!
0: Ah non, mais.
1: Il fait couchette et mi-couple, là!
0: Ça m'est égal, donnez-moi un wagon-lit qu'on en termine!
1: Vous partez quand?
0: Eh ben, lundi, les enterrements, c'est le lundi.
1: Il n'y a pas de wagon-lit le lundi, monsieur.
0: C'est ça, alors moi, je peux pas aller à Pau.
1: Non!
0: Eh ben voilà, c'est pas de veine. Oui, ah ben, ça le fait rigoler, lui, alors. L'autre feignant de malade de Tarek Minus, là. Alors, comment est-ce que je vais faire maintenant, moi, pour aller à Pau?
1: C'est vous qui voyez.
0: Ah, ben voilà, c'est agréable, ça.
1: Ou alors...
0: Ah, merci, mon Dieu. Il a été touché par la grâce.
1: Ou alors, j'aurai un train couchette.
0: Oui.
1: Mais 2 jours.
0: Oui.
1: Seulement, vous êtes obligé de dormir dedans.
0: Bien entendu.
1: C'est contrôlé tous les quarts d'heure!
0: Naturellement!
1: Il y a un gars qui passe
0: vérifier! Mais je comprends!
1: Obligé!
0: Mais oui, c'est tout à fait normal! Ben oui, évidemment!
1: Obligé!
0: Mais oui, mais oui! Bon, allez, donnez-moi ça quand on finisse! Je m'en fiche, allez, hop! Ah, il y a des jours où on regrette qu'il ne soit pas en grève! Non, mais oh! Qu'est-ce qu'il nous fait, Nouraïef, là? Ah, ben ça va aller, là, il est tamponné, le billet!
1: Ah, j'aime bien ça!
0: Ah, ouais, ben. Ah, on va pas le contrarier, hein? Enfin, ça pourrait être pire, il pourrait conduire le train lui-même.
1: Mais ça m'est déjà arrivé, monsieur.
0: Il me semblait bien l'avoir lu dans les journaux. Alors dites donc, ce train-là, il va bien à Pau?
1: Il va forcément à Pau, puisqu'il va à Irun.
0: Mais c'est sur la ligne, si, pas de problème, à voir, monsieur.
1: Monsieur? Ah zut, monsieur. Monsieur! J'ai oublié de lui dire, ce train-là, il passe par Pau, mais il ne s'y arrête pas.
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3: Eh, hey, Saint-Trope-Paris, 9h. J'ai tout fait le trajet en première. 8h de train, 1h de moto. Tu sais ce que c'est le plus dur sur la Harley? C'est pas ce que c'est? C'est de se mettre du jus dans les cheveux sans lâcher le guidon. Moi, j'ai trouvé la combine. Je roule avec la béquille. Yo, oh les enculés, oh les enculés. Ah, oh, j'ai rêvé l'arrière. Ah, oh, ils m'ont balafré. Oh, la SNCF, c'est pas possible. Ah, oh, ils m'ont niqué le bas du S. Allez, David Con, ça peut rien dire. T'inquiète pas, Maloute. On va retourner chez le concessionnaire. On va te refaire une petite beauté. Tu vas sortir aussi belle que moi. Oh, qu'est-ce que t'es belle, Maloute. Oh, qu'est-ce que t'es belle. Oh, je peux dire qu'il y a que dans ma vie. Oh, c'est dommage que le pot d'échappement soit trop petit, hein, je peux te dire. Qu'est-ce que t'es jaloux, t'as un vélo? T'as remarqué, depuis que j'ai une Harley, je suis devenu beau. Chargé esthétique, 6 mois d'attente, Harley Davidson, 3 mois clé en main. J'ai payé 10 plaques, content et très content. Dans la vie, rien n'est acquis. Ça, c'est acquis, c'est à... Oh, les bœufs, les bœufs. À ton avis, c'est quoi ça? C'est une mot, une mot?
4: Non.
3: Oh, les bœufs, les bœufs. Ça, c'est un aspirateur. Un aspirateur à gonzesses. Mais avec ça, tu peux pas savoir des gonzesses. S'il vous plaît, t'es gala, boum, boum, soin, soin. Et encore, je m'en fiche, j'ai le sac de rechange. Zizi, Rider, Rider, nos problèmes. Zizi, maintenant, big problème. Elles me lâchent plus, les gonzesses, elles me lâchent plus. Elles sont collées comme des moucherons à la visière du casque. Tiens, regarde, j'ai mis le téléphone sur la Harley. Ça arrête pas de sonner. Maintenant, quand je roule, j'ai oublié de mettre le répondeur. Mais ouais. De toute manière, à toute manière, à tomorrow, it's another day. Ce qui veut dire en français, demain je me tire à Daytona Beach. Bico, j'ai rencontré une petite gonzesse, une petite Rigaine. Oh, une bombe, j'ai rencontré Place de la Bastille. Championne inter-universitaire de bodybuilding. C'est simple, je lui ai dit bonjour, mes doigts ont craqué pour elle, oui. Demain je me tire, je me fais la natchave. Ici c'est trop small, moi ma taille c'est XL, mais ouais. Moi l'Amérique, le grand camion, les rues de San Francisco, ma sorcière bien-aimée. Ce qui pue le kangourou, mais ouais. Je l'aime. Je lui ai dit, je peux venir. Elle m'a dit, never. Never, pas de problème, je serai là à 8h30. À moi, l'Amérique. À moi, Zizi. À Zizi.
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6: Pardon, monsieur. Excusez-moi de vous déranger. C'est bien ici, la Banque de France? Ah, c'est la Banque Suisse? Oh, je me suis trompée. Eh ben, c'est pas grave, je voudrais faire la monnaie d'un billet de 500 francs, de toute façon. Je peux recompter, ça vous dérange pas? 1, 2, 3, 4, 5. 1, 2, 3, 4, 5. 1, 2, 3, 4, 5. Comment? S'il y a le compte? Oui, il y a le compte. Mais juste, hein?
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8: C'est mon ex-femme. Elle s'est barrée avec mon ex-pognon. Non, mais en fait, je dis ça pour déconner parce que j'ai rien à lui reprocher, vraiment. On s'est séparés, mais très clair, très clean, très cool. Bon, moi, à un moment, j'ai vu qu'il y avait un problème. Alors, je lui ai dit, il faut qu'on en parle. Elle me dit non. Je dis si, il faut se dire les trucs, c'est vrai, parce que c'est ça qui fout les couples en l'air de ne pas communiquer. Elle me dit, bon, bah, si tu y tiens, bah ouais, effectivement, il y a un petit problème. Ben voilà, tu me fais chier, je m'emmerde avec toi. Ah, je lui dis, ben tu vois, c'est super de communiquer. Bon, puis finalement, moi j'ai préféré arrêter. Hein. Puis comme de son côté, elle préférait pas continuer, donc... C'est pareil, mais vraiment très clair, très clean, très cool. Bon, il y a quand même eu un problème, hein, parce qu'il y a toujours des... Là, c'était au niveau de... Au niveau de... De l'appareil à raclette et... Bon, puis finalement, elle a gardé l'appareil, moi les poêlons. Et maintenant on est de nouveau amis, on se revoit. On se fait des fondus. Et elle m'a même présenté son nouveau mec. Il est dans l'enseignement, je crois, prof de surf. Quoi. Moi, alors, je suis pas du tout fan de ce genre de mec. Hein. C'est une espèce de grande badass comme ça, là. 1m92. Mais. Finalement, 1m92, pour un grand, ça fait assez petit. Hein. Et le blond, très. Ah oui, des tas de trucs blonds partout, là. Très bleu aussi, enfin, très. Très typé, vraiment. Comment il s'appelle? Burt. espèce de prénom comme ça.

0: Non, je me marre parce que je viens de penser à une connerie, mais je viens de les imaginer au lit, alors elle est là, elle fait « Ah, Bird !» Alors lui, il fait « Qu'est-ce que t'as, t'es malade ?» Non, mais en fait, je suis mauvaise langue, mais sans raison, hein. Surtout que là, moi, maintenant, mais je le vis, mais alors remarquablement bien. La preuve, des fois, par exemple, je m'amuse comme ça à les imaginer ensemble, si j'ai un moment de libre, hein. Des fois, entre le vendredi soir et le lundi matin. Je me dis, par exemple, tiens, là, il va lui caresser les seins. Alors ça, il peut y aller avec ses gros doigts de blanc. Alors, évidemment, il va pousser des petits cris, comme ça, il va faire... Ouh, ah, oh, pour lui faire plaisir. Hein, parce que... Alors, en plus, ce qui est dingue, c'est qu'ils ont absolument rien à se dire. Alors, bon, quand on n'a rien à se dire, qu'est-ce qu'on fait? On s'en va en l'air, une fois, puis après... Deux fois, bon, bien bref. Trois fois, bon, bien bref. Parce que, je suis désolé, hein, l'amour, c'est pas ça. L'amour, c'est une... Remarque, c'est un peu ça aussi, quand même. Non, là, ce que je fais, là, pour l'instant, je m'éclate. Je fais des plateaux télé, déments. Je regarde la une, je regarde la une. Je veux regarder la deux, je regarde la deux. Coup de folie, je veux passer de la deux à la trois. Non, ce qui compte maintenant pour moi, c'est l'avenir. Bon, je pense que vous serez d'accord avec moi, mesdames et messieurs, c'est que la vie finit toujours par reprendre le dessus, hein. Et puis, hey, comme on dit, une de perdue, bah, c'est une de perdue, ouais.
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2: L'universalité de la pensée philosophique du XXe siècle repose sur la controverse existant entre les individualités d'écriture et l'instinct surréaliste sous-jacent chez la plupart des auteurs, tout en respectant la linéarité de pensée du monde occidental. Bon, allez, je le sais. L'université du XXe est adjacente avec des vers qui ont avait sur les instinctifs. Oh putain, je sais rien. S'il y a des problèmes, je vais aux chiottes. Ça se voit pas. Oui, c'est moi, j'arrive, c'est moi, on me confirme, c'est moi. Ah putain, ça y est, je pisse sur les philosophes. Bonjour. Comment? Je tire un sujet? Avec mon fusil. Je vais. Tars. Sartre. Comme le département. Ah non. Comme le philosophe, bien sûr, vous avez le droit, c'est au programme. Bon, François Sartre. Jean-Paul, je savais. François, c'est le frère aîné, alors on les confond. Petit 1, Jean-Paul Sartre. Jean-Paul Sartre. J'ai bon. Sartre, Jean-Paul, ça marche aussi de l'autre côté, hein. Sartre, Jean-Paul est un philosophe. Comment ? Il est mort ? C'est pas possible, ça, Jean-Paul Sartre, il est mort. Mais c'est arrivé quand, ça ? Ah, quand même. Oh, oui. Yeah. Non, je dis ça parce que j'ai pas été prévenu, alors... Mais c'est pour ça qu'on n'avait plus de nouvelles, il n'écrivait plus. Oui, j'y vais. Jean-Paul Sartre. Ça fait quand même quelque chose, hein. Je sais pas si c'est très décent de continuer. Si, j'y vais. Jean-Paul Sartre était un philosophe qui a bien marché. Comment? Je commence? Ah, mais j'avais commencé, là. Ah, l'historique. Ok, historique. Alors, petit 2, l'historique. J'ai fait petit 1. Bon, Jean-Paul Sartre est né. Il est né. Ça, on en est sûr, hein. Il est né. C'était un mercredi soir. vers 19h. Mais alors, la date exacte, je ne me rappelle plus trop. Ça n'a pas d'importance. Bon, très bien. Bon, il pesait 2,8 kg, 3,2 kg. Non, on s'en fout, mais bon, plutôt petit quand même. La varicelle, les oreillons, vers 3-4 ans. Oui, d'autres l'ont fait, d'autres l'ont fait. Alors après, il fait l'école. Alors à l'école, ça se passe bien. Ça marche bien, ça marche. Faut dire que les profs savaient quand même qui c'était. Hein. Sauf peut-être en sport. Maintenant qu'il est mort, on peut le dire. Jean-Paul Sartre n'était pas très physique. Bon, pendant la guerre, Sartre, c'était l'époque de Rousseau. Pendant la guerre, il a eu tendance à se taire, un peu comme tout le monde. Mais alors après, il était plutôt... C'était pas un nazi, mais enfin, je crois qu'il était quand même bien droit. Gauche, bien sûr. On l'a bien vu en mai 48, quand il y a eu la révolution des étudiants. Il était... Comment ? Qu'est-ce qu'il a écrit ? Ah, oui, c'était pas un peintre. Alors... Le Misérable, c'est pas lui, c'est Goethe. Il a écrit à sa mère, mais ça compte pas. Les Six Mousquetaires. Non, c'est débile, c'est Cousteau, ça. Il a écrit le... Je sais pas, comment ? Les mains sales ? Jean-Paul Sartre a écrit les mains sales ? Ça compte, bien sûr, vous l'avez dit, bien sûr. Tu continues très bien. L'entourage, d'accord. Petit 3, l'entourage. Jean-Paul Sartre était quelqu'un de très entouré. À la guerre, il a même été encerclé. Comment ? Sa femme ? Sa femme, bien sûr. Bien sûr, je la connais. C'est Madame Sartre. De Beauvoir, je le savais. Bien sûr, Roland de Beauvoir, bien sûr. Ça me dit quelque chose. Alors elle, c'était pareil que lui. Elle réfléchissait beaucoup avant d'écrire. Mais bon, ça n'a jamais attendu ça. Mais bon, c'est une femme. Comment ? Vous aussi, vous êtes une femme ? J'ai bien vu. Est-ce que j'ai terminé ? Pourquoi j'ai oublié des trucs ? Ah oui, ça, je ne l'ai pas dit, oui. Ah, c'est lui qui a fait le... Ah bon, en plus, j'apprends des trucs, alors. Ça veut dire que je ne l'ai pas. C'est pas tellement pour moi, ça aurait été pour mon père. À la ferme, je suis seul à savoir lire, alors si en plus j'avais eu le bac, là, on passait les vacances à Lourdes. Mais je ne l'ai pas, tant pis, je vais aller chercher du travail à la mine. Dès que j'aurai trouvé notre logement, là, parce qu'avec mes logeurs, avec les Thénardier, ça va pas fort. C'est à cause de ma soeur Cosette, elle a la tuberculose, alors... Aïe, Zaya, c'est encore un cancer qui débute, ça. Je ne l'ai pas, je ne l'ai toujours pas. Au revoir, madame.
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4: Moi, j'ai toujours rêvé d'être top modèle. Vous m'imaginez en top modèle ? J'ai dit imaginer. Non, mais après tout, mais qu'est-ce qui me manque pour être top modèle ? En hauteur, une vingtaine de centimètres. Et en largeur, la même chose. Vous m'imaginez en top modèle, Anna Roumani. Je donnerai des tas d'interviews. Anna Roumani, la nouvelle top qui monte, et la gentillesse de nous recevoir entre deux défilés. Alors Anna, dites-nous. Y a pas trop de compétition entre les top modèles ? Oh. Oui, je crois, mais j'ai la chance que je suis très amie avec Claudia, Carla, Cindy, Karen, Naomi, même si elles sont toutes jalouses de ma beauté. Alors Anna, on dit de vous que vous êtes une intellectuelle. Oh. Oui, je crois, c'est pas parce que j'ai un corps magnifique que j'ai le cerveau de vide. Je lis beaucoup. Je lis Hugo, Kundera, par Hitmatch. Alors Anna, quel est le secret de votre beauté ? Oh. Le secret de ma beauté, je dors beaucoup. Et j'ai la chance que je peux manger ce que je veux et je grossis de pâtes. À midi, j'ai mangé des œufs durs et des carottes rapettes. Mais... C'était une orgie. Sinon, j'ai fait beaucoup de sport, que je monte dans ma vidéo de Soyez Belle avec Anna Roumani. Où je monte comme n'importe quelle femme avec un physique banal comme toi. Elle peut espérer devenir aussi belle que moi si elle achète ma vidéo à 358 francs. Ou sinon, moi, j'aurais rêvé d'être Lady Diana. Non, c'est vrai, parce qu'elle est princesse. Bon, elle a dû aller avec le prince Charles. Mais maintenant, c'est terminé. Oh, j'aimerais bien être Lady Diana. Je ferais des visites de charité dans les hôpitaux du monde entier. La journée avec les déshérités, la nuit dans les 5 étoiles. J'aime beaucoup visiter les hôpitaux parce que donner de la joie aux autres, ça me rend heureuse.
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0: remercie surtout, merci d'être toujours fidèle à notre télémagouille quotidien. Alors vous avez tous un numéro et parmi tous ces numéros, eh bien, quelques-uns ont été sélectionnés par notre huissier, Maître Enfoiros. J'ai dans les mains le numéro 433. Alors est-ce que le 400... Oui ? Oui monsieur, approchez-vous, on vous applaudit très fort. Mamadou,
1: ouais, enchanté tout le monde.
0: Mamadou, alors présentez-vous, qu'est-ce que vous faites dans la vie?
1: Bah écoutez, je viens d'ouvrir un cabinet de voyant exorciseur marabout.
0: Oui.
1: Que si ta femme disparaît, je la fais revenir dans les 46 heures chrono plus vite qu'on la rejoue, hein.
0: Alors sinon, Mamadou, dans la vie, vous avez un hobby, un passe-temps, certainement.
1: Ouais. J'aime le sport, la compétition.
0: C'est bien ça, quel genre de sport?
1: Bah écoutez, avec ma femme, on fait une golongolo dans la place.
0: Ah, d'accord, c'est parfait.
1: C'est le sport national,
0: quoi. D'accord. Alors, vous restez derrière votre pupitre, Mamadou, et tout de suite, je regarde le deuxième numéro. Et décontractez-vous, Mamadou, ça n'a pas commencé.
1: Ça n'a pas commencé?
0: Pas encore. Alors, écoutez bien, le numéro suivant, le 728. Est-ce que le 728 peut se manifester, s'il vous... Oui. Mademoiselle, on vous applaudit très fort, approchez-vous. Il s'agit de Véronique. Véronique, bonjour, qu'est-ce que vous faites dans la
2: vie? Je m'appelle Véronique, j'ai 26 ans, je suis caissière à Félix Potter. Mais je compte pas faire ça toute ma vie, je compte bientôt rentrer caissière à ma montre.
0: Alors Véronique, dans la vie, vous avez un hobby, un passe-temps?
2: J'adore comme... la grande musique.
0: Ah, Bach, Mozart, Beethoven.
2: Non, Stéphanie dans mon lac.
0: Alors ne change rien, c'est parfait, vous restez donc... vous saluez le public.
2: Oui, je salue mon mari.
0: Ah bon?
2: On s'est rencontrés tout à l'heure à tourner ma neige.
0: On va commencer tout de suite le télémagouille. On n'oublie pas qu'avec télémagouille, on en a...
1: plein les fouilles.
0: Première question, qui?
2: Stéphanie de Mola.
0: Attendez, Véronique, je pose d'abord la question, vous répondez ensuite, hein, sinon...
2: logique.
0: Voilà. Qui a immortalisé le grand air de Carmen?
2: La question est finie. Ah, oui. Stéphanie de Monaco.
0: Bon, alors, question suivante. Dans les années 70, donnez-moi le nom de la célèbre bande de terroristes allemands.
1: La bande à Basile.
0: Réponse fausse. Question facile sur le cinéma. Quel acteur a interprété le premier le rôle de James Bond?
1: Oui.
0: Oui, Mamadou, vous êtes...
1: non, c'est-à-dire que je veux dire un truc, mais c'est une connerie. Alors,
0: c'est une connerie. Bonne réponse de Mamadou. Mamadou remporte un point. Oh la main. Bravo, en forme, hein, Mamadou.
1: Hein. Ouais. Bah, si je gagne ce soir, golo. Ouais, qu'est-ce qu'elle va prendre, hein?
0: Allez, une question de littérature. Qui a écrit les fables de La Fontaine?
2: La Fontaine.
0: Bravo. Qui a écrit les lettres de Montmoulin?
1: Montmoulin.
0: Allez, une question sur le sport. Tennis, qui a perdu le
2: champ? Yannick
0: Noah. Ouais. Ce jour-là, Henri Lecomte était malade. Alors, une question d'ethnologie maintenant. Quel est l'animal poilu qui se rapproche le plus de l'homme?
2: Des mistressos.
0: Allez, un demi-point. Allez. Allez, maintenant une question. Écoutez bien. Littérature. Qui? Attendez, écoutez, Véronique, c'est une question de lit.
2: Je suis un petit peu nerveuse.
0: Ah oui. Non, mais là, c'est de la littérature, alors... Ah ben non, ça
2: c'est pas Stéphane. Non, non.
0: Qui a écrit Les Misérables?
2: Vous pouvez répéter la question?
0: Oui, qui a écrit Les Misérables? Qui a écrit La Valise en carton?
1: Linda de Souza.
0: Voilà. Bravo. Bonne réponse, vous marquez tous les deux un point, c'est formidable. Ouais, et maintenant, je m'approche de Mamadou pour les questions individuelles.
1: Ouais.
0: Allez. Mamadou, toujours en forme?
1: Ah ouais, si je gagne ce soir, golo.
0: Ouais. Non, je veux dire, la pêche, quoi.
1: Et surtout la banane, hein.
0: Eh bien, Mamadou, je vous donne des noms de personnalités.
1: Ouais.
0: Et vous allez me répondre s'ils sont blancs ou noirs.
1: D'accord.
0: Attention, faut être rapide. Ouais. Michel Blanc.
1: Blanc.
0: Bravo. Éric Blanc.
1: Noir.
0: Gérard Blanc.
1: Blanc.
0: Bravo. Michel Noir.
1: Blanc.
0: Attention, il y a un piège. Michael Jackson.
1: Gris.
0: Formidable réponse de Mamadou. Et maintenant, nous passons à...
2: C'est facile.
0: Ah, c'est très facile. Et maintenant, Véronique, c'est à vous. Écoutez, je vous donne la première moitié d'un couple et vous me donnez l'autre moitié. Vous avez compris?
2: Vous répétez la question.
0: Je vous donne un exemple. Je vous dis, par exemple, Laurel et... Bah, vous répondez Hardy.
2: Hardy.
0: Bah oui, Laurel et Hardy. Allez, allons-y, c'est parti. Roméo et...
2: Hardy.
0: Pourquoi me dites Hardy, là? Ah non, j'ai pas dit de...
2: Mais si, m'a dit de dire
0: Hardy. Ah non, non,
2: j'ai...
0: Non, non,
2: non. Mais si, m'a dit de dire
0: Hardy. Non, non. Mais non. Mais non, j'ai donné un exemple, j'ai dit Laurel. Eh, bon, mais c'est Hardy.
2: Mais m'a dit de dire
0: Hardy. Mais non, mais là, c'est Roméo et Juliette.
2: Juliette.
0: Eh ben oui, allez. Jacques Dutronc et Françoise.
2: Juliette.
0: Mais non, Hardy. Mais non, Véronique, j'ai donné... J'ai donné un exemple, j'ai dit... Laurel... Oh, je vais pas y passer la nuit, Laurent. De toute façon, c'est qu'un jour, on est là pour s'amuser, on s'amuse. On continue avec les magouilles, on en a...
2: On est fous.
0: Malgré tout, question sur la Révolution française. Qui a été assassiné dans sa baignoire?
1: Maradona.
0: Non, non. Mais écoutez, Marie, question plus facile sur la Révolution. Là. Citez-moi ouais. Deux révolutionnaires français. C'est facile, ça. Robespierre et...
2: Jean-Marc Thibault.
0: Non. Je vous parle de la Révolution. L'époque où on décapitait les nobles.
2: Stéphanie Laurent.
0: Sujet sport. Quelle est la première ville arabe traversée par le Paris-Dakar?
1: Marseille.
0: Non. Mais non, j'ai peur. Oui, quel est le prénom de Miu Miu?
1: Miu.
0: Un vrai prénom. Un vrai prénom.
2: Stéphanie Lamoureux.
0: Ah bah ouais, bah, Mamadou. Ouais, allez, ouais. Allez, c'est facile ça. Allez, vous êtes avec votre femme. Vous êtes avec votre belle-mère.
1: Agalère.
0: Elle s'électrocute avec la machine, elle avait. Qui devez-vous appeler dans ce cas précis?
1: Darty.
0: Mais non. Qui a trouvé le vaccin contre la rage?
2: Ricazareille.
0: Bah alors, elle. Allez, Mamadou.
2: C'est Ricazareille.
0: Non. Mamadou! Bouge! Philippe! Allez! Allez, Mamadou, vous me citez maintenant trois hommes célèbres français, n'importe quel, on s'en fout, allez! Allez,
1: Mamadou! Bah, Tigana, j'irai, c'est Platini!
0: J'aurais préféré Hugo Rodin Debussy, mais enfin on n'en est plus là.
1: Ouais, ouais. D'accord, mais moi les remplaçants, je les connais pas.
0: Hey. Quoi qu'il en soit.
2: Allez, hey, oh. Les questions sont trop difficiles,
0: alors écoutez bien. Je vais essayer.
2: Oui.
0: Essayez de me mettre à votre niveau, écoutez bien. Maintenant vous êtes à égalité, c'est avec la dernière question qui est très facile d'ailleurs qu'on va savoir qui va gagner le chrono.
1: Angolo.
0: D'accord.
1: Ça m'a échappé, excusez-moi.
0: C'est avec la dernière question qu'on va donc savoir qui va gagner le chrono. Aujourd'hui, écoutez bien, Véronique, la question est pour vous, surtout la réponse. Qui a chanté?
2: Stéphanie.
0: Attendez, non, je pose la question en entier, sinon c'est pas du jeu, mais allez-y, libérez-vous. Qui a chanté comme un ouragan?
2: Vous répétez la question.
0: Mais allez-y, si c'est la princesse, elle habite Monaco.
2: Oui.

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1: Monsieur Lambert. Monsieur Lambert. Je suis le docteur Butag, l'accoucheur de votre femme, madame Lambert. Calmez-vous, monsieur Lambert, calmez-vous. Je suis le docteur Butag. Hein? L'accoucheur de votre femme, madame Lambert. Non, ça n'est pas un garçon. Non plus. Ni un garçon, ni une fille, hein? Ni un lapin, ni un saumon. Oh, pardon. Pardon, c'est l'émotion. C'est un gaz. Oui, un gaz, oui. Votre femme a fait ce qu'on pourrait appeler en termes médical
2: une grossesse gazeuse.
1: Je sais qu'il y a eu quelques cas comme cela au Chili, hein, en altitude, au-dessus de 2500 mètres, mais jamais à ma connaissance en Europe.
2: Vous avez de la famille au Chili, vous?
1: Non? Ah, je suis pour rien, je suis absolument pour rien. Moi, j'étais là, en train de me préparer. J'étais prêt. Et votre femme était sur la table de travail avec la sage-femme,
2: madame Legrumeau,
1: qui a quand même à son actif plus de 3000 accouchements. Eh bien, rendez-vous compte, je n'ai même pas le temps de me retourner. Même pas. Pleurs ! Oh, ben, madame Legrumeau a été littéralement projetée. On l'a retrouvée deux chambres plus loin, encastrée dans une armoire à cordons. Ben, 9 mois de grossesse gazeuse, monsieur Lambert. 9 mois. Je ne sais pas si vous imaginez bien la pression. 9 mois de pression, et il a fallu que ça craque chez nous. Eh ben, c'est simple, depuis ce matin, j'ai que des emmerdements, alors... Non, votre femme, ça va.
2: Oui, oui, elle va bien. Enfin, beaucoup mieux que madame Legrumeau, hein.
1: Elle est là, elle vous attend dans la pièce d'à côté. Oui, elle a quelques séquelles, évidemment qu'elle a quelques séquelles.
2: Eh bien, disons qu'elle est quand même un petit peu... comment dire... morte de honte.
1: Mais elle peut sortir, oui, oui. Oui, elle peut sortir, oui. Non, bah qu'elle sorte même, hein. Madame Lambert. Calmez-vous, wow. Il reste un point quelque peu délicat. Monsieur Lambert, est-ce que vous voulez le garder? Oui, ce gars, c'est quelque part un petit peu votre enfant. Pardon. C'est pas pour ça que je... Oh, calmez-vous. Oh. Eh, c'est mon hôpital, hein. Si je veux rire, je ris. Voilà. Quoi qu'il en soit, nous avons réussi in extremis à enfermer... votre fils, d'abord. On a réussi à enfermer votre fils, disais-je, dans une bonbonne de l'hôpital.
2: Oui, une petite bonbonne, oui. Ah ben, comme d'habitude. Enfin, on l'a mis dans un couffin avec un bonnet, une petite liquette. Hein.
1: Du mieux qu'on a pu, hein. Non, monsieur Lambert, non, il n'y aura aucune évolution, non.
2: Non, il ne grandira pas, une bonbonne, pensez donc.
1: Il ne marchera jamais. C'est cela, oui, il roulera, oui. Il parlera pas, non, il parlera pas, ben non, voyez, enfin, il parlera pas.
2: Peut-être juste de temps en temps.
1: À mon avis, c'est tout ce qu'il pourra dire, hein. Alors, vu la situation, peut-être préférez-vous le laisser filer.
2: Le laisser filer. Filer, oui. C'est très technique, c'est-à-dire on ouvre la fenêtre, pssst, au revoir, merci, voilà.
1: Bien, je vous laisse réfléchir. Allez-y, réfléchissez. Pendant ce temps-là, je vais chercher madame Lambert. Oh, oh, oh. Ce qu'il y a, c'est qu'il faut nous dire assez vite, hein, monsieur Lambert, assez vite. Non, parce que la bonbonne est consignée. Dites, avant que vous ne preniez votre décision, je vous donne quand même un dernier conseil. À l'avenir, s'il vous plaît, faites faire à votre femme une chorégraphie. Hein. Oui, on dit chorégraphie, pourquoi? Une échographie, c'est ça. Oh, si elle veut, enfin... Chorégraphie. Oh, mais vous voulez m'apprendre mon métier ou quoi, là-haut? Faites-en faire une à votre femme de chorégraphie la prochaine fois, aller faire le malin, là, hein. Eh bien, ça nous évitera tout simplement, monsieur Lambert, de casser du matériel et de blesser du personnel hyper compétent. Oh, et sans jeu de mots.
2: Voilà, compétent.
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4: Ben moi, je veux dire ce que je pense, en gros, de la politique. Alors moi, ce que je pense, c'est qu'à gauche, il y a les gentils, et à droite, il y a les méchants. Alors, ma position, à moi, elle est claire, c'est que quand on sait qu'on peut tous, à un moment ou à un autre, être un enculé. Si le mot enculé vous gêne, on peut dire autrement. On peut dire un gars qui se laisserait aller à des malversations, ou toi qui gaulerait un peu de pognon pour protéger un pote avec une fausse facture qui... Enfin, on va dire enculé, hein. À mon avis, on va gagner du temps. Alors, moi je dis que quand on sait qu'on peut tous, à un moment ou à un autre, être un enculé, moi, je dis qu'à ce moment-là, bah, vaut mieux être un enculé de droite qu'un enculé de gauche. Bah oui, parce que l'enculé de droite, lui, il a un petit peu prévenu au départ. Il s'est mis dans le camp des méchants. Ah bah oui, tu vois un gars de droite arriver derrière toi, tu dis, attention, ce gars-là, il risque de m'enculer, et puis méchamment. Toi, tu serres les fesses, tu fais gaffe, toi. Bon, par contre, tu vois un gars de gauche arriver. Toi, t'es complètement détendu. Le gars, il est dans le camp des gentils. Et puis le mec, il arrive et pan, il t'encule quand même. Et ben, moi, je dis qu'il te la met beaucoup plus profond du fait que t'étais détendu. Ah. Ah. Vous voyez, ils sont tous enculés, ils applaudissent quand même. Quoi. Alors, ça, en tout cas, c'est ce que je pense. Alors, comme c'est ce que je pense, ben, je l'ai dit à la télé. Et alors, Mitterrand, il a vu l'émission, mais ça, c'est pas une connerie, c'est vrai, un tonton lui-même, il a vu l'émission, comme quoi il n'avait rien d'autre à foutre ce soir-là, sûrement, il a... Ouais. Et alors, il a été outré, il a demandé le script de l'émission, donc le mot à mot, et puis il l'a donné au ministre le lendemain, et puis à l'Assemblée nationale, quelques jours plus tard, Kiechmann, le ministre de la Communication, il a déclaré, il a dit... Elle dit, c'est une honte, on n'a pas le droit... Parce qu'on parle de moi à l'Assemblée nationale. J'aime autant vous dire que ma femme me cause autrement maintenant, tu vois. Même la chienne, elle le sent. Elle est, Et alors donc, Kiechmann, il a déclaré, il a dit, c'est une honte, on n'a pas le droit de laisser traiter la classe politique de sodomiser de gauche, il a dit, et de sodomiser de droite. Aux hommes politiques, j'aurais leur répondre, déjà, c'est que la flèche ne leur était pas spécialement destinée. Oui, je dis bien, quand on sait qu'on peut tous être un enculé, c'est-à-dire vous, moi, tout le monde sur la planète, toi, tu vois, tu décoches une flèche, elle n'est pas pour eux, bah eux, ils viennent quand même se mettre en face. Ils se la prennent en pleine gueule, et puis ils disent, là, j'ai l'impression qu'on nous attaque. On a gravement déformé mes propos. Ben oui, moi, j'ai pas dit sodomiser, j'ai bien dit enculé, moi. Ben oui, et alors, il y a une différence qui est énorme. J'ai dit, pourquoi ? Parce que j'ai regardé sur mon dictionnaire, moi, en rentrant chez moi, sur mon encyclopédie, vous pourrez regarder chez vous aussi, hein, en rentrant. Enfin, ceux qui veulent, hein. Non, parce que j'en vois déjà qui disent, ben nous, avec ma femme, on devait aller bouffer après. Faut qu'on aille d'abord regarder. Ils sont bêtes, ceux-là, je veux dire. Non, je disais, ouais, j'ai, ceux qui veulent, donc ils regarderont. Moi, en tout cas, sur mon encyclopédie, c'est marqué ça, j'ai regardé à enculé et enculé et eux, parce que ça peut être une dame. Hein. Oui, ça marche aussi avec les dames. Oui. Bah oui, du fait qu'elles ont un trou de balle pareil. Hein, ouais. Alors donc, j'ai regardé à enculé et eux, la définition exacte, c'est marqué... Terme d'injure grossière pour marquer le mépris que l'on a de quelqu'un. Donc vous voyez que là, il n'est pas question de coït anal ni de pénétration à aucun moment. Alors que dans sodomiser, on ne peut pas y échapper. Sodomiser, c'est la bistouquette dans le trou de balle. C'est beaucoup plus moche. Faut pas dire ça à l'Assemblée nationale, c'est très vulgaire.
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5: Allô, oui, chambre 28. Ah, vous voulez un petit déjeuner? Un thé, un café? Et des quoi, des? Toas? Os? Des tuos. Des toyos. Des toyos. Des tios. Tosos. Yos. Mon replay, s'il vous plaît. T. O. A. S. T. Toyos. Was. Toyos. Tios. Tos. Was. Yos. Toyos. Ah ouais, des tartines grillées, quoi. Vous voulez beurre ou sein doux? Les deux. Ah, il y a un sus. Ah ouais, les deux. Très bien. Hein? Ah, vous le voulez pour aujourd'hui? Ah, les gens sont gonflés, hein, là. Demandez un petit déjeuner pour le jour même. On est un hôtel, on n'est pas une épicerie fine.
3: Bonjour, monsieur.
5: Bonjour, monsieur. Les gens se croient tout permis, hein, là.
3: Ah, ne m'en parlez pas. À l'heure qu'il est, tout va à vélo. Ouf.
5: Qu'est-ce qui vous aurait fallu, monsieur?
3: Eh bien, monsieur, une chambre, tout simplement.
5: Une chambre?
3: Eh oui.
5: Ah oui, suis-je bête. Puisque nous sommes à l'hôtel.
3: Ah, de par le fait.
5: Une chambre avec un lit?
3: Oui. Un seul lit, puisque je suis seul. Par conséquent, veuf de l'avant-veille au soir.
5: Ah.
3: Ah non, elle a dérouillé, attention. Ah, je dis non, elle a bien dérouillé, non, non.
5: Non, mais je veux dire, faut quand même qu'il y ait un lit dedans.
3: Hein?
5: Faut quand même qu'il y ait un lit dedans.
3: Ah bah oui, parce que moi, ce que je veux, c'est dormir.
5: C'est ça.
3: Ouais.
5: Donc un lit en plus de la chambre.
3: Bah comment ça, un lit en plus de la chambre? Parce que vous n'avez pas un lit dans chaque chambre.
5: Non, monsieur, on met un lit si le client en fait la demande.
3: Bah et moi, ce qui m'intéresse, c'est le lit.
5: Dans ce cas, prenez le lit, pas la chambre.
3: Ah mais je vais dormir où, moi?
5: Dans le lit.
3: Oui, mais je vais le mettre où? La laïtou, le lit. Pour la laïtou.
5: Oh, hey, oh!
3: Wow.
5: Oh!
3: Wow, wow! Wow, sale bête! Oh, le teigneux! Il a l'air bien mauvais, là, wow!
5: Vous n'avez pas une place pour la mettre chez vous?
3: Quoi?
5: Le lit.
3: Bah, j'ai pas de chez moi, puisque je viens à l'hôtel.
5: Ah, vous n'avez pas de domicile.
3: Bah si, j'ai un domicile chez moi, à Lyon.
5: Vous habitez Lyon?
3: Eh oui.
5: Ouais, ouais, ouais, ouais.
3: Ah, il a un regard d'alcoolique. Un regard d'alcoolique, c'est terrifiant.
5: Ouais, ouais, ouais, ouais, ouais.
3: Oh là là.
5: Seulement ici, mon petit gars...
3: Mais je vous parle pas de l'odeur.
5: Ici, mon petit gars, on est à Paris.
3: Bah oui, je sais, et alors?
5: Alors je ne reçois que les habitants de Paris. Et pas ceux de Nantes, de Bordeaux ou de Lyon.
3: Bon, alors où est-ce que je vais aller passer la nuit, moi, maintenant?
5: Dans un hôtel qui accepte les gens de Lyon.
3: Et où est-ce qu'il y en a?
5: Ben, Lyon!
3: Remarquez, j'ai un TGV qui repart dans 20 minutes avec un petit peu de chance. Je peux encore essayer de le prendre. Et puis, ça tombe très bien parce qu'il y a un hôtel qui est près de chez moi, à Lyon.
5: Ah, ben vous voyez quand on peut s'arranger.
3: Merci infiniment, monsieur.
5: Je vous en prie, le client est roi.
3: Ah, oh, non, non, non! Vous avez été fort aimable.
5: Mais à votre service, monsieur. D'ailleurs, si un jour vous aviez besoin d'une chambre, n'hésitez pas, il y en aura toujours une pour vous.
3: Bonjour, monsieur.
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6: Nous retrouvons maintenant la bourse de Paris. Je crois que ça a pas mal bougé, Pierre. Vous m'entendez?
7: Oui, bien absolument, je vous entends. Bonjour à tous. Et bien aujourd'hui, à la bourse de Paris, l'ensemble des valeurs françaises a pris 1,5% depuis ce matin sur le marché du gros mot. Passons tout de suite à l'examen en détail de ces hausses. Ces principales hausses enregistrées, Andouille et Cutéreux se tiennent à 6 points de mieux. Grosse Salope a pris 4 points. Les anciennes valeurs s'échangent bien également comme un pot de colle contre Lâche-moi les baskets ou encore Garce et Catin qui s'échangent contre eux, sale pute. Et tandis que ce matin, Petite Bite crée une légère confusion à la corbeille et s'échange à 10 contre 1 avec Couille-Molle qui perd 4 points. À 11h, une vague d'achat a déferlé. Gradubi, les tronches de cake gagnent 1,3%. Pétasse pas fière, 0,2%. Trouduc et Pauvetache, 1,2%. Et peu de surprises pour les valeurs sûres, comme va te faire mettre espèce de grosse merde, qui reste tout de même à 5,9%. Ça, on s'y attendait. On assiste cependant à une légère fluctuation de valeurs irrégulières, telles crâne d'œuf ou encore face de cul de mammouth. Et tandis que ce matin, sur le marché d'échange à Barbès, Nahadenomux s'échange avec Zabbébamouche à 3,5% environ. Dans l'ensemble, une large majorité de plus-values que l'on doit à la hausse du Mollard à New York. Malgré tout, les valeurs étrangères restent bien orientées. Légère stagnation du marché italien, Vaffanculo Massimo ne perd qu'un point. Aux USA, fuck you se stabilise, mais par contre, sur le marché belge, Saperlipopette est en chute libre. Je vous remercie, c'était Pierre Braquemart. À vous les studios.
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9: Qu'est-ce que tu fais? Bon, gagné, on va être en retard.
10: Cherche mes lunettes!
9: Quel âge as-tu fait à Cécile? 33, 34?
10: 45!
9: Qu'est-ce que tu racontes? L'année dernière, on est allé à son anniversaire et elle avait...
10: Je cherche pas, elle avait 44. Écoute, me stresse pas. Moi, je suis toute contente d'avoir eu mon permis aujourd'hui. J'aimerais qu'on passe une bonne soirée. Je ne voudrais pas qu'on arrive là-bas énervée.
9: Je suis fière de toi, mon ami. Où tu vas?
10: Eh ben, chercher mes lunettes! Puis alors, quand j'ai pas mes lunettes, je trouve rien.
9: Ça devrait leur plaire, la faïence. En plus, nous, on savait pas où la mettre, alors.
10: C'est qui nous l'avait offerte?
9: Attends, tu me fais une angoisse, là, tout d'un coup. T'es sûr que c'est pas eux, au moins?
10: J'ai trouvé!
9: C'est qui?
10: Non! Mes lunettes! Ça y est, je les ai.
9: Alors, on va pouvoir partir à l'heure. Et peut-être même arriver. C'est toi qui conduis.
10: Ah non. Non, c'est gentil, mais j'oserais jamais.
9: J'ai envie de me faire conduire par le plus joli chauffeur de la Terre.
10: Ah non, moi ça me fait peur, c'est ta BM. Non, je suis rugue, mon permis aujourd'hui. Je préfère attendre que tu m'aies offert la petite 106.
9: Bon, bah tant pis, on n'y va pas. Allez, c'est Cécile qui va être déçue.
10: Mais mon amour, tu sais comment tu es.
9: Oui, mais là, c'est pas pareil. Je te jure, j'ai envie de te voir conduire. Ça va m'amuser.
10: Bon, d'accord. Mais tu m'engueules pas, hein. Tu me laisses faire mon petit bazar.
9: Je te laisse faire ton petit bazar. Allez, en route, mauvaise troupe.
10: Bon, on y va?
9: Passe devant, je te suis.
10: Oh, c'est sérieux?
9: Bon. Tirez. Passe une vitesse.
10: Ah oui. Je passe la première?
9: Voilà. Tu passes la première et tu calmes.
10: Ah oui, mais... C'est parce que c'est pas facile, les pieds.
9: On n'est pas rendu.
10: Mais après, je sais.
9: Bah, si tu veux, je te la démarre et puis dès que la vitesse te convient, tu te mets au volant.
10: Mais écoute, tu me stresses. Tu me dis que tu me laisses faire et puis tu commentes tout.
9: Bon, excuse-moi, chérie, je te laisse faire. Allez.
10: T'as vu? C'est bien, hein? Je vais doucement. Je suis à 60.
9: Essaye la seconde pour voir.
10: Ah, oui. Oh là là, oh là là!
9: Quoi?
10: Il y a un stop, qu'est-ce que je fais? Je m'arrête?
9: J'aimerais mieux, oui. Attention, stop!
10: J'y vais?
9: S'il n'y a personne, oui. Puis s'il y a un camion, non. Mais bon, ça va, il n'y a personne, allez, roule. Et puis tu sors à gauche, on est sur l'autoroute.
10: D'accord. Clignotant à gauche.
9: Vas-y, à gauche.
10: Je regarde dans le rétroviseur.
9: À gauche, tourne!
10: Ça y est, c'est bon.
9: Non, c'est pas bon, on a loupé la bretelle.
10: Ah mince!
9: C'est tout sauf bon.
10: Ah oui, mais on peut y aller par là chez Cécile. C'est un peu plus long, mais on y arrive.
9: Sauf que par là, la route est moins large que la voiture.
10: Troisième.
9: Oui, oui, oui, doucement, doucement.
10: Quatrième.
9: J'aimais bien la troisième.
10: Laisse-moi faire mon petit bazar.
9: Ça sent le brûlé. Ça sent le brûlé. Ça sent le brûlé.
10: Tout dehors?
9: Non, pas dehors, c'est dedans. Ma voiture sent le brûlé. T'as pas oublié le frein à main quand même?
10: Le frein à main?
9: Quel est con!
10: Bon, qu'est-ce que je fais?
9: Tu l'enlèves! C'est pas vrai, il est taré le mec qui t'a filé ton permis.
10: Oh
9: hein.
10: Oui, bah alors toi, évidemment, tu fais toujours tout parfait. Hein.
9: Oui, bah pas toi.
10: Ouais, bah aujourd'hui, t'es pas très parfait pour être gentil avec moi.
9: Bon, arrête-toi là, il y a personne. Vas-y, ralentis. Prenne, je descends.
10: De toute façon, conduire avec quelqu'un comme toi à côté, n'importe qui ferait des erreurs. Je suis toute démaquillée, je suis moche comme un bout pour aller à l'anniversaire de ma meilleure amie, merci. Hein.
9: Tu vas peut-être arriver moche, mais tu vas arriver vivante. Il y a 5 minutes, j'en aurais pas mis ma main à couper. Alors donne-moi les clés avant que je m'énerve.
10: Quelles clés?
9: Les clés qui étaient là et qui sont toujours là, d'ailleurs.
10: Peut-être de bonne humeur, là. Hein, tu vois, je t'avais dit, j'en étais sûre. Puis qu'on est parti, j'ai pas arrêté de me faire engueuler. Moi, j'en ai marre, je dis plus rien.
9: T'es ça.
10: Bon, allez, chérie, on va pas arriver comme ça chez Cécile. Pareil. Je me remaquille, on oublie l'incident. La voiture est pas cassée. Allez, on arrive, on leur offre le cadeau et on tâche de passer une bonne soirée. Oh. C'était lâche, Cécile.
9: Je sais. J'avais envie de faire une marche arrière. Bon, alors, le portail est fermé, on fait comment pour entrer?
10: Avance un peu, c'est électronique. Tu vois, ça s'ouvre.
9: Oui, je vois, je vois, je vois.
10: Attention, le chien freine.
9: Merde, j'ai calé.
10: Ah bah, c'est le moment.
9: Je cale quand je veux, d'accord?
10: Oui, bah dépêche-toi, parce que le portail va se refermer.
9: Elle démarre plus, elle démarre plus. Mec, ça, c'est à cause de toi, ça.
10: Le portail se referme.
9: Elle démarre plus, elle m'a niqué ma bagnole. Elle m'a niqué ma bagnole. 80 plaques, je divorce.
10: On va se faire brouiller par le portail.
9: Je peux plus l'avoir, je peux plus l'avoir.
10: Elle
9: m'a niqué ma bagnole.
10: Mais dis bonjour, toi, au moins.
9: Merde.
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11: Oh, puis j'essaie de comprendre, moi, je pige. Ah, les femmes. C'est le fléau. Non, parce que bon, faut voir un truc au début, hein. Bon. T'as un mec qui est là, tranquille, peinard, à dents. Arrive la pétasse. À poil. Tu m'aimes. L'autre, à poil aussi. Il pouvait même pas dire non. Et le serpent derrière. Saute là, saute là. Tu m'aimes grand comment? Alors l'autre grand niais d'Adam. Il est allé, après ils sont mariés, deux enfants, ils ont divorcé, et le serpent est devenu avocat. Non, parce que bon, faut voir un truc au début. C'est que l'homme est faible. Et son sexe est beaucoup trop léger, puisqu'une seule pensée le soulève. Ah bon, à un moment donné, il faut conclure. On n'est pas des héros de roman, on va pas stocker pendant des mois. Ben, comme dit le proverbe chinois, enfin, l'homme n'est pas serein, l'aigle a huit pleins. Alors, à la recherche de cette sérénité, l'homme, il faut qu'il conclue. Parce que sinon, il est nerveux, il fait la guerre. Ben, pour conclure avec les gonzesses, il faut les faire craquer. Voilà, c'est un jeu. Il faut pas arriver non plus comme ça. Salut, ça va? T'as vu, fait beau aujourd'hui, pose ta culotte. Non, faut y aller mollo. Faut arriver comme ça, il faut arriver comme ça avec des intentions. Faire des compliments, tout ça. Arriver comme ça, leur dire comme ça, oh, tu as une belle robe, sinon elle l'enlève pas. Non, mais ce qu'il faut avec les gonzesses, ce qu'il faut, c'est des attentions, comme ça. Faut être attentif. Toujours sur le qui-vive, tu vas être prêt. Tu vas être là en éveil, tu vas être là, hop, hop, hop, tu vas être prêt comme ça. Hop, tu vas être là, hop, hop, tu vas être prêt. Hop, hop, hop, hop, hop, hop, tu vas être prêt comme ça. Hop, tu vas être en mouvement comme ça, tu vas être prêt comme ça. Hop, tu vas être là, hop, t'as faim, t'as chaud, t'as froid. T'es où, t'es là, merde, je t'avais pas vu. Non, ce qu'il faut avec les gonzesses, c'est faire des trucs qu'elles aiment bien. Tu vois, aussi, par exemple, leur faire des cadeaux, tout ça. Hein. Leur offrir un truc comme ça, n'importe quoi, ben, surtout n'importe quoi. Non, par exemple, une fleur, alors ça. C'est Broadway. Non, moi, c'est bien une, elle me l'a dit un jour, que celle-là m'a dit, mais quand tu m'offres une fleur, c'est comme si tu me disais je t'aime. Je me suis dit, bon, je vais en offrir 60 avant de faire l'année. Non, faut que ce soit régulier. Faut payer un truc tous les mois. Là, c'est un peu comme si tu l'avais en leasing. Non, par contre, ce genre de réflexion, alors là, il faut faire hyper gaffe. Parce qu'attention, les gonzesses, c'est susceptible. Vous avez remarqué ça? On arrive des fois comme ça, bonjour, hop, on l'a mal dit. Non, faire gaffe, il y a des sujets même à éviter complètement, comme par exemple, le poids. Le problème, c'est toujours elle qui en parle en premier. Tu trouves pas que je suis grosse? Toujours dire non, t'as maigri. Ce qui veut dire oui, t'étais grosse. J'aurais pas dû. Hein. Faire gaffe! Je vais te retourner avec. Comme par exemple, une grossesse qui dit comme ça innocemment, on est le combien aujourd'hui? Tu peux être sûr qu'il y a un plan là-dessous? 3, 12, 13, 18, 15, 14, le 15? Oui! C'était le jour anniversaire de notre rencontre. Oh, merde! Oh là là, mais alors c'est tous les ans. T'essayes de te rattraper, tu t'enlises. Punition privée de fouine pendant 2 mois. Voilà, faire gaffe. Il y a des sujets même à éviter complètement, comme par exemple, l'égalité des sexes. Non, on n'est pas égaux, on est complémentaires. Un exemple. Par exemple, l'homme fait pipi sur le bord des toilettes et la femme essuie. Non, c'est vrai que question égalité, c'est pas dans la poche pour les gonzesses. Hein. Il y a des hommes, ils sont encore persuadés que les femmes, c'est comme les artichauts, hein, que le cœur est sous les poils.

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2: Pour l'instant, j'habite tout seul dans un appartement que j'ai eu dans une petite annonce, d'ailleurs. Ça, faut se méfier des petites annonces immobilières, hein. Oui, dans l'annonce, il y avait marqué « Coquet studio très ensoleillé dans immeuble bourgeois ». Attention, les annonces, faut traduire. Coquet, ça veut dire « petit ». Le mien est très, très, très coquet. Faut se méfier des diminutifs, hein, comme coquet, comme studette. Studette, c'est un petit studio. Alors, coquette, studette... C'est carrément la maison des Schtroumpfs, quoi. Très ensoleillé, c'est sous les toits, hein. Immeuble bourgeois, c'est vieux. Voilà. Eh ben, mais oui, mais ils sont pas fous. Les agences, faut les comprendre, hein. Ils peuvent pas marquer chambre de bonne minable au 7e étage sans ascenseur dans immeuble pourri. Calme, ça veut dire surcours. Et plus c'est calme, et plus le mur d'en face est près de la fenêtre. Ah, chez moi, c'est tellement calme, je suis même pas dérangé par les rayons de soleil, vous voyez. Kitchenette. Notez-le-être. C'est une cuisine américaine. En français, deux plaques chauffantes avec un évier en inox dans un placard. Salle d'eau, WC. Déjà, salle d'eau, il n'y a pas de baignoire. Et s'il n'y a pas de virgule entre salle d'eau et WC, c'est pas une erreur. C'est moins pire que WC indépendant, qui veut dire sur le palier, très indépendant, au bout du palier. Peu de charge, pas de chauffage. Pour te chauffer, tu te démerdes selon tes moyens. Chauffage électrique, ouverture chauffante ou gros pull et moufles. Fiche de paye exigée, c'est fonctionnaire uniquement. Sénégalais, s'abstenir. Mais oui, mais c'est normal. Ils sont pas fous dans les agences, faut les comprendre. Tu sais, c'est comme moi quand je passais une petite annonce matrimoniale pour chercher ma femme. Bah, j'étais pas fou. Bah, je marquais homme. Qu'est-ce qu'il y a de drôle, là? Il y en a qui cherchent les noises. 1m95. PDG, sportif, bien dans sa peau et plein d'amis. Bah, j'étais pas fou. Je n'allais pas marquer homme cherche femme, n'importe laquelle. Pour fellation, sodomie, sadomaso, plus si affinité. Eh oui, mais c'est traître, les petites annonces. Et un coup, j'avais rendez-vous avec une fille. Brune, distinguée, 1m80. Fallait comprendre, hein. 1m80. Ah, ah, ah. On aurait dit qu'elle avait un pneu. Du style pour la rentrer dans la baignoire, faut un chausse-pied pour la sortir un tire-bouchon, quand même. Non, mais ça pourrait distinguer, elle se distinguait, hein. Une vraie petite coccinelle. Point noir, bouton rouge, point noir, bouton rouge, point noir, bouton rouge. Ah, j'avais qu'une trouille, c'était une souris, que ça me pète à la gueule, moi. Une vraie petite bête à bon Dieu. Plus bête que bon Dieu, quand même. Non, non, je sais pas s'il était moche exprès ou si c'était pour se faire remarquer, mais... Je sais pas si là, je joue avec une tortue ninja, hein. Comme c'est tout petit, chez moi, je me suis organisé. J'ai pris un canapé-lit, hein. C'est un canapé, j'ai mis ma couverture, mon oreiller, ça fait lit. Pareil, j'ai une moquette table. Je pose mon assiette, ça fait table. J'ai même les WC douches, je mets la tête. Ça va, quand même. Le canapé-lit, je l'ai mis sous le vasistas, comme ça je regarde le ciel rempli d'étoiles. En plus, avec les crottes de pigeon, ça me fait des étoiles même en plein jour. Non mais attention, attention, attention. J'habitais seul, mais ça veut pas dire que j'avais jamais de femme de ma vie. Ou que j'allais voir les prostituées. Non, j'en suis pas là, non merci. Faire l'amour avec quelqu'un qui travaille... En plus, ça a vachement augmenté. Ah bah que l'homme qui n'a jamais été voir une prostituée de sa vie me jette la première pierre. Ouais. Vous avez intérêt, ouais. Vous avez intérêt, ouais. Je crois qu'on s'est bien compris, tous. Non, non, mais moi aussi, les femmes, j'y croyais. J'étais croyant, mais non pratiquant. J'avais même essayé l'échangisme. Tout seul, c'était pas facile, hein. Moi, j'allais voir les mecs, je leur disais, elle est belle ta femme, tu me la prêtes?

0: Oui, mais toi, qu'est-ce que tu me files? J'ai pas un pins. Non, mais on me disait toujours, tu n'aimes que les femmes des autres. Pourquoi? C'est simple, parce que les autres en avaient. Non, moi, les femmes, j'ai compris, hein, y a trois étapes. En un, tu les fais rire. Hein? En deux, tu les fais jouir. Et en trois, tu les fais chier. Et faut surtout pas sauter les deux premières étapes. Non, moi, mon genre de femme, il n'y en a pas 36, hein, c'est simple. C'est celles qui veulent. Ah ben moi, la question, c'est pas c'est quoi un bon coup, hein, la question, c'est qui, où elle est, son téléphone. Bon, on dit toujours qu'une femme qui couche avec plein de mecs, c'est une salope, et pourquoi un mec qui couche avec plein de nanas, c'est jamais moi. Sur Terre, il y a 4 femmes pour un homme. Qui a piqué ma part?
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2: Ah, j'en étais sûr. Non, je vous explique un truc. Vous voyez le spot qui est là? Ça s'appelle une douche. Et quand je dis je vais prendre une douche, hop, ça s'allume et normalement les gens doivent rire. Non, non, mais je sais, c'est nul. C'est nul. C'est une idée de mon attaché de presse. Elle m'oblige à faire des trucs. Cet habit de fourmi, par exemple. C'est une idée à elle. Elle a dit, c'est le seul moyen de passer à la cigale après, alors. Bon, ben, je vais essayer. Elle m'a dit, tu vas voir, les gens vont adorer, les gens vont hurler de rire. Personnellement, ça me fait pas hurler de rire. Je suis mal à l'aise, j'ai chaud. Elle m'a permis de faire 2 trous pour respirer. Elle me fait des crises de jalousie. La dernière fois, il y a Sylvie Vartan qui est venue dans la loge. Je sais pas ce qu'elle a fabriqué, elle est rentrée dans la loge, je sais pas si elle a jeté une boule puante ou elle a pété, mais alors... J'étais gênée, mais gênée. Sylvie Vartan croyait que c'était moi, et moi je croyais que c'était Sylvie Vartan. J'étais gênée. J'étais obligée de l'inviter au restaurant pour changer d'air. Ah non, mais c'est une folle. Elle m'envoie des lettres anonymes aussi. Je sais que c'est elle parce que c'est son papier à en tête. Chère Ellie... Je sais tout. Je sais que tu sais que je sais. On a tous quelque chose à se reprocher. Alors paye tes employés. Une amie qui te veut du bien, bisous, bisous. Smack, kiss, love. Voilà où j'en suis réduit. Bon. Alors c'est dangereux de contrarier une folle. En plus, il y a un texte qui va avec le costume. Je m'attends au pire. Voici le texte. J'ai changé l'huile de mon moteur. Maintenant, j'ai une vidange. Attendre la fin des rires. Et imiter Barbara. Bien sûr. Elle. Oh. Elle. Non, tout de même. À Göttingen, à Göttingen. Profiter de ce que tu es en noir pour faire Edith Piaf. Edith Piaf. Non, c'est pas un peu plus haut quand même, hein.

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3: Là, vous me regardez. Et vous vous dites, ce mec-là, il a l'air très épanoui. C'est pas faux. Puis vous vous dites aussi, ce mec-là, épanoui comme il est, il doit être sur le point de se marier. C'est pas sûr. Ah non, ah non, c'est pas sûr du tout, non. Non, effectivement, l'autre jour, Véronique me dit, Franck, je t'aime énormément, bon, c'est tout à son honneur, mais j'aimerais qu'à partir d'aujourd'hui, nous soyons un couple libéré. Oh, attends, ma petite chatte, t'emballes pas. Libéré, tu veux dire... même toi. Alors, tu veux dire, on aurait le droit de faire chacun ce qu'on veut, chacun de son côté. Comment? L'essentiel, c'est de tout se raconter. Ah bah oui, oh bah, je trouve ça très sain comme façon de voir les choses. Toute une nouvelle façon de penser qui se réorganise. Puis il va falloir que je récupère mon petit agenda de célibataire. Il va y avoir des victimes ce soir. Allô? Sophie? Bonjour. C'est Franck Dubosc à l'appareil. 4e 2B, collège Claude Bernard. Tu me remets? Tu vas rigoler. Je recopiais mon agenda de 75. Et tout à coup, je me suis dit, tiens, Sophie Boustier. C'est marrant que je sois tombé directement sur toi, dis donc. J'aurais pu tomber sur, je sais pas, sur... sur ton petit copain, peut-être. T'as pas de mec? Oh mince, c'est trop bête. Bah écoute, profitons-en que je t'ai directement au téléphone. Qu'est-ce que tu fais mercredi prochain? Et si on disait 20h à la Bastille, soyons dingues. Hein? On se racontera les souvenirs. Puis peut-être que... bah qu'on en fabriquera des nouveaux, qui sait. Je te dis à mercredi, 20h à la Bastille. Allez, je t'embrasse, ciao. Et c'est marrant parce que revoir Sophie Boustier, c'est quand même faire un bond de... oh, plus de 20 ans en arrière, dis donc. Oh là là, oh, pourtant je l'aimais bien, ma petite Sophie Boustier, moi, avec ses petites couettes, là, sa taille de guêpe et ses petits seins qui pointent, là. Oh. Et ça me fait drôle parce que il est presque 20h, je suis à la Bastille et elle devrait pas tarder à arriver, la coquine. Excusez-moi, madame. Madame. Oui. Vous n'auriez pas vu par hasard une petite blondinette qui attendait avec des petites couettes et des pissons qui... Non? Non. Bon ben, elle est en retard alors. Vous aussi, il est en retard? Ah ben, comme ça, tout le monde est en retard. Excusez-moi, madame. Excusez-moi, tu serais pas Sophie Boustier? C'est pas vrai. Oh putain! Franck Dubosc, que j'ai pas changé, moi. Ah. Incroyable! Écoute, je te regardais là, je me disais, c'est dingue, on dirait la mère de Sophie Boustier. En plus vieille. Oh, mais tu n'as pas changé d'un poil, dis donc. Comment? Quelques petits kilos par-ci, par-là? Oui, oh, bah, on en prend tous un petit peu avec l'âge. Hein. Plus ou moins. Hein. Ça te fait combien? 85. Non, je te demande ton âge. Oh, oh, oh, la même en plus... En plus mûr, quoi. Non, bah, ça me fait plaisir de te revoir, tu sais, Sophie. Voilà. Bon, bah, qu'est-ce qu'on fait? Ou alors je te dépose quelque part. Et c'est comme ça qu'on s'est retrouvés au restaurant, tous les deux. Comme de... bah, comme de cons, quoi. Alors, dis-moi, ma grande, qu'est-ce que tu fais dans la vie, maintenant? Orthopédiste? Tu veux dire dans un orchestre de jazz Ah non, pour les pieds. Oh non, j'avais pas compris. Tu vois, c'est marrant, Sophie, parce qu'au début, je me suis dit, après 20 ans, oulala, mais qu'est-ce qu'on va bien pouvoir se dire? Puis en fait... tu sais, si je peux me permettre, hein, moi, je trouve que ça te va vachement bien, les cheveux courts. Non, c'est vrai, ça te donne un petit côté Philippe Gildas. Non, arrête. Mais je te taquine, ma soso, arrête. Oh, on a le droit de rire, merde. C'est toujours ça. Comment? Si j'ai quelqu'un dans ma vie... Oui. Enfin, en ce moment, là, un petit peu dans la vie de tout le monde. Hein? Non, parce qu'on est un couple libéré, nous. Et donc, toi, alors, apparemment, il y a personne.
4: Ah bon? Mais quel est le nom de l'heureux vénard?
3: Sylvie? Non, c'est pas vrai, t'es devenu pédé. Enfin, je veux dire... Ah oui, effectivement, t'es encore plus libéré que moi, toi. Ah non, ça me dérange pas du tout. Toi, tu rigoles ou quoi, Sophie? Attends, il y a un petit moment que je suis sur Paris, quand même, et oh... Non, puis c'est bien, tu en parles sans honte. Enfin, je veux dire, sans gêne, sans... Je peux avoir l'addition, s'il vous plaît? Merci. Ah non,
4: Oh, Sophie. Oh, s'il te plaît. On partage. Donc là, bon, on est sorti du restaurant, et là, j'ai décidé de raccompagner mon copain Sophie. Alors, dis-moi, mon petit bonhomme, quel arrondissement déjà ? Melun. Eh ben tiens, nous y voilà. Oh, 173 francs. Non, arrête, je déconne, Sophie. Non, en plus, j'ai pas de monnaie. Non, ben laisse tomber. Allez. Bon, ben écoute, je ne te dis pas à bientôt. Ah, et puis, embrasse ta femme, comme on dit. Hein. Je suis rentré chez moi sans faire de bruit. Véronique dormait. Elle était allongée sur le lit, entièrement nue, à côté d'un Vietnamien. Enlacée dans les bras d'un grand black, entièrement nu, lui aussi. J'ai pris une photo, je l'ai envoyée à Benetton, on sait jamais. Oui, dis-moi, Véronique, bonsoir, messieurs. Oh, ne vous dérangez pas. Hey, vous êtes américain? Hello! I am the husband of the wife in the bed. Oui. Dis donc, Véronique, comment... Ah non, j'ai rien fait, non. Non, j'ai passé la soirée avec Sophie Boustier, tu sais, mon premier amour. Ah non, rien à raconter. Ah non, on n'a rien fait. Figure-toi qu'elle est devenue... Gwyn, orthopédiste. No, I speak about an old girlfriend in love. Become today for the fit. And... village people. Oui. Dis-moi, Véronique... je voulais te demander pour demain matin, je prépare 4 bols ou t'attends encore du monde à...
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5: Je suis en ligne parfaitement, alors bonjour aux téléspectateurs, bonjour à tous, et bien ici Jean-Paul Titou en direct de l'hélicoptère pour vous commenter cette transat, cette course envoyée donc, qui se déroule juste en dessous de moi, donc amis sportifs, bonjour. Amis de la voile et de la coque, bonjour. Actuellement, sous moi, nous avons le bateau Elf Aquitaine et Peter Sturzand qui réalise une très jolie course aux côtés de Seb qui tente de rattraper Moulinex, c'est bien. Tandis que nous avons le chocolat poulain qui galope derrière Crunch aux côtés de Negrita. Negrita qui, je vous rappelle, avait gagné l'année dernière la route du Rhum. Nous poursuivons actuellement avec le gros du peloton, je vous cite en vrac, le sieur Tournesol, Ducrot, Epeda, Multispire, les Patrich, Boultiès, Hollywood Chewing-Gum, Belle Deschamps, Carambar et Stéradan qui restent collés l'un à l'autre. Et puis nous avons également Fleury Michon, Pain du Roi, Sifla Maniacal, Gamma de Tissu et Couscous Garbite. Je m'approche maintenant, je regarde, c'est Ted Lapillus et Yves Saint-Laurent. C'est un petit peu, si vous me permettez ce bon mot passage, le rendez-vous de la voile et de la vapeur. Et nous poursuivons actuellement à... Un problème, les magasins butent, viennent de faire boum boum contre la coque d'un concurrent. Non, ce n'est rien, c'est Angina qui est légèrement secouée. Nous poursuivons avec deux bateaux qui filent bon train. J'aperçois Vivagel et les surgelés Picard. Qui va gagner, Picard, Vivagel? Non, heureusement, il y a Fanus. Fanus qui dépasse tout le monde, même Jean Boursy. Oh oui. Et nous arrivons en tête avec le catamaran d'Ariel, avec ses deux barils de chaque côté. Et surtout, Pampers, Pampers qui nous fait des signes. Ah, Pampers a une fuite. Oui, ça peut arriver. Alors, je dois rendre l'antenne. Et oui, on me fait signe. Malheureusement, une fois de plus, le sport cède la place à une page de publicité.
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6: Le vôtre est plus gros que le mien.
7: Au début, quand je l'ai eu, il était tout petit. Il a grossi peu à peu.
6: Je lui fais prendre un peu l'air, il aime bien ça.
7: Faut bien les sortir de temps en temps.
6: Toujours enfermé, c'est pas bon non plus, hein. Surtout des gros comme le vôtre.
7: Toujours à l'intérieur, à la longue, il se rabougrisse.
6: Le mien, voyez, je le sors surtout le matin, pendant que ma femme est encore au lit.
7: Ah, moi ça dépend, un coup le soir, un coup le matin. Y a pas de règle. Il tire beaucoup le vôtre.
6: Il y a des fois, je le tiens plus. Et quand c'est ma femme qui le sort, elle est crevée.
7: La mienne, elle s'en méfie. Elle le sort pas n'importe quand. Elle attend qu'il soit calmé. Un jour, il lui en a fait baver, il s'en souvient.
6: Moi, ma femme, un jour, elle est rentrée à l'église avec. C'est pas permis, normalement. Eh ben, au moment de s'agenouiller, elle le lâche un instant, piouf, le v'là qui rentre dans le tabernacle.
7: Ah, c'est dur.
6: Il s'est fait sonner les cloches.
7: C'est une corde à nœud qu'il leur faudrait à nos femmes pour les tenir.
6: Parfois, le mien dans l'ascenseur, je le laisse un petit peu jouer avec la fille de la concierge. Elle le gratouille, il aime bien ça.
7: Le mien, il aime bien les amis de ma femme. Quand elles viennent dîner à la maison, ils s'agitent sous la table. On est obligé d'interrompre leur pas pour s'occuper de lui.
6: L'autre jour, il reconnaissait pas la chatte de ma femme. Parce qu'elle l'avait fait raser. Et il a bon appétit, le vôtre.
7: Quand il s'y met, il reste plus grand-chose dans la gamelle. Et alors, à une vitesse, l'autre jour, ma femme, elle était effarée. Le temps de se retourner, piouf! Il restait plus rien.
6: Surtout au prix que ça coûte, les boîtes, on préférait qu'ils y prennent plus de plaisir. Allez, c'est pas le tout, mais faut que je le rentre, maintenant.
7: Le mien aussi, il commence à faire froid.
6: Allez, Popol, tu viens?
7: Ah, le vôtre aussi, il s'appelle Popol?
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9: Oui, madame, je vous écoute. Je suis à votre disposition si vous avez besoin d'un renseignement. Vous avez besoin d'un renseignement ? Donc je suis à votre disposition. Qu'est-ce que vous voulez savoir ? Tout à fait, tout à fait. Donc là, vous avez le modèle de base, hein, de fabrication coréenne, qui vous permet de recevoir les émissions de télé chez vous. Oui, c'est une télé, oui. Non, madame, les fours à micro-ondes, c'est dans le fond du magasin. Je vous en prie, ça peut arriver. Oh putain, la tâche. Oh, j'en ai ras le cul de ce boulot de con, moi. Oh, je vais te dire, j'ai pas traîné si longtemps. Je fais encore un an, et puis après je retourne dans le Nord. Avec mon frère, on va ouvrir une usine de poissons panés. Fini les conneries. On a déjà tout prévu. La première année, on bétonne sur les bâtonnets de Colin. La deuxième année, on attaque le poisson pané à la tomate. On a déjà le nom de la boîte. Classe, style romain. Les poissons panus. Oui, monsieur. Les frigos. Et alors? Un paquet cadeau. Pas de problème, vous prenez votre frigo et vous allez voir les scouts à l'entrée. Si, si, ils vont se faire un plaisir, hein, je vous assure. Je... Bonne journée, monsieur. Ah, il me fatigue, lui. Tu sais, quand je vais partir dans le Nord, tu pourras peut-être prendre ma place. Mais si, je t'assure, moi, au début, j'étais comme toi, hein, une petite merde. Les clients, mais te fais pas chier, tu les baratines. De toute façon, il y a que des prolos qui viennent ici. Ah non, mais je vous assure, non, mais le magasin, c'est leur santé du dimanche. Ils se promènent dans les rayons, c'est comme s'ils étaient au Louvre. Ils regardent, mais ils achètent pas. Alors, faut que tu les accroches. Ce qui compte, c'est le chiffre. Tu pipotes si tu veux, mais tu vends. Admire la technique. Des renseignements ? Cette cafetière ? Oh, je vous la conseille. C'est une très bonne machine. De fabrication française. Taïwan. C'est à côté d'Angoulême. Je vous en prie, à votre service. Bon, enfin, tu vois, quoi. Et ton badge. Non, mais t'as pas ton badge. Non, mais t'es taré, faut que tu le mettes. C'est obligatoire. Regarde, moi, j'aime bien. Non, t'es fou, je me peux mon nom. Après, les clients, ils te retrouvent. Oui, madame. Les machines à laver. Donc, vous avez ce modèle qui n'est pas cher et qui est bien. Celui-ci qui coûte un peu plus cher et qui est un peu plus bien. Celui-ci qui coûte encore un peu plus cher et qui est donc encore un peu plus bien. Enfin bon, plus vous allez par là, plus c'est cher, donc plus c'est bien. Comment ? Le prix est-il obligatoirement une assurance de qualité et la qualité est-elle obligatoirement onéreuse ? Je sais pas, madame, moi je suis juste vendeur, je suis pas philosophe. Hein, je... Là c'est pas cher, là c'est cher. Qu'est-ce que vous voulez savoir ? S'il existe des machines à laver le linge et la vaisselle. En même temps, Oui, tout à fait, oui. Mais alors là, il faut que vous achetez des petits êtres qui vivent dans les tambours de machines. Et qui lavent la vaisselle pendant que ça tourne. En plus, c'est bien avec leur corps. Ils protègent les assiettes pour pas qu'elles se cassent. Vous en trouverez au rayon accessoires. Demandez les petits êtres de la machine. Une autre question ? Je vous en prie, je suis là pour ça. Oui, il n'y a que cette couleur, oui. Non, j'avais des rouges à banjo, mais elles sont toutes parties. Non, on va pas pouvoir la recommander. Hein. Oui, vous pouvez la peindre, si vous voulez. Vous ne quittez pas, s'il vous plaît. Bon, tu t'en occupes, sinon je la bouffe. Mon collègue va vous finir. Albert ! Albert ! C'est toi qui as rangé les frigos, là-bas ? T'as pas l'impression qu'il y a un problème ? Oui, non, ils sont pas branchés, non, mais ça, c'est normal. Non, mais ils sont tous à l'envers. La porte contre le mur. Les clients, ils s'en foutent de comparer les résistances. Hein. Alors qu'à l'inverse, ces pirates, fallait pas les brancher. La mamie qui a posé sa main sur l'appareil, elle a laissé la moitié de sa peau sur la pierre. Oui, bah d'habitude, ça fait juste des cloques, mais là, la peau, elle est restée collée. Alors tu seras gentil, avant de finir ton service, tu viendras gratter l'appareil. Parce que c'est pas hygiénique pour les gens qui veulent manger. Hein. La peau de mamie, elle est pas sous garantie. Hein. Oh, je fatigue là, tu sais. Hein. Vivement la semaine. Hein. Ah non, si c'est vivement la semaine, le week-end, c'est pire. Hein. Bon, allez, moi, j'ai fini mon service, ça va là. Comment, monsieur ? Les brosses à dents électriques. Trop tard, j'ai fini mon service. Ah, bah oui, mais l'heure, c'est l'heure. C'est pas la peine d'insister, j'ai fini mon service, je vous dis. Quoi, gamin ? Toi, t'as vu ta gueule, toi ? Avec tes vieux chicots ? Avant d'acheter une brosse à dents, achète-toi des dents, c'est un conseil. Elle est fout le camp, là. T'as vu ça ? Même énervé, conseil de vente. N'oublie jamais, toujours rester commerçant.
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10: Patricia, ça fait un quart d'heure que tu me parles de ce Félix. J'ai très bien compris où tu vas en venir. Je suis ta mère, je te connais comme si je t'avais faite. Tu veux savoir si je suis d'accord pour que tu le fréquentes. Pour que tu... l'épouses. Deux secondes. Patricia, je ne te cache pas des hermaphrodites, je suis fou. Des bophosites, croselettes, c'est un bruxelles. Excuse-moi, pour l'instant, je te livre les mots un petit peu comme ils arrivent. Je le connais, je le connais pas. Ton père le connaît, non plus. Personne le connaît, finalement. Oui, alors là, je t'avoue que je suis un petit peu surprise, c'est vrai, j'ai besoin de m'habituer à cette idée, si tu le veux bien. Pour l'instant, nous allons en rester là. J'aimerais en parler avec ton père. Voilà. Un problème ? Ça ne vient pas de nous, j'espère. Alors, quel problème ? Il est... noir ! Deux secondes. Mais... tu en es sûr ? Je te fais confiance. Si ça me gêne, alors là, pas du frouchou, flouflou, fichou, floucou. Pas du flouchou. S'il est noir, c'est qu'il a de bonnes raisons de l'être. Mais dis-moi un petit peu, il est noir, noir, noir ? Ou noir un peu blanc ? Ah, noir, noir. Ah, complètement noir. Oui. On n'est pas dans la merde ! Tu as tout à fait le droit d'épouser un nègre. Alors là, tu sais, on n'est pas du... Pardon, j'ai dit nègre. Oh, ça m'étonnerait que je... J'ai dit... Bon, j'ai dû faire un lapsus. J'en parle encore à midi avec ton père. Je lui disais, il y a beaucoup trop de blancs dans la famille. Des blancs, toujours des blancs. Moi, je peux plus les voir, ces blancs. Je le dis tous les jours, vive les noirs. Et alors, les parents de cet homme de couleur, ils sont noirs. Hey, eux aussi. Mais ils le savent que leur fils épouse une blanche. Ils sont plutôt contents. Tu penses? Oh, détrompe-toi. Détrompe-toi, Patricia. Je cache ma joie. D'ailleurs, si tu le veux bien, j'aimerais aller dans la cuisine pour fêter l'événement avec ton père. La date des noces, on n'en est peut-être pas encore là, hein? Si vous avez arrêté une date, ah bon, c'est différent, bien sûr. Et alors? C'est quand est-ce prévu pour? Demain? Tu peux me prendre en photo, s'il te plaît? Bah, disons que ça fait pas mal de nouvelles d'un coup, quand même, hein? Comment tu pensais que ton père, on est invité, on vient pas, comment ça va fonctionner? Moi, personnellement, demain après-midi, je peux, il n'y a rien à faire. Alors, je pense à un petit détail, si je peux me permettre, mais enfin, tout c'est noir, d'un coup, d'un seul, comme ça. T'as pas peur que ça fasse un petit peu d'œil pour un mariage, hein? Bien, alors, et ça va être quoi ton nouveau nom, ma chérie? Ah, en plus, allez, je peux retourner dans ma frisine? Alors, à ton père, qu'on soit bien d'accord, hein? Je lui dis que demain, tu épouses un noir qui s'appelle Félix le chat. Tu peux me rappeler où est ma cuisine, s'il te plaît? Ah, je vais la reconnaître. Autre chose? Mais j'arrive.

0: un petit peu bout de main. Non, c'est important dans cette conduite parce que je m'assois porteur. Je t'écoute. Il est de boquer ma doigt. Ça, c'est pas bien grave, hein. Je te cache pas que j'avais un petit peu peur qu'il m'enfile une autre sur le... tu pars t'installer dans son village. Peut-être maintenant, j'ai 5 minutes, moi, quand même.
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2: Maintenant, mesdames et messieurs, pour le chanteur qui va suivre, je vous demanderai beaucoup d'indulgence. Ce chanteur est en effet particulier. Il est, disons, différent des autres. Il nous vient d'une petite commune du sud-ouest de la France qui est connue surtout pour sa magnifique centrale nucléaire. Il nous vient avec sa mobilette, il s'appelle Jean-Paul André. Applaudissements, s'il vous plaît. Voilà. Gentil, Jean-Paul, gentil. Viens là, reste là.
3: Je suis content.
2: Sage, oui, t'es toujours content, il est toujours content.
3: Je suis content.
2: Jean-Paul, tu es content, mais tu te calmes, d'accord? Tu arrêtes de cracher, t'en fous partout, regarde.
3: Je m'en fous, j'ai le carré.
2: Alors...
3: Je suis content.
2: Eh oui.
3: J'ai pas de séquelles.
2: Non, j'allais le dire, tu es né près de la centrale nucléaire, mais tu n'as pas de
3: séquelles. J'ai pas de séquelles.
2: Non, mais t'as bien chargé quand même, hein.
3: Oui.
2: Je rappelle que t'as été fini au triphasé. Alors, Jean-Paul.
3: Je suis content.
2: Oui, tu es content, alors. Tu es venu ici.
3: Il y a du monde.
2: Du monde, t'as vu, ça c'est le public.
3: Je suis content qu'il y a du monde.
2: Et oui, nous aussi.
3: Et ça c'est et parce que à la fin, et quand il y a du monde, il y a des filles.
2: Ah, bien sûr, oui, il y a des garçons, il y a des filles.
3: Mais moi les filles, je les attrape.
2: Mais calme-toi. On se calme. Voilà, Jean-Paul. Alors. Qu'est-ce que tu fais?
3: Je fais le loup.
2: J'ai cru qu'il était mignon. Eh oui, Jean-Paul, calme-toi.
3: C'est pas tard.
2: Il est mignon, le loup. Un loup jaune, hein? Oui, alors, Jean-Paul. Tu es là pour...
3: Il y a des filles.
2: Oui, il y a des filles, on le sait, c'est le public.
3: Je vais les attraper.
2: Où tu vas, là? Où tu vas, Jean-Paul? Où tu vas? Reviens ici.
3: Je vais les attraper.
2: Ça va pas la tête, là. Arrête, madame. Ne l'excitez pas, ne lui jetez pas de nourriture. C'est maître comme les autres.
3: Je te mettrai le doigt, je ferai des marionnettes.
2: Calme-toi, Jean-Paul, monte sur scène. Allez, monte. Alors, Jean-Paul. Parle-nous de toi un peu, parle-nous de ta famille, on ne te connaît pas, c'est vrai. T'as des frères, des sœurs?
3: J'ai un frère.
2: Ah bon?
3: Oui, mais on ne le fait pas sortir parce qu'il est un peu zinzin, comment ça? C'est un punk.
2: Ah bon?
3: Oui. Oui, il a une crête rouge. Ah. C'est la faute à mon père.
2: Pourquoi?
3: Parce que mon père, il y a 20 ans, il a niqué une poule.
2: Alors, Jean-Paul...
3: Je vais niquer le pianiste.
2: Viens ici! C'est pas la saison, il est vénéneux. Allez, viens là.
3: Donc, tu as un frère? J'ai un frère.
2: Tu n'as pas de sœur?
3: Non.
2: Voilà. Eh bien, dis donc, vous avez bien chargé dans la famille, hein?
3: Oui.
2: Tu les aimes, tes parents?
3: Je les aime beaucoup, mes parents.
2: Eh bien, putain, tes parents cuniers. Alors, Jean-Paul, justement, explique-nous ta naissance. Tu n'es pas né comme ça, tu as eu un accident.
3: Quand je suis né, ma mère, elle était enceinte.
2: Comme tout le monde ici, Jean-Paul, tout le monde. Combien de temps elle reste enceinte, ta mère?
3: 15 jours.
2: Oh, qu'est-ce qui s'est passé?
3: Elle faisait la vaisselle comme ça, mais quand même, elle met de l'eau partout. Mmh. Elle met la serpillière, elle se met les pieds sur la serpillière. Ça a sonné à la porte, elle a voulu répondre, elle a écarté les jambes, mais moi, j'ai tombé sur le carrelage. Et je m'ai relevé, j'ai pris l'évier.
2: Ah. Ah, bah oui, c'est encore écrit Jacob de la Fonde derrière. Hein. Très bien, alors.
3: Regarde là, il y a eau chaude.
2: Ah, oui. On voit bien le bleu de l'eau froide aussi. Et alors, Jean-Paul?
3: Je suis content.
2: Oui, t'es content. Alors, qu'est-ce que vous faites en famille?
3: Je suis venu avec la touroute.
2: Avec l'autoroute.
3: L'autoroute.
2: L'autoroute, si tu veux, allez.
3: C'est vrai, très bien. Il y était le con.
2: Quel con?
3: Avec sa guitoune.
2: Le péage. La boutique du péage.
3: Et il est con, le type, il n'y en a pas de train qui passe.
2: Non, c'est pour les voitures, elles arrivent, elles payent, c'est tout.
3: Et ben moi, j'ai pas payé.
2: T'as pas payé?
3: Non.
2: Ah bon?
3: Et regarde.
2: C'est quoi cette trace rouge?
3: La barrière.
2: Te calme. Alors, Jean-Paul,
3: parle... J'ai pas de séquelles.
2: Non, t'as pas de séquelles, mais t'as bien cherché. Alors, oui. Parle-nous de ta famille un peu. Qu'est-ce que vous faites quand vous êtes en famille? Vous chantez, vous faites des fêtes?
3: On fait des fêtes.
2: Vous faites des fêtes?
3: Oui.
2: À Noël, qu'est-ce que vous faites à Noël?
3: Des réveillons.
2: Réveillons comme tout le monde, très bien.
3: À midi, on le fait.
2: Non, c'est le soir, le réveillon.
3: Eh bien, nous, on le fait à midi, comme ça, on est plutôt au lit. Et voilà.
2: Qu'est-ce que vous allez faire manger pour le réveillon?
3: Et cette année, ma mère, elle me dit comment ça, à Japon, il faut aller acheter des huîtres.
2: C'est original, des huîtres?
3: Oui, alors j'ai pris la millette, avec la millette, comment ça, pour aller acheter des huîtres au marché.
2: Ah oui?
3: Et j'ai été au marché, qu'est-ce que je vois au marché?
2: Non, tu sais pas.
3: Qu'est-ce que je vois au marché?
2: Je sais pas, que tu vois?
3: Un canard.
4: Alors ?
3: Avec l'argent des huîtres, j'ai acheté un canard parce que je leur mets le doigt, ça me fait des...
4: Calme-toi, ça va, calme-toi.
3: Jean-Paul, ta mère, c'est t'envoie chercher des huîtres et que tu reviens avec un canard ? Hélicoptère ?
0: Colère, maman.
3: Ah oui, colère. Et elle me dit, elles sont où les huîtres, Jean-Paul ?
0: Eh oui,
3: elles sont où les huîtres, Jean-Paul ? Oui. Hein ? Oui. Où elles sont les huîtres, Jean-Paul ? Elle me dit comme ça.
0: Oui.
3: Mais je suis pas bête.
0: Non,
3: et
0: non.
3: Parce que mon voisin, il n'arrête pas de bouffer des huîtres, il y en avait plein la poubelle et j'ai piqué toutes les coquilles.
0: C'est malin, ça, Jean-Paul, les coquilles, elles étaient vides.
3: Eh bien, je les ai remplies. Ça va, Jean-Paul, ça va. C'est des vertes de clair.
4: C'est ça.
0: T'es mouche-toi, t'as une spéciale, là. Alors, Jean-Paul, tu es venu ici pour...
3: Mais non, j'ai fait caca tout à l'heure. Déjà.
0: Jean-Paul, t'es venu pour chanter.
3: Oui.
0: Alors, tu vas nous chanter une chanson.
3: Chanson.
0: Voilà, tu es l'auteur, le compositeur de cette chanson.
3: Oui, j'ai aussi écrit les paroles et les musiques.
0: Merci de m'aider pour l'interview. Alors, très bien. Jean-Paul, quel est le titre de cette chanson ?
3: J'ai devenu une vedette.
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4: C'est pas fini ce bordel ? Vous avez quel âge ? Ouais, 8 ans, je sais, ne soyez pas insolent. Hein. Il est 3h du mat, vous dormez maintenant. Bon, écoutez la marmaille, ça fait une semaine que cette colo a débuté, je n'ai pas dormi une heure. Vous avez bouffé du Mars ou quoi ? Non, non, je ne veux pas savoir qui a commencé, là. D'ailleurs, qui a commencé ? C'est toi, Fabien ? T'as décidé de gangréner le dortoir ? Non, parce que déjà au pique-nique, tu remplaces la limonade par du White Spirit, la mentalo par du Harpic. Résultat, la moitié de la colo aux urgences. Est-ce que tu crois que c'est adulte, ça, Fabien ? Bon. Viens voir, petit con. Tu sais pourquoi tes parents t'ont envoyé ici ?
3: Non.
4: Parce qu'ils divorcent. Oui, il divorce. Il est même question de trouver une famille d'adoption à la rentrée. Ça te la coupe, hein, Rémi sans famille. Oui, passez ton sourire, enjoliveur. Ouais, enjôleur, parfaitement. Bon, Nicolas, ça sert à rien de te moquer de lui, hein. Toi, tu pars avec la mairie parce que tes parents n'ont pas de thunes. Alors, autant dire qu'à Noël, le bateau Playmobil, hein. Vous voulez la guerre ? Vous ne l'aurez pas, je suis endurant, moi. Je vous signale qu'on n'est pas aimé dans la région, hein. Les paysans ici, ils mangent les enfants. Hein. Surtout ceux qui se lèvent. Qu'est-ce que tu fous debout, Jérémy ? Tu iras faire pipi demain et touche pas ton zizi, c'est pas un jokari. Bon, écoutez, Léniard, j'en ai plein les bourses, là. Toute la journée, je joue un 2-3 soleil. Vous me prenez pour Gulliver en m'attachant aux arbres. Et par-dessus tout, je dois me taper vos chansons de lutin. Le prochain qui moufte, j'en fais un cheese. Il se retrouve dans les faits divers, c'est clair ? Qui a pissé par terre ? C'est toi, Jérémy ? Tu pouvais pas le dire, t'avais envie ? Non, tu l'as pas dit ! Ne mens pas, morpho, je te crève les yeux ! Non, pardon, excuse-moi, non, pardon. Non, c'est pour du pouce, pour de la fosse. Non, je suis pas fâché, je suis crevé. Bon, vous ne voulez pas dormir ? D'accord. Je vous raconte l'histoire du petit puceau. Du petit pousset. Vous la connaissez. Je vous fais le chameau. Je vous fais le chameau, regardez. Voilà. Bon, dernière fois, on dort, alors. Bon, je vais pas faire la caravane non plus, là. Écoutez, je suis fatigué, j'ai pas envie de lutter. Je vais vous parler comme à des hommes, hein. Bon, comme à des goldorak, alors. Si vous voulez avoir des super pouvoirs demain, il faut dormir. Vous savez, le capitaine Flamme, vous ne le voyez que le mercredi après-midi, mais le reste de la semaine, il dort. Nicolas, sors de ce lit, tu ne peux pas dormir avec Céline. Mais parce que ça ne se fait pas. Mais non, moi je dors avec la monitrice, parce qu'elle a besoin de... Qu'est-ce qu'il y a ? Attends, pourquoi tu pleures ? Mais il va te les rendre, tes bouquins, et arrêtez de jurer comme ça, merde, vous faites chier. Bon, Fabien, rends-lui sa BD sur New Look, on n'en parle plus, là. Qu'est-ce que tu fous qu'à New Look, toi ? Fais voir tes draps. Fais voir tes draps ! C'est toi qui as fait l'Australie, là ? Et t'as quel âge ? 23 ans. Je vais me réveiller. Demain matin, tout sera rentré dans l'ordre. Hein. On ira faire du cerf-volant dans les gorges de Pissou, tranquillou. Ça vous fait rire, Pissou, hein. Ah, Pissou, ça vous fait rire. Les gorges de Pissou. Mais vous êtes vraiment des mômes. Vous n'en avez pas marre de faire des cons, d'agir sans réflexion. Vous croyez que le petit prince, il s'amusait à faire des bombes à eau avec des capotes, à stocker ses crânes de nez sous les matelas. Putain, je sais pas pourquoi, mais plus je vous regarde, plus j'aime la pilule de ma femme. Moi, je vais vous dire à votre âge, moi. Moi, à votre âge, moi, j'étais... J'étais comme vous, en plus, putain, j'étais...
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5: Mais enfin, qu'est-ce qui se passe, Gisèle? Vous êtes toutes de travers depuis ce matin. C'est à cause de votre appartement?
6: Ah oui.
5: Il n'y a plus que 2 mois à attendre, ça ira vite. Dès qu'ils auront décollé le lino du plafond et reconstruit les murs.
6: Bon, je suis fissure, ruinée, moi. Une sans-abri, tu vois, voilà ce que je suis.
5: Une sans-abri. Ah, vous n'aimez pas sans amis? Vous êtes pas bien ici avec moi?
6: Si, mais je m'ennuie. À rien faire.
5: Ben, si on sortait, on irait au cimetière voir s'il y a de nouvelles tombes de gens qu'on connaît.
6: On a déjà été la semaine dernière, ça va bien, non?
5: Mais oui, mais ça change souvent. Et si on allait au coiffeur ensemble?
6: Non, j'ai pas envie d'être belle.
5: Oh. Mais enfin, je vous comprends plus, Gisèle. Vous qui étiez si soignée, si coquette d'habitude.
6: Pour plaire à qui, hein? De toute façon, l'amour, ça m'a jamais réussi, alors.
5: Ah bon? À vous non plus?
6: Un mort, un blessé, vous parlez d'une vie sentimentale, vous?
5: Oh. Ah bon?
6: Oui. Mon premier mari est mort en se battant avec le deuxième.
5: Oh, un duel, comme c'est romantique.
6: Si on veut, oui. Il se battait à coups de cric pour une place de parking.
5: Et vous avez épousé le survivant?
6: Oui. Enfin, ce qu'il en restait. Ça a pas duré, 3 jours après, la police est venue le chercher.
5: Ah bon, pourquoi?
6: Elle a dit que c'était quand même un assassin. Moi, qu'est-ce aurait pu passer pour un accident si je l'avais pas dénoncé? Ben répondez, vous voyez pas que s'occuper, non?
5: Allô, ici, c'est Bonjour Lucienne, j'écoute! Hein? Quelle matière synthétique je préfère? Le latex ou le caoutchouc?
6: Je vais mon plombier passer! Allô? Comment ça, ma chérie? Non, mais dites donc, je vous permets pas, vous! Vous voulez me faire mon affaire dans du pilou? Ben, je vais vous en donner, moi, du pilou, oui. C'est ça. Occupez-vous plutôt de mes tuyaux au lieu de dire des insanitaires. Parce qu'il a ce plombier complètement siphonné.
5: Il doit être débordé.
6: De quoi? Vous avez le joint qui fume. Ben, je suis ravi pour vous. Si je fais bien de 90 de tournoi poitrine, non, je fais du 130. Comment dites-donc, ça vous regarde, espèce de malpoli? Est-ce que je vous demande votre tour de clé à molette, moi? Alors? Comment ça, l'annonce? Quelle annonce? XT 2350, de Blacky parle en morse maintenant, ou alors c'est l'agent secret?
5: Mais non, c'est ma commande des trois redoutes,
6: enfin! Prenez-le, il m'agace, tiens!
5: Annonce? Ah, c'est vous? Non, je suis pas seule. Je vis avec mon amie Gisèle. Hein? Ça vous intéresse pas? Comment, quoi? Espèce de quoi? Il a crié quelque chose que j'ai pas compris et il a raccroché. Espèce de fouine, de ruine. Je comprends pas pourquoi.
6: De ruine? Marquez, quand on vous regarde, c'est vrai que vous faites pas bâtiment neuf, hein?
5: Oh ben évidemment, vous vous êtes bien conservé à rien faire de la journée.
6: Bah dites donc, vous voulez quand même pas que je m'agite dans tous les sens comme vous, non? C'est vous qui faites tout dans la maison, alors de toute façon, hein.
5: Bah ça, c'est la meilleure, vous êtes même pas capable de repasser votre chemise de nuit.
6: Oh bah parlons-en de ma chemise de nuit, tiens. Puis que vous l'avez repassée, on dirait une gaufre.
5: Bah, y a eu une panne de courant, j'ai dû repasser à froid. En tout cas, pour une fois qu'un monsieur m'appelle, vous avez tout gâché, hein. Moi, je commence à en avoir assez. Vivement que vous rentriez chez vous.
6: Oh, ben il y a longtemps que je suis rentré chez moi, figurez-vous, ça tenait qu'à moi, hein.
5: Eh ben, ça tient qu'à vous.
6: Et mon plombier, vous en faites quoi?
5: Votre plombier?
6: Hein?
5: Parlons-en. Ça fait bientôt 3 mois qu'il a fini de réparer. Et vous le savez très bien.
6: Et comment vous savez ça, vous?
5: C'est Mme Janssen qui m'y a tout raconté.
6: Mme Janssen. Vous y envoyez la facture, moi, Mme Janssen, hein? Oh, ça va, je m'en vais. Oh là!
5: En tout cas, vous étiez pas obligé de rester ici. La vérité, c'est que ça vous arrange.
6: Oh, ça m'arrange, c'est vite dit, hein. Moi, je reste ici, c'est surtout pour vous. Vous êtes tellement seul. Ça vous fait un peu de compagnie.
5: Oh, bah tiens, pour une fois, vous avez remonté le courrier, vous l'avez pas ouvert. Vous avez eu raison, vous auriez pu vous fouler un doigt.
6: Ça, je dois me payer, ça m'intéresse pas, il y en a toujours pour vous, il n'y a jamais rien pour moi, alors.
5: Qu'est-ce que ça peut être?
6: Même vous, vous m'écrivez pas.
5: Le concours?
6: Le concours, c'est bien, c'est moi que je l'ai posté, tiens, alors.
5: Je l'ai gagné!
6: Hein?
5: Je l'ai gagné!
6: Une semaine en Amérique au camping municipal de Las Vegas?
5: C'est mon concours, c'est moi qui l'a fait! C'est moi que je pars en Amérique!
6: Oui, mais c'est moi que j'ai mis un timbre, espèce d'avaricieuse!
5: Espèce de quoi?
6: D'avaricieuse! C'est une genre d'avare très vicieuse! Bon, bah regardez! C'est un voyage pour deux personnes!
5: Oh, bah j'avais pas vu! Ouais. Avec qui je pourrais bien partir? Ou avec Mme Pichet?
6: Ah non, Mme Pichet, elle est tellement mal habillée, vous aurez l'air ridicule à côté, hein?
5: Ou bien avec Mme Lecoq.
6: Oh non, non, non, elle va vous postillonner dessus toute la journée, vous aurez l'impression de passer vos vacances en Bretagne.
5: Bah avec qui je pourrais bien partir, alors?
6: Bah avec moi, par exemple.
5: Vous? J'osais pas vous le demander.
6: En plus, on s'entend tellement bien.
5: Ah oui? Alors vous partez en voyage avec moi?
6: Bah je vais me gêner, tiens.
5: Quand je pense que demain, on sera en Amérique. Mais alors, on pourra aller visiter Santa Barbara?
6: Oui, puis on ira aussi à Cojac.
5: Et puis, on ira à Hollywood.
6: C'est ça, oui. On fera du cinéma.
5: Oh oui, du cinéma, comme à la télévision.
6: Oui, puis moi, je tournerai mon film avec Marlon Brando.
5: Et il serait le parrain? Et vous serez la marraine.
6: Oui, oui, on n'aura qu'à faire comme ça, tiens.
5: Et il serait fou amoureux de nous.
6: Oui, mais plus de moi, parce que moi, il me porterait dans ses bras en descendant un grand escalier. Et puis, je serais une vedette.
5: Oui, une grosse vedette.
7: Et enfin, on viendra des vents.
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8: 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Salut. Bonsoir, comme tous les soirs, c'est moi, Monsieur Stemple, pour vous présenter le journal Alsace, avec des nouvelles du Haut-Rhin, des nouvelles du Bas-Rhin, et des nouvelles aussi du Bas-du-Dos, tant qu'on y est. Bref, soyons sérieux, nouvelles en bref, économie. Bon résultat de l'économie française, ce mois-ci, plus 4%. Faut dire que si on enlève les résultats de l'Alsace, les autres départements, ils sont largement en déficit. Hein? Soyons sérieux, fait d'hiver alors qu'on est au printemps. Fait d'hiver alors qu'on est au printemps d'hiver. Elle est connue, mais ça fait toujours rigoler. La petite fille de Appersheim-le-Haut, qui avait disparu il y a 3 jours, a enfin été retrouvée saine et sauve par les pompiers. Ces derniers ont eu la bonne idée de faire les recherches à Appersheim-le-Bas, à 200 mètres plus loin. Au fait, pour ceux qui ne sauraient pas, vous savez pourquoi il y a écrit SCP sur les voitures de pompiers?
9: Oh, yo, ça veut dire sapeur-pompier.
8: Non, ça veut dire ça brûle. Ah, ça fait toujours rigoler. Ah, ça, c'est moins drôle. Augmentation ce mois-ci encore du chômage en Alsace. Il va falloir maintenant qu'on trouve du boulot en France. Hein. Et bonne humeur pour finir avec la charade habituelle du soir. Mon premier est un champion de ski français très renommé. Mon deuxième est un champion de ski français encore très renommé. Et mon tout, c'est pour faire rire les petits enfants. C'est le Kili Kili. Qu'est-ce qu'il faut là? Salut, à demain les Alsaciens.
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10: Nicole, comme tu le sais, ce week-end avec Pierrot, c'est pêche, pêche, pêche, pêche, pêche. Hein, j'ai mis ma veste à crevettes, là. J'entends Pierrot qui arrive dans l'escalier, là. Allez, bon week-end, mon cousin.
11: Toc, toc, toc. Toc, toc. Ça va, toi?
12: Ça va.
11: Qu'est-ce que tu fous? Bon, allez, elles sont dans la bagnole,
12: ouais,
11: on se dépêche.
12: Ouais, il y a Nicole. C'est bon, elles sont là?
11: Ouais, comment ça?
12: Ouais, c'est bien. Elles sont là?
11: Comment elles sont?
12: Ouais.
11: 12 ans, attends, 14 ans et 16 ans.
12: Bien, deux petites jeunes filles,
11: elles viennent d'Allemagne de l'Est.
12: Bien, t'as pris.
11: Elles parlent pas la langue, mais on fait ce qu'on veut.
10: Forte poitrine, t'as
11: pris. Ouais, il y a tout ce qu'il faut.
12: Ouais, d'accord.
11: T'as tes capotes avec toi ou quoi?
10: Ouais, j'ai pris une boîte de 150.
11: Ah, il faut pas qu'on invite ou quoi que ce soit.
13: Hey, les petits fions, c'est qui va niquer? Les petits fions, c'est qui?
10: Comment, Nicole?
11: Comment ça, Nicole? Ah, salut, Nicole. Mais Nicole est pas chez sa mère, tu m'as dit qu'elle était malade.
12: Non, non, non, non, non, sa mère va mieux, c'est pour ça.
10: Ah ouais?
12: Oui.
11: Oh, merde. Tant mieux, Nicole, tu rigoles ou quoi? Quand il m'a dit ça, j'étais sur le jus. Merde, c'est moche pour ta mère. Oh, la vache.
12: Oui, Nicole me fait remarquer, à juste titre, qu'elle désirait venir en pêche avec nous.
11: Ouais, exact.
12: Donc je lui disais que ça ne posait a priori aucun problème. Il fallait juste, et là Nicole, je te demanderai d'être attentive, mon poussin, se renseigner auprès de Pierrot concernant le gros temps. Hein, parce que Pierrot, on est quasiment le spécialiste. Alors Pierrot, je te pose la question en toute amitié, en toute honnêteté. Pour ce week-end, Nicole, est-il possible, n'est-il pas possible? Voilà.
11: Ce week-end-là?
12: Ce week-end, Pierrot.
11: Bon, attention, ce week-end-là, Nicole. Hein.
12: Aïe.
11: Oh non, je jouais pas au con avec ça. Hein. Je préfère te prévenir tout de suite.
12: Oui,
11: hein.
12: Oui.
11: Ah non, ce week-end, il y a gros temps, hein, ce week-end.
12: Aïe, aïe, aïe,
11: Sylvain, le mec de l'EDF, là, il est parti avec sa femme hier soir, lui.
12: Ah, mais je ne savais pas, Pierrot!
11: Comment ça, t'es pas au courant?
12: Ah non, je n'étais pas au courant, Pierrot, et je te le jure sur la tête de mes enfants. Je ne savais pas que Sylvain était parti en pêche.
11: Mais sa femme s'est pris un retour de canne en pleine gueule. Là, elle est à l'hôpital, elle a une phlébite, sa femme.
12: Alors à ce moment-là, Pierrot, je te demanderai de m'accorder une petite minute d'entretien privé avec mon épouse.
11: Ah bah fais ta tambouille, tu rigoles, et puis dépêche-toi, parce que...
12: Nicole, en tant que chef de famille, je me dois de prendre une grave décision. Nicole, autant tu sais que j'aimerais que tu viennes en pêche avec nous. Mais là, non, ce n'est pas possible, mon poussin, c'est un non négatif. Voilà.
11: Je crois que c'est mieux.
12: Je pense.
11: Je crois que c'est plus raisonnable.
12: Je pense, Nicole.
11: Non, il ne faut pas jouer avec ça.
12: Bien sûr, tout à fait.
11: Nathalie, ma femme, pourquoi tu crois qu'elle ne vient pas en pêche?
12: Mais ben, on ne s'est même pas posé la question, alors tu vois.
11: Mais parce que moi, je lui ai dit, Nathalie, s'il y en a un de nous deux qui doit partir, je préfère que ce soit moi, hein. Parce que pour les gosses, tu remplaces pas une mère. C'est pas vrai, celui qui te dit ça, c'est un menteur. Vous avez pensé à vos gosses?
12: Non.
11: Qu'est-ce que vous avez dans le crâne, tous les deux?
12: Qu'est-ce que tu veux, on s'aime?
11: Allez,
12: on va casser la moyenne, Nicole.
11: Allez, salut, Nicole.
12: C'est qui va niquer?
11: Non, arrête tes conneries.
12: Comment, Nicole? Quoi? J'entends pas ce que tu me dis. Quoi? Il y a deux jeunes filles qui attendent en bas devant la voiture à Pierrot. Ah, mais je ne savais pas, mon poussin.
11: Hein? J'ai pas entendu la question de Nicole. Qu'est-ce qu'il y a, Nicole? Qu'est-ce qu'il y a encore?
12: Nicole me fait remarquer, à juste titre, qu'apparemment il y avait deux jeunes filles du sexe féminin, c'est ça?
11: Exact.
12: Qui attendent en bas devant la voiture.
11: Exact. Je t'ai pas raconté la meilleure.
12: Quoi? C'est pas possible, Pierrot, mais dis-moi que je rêve, c'est pas vrai!
11: Mais c'est la cerise sur le cajou, mon vieux. Ça m'est arrivé hier soir, il y a un mec qui me téléphone.
12: Quoi?
11: Le mec se présente et il me dit « Je m'appelle Paul Poul, bonjour. »
12: Quoi? Qu'est-ce que c'est que ça, Pierrot?
11: Écoute,
12: Et on est au XXe siècle, Nicole, tu me l'accorderas.
11: Ah ouais, non, mais moi j'étais...
12: Ah non, mais je suis,
11: j'étais comme toi, moi.
12: Ah, tout à fait, oui.
11: Le mec commence à me dire, il commence à me baratiner, tu vois, le mec, il me fait...
12: Oui.
11: Oui, commence à gueuler.
12: Quoi?
11: Attends.
12: Oui, bien sûr.
11: Tu vois, le genre.
12: Bien sûr,
11: Tu sais, il commence à me dire, on doit faire un reportage sur la pêche. Tu commences à me dire...
12: sûr.
11: Il me dit oui, alors je vous envoie deux reporters, vous pouvez pas me faire ça ce matin. Moi je descends comme un con, je descends en bas au congélo pour mes asticots. Je descends, les deux reporters et s'étaient installés dans ma bagnole, mon vieux, dans le garage.
12: Ah non, tu je suis complètement immobile, mais
11: tu vois le truc?
12: D'autant que ça peut prêter à confusion, hein. Comment, Nicole? Que on se fout de ta gueule?
11: Oh, faut pas le prendre comme ça, Nicole, c'est complètement ridicule,
12: Pierrot,
11: là, tu sais.
12: Je pense que tu t'es assez foutu de notre gueule. Si tu veux tromper ta femme, c'est ton problème. En tout cas, je trouve ton attitude dégueulasse. Voilà, j'ai été trop naïf, je me suis fait complètement embobiner.
11: Bon, je t'attends dans la bagnole.
12: Ça va, ta gueule.
11: C'est pas du tout ce que tu crois, Nicolas. Alors là, je sais pas ce qui arrive à ta femme en ce moment, si c'est la ménopause ou quoi, mais alors, je te jure.
10: Tu te rends compte, Nicole? Un ami de 15 ans. Je vais te faire une promesse comme jamais je n'en ai fait. Le Pierrot, on va le sortir de cette merde, qu'il le veuille pas. Pierrot, joue pas au con, attends-moi.
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14: Mon médecin, il me disait, pour une bonne santé, une bonne hygiène de vie, mon garçon, faut boire, faut boire. Il aurait pu me dire de l'eau, de l'eau. Enfin, moi, je buvais n'importe quoi, ça a failli me faire mal. Enfin, maintenant, ça va, je me suis arrêté. D'un coup. Un grand coup. Un soir, j'étais chez moi. Pour mon hygiène personnelle, j'avais picolé toute la soirée. Pas de mélange, hein, ce soir-là, que du vin rouge. Un petit Beaujolais. J'en avais pas bu beaucoup. Une bouteille ou deux, pas plus. 3-4 grands maximum. Pas 5, en tout cas pas 6. Pas entièrement la 6e. Pas d'un coup. La 7e, d'un coup. La 8e, il en restait un peu, un fond. Je l'ai mis dans la 9e. La 9e, je l'ai pas bu, hein, je voulais pas la boire. Quand j'ai voulu la boire, oh, il y en avait plus. Je sais pas qui l'a bu. Alors, j'ai bu la 10e. C'est la 11e que j'ai pas bu, elle était cassée. Elle s'est cassée toute seule. Je voulais la prendre, Herculée. Et paf, elle est tombée. J'ai dit, tant pis pour toi, je bois plus. De toute façon, il n'y avait plus rien à boire. J'étais détendu. J'avais ouvert la fenêtre. Je regardais les nuages qui passaient. La lune qui tournait sur elle-même. Et qui me souriait au loin. Les étoiles qui zigzaguaient dans tous les sens. Quelques ovnis de toutes les couleurs qui passaient et repassaient avec les extraterrestres aux fenêtres. Bonjour, bonjour. Oh, bonjour. C'est fou ce qui ressemble à mon voisin, celui-là. Bonjour. Quand tout à coup, qu'est-ce que je vois dans le ciel? Dieu. Immobile. Dieu, hein, lui-même, en personne, avec une belle robe, un petit chapeau, une longue barbe, pieds nus, agréable à regarder, l'air confiant. La cinquantaine, avec une petite gourmette où il y avait marqué Dieu le Père. Il me dit, bonsoir Bernard, comment vas-tu mon fils? Je lui dis, ça va, je me soigne. J'étais surpris, mais je lui montrais pas trop. Il me dit, viens vers moi. Je lui dis, c'est trop d'honneur. Il me dit, viens, qu'est-ce que tu risques? 3 étages, hein? Faut pas charrier, je vais me casser la gueule. Il me dit, mais non, regarde. Moi, je tiens, n'est-ce pas, Bernard? Ah, j'ai dit, oui, vous, c'est pas pareil, vous avez l'habitude. Ça fait longtemps que vous êtes là-haut, vous devez avoir un truc. Alors, tandis que moi, ce soir, je vais pas savoir faire. Je vous le dis franchement, hein, vous tombez mal. Allez voir quelqu'un d'autre. Il me dit, allons, si je te dis de venir, tu peux me croire, n'est-ce pas, Bernard? Tu crois en moi, non? Il était là, c'était difficile de dire non. Il tapait du pied dans le vide, il me dit, dépêche-toi, pêcheur. Alors, pour gagner du temps, enfin, pour en perdre, enfin, pour changer de sujet, je lui dis, ah oui, vous l'avez dit, mon père, je suis un grand pêcheur. Pardonnez-moi, mon père, parce que j'ai pêché. J'ai pêché par action, par penché. Pas par penché. Je lui dis, c'est la tour de Pige qui penche. Moi, j'ai piché, Il me dit, ne noie pas le poisson. Descends tout de suite, mon fiche. Alors, bon, pour lui faire plaisir, j'ai mis un pied dans le vide. Mais c'était pas très stable. Mais je lui ai dit, c'est pas très stable. Il me dit, c'est normal, je t'écris avec deux pieds pour que ce soit stable. Si tu ne te sers que d'un pied, évidemment, ah, c'est moins stable. N'est-ce pas, Bernard? Évidemment. Mets les deux pieds dans le vide, viens. Je voulais pas le faire attendre, j'ai mis les deux pieds. Et incroyable, ça a marché. J'ai tenu. Parfaitement. Un quart de seconde. Et waouh! Je crois que c'est au moment où j'ai douté que la chute a commencé. Eh bien, je peux vous dire qu'après mes 5 mois d'hôpital, c'était fini, j'étais guéri. J'avais plus envie de boire. Et depuis ce jour-là, je ne bois plus. Plus du tout. De temps en temps, un petit verre ou deux, pas plus. 3-4 grand maximum. Pas 5, en tout cas, pas 6, pas entièrement. Le 6e, pas l'un. Le 7e, d'un coup, le 8e. N'est-ce pas, Bernard?
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16: Depuis que j'ai étudié, eh ben, il me semble qu'il faut quand même mieux être un gentleman, même un poil cultivé, hein, quand même qu'une grosse brute sans principe, quand même. Mais c'est vrai, d'ailleurs, vous savez, hein, ça aussi, c'est étonnant, c'est qu'à

0: Là, l'homme préhistorique, il arrivait vers la pierre, il disait « Bonjour, madame Lapierre. Sans vous déranger, je sais que vous n'avez pas beaucoup de temps en ce moment. Est-ce que vous pourriez vous occuper de mon tranchant ?» Quoi ? Tout de suite, ça avait une autre gueule. Hein ? Mais c'est vrai, mais à toutes les époques. Hein. Et là, par exemple, à l'époque, beaucoup plus près de nous, à l'époque des rois. Hein. Vous savez qu'à l'époque des rois, il y avait des mecs vulgaires, bien sûr. Hein, mais il y avait des gentlemen, hein, puis pas des petits. Hein. Par exemple, pour courtiser une comtesse, tu vois, ou une dame de l'époque, hein, pour la niquer après, hein, pareil, ça changeait rien. Après, il tapait dans la frisette, pareil. Hein, pareil. Si, sauf des trucs qui étaient différents, c'est l'hygiène, tout ça, les dents, par exemple, ils avaient plus un tabouret dans la cuisine à partir de là. Et alors, même question hygiène, en gros, ils ont construit le château de Versailles, il n'y avait pas de chiottes quand même, hein. Ah, ils avaient juste oublié les toilettes, toi, c'était... Si, il y avait le garde des Sceaux de l'époque qui arrivait, donc qui était... Donc l'autre, il pissait direct dans le... Mais enfin, au moins, il servait à quelque chose dans ce temps-là. Et alors... Donc... Mais c'est vrai, mais qu'est-ce que... Les filles qui allaient tirer sur le col roulé, fallait qu'elles aient les narines musclées, hein. Non, je me suis égaré un petit peu. Parce que les femmes, elles avaient... Forcément, elles avaient des jupes, avec 60 jupons, des cerceaux en bois et tout le bordel. Quand tu voulais en culbuter une dans le jardin, dis donc, il y avait deux solutions, c'était d'attaquer à la serpette dans les cerceaux pour essayer de... Ou alors, sinon, tu la couchais sur le dos. Alors, t'étais obligé de tirer sur... Alors, ça faisait ressort, tu vois, celui qui était monté un peu fin, forcément, il était obligé de... Attiré par l'odeur, tu vois, le gars, il... Alors, des fois... Des fois, il y en a, il se dé... presque au bout, il lâchait prise, tiou, hop, il est retrouvé accroché dans les arbres avec la perruque de travers. Étonnant. Ça rigolait pas, hein. Et qu'il fait un beau spectacle culturel et puis il chie tout en 3 minutes. Bon, alors... Non, je disais, pour courtiser une comtesse ou une dame de l'époque, pour dire qu'il y avait des gentlemen, quand même... C'est que le mec, dans certains cas, il n'hésitait pas à faire construire un hôtel particulier à 50 bornes de Versailles, avec 40 domestiques et tout le bazar. Là aussi, ça avait de la gueule. Hein. Alors, c'est vrai que de nos jours, à la sortie du bal ou de la discothèque, hein, ça serait plutôt, si tu me suces pas, moi et mes 3 potes, tu rentres à pied. C'est vrai que ça va un petit peu plus vite, maintenant. Eh ben oui, ben vous voyez, ça, c'est un manque de culture, ça, tu vois. C'est tout ce que c'est, ça. Ben alors, qu'est-ce qui l'empêche, le gars, hein, de dire à la fille, suce-moi, moi et mes 3 potes, s'il te plaît, hein, et on te raccompagne en RCSTS. Là aussi, ça a de la gueule, tout d'un coup. Mais c'est vrai, mais moi, je le dis toujours. Hein. Pas cette phrase-là, hein, je... Ah ben non. Moi, je le dis toujours. La culture, il suffit de se dire que ça coûte rien et que ça peut rapporter gros. Alors c'est marrant au niveau du slogan, parce qu'écoute, c'est exactement l'inverse des jeux auxquels tout le monde joue, comme le loto, par exemple. Donc je disais au loto. Imaginez, par exemple, il y aurait 80 000 personnes qui gagneraient 10 000 balles au loto. Personne jouerait à ce jeu-là. Par contre, là, il y a un blaireau qui gagne 800 briques et tout le monde joue. Enfin, ça veut dire, moins t'as de chance, plus tu joues. On est cons, hein, je te jure. Hein. Ah, puis ça marche à mort. C'est plus la carotte, elle est loin et grosse, et plus on court derrière. Donc, hein. Non, mais c'est vrai. D'ailleurs, le tiercé, chez nous, ils ont été obligés de s'y mettre, hein, parce qu'ils jouaient plus les blaireaux au tiercé. Ça gagnait des toutes petites sommes à la fin. Non, vous savez, ils ont fait le quarté plus, le quinté, on est au quinté plus, nous, maintenant. Là, tu vois, là. Bientôt, il y aura sixté, septé. Bientôt, il faudra avoir tous les chevaux dans l'ordre. Et puis connaître l'arbre généalogique du jockey qui a gagné, plus la date du dernier rapport sexuel de l'entraîneur.
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2: ANPE, ça veut surtout dire avec nos peu d'espoir, quoi.
3: Mais sinon, c'est bien, et puis ils sont drôlement gentils. La première chose que m'a dit la fille au guichet, qui était un amour, elle me fait écouter, ne vous inquiétez pas, c'est très simple. Ici, vous remplissez votre dossier et vous n'oubliez pas de mettre votre sexe sur la feuille. Oui, quand vous aurez fini, vous prendrez la queue d'à côté.

0: J'avais dit que c'était le bordel, mais à ce point-là.
1: Alors après, je suis allé voir un conseiller d'orientation. Son bureau est à côté de la sortie. Mais bon, vous venez pourquoi? Je lui dis, ben, je cherche un boulot. Il me fait, ah, j'en ai un, mais je le garde. Et lui m'expliquez-moi, c'est quoi votre parcours? Écoutez, j'ai fait simple, j'ai pris le métro, j'ai changé à d'enfer. Et vous avez quoi? Vous avez un dog? Non, j'ai longtemps un caniche, mais depuis qu'il est mort... Enfin, faut pas trop se moquer, vous savez, à une pays, c'est un métier très dur. Travailler toute la journée face à des gens qui foutent rien. Plus, ils cherchent des solutions, puisque maintenant, ils organisent des stages de technique en recherche d'emploi. Donc maintenant, on peut quand même devenir technicien en recherche d'emploi. Pareil que les meilleurs vont devenir chercheurs. Qu'est-ce que tu fais dans la vie? Eh ben écoute, je cherche du boulot.
2: Ça marche? Eh ben je m'y emploie.
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4: Allô, bonjour Jean-Claude. Ça va? Oui, c'est belle maman. Ah oui, très bien, très calme, une très bonne journée. Vous, le boulot, ça va? La santé? Alors cette grosseur mal placée, là, vous l'en retirez? Ah, ah, des dents. Elle était mal placée, hein, mon pauvre Jean-Claude. Hein. Ah bah des dents pour vous asseoir. Hein. Ah oui, ils ont réussi à le sortir, ce gros marron. Oui, un petit bouton, mais ça, ça peut revenir, hein. Et faire cancer. Oui, mais souvent, ça revient. Pour faire cancer, oui. Ah oui, pratiquement à tous les coups, hein, oui. Ah oui, vous allez y avoir droit, oui, oui. Non, non, non, non, ils vous disent ça, Jean-Claude. Non, mais... Attendez, Jean-Claude, ils vous disent ça, mais ils sont obligés de vous dire ça. Ben, pour l'espoir, tout ça. Hein. Mais n'y comptez pas, hein, non. 99 chances. Eh oui, eh oui. Même s'ils ont tout retiré, tout raclé, bah reste toujours des bouts. Hein. Et ça repousse. Pour faire cancer, oui. Ben oui, Jean... Ben oui, ben faut... Ben oui, mais c'est... Hey, c'est la vie, hein. La vôtre sera courte. Ouais. Oui, voilà. Je... Non, si, non, Jean... Non, Jean-Claude, j'en parlais avec mademoiselle. Je vous... Je... Mais c'est quand même... Ça revient là. Non, merde, ce con. Dites, Jean-Claude, je pourrais parler à ma fille. Elle est en cuisine. Oh, c'est peut-être pas la peine de la déranger. Si, vous me la passez. Je t'emmerde. Tu entends? Tu entends Jean-Claude? Là, je vous emmerde tous. C'est ça. Et le petit avec. Et va te faire... Et va... Et va te faire poissonner ma counasse. Oh, je les aime pas tous les deux, hein. Oh, ben dites, il faut bien s'amuser un petit peu, hein, à nos âges, hein. Allez, on remet ça. Allô? Allô, Jean-Claude? Oui, c'est encore moi. Excusez-moi, écoutez, j'ai honte, je suis confuse, là, oh là là. Ben, je sais pas ce qui se passe en ce moment, hein. Ben, écoutez, je crois que je perds complètement la boule. Ben, vous savez ce que c'est, vous? Mais non, mon petit Jean-Claude, Alzheimer. Vous savez, qu'est-ce que c'est? Alzheimer. Mais non, mais c'est pas un fromage. L'Alzheimer, le truc dans le... Eh ben, c'est lui. Mais je suis prête à faire tous les traitements que vous voudrez. Ah oui, alors là, l'hôpital, la pesséjaterie, les camisoles chimiques et tout. Hein? Elle est occupée. Oh ben non, non, ben laissez-la. Non, c'est pas la, non, c'est pas la peine, Jean-Claude. Non, non, non, Jean-Claude, ça va... Non, non, Jean-Claude, foutez-lui là. Non, Jean-Claude, Jean-Claude, si, vous me la passez. Juste un mot. Hein. ces moments. Alors, tu t'es bien fait ramonner, ma salope. Bah, va te torcher les fesses, grosse morue, va. Hé, Hippone. Hippone-toi, ma coulasse. Ah, je peux pas m'en empêcher. C'est plus fort que moi. C'est terrible, hein, quand même, c'est cette maladie, là, hein. Mais qu'est-ce qu'on se marre.

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1: La drogue, je peux en parler. Je connais, je suis un ancien drogué. J'ai été shooté, dépendant, à mort, je dois le reconnaître. Et j'ai été drogué des femmes. Ma drogue, c'était les femmes. J'étais très amateur, grand collectionneur. Il y a eu un moment où je ne pouvais plus m'en passer. Et je dois dire que c'est assez difficile à vivre. Vous dire jusqu'où ça allait. Par exemple, moi, vous voyez, j'ai toujours préféré tirer un coup, un très très bon cassoulet. Si vous voulez, j'ai toujours préféré faire l'amour à une bouteille de Château Pétrus ou une finale de Coupe du Monde de foot à la télé. Vous voyez, c'est grave quand même. Hein, et alors bon, au début, c'est vrai que je me croyais normal, je ne me rendais pas trop compte, quoi, que c'était une véritable drogue. Et puis, un jour, à Orly, je me suis fait serrer par les flics. Ils ont ouvert mes valises et dedans, il y avait deux grosses cochonnes péruviennes. Venues du Pérou et je les joue pour les dealer, quoi. Et là, bon, je lui dis, faut que je fasse attention, quoi. Et là où vraiment j'ai décidé de tout arrêter, c'est lorsque je me suis attaqué à ma famille. Un soir, je suis rentré à la maison et j'ai eu envie de faire l'amour avec ma femme. Et là, je me suis dit, c'est grave, il faut guérir. Alors donc, j'ai appris qu'il y avait des cures de désintoxication sexuelle aux États-Unis et j'y suis allé avec mon ami Michael Douglas. Bon. Alors, enfin bon, s'il y en a que ça intéresse de savoir comment ça se passe, il n'y a pas de honte à ça. Hein. Alors le premier jour, on arrive, 8h du matin, fellation. C'est un peu tôt pour la fellation. Cela dit, la première demi-heure, c'est agréable. Hein. C'est les 3h30 qui suivent qui font manque d'habitude. Alors, en tous les cas, on est content de s'arrêter pour déjeuner. Alors, on reprend à 14h. 14h, pénétration. Alors, vous dites, c'est plutôt sympa comme cure, hein. Mais pénétration de 14h à 20h sans avoir le droit de sortir, croyez-moi, on est content d'aller se coucher. Hein. Alors là, bon, on se dit qu'on va se reposer. Bon, mais non, la cure, elle continue. Hein. Dans la chambre, alors là, après, c'est film porno, hard, en boucle jusqu'au lendemain matin. Et le lendemain matin, on n'est pas en forme, je peux vous le dire. D'autant que ça recommence à 8h du matin. 8h du matin, sodomie. C'est un peu tôt pour la sodomie. Mais alors là, la sodomie, bon, c'est en groupe. Hein. Thérapie de groupe, hommes, femmes, animaux, plantes vertes. Tout le monde mélangé, voyez-vous. Ça, ils nous disent, c'est pour qu'on se rende mieux compte de ce que ça fait. C'est sûr, on se rend mieux compte. Moi, au bout de 8 jours, je ne sentais plus rien. Non, je vous mens, je me souviens encore d'un grand chimpanzé et de son cactus. Ça, mais bon, la vérité, c'est qu'au bout de 2 semaines de cure, je suis rentré chez moi, j'étais guéri. Plus de désir. Aucune femme ne me fait plus aucun effet. Rien. Mais l'odeur du cassoulet me fait bander.
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3: Voilà, bonjour, merci Evelyne. Et oui, on se retrouve sur le plateau de Tournée Ménage avec notre jeu favori, puisqu'il a réuni des tas de couples déjà. Et puis, nos nouveaux candidats. On va commencer par les garçons. C'est pas très galant, mais ça fait rien. Alors d'abord, à ma droite, Jean-Pierre. Bonjour Jean-Pierre.
4: Bonjour Fabienne.
3: Et puis, à ma gauche, Mohamed.
4: Non. C'est Momo.
3: Oui. C'est Momo Ahmed. Momo. Et donc, de l'autre côté, il y a les filles. Attention, les filles. Avec tout d'abord Ingrid. Bonjour Ingrid. Oh. Et Nathalie. Bonjour. Alors, on va commencer avec Jean-Pierre. Une première question pour Ingrid, Jean-Pierre. Allez-y.
4: Bonjour Ingrid. Ingrid, est-ce que tu baises?
3: Oh là! Non! Jean-Pierre, lisez la question comme sur l'affiche, comme on l'a fait tout à l'heure.
4: Il faudrait que je lise l'affiche.
3: Oui, l'affiche. Allez-y.
4: Ingrid, quand tu vas au cinéma, est-ce que tu préfères aller voir les films d'aventure ou les comédies? Et surtout après, est-ce que tu baises?
3: Oui, on a compris. On a compris. Alors, Ingrid, vous avez compris la question. Quel genre de film préférez-vous, donc?
5: En fait, disons que je n'ai pas de préférence. Tout dépend de l'état d'esprit dans lequel je vais voir le film. Et dans ce domaine, je suis pour l'éclectisme.
3: Très bien. Alors, Jean-Pierre, est-ce que la réponse vous satisfait?
4: Ouais, beaucoup, ouais.
3: Parfait.
4: Une question pour Nathalie.
3: C'est ça, Jean-Pierre, bravo.
4: Nathalie, est-ce que tu es très pour l'éclectisme?
6: Bah, c'est-à-dire, l'éclectisme, j'en ai fait, oui, quand j'étais jeune. Du son en longueur, tout ça, mais là, j'ai arrêté, c'est fatigant, l'éclectisme.
3: Parfait, vous êtes satisfait, Jean-Pierre?
4: Ouais, j'étais satisfait de la réponse.
3: De Nathalie, très bien. Alors maintenant, on va passer à Mohamed.
7: Oui, non, Momo.
3: Momo Ahmed, avec tout d'abord une question pour Ingrid.
7: Pour Ingrid, d'accord. Bonjour, Ingrid. Ingrid, si tu vis avec quelqu'un qui a des goûts complètement différents, est-ce que ça te pose des petits problèmes? Disons, par exemple, si tu épouses un Norvégien, est-ce que tu acceptes de vivre à la norvégienne ou autre chose?
5: Oh bien oui, je suis pour un brassage des ethnies et puis une société cosmopolite, oui.
7: Hein? Qu'est-ce qu'il raconte, hein? Excuse-moi, j'ai pas compris, cherche pas à m'embrouiller. C'est oui ou c'est non, hein?
5: C'est oui.
3: C'est oui.
7: C'est oui, d'accord.
3: C'est oui, Ingrid a dit oui.
7: Je note.
3: Alors maintenant, Mohamed, une question pour Nathalie.
7: Nathalie, d'accord. Bonjour, Nathalie.
6: Bonjour.
7: Nathalie, est-ce que ça te dérange si à la maison, il y a déjà une femme qui fait la vaisselle, une autre qui fait le ménage et une autre qui a le mouchoir sur la figure?
3: Oui.
7: Est-ce que ça te pose des problèmes?
3: Oui, c'est ça, Nathalie. En fait, la question est, est-ce que vous êtes pour la polygamie?
7: Oui, c'est ça.
6: La c'est-à-dire, la polygamie, moi, j'ai jamais été, hein, mais si on paye le voyage, oui, je veux bien.
3: D'accord, très bien.
7: Ouais.
3: Alors, les garçons, ça y est, maintenant, il faut faire votre choix.
4: Allez, toi, Dim.
3: Ah bon?
4: T'es Nathalie.
3: Oui, ouais, Nathalie, et vous?
7: Moi, je suis d'accord, c'est Nathalie.
4: Nathalie.
3: Alors, Nathalie, à l'unanimité.
7: Elle a la
3: Ingrid doit être très triste. Ingrid, venez nous rejoindre. Bien, voici Ingrid. La malheureuse perdante. Ingrid, qu'est-ce que ça vous fait d'avoir perdu?
5: Mais il y a des fois, je crois, il faut savoir perdre.
3: Oui, je vous comprends. Voilà. La belle Nathalie.
4: Ouais,
3: vous a déjà dit que vous ressembliez à Catherine Deneuve, Nathalie?
6: Non, jamais, non.
3: C'est normal. Alors, bon, on y va tout de suite avec une première question à Jean-Pierre.
6: Alors, Jean-Pierre, si tu devais te comparer à une vedette de cinéma, à qui est-ce que tu te comparerais-tu?
4: Il y a des copains à moi, ils disent que je ressemble à Alain Delon.
3: Delon?
4: Non, ils disent Delon.
3: Bon, est-ce que la réponse vous satisfait, Nathalie?
6: Bah, je sais pas, moi, je préfère quand même plus Robert Redford.
4: Ah, il y a des copains aussi, ils disent que je ressemble plus à Robert qu'à Redford.
3: Très bien. Alors, on va enchaîner maintenant avec une question pour Mohamed.
6: Non, mais c'est pas la peine parce que j'ai choisi.
3: Ah, non, pourquoi? Il faut une question pour Mohamed, c'est le
6: non,
3: jeu.
6: Non, mais c'est pas Mohamed. Hein,
7: non, mais dedans, excuse-moi, là. C'est quoi ces conneries? Il faut jouer le jeu, là.
3: Mais attendez.
7: La gonzesse, là.
4: T'as aucune chance.
3: Nathalie, posez une question à Mohamed.
6: Mais non, c'est toujours Jean-Pierre.
3: Ah, bravo, Jean-Pierre.
4: J'ai gagné.
7: Je suis pas d'accord, il est truqué,
3: Mohamed,
7: votre jeu, là.
3: Calmez-vous.
7: Je suis désolé, c'est truqué, votre truc, là. Déjà, la famille en or, ils m'ont viré. Les chiffres des lettres, ils m'ont viré. Ici, ils me virent aussi. C'est de la magouille, tout ça. Je m'en vais comme un prince.
3: Là, le grand moment est arrivé. Attention, je crois qu'ils étaient faits pour se rencontrer. Et maintenant, ça va être fait dans 3 secondes. Alors, je compte. Vous êtes prêts?
4: Oui, j'étais prêt.
3: Très bien. Alors, attention. 1, 2 et 3.
4: Oh, elle est belle.
6: Mais il est où Robert Redford?
4: Est-ce que tu baisses toi?
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9: Pardon. C'est toujours la bibliothèque de Vitrolles. Il n'y a plus les fenêtres.
10: Ouais, je viens voir si vous avez un bouquin qui s'appelle Les papillons de l'espoir chez Calman Lévy. Ou les papillons dans l'espoir. Enfin, les papillons, je suis sûr. L'espoir, je suis moins sûr. Ou dans la poire. Il y en a beaucoup d'arrachés. Non, mais tant pis, je vais prendre la couverture. C'est... Ouais, non, mais comme c'est la prof de français qui nous a demandé, comme ça, elle verra que j'ai fait un effort, quoi. Madame Nguyen. Mon nom, pour le bouquin, Philippe. Philippe Grotti. 24 novembre 80 à Vitrolles, en France, français. Bien. G-R-O-T-I, Grotti. Non, d'origine italienne, hein, mais c'est pas nous. Enfin, ça date de l'arrière-grand-père avec qui j'ai jamais eu aucun contact. Qui était d'ailleurs un peu la honte de la famille. Hein, on l'appelait Macaroni pas frais, on rigolait beaucoup. Quoi. Mais d'ailleurs, même lui, je crois que c'est un Français qui a pris un nom italien, mais qui est passé en Italie un coup de vent. Voilà. Parce qu'il y avait trop d'Italiens en Italie. Enfin, c'est un peu le problème de l'Italie, c'est qu'on se sent pas chez nous, quoi. On se sent chez eux. Disons qu'on a des origines italiennes par obligation, si vous voulez, mais c'est pas nous. Mais ma mère, c'est 100% bien. Enfin, d'origine gasconne, tarasconne, bretonne. Il n'y a pas un spaghetti qui traîne, quoi. Pas une merguez, pas de d'ambiguïté, si vous voulez, dans le... Son nom de jeune fille, c'est Ben Barka, mais c'est pas elle. C'est son père, enfin son faux père, hein, qu'il a trouvé par terre. Il y a eu une histoire d'adoption, enfin on n'a pas bien... Mais en réalité, c'est Ben Barkaski, polonais, enfin moins grave. Malheureusement, ils ont viré le ski, hein, d'où l'ambiguïté, enfin la consonance phonétique musicalement incorrecte. Enfin moi, j'entends dans l'aigu, au niveau du... Ouais, non, mais je vais pas prendre le bouquin, non. Vous avez la grande épopée de Jeanne d'Arc chez Fayard.
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8: Alors, comment ça va?
11: Ça va bien, je reviens de chez mon astrologue.
8: Ah, et t'as prédit des choses pour l'avenir ou pour le passé?
11: Il m'a dit que j'allais bientôt avoir mon Mercure trigone à Neptune.
8: Le baromètre que t'as commandé à la Redoute?
11: Non, le trigone. Avec lui, il y a tout qui va me tomber tout cuit. En amour, argent, physique.
8: Eh ben, c'est jamais trop tard, hein. Enfin, il y aura du boulot quand même, oui. Mais comment il a vu ça, lui?
11: Il voit tout, lui, l'astrologue. Déjà, dès que je suis entré, il m'a dit, vous êtes chirurgien.
8: Ah, ça c'est fort, dès qu'il t'a vu.
11: C'est fort.
8: Ah oui, c'est fort. Dès qu'il t'a vu.
11: Dès que je suis entré.
8: Ah oui, si, ça c'est fort.
11: C'est fort.
8: Ah oui. Dès qu'il t'a vu.
11: Dès que je suis entré.
8: Ah oui, c'est très fort.
11: C'est fort.
8: Dès qu'il t'a vu.
11: Dès que je suis entré.
8: Ah oui, c'est très très fort.
11: C'est fort.
8: Bon, là, évidemment, il s'est trompé, mais... C'était la première fois que tu venais.
11: Oui, la prochaine fois, il le saura. C'est pas n'importe qui, c'est lui qui avait prédit la mort de Pompidou.
8: Ah oui. Dès le début?
11: Ouais, il y a un an ou deux. Oh. Après, il m'a parlé de mes enfants.
8: Sans blague.
11: Dès le début.
8: Ben oui, mais t'as pas d'enfants.
11: Non, mais je vais en avoir, il m'a dit.
8: Il a vu ça dans une de ses boules?
11: Non. Non! Dans du marc de Nescafé. Et je les aurai dans 2-3 mois, il m'a dit.
8: Pour ma femme, le docteur, il avait parlé de 9 mois.
11: C'est là que tu vois que ces gars-là, ils sont plus forts, hein.
8: Mais dis donc, pour avoir des enfants comme ça dans 2-3 mois, faudrait peut-être d'abord que tu rencontres une femme.
11: Ah mais justement, après mes enfants, j'aurai une femme, il me l'a prédit.
8: Ouais. Et comment il l'a vue, ta femme?
11: Il m'a demandé mes goûts en matière de femme, et tout de suite après, il la voyait.
8: Ah, t'as de la veine.
11: Non. Et elle était exactement comme je voulais, en plus.
8: Oh là là, c'est incroyable, ce pôle.
11: Mais non, j'ai le Mercure trigone à Neptune. Mais dans la vie d'un homme, ça arrive que tous les 200 ans.
8: Ah bah dis donc, si ça se trouve, moi le trigone, j'y avais droit il y a pas longtemps.
11: Ouais, puis tu l'as laissé passer.
8: Oh, c'est con ça. Mais comment ça se passe avec le trigone? Une fois que tu l'as, tu le gardes chez toi puis on vient te le reprendre après ou...
11: Non, non, le trigone, c'est une période de chance. Bah, essaie de te souvenir si récemment t'as une période de chance.
8: Ouais, il y a 2 semaines quand j'ai été sélectionné à Tourner Manège.
11: T'es passé à Tourner Manège?
8: Non, ils m'ont éliminé aux répétitions.
11: T'as pas su répondre aux questions?
8: Si, mais j'étais malade sur le manège. Moi, j'ai tout vomi. Parce qu'aux essais, ils le font tourner trop vite. C'est comme ça qu'ils font pour la sélection, c'est par la force centripète.
11: Tu devais avoir un parasite dans le trigone.
8: En tout cas, les speakerines, elles ont un trigone impeccable parce qu'elles tournent tous les jours.
11: Ou alors, t'as un problème avec ton signe en astrologie chinoise.
8: Ah, parce qu'il y a une astrologie chinoise.
11: Bien sûr, les planètes là-bas, elles sont différentes. Alors, c'est pas les mêmes calculs.
8: Ah, ben, j'avais jamais pensé à ça, moi.
11: Déjà là-bas, t'as pas l'influence de la Lune, puisque t'es de l'autre côté. Je sais, j'y ai été.
8: Oui, mais quand t'es là-bas, tu t'en rends pas compte.
11: Non, tu tiens.
8: Ah, ouais.
11: Parce qu'ils ont des chaussures avec des semelles spéciales.
8: Ah, ouais.
11: Comme les mouches.
8: Ouais, t'es agrippé, quoi. Tu peux pas tomber dans le vide.
11: Non, tu tiens.
8: Ah, ouais.
11: Cela dit, non, on s'est pas posé, on est resté dans l'avion. Sinon, on n'aurait pas eu le temps de tout voir.
8: Oh, bah oui, 2 jours hein, pour tout visiter. Ça fait court, hein, la Grande Muraille.
11: On l'a vu, la Grande Muraille.
8: Ah, ouais.
11: On a tout vu.
8: Oui, le Sphinx, vous l'avez vu aussi?
11: Non, on n'a pas pu le voir.
8: Ah, ouais.
11: Parce qu'il y avait de la neige. C'est souvent qu'il y a de la neige.
8: Oui, là-bas. Oui. Bah, cet été, on était à Melun, nous.
11: J'aime bien Melun.
8: Oui.
11: C'est moins surfait que la côte. On l'a déjà dit, non? Ça marche mieux la deuxième fois.
8: Ah bah toujours, c'est normal. C'est l'assimilation.
11: Ouais.
8: Mais pour en revenir à la Chine.
11: Ouais.
8: Bon, le gars qui est né là-bas, mettons au mois d'avril. Il est quoi, lui? Il est rouleau de printemps? Il est...
11: Non, là-bas, t'es considéré comme un animal.
8: Ah oui, mais j'ai lu un truc là-dessus. Je crois bien que je suis calamar, moi.
11: C'est possible.
8: Oui, ou poulpe. Je suis calamar ou poulpe, c'est l'un des deux.
11: C'est possible.
8: Ouais, je suis poulpe ou calamar, je sais plus lequel, mais c'est l'un des deux.
11: C'est possible.
8: Ouais, ouais. C'est poulpe ou calamar, je sais plus, mais c'est l'un des deux.
11: C'est possible.
8: Oui, ouais, poulpe ou calamar, oui, oui. En tout cas, c'est un animal à poil ou à plume, je sais plus, mais c'est l'un des deux.
11: C'est possible.
8: Ouais, ouais, ouais, ouais.
11: Parce que moi,
8: calamar
11: je suis...
8: ou...
11: Moi, je suis bigorneau.
8: Ah. Ah, voyez. Bigorneau, avec ou sans l'opercule?
11: Bigorneau vierge.
8: Alors, c'est avec.
11: Et j'ai la grande ours en balance dans la maison du zèbre.
8: Eh ben, moi, je suis bélier calamar et j'ai la lune dans la chambre de ma femme.
11: C'est possible! Ta femme, elle consulte un astrologue aussi.
8: Oh oui, oh ben alors, elle y est toujours fourrée. Non, non, non, non, non, non, non. Ah, non, pas de ça chez nous, hein. Ah, non. Ah, non, non. Non, ça, c'est pas du tout le genre de la maison, hein. Non.
11: Du tout.
8: Non, ailleurs, oui, mais ici, non. Non, non.
11: Du tout.
8: On va pas être copains, là. Non, non. Vous vous égarez, là. Faites fausse route. L'astrologue de ma femme... Il lui lit dans les lignes du pied.
11: C'est fort.
8: Surtout qu'il le fait à travers la chaussure. Il lui a dit que son chiffre à elle, c'était le 38.
11: Qu'est-ce qu'il lui a prédit à ta femme?
8: Oh, rien de grave. Une modification radicale de sa vie affective avec changement de partenaire, enfin...
11: Truc, oh, bah, toi, ça te concerne pas.
8: Oh non. C'est avec un autre partenaire.
11: Récemment, il m'avait prédit un changement dans le cadre de mon bureau.
8: Mais t'as eu une promotion?
11: Non, mais ils ont changé le poster qui est dans le cadre de mon bureau.
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13: La semaine dernière, il m'en est arrivé. Oh non, mais je vous jure, la Françoise, elle m'inquiète. Je vous dis ça parce que je l'ai vue la semaine dernière, la Françoise en question. Bizarre, bizarre. Moi, ce que j'ai ressenti, bizarre. Je vous la situe en 2 mots pour que vous suiviez bien l'histoire. Alors, il y a 10 ans, elle a quitté Paris, elle a craqué. Voilà, elle a craqué, elle a craqué. Besoin de vivre avec des animaux. Alors, elle vivait dans une ferme avec une 30aine de chiens, ce qu'on pourrait appeler une meute. Je pense que le mot n'est pas trop fort, c'est à partir de 25, une meute. Donc là, on a déjà affaire à une bonne meute, hein. plus les poules, les lapins, les canards, la vraie ferme, quoi. De toute façon, avec les animaux, comment vous dire, les animaux, ça existe dans sa vie, mais très fort. Elle m'appelle l'autre jour, des années qu'on s'était parlé. Elle me dit, Roxane, ça y est, j'ai pris la décision, je me suis réinstallée à Paris, je vais essayer, plus de chiens, plus de poules, plus de lapins, adieu, veau, vache, viens. On prendra l'apéritif. C'était la semaine dernière. Je suis allé prendre l'apéritif. Vous savez ce que ça veut dire, mémorable? Bon. Et ben là, mémorable. J'arrive chez elle. Bonjour Françoise, bonjour Roxane. Ça va, on discute, contente, on visite, patin, couvain, hein. Elle me sert l'apéritif. Oh non, c'est pas possible ce que j'ai vécu, c'est pas possible. Je vais pour m'asseoir sur le canapé. Elle se met à me gueuler. Roxane, t'as pas les pieds sur le canapé? Qu'est-ce que vous voulez dire, un truc pareil? Qu'est-ce que vous voulez dire, un truc pareil? Alors moi, je réponds, mais enfin, François, je ne pensais pas mettre les pieds sur le canapé. Je me suis dit, on va rester là. Elle m'a quand même collé une à l'aise. Partez bien, l'apéritif. Bon, alors l'apéritif, tout ça, je demande des olives. Bon, pas dans la cuisine, elle revient, elle me sort. C'est pour qui les belles olives? Alors moi, concentré quand même, hein. Je lui réponds, mais c'est pour moi, Françoise. Qu'est-ce que vous voulez que je lui dise? Eh bien, vous me croirez, si vous voulez, elle m'a balancé les olives par terre. Petit, petit, petit, petit. Ouais. Petit, petit, petit, ben, je peux vous dire que ça m'a pas déconcentré. Mais ça m'a déconcerté, hein. J'ai ramassé mes olives, j'ai pas pipé. Et là, alors là, je me suis rappelé les poules, les lapins, la meute. Commencer à l'observer, la Françoise. J'avais trouvé un petit cadeau. Oui, dernièrement, je suis allé dans les Pyrénées. Oui, d'accord. Ah bon, voilà. Et j'ai acheté une bricole. Je me demande bien à quoi ça peut servir. C'est un stylo qui siffle quand on le trempe dans le café. Spécialité du coin, il paraît, hein. Bon, alors, je lui tends le paquet, normalement. Elle l'ouvre. Elle sent le stylo. Et là, rien, mais rien, pas un mot. Alors moi, j'étais en carafe un petit peu, hein. Après ce qui s'était passé, je me demandais ce que j'allais voir. J'ai vu. Elle était déjà bien allumée, la Françoise, mais là, elle est carrément chauffée, hein. Le stylo, elle s'est mise à le renifler. Ouais. Et elle avait l'air d'être contente. Moi, du coup, je me suis dit, j'ai tapé juste avec mon stylo, toujours ça. Et là, je l'ai retrouvée par terre, la Françoise. Ça fait drôle. Alors, je lui dis, Françoise, t'es contente, alors? C'est vrai, je la voyais qui tournait dans le salon. Elle avait l'air... Je me suis dit, elle va me pisser dessus. D'un coup, je me retourne, je la vois qui commence à gratter les pieds du fauteuil. Il y a quelqu'un! Ah oui, moi, je demande du secours dans ces cas-là. Ah oui, cette jambe n'est pas large. Et finalement, j'ai compris. Et ça tenait, son truc. Elle cherchait un pot de fleurs. Ça a été vite vu. Elle en a repéré un. Elle s'est mise à gratter le terreau. Crac, crac. Elle a posé le stylo. Elle a rebouché. Elle me dit, là, au moins, je suis sûr que personne viendra me chercher. Oui, c'est sûr, c'est sûr. Moi, je me suis dit, c'est pas de mal à veille qui va siffler, mon stylo. À mon avis, elle est pétée, la Françoise, hein. Voilà, elle a pris un sacré pète, quand même. Ou alors, c'est moi. Non, c'est pas moi, c'est pas moi. Je lui demande une cigarette. Elle me la lance, elle me dit, va chercher. Alors là, c'est pas moi. Bon, moi, je mets des faux, c'est vrai, c'est pas toujours facile, mais enfin, quand même, quand on lance une cigarette, c'est que ça va pas bien. En plus, va chercher. Non, mais comme si j'avais pas vu qu'elle l'avait mise dans son dos, en plus. J'allais vous oublier le pompon. Elle aussi, elle m'avait fait un cadeau. Mais une fois, je l'avais trouvée très insistante sur un de mes colliers. Oui, j'ai un magnifique collier en perles de culture. Eh bien, elle m'a acheté un barillet pour accrocher avec mon nom, mon adresse, une récompense pour ceux qui m'en trouvent. Elle est pas choucarde, celle-là? Et attention, rouge, le barillet. Avec les perles de culture, c'est vrai, ça va bien avec. Là, je pense qu'elle n'est plus dans la réalité, hein. Elle me dit, on sait jamais si tu te perds. Si je me perds, oui. Si je me perds, d'habitude, je demande mon chemin. Si je me perds, j'ai pas vraiment besoin d'un barillet pour qu'on me retrouve, hein. Bon, alors après le coup du barillet, je vous termine quand même, hein, mémorable, je vous l'avais dit. Après le coup du barillet, je pensais que j'avais vu tout le spectacle, hein. J'allais me boire un petit café, me rentrer chez moi. Alors, ma femme de ménage, tout ce qu'il y a de plus normal, m'apporte le café dans une tasse. Bizarrement, oui, Là où j'en étais, j'étais prête à me le laper dans une écuelle. Une tasse parfaite. Elle part. De dos, qu'est-ce que je vois? Je crois que c'est ce qui m'a le plus choqué. Elle avait un collier anti-puce. Là, j'en ai tombé mon café dans la plante. La plante s'est foutue à siffler. Il faut dire qu'une plante qui siffle, sur le coup, ça fait drôle, hein? Ah oui, moi j'avais oublié le coup du stylo, les Pyrénées, le bazar, là, tiens. Enfin bon, la plante qui sifflait, la bonne avec tout le tour réuni. Bon, j'ai dit, je rentre chez moi, vite, je prends la tangente. Une fois à la porte, j'allais dire au revoir à cette pauvre Françoise, on peut le dire, hein. Et là, qu'est-ce qui s'est passé dans ma tête? Je me suis entendu lui dire, Françoise, au point où on en est, tu veux pas que je te promène ta bonne? Je sais pas, vous voyez? Marrant, hein? Je sais pas. Ben oui, dans l'ambiance, hein, le tout réuni, moi je suis sûr que vous auriez fait pareil. Moi j'étais grisé, allez, va pour une balade avec la bonne. Alors, j'ai sorti la laisse, l'autre, elle m'a fait une fête comme si elle m'avait pas eu de 15 ans. On est allé faire notre petit viron, et ça s'est bien passé. On a bien fait parce que 5 minutes de plus, je pense qu'elle nous faisait sur la moquette. Et j'ai remonté la bête, la bonne. Enfin, j'ai remonté le tout. Et je suis rentré chez moi bien contente. Je m'en taperai pas tous les jours, elle est comme ça. Hein. Elle me dit, la Françoise, elle me dit, maintenant, on va se revoir. Oui, oui. C'est sûr, j'ai pas épilogué, hein, sur le palier. Non, mais je l'entendais qui grattait à la porte. Ça m'a fait de la peine, vous voulez que je vous dise? Finalement, ça m'a fait de la peine. Ah oh non, j'ai besoin de me changer les idées, mais enfin bon, ça tombe bien, ce soir, je vais voir Bernard. Alors Bernard, ça n'a rien à voir, c'est un ami de longue date. Oh, il aime beaucoup Bernard. Il est charmant et il va être très content de me voir. C'est un garçon qui avait un métier, c'était toute sa vie, puis il s'est retrouvé à la retraite. Il était en pailleur. Je vais peut-être décommander.
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14: Moi, avant, j'étais grossier, vulgaire. Hein, et maintenant... Je me sens beaucoup mieux. D'ailleurs, j'étais pas très éloigné pour plein de trucs que tu regardes bien, parce que quand j'ai attaqué la culture, j'ai attaqué par les grands penseurs antiques. C'est Socrate, parce que Socrate, c'est la base. Hein, moi, j'étais sur le cul hein, quand j'ai appris que ce mec-là, Socrate, il a rien écrit du tout. Tu vois, pas une ligne. Ah bah, il a rien branlé. D'ailleurs, tu vas dans une librairie, tu demandes un bouquin de Socrate, il y en a pas. Pas de cassette, pas de vidéo, rien. Même dans la collection Harlequin, t'en trouveras pas. C'est Platon, après, qui a gratté un disciple à lui. Mais lui, Socrate a rien branlé. Hein. D'ailleurs, en général, le philosophe antique, il en fout pas lourd, hein, j'ai étudié ça. Toi, philosophe antique, je veux dire, c'est un gars, au départ, il médite pendant 8 ans. Ah oui, oui, oui, mais attention, 8 ans de méditation pure, il dit pas un mot. J'aime autant te dire, les autres autour, ils ont les oreilles dressées, hein, ils attendent. Hein. Bah oui, parce que vers 4 ans et demi, il y a un moment, il fait... Et là, tout le monde dit, attention, il va dire quelque chose. Et puis non, en fait, il remettait juste sa toche, tu vois, qui était un petit peu froissée. Et alors, au bout de 8 ans, seulement, il sort une phrase. Il sort une phrase du genre, un être en tant qu'être, ne pourrait-il pas être autre qu'il n'est ? S'il n'explique pas lui-même son être. Et là, tous les autres autour, ils disent « Génial !» Putain, on en a pas des siècles à réfléchir là-dessus. Hein. Et c'est vrai qu'il y en a qui se font encore chier avec cette phrase-là. Hein, Ah ben, moi, je me suis fait chier rien qu'à l'apprendre, hein, déjà, pour te dire le truc. Bon, alors, évidemment, après, je me suis intéressé à des auteurs vachement plus récents, des philosophes, notamment, comme Leibniz. Leibniz, c'est un type super, toi. Puis lui, il en a écrit des bouquins. Et notamment, il a écrit un bouquin sur la nécessité et la fatalité, qui est formidable. Je suis sûr que vous avez déjà entendu parler hein, de ce mec-là. C'est Leibniz, c'est ce mec-là qui pensait que tous les événements sont liés entre eux. Moi, j'y crois vachement à ça. Hein. Mais tu sais que même dans la vie de tous les jours, attention, tu sais qu'à 2 mètres, hein, à 3 mètres près, ça change tout. Hein. À 3 mètres près, déjà, tu vois le monde différemment déjà. Par exemple, imagine là, une file de mecs tout nus. Je prends un exemple simple, hein, pour que tout le monde comprenne. Par exemple, imagine, t'arrives là. Donc tu les regardes de face. Tu vas dire, ils sont à la queue leu-leu. Maintenant, imagine, t'arrives là. Donc là, tu les regardes de dos ce coup-ci. Tu vas dire, non, ils sont en rang d'oignon. Bon, eh ben, mon vieux... Tu leur mets une plume dans le cul, ça fait une file indienne, mon vieux. Tu vois que ça tient à rien.
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11: Inès, hier chez Castel, j'ai pas pu te parler à cause de la musique et du mec qui t'embrassait tout le temps. Inès, je t'aime. Oui, non, je t'aime tout seul, ça fait pauvre. Non, mais c'est pas de ma faute, hein, c'est de la faute des poètes. Ils ont complètement épuisé mon je t'aime. Inès, ma timidité a tout gâché, je t'aime, enfin, je vous aime. Votre beauté m'anéantit, votre corps m'enivre. Je ne conçois pas de laisser la moindre parcelle de votre peau sans la chaleur de mes baisers. Waouh ! Bah, je l'écris, ça, je l'écris. Donc, qu'est-ce que j'ai dit ? Donc, Paris, hein ? Le... On s'en fout, ça, on s'en fout. Elle se doute bien que j'écris pas de Beyrouth, j'ai pas déménagé en 2 jours, hein. Inès, Inès. Inès, ça s'écrit comment, ça, Inès? Inès, Inès, on peut pas s'appeler Valérie comme tout le monde. Bon, Manini, ouais, c'est bien ça, Manini. Je prends la plume pour t'écrire et te dire que c'est trop con, ça, c'est trop con, ça, voilà. Ma timidité, et. Tous les mots finissant par T, J'en sais rien, moi. Je suis timide. Trop. Votre beauté, donc, et m'anéantit. I, I-E, I-T. Me tue. Que je trouve un synonyme du même groupe, là. Oh putain, synonyme. Heureusement que j'ai pas l'écrire, ça, synonyme. Tuer, mourir. C'est même pas un verbe du deuxième groupe, ça. Mourir. Plutôt un verbe du troisième âge. Bah. Crever, alors. Claquer, clemser, boire le bouillon de 11 heures, non, hein. Ravaler sa chic. Ton amour me fait ravaler ma chic. Bon, ça, non seulement c'est pas du même groupe, mais c'est carrément pas du même quartier. Bon, allez, tu me tues. Voilà, c'est bien, en plus, ça rime, il y a 2 fois tu. Tu es belle, et en plus, tu es jolie. Non, ça, ça fait péril. Si elle dit ça, elle va croire que je suis bourré d'acné. Mais comment j'avais dit, moi, tout à l'heure, je voudrais caresser. Voilà, caresser. Un air, deux S, deux R. Tripoter, c'est du même groupe. T'es sympa, ça y est, t'es nichon, hein. Pas comme ça, elle verra que c'est moi qui écris la lettre, hein. Ça, ça fait le mec qui écrit aussi bien qu'il parle, quoi. Quand je parle, je fais pas de faute d'orthographe. Hein. Je voudrais t'embrasser partout. Ah oh, non. Non, si elle dit ça, elle va me trouver vulgaire. Bah, dans partout, il y a quand même trop du cul. Ah non, c'est pas moi, là. Ah non, c'est pas moi. Ah non. Je rêve de passer ma main sur tes fesses. Ah non, ça, je n'écris pas. Je ferai surprise, c'est mieux. Je la rassure. Nini, t'inquiète pas, j'ai des capotes. Ah non, capote, ça fait le mec qui a envie de baiser. Ah ! Alors que si je mets préservatif, ça fait le mec qui a pas envie de mourir. Ça donne quoi, ma Nini ? Je suis timide, trop, tu me tues, je vais te tripoter les nichons, t'inquiète pas, j'ai des préservatifs. Ils font chier, les poètes. Chier. Ouais.
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12: Bonsoir pour cette nouvelle émission de Trouve le jeu. Je vous demande d'applaudir le courage de l'invité qui vient passer un sale moment avec nous, la nouvelle coqueluche du cinéma français. J'ai nommé Marie-Sophie Bellac.
15: Salut à tous, salut. Je vous aime.
12: Salut Marie-Sophie.
15: Salut. Salut Thierry.
12: Tu sais que je suis vachement content que tu sois là.
15: Moi aussi, je suis content.
12: Bon, tu connais le principe de l'émission. Ouais. T'accroches ta ceinture, on va décoller sérieux. Je te garantis pas les atterrissages en douceur.
15: Mais je connais ton émission, Thierry, et je m'attends à tout, sinon je ne serais pas venu.
12: Ah, c'est ce qu'on dit, ouais. Ok, on y va ?
15: Let's go.
12: Alors Marie-Sophie, bon, le cinéma, pour toi, ça marche vachement bien ces temps-ci, mais pourquoi ? Parce que ton père est producteur ou alors parce que tu t'es fait sauter par bon nombre de réalisateurs ? Non mais alors... attends, parce que si tu commences comme ça... Qu'est-ce que ça va être quand je vais parler de ta mère qui est morte la semaine dernière dans des conditions un peu douteuses, non ? Attends, là j'ai peut-être touché un point sensible. C'est vrai qu'on est un petit peu fragile, surtout après une cure de désintoxication de la semaine dernière, c'est ça, non ? Non, mais Marie-Sophie, non, tu me gênes. En plus, c'est pas bon de pleurer avec tout le silicone que tu t'es fait mettre dans les pommettes. Non, mais Marie-Sophie... Attends, Marie-Sophie, mais il y a un petit problème. Non, mais là, il y a... Bon, on va enchaîner le temps que Marie-Sophie se reprenne. En attendant, on va retrouver l'irrévérencieux, l'insolent, l'impertinent Laurent Bouffy, qui nous a réservé une petite surprise du côté de l'Assemblée nationale. Mesdames et messieurs, The Bouffy Show !
16: S'il vous plaît, je m'excuse, je dois voir Chirac, là, il est à l'intérieur. Attendez, non, je m'excuse, je dois voir Chirac. Attendez, vous rigolez ou quoi ? Et je le connais très bien, Chirac, je l'explique. Et en ce moment, Chirac, il est accro à la coke, je vous dis pas comment. Ouais, bon. Ah si, hey, je suis venu le livrer, c'est quoi ça ? C'est du sucre en poudre ? Eh quoi les gars ? Ouais, je m'excuse, on n'a pas gardé les cochons ensemble hein, quand même.
17: Ouais,
16: faut tirer un petit coup de temps en temps là.
12: Sacré Laurent, quel culot, ça c'est de la télé. Laurent, on te retrouve tout à l'heure, je crois.
18: Bah oui, si vous dites né, oui.
12: On y tient, mon cher Laurent. En attendant, ben, changement de programme, puisque Marie-Sophie est toujours quelque peu indisposée. Mais on n'y perd pas au change, puisque j'ai invité une autre sommité télémédia. J'ai nommé Alfred.
19: Ouais yeah, yeah, yeah. Salut les pisseuses.
12: Salut Alfred.
19: Salut Thierry.
12: Dis donc, je te restitue rapidement pour les chanceux qui ne te connaîtraient pas encore. Bon, t'as une émission sur une chaîne concurrente, chaîne que je qualifierais de hautement inculturelle. Tu cherches à nous faire de l'ombre ou quoi ?
19: Pour vous faire de l'ombre, il faudra peut-être déjà qu'il y ait du soleil sur votre chaîne. Comme c'est un petit peu la grisaille en ce moment. Les.
12: Mais franchement, tu trouves pas ça un peu facile de dire tout et n'importe quoi ?
19: S'il y a du pognon à se faire. Mais ça, Thierry, tu sais pas ce que c'est.
12: D'ailleurs, je voulais te dire, tes collègues de TF1, là, les Drucker, les Foucault, ils sont pas un petit peu jaloux du petit jeune qui monte comme toi ?
19: Je crois qu'ils sont assez intelligents pour pas être jaloux d'un mec qui est bien meilleur que tous réunis.
12: Et Alfred, t'as franchement pas l'impression d'avoir un petit peu pompé sur notre émission ?
19: Pour pomper sur vous, il faudrait peut-être déjà que j'ai une pompe à merde.
12: Pas mal, mais je te signale que la merde, ça a du goût. Et moi, je reproche à ton émission de pas en avoir.
19: Tu me cherches, là ?
12: Non, mais je te trouve. Bon, maintenant, c'est le wouzou. Tu connais le principe, je te donne une liste de noms. Tu n'as droit qu'à une réponse, qu'à un seul mot. Tu réagis avec tes capacités cérébrales si t'en as, mais j'en doute. Hein.
19: T'as signé que je suis un con sur les bords, là, ou quoi ?
12: Sur les bords, peut-être pas, mais au milieu, franchement, ouais. On y va ? Jean-Marie Le Pen ?
19: Connard.
12: Monseigneur Lefebvre ?
19: Je t'emmerde.
12: Gérard De Villiers ?
19: Rien à foutre.
12: Le chômage ?
19: Je vais te foutre un procès au cul.
12: Ah non, t'as droit qu'à un seul mot.
19: Putain, on a pas le droit de traiter les gens comme ça, c'est dégueulasse.
12: Non, mais attends, mais arrête.
19: Moi, j'ai le droit dans mon émission.
12: Non, mais dans ton émission, tu permets des choses. Non, mais Alfred, le prends pas comme ça. Non, mais Alfred, bon, ben c'est pas grave, changement de programme, je suis sûr qu'Alfred va revenir. En attendant, ben on va retrouver l'irrévérencieux, le démoniaque, le suicidaire, Laurent Bouffy, The Bouffy Show.
16: Et voilà, par ici les clowns là, je m'excuse, tu passes avec Balladur toi hein si, je te reconnais, si, je t'ai vu en photo. Non mais j'explique. Regarde, non, ça tu sais ce que c'est ? Eh, c'est la poupée à Balladur, il l'a oublié, faut lui rapporter. Tiens, je te la passe. Non bah alors ça va. Eh, tu craches pas dessus, je suis sûr que t'as envie de cracher dedans. Et on...
12: Du grand art, mon cher Laurent.
18: Bah c'est ça, c'est le nouveau son de la télé. Hein.
12: Comment ?
18: C'est le nouveau ton de la télé.
12: On se retrouve après pour une petite surprise ?
18: Bah peut-être un petit... On va y aller mollo quand même.
12: Bon, maintenant, changement de programme, puisque Alfred, lui, boude dans son coin, le susceptible. Mais c'est pas grave, j'ai fait appel à un autre invité, Joe Valesi. Salut Joe, je suis vachement content que tu sois parmi nous ce soir. Bon, je récapitule, tu viens de passer 8 ans en tôle. T'es sorti à l'instant, t'as écrit un bouquin entre-temps qui s'intitule « Saloperie de justice ». Tu veux dire par là que t'as été victime d'une erreur judiciaire, c'est ça ? Enfin, franchement, entre nous, 12 meurtres sur le dos, il y en a peut-être un dans le taquet bon, non ? Hein ? Entre nous, derrière de la magouille, derrière tout ça, non ? Fric, drogue, appui politique véreux, c'est ça ? Non, ben, enfin, tu dis rien si tu veux, mais enfin, franchement, moi, de mon côté, je pense que, en fait, t'as fait d'une pierre deux coups. Tu te blanchis d'un côté, puis de l'autre, tu te fais un max de blé. C'est pas joli, tout ça, non ? Non, mais franchement, c'est la racaille qui s'en sort le mieux, en général. Hein ? Aux innocents, les mains vides, et puis aux truands, les mains pleines. Qu'est-ce que tu sors, là ? C'est un faux ou un toc ? Non, je déconne.
18: Ouais, dis donc, Al Capone, là, en prison, on t'a coupé la langue, mais on t'a pas coupé autre chose non plus, là ?
12: Non, c'est Laurent, c'est... Non mais Laurent.
11: Joe,
12: qu'est-ce qui se passe là?
11: Il n'a pas le droit de traiter les gens comme ça. Vas-y, viens.
12: Non, mais attendez, qu'est-ce qui se passe là? Non, mais Joe. Non, si tu veux, attends, Joe, je tenais à dire devant tout le monde, devant les télés, que j'ai lu ton bouquin. Il est vachement sympa et je conseille à tout le monde de le lire. Hein. Faut l'acheter. Hein, faut l'acheter. Non, je te jure. Et puis je vais changer un peu le style de l'émission. À partir de maintenant, je vais faire des émissions vachement cool avec des invités vachement chouettes. Hein. Et puis on passera une sacrée soirée.
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17: Oh, je suis épuisé, hein. Pour vrai, ça fait une heure qu'on tourne dans cet aéroport. Où qu'elle est passée, la sortie B?
20: Bah, et là, c'est quoi donc?
17: Ben non, c'est la douane. Ça fait trois fois qu'on la passe.
20: Oh, ben moi, j'aime bien la douane.
17: Ah, ben vous, ce qui vous plaît, c'est la fouille, ça, c'est sûr, hein. Vous faire tripoter par des messieurs que vous connaissez même pas.
20: C'était obligatoire. Je sonnette partout.
17: Ah, forcément, avec toutes vos prothèses. T'as bien regardé. Moi, ils m'ont pas fouillé.
20: Ils avaient peut-être pas assez de personnel.
17: Ouais, moi, je vois pas ce que vous voulez dire, hein. Bon, dis donc, j'espère qu'ils sont venus nous accueillir, tout cela du club des joyeux moutons, hein.
20: Oh là là. Quand on va leur raconter tout ce qu'on a fait à Hollywood.
17: Alors que ce soit bien clair, hein. C'est moi que je raconte, sinon vous allez tout gâcher.
20: Oui, non, mais... Gisèle, ils sont là, hein? Le plus
17: haut. Où ça?
20: Ben là, regardez. Mon gamin.
17: De toute façon, elle peut pas vous entendre à cause de la vitre.
20: Ben oui, ben nous ont vu, regardez, elle nous montre la sortie. C'est par là, oui.
17: Allez. Eh ben, il y a une de ces queues à la sortie. On va encore y passer la journée.
20: Et vous avez vu Mme Janssen? Elle a encore forci.
17: Forci? Moi, j'appelle ça doublé, oui. Et dis voir, c'est qui donc la grande blonde platinée à côté de Mme Rossignol?
20: Ah, ben c'est le Jean-Pierre, son petit-fils.
17: Eh ben, avec une couleur pareille, il n'a pas dû l'avoir, son CAP de coiffure.
20: Oh, ben, je vois pas Mme Simonet.
17: Ah, marqué qu'on est parti, elle allait pas fort, hein. Si ça se trouve, elle est déjà morte.
20: Ben, l'un dans l'autre, ça nous fait l'économie d'une couronne.
17: Ouais.
20: Ah, mais si elle est là. Ah, ben, elle est pas morte, non.
17: Ah, oui. Mais elle est quand même bien jaune, hein.
20: Ah, ça, oui, elle est toute jaune, hein. Oh, il y a Monsieur Serpentin. Oh, Monsieur Serpentin.
17: Ça va, criez pas comme ça. Je vous dis qu'il peut pas vous entendre à cause de la vitre. Il doit vous regarder comme un poisson dans un bocal.
20: Oh, il est charmant, Monsieur Serpentin.
17: Non, mais dites donc, il vaut des photos ou quoi? Ça vous a pas suffi d'être passé trois fois à la fouille, non? Hé, sans compter la honte, quand vous vous êtes engouffré à plat ventre dans le tunnel à Rayon X.
20: Bah, je voulais pas lâcher mon sac à main, moi. N'empêche que c'est grâce à ça qu'ils m'ont découvert un calcul à la vésicule.
17: J'en ai marre d'attendre dans cette queue qui avance pas, ça m'agace, hein. Allez, Zou, on va passer devant tout le monde.
20: Comment ça?
17: Laissez faire, accrochez-vous à ma jupe. Pardon, laissez passer, il y a une handicapée. Handicapée, laissez passer. Merci, pardon.
20: Mais...
17: handicapée.
20: Mais qui c'est l'handicapée?
17: Taisez-vous, ça marche. Pardon, laissez passer, merci, pardon. Ah, on y est. Voilà, vous avez bien compris ce qu'on a dit, hein. On leur cause en américain et c'est moi qui raconte.
20: Oui, Adou.
17: Hello tout le monde! How do you do?
20: Hello everybody!
17: Ils sont tous là! Mme Simonet, comment ça va bien? Ça va, ça va? How do you do, Mrs. Simonette? Ah bah oui, hein! On parle parfaitement la langue maintenant, hein, Michel?
20: Oh yeah!
17: Ça a l'air d'aller bien, vous, hein? Vous avez de belles couleurs. Surtout une. Yellow, comme on dit là-bas. Hein, Michel?
20: Oh yeah!
17: Hein, qu'est-ce que vous dites, Mme Simonet? Non, parlez lentement parce qu'on n'est plus habitué au français depuis qu'on a vécu aux États-Unis, hein, on a beaucoup perdu, hein?
20: Oh yeah!
17: Oui, mais ça va, pas trop! Puis changez un peu de vocabulaire, ils vont croire que vous êtes rayé. Ma fiancée, comment ça va bien? Ça va fort aussi?
20: en anglais. Big Mac. Eh ben, ça fait plaisir de vous voir tous, hein. Si vous saviez ce qu'on s'est amusé à Hollywood, oh là là, on a connu toutes les vedettes. Liz Taylor, Frank Sinatra, Fred Astaire, Buster Keaton. Puis alors, qu'est-ce que c'est grand, les États-Unis, dites-moi.
1: Immense.
20: Oula, surtout les magasins. Très, très grands, les magasins.
1: Oh oui, vous arrivez à l'autre bout, il y a déjà un décalage horaire.
20: Ah oui, on va s'ouvrir, hein. Hé, c'est tellement grand là-bas, pour vous dire, je m'habillais en small.
1: Si. Oh, quand même pas. C'était du médium.
20: Du small, je vous dis. Puis alors, dites-donc, les voitures qu'ils ont, les Américains.
1: Ils sont énormes.
20: Avec des piscines à l'intérieur. Et puis les filles sur les plages à Hollywood.
1: Énormes, avec des piscines à l'intérieur.
20: Et puis les garçons, alors là, très costauds, les garçons à Hollywood.
1: Énormes.
20: Shut up. Shut up.
1: Excuse me.
20: Et en tout cas, l'air de rien, on a quand même été invités partout, hein.
1: Ben, c'est vrai que là-bas, on représentait un peu le vrai chic français.
20: Ah, c'est gentil d'être venu nous réceptionner, ça fait plaisir, hein. Mais bon, on va vous laisser, Lucienne et moi, on est un peu fatigués. Faut qu'on aille se reposer, hein.
1: Oh oui, on a quelques heures de vol.
20: Oui, c'est ça, allez, venez. Allez, venez, venez, venez. Allez.
1: On va se faire déposer par l'autocar du club.
20: Ça va pas, non? On va pas rentrer dans les Hollywood en autocar. On va prendre un taxi et puis c'est tout. Allez.
1: Un taxi, mais ça va coûter une fortune.
20: Bon, laissez faire, hein. L'autocar, c'est fini pour nous maintenant. On est au-dessus de ça. Nous, on a une voiture avec chauffeur qui nous attend.
1: La voiture avec compteur, vous voulez dire.
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22: 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Ça fait trois bières qu'il est parti, le petit. Trois bières. J'en peux plus. Ça, on peut pas dire qu'on n'a pas voulu, hein. Cinq ans qu'on voulait un gosse, ma femme et moi. Cinq ans. On a tout fait, monsieur, dame, on a tout fait. Tabouret mexicain, levrette de long jumeau, la totale, on a tout fait. Si, au début, on a essayé de le faire nous-mêmes, comme tout le monde. Impossible. On a tout fait. Tout. On en faisait l'amour jour et nuit. Tiens, les 24 heures du gland, je vous jure. Résultat des bourses, rien. Alors, on a commencé à se poser des questions. Je sais pas. Pour moi, c'était clair. Ou c'était elle qui avait un problème, ou c'était elle qui avait un problème. C'est tout. Alors, on a été voir comment s'appelle son spéléologue, là. Comment, je sais plus comment ça s'appelle. Là, bah, il a été catégorique. Monsieur, comment qu'il a dit? Monsieur, votre femme, elle est tricostérile. Oh là là, c'est quoi, ça veut dire quoi? C'est-à-dire qu'elle peut avoir des enfants seulement si c'est pas elle qui les fait. Oh, aïe, aïe, aïe. Alors, qu'est-ce que vous voulez que je vous dise? Alors, qu'est-ce que vous voulez que je vous dise? Alors, il n'y a plus qu'une solution, monsieur, dame. Qu'est-ce que vous voulez que je vous dise? Il n'y a plus qu'une solution, l'adoption. Ah oui, moi, qu'est-ce que vous voulez? On n'a pas le choix. C'était ça où on capturait une cigogne. Qu'est-ce que vous voulez que je vous dise, moi? Vous imaginez toute une vie sur le quai d'une gare à attendre un train qui n'arrivera jamais? Non, mais c'est très bien l'adoption. Ah, c'est très, très bien l'adoption. Mais si vous saviez toutes les étapes qu'il a fallu passer, toutes les démarches qu'il a fallu monter et descendre. L'assistante sociale qui vient voir dans quelles conditions tu vis. Vous vous rendez compte qu'il est venu tous les jours pendant 6 mois à croire que c'était elle qui voulait se faire adopter. Alors, au bout de 3 ans, on a pris un petit arabe. Un arabe.

0: Maison, on est à la maison, vous avez vu le comité d'accueil. Tout le monde était là, c'était extraordinaire. Alors, il est où votre fils? Il est là. Ah, oh, secours. Vous rendez compte, en plus, on lui avait préparé sa chambre. Je me rappelle, on avait mis de la moquette, on avait repeint les murs, etc. Je vais même repeint les cafards, on les tourfait, c'était extraordinaire. Je peux pas savoir, c'était émouvant. Tiens, on a acheté un petit lit en bois, un tout petit lit en bois comme ça. Vous pouvez pas savoir, c'était émouvant. Quand le petit il est entré dans la chambre, ma femme et moi, on se tenait fort la main. Il a regardé comme ça la chambre. Oh, elle est belle votre chambre. Et où la mienne? Et il a pris la nôtre. Bon, ma femme et moi, le petit lit en bois, on a pu s'y habituer, donc pas de problème. Oui, pas de problème. Le clown avec le nez qui clignote, ça va encore. Mais la boîte à musique de Kerry le clown, ça commence sérieusement à me gonfler, vous comprenez? Et vous rendez compte, le soir, il laisse la porte de la chambre ouverte pour laisser passer un peu de lumière. Hein, Mehdi. Ah oui, j'ai oublié de lui dire. On l'a appelé Mehdi. C'est beau Mehdi, hein? C'est à l'heure où il se réveille. Ah, debout, c'est Mehdi. Debout, allez, c'est Mehdi. Qu'est-ce que tu fais, chérie? Bah, j'ai cherché Mehdi à 14h. Alors, comme ma famille et moi, on travaille, on a fait appel à une fille au père. Ah oui, une étudiante suédoise, très très gentille, Ulrika, qu'on a trouvé sur annonce, comme ça. Elle est très sympathique. Elle est restée 8 jours, dans le coma. Ouais. Non, mais elle est pas partie sur un coup de tête, hein. Elle est partie sur un coup de boule. Ah ouais? Ah, faut pas la faire chier, la petite, hein. Faut pas la faire chier. Puis faut pas le faire chier, lui aussi, hein. T'as pas intérêt à lui piquer une frite dans son assiette, sinon il te fait un caca nerveux, hein. Ah ouais? Alors c'est Fabienne, la fille de la concierge, qui le garde, qui va le chercher à l'école, qui l'amène au parc, qui l'amène à l'infirmerie, qui le ramène au parc, qui le ramène à l'infirmerie. Ah oui. Tiens. Cet hiver, il est rentré avec des bleus et de cocards de partout. Des bleus, cocards de partout. Oh, il n'y a pas de neige, il a fait une bataille de boules de pétanque, ce con. Non, mais il s'adore, vous ne pouvez pas savoir. Il s'adore, c'est incroyable. C'est... Ah, mais il est mordu. Il lui écrit des petits poèmes. Tiens, il lui a écrit un petit poème, tiens. Il trouvait ça il y a 2 semaines, sous son lit. Un petit poème qu'il lui a écrit, comme ça. Ah, il est poète, hein, quand il veut celui-là. Regarde. Fabienne, oh Fabienne. C'est bon. Fabienne, oh Fabienne. Fabienne, tu es bonne, Fabienne, t'es canon, viens là, ma cochonne, j'adore tes nichons. Voilà. 7 ans, Mehdi, 7 ans. Mehdi, 7 ans. Ils sont passés Mehdi, 7 ans. J'en peux plus, vous comprenez? Je n'en peux plus de ce petit. Tiens, cet été, on l'a envoyé chez sa grand-mère à Concarneau. Il n'y a pas de problème, ça. La grand-mère était très contente de le voir. La première chose qu'elle a faite, évidemment, c'est de l'amener à la plage pour voir la mer. Mais la première chose qu'elle a faite, c'est quoi? Il s'est amusé à l'enterrer. Au bout de 2 heures, ça va, ça bien, on s'amuse bien, d'accord? Mais au bout de 2 heures, la grand-mère, elle avait soif. Et le petit, t'inquiète pas, mamie, la mer monte. Ah ouais. Et normalement, quand tu joues à ce jeu-là, tu laisses espacer la tête. Eh ben, lui, non. Heureusement qu'elle avait des dents en or. 2 heures pour la retrouver au détecteur de métaux, t'entends? J'en peux plus, vous comprenez? Je n'en peux plus. J'en peux plus, ce petit. Alors, ma femme et moi, on a pris une grande décision. Ça a été très, très, très dur. Je sais que ça ne se fait pas. Je sais très bien. C'est immoral. Mais si vous voulez, c'est plus fort que nous. C'est décidé. Ma femme et moi, on va faire une fugue.
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3: Mesdames, mademoiselles, messieurs, bonsoir et bienvenue à l'Assemblée nationale. Je déclare ouverte la 33e cérémonie des pourris d'or. Dans la catégorie « Les meilleurs scandales politico-financiers », les nominés sont le préfet Brutos pour l'affaire de la fusillade à la maternelle, la SNCF pour le tracé du TGV à travers le Louvre, l'armée de terre pour ses essais nucléaires au Mont-Saint-Michel, et Pierre Fumier pour l'affaire de la campagne électorale. Le gagnant est... Pierre Fumier pour la campagne électorale !

Merci. Merci, merci, merci. Merci à tous. En venant ici ce soir, je pensais un peu être récompensé.

0: Mais quoi? La Légion d'honneur? Encore? Être acquitté? Encore? Mais alors, on est tous acquittés, alors. Mais je pensais vraiment pas avoir le trophée. Mon Dieu. Que d'émotion. Quand je vois le trophée, il me vient à l'esprit une phrase du pape qui dit qu'il est parfois bon d'être libre et riche, surtout quand on est coupable. Alors, je voudrais tout de suite, en premier lieu, en premier non-lieu, devrais-je dire, je voudrais tout de suite remercier tous ceux qui, dès le départ, y ont cru. C'est vrai que on n'était pas nombreux à croire au début. C'est vrai que racheter une centrale nucléaire avec l'argent des Restos du Cœur pour en faire une crèche, c'était déjà pas gagné. Mais brûler le tout pour payer avec les assurances la campagne électorale d'un ancien nazi, alors là, on était très peu à y croire. Et puis c'est la magie de ce métier qui fait qu'il y a toujours des hommes pour enfoncer d'autres hommes et les enfoncer jusqu'au bout. Alors, ma première pensée va vers ceux qui m'ont, dès le départ, au début de ma carrière, encouragé, formé, motivé, poussé, et qui ont fait que je suis devenu ce que je suis à l'heure actuelle. Je veux bien sûr parler de mes professeurs à l'ENA. Sans eux, je ne serais pas devenu ce que je suis, et peut-être je serais, peut-être l'abbé Pierre. Dieu merci, ils étaient là. Et puis, j'aimerais également remercier, c'est vrai que ça fait un peu drôle de remercier, mais j'aimerais remercier tous les gens de l'équipe technique, parce que c'est un métier qui ne se fait pas seul, c'est un métier qui se fait avec beaucoup, beaucoup, beaucoup de gens. Et j'aimerais remercier tous ces gens que le grand public ne connaît pas, qui sont les gens de l'ombre, ceux que dans notre jargon on appelle les tueurs. Alors, j'aimerais remercier à la volée, le terme est bon, je trouve, Lucky Mattesi. J'aimerais remercier Gino la main froide. J'aimerais remercier Bambou, que je vois là-bas et que je sais. Non, ne tire pas, ce n'est pas un signal, je te dis simplement bonjour. Et puis j'aimerais également remercier tous ceux qui nous ont autorisés à devenir ce que l'on est, qui ont autorisé cette entreprise. Je pense bien sûr au SDEC, à la DGSE, au SAC, à la préfecture, au clergé et également à Matignon. Et puis en voyant le trophée, j'aimerais avoir une pensée toute personnelle pour mes parents, si pauvres. Et puis pour terminer, j'aimerais remercier tous ceux sans lesquels nous ne serions pas ce que nous sommes. Je parle bien sûr des électeurs. Alors, à vous électeurs, je vous remercie du fond des urnes. Quant aux autres, je vous remercie du fond du coffre. Et j'espère vous voir bientôt à Lausanne. Merci et encore merci. Merci.
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3: Bon, j'ai rien contre l'écologie, hein. Non, au contraire. Même, je dirais même mieux, avec ma femme, on est plutôt écologistes, nous. Je dis avec ma femme parce que, vous voyez, nous, on a longtemps hésité, par exemple, entre un bébé et un chien, avec ma femme. Et puis, finalement, on a acheté une plante verte. Donc, il faut dire que, hein. Alors bon, évidemment, c'est moins agressif qu'un berger allemand pour garder la maison. Quoique la nôtre est pas commode, hein, quand même, hein. Puis là, nous, notre plante, c'est qu'il faut lui parler, hein. Puis elle a ses têtes, hein. Je te jure, hein, c'est la femme de ménage qu'elle aime pas. Faut dire, l'autre, elle l'asperge avec du plise aussi, elle viendra se plaindre. Non, mais je te jure, hein, on l'emmène partout. Au cinéma, ça va, c'est au restaurant qu'elle est chiante. Ah, puis alors, faut pas qu'elle en croise une autre, hein. Et l'autre jour, elle s'est trouvée néné qu'un glaïeul, hein. Et j'ai cru que ça allait partir, hein. Alors on l'emmène partout, hein. On l'emmène en week-end, on la sort de son pot. Elle va pas bien loin. Mais on sent qu'elle voudrait. Et elle se dit complètement demeurée, ce garçon. Non, bien sûr, je déconne. Bien sûr qu'avec ma femme, on préférerait avoir un enfant, pour tout te dire. Bon, ce qu'il y a, c'est que, bon, ma femme a un problème. Je sais pas pourquoi je vous raconte tout ça, d'ailleurs. Bon, si vous voulez, on a retiré une trompe à ma femme. Bon, moi, on m'a laissé la mienne, hein, donc... Normalement, ça nous laisse une chance, hein, il a dit le docteur. Mais alors, on va être obligé de faire in vitro, toi, c'est chiant. Alors, moi, toi, comme les couples modernes, alors moi, j'étais obligé d'aller faire un spermogramme, moi, déjà, pour aller... Écoutez, ça, c'est dur, hein, je veux dire, j'ai été... Hein, c'est vrai, on a... Bon, tu vois, j'arrive au spermogramme, là... Bon, l'infirmière, elle me donne une éprouvette, bon... Mais oui, je veux dire, alors, elle me dit, allez dans la pièce du fond, alors, bon... Il dit, allez-y avec votre femme, si ça peut vous aider. Bon, alors, on arrive dans une pièce sordide, tu vois, hein, avec un vieux Playboy de 73, tu sais, glissé sous le fauteuil de gynécologie, tu vois. Là. Surtout un Playboy de 73, j'aime autant dire, tu vois pas un poil, rien, les calbutes, ils descendent jusqu'ici. Faut déjà avoir le moral, tu vois, c'est bon. Alors, on est passé par de ces trucs, hein. Ah, je souhaite ça à personne, je veux dire, hein, moi, je revois encore ma femme sortir de là, en disant à l'infirmière, mon mari a craqué les croquettes. Dans une autre croquette. Mon mari a craqué les croquettes. C'est moche, hein? Ça, je le souhaite à personne, tu vois. Vraiment, on n'est pas plus con que les autres, on va y arriver, hein? De toute façon, je vous tiens au courant, puisque manifestement, ma vie privée, ça vous intéresse.
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2: Bon, alors maintenant, vous vous taisez. Et vous sortez vos cahiers de géographie. Et je vous préviens. Je vous préviens. Que le premier que j'attrape, en train de chuchoter, papoter, bavarder, ou quoi que ce soit, je le fous à la porte avec un rapport de chez monsieur. Oups. Sois bien clair entre vous et moi. Alors vous répondez présent à l'appel de votre nom. Ababou. Combien il y en a? Bourja, Bolsioni, Dadoun Corinne, elle est pas là? N'essayez pas de la cacher, ça fait trois fois. Giacalone, Patak Raouzette, c'est vous le nouveau Patak Raouzette? Je m'y ferai jamais, hein. Rosenblum, Ezerbib, je l'ai vu. Alors je vous préviens que je dis, les gens qui n'auront pas leur cahier de géo, je les fous à la porte avec un rapport de chez monsieur. Oh. Sois bien clair entre vous et moi. Alors la leçon d'aujourd'hui, les vents chauds. Alors les vents, V-E-N. Bon, alors je vous préviens. Premier que j'attrape. Chuchoter, papoter, bavarder, j'attrape. Quoi que ce soit. C'est immédiatement porte, rapport, hop. Bien clair, posez-moi. Car j'estime que je vous aurai assez. Pour la fois prochaine, vous apporterez la photo d'un personnage que vous découperez dans une bande dessinée, roman, photo quelconque, la photo d'un personnage en mouvement. Vous sortez une feuille canson 34 sur 17 et un crayon HB X327 prime. Vous vous installez sur votre établi. Je vais vous dire un mot. Et d'après ce mot, d'après ce qu'il va vous évoquer, vous allez exécuter un travail au fusain. Est-ce que vous êtes prêts pour ce mot?
4: Oui.
2: Êtes-vous prêts pour ce mot?
4: Oui.
2: exécuter un travail. It may. It may not offer your hand with your goods. Repeat after me. Repeat after me. It may. It may not offer your hand with your goods. Repeat after me. Vous voulez pas répéter after me? What is the difference between the chicken and the house? What is the difference between the chicken and the house? C'est la leçon d'aujourd'hui. Bon allez, vous sortez un quart de feuille. Interrogation écrite, flash éclair, un quart de feuille suffira. Vous marquez la date d'aujourd'hui en anglais. What's the day today? What's the day today? Je ne veux rien savoir. What's the day today? What's the day today? Un point de plus pour les lèche-cul. Vous marquez la date d'aujourd'hui en anglais comme vous l'indiquez vos petits camarades. Et les questions d'aujourd'hui, it may, it may not, offer your hand, je vais avoir 5 minutes. Are you ready? Begin! Il vous reste 5 secondes. 5, 4, 3. Il y a des redoublants quoi? 2. Zerbi Petayeb, vous vous séparez. 1. 0. Don, don, don. Je ramasse les copies. Eh oui, c'est comme ça, je ramasse les copies. Les chefs de classe, allez, les copies. Allez, allez, allez, allez, les copies, allez. Rendez-vous les copies.
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4: La police d'aujourd'hui présente un nouveau visage. Une équipe des FER 3 Île-de-France a suivi 24 heures de la vie d'un commissariat de quartier. Les policiers, des hommes comme les autres.
5: Je m'appelle Robert Robichet, je suis gardien de la paix.
6: Je m'appelle Jean-Pierre Avidol, je suis gardien de la paix.
7: Je m'appelle Marcel Patulacci, brigadier chef et agent de la paix avant tout.
4: Mais qui sont-ils, ces hommes?
7: Non, ce n'est pas qu'on est des surhommes. Nous sommes a fortiori des hommes comme les autres. A fortiori, nous sommes donc des hommes avant tout. Comment allez-vous?
4: 8h13. La journée commence très tôt.
8: Bonjour Robert. Un peu froid. Ouais, il faut soigner ça.
9: Bon, je vois surtout que le policier aujourd'hui doit être conscient de la tâche, de la responsabilité et surtout de la tâche morale qui lui décombe. Qui lui décombe et surtout qui lui incombe.
8: Vous êtes du même avis que vos subordonnés?
7: A fortiori, tout à fait. Je crois qu'aujourd'hui, le policier doit être conscient de la responsabilité et surtout de la tâche morale qui lui incombe.
9: Qui lui décombe.
8: Je suis désolé, hein.
7: Mais donne.
4: 9h16, premier appel.
10: Oui, allô, bonjour madame. Oui, tentative de viol. D'accord, trouvez tous les subterfuges adéquats. Nous arrivons immédiatement, madame.
7: Voilà, donc là, on nous a appelé pour un viol. Nous y allons donc immédiatement.
8: Quelle adresse?
10: Bah, attendez, chef, je vais la rappeler.
7: Ouais, ben, t'as le numéro?
4: Au deuxième appel, l'équipe a eu la présence d'esprit de noter l'adresse.
11: Bonjour monsieur, excusez-nous de vous déranger ici, la police. On vous appelle comme quoi il serait question, a fortiori, en l'occurrence, d'un viol envers votre femme. Allô? Non, excusez-nous monsieur, ne vous fâchez pas, on n'a pas voulu vous vexer.
4: 11h13, un voisin a ouvert la porte.
7: C'est au premier étage.
12: Je crois
7: qu'il y a tous les coups, il est en panne.
12: Un problème.
7: À tous les coups, il est en panne.
4: 11h33, nos hommes se décident à prendre l'escalier.
13: Police.
14: C'est la police, madame.
7: S'il vous plaît.
14: Ouais.
4: Une heure plus tard, mission accomplie. La femme devra se justifier de son viol au commissariat, à moins que le mari ne retire sa plainte.
8: Vous êtes fier de votre métier?
10: Oui, effectivement. A fortiori, on peut dire quoi, c'est, disons que c'est un métier où effectivement on a des possibilités. Et quoi, je pense que c'est un métier, quoi.
7: Non, je crois qu'à fortiori, on est du même avis que Jean-Pierre. Je veux dire,
10: ouais, section 5.
12: Il y a une petite vieille qui s'est fait attaquer au témoignage.
10: Ah, oui, une petite vieille qui s'est fait attaquer.
12: Ils sont au moins 3 ou 4, hein.
10: 3 ou 4 ? 3 ou 4, c'est dégueulasse. Ouais, on l'a entendu. Bon, là, il est 5h, là, on rentre au commissariat, hein, c'est la fin de journée. Hein. Salut. Là, c'est Paris, hein.
15: Ouais, c'est sûr.
16: Avec souvent ce genre de choses,
10: hein. Ouais, souvent.
15: Plus souvent qu'à l'accoutumée. Hein.
10: Ouais. Encore là, on a eu la chance, bon, c'est à 5h, mais un quart d'heure avant, on était obligé d'y aller. Hein.
4: Ouais. Au revoir, messieurs. Ouais. Mais au fait, les bavures.
7: Les pistolets que nous avons ont deux sécurités. Déjà, bon, alors, il y a la première, et même quand la première est enclenchée, il reste toujours la deuxième sécurité. Alors, vous voyez, il n'y a aucune...
15: Oh, merde, le caméra, mince.
7: A fortiori, faudrait couper, là.
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17: T'es raciste, toi.
18: Sûrement pas. Quand je vois un étranger, je lui parle pas, puis c'est tout.
17: Comme ça, il n'y a pas de racisme.
18: Sauf quand je vais chez mon épicier arabe. Là, je suis obligé de lui parler.
17: C'est pas pareil, il est épicier.
18: Ouais, mais enfin, il est arabe quand même.
17: Ouais, mais il fait un métier de français.
18: C'est comme l'autre jour, ma femme, elle était malade. Bon, j'appelle SOS médecin, il m'envoie un noir, dis donc. Bon. On l'a reçu quand même. Il se trouve qu'il a très bien soigné ma femme.
17: C'est pas pareil, il est médecin.
18: Ah, mais enfin, il est noir quand même.
17: Ouais, mais il fait un métier de français.
18: Oui, mais alors, par exemple, les immigrés qui balayent la rue, tu leur parles, toi?
17: Non, c'est pas pareil.
18: Pourquoi?
17: C'est pas un métier de français.
18: En tout cas, ce qu'il y a de bien chez les Arabes, c'est qu'eux, ils ont le droit d'avoir plusieurs femmes.
17: Ouais, une paire épicerie.
18: Justement, à ce propos, est-ce que toi, tu épouserais une noire?
17: Je crois que ma femme serait pas d'accord.
18: Non, je te demande ça parce que... il y en a de belles, des noires, maintenant. Oh, si. J'en ai vu une l'autre jour à la montagne, là, elle ressortait bien sur la neige.
17: D'ailleurs, quand il y a des avalanches, les noirs, ils les retrouvent plus facilement que nous.
18: Mais c'est un avantage pour eux, hein. C'est pour ça qu'ils sont les meilleurs en ski.
17: Pas qu'en ski, dans tous les sports. Regarde Noah, Platini, Prost.
18: Attends. Noah Platini, d'accord, mais Prost, il est pas noir.
17: Bambuck est noir.
18: Ah, c'est différent. Bambuck, c'est pas pareil, ça. Depuis qu'il est ministre, il est assimilé blanc.
17: C'est un ancien
18: noir, lui.
17: C'est la cravate qui faisait, j'en ai vu à Orly, des noirs en costume cravate, comme Bambuck. Il faisait noir, mais noir bien.
18: Bon, y a pas de raison avec une cravate.
17: Je me demande de quel pays ils étaient.
18: Oh, d'Afrique?
17: Ouais, mais pas d'Afrique noire.
18: En tout cas, faut reconnaître que les mélanges entre les races, ça fait de beaux produits.
17: Oui, c'est mignon quand c'est petit, les étrangers.
18: Pas plus tard qu'hier, moi j'ai vu un petit Tunisquimau. Il était mignon. Oh!
17: Ils viennent d'où, les Tunisquimaux?
18: Eh ben, c'est un croisement de Tunisiens et d'Esquimaux. Seulement, ils craignent le chaud et le froid, alors il leur faut un climat tempéré comme chez nous.
17: Et eux, dans leur religion, ils portent le foulard plus le bonnet. Ils ont pas l'air cons.
18: Et moi, quand je vais au bistrot, je mets toujours une casquette.
17: La casquette, c'est ce qui correspond à notre religion en France.
18: Tiens, ben, Krasuki qui a toujours une casquette, c'est quoi sa religion, lui?
17: Lui, c'est le rouge.
18: La couleur?
17: Non, le gros rouge.
18: Mais Krasuki, comme nom, c'est pas d'origine française, ça?
17: Non, c'est d'origine communiste.
18: Ah oui. Oh, ben alors, c'est pas de sa faute s'il est communiste.
17: Au départ, non, mais maintenant, il devrait faire attention.
18: Mais... les communistes. Bon. Ouais. Mais si, les communistes, je veux dire, on peut parler quand même des communistes, y a pas de raison. Oui, si, les communistes de base, quoi. Pléonasme. Ils ont la nationalité française ou ils sont en fraude?
17: Maintenant, ils sont en fraude. On peut pas les renvoyer chez eux, parce qu'il y a plus personne pour les accueillir.
18: En tout cas, pour nous sauver du racisme, moi, je compte beaucoup sur l'Europe.
17: Ah ouais, parce qu'on sera entre blancs en Europe.
18: Ah bah, un étranger blanc, c'est un étranger, mais...
17: Il est blanc.
18: C'est pas pareil.
17: Oh, c'est même moins grave qu'un gars du même pays, mais qui est noir. Pourtant, je suis pas raciste.
18: Ah, moi non plus, mais il y a qu'en France qu'on pense comme nous.
17: C'est comme le droit de vote aux étrangers, je suis pas contre. du moment qu'ils votent comme moi.
18: Et tu votes pour qui, toi?
17: Pour ceux qui donnent pas le droit de vote aux étrangers.
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19: Mesdames, mesdemoiselles, messieurs, nous sommes maintenant à l'ONU. Je suis le remplaçant de Boutros Boutros Rali. La situation est grave. Je ne parle pas de la Bosnie, je parle de la situation dans l'enceinte même de l'ONU. 3 clés de vestiaire ont été dérobées cette nuit. Les rieurs, on se calme, hein? Alors, je voudrais être ferme. Il n'y aura pas de frappe aérienne sur Sarajevo tant que vous n'aurez pas rendu les clés de vestiaire. Là, je veux que ce soit très très clair, hein? C'est pas votre petit chahut qui va m'impressionner, hein? Oui, je sais parfaitement. Les Serbes refusent de signer les accords internationaux, mais on va pas faire la morale aux Serbes quand on vole des clés de vestiaire, hein? Je n'accuse pas le Bangladesh d'avoir avalé ses clés. Je dis simplement, vous ramenez les clés de vestiaire et nous reprendrons les discussions que nous avons entreprises normalement. Mais écoutez, messieurs, un petit peu de dignité. Je sais parfaitement qu'au Rwanda, les casques bleus français sont partis et qu'on demande à l'ONU d'intervenir. Mais vous le savez comme moi, nous avons voté des motions de censure. Nous n'interviendrons qu'à partir d'un génocide. Et le génocide n'est considéré qu'à 500 000 morts. Nous en sommes à 498 000. Eh bien, ils ont un petit effort de 2 000 morts à faire, il faut qu'ils le fassent, voilà, c'est tout. Ou ils veulent que l'ONU intervienne, ou ils veulent pas, enfin, c'est très simple. Écoutez, ne m'éloignez pas de l'essentiel. Il y a des clés de vestiaire qui ont été dérobées, vous les prenez, et après, on pourra prendre les discussions. D'autant que je vous ai demandé d'agrandir ce vestiaire. On a fait une séance plénière, il y a 2 mois, et on m'a répondu, mais il y a quelque chose de plus grave, voilà. Résultat, nous n'avons que des soucis avec ces clés de vestiaire. Alors, j'attends que vous les ramenez. Bon, écoutez-moi bien. Pas de clés de vestiaire, pas de casque bleu supplémentaire. C'est clair? Personne ne se dénonce? Eh bien, vous avez gagné. Il y aura encore beaucoup de morts au Rwanda. Bravo. Je vous trouve minable. Autant de morts pour 3 clés de vestiaire, c'est minable.
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20: Delphine Duroc. Acceptez-vous de prendre pour époux François Talaron, ici présent?
21: Non!
22: Qu'est-ce qu'il te prend?
21: Il me prend, c'est comme ça.
22: Ah bien, bien! Tu vois bien la situation? T'as vu la tête de ma mère?
21: Justement.
22: Bon, Delphine, on peut savoir pourquoi tu viens de répondre non?
21: J'avais pas bien compris la question du maire!
22: Tu te fous de ma gueule?
21: Oui!
22: Delphine, c'est la première fois qu'on me fait ce coup-là!
21: Ah bon? Eh ben, si les 10 autres fois, elles ont dit oui, tant bien! Patrick, je veux qu'on rentre à la maison, tous les deux, s'il te plaît!
22: Oui, je vais renvoyer tout le monde, bien sûr. Ma mère, sa robe à 6000 balles, elle la mettra demain. Parfait pour voyager, surtout la capeline. Simplement un petit service pour ma grand-mère, j'aimerais qu'elle dorme dans le salon. Parce que les 9 heures de train, je voudrais pas leur coller tout de suite dans les dents. Je passe juste un petit coup de fil au traiteur pour annuler les 200 couverts. Je pense qu'une heure avant, c'est correct. Pour mes potes, qu'est-ce que je leur dis?
21: Bon, tu leur dis qu'on est crevés, qu'on n'a plus envie.
22: Voilà. Qu'on rentre à la maison, qu'on se fait un petit plateau télé. Ils comprendront.
21: Eh ben quoi, c'est des amis ou c'est pas des amis?
22: Attends, là, Delphine, faut que tu te reprennes.
21: Je savais bien que ça ferait des histoires.
22: Mais ça fait pas des histoires. Qu'est-ce que tu m'emmerdes? C'est toi qui fais des histoires. Oui, on arrive, 2 secondes. Delphine, souffle un bon coup, je te jure, tu sais plus ce que tu dis. T'as toujours envie de te marier.
21: Mais c'est pas la question.
22: Si, en gros, c'est la question qu'ils viennent te poser, si.
21: J'ai menti.
22: Je sais bien que t'as menti, bien sûr que t'as menti. On pouvait pas leur dire que t'étais enceinte. Allez, ça serait bien qu'on y retourne avant que ça se voit. Allez, Delphine Duroc, venez vous appeler Delphine Talaron.
21: Ah oui, Delphine Talaron. Oh, je peux pas.
22: Bon, très bien, alors là, ça commence à me faire de moins en moins rire.
21: Patrick, faut que je te parle. Bon, tu te souviens, il y a 7 ans, nous nous sommes rencontrés.
22: Oui.
21: Et nous nous sommes tout de suite aimés.
22: Oui.
21: Au fil des années, nous avons appris à nous connaître.
22: Oui.
21: À aimer nos qualités, nos défauts.
22: Oui.
21: Une souris verte qui courait dans l'herbe.
22: Oui.
21: Ah, tu vois, tu m'écoutes pas. Je te dis n'importe quoi et puis toi tu dis oui.
22: Mais si, je t'écoute. Enfin, t'es en train de me faire une litanie sur notre rencontre. On va pas passer en revue tout ce qu'on s'est dit pendant 7 ans.
21: Bon, d'accord, je passe les détails. Il y a 2 mois, je revenais d'un certain rendez-vous. Je t'ai dit quelque chose. Tu m'as répondu quelque chose. Tu vois de quoi je parle?
22: Je sais pas.
21: Je t'ai dit que j'étais enceinte, on a décidé qu'on allait se marier.
22: Oui, on l'a décidé. Tu remarqueras même que ça serait déjà fait si t'avais pas eu un petit coup de chaud il y a 5 minutes.
21: Je suis pas enceinte.
22: Hein?
21: Non, j'ai jamais vu de gynéco. Ce jour-là, j'étais chez Babette, qui est bibliothécaire. Tu vois, ça n'a rien à voir. J'ai dit ça comme ça pour voir ce que ça te ferait. Puis alors, toi, t'as voulu qu'on se marie, tout le monde s'est emballé. À la fin de la journée, les bancs étaient partis. Puis alors, moi, j'étais bien embêtée. Je ne sais plus te dire que c'était pas vrai. J'avais trop peur qu'on se marie plus. Puis Babette, elle me disait, dis rien. Dans 2 mois, il s'en rappellera plus.
22: T'es pas enceinte. Vous nous laissez un petit quart d'heure? On a un petit détail à régler avec Delphine.
21: Tu vas m'engueuler?
22: Non.
21: Tu vas me frapper?
22: Non.
21: Oh là là, elle est con, cette bête. Bon, qu'est-ce que tu vas me faire, alors?
22: Un bébé?
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2: Oh, la psycho, oh!
3: Ouais, je suis là, chef!
2: Oui, mais on a dit 8h15, hein, il s'agirait de donner l'exemple.
3: Je suis là, chef, j'ai ton comptabilité, là, avec la petite nouvelle, là, salope.
2: Cool. Bon alors, tu me les as mis comment la semaine?
3: Bon alors, je vous les ai mis par ordre d'aptitude, hein, chef. Alors là, je vous ai mis les Portos. Hein? Là, je vous ai mis les Croyas, les Mulons. Là, je vous ai mis les spaghettis, puis pour les crépus, ouais, ben, voyez ça en direct avec eux, hein, chef.
2: Je vais m'en occuper.
3: Allez, c'est parti, réunion de chantier.
2: Alors, attends, alors, on va faire. Pablo.
3: Pablo.
2: Jojo.
3: Jojo.
2: Abdel.
3: Abdel.
2: Sardine, là, Nordine, là, sur les poutrelles métalliques, hein? Et si je chope celui qui s'amuse à pisser du haut des poutrelles, oui, ben direction la NPE, hein, il n'y aura pas de casse départ. Ouais,
3: De toute façon, chef, il n'y a pas de problème, j'ai la liste. Hein. Alors, c'est Pablo, Jojo et Abdel, chef, voilà.
2: Bon, ben tu leur fous un blâme.
3: D'accord, hein. je peux en mettre un Da Silva, chef, et je l'aime pas, Da Silva.
2: Ouais, mais tu en mets deux, Da Silva.
3: Merci, chef, je l'aime pas, Da Silva.
2: Et autre chose, là, au lieu de ricaner, là. Si je chope celui qui s'est amusé à chier dans le casque à l'architecte samedi soir... Non, attention les jeunes, il y a des blagues qui se font pas sur des chantiers à 300 briques. Hein. Après, c'est Bibi qui trinque. Hein.
3: C'est moi, chef. J'ai voulu faire un bizutage.
2: C'est toi qui as déféqué dans le casque à l'architecte.
3: Oui, chef, j'ai une petite note d'humour. Je peux coller ça sur le doigt d'un Silva, chef?
2: Oui, ben mets ça sur le doigt d'un Silva.
3: Merci, chef, je l'aime pas, d'un Silva. Voilà.
2: Dis donc les Antillais, là, on va travailler quand même un peu ce matin, quand même, Richard. Hein? Qu'est-ce qu'il y a, Richard? Quoi? Tu t'es fait mal aux pieds? Ouais, mais tu vas à la caravane, tu vas moi un coup. Hein? Mais oui, les parents, ils ont travaillé pour nous, n'inquiète pas.
3: Son nom.
2: Elle fait marrer de les trucs.
3: Je les aime bien, les bambous, là. Alors, là, Pablo,
2: je suis... Oh, la patte folle, oh.
3: Oui, chef, qu'est-ce qui se passe?
2: Mais qu'est-ce qui se passe? Tu veux finir coulé dans un pylône ou quoi, toi, à parler comme ça, là?
3: Je sais bien, chef, quand je l'ai dit, je me suis dit, je commets une boulette, là, mais... Bon, sinon, chef, on a un problème actuellement, là, avec Zoubir, là.
2: Quoi?
3: Zoubir, il est pas content parce qu'on a oublié de leur descendre de la poutrelle du 14e, là.
2: Oui, bon, bah, ça va, ouais, hein, chef, ça va.
3: Il a passé son week-end là-haut. Qu'est-ce qu'on fait, chef?
2: Quoi, qu'est-ce que tu veux qu'on fasse, quoi? On va pas lui compter ça en heures supplémentaires, Zoubir.
3: Ouais, bien sûr, chef.
2: Il faut pas qu'il oublie que le renouvellement de sa carte de séjour, ça se fait pas sans mon tampon, Zoubir.
3: D'accord, chef.
2: Comment ça m'amuse, gentiment.
3: C'est comme Da Silva, je l'aime pas, Da Silva. Voilà.
2: Bon, alors, le raccordement,
3: ben... Ben non, chef, je vous ai garé le 4x4, là, hein. Je vous l'ai garé, il est garé
2: devant le préfabriqué. T'as foutu un petit coup de géno?
3: Ouais, c'est bon, chef.
2: Il était dégueulasse,
3: ouais. C'est des bons véhicules, ça, c'est super hein, comme véhicule, hein, ça.
2: Mais attention,
3: ça se condait avec un noir.
2: Hein.
3: Ah ouais, ça compte bonbon, chef. Hein. Ouais. Hey, chef, la femme, elle doit être contente. Hein. Hey, chef, ça suce pas mal, ça. Alors, là. Là, les copines, là, voilà.
2: Oh, l'astico, oh.
3: Oui, chef, qu'est-ce
2: qui
3: t'arrive?
2: T'es pas rentré chez toi ce week-end ou quoi, toi? Qu'est-ce que tu nous fais, là? Hein? Puis le jour où tu pourras t'en payer un comme ça de 4x4, t'en profiteras pour te faire refaire la gueule, ça sera pas un luxe, l'astico.
3: Encore demandez-vous?
2: Ouais, les mecs ont téléphoné, faut que ça soit fait avant ce midi. Tu vas me prendre Mahmoud, là, je sais pas quoi, et Portos, là, puis tu vas me faire ça, Fissa, hein, les mecs ont téléphoné encore ce
3: matin. D'accord,
2: hein.
3: Chef, bon, alors je vous mets Mahmoud, je vous mets du melon, je vous mets du Portos, je vous mets du spaghetti, et c'est parti pour la une, voilà. Ah bah non, chef, il y a un problème, là, actuellement.
2: Qu'est-ce qu'il y a?
3: Bah, Mahmoud, il est malencontreusement décédé, là.
2: Ah ouais?
3: C'est éclaté de la poutrelle du 14e, là, comme une galette,
2: c'est
3: là.
2: C'est des choses qui arrivent, hein, sur un chantier à 300 briques.
3: Bien sûr.
2: Hein.
5: toute façon, je t'avais prévenu, on va encore en perdre une quinzaine. Hein. Faut pas compter moins. Hein.
3: On va pas dépasser les...
5: Tu fais pas d'omelette sans casser les œufs. Hein.
3: Bien sûr, chef. On est dans les quotas, là. Non. Non, seulement dans sa chute, il a failli entraîner un Martiniquais, là. C'est pour ça que j'étais pas content. J'ai levé la voix, mais j'étais pas...
5: Comment ça, il a failli entraîner un Martiniquais? Je t'ai dit, pas de Martiniquais au-dessus de 2m50.
3: Je sais bien, chef. Mais il avait fumé, on sait pas comment qu'il a fait pour grimper là-haut, chef. Comme s'il y a rien qu'au cocotier. Bon, alors,
5: Je t'ai dit pas de Martiniquais sur les postes, Horis. Tu sais que celle-là, elle va te dire bonjour sur la gueule tout à l'heure. Tu sais pas d'où ça va t'arriver, que ça va être...
3: Assurez-vous, chef. Dans sa chute, il a entraîné un Portos, les frères Ada Silva.
5: On va ça, moi, le renard.
3: Je sais bien, chef.
5: Bon, allez, j'ai rendez-vous avec la mairie et une histoire de pot de vin, je te laisse.
3: Bon, c'est compris, la réunion de chantier. Oh, les crépus, c'est fini la sieste, hein, Finias. T'es nouvelle, toi? Tu passeras me voir au bureau.
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17: Là, je viens d'acheter un réveil électronique, affichage digital. 24 fuseaux horaires, 19 boutons, 36 fonctions, 85 pages d'instructions, tout en japonais. C'est-à-dire que c'est vrai qu'avant, avec mon ancien réveil, bon, j'étais pas toujours sûr de me réveiller le matin. Avec celui-là, alors là, je suis sûr d'être debout le matin. Je passe la nuit à essayer de le régler. Je me réveille un matin, il était 8h88. Quelle heure il est, mon amour? Ben, il est 8h88, là. Bon, ben, ça va, moi, je me lève pas avant 9h, là. Tu peux même me faire réveiller au mois. Ça, c'est un bouton que j'utilise quand même très rarement. Hein. Très rare que je rentre chez moi et que je dis à ma femme, ta chérie, je suis crevé, là. Tu me réveilleras au mois de février, là, ça. Un jour, j'appuie sur un bouton qu'il ne fallait pas que j'appuie dessus. L'heure a disparu pendant 15 jours, là. Alors, ça va vite, hein. T'appuies sur le bouton. Hein. Ah, merde! Mon heure, ah. Bon, je savais qu'elle était dedans, hein. Mais où? Et à place de l'heure, j'avais la musique à fond. Par intermittent, 5 minutes de musique, 5 minutes de silence, 5 minutes de musique, 5 minutes de silence. Je veux dire, 5 minutes de silence, là, faut s'endormir très très vite. Hein. Et ça fait quand même des nuits relativement courtes. En plus, bon, vous savez ce que c'est, nous, les hommes, quand on se réveille le matin... On a la petite gaule matinale, là. Non, mais moi, comme je me réveillais toutes les 5 minutes, ça n'arrêtait pas. Ça faisait un petit peu garde-barrière, quand même. Hein. Mais me disait ma femme, alors comment ça va le passage à niveau ce matin, là? Ça va, là, j'attends l'express de 8h88, là, ça va.
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6: Alors, y a pas d'artistes dans l'armée? De toute façon, nous les militaires, on n'est pas aimés. Ça nous fait souffrir.
3: Aimez-nous.
6: On est pareil, hein? On est pareil. Le soir, on rentre du boulot comme vous. Et on aspire un bon bol de soupe et un peu d'amour. Tout pareil que vous. Peut-être la seule différence entre nous, c'est que nous, les militaires, quand on part en vacances, c'est dans des avions de chasse à Maxis. Maxis, 6 fois la vitesse de la lumière.
3: Ah, ben on arrive avant vous, hein.
6: Puis on part faire des balades. Enfin, on part.
3: On nous oblige. Pas pareil.
6: On nous oblige à faire des balades dans des tanks. Alors à 4 par tank,
3: même pas un chacun, sans clim, avec le casque obligatoire.
6: Sur une moto, d'accord. Mais dans un tank. C'est quoi, des fois que t'arrêtes ton tank, t'oublies de mettre ta béquille. N'importe quoi, elle raconte comme des cons dans un tank avec le casque comme ça et une toute petite fenêtre comme ça. Pour quatre. Mais qu'est-ce que tu veux voir, hein? C'est pourri comme balade. Mais foutez des fenêtres, bordel. Matos français, ça, encore. Non, après la super balade en tank, on va se baigner dans des piscines pleines de piranhas et de sangsues.
3: Avec le casque.
6: Quoi, des fois qu'on se cogne dans l'eau,
3: c'est ça?
6: Ouais, comme ça, il y avait tout le bardin. Et la serviette dans le sac. Tu te baignes avec ta serviette, toi? Nous aussi. Non, bah, à l'armée, on aime bien se sécher mouillé. Ça doit être ça, hein? Alors, là, avec des maîtres nageurs qui nous surveillent, comme vous. Mais nous, les maîtres nageurs à l'armée, ils nous surveillent, et en plus, ils nous tirent dessus. Et on fait tout ça pour qui? Pour vous. Alors,
3: et mignon. Et mignon.
6: L'autre jour, il y avait un défilé, mais il n'y avait personne, et après, en rentrant à la caserne, j'avais laissé toutes mes médailles, des fois que je croise des civils sur la route. Et ben quand même, malgré les médailles, il y en a un d'entre vous qui m'a jeté un caillou. Et j'avais pas mon casque. Quand vous croisez un de vos militaires dans la rue, jetez pas de caillou, surtout si on n'a pas le casque. Faites un petit signe de la main, plutôt, hein? Un sourire, une accolade, un bijou, un petit billet de 100 francs. C'est tout, parce que sous le gilet barbale, il y a un cœur. Méfiez-vous, hein. Méfiez-vous, parce que nous, la bombe, on l'a.
3: Alors aimez-nous. Aimez-nous, sinon,
6: champignons.
3: Et là, la France, du gravillon. Et plus personne pour les jeter.
6: C'est simple. Aimons-nous, sinon, champignons. Repos.
3: Un qui se moque, un.
6: Champignon. Prendre un militaire par derrière. Et... Champignon.
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11: Elles sont pas mal, hein. Enfin, j'hésite. Non, parce que c'est ou un autoradio pour ma voiture, on vient de me le barboter, ou alors c'est une paire de chaussures pour mes pieds. Et comme des chaussures, j'en ai déjà, hein, une paire, oui. Comment je les sens? Pas mauvais. Enfin, c'est normal, elles sont neuves, hein. On va voir la semaine prochaine. Si ça me sert. Oui, en général, les chaussures, ça me sert, oui. Ou dans la rue, au bureau, en gros, dès que je sors de chez moi, quoi, vous voyez. Pardon, si ça me sert au niveau du coup de pied. Vous savez, moi, la violence, hein. Au niveau du coup du pied. Le coup du pied. Ils sont bizarres dans cette boutique. Pardon? Faut que je les fasse. Pourquoi elles sont pas finies, là? Ah, il faut que je marche pour les faire. Oh là là. Dis donc, vous n'en auriez pas qui serait faite pour marcher, parce que ça fait ça, je veux dire. Ah, une fois qu'elles seront faites, je prendrai mon pied. Moi, en général, dans ces moments-là, je les enlève, enfin. Salope. Enfin, sinon, elles sont assez confort, hein. Elles sont assez... C'est un modèle spécial. Ah, c'est un modèle piqué. Et vous les vendez? Ah, ça vient d'Italie. Oh, mafia. Trafic. Contrebande, bien sûr, oui, oui, oui. D'ailleurs, puisqu'on est entre nous, là, vous auriez pas un petit autoradio?
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13: Alors, bijon monsieur, c'est Rachid à l'appareil. Est-ce que je peux parler à Ziza, s'il vous plaît? Oui, c'est pour l'emmener au cinéma à la séance de 8h. Oui, d'accord, pas trop tard. Hein. D'accord, merci de votre compréhension. Alors, Aziza, ah, c'est toi, Youssef. Oui, ça va, excuse-moi de te déranger. Est-ce que tu peux me passer ta petite sœur Aziza, s'il te plaît? Oui, c'est pour l'emmener au cinéma à la séance de 8h. D'accord, oui, merci, j'attends. Alors, Aziza, tu vas bien, Abdallah? Oui, ça va, Abdallah. Excuse-moi de te déranger. Tu peux me passer ta grande sœur Aziza, s'il te plaît? Oui, c'est pour l'emmener au cinéma à la séance de 8h. Et ton père, il est encore, hein? Oui, ton petit frère aussi, toute la famille, pas de problème. Hein? D'accord, merci, j'attends. Oui, c'est mignon. Alors, c'est toi, Aziza. Ça va, Mohamed? Oui, ça va. Excuse-moi de te déranger. Est-ce que tu peux me passer ta moyenne sœur Aziza, s'il te plaît? Oui, c'est pour l'emmener au cinéma à la séance de 8h. Hein? Elle est déjà 8h à demi. Écoute, excuse-moi de te déranger. Tu peux me la passer quand même, s'il te plaît? Oui, d'accord. Merci, j'attends. Je bouge pas, je suis là. J'ai pas de problème. Hein? Oui, c'est le téléphone arabe. Hein?
14: Alors, Alexandra, non. Aline. Ah, Amélie. Amélie. Salut, Amélie. C'est Patrick. Pareil. Ouais, c'est Pat. Ouais, ça va. Ah, depuis le temps, je me suis dit, faut que je t'appelle. Ouais. Bah, je voulais juste savoir si ce soir tu voulais manger chinois ou chez toi. Elle est bonne. Ouais, moi j'ai pas changé. Et toi, qu'est-ce que tu deviens? T'es boulimique? T'arrêtes pas de bouffer? Mais autant que je m'en souvienne, tu peux te le permettre, je veux dire. 47 kilos, mais de plus qu'avant. Ouais, on peut en reparler, mais là en fait, je t'appelle une cabine téléphonique, j'ai plus de pièces. Et boulimique, salope, salope.
23: Allô, Morissette, bonjour, c'est Barnabé à l'appareil. Excusez-moi de vous déranger, Morissette, je veux juste savoir si vous avez reçu toutes mes lettres. Oui? Et ça vous a fait plaisir? Oui? Oh, ben, ce qui serait super chouette, Morissette, ce serait qu'on puisse se voir un soir, je sais pas, oui? Ah ben, quand vous voulez, je vous rappelle dans un mois, puis on en reparle. Ah ouais, super, génial. Je vous embrasse, Morissette. Au revoir. Oh, Barnabé, celle-là, je sens que tu vas te la faire, hein.
13: Non, excuse-moi, Vanessa, excusez-moi deux petites secondes. Non, écoutez, j'appelle ma femme, j'ai un petit alibi et j'arrive. Non, mais déshabillez-vous, j'arrive.
24: Allô, chérie. Bonjour, monsieur. Est-ce que je peux parler à ma femme, s'il vous plaît?
14: C'est pas grave, tu peux pas ce soir, tu sais, je t'en veux pas, tu me connais. Non, mais c'est pas grave, ouais. Allez, salut. Salope, salope.
23: Oui, oui, bonjour, monsieur. Excusez-moi de vous déranger, est-ce que je pourrais parler à votre femme, s'il vous plaît? Oui, de la part d'une collègue de bureau. Merci.
24: Allô, Nadine? Nadine, c'est moi, écoute, genre, je peux plus, là. Mais je peux plus mentir, moi, je sais bien. Mais je m'en fous, je vais lui dire en face à ton mari. Eh ben, un jour, je vais lui dire qu'il est...
23: Il a pris les coups de dents, mais écoute, on se retrouve dans le bureau, alors.
13: Mais, d'accord, mais, est-ce que je peux parler à Ziza, s'il vous plaît? Mais, j'attends, d'accord, je suis... Alors, c'est toi, Ziza? Dis donc, c'est Javel Lacroix et la bannière pour parler, hein? Alors, en gros, pour le cinéma, c'est niqué, hein? Alors, je t'appelle demain matin pour la séance d'après-demain, d'accord? Mais d'accord. Allez, je t'embrasse, Ziza, hein? Hein? Puis je t'embrasse aussi, Abdallah. Hein? Puis je t'embrasse aussi, Youssef.
25: Allô, Solange, c'est moi, l'appareil. Non, je t'appelle parce que voilà, c'est fini entre nous. Non, de toute façon, je ne veux plus discuter avec toi. Alors, que je vienne te chercher ce soir, alors tu peux compter sur moi, tiens. Comment ça, je suis agressif? Non, de toute façon, je ne veux plus discuter avec toi, alors... oui, non, non, oui, d'accord, non, mais laisse-moi te... Oui, non, non, oui, non, mais laisse... Non, mais laisse-moi te... Non, oui, non, mais laisse-moi te... Non, mais, non, non, mais... Non, mais de toute façon, je ne veux plus discuter avec toi, alors... on peut en parler si tu veux. Oui, oui, d'accord. Que je vienne te chercher ce soir, tout de suite. D'accord, j'arrive. Non, j'arrive. Les bonnes femmes, pour les... Parce que sinon, on est... Bon, je suis en retard, là.
26: Ouais. Oui, pour la petite annonce, c'est moi. Eh ben, j'ai 35 ans, je suis informaticien, et physiquement, ben, j'ai 35 ans, je suis informaticien... Non, non, je suis pas Robert Redford, je suis plus Robert que Redford. Ah ben, sinon, ce passerait pas une annonce, connasse, ouais. Allô? Ouais. D'accord, ben alors, comme convenu ce soir, d'accord, je vous embrasse, au revoir. Non, le problème avec le téléphone, si ça se trouve, c'est un boudin, hein.
14: Salut, c'est Patrick, à l'appareil. C'est Pat, ouais, ça va? Ah, depuis le temps, je me suis dit, faut que j'appelle Isabelle. Françoise, ouais, ça va? Ouais, je voulais juste savoir si ce soir tu voulais manger japonais, c'est ni pot ni mauvais. Ouais, j'ai pas changé, ouais. Comment ça, tu m'appelles d'une cabine téléphonique? Mais c'est moi qui t'ai appelé. Mais c'est moi qui l'ai appelé. Solo!
4: Mais j'embrasse ces morades!
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8: Tout de même, il n'y a pas que le cœur dans la vie. Il y a la bise et les couples. Viens chez moi, je te montrerai mes ventricules. Parle à mon cœur, ma tête est malade. Oui, j'aime ça. Le cœur et encore le cœur. La première chose que je regarde chez une femme, son cœur. Et s'il me parle, croyez bien que ça ne tombe pas dans l'oreillette d'un sourd. Ça m'est arrivé, figurez-vous. À ce jour-là, je devais avoir le cœur bordé de nouilles, passez-moi l'expression. Une veine à faire une flébite de cheval, si vous voyez ce que je veux dire. Elle avait un cœur, mais un cœur. Je n'ai pas pu résister. Je lui ai mis la main au cœur, je l'ai renversé cœur par-dessus tête, jusqu'à lui faire tourner les sangs à coups de pompe dans le cœur. Elle m'a dit, « Monsieur, vous êtes un sans-cul. » Pardon ? Ben, vous avez une pierre à la place du cul. Je ne comprends pas. Ah ben, votre attitude me soulève le cul. Oh, j'étais sur le cœur. Elle me parlait le langage du cul. Monsieur, permettez-moi de vous parler à cul ouvert. Mais je vous en prie. Je me disais en moi-même, au cœur la vieille. N'avez-vous jamais rêvé d'une femme que vous porteriez dans votre cul ? Ah, j'avais envie de me taper le cœur par terre. Une femme que vous aimeriez de tout votre cul. Vous ne seriez pas un peu cœur-cœur la praline? Je n'ai pas le cul à rire, monsieur. Ben moi, je n'aime pas qu'on me pousse au cœur, madame. Mais tout en échangeant des amabilités, je la regardais. Elle était là, le cul sur la main. Et moi, je commençais à me sentir le cœur entre deux chaises. Excusez-moi, mais... je ne suis pas un enfant de cul. Ah, ça m'avait échappé. Black, je parlais comme elle maintenant. Ah, vous me mettez du bon mot cul, monsieur. Une femme qui aurait peut-être un cul à prendre. Vous ne voudriez pas en avoir le cul net? Je l'écoutais, la bouche en cœur de poule. Mais du courage, monsieur. À cul vaillant, rien d'impossible. Et vous croyez qu'on pourrait s'entendre comme cœur et chemise? Mais je le crois, nous nous en donnerions à cul joie. Mais enfin, mais je ne voudrais pas péter plus haut que mon cœur. Mais enfin, mais si le cul vous en dit. Ah, je ne savais plus où donner de l'artère. J'avais l'impression d'être tombé dans un cœur de sac. J'étais au bord de l'infarctus. Mais détendez-vous, monsieur, laissez-vous aller. Ayez le cul léger. Ah, vous avez le feu au cœur. C'était un véritable cri du cul. Elle me traita de bourreau des culs, de cœur béni. Je la serrai tendrement sur mon cul. Et nous nous sommes mélangés les pinceaux, cœur et cul, à corps et à cri. Elle m'offrait sa chair. Je lui disais, ma chair. Moi qui la croyais cœur serré, mais j'avais le cul serré. Je la buvais des yeux, cœur sec. Elle me grignotait en susurrant mon petit camembert fait à cul. Magnifique histoire. Classée cœur entre deux culs à la dérive. Elle est morte d'un arrêt du cul. C'est pas de cœur. Elle qui avait l'intelligence du cul. Voilà. Vous savez tout. Ces choses-là, ça vous laisse des blessures au cul qui ne se referment jamais. Pas étonnant qu'on devienne cul d'artichaut. Comme dit le poète, le cul a ses raisons que la raison ne connaît point. À votre bon cul, messieurs dames.
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3: Bon, bah, écoutez voir un peu ce qu'ils disent, là. C'est vendredi soir que les policiers ont retrouvé dans le réfrigérateur de Gilbert Lagan les restes congelés et coupés en morceaux d'une jeune fille de 24 ans. Gilbert Lagan a d'abord affirmé que les morceaux de viande provenaient des restes du méchoui organisé lors du mariage de sa sœur.
7: C'est alors qu'en fouillant dans la poubelle, les policiers ont retrouvé la tête de la victime, la bouche ouverte semblant vouloir dire « Au secours, aidez-moi !» Oh, bah tiens, il y a les conseils de santé de Ricazaraï. Mesdames, pour supprimer la culotte de cheval, mangez de l'avoine. Tiens, c'est bizarre, je vais écouter voir un peu. Un voleur allemand se fait mordre par un berger arabe. Il doit y avoir une infusion, c'est pas possible. Oh, encore un attentat contre une femme seule. Ça vous fait pas peur, ça, Gisèle? Moi, j'y pense souvent.
3: Ça va pas de vous mettre des idées pareilles dans la tête, non?
7: Bah, regardez cette pauvre Mme Lebranchu. Elle s'est fait bousculer par un voyou qui voulait lui voler son sac à main. Eh ben, depuis, elle est...
3: Eh ben, tant pis pour elle, elle l'a bien cherché. Vous allez pas me dire quand même, non? Celles-là qui se font attenter, c'est qu'elles le veulent bien? Avec les mini-jupes et les bas coutures, croyez pas qu'elles le font exprès, non?
7: Oh, ben oui.
3: Alors?
7: Oh, ben oui, oui.
3: Alors? Nous aussi, si on voulait, on pourrait se faire attenter. Tous les jours, même.
7: Ah bon?
3: Ben oui. Seulement, on se respecte. On a notre compte à soi. Tiens, par exemple, moi, je sais très bien ce que je ferais si je voulais qu'on m'attente. Je remonterai là, je raccourcirai un peu ici, et hop, le tour est joué. Je suis attentable.
7: Oui, enfin, faut pas rêver. En tout cas, cette pauvre Mme Lebranchu, elle a eu sa chance et puis elle l'a laissé passer.
3: Eh ben, tant pis pour elle. À nous de pas laisser passer la nôtre et puis c'est tout. C'est vrai, quoi. Faut se tenir prête. Rester féminine et coquette.
7: Vous avez raison, Gisèle. Et ben, dès demain, je me fais un masque.
3: Un masque?
7: Ben oui, un masque au poireau. Il paraît que c'est vitrifiant. Oh, puis il y a le masque au concombre aussi qui est bien. Ou aux carottes.
3: On avait aussi, non? On a qu'à se faire une grosse soupe de légumes germinestrol et puis hop là, hein?
7: Oh bah tiens, bah c'est ce que je vais me faire pour être belle pour aller à Paris.
3: Eh bah ça va être quelque chose, hein.
7: Parce que ça y est, je me suis inscrite avec le club. Je pars à Paris. C'est rue animée, c'est faubourg illuminé, ça faune bigarrée.
3: Bon bah ça
7: c'est...
3: suffit là. Vous allez pas nous réciter le prospectus maintenant.
7: Puis alors on va aller visiter les égouts, les catacombes. Et puis on va prendre le RER.
3: Mais vous avez raison de prendre l'horaire, comme ça vous serez à l'heure.
7: Oh, mais le club, ils sont bien organisés.
3: Organisés, le club? Non, mais vous voulez rire ou quoi? Ah, bah si ça fait comme quand on a fait du camping en 76, l'année de la clavicule, merci bien, hein? 45 degrés à l'ombre sans eau. On avait que du Beaujolais. Ah, oui. C'est pratique pour se laver le Beaujolais, hein?
7: Oh. Oh oui, non, mais le club, c'est bien, c'est pour les activités, oui. Ben, et moi, je viens de finir mon troisième collier de nouilles.
3: Oui, c'est vrai qu'au niveau des activités, c'est pas mal. Moi, je suis contente, au yoga, j'ai terminé le grand écart. La semaine prochaine, j'attaque le poirier.
7: Et venez voir, il y a tout un lot de malades qui arrivent par ici. Oh là là, ça a l'air contagieux, hein. Oh, mais c'est qui se rapproche?
3: Vous avez vu celui-là là-bas? Avec ses pustules? Il est tout boursouflé.
7: Oh, on dirait du foie de veau. Ils vont quand même pas nous l'installer là, non? Si on mangeait.
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Que sa maman, elle est très malade et qu'elle va mourir. Quoi? Sympa pour les gosses, hein. Alors, et vraiment, le petit garçon, il descend de sa jambe et il dit, tonton, je pourrais pas écrire à ma maman qui est très malade et qui va mourir. Tu te sens pas bien, non? Je vais filer à ta chambre immédiatement. Putain, le gosse, il remonte dans sa chambre, il est désespéré et tout, il pleure. Il y a des grosses larmes bleues, tu sais, qui coulent sur les joues comme ça. Il regarde par la fenêtre et puis tout d'un coup, il se dit, j'ai une idée. Il dit, je vais quand même écrire à ma maman. Et puis, je vais glisser le mot dans le collier de mon chien Bobby. Et puis, mon chien Bobby, bah, il va l'emmener jusqu'à ma maman qui est très malade et qui va mourir. Et puis là, tu vois, le gosse, il a une lueur d'espoir. Tu vois, il regarde son chien qui part au bout du parc et puis il l'encourage. Et là, il dit, vas-y, Bobby, vas-y, Bobby. Ah, puis on est tous avec Bobby, tu sais, vraiment, on a envie. Là. Putain, le gros, il repère le manège, il décroche le fusil, pan, il tue le chien. Et tout de suite après, à suivre. Je veux dire, là, on les tient, les gosses. C'est quand même autre chose que Téléchat. Ah, Téléchat, jamais sur ma chaîne, hein. Moi, je quitte pas le vulgaire. Hein. Tiens, en voulant encore du vulgaire, écoutez ça. C'est ce que je fais. Je dis n'importe quoi, hein. Par exemple, tu prends deux ou trois boutonneux et puis deux ou trois boudins qui ne trouvent pas chaussures à leurs pieds. J'ai n'importe quoi. Bon, tu les mets sur un gros fromage qui tourne comme ça. Ouais, tu fais présenter ça par deux, trois pétasses blondes qui ne trouvent plus de boulot nulle part et le tour est joué. Alors, mais... Je sais... Ça vous semble invraisemblable ce que je vous dis, mais je vous jure que je le fais. Et bien attention, ce que je viens de vous dire là, je le fais pas à 4 heures du matin. Hein. Ça, je le fais en plein midi. Tiens, en voulant encore du vulgaire. Écoutez ça, décidément, il y en aurait des trucs à faire, hein, je te le dis. Hein. Puis alors, elle est géniale cette idée-là parce qu'elle écoute pas. On... Écoutez, qu'est-ce que je fais? Je demande aux gens qui filment leurs gosses quand ils bouffent dans la gamelle du chien. Et je le montre. Je rajoute 2-3 pouet-pouet, 2-3 ding-ding quand le bébé se fracasse la tête par terre. Et on a vos guingons. En voilà les vulgaires. Tiens, mieux encore. C'est ce que je fais. Pour niquer toutes les autres chaînes. Alors là, j'hésiterai pas. S'il faut, je fais venir des myopathes sur le plateau. Que du myopathe, hein. Pas du mongolien. Vous savez, les gosses qui bavent, qui sont pas présentables. Même s'ils sont beaucoup plus nombreux, j'en ai rien à foutre. Moi, je ferai venir que du myopathe. Myopathe, audimat, mongolien, tu gagnes rien. C'est ça, spécialiste. Bon. Alors là, j'ai pas eu le temps de déchiqueter toutes les émissions, parce que... Il y en a qui sont venus après la création de ce spectacle, comme La Nuit des Héros, par exemple. Eux, ou là, je crois que c'est l'émission qui rayonne en haut de la pyramide de la connerie humaine, avec une majesté absolue, je crois. On va même pas trop en parler, si ce n'est pour dire quand même que vous avez vu, c'est plus tellement La Nuit des Héros, c'est plutôt La Nuit des Victimes, maintenant. Il y en a plus trop de héros, tu vois, maintenant... Il y a un con qui s'enferme dans un placard. Il y a 40 cons qui n'arrivent pas à le sortir avant 3/4 d'heure. Alors qu'il suffit d'un pied de biche, tu vois. Il n'y a plus un seul héros là-dedans. Il n'y a plus que des blaireaux, si tu veux. Puis il y a un autre truc à noter, là, hein, qui est bien aussi. C'est qu'ils ont failli nous dégommer un mec, j'ai vu dans le journal, au moment d'une reconstitution. Il y a un gars qu'ils ont jeté d'un avion, tu sais, dans l'eau. Un cascadeur, il a fait 8 jours de coma, il a failli claquer le mec. Alors ça, c'est quand même drôle, faut le noter, parce qu'il y a 10 ans, mesdames et messieurs, on se foutait de la gueule des Belges. En 10 ans, il y a eu un accident d'autocar en Belgique qui a fait 80 morts, 40 morts au moment de l'accident, et puis 40 morts au moment de la reconstitution. Et ben nous, 10 ans après, nous en France, on arrive à faire mieux, parce que nous, on arrive, quand il n'y a pas eu de morts ni de blessés à l'accident, on arrive à en faire à la reconstitution. Le deuxième.
Le deuxième grand moment de télévision que j'ai noté...

0: noté, en tout cas, c'est la nuit des 7 d'or. Vous avez vu, c'est une merveilleuse émission, la nuit des 7 d'or, je vous rappelle les faits. C'est une soirée qui, où les professionnels se récompensent entre eux. Nous, on n'est pas là du tout. Et ça, tu vois, ils se branlent un peu entre eux. Et toi, il y en a un qui dit, bah, tiens, moi, je vais me mettre comme ça. Puis toi, t'as qu'à venir là derrière. Puis moi, je vais prendre les deux autres devant. Puis... Et puis bon, on met des paillettes là-dessus. Puis les gens, ils regardent. Hein. Eh ben, cette année, alors, merveilleux, cette année, parce que vous n'avez peut-être pas remarqué ce détail, mais comme nominé à la nuit des 7 d'or, il y avait la nuit des Molières. Vous voyez le truc? C'est-à-dire que là, le serpent, il se mord pas la queue. Là, il a fait tout le tour. Il se bouffe la nuque, le serpent, tu vois. C'est vrai. Moi, je dis que dans quelques années, ils vont nous faire la nuit des récompenses de la meilleure nuit des récompenses. Et puis, il faudra se méfier l'année prochaine que les 7 d'or, l'émission, elle nous décroche pas le 7 d'or de l'émission des 7 d'or d'avant. Eh ben, ça nous pend au cul, ça, quand même. Bah.
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2: Moi, j'ai connu un producteur qui voulait faire de moi le roi du musical, hein. Bouli, mon ami Bouli. Bouli, mon ami, comme tu m'as régalé, Bouli. Tu m'as régalé, Bouli, mon ami. Tu m'as fait rire, Bouli, m'as fait rire. Tu m'as tiré des larmes grosses comme mon petit doigt depuis la mort de ma grand-mère. J'avais pas pleuré comme ça. La pauvre, ma grand-mère, la pauvre, Bouli, la pauvre. La pauvre, ma grand-mère, la pauvre. La pauvre, ma grand-mère, la pauvre. 77 ans. Elle avait jamais vu la mer. On a loué un bungalow, j'en ai pas, elle a été sur la plage. Je sais pas si c'est le soleil ou la chaleur. Elle s'est mise à saigner du nez, on n'a jamais pu l'arrêter, la pauvre. La pauvre, ma grand-mère, la pauvre, Bouli, la pauvre. On lui a mis du coton dans le nez, le paquet entier, il est passé de coton dans son nez, rien à faire. La serviette, Euro Disney du petit dans le nez, rien à faire. Le peignoir, Beverly Hills, de ma belle-sœur dans le nez, rien à faire, enfin, grâce à Dieu. À l'autopsie, on a pu sauver la serviette pour le peignoir, on n'a rien pu faire. Enfin, basta, pourquoi je te parle de tout ça? Bouli, mon ami! Mon ami Bouli! Bouli, mon ami! Mon ami Bouli! Bouli, mon ami! Il m'a régalé, ce Bouli, il m'a régalé. Mais je sais bien que tu t'appelles Patrick. Regardez-le comme il se fait, c'est une vraie petite putain. La putain de toi, va! Mais qu'est-ce que tu veux faire dans la vie? Gagner beaucoup d'argent? Toi, tu es un comique! Pourquoi tu viens pas chez moi, Bouli? Je suis le producteur qui te faut, Bouli, viens chez moi, Bouli. Moi, tu viens pas chez moi, viens chez moi, Bouli, viens chez moi. Moi, tu viens pas chez moi, viens chez moi, Bouli, viens chez moi, Bouli, moi, viens chez moi, viens chez moi. Bon, allez, va, mange un gâteau, vas-tu marier les ce soir, hein? Ils étaient 2000 à applaudir, prends-en deux, un pour toi, un pour moi. De toute façon, tu les manges pas, les gâteaux, on les jette. Ma femme, elle peut pas en manger, la pauvre. La pauvre, ma femme, la pauvre. La pauvre, ma femme, la pauvre, la pauvre. C'est pas de sa faute, mais elle pèse 120 kilos, la pauvre. Elle a pas pu venir, elle peut pas faire d'effort. Et quand elle en fait, ouf, ça sent. La pauvre, ma femme, la pauvre. La pauvre, ma femme, la pauvre. La pauvre, ma femme, la pauvre. Le docteur, il a dit, elle a un décalage horaire sous les aisselles. La pauvre. Quand il est 9h du matin chez nous, sous ses bras, il est 9h du soir. Elle me coûte plus cher en médicaments qu'en bijoux. Bientôt, elle ira dans les soirs avec ses feuilles de maladie autour du cou. Enfin, basta. Pourquoi je te raconte tout ça, Bouli, mon ami? Mon ami, Bouli, Bouli, mon ami, Bouli. Bouli, mon ami. Je veux ce qu'il y a de plus beau pour toi, tout le luxe tu auras. Tu veux les femmes? Prends la mienne, je te la donne. Tu veux une voiture de sport? Prends la mienne, je te la prête. Tu veux de l'argent? Tu vas travailler, crois-moi. La plus belle tournée de ta vie, je vais t'organiser. Je vais t'emmener dans des patelins, ils sont même pas marqués sur la carte de France. Et on va pas s'emmerder avec les graisses d'avion, hein? Oh là! On prendra la GS Break de mon frère. Depuis 72, elle a fait ses preuves, c'est une routière. Le pauvre, mon frère, le pauvre. Le pauvre, mon frère, le pauvre. Il peut plus la conduire. Le pauvre, il a eu un accident, on a été obligé de lui couper la jambe. Enfin, grâce à Dieu, hein? C'était la gauche, l'embrayage est neuf.
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4: Mes amis, mi, mi, mi. Mes frères, mes sœurs, sœurs, sœurs, sœurs, nous sommes réunis ici, ici, ici, pour célébrer et bénir l'union d'Éric et de Marie, ri, ri, ri. C'est un jour de joie, J-O-I-E, et d'allégresse, d'apostrophe à deux L-E-G-R-E-2-S-E, car c'est ici, ici, ici, qu'ils ont choisi de s'unir, nir. Et n'oublions ce jamais, que cette maison, Dieu l'habite. Mon Eric, ma Marie, vous vous aimez. Et dès ce soir, vous pourrez vous aimer, même physiquement. Vous pourrez vous toucher le pipi. Toi, Marie, qui pourra toucher la missouriquette de ton épouse. Et toi, Eric, qui est très vicieux, je le sais, puisque déjà très jeune, tu touchais beaucoup. Tu pourras toucher à ta femme, à ses fesses, à ses seins, à ta guise, autant que tu voudras. Tous les soirs, si tu veux, mon salon. Ah, mon Eric, ma Marie. Marie, salope pour les intimes. Eh oui, tu aimes beaucoup ça, Marie, nous le savons tous ici, puisque tout le monde t'est passé dessus. Nous avons tous profité de Marie, et toi, aujourd'hui, Eric, tu la prends pour femme, pour imbécile. Mais c'est ton choix. Et nous le respectons. D'avant Jésus-Christ, roi de Galilée, mort sur la croix, t'es pécheur de croix de Galilée. Aujourd'hui, Eric, mon Eric, tu quittes tes parents, ton père et ta mère, ces vieux alcooliques. Mais ce n'est pas grave, car aujourd'hui, je te l'avoue, ton père n'est pas ton père. Non, et ta mère n'est pas ta mère. Non, en vérité, je te le dis, Eric, tu es un enfant adopté. Tu as été adopté. Tu es le fils de personne, mais tu restes le fils de Dieu, mort sur la croix des sauveteurs de Galilée. Parabole. Lettre de Saint Paul aux Corinthiens. Salut les cocos. J'espère que ça boume pour vous. Ici en Macédoine, il fait un temps super. Moi qui ai la peau mate, je suis noir. Avec les potos, on se marre comme des cons. Jésus n'arrête pas de raconter des blagues et fait des gags à tout le monde. Ce matin, on a joué à chat perché avec un cul de jatte. Oh purée, la crise. Jean était mort de rire. Hier soir, nous sommes sortis en boîte. Les boîtes de Macédoine sont vraiment nulles. Salut les potos et bonjour aux copines. Signé Polo.
3: Et maintenant, c'est Jean-Baptiste. Jean-Baptiste, jeune enfant de cœur.
4: Jeune pubère de 14 ans. Il va nous chanter. Je suis pubère. Dieu est la lumière du monde et des hommes pubères. Mais avant de commencer, j'en vais. Rappelons-nous la parole de Saint Hubert. De Saint Hubert. Qui nous dit, l'amour est une fête. Car aujourd'hui, c'est la fête de l'amour. Alors que comme Eric et Marie, ce soir, dans le paddock, eh bien, touchons-nous, embrassons-nous, mais oui, même sur la bouche, avec la langue qui tourne, mais oui, même entre dents, on peut s'aimer, même entre filles, mais oui, touchez-vous, embrassez-vous, étreignez-vous, prenez-vous la main, chantons et dansons dans une grande farandole. Vas-y, mon Jean-Bas, chante. Je suis pubère et Dieu m'habite. Je suis pubère.
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6: Alors, ces vacances ?
7: Je suis rentré de l'avant-veille au soir, mais je suis encore fatigué du voyage.
6: Ah, t'as mis longtemps pour rentrer ?
7: 6 jours de route, on est parti le 29.
6: Oula, vous étiez au sud de l'Espagne, de l'Italie...
7: Au sud de Melun.
6: Il y avait du monde sur l'autoroute.
7: Ah, mais je prends pas l'autoroute, moi je suis pas bête, je prends les chemins vicinaux. C'est un peu plus long, mais j'évite les embouteillages.
6: J'aime bien Melun, moi. C'est moins surfait que la côte. Vous étiez à l'hôtel, en camping...
7: En camping sauvage, mais à côté du camping. entre le panneau Melun Sud et le grillage du camping.
6: Comme ça, vous aviez tous les inconvénients du camping sans en avoir les avantages.
7: Ouais. Mais je suis pas bête, moi. Et toi, alors, ces vacances?
6: Bah moi, cette année, avec ma femme, on avait loué les enfants à des gens qui peuvent pas en avoir. Et avec l'argent, on s'est offert un week-end en Chine.
7: Pfiou! Mais c'est le bout du monde, ça, la Chine!
6: Ah ouais, c'est en dessous de nous, hein. C'est de l'autre côté. On avait la tête en bas, quoi.
7: Ouais, mais quand t'es là-bas, tu t'en rends pas compte.
6: Non, tu tiens.
7: Ah oui.
6: Ouais, parce qu'ils ont des chaussures avec des semelles spéciales, comme les mouches.
7: T'es agrippé, alors tu peux pas tomber dans le vide.
6: Non, tu tiens. Cela dit, nous, on s'est pas posé, on est resté dans l'avion. Sinon, on n'aurait pas le temps de tout voir.
7: Oh, bah oui, mais ça fait court, hein, 2 jours pour tout visiter. La Grande Muraille...
6: On l'a vu, la Grande Muraille. On a vu Pékin, les rizières...
7: Vous l'avez vu, le Sphinx?
6: Non. Non, le Sphinx, on n'a pas pu le voir parce qu'il y avait de la neige.
7: Nous, à Melun, c'est le mammouth qu'on n'a pas pu voir. Il était inondé à cause de la sécheresse.
6: Vous pouviez pas faire vos courses, alors?
7: Oh, c'est pas grave, on allait au restaurant tous les soirs.
6: Qu'est-ce qu'il y a comme spécialité à Melun?
7: Des pizzas, surtout. Et vous, en Chine?
6: Pareil, pizza. Sauf qu'on devait les manger avec des baguettes.
7: Et autrement, vous avez fait connaissance avec des gens de là-bas, de Chine, des Japonais?
6: Des Asiatiques?
7: Oui, tout ça, là.
6: Ah bah, tout ça, c'est des Chinois, hein?
7: Ouais.
6: On les a survolés, mais on leur a pas parlé parce qu'il y a le bruit des réacteurs. Cela dit, en Chine, tu as la barrière de la langue.
7: Ah oui, mais enfin, en Chine, ils parlent pas tous chinois quand même.
6: Si, tous, depuis tout petit. C'est obligatoire là-bas. C'est pas comme en France. Tu peux pas choisir ta langue vivante.
7: Ah, mais l'Europe est pas faite, hein.
6: En tout cas, si elle se fait pas, ça sera pas de notre faute.
7: Non, ce sera la faute aux étrangers. Et vous avez fait des photos là-bas?
6: J'ai déjà une pellicule entière sur ma femme quand elle est assise dans l'avion à côté du hublot.
7: Oh, ça doit être rudement joli avec les pyramides derrière.
6: Non, derrière, c'est la passerelle à Roissy. Avec les camions-citernes quand ils font le plein. Là.
7: Ouais, bah ça fait des souvenirs aussi, oui.
6: Ensuite, j'ai un deuxième rouleau quand ils amènent les plateaux repas.
7: Ouais.
6: Avec les pizzas.
7: Ouais, ouais, ouais. Mais de la Chine, tu as des photos?
6: Non, parce que j'avais pris 3 rouleaux. Et le dernier, je l'ai utilisé pour photographier les inscriptions lumineuses dans l'avion. Attachez vos ceintures, défense de fumée, passage à niveau, tout ça.
7: Moi aussi, j'ai pratiquement tout fait sur ma femme dans la tente. J'étais dehors, le soleil se couchait et on la voyait en ombre chinoise.
6: Elle était de face ou de profil, là?
7: Sur les photos, on distingue pas bien. On voit juste une masse noire, comme le mammouth.
6: Mais à part le supermarché, qu'est-ce qu'il y a à visiter à Melun?
7: Ah bah d'abord, nous, on est allés se renseigner auprès du syndicat d'initiative de Melun.
6: Il n'était pas fermé pendant les vacances?
7: Non, enfin, le syndicat n'était pas fermé. Les initiatives, elles étaient en congé, mais... Il y avait une jeune intérimaire stagiaire handicapée mentale qui nous a renseignés. Et pourtant, elle parlait à peine le français, elle était d'origine tuc.
6: Mais justement, nous, l'an prochain, on ira peut-être en Turquie.
7: Ah oui?
6: Qu'est-ce qu'elle vous a conseillé, la Turque?
7: Ah ben, elle nous a indiqué la grande curiosité de Melun, qui est le musée Alexandre Dumas.
6: Je savais pas qu'il était de Melun, Alexandre Dumas.
7: Ah, mais lui non plus. Il est pas de Melun, c'est pour ça qu'ils lui ont fait un musée, parce qu'il a jamais mis les pieds à Melun. Alors d'abord, tu visites le bureau où Alexandre Dumas n'a jamais écrit.
6: Ouais.
7: Après, on te montre une assiette dans laquelle il n'a jamais mangé.
6: Il a jamais mangé?
7: Jamais. Il a mangé dans d'autres assiettes, sans doute, mais pas dans celle-là.
6: Oh, c'est dingue!
7: Ah, oui, oui, oui, oui. Et puis alors, à la fin, tu visites la chambre à coucher avec le lit dans lequel il n'a jamais dormi.
6: Ça doit être impressionnant, hein, quand même! D'être un Melun et de se dire qu'Alexandre Dumas n'y est jamais venu.
7: Alors que toi, tu y es. Ah!
6: Ce qui m'aurait épaté, c'est d'être devant son lit, de me dire qu'il n'y a jamais dormi.
7: Oui. Alors attention, c'est pas vraiment son lit non plus, parce qu'il n'est jamais venu.
6: Ouais.
7: Ah.
6: Ouais. Ouais, mais s'il était venu, c'est là qu'il aurait dormi.
7: Sans doute.
6: Ah ouais, puisqu'ils lui ont fait un musée.
7: Sans doute.
6: Ouais.
7: Ouais, ouais, sans doute.
6: Il est où, ce musée?
7: Ah ben, il est sur la grande place de Melun, là, tu sais.
6: Non, je vois pas, non.
7: C'est une grande place ronde, qui donne sur une rue, avec des immeubles. où il y a des voitures qui sont garées devant.
6: Ah ouais, je connais.
7: Ouais, ouais, bah c'est là qu'il est. Oh, il est bien placé parce qu'il y a tous les bistrots qui sont alentour.
6: Vous faisiez des haltes au bistrot.
7: Oui, enfin, pas tout le temps. Hein. Moi, il m'est arrivé dans Melun de traverser des rues comme ça, sans m'arrêter boire un coup.
6: Bon, c'est pareil, dans l'avion, j'avais tout le temps soif.
7: Ils boivent du thé en Chine, non?
6: C'est possible. Mais moi, ça allait, hein. J'étais pas malade, je buvais du Beaujolais. Et l'an prochain, vous allez où?
7: Ah, on va faire tout ce qu'on n'a pas pu voir cette année, le Nord.
6: La Belgique, tout ça?
7: Non, le Nord de Melun. Ah.
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8: Dans les sondages, ils disent que 9 fois sur 10, c'est les chômeurs qui gagnent. Eh ben moi, j'ai mis toutes les chances de mon côté et j'ai démissionné.
9: Pour gagner au loto, chacun il a sa technique. Moi, j'ai un copain. Depuis qu'on lui a dit que pour gagner, il fallait une chance de cocu, eh ben il prête sa femme à tout le monde. Moi, j'ai encore mieux, moi. On est heureux au jeu, malheureux en amour. Eh ben moi, je suis sûr de gagner. La thune et moi, c'est le grand love. Vive le loto. Ce soir, c'est baisant, c'est baisant, c'est baisant, c'est baisant. Tiens, ce matin, j'ai lu mon horoscope. Rentrée imprévue pour les natifs des derniers des cons. Ah oui. Et paraîtra-t-il que j'ai les trigones en Neptune. Eh ben, ça m'a même pas fait mal. Si je gagne, j'achète un château. Et alors, j'ai déjà les grilles. Je vais gagner. Je vais gagner. Je vais rentrer dans le club des riches. Et alors. Et bonsoir, les gens renés. Bonsoir, les gens Charles. Enchanté, moi c'est Jean Molo. Qu'est-ce que t'as croit alors? Alors, qu'est-ce que t'as croit? C'est pas parce que j'ai pas de passé que j'ai pas d'avenir, hein. Alors, d'abord si je gagne, j'aiderai ceux qui sont dans la merde. Je leur achèterai des bottes. Je prendrai aux riches pour donner aux pauvres. Alors, on m'appellera Rebeu. Rebeu des bois. Et alors, qu'est-ce que t'as croit? Alors. Ah, elle attaque. Avant, j'étais gêné. Demain, je serai généreux. Ah. Ce soir, j'ai les queues bordées de nouilles. Oui, j'ai les queues bordées de nouilles. Allez, elle attaque. On va jouer. Allez, donne-moi un petit numéro. Le 8. Mademoiselle, un petit numéro. Le 7. On va gagner. Ma petite demoiselle, un petit numéro. Le Do. C'est très bien. Vous allez voir, si je gagne, on partagera. Ma joie. Madame, un petit numéro. Le 9, très bien, le 9, on y va. Le 8, le 7, le 2, le 9, très bien. Monsieur, un petit numéro. Le 1, wahed. Le 1, très bien. Monsieur, un petit numéro. Le 3, voilà, le 3. Alors, un numéro complémentaire, madame. Le 13, c'est bien. Attends, ce soir, j'ai les queues bordées de nouilles, j'ai la santé très très bonne. Putain, si je gagne, je m'achète un resto. Et alors? Comme ça, je pourrais partir sans payer. J'irai acheter mes chewing-gums à Hollywood. Était-ce possible to speak with Claudia Schiffer? De la part de qui? De Rachid Copperfield, du con. Ça va t'arriver pas la raconte, pas mal. De la part de Mouloud, de gagner.
10: Bonsoir, la Française des Jeux vous souhaite la bienvenue pour ce tirage exceptionnel du Nouvel An. Et voici la première boule, le 8.
9: Je l'ai! Putain, je l'ai! Oh putain! Plus que tirelire, j'achète un vrai cochon! Un vrai!
10: Le 7.
9: Je l'ai! Putain, je l'ai, le 7! Fini le nez en bouteille! J'achète une vache!
10: Troisième boule, le 2.
9: Je l'ai! Le 9!
10: Vous l'avez?
9: Ouais! Regarde! Elle est pas belle ma vie! Après!
10: Le 1.
9: Je l'ai! Putain! Je m'achète un. Poster grandeur nature des Mimimati.
5: je l'adore, la Pietà, je l'adore. Ah. Comme ça, je pourrais le mettre dans mon portefeuille. Ah, ah, ah. Je l'adore, la Pietà. Après.
10: Sixième boule, le 3.
5: Je l'ai ! Putain, ce 3 ! J'achète le Mont Blanc. Et alors, j'adore les gros stylos, je t'assure. Après.
10: Et numéro complémentaire, le 44.
9: Ça m'arrange pas.
10: Alors le 13.
5: Je l'ai ! Putain, j'ai gagné ! On a gagné, j'ai gagné ! Oh, j'ai gagné ! C'est pas possible, j'ai gagné. Putain, je vais m'acheter les appartements, je vais m'acheter les restos, je vais m'acheter... je vais m'acheter une voiture. La voiture, je vais m'acheter une Porsche, une Carrera. J'ai une Carrera, tiens. Oh, ma Carrera. Oh, putain, je vais la couper, ma Carrera.
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0: que je connais d'un peu ça. C'est moi qui lance ces artistes. C'est moi qui lance Casimir. Casimir délie nos enfants. C'est moi qui l'ai lancé. Et maintenant, je m'occupe du spectacle des Lécacos. Ah bah alors. Il faut rigoler. Bon, alors, bon, j'ai envoyé des invités à toute la presse, tout ça. Il n'y a que Paris Boum Boum qui est venu. J'ai téléphoné à Drucker. C'était occupé. C'est pas grave, je rappellerai demain. J'ai envoyé des invités à Guilux, à Sébastien, à Sabatier. Non, Sabatier, c'est revenu, peu cher. À Foucault. Non, ah non, Foucault, non. Foucault, non. Vous n'allez pas me dire que vous n'êtes pas au courant. Foucault, moins. Mais vous regardez pas les journaux, et c'est pareil, la belle rousse, tout ça, c'était moi. Moi, je travaille, moi, c'est à moi, c'est mon corps, je fais ce que je veux, je suis une être humaine, merde. Je suis pas là pour rigoler, moi. Maintenant, il faut que j'aille faire la billetterie avec la direction. Ah bah alors.
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2: Bon, excusez-moi, je fais un peu la gueule, là, mais c'est pas de ma faute, hein, c'est à cause de ma femme. Mais non, vous allez voir, hier, bon, je rentre du boulot, bon, tranquille, et alors j'arrive, elle était en train de faire la gueule. Bon, alors je dis, on peut savoir pourquoi tu fais la gueule? Alors elle me dit, non, je fais pas la gueule. Je dis, attends, j'arrive, tu fais la gueule, le mec, tu fais la gueule, pour me dire que tu fais pas la gueule. Elle me dit, non, c'est toi qui fais la gueule. Putain, je dis, oh, j'arrive, tu fais la gueule, tu me dis que c'est moi qui fais la gueule? Elle me dit, oui, tu fais la gueule depuis ce matin. Je dis oui, mais parce que toi, t'avais commencé hier soir. Elle me dit oui, soi-disant, alors elle commence, oui, tu me regardes plus, tout ça. Je dis bon, bah, attends, depuis le temps, ça y est, j'ai tout vu, hein. Puis alors, je dis ouais, mais bon, si tu veux que je fasse vraiment la gueule, je vais la faire. Et alors là, bon, je commence à faire semblant de faire la gueule. Pas la super gueule, une petite gueule d'échauffement, quoi. Et alors, évidemment, au bout de 10 minutes, je faisais vraiment la gueule. Et alors, c'est parce qu'elle me dit, oui, c'est con, on va pas se faire la gueule. Bon, je dis, se fout de ma gueule. Juste quand je venais de commencer, c'est pas professionnel, ça. Parce que, ah, je suis désolé, moi j'ai commencé, je continue, hein. Bah oui. Et alors, elle dit, bon, alors, bon, si tu veux faire la gueule, vas-y, fais la gueule tout seul. Et alors, elle quitte la pièce. Et elle me laisse tout seul, comme un con. Avec ma gueule de con. Et alors, au bout d'une demi-heure, évidemment, je commençais à m'emmerder. Ah oui, parce que c'est pas évident de faire la gueule. Hein. Il faut être très concentré. Faut être capable comme ça d'avoir l'air au bord du suicide pendant 2 heures. Hein, je sais pas. Ah, m'en fous. J'ai pas faim. Puis alors, si tu laisses échapper un gargouillis, une demi-journée de gueule foutue en l'air. Hein. Alors, il faut être concentré. Il faut prendre des sucres lents, des barres chocolatées, tout ça. Ah oui, il y a intérêt. Hein. Et alors, au bout d'une heure, qu'est-ce que j'entends? J'entends qu'il rigole. Bon, je dis, ah, elle me rigole en pleine gueule. Alors je vais voir. Oh putain! Elle regardait un film, Oscar avec De Funès. Mon film culte en plus. Je dis, putain, en pleine gueule, elle rigole en pleine gueule. Alors, évidemment, en plus, bon, j'avais vachement envie de regarder, mais je pouvais pas, je faisais la gueule. Je dis, bon, bah, je regarde quand même. Alors évidemment, je me marre. Oh putain, la connerie, non? L'erreur de débutant. Alors évidemment, elle m'a vu, bon, je leur ai fait instantanément la gueule, mais trop tard. Alors elle me fait, moi elle me mange le canapé, mais elle me fait, viens t'asseoir là. Ah, je dis, bon, ouf, c'est pas trop tôt, elle amorce une sortie de gueule. Oui, parce que c'est pas évident à négocier la sortie de gueule, hein. Eh bien, parce que le premier qui commence, c'est comme s'il reconnaissait que l'autre avait raison de faire la gueule. Et le deuxième, il faut qu'il fasse un geste, sinon l'autre fait la gueule. Et puis alors, récidive de gueule, ça compte double, hein. Alors, alors je vais m'asseoir, mais bon, en faisant un peu la gueule quand même. Mais moi, hein, histoire de dire, bon, j'ai compris le message, je suis prêt à examiner les conditions d'une sortie de gueule honorable pour les deux parties. Et alors je m'assois, et alors, à ce moment-là, elle me prend la main. Pas si vite. Alors je lui donne ma main, mais du bout des doigts quand même. Puis en total, du bout des doigts, c'est passé à la main, et puis de la main au bras, et... Je crois qu'on n'a pas vu la fin d'Oscar. Hein. C'est pas grave, on la connaissait déjà. En tout cas, j'ai qu'une chose à dire. Merci Oscar. Et vivement la prochaine gueule.
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5: Salut,
6: Thomas. Salut, ça va, tu vas bien?
5: Ça va bien. Et toi?
6: Excuse-moi, je suis vachement late en retard. Rochers, tu vois.
5: Ouais, les périphes étaient bouchées.
6: Ah, le périph était bouché, oh, de Rochers total, tu vois.
5: T'aurais pu me coller, t'as bien le téléphone dans la voiture.
6: Ouais, mais j'ai que l'international, j'ai pas le national encore. Henri Brice n'est pas là, hein?
5: Non, tu sais, je pense qu'il va arriver dans une few minutes. Moi, ce que je te propose, tu me fais un petit topo briefing en attendant, puis on commence les vagues.
6: Okay. Ok.
5: D'accord.
6: Je peux take a chair?
5: Tout de suite.
6: Bon, si tu veux, j'ai une super good news.
5: Ouais.
6: Pour notre agence de pub, Pub of Saint-Ouen.
5: Ouais.
6: On a les pleins pouvoirs pour mener la campagne présidentielle du candidat Jacques...
5: Chirac?
6: Non, Jacques...
5: Lang?
6: Glandu, voilà.
5: Je connais pas. Non, c'est pas grave, l'essentiel c'est qu'on ait les mains libres.
6: Tournez.
5: Hein. Qu'on ait les mains libres. Non, pardon, qu'on ait les free hands.
6: Excuse-moi. Ah oui, les free hands, oui. Bon, si tu veux, j'ai cogité un maximum. Je me suis dit, Jacques Glandu, tu vois, ça passe pas, tu vois. Non. Faut changer le nom.
5: Non, il faut le changer, ouais. Pour les jeunes, à la limite, ce qui serait bien pour les jeunes, c'est de le mettre en verlan. Glandu, tu le mets en verlan, tu fais... On forget, hein.
6: Oui, faut forgetter, oui. Non, si tu veux, j'ai déjà pensé, le prénom, on peut le changer de Jacques en Jack. Déjà, c'est good. Et, William, tu es with me?
7: Bah, je... Petit coup de barre, excuse-moi.
5: Moi, j'aime bien Jack and Jack, ça me paraît bien.
6: C'est sympa.
5: Ouais, ça me paraît chouette.
6: Et ensuite, pour le nom, j'ai cherché du côté de sa femme qui descend en droite ligne d'une famille de notables par un cousin par alliance.
5: Ouais.
6: Bref, ça nous donne à la 11e génération deux beaux regards. Bon, j'oublie le 2, ça fait un peu old régime,
5: ouais,
6: tu vois. Ce qui nous donne Jack Beauregard.
5: Ouais,
6: à côté de Jacques Glandu, pour les élections, on gagne au moins 10 000 voices.
5: Ah ouais, complet, puis ça me paraît better. Ouais. Surtout
6: c'est
5: que better. Ça sonne français, tu vois. Ça sonne
6: ouais, alors par contre, là, on a un problème, c'est que son bras droit, lui, il a un nom qui sonne pas vraiment terroir français.
5: Ah bon?
6: C'est Ben Soussan. Et là, j'ai eu beau chercher jusqu'à la 35e génération. Je suis tombé sur Moïse.
5: On forgette.
6: Bah, pour la suite, j'aurais besoin d'Henri Brice. Oh là là, il est déjà 18h à New York. Je peux le coller?
5: Vas-y, je t'en prie. Non, excuse-moi, c'est un faux, c'est pour faire bien, ça. Non.
6: Oh, attends, j'ai mon perso. T'as deux secondes, je l'appelle. Hello, yes. Yes, can I speak to Henry Brice, please? Ah, c'est toi? Ouais, c'est Benoît. Bah, on est en plein topo briefing, c'est super good, vachement bien. Ouais. Bon, bah, le mieux c'est que tu viennes. Et bah, tu te faufiles, tu fais le plus vite possible.
8: Oui, d'accord, j'arrive le plus rapidement possible. Hein.
6: D'accord. Ouais. Bon, bah, on t'attend. À tout de suite.
8: Ok, à tout de suite. Hein.
6: Oh, t'as fait vite. Oh, ça va?
8: Ça va, ça biche?
6: Ouais, tiens, ça biche.
8: Je te confie le dossier, tu touches à rien, Coco.
5: Salut, oui, excuse-moi, je suis là. Dis bordel, ouais.
8: Ouais, ça va, ouais, super. Bon, les gars, j'ai bossé comme un fou toute la nuit, là.
5: Ouais.
8: Toute la nuit. Et en sortant de boîte de nuit vers 7h du matin, tu vois, j'ai trouvé The ID, tu vois.
5: Ouais.
8: Alors, toute ma stratégie est basée sur le curriculum.
5: Ouais. Attends, je m'excuse, je n'ai pas eu le curriculum, HB.
8: Oh mince, alors tu n'as pas le cure.
5: Non, j'ai pas le cure, ça va être toi, Benoît qui.
8: Benoît. Tu as le cure, Benoît.
5: Benoît,
8: on a besoin de cure. Ok.
6: Ah ouais, le cure, ouais. Bon, si tu veux, son parcours est assez classique. Hein. Il a été ministre sous Giscard d'Estaing, ensuite il travaille pour François Mitterrand, et aujourd'hui il hésite entre l'écologie et le Front National, avec lequel il refuse toute alliance.
8: Voilà. Donc ça nous donnerait Jack Beauregard pour une politique ferme, mais pas trop.
5: What? Ouais, ça me paraît pas mal, ça. Mais ça me rappelle quelque chose, ça. Ferme, mais pas trop.
8: Bah, disons que c'était notre campagne de publicité pour le camembert bridoulou. J'ai repris le concept, mais ça fonctionne.
5: Ouais, hein. Ouais, non, mais ça, c'est grave, hein, ça. Parce que si les gens, ils s'en rendent compte...
8: Ouais.
5: Donc, follow.
8: Alors, si j'ai bien compris le profil du candidat, donc Jack Beauregard, c'est l'homme qui rassemble la droite et la gauche dans une nouvelle tendance politique.
6: Ouais,
8: hein.
6: C'est ça.
8: Ok, donc ça nous donnerait la droite.
6: Ou la gauche, hein, comme tu veux.
5: Ouais.
6: Enfin, l'idée, c'est de...
5: Ouais, on peut aller plus loin.
8: Ok, je follow. Donc ensuite, voilà, je me suis posé une question. Est-ce qu'on peut se servir de l'immigration? Je pense que oui.
6: Alors
8: oui.
6: Là, on s'est dit avec Henri Brice, surtout pas de clin d'œil vis-à-vis du Front National.
5: Voilà, faut faire un choix. Ouais.
8: Alors justement, c'est pour ça qu'il fallait trouver un compromis entre dehors les Arabes et bienvenue aux émigrés.
5: Bien sûr.
8: Ça nous donnerait maghrébins, ne partez pas tout de suite.
5: Ah ouais. Qui c'est qui a trouvé ça là?
6: C'est moi.
5: Bon, c'est moi. Non, non, parce que moi, j'aime pas du tout, hein.
6: Ouais, l'idée de départ, c'est lui, parce que si tu veux, il a
5: France. Non, je sais pas, je vais te dire pourquoi, parce que moi, je suis un mec de gauche, tu vois, et là, je vais te dire, l'électorat de gauche, là, on le perd complètement, hein.
6: Bon, on perd plus grand-chose, faut le dire.
5: Bon, oui, bon, si tu peux follower.
8: Okay, je follow. Alors, j'ai fait une campagne d'affichage, tu vois, avec des phrases simples, hein, pour les gens, parce que les gens, tu comprends. Ouais. Ok, faut cibler. Alors, j'ai fait ça en plusieurs temps, ça nous donnerait. Première semaine, qui c'est qu'il nous faut? Alors, accroche, réflexion, ok. Deuxième semaine, qui c'est qu'il nous faut voter pour? Besoin, nécessité, ok.
6: Je comprends, là, je comprends.
8: Troisième semaine.
5: Mais attends, je t'arrête, il y a combien de semaines, là?
8: 15 semaines.
5: Et tu peux aller à la dernière, direct, s'il te plaît.
8: Ok, là, si tu veux, pas de problème. Alors, la 15e semaine, the answer, la réponse, Jack, bon regard.
5: Oui. Alors, là, les cocos, je suis en train de me demander si beau regard, c'est le nom qui convient.
8: Moi, glandu, j'aimais bien.
5: Ça collait mieux, ça collait mieux.
6: Non, moi, je pense qu'on retrouve bien dans ses yeux le compromis droite-gauche.
5: Je sais pas, parce que moi j'aime beaucoup ce que tu fais, HB, tu vois. Donc on n'a plus le temps de tout changer. On regarde la photo comme ça. À la limite, Bourgard, on peut le foutre ici, tu vois. Puis ça sauve le truc. Bon, moi je suis pas convaincu qu'il faille la faire, cette campagne. Hein. On a combien de budget?
6: 2 milliards.
5: Il faut la faire. Ouais,
6: parce qu'on a autre chose, on a aussi les spots radio, tu les as?
8: J'ai fait les spots radio.
5: Les spots radio, c'est important.
8: Tu veux les écouter?
6: On les écoute.
8: Alain, les spots radio, s'il te plaît.
5: Spots radio.

0: C'est techno, quoi.
1: Tout le budget n'est pas passé là-dedans, quand même.
2: Non. Un tiers, disons.
0: On l'a enregistré à l'île Maurice pour la francophonie. Ouais.
2: Mais c'est efficace, hein. Ouais. Sinon, on a des pins Beauregard, si
1: ah,
2: tu
1: oui,
2: veux.
1: Ah oui, les pins Beauregard.
0: Oui, oui, chaque personne qui votera Beauregard gagne un pins.
1: Voilà. Un pins Beauregard, non, les enfants, c'est out of mode complet, les pins. On peut pas. Si les gens, ils voient ça.
0: Oui, mais les gens.
1: Oui, non, mais attention, il faut pas oublier l'éthique de la maison, les enfants. Il ne faut jamais
0: prendre les gens pour des cons, mais il ne faut pas oublier qu'ils le sont. Oui, bien.
1: Bon, si ça vous dérange pas, moi, je vais faire fissa parce que j'ai un petit
0: Attends, avant que tu nous livres, oui. Parce que là, il est déjà 17h à Singapour.
1: Mais c'est fini, là.
0: On peut écouter, non, on a le spot radio de l'autre produit.
2: L'autre.
0: C'est le papier hygiénique doudou.
1: Juste un spot radio.
0: Oui, on l'écoute.
1: Papier hygiénique doudou.
0: Je le découvre avec toi.
1: Un autre univers, allons-y.
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5: Ah, bonjour mon vieux, alors comment ça va?
6: Bonjour docteur.
5: Hey, très bien.
6: Très bien, et vous-même?
5: Bah, pas terrible, je suis pas bien en ce moment, Non, c'est pas extraordinaire, non.
6: Ah
5: non,
6: bon?
5: Non, c'est pas fort, non.
6: Ah bah, passez me voir à l'occasion.
5: Ah bah, ce sera avec plaisir, oui,
6: prenez
5: oui.
6: Prenez rendez-vous,
5: oui.
6: N'hésitez pas à appeler ma secrétaire.
5: Bah, très bien, je vous remercie, vous êtes très aimable. Qu'est-ce qui vous amène?
6: Le 82, c'est direct de chez moi.
5: Ah. À part ça.
6: Ben voilà, docteur, je suis très pris de la gorge.
5: Oui,
6: je...
5: mettez-vous là, à la lumière.
6: Oui,
5: ouais, mettez-vous là, à la lumière.
6: Là, ici, ouais. La gorge,
5: mettez-vous
6: ici,
5: là, les... à la lumière, oui, mettez-vous là, à la lumière. Là, mettez-vous là, à la lumière, oui.
6: La gorge, les bronches, là.
5: Voilà, oui, mettez-vous là, à la lumière. Ouais. Mettez-vous là. Non, mettez-vous là, à la lumière, là. Là, là, là, là,
6: la
5: lumière.
6: La gorge, là. Les bronches,
5: oui.
6: Ici.
5: Voilà, oui, oui, c'est ça. Non, mettez-vous là, à la lumière. Oui, mettez-vous les là, bronches. À la lumière, je dis, oui.
1: Vous chaussez du combien?
6: 41.
5: Ah, bah voilà. Bon, et vos chaussures, c'est du
6: 41.
5: Ouais, bah voilà. C'est rien du tout, mon vieux, c'est rien du tout. Vous prendrez une pointure au-dessus. J'ai l'habitude, ça va passer tout seul. Une pointure au-dessus. Toujours la pointure au-dessus, hein. La pointure toujours au-dessus. Toujours au-dessus, la pointure. Une pointure toujours au-dessus. La pointure au-dessus. Une pointure... Non, non, j'ai l'habitude. Une pointure au-dessus. La pointure au-dessus.
6: Je tousse beaucoup aussi.
5: Oui, vous crachez, vous mouchez? Oui, vous crachez.
6: Je mouche gras.
5: Vous mouchez gras, oui. Dans les bleus, dans les jaunes, dans les verts, dans les marrons, dans les kakis, dans les cacadois. Vous n'êtes pas bien fixé sur le coloris.
6: Non.
5: Oui, bon, c'est pas grave. Est-ce que vous portez une gaine?
6: Non, ma femme ne veut pas.
5: Bon, alors, vous allez m'acheter 3 hectomètres de bandage hernière que vous porterez le dimanche pour aller à Montmartre. J'ai l'habitude, mon vieux, c'est rien du tout. Voilà, je vous raccompagne. Vous conduisez?
6: Oui, docteur, oui.
5: Ouais. Vous avez une petite, une grosse?
6: Voiture?
5: Bah, oui. Pas de ça chez nous. Hein. Ah non, vous faites fausse route. Alors...
6: Non, moyenne.
5: Une moyenne, oui. Vous en avez une moyenne, oui. Bah, ça, c'est comme tout le monde, oui. Bon, bah, écoutez, vous me prendrez des pinces à vélo.
6: Ah.
5: 2 le matin, 2 le midi, 2 le soir.
6: Ah oui. Les pinces à vélo, je les dilue dans un verre d'eau.
5: Ah bon, non, mon vieux, des pinces à vélo, vous les mettez à votre pantalon, hein?
6: Ah oui, bah oui.
5: Et voilà.
6: Ah bah, vous me rassurez, docteur.
5: Oui. Hein,
6: parce que je vous trouvais un petit peu bizarre. Ah.
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7: J'étais invité chez des amis à la campagne. Dans la nuit, l'orage a éclaté. Je vois pas ce que c'est de marrant que l'orage éclate. Non. La foudre tombe sur le toit. Le lendemain, il y avait un trou comme ça dans le toit. Et mon copain, lui, il allait travailler. Il me dit, tu peux réparer, toi, le toit? Moi, je dis, bah, bien sûr. Ça peut rendre service, bien sûr. Je monte sur le toit, je prends une caisse et je mets les tuiles qui étaient cassées dans la caisse. Hein. C'est normal. Et à un moment, bah, à force de faire ça, la caisse, elle était pleine. Je soulève la caisse et je vais pour la descendre. Qu'est-ce que je découvre au bord du toit? Je découvre une poutre avec une poulie. Je me dis, tiens, je vais me servir de mon intelligence, tiens. Je vais tout recommencer au début, ça va être vite fait, hein. Donc, je vais chercher de la ficelle. Je reviens, je remonte sur le toit et j'attache très fort la caisse avec la ficelle. Ensuite, je passe la ficelle le long de la poutre, je la glisse dans le trou de la poulie et le bout de la ficelle pend. Je descends, j'attrape la ficelle, je l'attache très fort au pied d'un arbre. Ensuite, je remonte, je prends la caisse, je la mets dans le vide. Et elle tombe pas, bien sûr. C'est si vous avez écouté, elle est attachée. Voyez, on déconne, et puis on oublie ce qu'il dit, hein. Donc, la caisse, elle ne peut pas tomber. Elle ne peut pas tomber. Elle est suspendue dans le vide. Moi, je descends, je détache la ficelle du pied de l'arbre afin de la faire descendre tout doucement. Enfin, initialement, c'est ce qui était prévu, hein. Parce que la caisse était beaucoup plus lourde que moi. Alors elle descend, mais très vite. Moi, du coup, je fais contrepoids, je monte à l'autre bout comme ça. Mais à un moment, c'est croisé avec la caisse. Ouais. On s'est croisé de là à là. Ça m'a tout arraché sur le côté. Ça m'a fait mal, mais je vous jure, c'était horrible, hein, la douleur abominable. Hein. C'est pas fini parce que la caisse, elle continue à descendre très vite et moi, je continue à monter très vite. Mais pas très longtemps, remarquez. Hein. Non. Il y a ma tête qui a rencontré la poutre. Ah ben, ça m'a arrêté net. J'ai entendu du bruit et puis après, plus rien. Le trou noir. Je suis même pas redescendu, mes doigts étaient coincés dans la poulie. Alors moi, j'étais accroché là-haut. Et pendant ce temps-là, la caisse, elle descend, bien sûr. Elle avait pas de raison de m'attendre. Hein. Elle tombe par terre sous l'effet du choc. Le fond de la caisse est arraché. Toutes les tuiles, elles sont éjectées dans tous les sens. Et la caisse, elle était vide. Donc beaucoup plus légère que moi. Alors moi je décoince et je redescends. Mais la caisse elle remonte bien sûr. On s'est croisé une deuxième fois avec la caisse. Mais j'ai pas eu le temps de la voir arriver. Hein. J'étais là. Oh ! Ça m'a tout arraché dans le dos là comme ça. Ça m'a fait mal, mais c'était horrible, horrible. Et la caisse continue à remonter. Moi, je descends très vite et je tombe par terre. Oh ! Je tombe sur tous les petits morceaux de tuiles cassés en quinconce. C'est un mot qui vous dit rien, quinconce, hein, comme ça. Mais le mot quinconce, hein, il prend toute sa valeur quand on l'a là, vous voyez. Et la douleur, ça m'a fait tellement mal. J'ai manqué de présence d'esprit. J'ai lâché la ficelle. Et la caisse, elle redescend, elle, bien sûr. Hein. Ah ben, moi, j'étais là comme ça. Hein. Occupé aucun compte, hein. J'ai fait quand j'ai même pas eu le temps de la voir revenir. Hein. Elle est arrivée là. Et là. Et le plus grave de cette histoire, eh ben c'est que c'est même pas là qu'il m'est arrivé ça. Ça, c'est encore une autre histoire. Hein. Je vais vous dire, on va pas partir.
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9: Oh, je peux te le dire à toi qui est ma meilleure amie, mais le mariage, ça a rien changé entre Antoine et moi. Au contraire, si tu veux maintenant, c'est encore mieux qu'avant parce que on est un vrai couple. Attends, chérie, je sais pas où est ta chemise blanche. Ouais, mais tu me poses pas des questions comme ça à 8h quand je pars travailler. On en reparle ce soir. Attends, Antoine, tu vas pas te mettre en colère à cause d'une chemise. Si. Tu vois, il y a un endroit dans la maison qui s'appelle le coffre à linge. On regarde. Eh bien, comme tu vois, elle n'est pas repassée. Non, j'ai pas le temps de le faire. Tu vas la repasser, toi? Ah là, je reste pour voir ça. Non, je sais pas, c'est un événement interplanétaire. Attends, non, juste une question. Il est rangé où, le fer à repasser? Ouais, ça m'étonnait aussi. C'est pas pour dire, ta mère, elle t'a réussi dans l'ensemble, mais il y a des petits détails. Ouais, ça va toujours bien entre Antoine et moi, enfin bon. Disons que ça fait 3 ans qu'on est mariés, alors. C'est un peu la routine, hein? En plus, c'est souci de boulot, mais c'est lourd à supporter. Mais m'en parle tout le temps de son boulot, le matin, le soir, la nuit, le matin. Mais je connais tout par cœur, moi, ses collègues de bureau, ses clients, le passé, le présent, l'avenir. Mais qu'est-ce que tu veux que je fasse? J'écoute, je fais... Alors, il me dit, ça t'intéresse pas. Mais si je pose une question, on me réexplique tout depuis le début. Non, puis je sais pas, m'entendre tout le temps parler de boulot comme ça... C'est pas très érogène. Tu crois que je devrais le surprendre? Pour briser la routine? Ça, c'est une idée. Bonsoir, amour. Non, y a pas une panne d'électricité. Je t'ai préparé un petit dîner aux chandelles et aux gingembre. Non, c'est pas la Saint-Valentin au mois d'octobre. C'est pas non plus mon anniversaire. Enfin, tu sais bien que quand c'est mon anniversaire, j'ai tellement peur que t'oublies que je déclenche une vaste campagne d'informations à moi avant. Non, c'était juste pour briser la routine, mais c'est pas grave, vas-y, tant pis. Parle-moi de ton boulot. Ah non, mais écoute, j'ai un succès avec les hommes depuis que je suis mariée. Non, mais je sais pas, mais à croire que l'alliance, ça les attire. Ben, ils doivent se dire, celle-là, au moins, elle rêve pas de se faire épouser. Elle sait ce que c'est. Mais si, je l'aime toujours, Antoine. Et tu sais quoi? On va faire un bébé. Non, chérie, arrête, pas ce soir. Je suis pas fécondable. Non, je préfère mieux que tu gardes tes forces pendant 8 jours. Mais arrête! Ce soir, ça sert à rien. Mais ça suffit. Pense à ton boulot. Non, mais tu sais, depuis que je suis enceinte, Antoine est redevenu amoureux comme au premier jour. C'est marrant parce que dans les magazines, ils disent que le couple se dispute plus après la naissance d'un bébé qu'avant. Mais moi, ça m'étonnerait que ça nous arrive. Oh, j'ai hâte qu'il naisse ce petit. Vas-y, toi. J'ai été à minuit, à 1h, à 2h. Et les 4h, t'y vas toi. Eh ben, elle pleurera toute la nuit, je m'en fous. Bon, tu t'approches du berceau. Tu la prends. Tu la sens. Eh ben, tu vois, elle est plus constipée. Mais si, tu vas y arriver. Non, tu la nettoies d'abord, tu mets du mitosil après. T'as mis de la crème amincissante à la place du lait de toile. Bouge pas, j'arrive. Tu sais, on parle tout le temps des nouveaux pères. Moi, je dois être tombée sur un ancien. Non, mais attends, Antoine, c'est un père formidable. Il joue avec sa fille pendant des heures. C'est pas de sa faute, tu vois. C'est tout ce qui est concret, il fait une allergie. Bah c'est comme les courses samedi après-midi au supermarché, moi je le laisse libre. Il vient pas. Oh regarde, chérie, elle nous apporte le petit déjeuner au lit pour la fête des mères. Oh. T'as préparé ça toute seule, mon canard? Oui, oh Loulette, le café. Oh. C'est ma chérie, le café c'est pas comme le Nesquik, faut mettre un filtre. Non, mais c'est très bon quand même, tiens, regarde. Papa, il va le voir, le café. Et il y a même un croissant. Oh, Nouchette, le croissant. Tu l'as gardé en cachette depuis mercredi. Tu sais, mon bébé, maman, elle peut pas trop manger de croissant à cause de son régime, mais papa, il adore les croissants. Regarde, papa, il mange tout le croissant pour faire de toi un adulte confiant, équilibré dans l'avenir. Ouais, chérie, tu peux venir dans le lit entre papa et maman que te bol de Nesquik. Non, tu fais le tour par là, voilà, tu montes tranquillement. Tu fais attention de ne pas tout renverser comme la dernière fois. Trop tard. Ah non, non, c'est pas moi qui vais nettoyer. C'est la fête des mères.
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10: J'ai entendu à la radio ce matin, on a une chance sur 10 millions de se faire mordre par une chauve-souris enragée. Faut quand même savoir qu'il y a un gars qui s'est sûrement cassé le cul pendant des mois et des mois avec du matériel et tout pour arriver à la conclusion suivante. On a une chance sur 10 millions de se faire mordre par une chauve-souris enragée. Alors moi, je suis pas curieux, mais j'aurais quand même bien savoir comment il a fait le gars pour déterminer qu'on avait tous, en moyenne, une chance sur 10 millions de se faire mordre. Ben oui, monsieur, bon, admettons que le gars soit très copain avec une bande de chauves-souris enragées. Il les connaît depuis longtemps. Il les a déjà dépannées quand elles étaient dans la merde et tout. Mon vieux, elles lui doivent tout, elles lui cachent rien. Ils ont un degré d'intimité ensemble, mais bon. Moi, je dis que c'est un peu facile de foutre les jetons à tout le monde. Avec finalement la seule chance qu'on a de se faire mordre, hein, en occultant volontairement, excusez-moi du peu, les 9 999 999 autres chances qu'on a de pas se faire mordre. Donc, de pas mourir dans d'atroces souffrances. Bon, oui, monsieur, bon, moi je vois, j'habite dans le 10e. Hein. Bon, déjà, le 10e, c'est un quartier, question chauve-souris, qui est assez tranquille, faut reconnaître. Si, c'est tranquille. En plus, j'habite au 5e, sans ascenseur. Je vais te dire, j'ai un cud à la porte en bas et un interphone. Alors, je vais te dire, la chauve-souris, elle peut toujours se pointer, tu vois. Bon, mais admettons, arrive une chauve-souris, enragée. Elle est là, elle bave, elle est enragée. Bon, hop, elle se met à trifouiller mon code. Elle est là, elle trifouille, elle cherche. Si, monsieur, quand elles sont enragées, elles cherchent quand même, hein. Elle est là, elle cherche. Pam! Elle tombe sur mon code. Faut encore qu'elle imite la voix d'un gars que je connais. Sinon, j'ouvre pas, moi. Bon, j'étais un petit peu bourré la veille, j'ai pas bien dormi, c'est pas ça la question. J'ouvre. Faut qu'elle pousse la porte. C'est grand comme ça, une chauve-souris. Bon, mais admettons, elle pousse la porte. Et vous allez quand même pas me dire qu'elle va monter les 5 étages à pied, comme ça, sans se faire repérer par quelqu'un, non? J'y crois pas. Honnêtement, j'y crois pas. De toute façon, j'ai fait mettre un judas, moi, à ma porte, alors. Bon, elle arrive sur le palier. Qu'est-ce qui prouve qu'elle va frapper à ma porte? Il y a 4 appartements sur le palier. Bon, elle frappe à ma porte. Bah, j'ai pas le pot, hein, jusqu'à maintenant, hein. Parce que là, manifestement, c'est moi qui veux mordre, hein. Là, elle m'a choisi dans l'immeuble, elle veut plus mordre personne d'autre, c'est moi. Bon, ben, je vais jusqu'au bout, j'ouvre. Qu'est-ce qui prouve qu'elle va me sauter tout de suite à la gorge pour me mordre? Dis donc. Elle est pas un petit peu fatiguée, cette chauve-souris, depuis tout ce qu'elle a fait tout à l'heure? Hein? Elle a peut-être soif? Bon, ben, moi, je l'installe dans la banquette. Je fais mine d'aller chercher un verre d'eau dans la cuisine. Qu'est-ce qui m'empêche de revenir avec un fusil? Ben, là, ce qu'elle se méfie pas, c'est quand même qu'une bête, hein. Philippe Feuille-Bois. Alors, j'y tire dessus, même si je la loupe, ben elle a peur, et puis elle s'envole par la fenêtre. Alors quand je pense à l'autre con, là, qui fout les jetons à tout le monde avec ses chauves-souris. En plus, c'est dangereux, ce mec-là, hein. Imagine, j'ai un copain qui vient chez moi déguisé en chauve-souris pour me faire rigoler. Et ben, j'y tire dessus. Parfaitement. J'ai un copain qui vient chez moi déguisé en chauve-souris pour me faire rigoler. Alors, qu'il arrête, hein, l'autre, là, avec ses chauves-souris, hein. J'ai peur des chauves-souris.
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11: Oui, salut les enfants, il est 5h du mat et nous sommes ensemble pour 15 heures de folie. Ouais. Il y aura des séries, des dessins animés, des monstres, des guerres, des robots, du karaté, du vomi, du pâté, des chansons et du sexe. Mais tout de suite, nous allons retrouver notre super série préférée, la publicité. C'est bon, t'as envoyé la pub? Ouais.
12: Bon Jean-Luc, c'est quoi ces mômes que tu m'as mis au premier rang là? T'as pas vu qu'ils avaient tous la goutte au nez? Bon, tu vas les mettre dans le fond et deux dos s'il te plaît. Hein. Bon, le gros qui pue, tu me le mets à côté du petit qui pète. Sinon t'as pas remarqué qu'il manquait des mômes Jean-Luc? Comment ça les parents veulent plus les laisser venir? Tu débrouilles mon vieux, tu prends des orphelins. Mais je sais pas moi, tu prends des nains, tu les maquilles. Mais oui on a droit. Qu'est-ce qu'il fout là le grand bras là? On avait dit qu'on touchait pas aux adultes. Non, il a l'air con, milieu des mômes. Ouais, il est mignon. Mais il a l'air con.

0: Bouboul s'infecta. Il fallut l'opérer, son opération dura 8 minutes au micro-ondes. Et c'est là que tout le monde s'aperçut de la supercherie. En effet, Bouboul n'était pas un être humain, mais une quiche Lorraine. Qu'est-ce que... Julie comprenait maintenant pourquoi, lorsqu'il est terminé, il avait des bouts de lardons qui sortaient par les narines. À connaître la recette. Puis finalement, Bouboul mourut. Enfin, je vous laisse le suspense de le découvrir tout seul. Julie et Bouboul. Bon, Jean-Luc, c'est quoi cette connerie que tu m'as mis sur le prompteur, là? Non, mais ça va pas, faut que t'arrêtes de piquer à la farine, ça fait des grumeaux, là. Hein. Oui, non, mais je sais qu'il faut faire de l'audimat. Je sais, oui. Ça tenait qu'à moi, je t'ai remis une gamine de 8 ans avec des gros seins, moi, d'abord. Hein? Qu'est-ce que t'as dit, Jean-Luc? Qu'est-ce que t'as dit, là? Ah ouais? T'es viré, Jean-Luc, viré! Bon, t'arrêtes de dire des gros mots, il y a des enfants qui écoutent. T'arrêtes de... Bon, Jean-Luc, comme merde!
1: Pardon, caca.
0: Bon, Rachid, t'arrêtes de blaguer, tu remplaces Jean-Luc. Jackie, qu'est-ce que tu fumes avec Ariane? C'est pas vrai, mais on est vous croyez au bande de poules dégénérées? Oui, on continue! Maintenant, nous allons passer tout de suite notre super jeu rigolo. Bon, nous allons prendre un premier autiste. Auditeur. Bon, alors nous avons le petit Hector qui était tiré au sort. Allô Hector, comment tu t'appelles? Ouais, ta gueule. Bon, écoute-moi bien, pour gagner un super autocollant du Club Timothée, 20 francs TTC, réponds à ma question. Dans quelle série joue Malorie Natou? Le miel dans les oreilles, bien. Deuxième question. Rachid, tu peux me brancher le prompteur, t'es gentil. Alors, pour gagner un super voyage pour une demi-personne en pension complète, Aline Marcel, réponds à ma deuxième question. Comment appelle-t-on l'ADN qui est synthétisé par les noyaux supraoptiques de la membrane basolatérale des cellules épithéliales, tout en sachant que la calcitonine est antagoniste à l'hormone parathyroïdienne? Et tu dis? Ouais, c'est ça, ouais. Hein? C'est ça. T'as la carte du club? Non? Oh, dommage pour le voyage. Mais tu gagnes quand même une super cartouche de gita de maïs. Et voilà les enfants, je vous dis à tous à demain matin pour une nouvelle émission en direct enregistrée. Allez, salut les enfants.
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4: J'aimerais bien savoir si la télé nous aurait répondu pour nos postulations au reality show.
5: Ah, je suis sûr qu'ils nous ont répondu. Des intéressants comme nous, il y en a pour tous les coins de rue, non mais sans blague. Ah. Tiens, vous avez postulé pour le livre de la tentation, vous avez demandé?
4: Non, j'y tenais pas, parce que vu que je suis célibataire et puis encore neuve, ils m'auraient mis dans les tenteuses. Oh non, moi je suis pas une briseuse de ménage.
5: Ah oui, si tant est que vous puissiez briser quelque chose.
4: Eh ben là, vous voulez faire quoi finalement comme...
5: Je vais faire Koh-Lanta. Je suis sûre d'être prise avec les économies que je vais leur faire faire. Pas la peine de payer des billets d'avion à faire des 12 heures au bout du monde, non mais sans blague.
4: Bah, où que c'est qui pourrait le faire?
5: Dans la Creuse, il y a un tas de pâturages en jachère. Mettez des clôtures autour, faut déjà y survivre quand même, hein, dans la Creuse. Après, au bout d'une semaine, tout le monde est à quatre pattes et ça broute, ça, moi je vous le dis, j'en suis sûre. Facile.
4: En tout cas, pendant que vous ferez Koh-Guérilanta, moi je fais la Star Academy.
5: Ah oui. Mais arrivez pas, c'est pas fait, hein.
4: Eh, je sais ce que je dis, hein, j'ai du piston.
5: Et c'est quoi dans votre piston?
4: Ben, figurez-vous que Mme Badrignan, elle a comme voisine une collègue à la poste dont la belle-sœur est une relation de la concierge de l'ex-institutrice de la mère de Jennifer, mais par alliance.
5: Elles viendront pas toutes dans le même immeuble, hein. C'est mal, là.
4: En tout cas, moi, ce serait mon rêve de faire la Star Academy. Ah, j'aimerais tellement prendre des cours de chant avec Armande.
5: Ah oui. Ah, je vous vois bien, tiens. Ouah, ouah, ouah, ouah, ouah, ouah, ouah. Ah, vous seriez dans votre élément, là, je vous vois bien.
4: Et puis, je ferai la cocotte Kiki.
5: C'est quoi, la cocotte Kiki?
4: Ben, c'est un exercice de diction, je le connais par cœur.
5: Vas-y.
4: La cocotte Kiki dit à son maman coco qu'on casseur de cacao, je voudrais un caracou kaki avec un col en caracus, au connaît de marquis, faut qu'on tire un petit peu la canne, on de la coquette au cocotte Kiki.
5: C'est bon, c'est bon. Ah, vous le savez bien, c'est bien.
4: Hé, Gisèle, j'y pense.
5: Oui.
4: Mais vous aussi, vous pourriez faire la Star Academy.
5: Ah non, moi, je fais pas la Star Academy, je fais la Star entièrement, et puis c'est tout. Et alors?

0: N'empêche que je suis sûre que vous auriez drôlement du succès. Ah. Vous pourriez faire Georges Alain.
1: C'est vrai que les profs, ils seraient pas à la fête avec moi, hein. Georges Alain à côté, c'est du gâteau.
0: N'empêche, Gisèle, si un jour je suis une vedette, imaginez un peu les bandes annonces. À la Star Academy, après le succès de JP, le triomphe de LB.
2: C'est qui ça, LB?
0: Bah, c'est moi, Lucienne Beaujean.
2: Ah.
0: Et puis on vendrait des millions de disques. My name is Lucienne. Le nouveau single de LB.
1: C'est ça, oui. LB comme les Germans Bécasses.
0: C'est toujours mieux que Gisèle Roulon, GR.
1: Et alors?
0: Bah, GR comme grosse râleuse.
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4: 16 septembre, à l'aube, dans le pays du Bouchonnois, c'est l'ouverture de la chasse. Mais pas n'importe quelle chasse, celle de la galinette cendrée, une véritable passion pour ces hommes que nous avons suivis pendant 24 heures.
5: J'ai sûr que la chasse, c'est un art. Pour d'autres, ça peut être la peinture, la musique, tout ça, mais bon, bah, pour nous, c'est la chasse, quoi. C'est un art.
6: Ah oui,
5: c'est tout. Bon, pire, il faut quand même bien dire que la chasse à la galinette cendrée, bon, bah, c'est typique du Bouchonnois.
6: Ouais, c'est vrai.
5: Bon, bah, le Bouchonnois, c'est pas grand, mais c'est le Bouchonnois. Bon, c'est. Bouchonnois, c'est quoi? C'est Petitbon sur Sordre, c'est Ariège et puis Corville, quoi.
7: Ah, ben, c'est sûr, faut dire que quelque part, la chasse, c'est une communion avec la nature, quoi. C'est un contact avec Dame Nature dès que l'aurore darde ses rayons d'argent à travers les écharpes de brume.
8: Il faut avoir une âme de poète pour être chasseur?
5: Oh putain, c'est essentiel. Poète.
7: Moi je dirais que la chasse, c'est l'esprit de camaraderie, quoi. C'est la fraternité dans l'effort contre la rudesse de Dame Nature.
5: Exactement.
7: Un peu ça, quoi.
5: C'est les copains, quoi, c'est la camaraderie.
7: Ouais, voilà, c'est les potes, c'est les potes.
4: 11h, ils sont toujours bredouilles. Ou plutôt broucouilles, comme on dit dans le Bouchonnois.
9: Faut dire si on envoie une, cette salope, moi j'ai pas ça fait.
10: Et les risques? Vous m'aviez parlé de votre chienne Lolita.
5: Non, bon, bah, c'est l'accident bête, quoi. Je croyais que c'était une galinette cendrée. Bon, bah, je tire, bon, bah, c'était ma chienne.
8: Oui, mais sur des individus?
5: Quoi, il y a 4-5 mois, bon, j'étais avec mon gosse, bon, bah, je tire, je croyais que c'était une galinette cendrée. Bon, bah, c'était lui, bon, bah, c'est l'accident bête, quoi. Enfin, c'est sûr que une chienne comme Lolita, bon, bah, j'en trouverais pas deux, quoi.
8: Mais au fond, quelle différence y a-t-il entre le bon et le mauvais chasseur?
1: Je l'attendais celle-là. Non, mais le mauvais chasseur, bon, bah, c'est le gars qui a un fusil, il voit un truc qui bouge, il tire.
5: Ouais, bien sûr.
1: Il tire.
8: Et le bon chasseur?
1: Le bon chasseur, c'est un gars, bon, bah, il a un fusil, il voit un truc qui bouge, il tire, mais.
5: Ben oui, bien sûr.
1: C'est ça, voilà, on peut pas les confondre, les deux candidats.
5: Il y a le mauvais chasseur. Le mauvais chasseur, c'est un mec qui voit un truc, il tire.
1: Voilà.
5: Ça, c'est sûr. Alors, on le reconnaît à la ronde.
11: Qui loupe pas.
5: Et le bon chasseur, il voit un truc, il tire.
1: Il tire, mais bon.
5: Mais bon, c'est un bon chasseur, quoi, je veux dire, c'est pour.
4: 13h. Nos amis poètes de la chasse sont toujours broucouilles. Ils n'ont pas vu un seul oiseau.
8: Où est-ce qu'on les trouve, les coins à galinettes?
5: Ça arrive du Bouchonnois, il vous dira jamais où se trouve le coin à galinettes.
4: 15h, ils décident d'organiser un lâcher de galinettes cendrées.
12: C'est bon! C'est bon!
13: Elle est belle,
14: c'est vrai. Putain, on l'a eu.
12: Bon, allez, on y va.
4: Le Bouchonnois s'endort peu à peu. Au loin, résonnent les voix mélodieuses des chasseurs reconnaissants.
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16: Vivement le week-end,
17: hein. Oh, le mieux pour le week-end, c'est d'aller chez des amis qui ont les moyens.
16: Oh ben c'est sûr, hein, tu te détends mieux quand c'est pas à tes frères.
17: Mais t'as pas les responsabilités. Par exemple, s'il y a un incendie ou un dégât des eaux, bon, ben tu t'en fous, t'es pas chez toi.
16: Et puis chez les autres, tu te reposes. D'ailleurs, moi je le dis à mes amis, hein, je vous préviens, je suis invité, j'aiderai pas.
17: Faut surtout pas aider. Si tu casses un truc, ça te retombe dessus. Eh oui.
16: Oui, puis quand t'as accepté d'aider une fois, ou Marcel une fois, eh ben, T'es piégé, ils abusent.
17: Mais bien sûr, moi un jour j'avais eu le malheur de dévisser le couvercle d'un pot à cornichons.
16: Oh l'erreur, oh l'erreur, l'erreur.
17: Bon, c'est rien. Ben, oh, l'après-midi, dans le jardin, ça a pas loupé. Ils m'ont demandé de déplier une chaise. Les salauds.
16: Ah mais faut se faire respecter dès le départ, hein. Moi, si à table, on me demande de découper le poulet, je dis « Excusez-moi, je ne suis pas cuisinier. »
17: Pareil, quand ils te donnent un tire-bouchon, « Excusez-moi, je suis pas vitrier. »
16: Mais ne débouche jamais une bouteille chez quelqu'un, hein, d'une manière générale. Hein. Jamais, hein. Jamais, c'est un coup à te péter une vertèbre. Et ton assurance marchera pas.
17: Par contre, il y a un bon truc que tu peux faire avec ta bagnole. C'est déjà un peu bigornée. Tu te colles bien derrière celle de tes amis.
16: Ouais.
17: Puis le matin, tu dis « Oh, vous auriez pu faire attention en reculant. » J'ai l'avant qui est tout enfoncé et tu fais un constat.
16: Ouais. Ou alors tu les obliges à te donner du liquide. Ah, mais c'est pas parce qu'on est entre amis qu'il faut se laisser faire, hein.
17: Déjà bien beau qu'on vienne les voir dans leur patelin de bouseux.
16: Mais c'est pour ça qu'ils t'invitent, parce qu'ils s'emmerdent dans leur trou.
17: Ouais. Alors moi, maintenant, quand je suis invité, je fais plus de cadeaux, hein. Oh, c'est pas apprécié.
16: Ça sert à rien.
17: Un jour, j'amène des gâteaux. Bon. Hein? Quand même, tu sais, des biscuits.
16: Ouais.
17: Non, mais des bons, hein. Ceux qui sont présentés dans le coffret allongé.
16: Ouais.
17: En papier, là.
16: Ouais.
17: Mais tout au beurre.
16: Ouais, ouais, je sais bien, des petits beurres.
17: Voilà.
16: Voilà, oui, oui.
17: Des petits beurres.
16: Ah, ben, bah, bon. C'est pas le biscuit ordinaire, hein, le petit beurre, hein? Je regrette, hein. C'est pas le biscuit ordinaire.
17: Hein? Quand même. Bon. Déjà, en arrivant, ils n'ont pas eu l'air d'y faire attention. Hein? Ouais, ouais. Comme s'ils en mangeaient tous les jours.
16: Ah non, mais les gens sont blasés de tout aujourd'hui, puis c'est tout, hein.
17: Au moment du café, ils les ont avalés en 5 minutes. Pas un merci, pas un compliment.
16: Ils auraient pu dire un mot quand même, hein, du genre « Ça fait plaisir, un beurré. C'est une riche idée. Ça termine bien un repas. »
17: Ah, rien. Ah, ça m'a déçu.
16: Ah, ouais, ouais, ouais, ouais.
17: La prochaine fois, j'amènerai un truc tout simple.
16: Ah, ouais. Mais nous, avec Simone, là, on avait été invités 3 semaines en Suisse chez des amis qui ont un très joli chalet. Bon.
17: Oh, dis donc, ça devait pas être vilain.
16: Oui, oui, tout frais payé, plus sport d'hiver payé, hein.
17: C'était sympa de leur part.
16: Oui, enfin, moi, tu sais, le ski, hein, j'étais plus souvent au bar, mais enfin, ils nous offraient aussi les consommations.
17: Bon. Oh, dis donc, vous leur aviez amené quelque chose?
16: Ouais, mais qui n'a pas été apprécié à sa juste valeur.
17: Ah, mais les gens manquent d'éducation, hein.
16: Ah, ouais, terrible.
17: C'était quoi?
16: Bah, tu sais que Simone travaille dans l'hôtellerie.
17: Oui,
16: bon.
17: Oui, oui.
16: Des fois, quand elle fait les chambres, elle trouve des échantillons de savonnette et de shampoing qui n'ont pas été utilisés par les clients. Ou alors, très peu. Elle leur avait fait un joli assortiment, mon vieux, auquel elle avait rajouté, je veux pas dire de bêtises, au moins 2-3 serviettes citronnées rafraîchissantes du restaurant d'en bas. Eh ben, ça leur a fait plaisir, mais sans plus.
17: Ils n'ont pas apprécié.
16: Ils l'ont pas montré beaucoup, en tout cas.
17: Oh.
16: Alors ça fait quand même mal au cœur, parce que je ne dis pas que ces objets-là avaient une grande valeur.
17: Non.
16: Mais enfin, l'idée était originale, on s'était creusé.
17: Il aurait peut-être fallu rajouter la bonnette de douche.
16: Oh. On voulait pas non plus avoir l'air de les écraser sous prétexte qu'ils habitent pas Paris. Et puis je vais te dire, ma femme, avec la place qu'elle a, elle fait des envieux.
17: C'est vrai qu'en province, ils ont des complexes par rapport à nous, c'est pas le même niveau culturel.
16: Ah bah non.
17: Par contre, quand on s'en va, j'aime bien ramener quelque chose de chez eux. Pour avoir un souvenir.
16: Ben oui. Ben moi, la vitrine qui est dans l'entrée chez moi, c'est que des objets qu'on a pris chez des amis.
17: Ah mais moi maintenant, je prends plus de bibelots, ça m'encombre. Je donne direct un coup de canif dans le matelas pour voir s'il n'y a pas du liquide.
16: Mais faut bien se rembourser de ses frais de déplacement. Quand tu vas chez eux, là, à 45 bornes de Paris... Le carburant, il coule. Et qui c'est qui paye?
17: Ah,
16: qui c'est qui paye?
17: Sans compter l'obsolescence de la voiture.
16: Oh ben moi, de ce côté-là, ça va, j'ai une diesel.
17: T'as beau avoir une diesel, hein. Si tu veux arriver à l'heure, faut quand même y mettre du super.
16: Ouais. Bah, sinon, c'est un coup à rater l'apéro.
17: Bah, oui. Toujours arriver à l'heure chez des amis, c'est une question de savoir-vivre.
16: Nous, en général, avec ma femme, on arrive la veille. On pique-nique devant l'entrée ou sur la pelouse, ils voient qu'on est déjà là, ils nous font rentrer.
17: Comme ça, vous gagnez une nuit, vous avez vos aises.
16: Et puis ça me permet de voir s'il n'y a rien qui cloche au niveau sanitaire.
17: Moi, je demande toujours la clé de la salle de bain en arrivant. Hein. Comme ça, il n'y a que ma femme et moi qui pouvons l'utiliser.
16: Mais t'as raison, c'est bien plus hygiénique. Et vous amenez beaucoup de bagages?
17: Rien du tout, je suis invité. Mais j'exige tout fourni. Tout. Dentifrice, brosse à dents, savonnette. Tout.
16: Bah oui, mais moi, pour ma femme, pareil. Hein. Mousse à raser, lotion après rasage.
17: Tout. Et là où c'est bien agréable aussi d'être chez des amis, c'est pour le téléphone.
16: Ah, oh, bah oui. Bah évidemment, tu réduis tes frais considérablement.
17: Ah oui.
16: Moi, tous mes clients, je les rappelle le week-end de là où je suis.
17: Moi, pareil pour la famille, surtout que du côté de ma femme, c'est les dom-toms. Mais l'autre jour, nos amis n'en revenaient pas qu'on entende aussi bien Tahiti.
16: Ah ouais.
17: Ils voulaient pas me croire. Je leur ai dit, vous verrez sur votre facture. Ouais.
16: Et en général, quand tu pars en week-end comme ça chez des amis, tu restes combien de temps?
17: Pas plus de 3 semaines. Avec les amis, je suis resté discret.
16: T'as raison. Vaut mieux pas passer pour un goujat auprès de ces cons-là, sinon ils te réinvitent pas.
17: Dis donc, le week-end prochain, tu fais quoi? Parce qu'avec ma femme, on avait pensé venir chez vous.
16: Ah bah c'est curieux que tu me dis ça, parce que nous, on voulait venir chez vous aussi, dis donc.
17: À ce moment-là, pour qu'on irait pas tous ensemble chez les Gautier, ils viennent d'installer une piscine.
16: Attends, quel jour on est? Mardi? Eh ben c'est bon, on part ce soir? On les appelle?
17: Non, on y va direct. Une fois là-bas, ils nous mettront pas à la porte.
16: On amène quelque chose?
17: Laisse donc. On leur fera un beau bouquet en arrivant. Ils ont de très belles fleurs dans leur jardin. Ils n'en font rien.
16: Je vais peut-être quand même prendre les 2 yaourts qui me restent dans le frigo, parce que dans 3 semaines, ils seront périmés.
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11: Il y a eu le siècle des Lumières. Ça, c'est fini, hein, maintenant. Là, on est au siècle de la consommation. Et dans le mot consommation, oui, il y a le mot sommation, d'accord, on va. La première syllabe est quand même très claire. Puis on aime ça, consommer. Hein, on aime en acheter du bazar. Clairement, dans la vie, plus on a de bazar, plus on est content. Hein. Les hommes, les femmes aussi, vous adorez acheter du bazar. Si j'ouvre un sac à main au hasard, tu vois ce que c'est que le bazar. En France, on dit le merdier. Et ça, c'est le merdier de sortie. Mais il faut voir ce qu'on a tous chez nous. Clairement, une maison, c'est quoi? Une maison, un appartement, c'est un énorme bazar avec un plafond. Et le samedi, tu fermes ta maison à double tour pour pas qu'on vienne te piquer ton merdier pendant que t'es sorti pour en acheter encore plus. Ça s'appelle le confort. Encore une fois, la première syllabe est très claire. Hein. Puis après, tu te maries pour doubler ton pouvoir d'achat de merdier. Le bonheur conjugal. Les deux conjoints. Ou des concubins, c'est pareil, hein, la langue française, c'est bien. Puis tu l'aimes ton merdier. Quand tu pars en vacances, mais si tu te laissais faire, tu prendrais absolument tout ton merdier avec toi, mais tu peux pas, faut être raisonnable. Du coup, pour les vacances, tu te fais un mini merdier. Un merdier portable. 2 valises de merdier minimum. Le best-of. T'arrives à l'aéroport, tu enregistres tous tes bagages, mais tu peux pas t'empêcher de garder un petit sac de merdier avec toi. Le merdier que si l'avion s'écrase, tu veux l'avoir avec toi. On est con. Et là, tu t'assois dans l'avion avec ton petit sac sur tes genoux. Là. Et là, l'hôtesse, elle passe, elle te dit, vous pouvez pas garder ce merdier sur vos genoux. Hein? Ah non, faut le mettre dans les coffres à merdier. Et là, tu donnes ton petit sac de merdier, mais avant, tu peux pas t'empêcher de prendre 2-3 merdes à l'intérieur, là. Pour te sécuriser, une connerie, un bâton de rouge à lèvres, on sait jamais si l'avion s'écrase. Hein. Oh. Mais tu les vois, les gens dans l'avion, mais ils arrêtent pas de se lever toutes les 5 minutes. Et des fois, tu te dis, c'est pas possible, ils ont dû perdre quelque chose. Non, ils vont remuer leur merdier pour le plaisir. C'est pour ça que dans les avions, on les attache. Non, attends, la ceinture de sécurité en avion, ça a jamais été une question de sécurité. Hein. Attends, quand un avion s'écrase, il n'y a jamais un mec qui était sauvé parce qu'il était attaché, quand même, là. J'aimerais que vous soyez bien conscient de ça ce soir. Hein. La ceinture, c'est uniquement pour empêcher les gens de se lever toutes les 5 minutes, sinon ça n'arrêterait pas. En voiture, c'est pareil. Là, en voiture, c'est même encore pire. En voiture, ils ont pris toutes les sécurités. Non seulement le mec est attaché, ils ont mis le coffre à l'extérieur. Sinon, les gens, ils conduiraient jamais. Passeraient leur temps hein, fouillés sur la banquette arrière. Les conducteurs. 90 chevaux dans le moteur, un âne au volant. C'est vrai, t'écoutes les gens dans les embouteillages, dans leurs bagnoles. Tu les écoutes, tu te poses des questions sur la santé mentale de l'être humain. Bah, tu m'as poussé ta manette de merde ! Au niveau du langage, franchement, moi, je préférais carrément le Moyen-Âge. C'est quand même plus agréable de dire « Oh là, chevalier, fille, c'en est trop !» On est d'accord, hein, c'est quand même plus sympathique de dire « Mais c'est votre bourse qui traîne dans les feuilles mortes ?» Plutôt que « C'est tes couilles qui traînent par terre, toi, là, là, là. !»
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14: Justement, alors, l'autre jour, avec une amie, on a relu des textes de Prévert, c'était très agréable. Vraiment, on a passé tout un après-midi, Je n'ai jamais su celui-là, donc je ne sais pas pourquoi je le saurais ce soir. Hein. Je n'ai pas un dictionnaire sur vous, monsieur. Alors, après-midi, on regarde. Après, oui, cet après-midi. Ah, je suis allé trop loin. Après-midi, voilà. Masculin, un après-midi. Après-midi, partie du jour, depuis midi jusqu'au soir, donc ça c'est bon, hein, bien sûr. Après-midi, après-demain, le second jour, après celui où l'on est. Et oui, donc là, par exemple, on est vendredi, samedi, dimanche. Après-demain, c'est dimanche. Ça marche, mais... Un après-midi, je m'en rappelle jamais. Un après-midi, par contre, une artère, allez. Comme quoi, il n'y a pas de règle. Ça dépend des mots. Bah oui. Oh, c'est bien les dictionnaires, parce qu'il y a plein de mots, il y en a quelques-uns qui sont très jolis. C'est vrai, il faut bien le dire. Je sais pas, aquarium, récipient dans lequel on entretient des plantes et des poissons. Marqué, on se dit bien qu'on peut y mettre des patates et des clés de douze. Enfin. Franchement, il y en a qui sont fastoches, je pourrais les virer, moi, j'ai le monde. Je sais pas. Oh, c'est joli. Aspirine, épouse d'un aspirant de marine. Généralement très élégante, elle donne à la mode un caractère particulier, un cachet d'aspirine. C'est pas vrai du tout, hein. Du tout, mais c'est joli, alors bon. On a le droit d'en inventer, si on veut, hein, oui. Je sais pas, on regarde Blastomycète, ben il est bien gâté, celui-là. Boulangiste. Quand je dis boulanger, comment vous dites vous? Boulangiste, partisan du boulangisme. Ben, j'aime autant, voilà. Ah oui, non, parce que ça avait tout bousculé, cette histoire. Alors après, on serait allé chez le bouchiste? Chez le charcutiste? Et alors, du coup, hop, chez le droguier. Attendez. Hop, chez le fleurier, alors bien sûr, attention, il arrive, le voilà, chez le dentier. Et là. Moi, j'ai pris mes habitudes, hein. Je continue d'aller chez mon boulanger, mais qu'à se mettre d'accord avant, hein. Caillasse, tiens, est-ce qu'il y a connasse? Alors, connasse, il n'y a pas connasse, mais il y a conjonctivite, et bon, enfin, avec, hein. Dégravoyer, ah, dégradé, déchaussé en parlant d'une eau courante. Là, je comprends ni le mot, ni la définition. Impec. Oh, c'est bien. Il y a tout ce que... Holocauste, ils l'ont mis, c'est important. Ils prennent parti. C'est bien ce qu'il y a juif. Tiens, regardez. Juif, judo, c'est avant. Joyeux, on approche. Juif, personne appartenant au peuple juif. Ben, ils sont bien foulés sur ce coup-là. Hein. Franchement, je trouve que... Bon... Lésiné. Tiens, on en parlait il y a deux secondes. Hein, y en a qui se sont pas gênés. Agir avec une économie de moyens excessive. Excessive me paraît le mot juste. Bon. Alors, oh, y a plein de mots que je reconnais, je vous les dis pas tous parce que ça ferait un petit peu prétentieux. Mais plein, les mots, je sais pas, là. Rideau, évidemment que ça je connais, hein. Je sais pas. Voilà, table. Ça, c'est le mot qui met tout le monde d'accord, c'est vrai? Tout le monde sait ce que. Tout le monde sait ce que. Oh, bah si! Voici une table! Et si? Une table! Allez! Marcel. Après, c'est évident pour moi, du coup, j'ai l'impression que ça l'est pour les autres. Je suis pas très à droite d'insister. Je pense que ça vous reviendra quand vous en verrez une, quand même. Je m'inquiète pas tellement, d'ailleurs. Hein. Bien, allez, un petit dernier. Je sais pas. Vanner. Ça, voilà, un mot courant, hein, on le dit, ça vanner. Vanner, secouer le grain au moyen d'un vent pour le nettoyer. Dorénavant, je fais attention, je dirais. Soit je secoue le grain au moyen d'un vent pour le nettoyer. Oh, oh, oh. Merci beaucoup. Vraiment. Alors, on va le remettre sur son étagère, c'est pas plus mal. Je me rends compte d'une chose quand même, c'est que les dictionnaires, merci. Dans les dictionnaires, les aides, il y en a toujours quatre qui se courent après. Léa, c'est pas pour dire du mal, mais enfin, il y en a un bon paquet, presque trop d'ailleurs. Moi, je pense que ce qui s'est passé, c'est que plus ils ont avancé dans le bouquin, moins ils ont eu d'idées.
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13: La vie, c'est un toboggan. Les 30 premières années, tu grimpes doucement l'échelle pour te construire. Enfin, pour savoir ce que tu vas faire de ta vie. Et quand tu arrives enfin à 30 ans et que tu commences à y voir clair, les années s'accélèrent et tu glisses vers la vieillesse. C'est ça la vie. T'es jeune avec des questions et t'es vieux avec des réponses. Je suis sûr que dans la salle, il y en a qui se demandent s'ils sont vieux. Hein ? Enfin, si on va bientôt les vouvoyer. Ah, c'est facile à savoir. Hein. Il suffit de réfléchir à votre comportement. Si quand on vous donne un prix, vous ne pouvez pas vous empêcher de le convertir en francs dans votre tête... Il y en a d'autres. Hein. Si quand vous vous levez à 10h du matin, vous avez l'impression d'avoir fait une grasse matinée, c'est fou. Si quand vous faites 10 pompes, vous en parlez à tout le monde pour qu'on vous félicite. Si ça fait plus de 15 ans que vous n'avez pas grandi d'un centimètre. Si étrangement, vous avez de moins en moins de cheveux sur la tête et de plus en plus sur le corps. Si vous êtes obligé de poser des RTT pour vous remettre du cul. Ça, c'est un signe. Si quand vous écrivez des textos, vous mettez les accents et la ponctuation. Là, vous êtes très, très vieux. Hein. Si vous êtes un homme et que l'idée d'avoir une aventure avec une femme plus âgée que vous ne vous excite plus du tout. Si vous êtes une femme et que vous vous dites que si votre peau continue à se détendre comme ça, bientôt, vous allez pouvoir vous faire un hamac. Ou un parachute, si vous voulez. Et surtout, si vous avez envie de pleurer en écoutant ce sketch, vous êtes vieux.
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18: Ça fait 15 ans que j'ai pas fait de sport. Ah, je le sens un petit peu quand même. Hein. En plus, je... À mort. 5 paquets par jour. Je sais 6, mais je m'endors avant. Oui, je sais, soi-disant, c'est mauvais de trop fumer, mais je fais attention. Enfin, je fume 5 paquets, d'accord, mais que d'un côté. Mais tout dans le même poumon, dans celui-là. D'ailleurs, on dirait un bâton de réglisse, celui-là, maintenant. Mais l'autre, il a rien, l'autre poumon. Ah non, celui-là, je le garde intact pour les radios. Oh, j'aime pas les sportifs, ça m'énerve, là. Un sportif, c'est con. C'est con comme un âne. Je comprends pas les sportifs. D'ailleurs, souvent, on les voit, on les reconnaît hein, dans les parcs ou dans les stades, hein, parce qu'ils sont fluo, hein, souvent. Hein. Hein, tout fluo, comme ça, et ils courent. Un sportif, ça court, hein, sans prévenir. Hein, ça... Et pendant des kilomètres, ça court, et hop, ça revient au même endroit. Mais tu viens de là. Vous ne comptez pas rester? Non mais c'est vrai, qu'est-ce qu'ils ont besoin d'aller se ridiculiser à faire tout le tour en fluo? Ils sont tout aussi ridicules au même endroit. D'ailleurs, ils font un peu comme les pigeons voyageurs. À chaque fois, ils reviennent. Enfin, avec des messages. Les pigeons. J'ai jamais vu un sportif revenir avec un message. Hein. Ah, jamais, je le sais, j'ai eu un ami sportif qui courait à longueur de journée, ça va?
19: Ouais.
18: Ah, tu vas courir.
19: Ouais. T'as vu fluo.
18: Mais on n'avait pas des conversations très passionnantes. Hein. Alors bon, je le détachais, puis pouf. Oh, il partait pour des kilomètres, mon sportif, des kilomètres. Pour vous dire, c'est seulement à la tombée de la nuit.
14: Enlevez le mien. Au même endroit.
18: Et un soir, il n'est pas rentré. J'ai perdu mon sportif, plus de nouvelles, j'ai fait des recherches à me retrouver. C'est un peu de ma faute, hein, je l'avais pas bagué. Alors... Non, c'est méchant. Ça, c'est méchant. En plus, j'en ai fait du sport, alors, une fois. Derrière un taxi, j'ai couru 10 mètres, je suis tombé. J'ai raté le taxi, c'est les pompiers qui m'ont ramené. Et ce soir, avec l'entrée, deuxième sonnette d'alarme. Dès demain, je viens à l'entrée, même pas de slow, tant pis, je ferai un sketch. Un rappel, un salut, un suppôt au lit.
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20: Ce qui est important, c'est quand même d'inventer. Faut inventer, c'est vrai, la critique est nécessaire, mais l'invention est vitale, car dans toute invention, il y a une critique de la convention. Non, c'est pour ça, il y a des gens qui critiquent, ouais, on critique, ouais, Chirac, Helsine, bah, ils peuvent appuyer sur le bouton, hein. Ah, Helsine, dur d'être imbibé. Non, c'est pour ça qu'il vaut mieux inventer. Nous, on a inventé un nouveau mouvement qui s'appelle Douaniers sans frontières. C'est un mouvement international associé avec un autre groupe qui s'appelle SOS Fromage Battu, dont je m'occupe personnellement. Et on s'est dit que pour changer le système, il faut inventer. Par exemple, pour le chômage, il faut mélanger les agences matrimoniales et les agences pour l'emploi. Comme ça, à défaut de trouver du boulot, tu trouves une nana qui en a déjà un. Bah oui, bah pour les mecs, c'est pareil, hein, attention. Hein. Pour la corrida, par exemple, tu mélanges l'escrime et la corrida. Tu mets une structure électrique sur le taureau. Dès que tu touches le taureau, il y a sa queue qui s'allume. Tout le monde est content. Pour la boxe, par exemple, ils se font mal quand ils font de la boxe. Tu fais de la boxe avec des gants de toilette. Les deux types arrivent dégueulasses, ils se battent, le plus propre a perdu. Mais faut inventer des trucs comme ça. Par exemple, pour le racisme, j'ai inventé une carte d'identité internationale avec un système de grattage. Tu découvres ta nationalité à 16 ans. T'es un papou, tu grattes, ah, t'es suédois. Non, faut inventer plein de trucs. Pour les problèmes de vache folle, tu prends un fruit exotique comme un kiwi et tu mélanges avec une vache. Ça te fait un fromage, ça s'appelle la vache kiwi, c'est con. Je vais jusqu'au bout de l'improvisation, je cherche vraiment le bide. Je suis au bord du bide, je vais sauter dans le bide, vous sentez? D'ailleurs, le premier bide, je l'ai pris dans le ventre de ma mère. J'ai tiré sur le cordon, ça s'est ouvert, j'étais à poil, tout le monde m'a regardé, c'était un bide. Faut assumer ça. C'est comme faire des signes du zodiaque. Hein. Je fais le signe, tu fais le zodiaque. Hey, c'est quoi ton signe du zodiaque? Bélier, défonce-toi si tu veux pas être défoncé. Et encore, je pèse mes mots. Sagittaire, vieux proverbe de salle de bain. Prise de terre dans le savon, Sagittaire collé au plafond. Ah, c'est bien ça. Taureau, si vous êtes un homme, sautez sur tout ce qui bouge. Si vous êtes une femme, bougez sur tout ce qui saute. Non, on peut les faire tous. Hein. Cancer, ne vous inquiétez pas, la recherche avance. Capricorne, Capri, c'est fini, il te reste les cornes. Vierge, si vous voulez être comédienne, bonne chance. Balance, on s'en fout. Scorpion, une chance au grattage, une chance au tirage. Ah non, je confondais avec Morpion, je suis con. Poisson qui pue, sans la morue. Poisson qui schlingue, va au burlingue. Poisson qui pète, n'a pas d'arrête.
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21: C'est que les Chinois sont vachement forts. Question proverbe, c'est toute la sagesse populaire chinoise qui passe au travers des siècles, comme ça, c'est quand même beau. C'est vrai, les Chinois disent, par exemple, ils disent « une de perdue, une de perdue ». Et ça se vérifie tout le temps, tu peux y aller. Pas de nouvelles, pas de nouvelles. Les Chinois, ils disent « faut pas vendre la peau de l'ours ». Non, faut pas la vendre. Femme à lunettes, femme à lunettes. Ah puis, tu peux vérifier, hein, ça a 3000 ans, je veux te dire. On n'a pas inventé grand-chose, hein. Les Chinois disent, rien ne sert de courir, ça sert à rien du tout. Et j'en ai trouvé un très beau, il n'y a pas longtemps, qui dit ça, qui dit, écoutez bien, qui dit... C'est au pied du mur qu'on voit le mieux le mur, hein, quand même. C'est vrai, autant de loin on le voit bien le mur, autant de près, ben on le voit mieux, c'est vrai. Hein.
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22: Messieurs, dames, le spectacle se fera pas lieu, tu peux fermer le rideau, s'il te plaît. Fermer le rideau, s'il te plaît, le spectacle dit, c'est arrêté. Solidarité avec la CGT.
15: CGT, solidarité avec la CGT.
0: Bon, le spectacle ce soir, on est ici pour lire nos revendications de nous à la CGT, messieurs.
15: Solidarité avec la CGT.
0: Alors, c'est pas la peine d'essayer de lire ce qui est écrit sur les tracts, hein, y a rien d'écrit, étant donné qu'au moment de les imprimer, les camarades étaient déjà en grève, hein, messieurs-là. Nous, à la CGT, nous estimerons pas satisfaits tant que nous n'obtiendrons pas le...
22: satisfaction.
0: Ah bon? Parce que... T'as le texte, Maurice?
22: Non, mais 15 ans de CGT, je connais, merci. Oh, ouais.
0: Parce que nous, à la CGT, sommes résolus de mener notre action à bien et nous ne céderons pas. Non. Nous irons même, s'il le faut, jusqu'à la grève de la faim. Jusqu'à la fin de la grève. Non, mais hey, c'est vachement important le droit de grève, hein, messieurs-dames. Attention, hein, je vous signale qu'il y a un siècle à peine, vous n'aviez pas le droit de faire grève. Ouais. Vous étiez bien emmerdés, tandis qu'aujourd'hui, vous avez le droit de faire grève.
2: Vous êtes encore plus emmerdés.
0: Alors.
22: Ouais, qu'est-ce qui a dit du mal de M. Krasucki là-bas?
2: M.
22: Krasucki est un réel militant syndicaliste, ouais, issu des masses laborieuses, monsieur.
2: Ouais, même quand il parle, c'est laborieux, monsieur.
0: Ouais. Ah non, mais c'est vrai.
2: Ah ouais, c'est vrai.
0: Voici.
2: Ah, messieurs-dames.
0: Non mais, voilà, c'est vrai, c'est agaçant de sentir qu'au fond, les gens aiment pas la CGT, hein. Alors,
22: au fond, devant non plus, je vais te dire, hein.
0: Ouais, non, d'accord, mais moi, je vais te dire, je suis sûr que parmi vous, il y a des camarades sympathisants. Ouais. Aussi, je leur dis, camarades, rejoignez-nous tous sur scène.
2: Allez.
15: Solidarité avec la CGT.
0: Voici donc nos revendications devant lesquelles nous resterons fermes et solides.
2: Arrêtez avec la CGT.
0: Solide. Primo, nous voulons une revalorisation des salaires. Deuxio, un réajustement salarial. Et trimo, nous voulons une augmentation. Voilà ce qu'on veut à la CGT.
22: Et aussi, trimo bis, on veut une pause à 10h le matin, parce qu'à midi et demi, il y a la queue au PMU. Là. Mais ouais, c'est
2: pas bon. Aussi, qu'en dorénavant, les tickets resto soient verts, pour pas confondre avec les cartes oranges.
22: Ouais. Ouais, et aussi que le 1er mai ne tombe plus un dimanche, ou alors que ça devienne le 2 mai. Là. Mais le, c'est important, ça aussi.
0: Ouais, non, et puis surtout, qu'on obtienne les 39 heures. Hein.
2: On les a, les 39
0: heures. Non, le mois à 39 heures, on l'en faut. Alors, bon, messieurs, dames, vous faisez ce que vous voulez. Nous, on va regarder le match de foot à la télé. Le match, il va commencer à la télé.
15: Solidarité avec le PSG.
2: Oh, messieurs, dames. Oh, messieurs, dames. Messieurs, dames.
22: Le spectacle n'aura pas lieu, messieurs dames.
2: Bon, d'applaudissements bourgeois, messieurs dames.
0: C'est le coup d'envoi, là, je te signale, pour le match.
22: Camarades de la RATP, s'il y en a, de venir nous rejoindre.
0: Voilà,
2: camarades de la SNCF.
0: Les PTT. Ah non, et pas l'EDF, le match.
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7: Si on veut, oui.
14: Et maintenant, sur Radio Lucienne, on va vous faire quelques réclames pour nos amis commerçants. Allez-y, Lucienne.
23: On l'a fait quand même, celle du charcutier, parce que il a toujours pas payé celle d'avant-hier.
7: Si, si, faites-la. On va y faire comprendre.
23: Pendant vos commissions, faites donc un tour à la charcuterie Moron. Envie de boudin? Envie de saucisson? Allez donc chez Moron.
7: Cette semaine, en promotion chez votre charcutier Moron, l'andouille et la salade de groix. Qu'est-ce qu'on n'est pas obligé de dire, hein? L'andouille, depuis le temps qu'elle est en vitrine, cesse de demander si les charcutiers ou antiquaires.
23: N'oubliez pas qu'il a pas payé.
7: Oui, oui, je m'en occupe, oui. Charcuterie Moron, le paradis du cochon. Charcuterie Moron, le charcutier qui nous doit les ronds. Je pense qu'il a compris, là. Hein? Alors... Oignon, corps aux pieds, ongles incarnés,
23: courez chez votre cordonnier, monsieur Chevret.
14: Comment ça, courez? Vous avez déjà couru avec des corps aux pieds, bon?
23: Monsieur Chevret est un homme épatant. Il vous fait des chaussures qui vous vont comme des gants.
14: Et il travaille comme un pied. Ah, c'est parti tout seul.
23: Et il remet tout à demain. À demain. À demain.
14: Mais de quoi il se mêle? Hein? De quoi il se mêle?
23: Bon ben, on va peut-être arrêter avec le cordonnier parce que ça va finir par lasser.
14: Et maintenant, chers auditeurs et chères auditeuses, le ciel va vous passer sur le pick-up, sa chanson préférée de Marcel Amont.
23: Bleu, bleu, le ciel de...
14: Ah, pas celle-là, l'autre. Ah,
23: le Mexicain balafré. Oui.
14: Balafré. Je n'avais pas remarqué, moi. Non, ça doit être banané.
23: Ah, on me précise banané. Alors, banané, bonne santé. Et cette chanson est dédiée par Mme Forger pour ses petits-enfants de Montpellier.
14: Oui. Alors, comme nous, on nous entend pas jusque là-bas, s'il y en a qui y vont, ils auront qu'à leur dire aux petits-enfants, Mme Forger, hein?
23: Oui, ils habitent à côté du feu rouge.
14: Alors, maintenant, nous souhaitons bon appétit à toutes celles qui, comme moi, ont faim. Allez-y, Lucienne. Chauffe Marcel! Oui, dépêchez-vous, là, on a que 3 minutes pour déjeuner, hein? Faut faire le journal des informations à 12:30.
23: Vous inquiétez pas, j'ai tout prévu dans des tupperwares. Ah,
14: c'est bien, j'ai une de ces fringales. Alors, il y a quoi de bon?
23: Vous allez vous régaler. Ah, il y a andouille et salade de groin.
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1: Il ne saurait y avoir une recette universelle de la fellation. En effet, la fellation, connue depuis des millénaires, prend des tours et formes multiples selon la tradition et l'imagination locale. C'est pourquoi je m'appliquerai à vous donner ici la recette, tout ce qu'il y a de plus classique, mieux connu dans l'imagerie populaire, sous l'appellation de la bonne vieille pipe, comme à la maison. Préparation, durée variable de 5 à 20 minutes en moyenne, selon ce que l'on désire obtenir. Ce qu'il vous faut, les ingrédients, un individu sain, de préférence, et un lieu à votre convenance. Nous déconseillons, pour l'avoir essayé, le vélo. On aura soin de ne pas nettoyer les parties considérées afin qu'elles conservent leur arôme bien particulier. Responsable d'un délicat fumet, toujours apprécié de la consommatrice. Pour commencer, travaillez quelques instants à la main pour donner plus de corps, humectez les bords, maniez avec douceur pour faire épaissir, mélangez intimement et pétrir le tout ensemble assez rapidement avec précaution toutefois, afin d'éviter écrasement ou froissement de tout ou partie. Prenez garde de ne pas pocher, remuez constamment. Barbouillez la surface en remuant, ayez soin de baigner aussi l'entourage, plutôt plus que moins, mouillé en temps utile, s'il y a lieu. Polissez, caressez, tâtez, massez, agitez les Jésus et pompez. Mais surtout, évitez, dans la mesure du possible, de mâcher. Hein? Ah non, c'est à quel point la morsure peut avoir un effet déplorable quant au résultat escompté. Le dégorgement devra être complet, épais et sans grumeaux. Si la préparation est bien menée, hein, il devra être tiède, eh bien disons grosso modo entre 37,8 et 38,7, hein, au-dessus, c'est une bonne vieille grippe. Notre bonne vieille pipe, comme à la maison, sera parfaitement réussie si vous parvenez à la faire accompagner de glapissements divers. Faire revenir sur le corps et laisser reposer quelques instants. Redonner un léger bouillon pour détendre. Et laisser tomber. B.
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5: Oh, tu fais que des conneries, toi, en ce moment, hein.
8: Laisse tomber, va.
5: Parce que t'en mettais pas dans ton assiette, non?
8: Laisse tomber, je te dis, ce sont des affaires qui me sont personnellement intimes.
5: Excuse-moi d'avoir tenté de pénétrer dans ton intimerie.
8: Ben, si tu veux, je te les raconte, hein.
5: Non, je veux pas, oula.
8: Eh ben, tant pis.
5: Si, putain, raconte des conneries, raconte.
8: Et figure-toi que c'est ma femme.
5: Ta femme Christiane, hein?
8: Qui veux-tu que ce soit? J'en ai pas 15 000, j'en fais pas l'élevage, oui, quand même. Bien sûr que c'est Christiane. Figure-toi que pour son dernier anniversaire, j'ai acheté l'abonnement à Femme Actuelle. Et là, si tu veux, il y a un mois de ça, ils ont fait un dossier qui s'appelait « J'ai 40 ans et je veux jouir ».
5: Et pourquoi faire?
8: Je sais pas. En tout cas, ma femme l'a lu et ça lui a foutu des idées en tête, figure-toi.
5: Ta femme, hein?
8: Alors, on regardait Fort Boyard, on mangeait tranquille, comme ça, ma femme, tout d'un coup, là, de but en blanc, qui me dit « Fernand, j'ai 40 ans et je veux jouir ».
5: Putain, mais c'est pas possible, elle pense qu'à ça. C'est une obstétrique, quoi.
8: J'ai fait celui qui n'entendait rien, tu sais. 5 minutes après, elle me coupe la télé, comme ça. Elle me coupe Fort Boyard.
5: Elle t'a coupé la télé, ta femme, hein?
8: Et me dit, Fernand, tu m'as pas bien compris. J'ai 40 ans et je n'ai jamais connu la jouissance.
5: Oh putain.
8: J'ai dit, tu veux pas que je t'achète une Mercedes non plus?
5: Mais alors.
8: Elle connaît, quoi.
5: Et alors?
8: Et alors, après, calme plat pendant quelques jours, plus rien. Puis le mercredi suivant, je regardais PSG Glasgow à la télé, tu sais.
5: Ah oui, je l'ai vu, 2 à 0, oui, éclairage satisfaisant.
8: Je regardais mon match peinard comme ça. Tout d'un coup, il y a ma femme qui me gueule en cuisine. Fernand, tu veux pas des cacahuètes salées avec ta bière? J'ai une première attention à 20 ans de mariage et j'ai dit, je veux bien chérie, ça fait plaisir quoi.
5: Oui.
8: Elle apparaît 3 minutes après, dans le pas de la porte de la cuisine, et s'était habillée tout en habit de sexologue là, tu vois, tout noir. Comme ça. Avec les bas troués comme ça là, tu vois.
5: Ah oui, les bas en grésil.
8: Oui. Elle s'était foutu les porte-jarretelles là, là elle s'était mis la guépière là, tu sais.
5: Attends, la guépière, celui qui vend les habits à la télé là.
8: Mais non, c'est un habit sexologique, pareil. Le porte-flanc a sorti, pareil, tu vois. Et la voilà qui commence à défiler entre moi et la télévision, tu vois.
5: Ta femme?
8: Ouais.
5: Putain, mais c'est pas possible, elle est dans une secte.
8: Elle défile comme ça. Elle se retourne vers moi et me dit, eh bien Fernand, tu me dis rien?
5: Et qu'est-ce que tu veux dire?
8: Qu'est-ce que j'ai dit exactement? Moi, j'ai dit ce qui me passait par la tête. Pourquoi t'es déguisé en pute, que j'ai dit?
5: Non. Et alors?
8: Et elle voulait jouir
5: encore. Oh.
8: Et elle me dit, Fernand, je veux jouir. J'ai dit, putain, mais attends, la mi-temps, quand même. Elle a attendu la mi-temps. Mais à peine le coup de sifflet était donné, elle saute sur le canapé, tu vois. Elle se met sur moi, mais pas dans le bon sens, tu vois. Tête à cul.
5: Tête à cul? Comme les routiers quand ils déchargent.
8: Et quand tu connais ma femme, la comparaison, il m'est trouvé.
5: Okay.
8: Et alors? Et là, tiens-toi bien, quand elle était sur moi, elle me dit, Fernand, bouffe-moi le clito. Le clito, c'est un organe.
5: Mais non, c'est une bagnole.
8: Attends, c'est ma femme, je le sais quand même, c'est un organe, putain. J'ai regardé l'avant, ça parle les mêmes phares, quoi. Ah bon. Et là, quand elle me le redit, Fernand, bouffe-moi le clito.
5: Putain, mais qu'est-ce que t'as fait, quoi?
8: Qu'est-ce que j'ai fait, c'est que je l'ai bouffé, quoi.
5: T'as eu raison de y bouffer, ta mère n'aura plus avec ça.
8: Alors moi j'en peux plus, je suis au bout du rouleau, tu comprends?
5: Eh bien tu vois, quand tu me racontes ça, je vais te dire une bonne chose, je regrette pas d'avoir fait opérer la mienne, quoi.
8: Ah bon, ça marche ça?
5: Putain, impeccable.
8: Ah ouais?
5: Ça l'a calmé, mais alors net.
8: Hein? Enfin, moi, Emile, il y a une question que je me pose depuis très longtemps et qui est restée sans réponse d'ailleurs. Je me suis toujours demandé pourquoi les femmes mettaient plus de temps à jouir que les hommes, tu vois.
5: Qu'est-ce que t'en as à foutre, t'es un homme, quoi?
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9: En raison des restrictions économiques, nous sommes heureux de vous faire part des modifications concernant les chaînes du service public.
10: En ce qui concerne les programmes TV, la couleur sera supprimée et remplacée par le noir et blanc, moins susceptible de faire naître des idées de fantaisie chez les jeunes.
9: Les programmes commenceront à 20h précises, heure du journal télévisé. Celui-ci sera présenté par un journaliste responsable, d'âge mûr, avec une cravate et un costume sombre, dans les gris ou bleu foncé, peut-être, le dimanche, car c'est fête. Le journaliste sera directement rémunéré par le gouvernement, de façon à être apte à donner une information objective et à conserver son indépendance.
10: Oui, ça c'est comme d'habitude, hein, ça ne change pas.
9: Non, ça change pas.
10: Après le journal télévisé, il y aura, en alternance, un jour sur deux, soit une émission de variété, soit un documentaire sur la vie des bêtes.
9: L'émission de variété donnera la vedette tantôt à Sheila, tantôt à Nicoletta.
10: En ce qui concerne le documentaire sur la vie des bêtes, là aussi l'alternance est largement pratiquée, puisque une émission sur deux sera consacrée au lion, l'autre au pingouin.
9: Le téléspectateur, donc, n'est jamais prisonnier d'un programme, puisqu'il alterne en toute liberté avec Sheila ou Nicoletta, les lions ou les pingouins.
10: Il y a donc pour chacun des citoyens une double alternance avec variété, Sheila ou Nicoletta, la vie des bêtes avec lion ou pingouin.
9: Double alternance donc, Nicoletta ou Sheila, vie des bêtes, pingouin ou lion.
10: Donc, pour reprendre, en ce qui concerne les variétés alternance, puisqu'il y aura Sheila ou les lions, et en ce qui concerne le documentaire, la vie des bêtes, avec également alternance entre les pingouins et Nicoletta.
9: Donc que tout soit clair, on a variété avec les lions et les pingouins, et la vie des bêtes avec Sheila et Nicoletta. Donc, la nouvelle grille des programmes s'établit comme suit. Le lundi, Nicoletta. Le mardi, les lions. Le mercredi, Sheila. Le jeudi, les pingouins. Le vendredi...
10: Hein ? Qui a dit Sheila ? Mais non, pas Sheila le vendredi !
9: Jamais !
10: Jamais le vendredi, Sheila ! Oh là là ! Ça ne suit pas, hein ?
9: Mais pas Sheila un vendredi !
10: Non, jamais un vendredi, Sheila ! Allons, jamais, n'importe jamais, quoi. Oh là là !
9: Alors ?
10: Alors ? Eh ben oui, non, pour les lions, elle n'a rien compris, les lions, mais non ! Nicoletta, bien sûr.
9: Eh oui.
10: Alors, le samedi, une autre possibilité de choix est également offerte aux téléspectateurs, puisque la variété ou la vie des bêtes est remplacée par le film du samedi.
9: Ce film sera choisi parmi les films tournés en studio, sans costume, sans décor et sans cascade.
10: Le film du samedi devra donc être de nature édifiante ou divertissante, ou les deux, à la rigueur, avec un début, un développement et une fin qui soient logiques et compréhensibles par tous, même par les militants de base.
9: Par exemple, s'agissant d'un film policier, s'il y a une enquête criminelle, le meurtrier devra avoir obligatoirement une sale tête et un manche de couteau qui dépasse de sa poche dès le début du film.
10: Ceci afin d'en faciliter la compréhension et donc d'augmenter l'audimat.
9: L'objectif étant de dépasser les 72 spectateurs en salle.
10: En ce qui concerne maintenant le dimanche, il n'y aura pas d'émission après le journal télévisé car le dimanche est jour de repos et les familles doivent reprendre l'ouvrage dès le lundi.
9: Néanmoins, jusqu'à 21h30 à peu près, les gens peuvent discuter chez eux, en famille, entre amis... Même de sexes différents, oui. Ou de sexes opposés.
10: Oui. Ah ben, c'est pas du tout la même chose, hein.
9: Avant d'aller au lit pour dormir. Les autres jours de la semaine, les programmes se termineront à 22h. Néanmoins, il sera possible de regarder la mire jusqu'à 23h.
10: 23h, 23h05, hein, on n'est pas contre un peu de détente de temps en temps, bien entendu. En cas, et ça c'est très important, de durée d'un film supérieure à 1h30, la suite de ce film est automatiquement reportée au samedi suivant. Ce report différé ampute d'autant la durée du film prévu pour la semaine suivante, et ainsi de suite, autant qu'il sera nécessaire.
9: Eh oui. Oui. C'est logique, il me semble.
10: Bah oui, tout de même.
9: Nous vous rappelons que la télévision est obligatoire pour pouvoir payer la redevance. À cet effet, un préposé passera tous les soirs à 20h dans chaque foyer français pour voir si le poste est branché.
10: D'où, bien entendu, la création de 20 millions d'emplois supplémentaires, ce qui, évidemment, dans les circonstances actuelles, n'est pas négligeable. En cas de manquement par un foyer où l'un de ses membres a l'obligation de visionnage des émissions TV, il sera fait mention d'une amende pour la famille dans sa totalité sur les cahiers des réprimandes déposés au Centre national de l'audiovisuel. Bonsoir, bonsoir.
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4: Oh oui, merde.
12: Moi,
4: ouais,
12: j'ai pu récupérer, je vais jouer au bout de la pétanque, ça m'en fait. Allô, garage Gaudin les Gouttes. Oui, bonjour monsieur. Oui, c'est le père Gaudin à l'appareil. Non, c'est pas le séminaire. C'est le garage Gaudin, mon fils. C'est le père Gaudin du garage Gaudin à l'appareil. Oui, je vous écoute, mon fils. Vous voulez savoir quoi? Le prix d'un dépannage et d'une réparation? Ben, ça dépend combien vous voulez mettre. Ben, de toute façon, nous, on est les plus chers de la région et les moins rapides, alors. Eh ben, vous avez qu'à téléphoner à un autre garage de la région, comme ça, vous pourrez comparer. C'est ça. Attendez, je vais vous donner le téléphone du garage le plus près. Vous avez de quoi écrire sous la main? Alors, allez-y, notez. 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C'est le garage Gaudin. Ben oui, on est les seuls dans la région dans un rayon de 40 km. Alors vous pensez qu'on s'en fout plein les poches? Hein? Ah ben on peut toujours s'arranger, hein, monsieur. Attendez, alors quittez pas dans ce cas-là, je vais demander au chef de l'hôtelier. Eh Raymond, on répare toujours pour les cons?
16: Ah, pour les cons qui payent, oui, mais pas aujourd'hui, hein, parce que c'est pas que je vais terminer avec la voiture de Père Frenet qui a encore pété trois fois. Ça fait trois fois qu'il pète son jeune culasse dans les mains du jeune culasse, ça fait trois fois, ça fait deux mois, je prends plus de jeune culasse dans deux mois, ils ont tant d'emmerdement.
12: Allô? Alors, je suis désolé, monsieur, mais on répare plus les jeunes culasses. On a eu trop d'emmerdement. Hein? Comment? Ah non, non, non, faut pas venir demain, hein. Non, non, non, non, non, demain, non, non, demain, c'est férié, c'est la Saint-Léon. C'est le patron des garagistes. Pour nous, c'est férié, on va se balader en bagnole. L'essentiel, c'est qu'on pète pas notre jeu de culasse. Hein? Attendez, attendez, je vais demander au chef d'atelier, quittez pas. Raymond, il reste encore des joints de culasse en promotion?
16: Ah oui, il y en a 8 pour le printemps, et puis il y en a 7 aussi, parce qu'on craint avec le 27 pour faire un truc très merde. Je sais quoi, c'est le doigt dans le pôle échappement, en perte, je sais quoi, ça me donne pas.
12: Allô? Alors oui, hein, monsieur, il y a toujours les super promos sur les jeunes tutus. Hein. Combien je l'aurai de côté? Combien je l'aurai de côté? Combien? 32? C'est pour une exposition? Ah oui, comme vous voulez. Hein. Et puis pour votre dépannage, eh ben, rappelez-nous dans 3 jours, hein, je verrai ce que je peux faire. Hein. C'est, ah, commencez pas à râler, hein, parce que je peux vous donner le téléphone du garage le plus près, moi. Hein. C'est le gars... Ah, je vous l'ai déjà fait, pardon. Hein, c'est ça. Et c'est, ben c'est ça, vous avez qu'à vous plaindre au maire. Si c'est ça, oui, mais bien sûr, plaignez-vous donc. Mais attendez, quittez pas deux jours, quittez pas deux jours, quittez pas deux jours, quittez pas deux jours. Hé, hey, Raymond, il y a le client, il veut se plaindre au maire. Hé, oui, c'est ça, plaignez-vous au maire. Mais, hein, pourquoi je me marre? Parce que le maire, c'est moi. Et que ma devise, c'est avec Gaudin, on se marre bien. Et que dépannage et vidange dressage sur les deux babelles de Gaudin, voilà. Ah, l'autre con, c'est ça, au revoir du con. Oh, le con, il veut se plaindre au merde, dis-moi. Ah, les cons, ils veulent se plaindre au merde, ces cons-là. Oh, le... oh, merde. Oh, il y en a marre, maintenant. Oh. Allô, garage, vous là, j'écoute. Oui, bonjour, monsieur. Oui. Oui, on fait des dépannages. Oui, on est un garage qui dépanne. Oui, les voitures aussi, oui. Surtout les voitures. C'est nos spécialités. Voilà, voilà, voilà, voilà. C'est tout ce que vous voulez savoir? Est-ce que je peux vous donner l'heure? Vous voulez être sûr? Vous voulez être sûr? Alors, attendez, quittez pas, je vais demander au chef de l'hôtel. Raymond, il y
11: y a un client qui demande si c'est bien les voitures qu'on dépanne.
16: Oh, mais qu'est-ce qu'il croit ce qu'on a? On répare pas les téléviseurs quand on appelle garage. Vous me dérangez pour les connes pareilles, moi j'en ai marre, j'ai encore trop voulu la chandelle, mais tu le fais, qu'elle nous fera dans ce journal.
11: Allô? Alors oui, hein, monsieur, c'est bien ce que je pensais. Hein. C'est bien ce que je craignais. Hein. C'est bien les voitures qu'on dépanne. Hein.

0: voulez pas de rame. Hein? Mais dis donc, qui c'est qui vous a donné mon téléphone? Qui c'est qui vous a donné le téléphone du garage? Hein? C'est la mère Chabagnou? Oh, ben comment qu'elle va? Oh, ben ça fait bien 3 ans que j'ai pas de ses nouvelles. Elle est toujours en panne? Et les petits, ils ont dû grandir dans la voiture. Hein? Comment? Et ça marche bien? Ça marche bien, son stand de frites? Elle est sur la départementale 31. Elle est assez récurge. Ah, ben dites-nous, elle a bien réussi, hein? Ah ben, vous lui donnerez le bonjour, hein? Parce que c'est bien grâce à moi si elle a réussi dans la patate. Parce que si je l'avais dépanné, elle aurait pas réussi dans la patate, hein? C'est ça. Allez, au revoir, tu vois. C'est ça. Dites bonjour à la mère Chabagnou. Allez, non! La mère Chabagnou, elle a réussi dans la patate. Oh, merde! Ça suffit maintenant. Allô, il y a un jour, j'écoute. Ah non, il n'y a plus personne, hein. Faut rappeler demain soir, hein. Le spectacle est pété jusqu'à demain soir!
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2: Bonsoir, bonsoir et bienvenue à cette nouvelle édition de l'heure de la vérité vraie. Monsieur Henri Langlois, bonsoir.
3: Bonsoir.
2: Bonsoir monsieur le ministre, permettez-moi tout d'abord non seulement de vous saluer mais de vous dire mon admiration puisque vous connaissez le principe de l'émission.
3: Je connais le principe de l'émission, elle est audacieuse.
2: C'est très audacieux, la vérité, rien que la vérité, sans les détours et autres circonvolutions propres au langage politique.
3: Tout à fait.
2: Alors vous avez cependant droit à 2 jokers.
3: Permettez-moi de vous interrompre, je compte me passer des jokers car pour moi rien ne vaut la vérité vraie.
2: Eh bien, à la bonne heure, monsieur le ministre. Je rappelle que, suivant notre récent sondage, vous êtes à 19 points. 19 points, ce qui est peu.
3: Non, il faut le reconnaître, c'est peu.
2: Mais il ne tient qu'à vous dire, Médier, vous allez convaincre les Français qui nous écoutent, ils vont téléphoner.
3: Voilà. Vous me voyez, monsieur Demielle, impatient de participer à votre émission.
2: À la bonne heure, monsieur le ministre. Tout de suite, j'appelle monsieur Philippe Manuelli, journaliste à Libération, Figaro, France Dimanche, journaux qui viennent de fusionner récemment. Je vous le rappelle, monsieur Philippe Manuelli.
4: Madame, monsieur, bonsoir. Monsieur le ministre, bonsoir.
3: Bonsoir.
4: Permettez-moi de vous resituer brièvement pour les téléspectateurs qui nous regardent, c'est important. Vous avez été donc tout d'abord ministre du budget, ensuite ministre de la santé, un court passage à l'intérieur, après quoi vous avez été ministre de l'agriculture.
3: Ah non, non, non, de la culture.
4: Non, non, de l'agriculture.
3: Ah bon, c'est possible.
4: Ouais. Et pour finir aujourd'hui, ministre d'État des logements spacieux et de la réinsertion sociale. Ma première question sera simple, la mort du juge de Falguière. On se pose toujours la question, alors, mort naturelle, suicide ou meurtre?
3: Le juge de
4: Falguière.
2: Oui. Oui, non, non, mais je vous le rappelle, parce que les téléspectateurs s'en souviennent tous, voilà. Il s'agit du juge qui avait enquêté sur les fausses factures de votre parti.
4: Voilà.
3: Ah oui, oui, oui, tout à fait, oui, c'était une affaire triste et délicate.
4: Oui, d'ailleurs, à cette même place, la semaine dernière, M. Morius, lui-même, a été très évasif.
3: Oui, hein, j'ai regardé l'émission, il avait dit, si je m'en souviens bien, à l'époque, voilà. J'avais mis en œuvre ce qui était en mon pouvoir, ce qui était un faux fuyant, c'est risible, il faut quand même bien le dire.
2: Tout à fait, monsieur le ministre.
4: Alors, qu'en est-il, alors, votre opinion?
2: Alors, pour vous?
4: Oui.
3: Comment, pour moi?
2: À vous de dire la vérité.
4: La vérité.
3: Sur
4: la mort du juge de Falguière.
3: C'est-à-dire qu'à l'époque, je vous dirais franchement que j'avais mis en œuvre tout ce qui était dans mon pouvoir.
2: Non, non, monsieur le public comme nous est d'accord, il s'agit de l'heure de la vérité vraie quand même.
3: C'est difficile.
2: Oui, mais quand même, faut.
3: Je vous dirais que c'était un suicide.
4: Suicide?
3: Oui, enfin, dans la mesure où le choix ne lui avait pas été laissé.
2: Non, mais alors, attendez, soyons clairs, monsieur le ministre, quand même. Jean Frangeux.
4: Meurtre.
3: Voilà. C'est difficile de rentrer dans le jeu. C'est difficile.
2: Mais
3: c'est ce que les Français attendent et je les comprends.
2: Oui, mais vous vous entendez très très bien. On jette un coup d'œil tout de suite sur votre cote de popularité, monsieur Voilà, regardez, 25%. 6% de mieux qu'en début d'émission.
3: Oui, vous m'envoyez ravi. On continue.
4: Oui, alors, excusez-moi, alors finalement, alors, vous étiez quand même au courant de ce meurtre.
3: Non, j'étais au courant. Mais franchement, et ça c'est la vérité vraie, à l'époque, mon ministère ne dépendait pas de cette sinistre affaire, n'est-ce pas? Donc,
4: alors finalement, responsable quand même.
3: Responsable, mais pas coupable.
4: D'accord.
2: Bravo. Voilà, petit break, séquence audace que vous connaissez certainement, monsieur le ministre. Portez-vous un slip ou un caleçon. Et puis surtout, êtes-vous prêt à le montrer aux téléspectateurs qui nous regardent?
3: Écoutez, monsieur Demielleux, je crois que cette séquence est facultative. Alors,
4: la semaine dernière, monsieur Morius
2: nous a montré un superbe caleçon à fleurs.
3: Alors, c'était son choix, mais je préfère tout de même élever le débat plutôt que de tomber dans des démonstrations racoleuses. Permettez-moi.
4: Parfait. C'est votre souhait, il n'y a pas de problème.
3: On passe à la suite.
2: Absolument, on passe à la suite. Séquence suivante. Piège. Monsieur le ministre, nous avons une dame au téléphone. Vous allez voir, nous allons l'écouter tout de suite. Allez-y, madame, c'est à vous, on vous écoute.
5: Bonsoir, Henri.
3: Bonsoir,
5: oui,
3: madame.
5: Je ne sais pas si tu te souviens de moi. Je m'appelle Sylvette et je t'ai rencontré après un meeting que tu avais donné à Périgueux.
4: Oui, effectivement, c'était un meeting à Périgueux, un meeting politique.
5: C'était il y a 6 ans.
4: 6 ans exactement, jour pour jour.
2: Oui, allez-y, madame.
3: Oui, allez-y.
5: Oui,

0: et depuis, j'essaie d'obtenir une pension pour élever mon enfant, enfin notre enfant, et je me bats avec tes avocats pour que tu reconnaisses notre enfant.
1: Permettez-moi de vous interrompre, très chère madame, mais je pense que cette allusion est quelque peu abusive. Encore faudrait-il prouver qu'il s'agisse de mon enfant.
2: Tout à fait, monsieur le ministre. Ce qu'on peut faire, c'est regarder tout de suite la photo, si vous le...
1: Oui, regardons la photo.
2: Alors la photo,
3: il y a quand même une petite ressemblance tout de même, monsieur le ministre. On peut pas nier, une petite ressemblance.
1: Vous savez, mes avocats ont certainement dû oublier d'en parler. Vous m'envoyez fort contrit, très chère dame.
2: Attendez, oui, je crois que le public a raison. Le mieux, madame, c'est de vous demander ce que vous désirez exactement. Voilà, qu'est-ce que vous désirez?
1: Oui, que des...
2: Que désirez-vous?
0: Une pension?
2: Oui.
1: Une pension de combien, madame?
0: Ce qu'il me faut, c'est évident, c'est le minimum vital.
1: Et vous avez raison.
0: C'est 4000 francs.
1: Mais bien sûr. Mais écoutez, très chère Sylvette, pour en finir, je déclare solennellement devant tous les Français ce soir que dès demain, je vous verserai une pension de 4100 francs.
2: Formidable. Bravo, monsieur.
1: Par an.
2: Un dernier coup d'œil sur le sondage, monsieur le ministre. Regardez, vous êtes à 47%. C'est beaucoup.
3: C'est moins que monsieur Morius. C'est moins que monsieur Morius, parce que ce qui avait plu aux Français la semaine dernière, c'est quand monsieur Morius avait reconnu quand même avoir fermé les yeux sur le trafic d'armes. Ça, c'est
1: Écoutez, monsieur Manuelli, alors là, permettez-moi de vous dire en face que je n'ai jamais touché et ne toucherai jamais au trafic d'armes.
2: Alors peut-être trafic de drogue.
1: Trafic de drogue peut-être, mais jamais au trafic d'armes. C'est une question d'éthique personnelle.
3: C'est quand même formidable dans cette émission. Oui. C'est formidable, c'est qu'on a un ministre quand même qui reconnaît quand même qu'il est un bel enfoiré.
1: Oui. Écoutez, monsieur Manuelu, j'apprécie beaucoup vos talents de journaliste.
3: Merci.
1: N'est certainement pas à vous de ternir mon image de marque.
3: Non,
1: peu de bienséance.
2: Tout à fait. Philippe, je crois que c'est peut-être à monsieur le ministre de dire lui-même.
1: Oui, c'est plus à moi, c'est le but de l'émission. Je suis un bel enfoiré. Une belle ordure, comme on dit dans le jargon politique. Mais croyez-moi, il n'y en a pas. Tant qu'il ose le dire, croyez-moi.
3: Non, mais c'est ce qu'on voulait
1: savoir. Vous l'avez. Fini la langue de bois, les Français en ont assez, je les comprends.
2: Absolument. Très bien, monsieur le ministre, notre émission est maintenant terminée.
1: On peut regarder le sondage final.
2: Le sondage final, c'est 52%.
1: Monsieur Morius avait fait
3: 56. Oui, c'est moins que monsieur Morius. Il y a quand même 4% de différence.
2: Voilà, alors, juste un dernier mot quant aux prochaines échéances électorales.
1: Oui, vous savez, il n'y a que les imbéciles qui ne changent pas d'avis. Je vais vous montrer mon slip.
2: Non,
1: parce que ça peut intéresser les Français, n'est-ce pas? Voilà, juste un slip comme monsieur tout le monde, car je suis proche de vous.
3: S'il vous plaît.
1: Je tenais à dire en français,
2: monsieur le ministre. C'est fini.
1: D'ailleurs, il m'arrive à moi aussi d'avoir mes petits tracas. Il m'arrive aussi à moi d'aller faire caca.
2: Oui.
1: Et d'ailleurs, j'ai un cucu comme tout le monde. Voilà. Je vais vous le montrer, mon cucu.
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7: Quand je vois tes yeux, je suis amoureux. Quand j'entends ta voix, je suis fou de toi. Dany Briand. Bonsoir. Merci pour Dany. Là, vous me regardez et vous vous dites, ce mec-là, il est sur l'autoroute de l'amour. C'est pas faux. Puis vous vous dites aussi, ce mec-là, sur l'autoroute de l'amour, il doit être sur la bande d'arrêt d'urgence. C'est pas faux. Ben oui, effectivement, je viens de me faire larguer. Je t'aime plus 20 ans, casse-toi tu pute, t'es qu'un pauvre con. Ok. Et c'est marrant parce que un mec normal, il serait parti. Et là, je dis non. Faut savoir se battre, merde, le mec. Véronique, viens là, s'il te plaît. Véronique, mon amour, est-ce que tu es sûre d'avoir pris la bonne décision? Ah, attends. Dis pas oui tout de suite, t'as pas réfléchi, Véro. Véronique, tu peux pas briser 17 jours de vie commune sur un coup de tête. Oui, pour un coup de tête, si tu veux. Ah, s'il te plaît, ne joue pas avec les mots, c'est pas le moment. Bon, bien, écoute, adieu, Véro. Mais bon, forcément, elle veut qu'on se revoie, la coquine. Sous prétexte qu'elle voudrait que je lui rende sa voiture. Oh, non, mais c'est bien, c'est bien. On va se revoir, on va prendre un verre en copain. Salut, Véro. Ça va? Tu vas bien? Alors, t'es un nouveau mec? Bien. Fais bien l'amour? Mieux que moi? Bah oui, il y en a, hein, puis heureusement, hein. Parce que je peux pas être partout. Dis donc, t'as un petit peu pris les fesses, non? Non? Ah, j'avais jamais remarqué que t'avais... Mais ça te va bien, hein? Non, puis c'est plus pratique pour s'asseoir, hein. Ah, ça fait du bien de rire, merde! Parfois, quand je suis triste le soir et que j'en ai assez, que les murs me parlent à sa place, je sors de chez moi et je marche dans les rues de New York, de Pontoise. Je marche pendant des heures sans savoir où aller. Puis quand je commence à me geler les couilles, je rentre. Je veux bien essayer de comprendre les femmes, mais j'y arrive pas. Je sais, hein, j'ai essayé. J'arrive pas. Diane Tell a dit... Moi, si j'étais un homme, je t'offrirais de beaux bijoux, des fleurs pour ton appartement, et je te ferais construire une villa dans une ville qu'on appelle Bergame. Coût total de l'opération, 6 millions de francs. Je les ai, c'est pas le problème. Non, je crois que le vrai problème, c'est que plus ça va, et plus je me rends compte que les femmes, tout ce que je peux leur faire, c'est beaucoup de mal. Et que moi, de mon côté, bah... j'ai beaucoup de mal à me les faire.
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7: Oh, la vérité, je ne supporte plus les menottes, je ne les supporte plus. Oh, la vérité, je suis allergique à l'acier. Oh, j'étouffe des mains, j'étouffe des mains. Ah, ça doit être héréditaire, hein. Ah ouais. Ça va peut-être vous surprendre, mais les menottes, c'est les miennes. Ils m'ont planqué les clés, c'est empaffé. Je m'en souviendrai du bizutage de la police, hein. Ah, ça, je m'en souviendrai, hein. Les plaisanteries les plus courtes sont les moins longues, hein. C'est marrant parce qu'un arabe dans la police, les gens, ils n'ont pas l'habitude. C'est vrai, l'autre jour, j'arrête un mec, j'ai dit police. C'est ce qu'il me dit ? Il me dit deuxième à droite. Attends, les attends, attends. Attends, là, monsieur, s'il vous plaît, là, monsieur, s'il vous plaît, là, attention, là, vos papiers, police, s'il vous plaît. Monsieur, s'il vous plaît, vos papiers, police. Oh, il me regarde, fait, comment vous, police ? Oui, monsieur, moi, police, vos papiers, dépêchez-vous. Oh, monsieur, qui me dit, vous pourriez être aimable. Moi, aimable, monsieur, si j'étais aimable, je jouerais de l'accordéon. Non, mais l'autre, moi, là, attends, je suis pas une trompette. Mais attends, on peut être flic et avoir de l'humour, hein. Attends, bon, comme ça, on rentre pas comme ça dans la police. Mais alors, tu rigoles ou quoi? T'es trié sur le violet. Mais ouais, il faut avoir des compétences requises. Tu passes des tests hyper plus durs que ceux de l'administration. Bien sûr. Tiens, tu passes des tests de bon, rien que t'arrives à dire le nom, t'as déjà une bonne note. Alors, je vais te dire. Tiens, tout ça, c'est pour évaluer ton kiwi, là. Tu sais, les kiwis. Tu sais, les vitamines que t'as dans la tête, là. Ouais. Et puis attention, c'est pas comme ça qu'on rentre. Ils te posent des questions de culture générale, bien sûr. Ils posent des questions d'histoire, de géographie, de calcul mental. Calcul mental, trop balèze. Oh, l'autre, t'es trop balèze. Ils m'ont demandé 9 fois 4. J'ai répondu 21. Bah, j'étais reçu, hein. C'est moi qui étais le plus près. Alors je vais te dire, ça va l'autre. Qu'est-ce que tu crois l'autre? Voilà, tu prends un con. Voilà, ok. Voilà, qu'est-ce que tu crois? Tu rentres pas comme dans la police, hein. Il faut avoir le bac, hein? Moins 4, mais il faut avoir le bac, mais ouais! Mais attends, ils t'apprennent plein de trucs, qu'est-ce que tu crois? T'apprennent plein de trucs, ils t'apprennent les sigles, tiens, les sigles. Qu'est-ce qu'ils m'ont demandé? Ils m'ont demandé CRS, ils m'ont demandé CRS, CRS. CRS, Compagnie Républicaine de Sécurité. Vlan, tac, attrape-le, alors reçu, hein, vas-y. GIGN, GIGN. GIGN, groupe d'intervention de la Gendarmerie Nationale. Vlan, attrape-le, alors vas-y. RAID, RAID, R-A-I-D, recherche, assistance, intervention, dissuasion. Alors, hein, bavure, B-A-V-E-R-E, balle atteignant victorieusement un ressortissant étranger. Et voilà, qu'est-ce que tu crois? Voilà, je suis aperçu, hein. Voilà, t'es... Voilà, qu'est-ce que tu crois, hein? Et puis, tu passes des épreuves physiques. Tu passes des épreuves physiques. Ah, qu'est-ce que tu crois? Et pour tester tes capacités émotionnelles face à un danger potentiel. Oh, avec le nom, je t'explique. Alors, ils te mettent dans une pièce toute sombre avec un chien, un pitbull. C'est pas des conneries, un petit pitbull comme ça. Je veux dire, quand tu vois sa gueule, celui-là, oh là, tu as réfléchi 5 minutes avant de l'inviter à danser un slow. Oh là oh, oh, tu vois la gueule, ouais, tu vois, un collier avec des dents autour. Non, c'est pas des conneries, hein. Oh là là là là, et moi je vais. Oh là, heureusement que j'ai un petit sucre. Ça sauve toujours, un petit sucre. J'ai un petit sucre comme ça. Allez, casse-toi, allez. J'ai dit, casse-toi. Tu veux du rab? Ah non, tu veux de l'arabe? Il veut de l'arabe. Et alors, moi, je flippais. Et le chien, il aboyait. Oh là là là là. Et l'instructeur, au loin, il me gueulait. T'inquiète pas, Toufik. Chien qui aboie, ne mord pas. Ah ouais. Moi, je le connais, le proverbe, mais lui, il le connaît. Ah, je m'en suis bien sorti. En courant. J'ai été reçu
5: aux urgences. Tu vois Quasimodo ? Eh ben, j'étais quasi pareil. Oh là. Mais non, mais attends, sinon l'accueil au commissariat fut très chaleureux. Mais ils savent faire la fête, les flics, ils savent faire la fête. D'ailleurs, quand ils m'ont vu, ils m'ont fait ma fête, hein. Ouais. Mais ça m'apprendra à venir bosser en babouche, mais ouais. Mais sinon, ils sont super, hyper, hyper sympas. Mais je me suis super vite adapté. Ah, mais ouais, tiens, je suis même devenu leur mascotte. Ils me filent plein de responsabilités. Tiens, le café, par exemple, le café. C'est chacun mon tour d'aller le chercher, mais ouais. Mais ouais. Mais moi, je m'aperçois, tout ce qu'on raconte dans la police, sur la police, c'est des conneries. On dit que les flics, c'est des racistes. C'est pas vrai. Les flics, ils sont pas racistes. Regardez-moi, par exemple. Je m'adore, mais ouais, qu'est-ce que tu crois? Tiens, c'est comme Alain. Alain, il réfléchit toujours avant qu'il pense, lui. Oh, il est marrant, ouais. Je l'adore. Ah, j'adore l'imiter. En fin de banquier, il m'invite toujours pour que je l'imite. Il fait comme ça. Ouais, Douvig, Douvig. Je l'adore. Ouais, Douvig. Ouais, Douvig, ouais, Douvig. Ouais, Douvig, Douvig, viens, Douvig. Hé, Douvig, tu cours vite. Tiens, t'as pleu. Oh, oh, oh, oh, oh, oh, oh, viens ici, Douvig. N'oublie pas, Douvig. N'oublie pas, Douvig, nous, la police, nous sommes les gardiens de la morale. Nous sommes les piliers de la démocratie. Ça dit quelque chose, la démocratie? Tu connais pas? C'est le bar tabac qui est juste en face du commissariat. Mais ouais, mais on t'apprend plein de trucs dans la police aussi. Qu'est-ce que tu crois? On t'apprend plein de trucs. Tiens, pour les interrogatoires, par exemple, ils t'apprennent à taper la machine. Mais oui, le mec, il veut pas parler. Tu le tapes à la machine, mais ouais. Mais tu risques rien, t'es assermenté. Oui, si le mec, il saigne, t'es pas obligé de le croire. C'est plus le gendarme de Saint-Tropez, c'est le gendarme à Saint-Tropez.
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6: Rebecca, arrête. Il faut vraiment que je téléphone à ma femme. Déjà, hier, j'ai oublié. Si je l'appelle pas, je la connais. Elle va croire que je suis avec quelqu'un. Oui, on fera l'amour après. Mais je veux d'abord la rassurer. Oui, cuit, cuit, moi aussi. Je te ferai le canari tout à l'heure. Allô, Marie-Caroline, c'est moi.
8: Oh, je t'entends mal. C'est toi, Jacques-André?
6: Ah, enfin, j'arrive à ta voix. Quel bazar, ce téléphone. Depuis hier matin, j'essaie d'avoir Paris.
8: Bon, mais alors, t'es où?
6: Toujours à Stockholm. Je suis bloqué ici pour au moins 2 jours. Ou 4 jours. Oh. Ou plus, si ça se trouve.
8: Oh, mon pauvre chou, tu me manques. Je pensais tellement te voir demain. Léonard, Léonard, il en a encore pour 4 jours. Ça tu penses à moi, quand même?
6: Je ne pense qu'à toi, mon amour. Mais du bain moussant.
8: T'es sûr que tu peux pas te débrouiller?
6: Non, je suis tributaire. C'est elle qui décide.
8: Qui ça, elle?
6: Chérie, la compagnie. C'est quoi que j'entends qui claque?
8: Qui claque? Ah ouais, qu'est-ce que c'est? Arrête avec ce fouet, il entend tout. Puis moi, ça m'excite. Tu sais ce que c'était?
6: Non.
8: Tu vas pas me croire, c'est ma mère.
6: Ta mère?
8: Oui, elle court les mouches avec une tapette.
6: Elle est là, ta mère?
8: Ah ben oui, de chez elle, on l'entendrait pas.
6: Ah, elle pourrait rester avec toi quelques jours? Parce que moi, j'aime pas bien te savoir seule.
8: Mais bien sûr qu'elle va rester avec moi quelques jours. Moi non plus, j'aime pas me savoir seule. Et le soir, ça va? C'est pas trop dur?
6: Oh si, le soir, c'est dur. Très dur. Mais tu sais, je suis pas là pour m'amuser.
8: Eh oui. Et quel temps il fait là-bas?
6: Pourri. Il pleut. Oh. Bah tiens, mets la douche. T'entends pas?
8: Les menottes. Va chercher les menottes.
6: Oui, je suis ton gros éléphant.
8: Tu vas m'attacher au radiateur. Ah non, c'est moi qui mets la clé dans ma culotte. Allô?
6: Allô?
8: Ah oui.
6: Ah, alors, qu'est-ce que t'as fait aujourd'hui? T'es allé voir ton psy?
8: Non.
6: T'es allé chez le dentiste alors?
8: Non.
6: Eh ben t'es allé chez le coiffeur alors?
8: Non.
6: Bah, alors, qu'est-ce que t'as foutu?
8: Oh, je suis restée à la maison. Un truc à droite, un truc à gauche, puis l'un dans l'autre. J'ai pas vu la journée passer. Tu m'as pas donné le numéro de l'hôtel.
6: Le numéro de l'hôtel?
8: Ta cigarette, écrase-la sur mon pied.
9: peux pas. Parce qu'on change tout le temps.
8: D'hôtel ?
9: Non, de numéro de téléphone. En Suède, c'est comme ça. C'est pour que les clients soient plus tranquilles.
8: Aïe !
9: Ah, je comprends que ça t'ennuie, mais... Oh. Je t'appellerai le plus souvent possible.
8: Oh oui, chérie, mords-moi.
9: Je te fais la grenouille.
8: Aïe !
9: Oh là ! Qu'est-ce qui se passe ?
8: Je me suis fait mordre !
9: Bah, pas par ta mère, quand même.
8: Pas par ma mère. Ah bah si, justement, par ma mère. Elle va pas bien du tout aujourd'hui.
9: Qu'est-ce que tu racontes ?
8: Mais tu sais, chaque fois que tu t'en vas, ça la perturbe. En plus, il a fait très chaud cet après-midi et avec la chaleur, elle niaque. Bah, elle est plus toute jeune, hein.
9: Ah, justement, il y a un type dans l'hôtel qui a le même sonotone que ta mère. Alors dis-lui que quand ça siffle, faut qu'elle l'éteigne et qu'elle le rallume après.
8: D'accord, je dirai.
9: Eh ben dis-lui maintenant.
8: Hein ? Ah oui, tu veux, je dis non. Ouais. Hey. Maman ? Ma petite maman ? Tu quittes pas deux secondes ?
9: Non. Rebecca.
8: Allô ? Allô ? Où quoi ?
9: Où t'étais ? J'appelle de loin, chérie.
8: Mais attends, mais qu'est-ce que j'entends depuis tout à l'heure ? C'est des bruits d'animaux ?
9: Ah, toi aussi ?
8: Qu'est-ce que c'est ?
9: C'est des animaux.
8: Ah, et ben c'est ça, j'ai pas rêvé tout à l'heure, j'ai entendu un éléphant.
9: Écoute, ça me rassure, je suis pas fou. Il y a des animaux dans cet hôtel. J'arrête pas de le dire.
8: Mais l'hôtel est pas en ville ?
9: Si, mais en Suède, ils mélangent tout. Je te jure, pour travailler, c'est pas pratique, hein.
8: Bah oui, j'imagine. En plus, tu dois avoir un problème de langue.
9: Oui, mais je me débrouille un peu.
8: Ah bon ? Bah alors dis-moi un truc en suédois.
9: Ah oui ? Kumundra, kumchak aussi.
8: Ah, ça veut dire quoi ?
9: Kumundra, voici les contrats. Jacuzzi, monsieur jacuzzi.
8: Mais qui c'est ce monsieur jacuzzi ?
9: Jacuzzi ! Mon correspondant local.
8: Il est japonais ?
9: Non, c'est comme Paul Auchon.
8: Voilà. Oh là là, attends, chérie, je comprends rien.
9: Chérie, il y a Paul Auchon et il y a Jacques Ouzi. Voilà, ils sont deux, c'est pas grave. Mon trésor. Qu'est-ce que tu veux que je te rapporte ?
8: Oh, tout sauf une suédoise.
9: Non, sérieux. Qu'est-ce qui te ferait plaisir ?
8: Mais je sais pas, un truc rigolo qu'on trouve là-bas, une combinaison. En cuir ?
9: Hein ?
8: Très moulante.
9: Allô ?
8: Avec des chaînes ? Et des clous.
9: Allô ?
8: Jacques-André ?
9: Marie-Caroline ?
8: Ça a coupé ?
9: Oh, ça a coupé. Qu'est-ce qu'on a une mauvaise liaison ?
8: Ça, on peut pas dire qu'on a une bonne liaison.
9: Bon, je la rappelle, on a été coupé.
8: Donne-moi ça !
9: Mais j'en ai pour 2 minutes.
8: Installe le trapèze au-dessus du radiateur.
9: Après, il y a une grosse autruche qui va te sauter dessus.
8: Le cirque Pinder ouvre ses portes dans 2 minutes. Allô ?
9: Allô, mon amour.
8: Oh oui, chérie.
9: C'était juste pour dire au revoir.
8: Oh, c'est gentil. Je t'embrasse. Je t'embrasse fort.
9: Moi aussi, je t'embrasse. Mm. Chérie.
8: Oui, je suis là.
9: Je t'aime.
8: Moi aussi. Je t'aime.
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10: Les gens sont énervés, de mauvaise humeur, énervés. Partout on va, partout. Même les gens sérieux. Tiens, l'autre jour, je vais chez un docteur, j'arrive, il me fait « Mais dites-moi, je vous ai jamais vu au cabinet ?» Moi, en général, j'y vais tout seul. Il me fait « Faut vous faire suivre. » Alors, ça fait peur. Partout où je vais voir mon banquier, j'arrive, il me fait « Dites-moi, j'ai vérifié, vous avez beaucoup trop tiré pendant vos vacances. » Mais de quoi je me mêle ? Et puis je vous donne 3 jours pour vous retourner. Alors ça fait peur, mais partout où je vais chez le coiffeur, j'arrive, fait qui est-ce qui vous coiffe d'habitude ? Eh ben d'habitude c'est moi. Je vois ça dans le fauteuil, il me fait oh là là, vous avez le cheveu sec. Je savais pas qu'il fallait venir mouiller. Et on les coupe comment ? On va les couper avec des ciseaux parce qu'il y a la tronçonneuse. Et non, parce que sinon, je vous fais la spécialité de la maison, je vous les coiffe en arrière, je vous mets un gel pour les tenir. Vous savez, si on les lâche, ils vont pas s'envoler tout de suite. Fait bon, ben alors à ce moment-là, il ne me reste plus qu'une seule solution, je vous fais l'arrêt. Non. C'est pas la peine. J'ai déjà vu mon banquier. Je vous mets juste un petit coup. Non plus. Ah, ça fait peur, mais ça, c'est parce que les gens savent pas se détendre, ils sont énervés, ils savent pas se détendre, font plus de sport, font plus rien. Moi, évidemment, j'ai plus ma taille de guêpe. J'ai encore le dard. Pourtant, je suis allé au gymnase club pour maigrir. J'ai perdu combien ? 3000 francs ? Je suis allé à la musculation, j'ai vu des gladiateurs. Ça fait 2000 ans qu'ils sont enfermés là. Ils se reproduisent entre eux. J'en ai vu avec une barre comme ça. 130 kilos au-dessus de la tête, avec des ronds en fonte, comme ça, Mickey. Il avait l'air fatigué, je lui fais ça, va, il me faut, oh là là, je fais ça pour perdre des kilos. Lâche la barre, tu vas te sentir bien. Vous faites attention avec le sport, ne faites pas trop de sport. Ça rend fou. Je regarde la télé, je vois les grands sportifs. Hier, j'ai vu le Grand Prix de Formule 1. Extraordinaire. J'ai toujours pas compris pourquoi ils roulaient aussi vite. Parce que le départ et l'arrivée, c'est au même endroit. Le mec qui part pas, il gagne. Il y a beaucoup d'argent, d'ailleurs, c'est pour ça que ça s'appelle Grand Prix, parce qu'en vélo, il y a beaucoup moins d'argent, les Grands Prix, ça s'appelle des critériums. Le mec qui gagne tout, il gagne un crayon. Quand vous faites des kilomètres pour remplir sa trousse. Et le tennis, c'est beau. J'ai regardé Roland Garros. Le problème, là, c'est l'arbitre. Comment qu'il compte l'arbitre? 15, 30, 40, 0, 2, 7, 1. Même pas le total, il s'en fout. Alors, il y a trop d'argent. Oh, bah, tiens, à ce moment, il n'y a pas d'argent. Là, il y a des flèches, c'est la natation. Là, il y en a qui font 1000 mètres dans un bassin de 50. Le truc, c'est quand ils se cognent, ils repartent dans l'autre sens. L'athlétisme aussi merveilleux, l'athlétisme. Le relais, 4 fois. Le 100 mètres plat, je l'ai vu au championnat du monde en Grèce. Le 100 mètres, non. Il y en a qui le font, le 100 mètres, en moins de 10 secondes, vous vous rendez compte? Moi, en 10 secondes, je suis pas debout, donc déjà. Enfin, il n'y a pas un Français qui court en moins de 10 secondes, il s'entraîne depuis des années. Mais... L'entraîneur, il fait, ben qu'est-ce que tu fous? Ben 2 minutes, j'arrive. Voilà, je vous parle de ça parce que moi, le sport, je ne peux plus du tout en faire. Non, j'ai eu un accident, c'est grave. Je me suis fait une entorse en plein foot. Je me suis levé pour aller me chercher une bière.
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11: Bonsoir et bienvenue à Vive la vie. Ce soir, nous accueillons le professeur Muhlenberg, spécialiste du cancer, pour la parution de son ouvrage « Et maintenant, à qui le tour ?» Disponible également en disque, cassette, compact pour les pins tapés 3615 Muhlenberg. Et tout de suite, en direct, posez vos questions.
12: Alors, c'est à moi, c'est à moi. Bonsoir, professeur, hein. Voilà, j'appelle parce que voilà, on m'a dit que j'avais une angine, mais qu'on allait m'opérer, et mon médecin m'a racheté ma maison en viager. Alors je voulais savoir si on me cache pas quelque chose.
13: Bonsoir Tobé, voilà, j'appelle parce que voilà, j'ai lu un article dans VSD ou dans Paris Match, je sais plus, en tout cas une revue scientifique. Que quand on a du signe du cancer, on a plus de chances d'avoir le cancer. Alors j'aimerais savoir comment faire pour changer de signe. J'aimerais bien être Gémeaux.
14: Bonsoir, professeur Muhlenberg. Voilà, j'appelle parce que voilà, je suis syndicaliste. J'ai pas le droit de dire le nom du syndicat, je dirai que les initiales, CGT. Bon, il est vrai que le cancer tue beaucoup de gens. Encore que personnellement, j'ai jamais vu de cancer. Mais il est vrai aussi que le cancer fait vivre encore plus de gens. Alors c'est pas une raison, parce que vous avez des trucs contre le cancer qu'il faut les publier. Parce que le jour où il n'y aura plus de cancer, il y aura peut-être 450 000 emplois qui vont disparaître. Sauvez le cancer! C'est cancer, au final! Bonsoir, professeur. Voilà, j'appelle parce que, voilà, j'aimerais savoir comment faire pour toucher la retraite tout de suite. Parce que, voilà, je suis chercheur au CNRS. Toute ma vie, j'ai cherché pour le cancer. Cette fois-ci, ça y est, j'ai trouvé. J'ai le cancer. Bonsoir, professeur. Ici, c'est votre radiologue, le docteur Tchernobyl. Bon, j'ai lu page 43 de votre ouvrage, que si vous-même vous aviez le cancer, vous réagiriez avec beaucoup de courage, de dignité. Bon, ça me facilite un peu la tâche. Parce que j'ai le résultat de vos examens, d'une certaine façon, vous êtes reçu.
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16: Vous savez, souvent les gens disent oui, le chômage. Ben, ça vous fait rigoler. Mais du travail, il y en a. Hein. Ah ouais, faut avoir envie de travailler. Hein. Hey. L'autre jour, j'ai lu une petite. Il y avait écrit cherchons cobaye pour greffe d'organes. Eh bien, j'y étais. Oui, j'y étais. Oui. Je peux vous le dire. Hein. La greffe d'organes, c'est un marché en pleine expansion. Hein. Il y a un fric fou à se faire avec son propre corps. Hein. Bien sûr. Ça, mais faut pas vendre l'essentiel. Hein. Bien sûr. Ça, c'est. Si vous rigolez tout le temps, ben ça va finir. Hein. Moi, je vous parle d'un sujet sérieux. Et bon, faites comme vous voulez. Hein. Un œil. Vous savez combien ça me peut rapporter, un œil? Frais, hein, je vous parle frais. Hein. Avec tous les accessoires et rythmes braves. Oh, mais un œil. Hein. Un œil. Eh ben. Eh. Applaudissez les conneries, on n'a pas fini. Ça, on va en sortir. Eh. Un œil frais, mais vous vous en ferez 8 jours de vacances en Baléares, hein. Ah, vous verrez que la moitié, bien sûr, hein, mais. Eh. Et en politique, comment vous croyez qu'ils se les payaient sur la campagne? Alors. Non. Les greffes d'organes, c'est un marché extraordinaire. Mais alors, qu'est-ce qu'on gagne comme argent, hein? Les impôts, ils sont venus. Je leur ai dit, mais si c'est des sous que vous voulez, il y en a plus. Hein. Alors, prenez du bulbe, génie, allez. Prenez du bulbe, allez. Ah, je les ai roulés, les impôts. Je m'étais fait greffer de la moelle de chien. Les greffes d'animaux, c'est moins cher, hein. Et en plus, ça se voit pas, alors.
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19: Pas de parole, j'ai appelé l'ICRA et SOS Racine, mais ça va pas se passer comme ça. Oui, je suis inscrite sur la liste des auditions. Sarfati, SARFRTI. J'ai une formation classique, jazz, danse contemporaine, danse de caractère. Comment? Oui, 35 ans. Célibataire, oui. Oui, célibataire. Qu'est-ce que je fous avec un mec? Pour lui laver sa culotte qui crève, c'est mieux. Ah ben oui, je chante, je danse, j'ai même fait la doublure de Sylvie Vartan. Alors, bon, faut le faire. Où j'ai exercé? À Euro Disney, par exemple. Mais oui, je suis allée là-bas un jour, ils n'ont pas voulu me laisser sortir du parc. Ils m'ont dit, Fortuné, tu restes. Tu payes rien. Rien que tu mets l'ambiance. Je dis, d'accord, Prums. Quelle heure il est? Il est 5 heures. Allez, je bois le thé avec Blanche-Neige, que c'est tout. J'arrive chez Blanche-Neige, 5h, 5h30, pas de Blanche-Neige. Qui c'est qui arrive? Les 7 naines. Qui c'est qui a la force de faire un couscous pour 7 personnes? Ça va pas, non? Oui. J'ai pris mes clics et mes claques et je suis partie. J'ai téléphoné à Johnny, il est venu me chercher en hélico. Oui, Johnny. Ah non, mais attends. Je suis une amie de Johnny. Alors, maintenant sans déconner, vous me prenez ou pas? J'ai besoin de ce travail. Vous comprenez le français au moins? I need this job. Vous n'avez pas des PV à faire sauter? Non, je connais très bien le commissaire divisionnaire de la place de Paris. Tu as compris le coup? Alors tu m'amènes tes PV. Non, je ne peux pas le faire à tout le monde. Alors tu te tais, tu la boucles, tu m'amènes tes PV, tu la boucles. Tu as compris le coup? Après, j'explique. Si tu reçois le rappel, c'est pas grave, tu m'appelles. Tu as compris le coup? Après, j'explique. Maintenant, si tu reçois la lettre d'huissier, avec tous les PV doublés, triplés, quadruplés, tu t'affoles pas. Tu m'appelles et tu me donnes le nom de l'huissier avec le numéro de dossier. Tu as compris le coup? Après, j'explique. De toute façon, qui m'appelle? Qui m'appelle? Tu crois que j'ai peur d'eux? Qui m'appelle? De toute façon, moi, d'ici là, je serai même pas chez moi. D'ici là, je serai déjà parti avec la tournée. Tu as compris le coup? Après, j'explique.
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2: Attention, ça va être à vous dans 5 secondes, monsieur le ministre. Top antenne.
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2: Alors, ce pavillon, il est construit?
21: Ouais. Ça y est, on est dedans. Et c'est pas cher. 1000 francs par mois, propriétaire au bout de 44 ans.
2: T'as pris le modèle où il n'y a plus que le plancher à poser?
21: Ouais, puis le toit aussi. Puis la cave et le garage à creuser.
2: Oh, c'est l'affaire de 2-3 ans de travail, et encore en travaillant pas les jours fériés.
21: Surtout que le toit, c'est facile. C'est des plaques cartonnées imperméabilisées. Il y a un papier qui protège dessus, comme du papier toilette, mais qui résiste à l'eau.
2: Nous, dans notre modèle, le toit, la cave, le garage, on les avait. C'est le reste qu'on a dû faire nous-mêmes.
21: C'est l'avantage de la maison de maçon. Tu payes pas cher, mais tu sais ce que t'as.
2: Et plus tu vis dedans, plus tu vois ce que t'as.
21: Il y aura l'électricité aussi, mais ça presse pas, on s'en sert que la nuit.
2: Ah, moi je l'ai installé moi-même, l'électricité.
21: Ah bon?
2: Ouais. Depuis le village, qui est à 10 km. Tous les pylônes jusqu'à la maison, c'est moi qui les ai plantés avec ma femme.
21: Elle est costaude, Simone.
2: Ah, ça. Fallait la voir, abattre les sapins à la hache.
21: Nous, plus tard, dans notre maison, on pourra rajouter une chambre, si on a un chien. Elle est évolutive.
2: La nôtre aussi, elle évolue. On est en terrain argileux, alors elle s'enfonce. Quand on se déplace à l'intérieur, forcément, faut se voûter un peu, mais à table, ça va, on se tient à droite.
21: Ça change de la ville, hein, quand même. On sort de chez soi, on respire. On a mis un grand mur en ciment tout autour pour nous protéger du barbecue du voisin.
2: Moi, sur le mur, j'ai rajouté les barbelés pour pas qu'on nous regarde.
21: C'est ça, la résidence pavillonnaire. C'est le respect de l'intimité.
2: Sur la pelouse, entre les nains en céramique, j'ai mis des pièges.
21: Nous, les nains, ils sont alignés dans le living. On les sort que s'il fait beau. L'autre jour, il pleuvait, il y en a un, il voulait pas rentrer.
2: Ah, c'est un maudit petit teigne de nain. C'est teigne un nain. Oh, j'aime pas ça, moi.
21: Ouais, parce que c'est des vrais nains. Moi, de la céramique.
2: Non, non, il les a depuis qu'ils sont tout petits. Nous, dans le living, on a fait la hotte de la cheminée tout en capsule de bière. C'est d'un beau... Oh!
21: Dis donc, mais...
2: Oh!
0: On a fait la hotte de la cheminée tout en capsule de bière. C'est dans la classe.
21: Mais dis donc, mais c'est magnifique, quoi.
0: Oh, c'est beau.
21: Sans déconner.
0: Oh, c'est beau. La hotte de la cheminée tout en capsule de bière, on a fait.
21: C'est magnifique.
0: Oh, c'est sublime.
21: Sans déconner.
0: C'est sublime. Imaginez un peu, la hotte de la cheminée, tout en capsule de bière. C'est d'un beau...
21: C'est des mois de travail.
0: Des mois de travail pour mettre toutes les capsules. Deux jours pour boire les canettes, oui.
21: Mais dis donc, mais c'est classé, non?
0: Ah oui, c'est bien classé, oui. Ah oui, il n'y en a pas une du même, de la même marque. Ah oui.
21: Oh, dis donc.
0: Chaque marque est différente. Il n'y a pas... Ah oui.
21: Oh.
0: Y a, ah, il n'y en a pas une qui fait... Oui.
21: Oh, dis donc.
0: Oh,
21: y a,
0: ben, je te dis. Oh, mais chaque ah, mais là, marque est différente. Il n'y en a
21: ça,
0: pas... Y a...
21: C'est la hotte.
0: Là, c'est la hotte. Y a... Chaque marque est différente. Il n'y en a pas une qui fait doublon.
21: Mais non, non, mais c'est pas mal
0: ben
21: du
0: ouais,
21: tout.
0: Ben...
21: Mais dis donc.
0: Pourquoi se priver? Bon, alors, attends, Dandy, qu'est-ce
21: mal.
0: Que vous en étais-je? Alors, donc, la hotte
21: ouais,
0: de la
21: c'est
0: cheminée,
21: la hotte, ouais.
0: Tout en capsule de bière.
21: Ouais. Bah, ça y est, tout le monde voit
0: ouais,
21: bien.
0: Faut, mais... abat... faut bien que tout le monde voit, hein.
21: Ouais, ouais.
0: On y revient plus après.
21: Non, non, non. Bah, ça y est, là, tout
0: voilà.
21: le monde a bien
0: alors,
21: vu.
0: On a dit, donc, pour résumer, parce que voilà. je sais plus où j'en suis, là, ouais. moi. Comme tu m'as coupé avec tout ça, parce qu'il faut qu'on reprenne la phrase exactement avant de repartir. On est comme des perroquets. Alors, on a dit, donc, la hotte de la cheminée tout en capsule de bière.
21: Mmh. Voilà.
0: Et en face. Ça y est, je le tiens. On a disposé ma belle-mère avec au-dessus d'elle un tableau de tête de biche sur fond noir.
21: Ta belle-mère se déplace jamais?
0: Non, on lui a enlevé les roues du fauteuil. Depuis qu'elle a trouvé un endroit qui lui plaît.
21: Ce qu'il faudrait, c'est lui fixer une lampe sur la tête pour éclairer le tableau. Seulement, faut pas qu'elle bouge de trop, la vioque.
0: Oh, il n'y a pas de danger, elle a une minerve. Elle risque pas de bouger beaucoup du coup.
21: Nous, pour la décoration, on a tout fait en meubles design de chez Conforama.
0: T'es bien, t'es une bonne marque.
21: Avec le buffet campagnard gratuit. Et si les meubles, ils te plaisent pas, tu peux les rapporter.
0: Ah, mais toi, tes meubles, ils te plaisent.
21: Ouais. Et je vais quand même les rapporter. Comme ça, j'aurai un deuxième buffet campagnard gratuit.
0: Mais... tout un mobilier art moderne comme ça, ça fait pas trop sécurité sociale ou pyramide du Louvre?
21: Du tout. Car nous avons été conseillés par monsieur l'architecte. À son niveau, c'est un monsieur.
0: Sans doute.
21: Monsieur l'architecte d'intérieur des maisons de maçons.
0: Ça force le respect.
21: C'est sûr. Ça te coûte un peu plus cher, certes. Seulement, tu ne fais aucune faute de goût.
0: C'est ça qui nous aurait fallu parce qu'avec ma femme, on n'a pas bien su mettre en valeur les objets qu'on avait gagnés de la foire du trône.
21: Pour les objets d'art, faut alterner. Nous, on a fait une poupée, une peluche, une fleur en plastique, une pipe, une vierge. Un nain. C'est joli.
0: Moi, après la vierge, j'aurais terminé par la pipe.
21: Ouais, mais on avait peur que ça fasse vulgaire. Et à l'extérieur, au-dessus de la porte d'entrée, l'architecte d'intérieur, il m'a fait mettre une lanterne en forme d'écureuil, comme chez l'ami financier.
0: Moi, dehors, j'ai une table de jardin plastique jaune, au cas où l'ami Ricoré viendrait prendre son petit déjeuner.
21: Faut y penser.
0: Ah ben, s'il vient le matin au petit déjeuner chez moi, l'ami Ricoré sera bien reçu. Moi, j'ai ma table de jardin en plastique là pour le recevoir. L'ami Ricoré, s'il vient le matin au petit déjeuner.
21: C'est important.
0: Ah ben, il prévient pas, l'ami Ricoré, il vient le matin au petit déjeuner. Hein.
21: Non, il prévient
0: ah,
21: pas.
0: Ah oui. Mais c'est Ricoré, l'ami du petit déjeuner. Il vient le matin au petit déjeuner. Ricoré, moi, il peut venir quand il veut, il sera bien accueilli. Hein. Moi, j'ai ma table de jardin en plastique jaune qu'elle a pour le recevoir, l'ami Ricoré, s'il vient le matin au petit déjeuner.
21: Il vient au petit
0: ben
21: déjeuner.
0: Oui. C'est l'ami Ricoré, il vient le matin au petit déjeuner. Enfin, attention.
21: Attention, oui.
0: On dit l'ami Ricoré, il vient le matin au petit déjeuner. Taratata.
21: Taratata.
0: Oui. L'ami Ricoré, il vient au petit déjeuner, c'est tout. On dit le matin parce qu'en général, on prend son petit déjeuner le matin. Et il se trouve que moi, mon petit déjeuner, je le prends le matin. Puisque pour ça, comme pour le reste, je suis plus du matin. Non, non, pas vous, monsieur, à côté, oui. Mais bon, je le prendrai un peu plus tard, le cas échéant. Il viendrait à ce moment-là, il serait reçu pareil. J'ai ma table de jardin en plastique, elle est là pour le recevoir. Et ma table, elle est jaune, parce que lui, Ricoré, il est en jaune.
21: Ah oui, ah oui, oui.
0: C'est
21: oui.
0: Benko qui est en marron.
21: Ouais, ouais, ouais.
0: Mais il vient pas, lui, le Benko.
21: Ah non, c'est Ricoré.
0: C'est Ricoré, on est bien d'accord, oui. Ah ben moi, il peut venir quand il veut, il s'en vient reçu. J'ai ma table de jardin en plastique, elle est là pour le recevoir, madame Ricoré.
21: Voilà.
0: Voilà. C'est bien, bien assimilé. Parce que là, encore une fois, je ne sais plus où j'en suis.
21: Quand on a un trou, on parle de l'Amérique-Corée. Ouais. On vous le dit pour la suite.
0: Enfin là, ça fait quand même le deuxième trou de la soirée. Ça frise la polygamie.
21: Non, mais c'est marrant, tes blagues,
0: ouais,
21: là.
0: C'est marrant, ouais. Bah, ça détend, c'est les petites blagues, ça détend.
21: Dis donc.
0: Non, non, mais c'est rigolo. Hein?
21: Excellent,
0: ouais,
21: dis donc.
0: Ouais, bah, ouais.
21: C'est pas nouveau, nouveau.
0: Non. Non, mais
21: ça
0: c'est...
21: Ça met de l'ambiance.
0: Bah, oui. Quand c'est bien mené.
21: Oui, c'est hein? Ça, voilà.
0: Ah, il faut que c'est bien mené, hein.
21: Faut que c'est bien mené.
0: Ah, faut que c'est bien mené, hein.
21: Ça range pas.
0: Oui, non, bah non, mais... Y a pas de raison, ben faut dire que j'ai un rhume de cerveau en ce moment.
21: Ah,
0: ah ça me prend un peu. Mm-hmm. T'en as pas, toi, ça risque pas. Non, parce que c'est le genre de truc, il faut être équipé au départ.
21: Oh, dis donc, c'est très marrant aussi.
0: Oui, oui, oui. Hein?
21: Oh, dis donc.
0: Ouais.
21: Excellent, dis donc.
0: Ouais, ben, c'est une petite blague comme ça.
21: Ouais, ouais, ouais, dis donc, deux à la suite.
0: Ouais,
21: hein.
0: Oui, oui, oui.
21: Vous avez bien fait de venir ce
0: ouais,
21: soir.
0: Ouais. Ah là là.
21: Excellent, tu sais.
0: Très bien. Non, non, mais je maîtrise la situation. Relativement. Et ta pelouse. Ta jolie, jolie, jolie petite pelouse, pousse-t-elle bien?
21: Oh oui! Oh. Oh! Et toi? Ta pelouse!
0: Moi, mon gazon, c'est de l'artificiel, parce qu'avec la centrale nucléaire qui est à côté, il n'y a rien qui pousse.
21: Ce serait à refaire. Je me mettrais plus loin de l'autoroute.
0: Bah, tu savais pas au début?
21: Ben non, ce qui m'a mis la puce à l'oreille, c'est quand les bulldozers ont poussé nos chambres plus loin. Je me suis dit, on doit être sur une trajectoire d'autoroute ou d'IVG. C'était l'autoroute.
0: Tu sais, le bruit, on s'y fait. Moi, je vois, on est à combien?
21: Ouf.
0: Ah, pop. Allez, on n'est pas à 30 mètres.
21: Bon.
0: Allez,
21: pop. Pas top, pop.
0: Ouais.
21: Top.
0: Allez.
21: 20 mètres.
0: Allez, mettons 22 mètres. Coupant la poire en deux. On est à 22 mètres de la base aérienne. Au début, ma femme, elle râlait. Maintenant qu'elle est sourde, il n'y a plus de problème.
21: Non, mais dans l'ensemble, notre pavillon, on en est content.
0: Tant mieux.
21: Mais ce sera à refaire, je prendrai un crédit moins long, parce que là, je vais être obligé de revendre pour rembourser.
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1: Ah, les femmes, les femmes, les femmes, les femmes. Non, c'est vrai, les femmes ont une sensibilité particulière, douce. Mais qu'est-ce qu'elles sont chiantes! Qu'est-ce qu'elles sont chiantes! Et le pire, c'est qu'elles le savent. Chiante. Et puis elles sont toujours stressées, des petites piles électriques. Bon, qu'est-ce que je vais faire? Je vais aller au pressing. Je vais aller chez Nicolas. Je vais chez le coiffeur. Et puis elles sont toujours en train de se poser 10 000 questions à la seconde. Là, en ce moment, il y a une femme qui est en train de se poser des questions. Non mais, si elles sont si chiantes que ça, c'est parce que c'est les reines des détails. Exemple, toi, t'es là, tu parles, tu fais un peu de l'art éphémère, tu fais comme Christo. Hein? Et elle, pendant ce temps-là, elle enregistre tout ce que tu dis. Un CD-ROM. Et elle te prend un détail, et elle te le balance 6 mois plus tard. Elle te le balance 6 mois plus tard, mais dans une conversation qui n'a absolument rien à voir. chiante. Hein?
3: Te souviens pas? C'est un dimanche soir. J'avais mis ma robe rouge. J'étais en train de te préparer du chou.
1: Non, je m'en souviens pas. Autre détail, supra-giga détail, la date anniversaire. Le nombre de couples qui se sont séparés à cause de cette fameuse date anniversaire.
3: Quoi? T'as oublié la date anniversaire de notre mariage? Je te déteste!
1: Alors t'as beau lui dire, mais écoute bébé, ce qui compte c'est qu'on soit ensemble et qu'on s'aime et puis qu'on se souvienne qu'on soit rencontrés au mois de juillet. On va tout. Mais non. Et c'est comme ça partout, hein. Et dans l'intimité, c'est pire. Parce que c'est des maniaques du rangement. Hein, elles rangent. Bon, elles veulent bien faire, mais moralité, tu retrouves plus tes affaires. Et c'est comme ça tous les jours, même le week-end. Surtout le week-end. Ben oui, parce que le week-end, ça commence le samedi, et samedi, c'est shopping. Alors le samedi, tu sais que tu vas picorer ton pain dur, hein. Tu vois la rue de Rivoli? Eh ben, tu te tapes toute la rue de Rivoli. Elle essaye toutes les fringues, t'essayes tous les magasins. Toi, de toute façon, à ce moment-là, t'es plus un homme, t'es une bête à porter des sacs. 18h45, tu finis l'ascension de la face sud de la rue de Rivoli. Tu rentres chez toi, t'es crevé. Elle, direction, salle de bain. 2h30 plus tard, elle sort de la salle de bain. Soutien-gorge, petite culotte. 2h30. Et là, elle te pose la fameuse question.
3: Comment tu veux que je m'habille ce soir, bébé? Moi, t'es la plus belle. Non, mais écoute, dis-moi.
1: Bon, au départ, ça t'excite, hein. Mais ce soir, ça passe pas du tout. Si bien que lorsqu'elle te pose la fameuse question, tu lui dis, écoute, on a rendez-vous à 20h30. Il est 20h30. Et la soirée, c'est à 2h de Paris. Alors, tu t'habilles comme une grande et tu fais pas chier. Toi, t'es habillé, t'es énervé, moralité, tu descends au garage et tu vas ronger ton frein dans la Twingo. Et t'arrives devant la Twingo, phare embouti, rayure. T'es énervé! 3/4 d'heure après, elle arrive, alors tu poses la question, c'est quoi ce phare embouti?
3: Mais c'est quelle voiture, hein?
1: Oui, mais c'est ma voiture! Là, t'es tellement énervé, la Twingo, tu la pousses au maximum, 200 km/h. 2 heures après, t'arrives à la soirée. Et là, tu te calmes. Là, il y a une maîtresse de maison qui t'ouvre la porte. Et là, tu regardes, t'hallucines. 250 mètres carrés. Ambiance groovy, lumière tamisée. Il y a des gens sympas, des filles, des garçons. Une super musique. Dehors, il y a des piscines. Tu sens que tu vas passer une super bonne soirée. Tu vas pour prendre ton premier whisky coca. Et là, tout d'un coup, t'entends...
3: J'ai ma cystite qui me reprend.
1: Oh non, pas la cystite.
3: On rentre, j'ai mal, écoute, je vais rentrer.
1: Là, t'es tellement énervé, la Twingo, tu la pousses au top maximum. 299 km/h. 2 heures après, t'arrives chez toi. Elle va s'écrouler dans le lit. Toi, t'es énervé. Ta Twingo, elle est naze. Et paradoxalement, tu bandes. Alors là, tu te dis, ma cocotte. Tu m'as fait suer pendant toute la journée. Cystite ou pas cystite, ce soir, tu y passes, hein. Tu vas pour la sous-finale, à nous deux.
3: Mais... Moi, j'ai ma cystite et toi, tout ce que tu penses, à me sauter dessus. Je te déteste.
1: Et là, tu débandes. Et après le samedi, c'est le dimanche. Et le dimanche, tu vas au cinéma, tu vas voir des films d'amour, des films où ils s'embrassent, des films chiants, des films avec Brad Pitt. Et un jour, tu vas trouver la femme idéale. Belle, douce, intelligente. Qui rigolera à tes blagues, même les plus nuls. Qui aimera le football, qui dira oui à tout ce que tu veux. Tu te dis, ça y est. La huitième merveille, elle est en face de moi, elle est à moi, je l'aime, je vais être heureux. Ça dure 4 semaines. Et au bout de 4 semaines, tu la jettes comme un chien. Oh, tu t'avais plus que ça, je t'ai dit. Et après, enfin que tu te retrouves tout seul, qu'est-ce que tu fais? Eh ben, immanquablement, tu vas te jeter dans les bras d'une chieuse. Et c'est ça qui me fait chier.
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22: Qu'est-ce qu'on fait si on disait du mal? Oh oui, oh oui. Par qui on
5: commence.
6: Vous savez ce qu'on raconte?
5: Oui.
6: Comment ça, oui? Oh non, si on commence comme ça, moi, je joue plus, hein.
5: Enfin, non, non, non. Qu'est-ce qu'on raconte? Eh ben, même j'enseigne. Il paraîtrait à ce qui paraît qu'elle ouvre sa porte à tous les représentants. Et ils viennent pas que pour représenter, croyez-moi. Il y a même pire. La semaine dernière, elle a fait entrer un témoin de GVO. Et Mame le coq, vous savez qu'elle s'était fait tirer les rides. Ils y avaient fait un bon ourlet. Ben, il y a toutes les coutures qu'on lâche. Maintenant, elle ressemble à un boule d'or. Et puis, je trouve qu'elle... qu'elle sent. Vous ne trouvez pas, vous?
6: Ben, maintenant que vous le dites, si, oui, un peu, oui.
5: Enfin, c'est une amie, je veux pas dire du mal, mais...
6: Oui, mais enfin, justement, un jour, par amitié, il faudra quand même la dénoncer au service d'hygiène.
5: Et Mame Rossignol, elle en a du souci avec sa fille de 16 ans. Il paraît qu'elle fume du hachis.
6: Du hachis?
5: Oui.
6: Bah, ça peut pas y faire de mal. C'est jamais rien que de la viande et des pommes de terre, non? Et moi, j'ai bien un cousin à Bayonne qui fume du jambon, alors...
5: Alors, voyons voir. On a fait Mame Janssen, Mame Rossignol, Mame Lecoq. Qu'est-ce qui reste? Ah, Mame Pichet.
6: Oh!
5: Mame Pichet.
6: Finalement, ça y a fait du tort d'épouser un commissaire de police.
5: Oh, ça, ça lui a fait du tort. Surtout qu'il a encore fait un accident de voiture.
6: Alors, bon...
5: Ils ont été obligés de lui couper sa deuxième jambe. En plus, il paraît que la voiture a pris feu.
6: Ah oui? Alors, il a été tout brûlé.
5: Ah, oui, oui.
6: Pauvre Mame Pichet. Ça aussi, ça va encore y faire du tort, hein?
5: Pensez-vous, elle a demandé le divorce.
6: Marqué, je la comprends, hein. Elle avait épousé un commissaire de police entier, c'était pas pour se retrouver avec un demi-poulet grillé, hein?
5: Depuis l'accident, Mame Pichet débloque complètement.
6: Oh, ben, va. Et surtout depuis qu'elle a fait sa ménopause.
5: Ouh, mais ça aussi, ça lui a fait du tort. Moi, il faudra que je fasse attention quand ça m'arrivera.
6: Ben, vous êtes ménopausée depuis longtemps, vous.
5: Ah bon?
6: Ben, enfin...
5: Mais j'ai pas vu passer.
6: Forcément, vous voyez jamais rien venir, alors.
5: Et vous, votre ménopause, ça tombe quand?
6: Le 24 septembre à 15h.
5: Mais dites, Gisèle, la ménopause, c'est obligé de la faire.
6: Ben, vous, c'est obligé.
5: Ben, je pensais pas. Vu que moi, j'ai pas encore servi. Oh, ben, tenez, regardez donc là, voilà justement Mame Pichet.
6: Oh, là, là, là, là, là, là, là. Mais regardez donc un peu cette allure, hein. On se croirait à un carnaval.
5: Ça, elle va encore se faire du tort. Puis regardez donc comme elle se dandine.
6: On dirait une pendule. Tiens, vous allez voir que si on lui dit bonjour, elle va nous donner l'heure.
5: Et puis vous avez vu ses jambes? V'là qu'elle porte des barésies maintenant.
8: Mais alors, c'est pour des résines, c'est des varices.

0: défense.
1: Et alors? C'est justement parce qu'il est sans défense que je vais l'attaquer, je suis pas fou, moi.
0: Non, non, je t'en supplie, pas le restant de pâté, pas le petit bout de pâté. Il est innocent, il est innocent.
1: Et alors? Il va te payer pour les millions de porcs, de veaux, de vaches, de cochons. Confinés en pâté, jambon, saucisson, rillettes, cornichons.
0: Non, non, je t'en supplie, pas le petit bout de pâté. Laisse-lui sa chance, laisse-lui sa chance.
1: Et aux autres? On leur a les fers, Maintenant, tu vas faire ce que je vais te dire. Donne-moi un morceau de pain et un cornichon. Pose-le doucement sur la table. Doucement. Doucement. Le cornichon aussi. Voilà. Maintenant, recule. Recule. T'approche pas de la fenêtre.
2: C'est encore Blancard.
1: Oh, quelle tête de lard.
3: Blancard, je suis le commissaire Léon. Vous me reconnaissez? Je suis commissaire psychologique. Vous vous souvenez de moi? J'étais avec vous sur le coup des 16. Allez, laissez sortir votre femme avec le restant de pâté.
1: Jamais! Si vous tentez quoi que ce soit, je fais exploser le cornichon!
3: Vous êtes cerné, Blancard! Tout le quartier est bouclé par un cordon de chipolata! Rendez-vous!
1: Jamais! Plutôt crever!
3: Vous vous êtes fourré dans un sacré pétrole, Blancard! Il est encore temps d'en sortir! Allez, rendez-vous sans violence! Sortez avec le cornichon sur la
1: tête! Jamais! J'exige la présence d'un avocat vinaigrette! Je veux discuter avec le procureur de la charcuterie!
3: Vous entendez trop, Blancard? Il faut le neutraliser! Il faut le neutraliser!
1: Allez, brigadier, briefing! Briefing! Briefing! Arrêtez de picoler! Préparez-vous à passer l'attaque! À mon commandement, envoyez-lui des tartines de pain lacrymogène dans la gueule. Et avancez en rang serré.
4: À mon commandement, feu à volonté, pain nourri.
1: Oh merde, laisse-moi faire la photo, oh merde, bonjour, d'accord.
5: Le restant de pâté était pas frais. Et son cornichon était même pas chargé. Allez, à table.
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7: J'ai pu voir les films d'horreur, bordel. Combien qu'on nous propose des cons. Bah, je vois un film d'horreur... classique, c'est toujours à peu près la même chose. Hein. C'est toujours une bande de jeunes, c'est qu'ils louent une maison isolée du restant du monde à cause de la marée ou je sais pas quoi. Toi, déjà un coin où on n'irait pas, nous, déjà, toi. Hein. Bon, eux, ils la louent. Ils la louent. En plus, j'ai oublié de vous dire, évidemment, la maison, il y a eu un carnage dans cette maison il y a 40 ans, dont, manifestement, tout le monde se branle. Hein. Ils ont 20 ans, il y a 6 gonzesses à épater, ils la louent. En plus, même le prix de la location, hein, je m'excuse. Hein. La baraque, c'est toujours un petit château, tu sais, genre 35 pièces. Hein, le prix, 250 francs le week-end. Je m'excuse, ça sent un petit peu la merde, hein, quand même. Hein. Bah, ça fait même pas 10 balles la piole, je veux dire. Enfin, je reviens pas là-dessus, il est loup. Bon, je vous passe aussi les détails sur le gars au début du film qui les amène en chaloupe. Je vais toujours rigoler, chaloupe. Non, c'est, j'ai dit que la maison était isolée hein, à cause de la marée. Hein, j'ai dit, essayez de noter hein, aussi les trucs. Bon, et alors donc, le gars au début du film qui les amène en chaloupe, qui normalement devait rester avec eux, hein, et puis qui bizarrement repart au dernier moment, au moment où la nuit tombe, brutalement d'ailleurs, à 14h30. Et là, vous avez la nuit d'horreur, là, tu vois. Ce que vous avez remarqué, mesdames et messieurs, dans les films d'horreur, ils font tomber la nuit quand ils veulent, hein. Ah oui, ils sont pas gênés avec ça, hein. Surtout dans les Dracula. Ah ben, les Dracula, faut pas y aller pour bronzer, là-bas, parce que... Les Dracula, c'est simple, le soleil, il se lève à 11h, à midi et demi, il fait nuit, hein, c'est terminé. Ah oui, sinon, comment tu veux qu'ils les surprennent, hein, le... Enfin, bref, personne tombe de son siège d'étonnement. Dans le cinéma, un quart d'heure après le début du film, il y a 8 morts.

0: pas rhume, pas une méningite. Hein. Que des morts violentes. C'est des mecs grillés vifs dans la cheminée, 200 kilos de ketchup, des outils de jardinage, de la viande collée au mur partout. Bon, normalement, il devrait s'installer une espèce de méfiance dans le groupe qui reste quand même. Penses-tu? Donc à ce moment-là, je vous rappelle les chiffres, hein, il reste 4 blaireaux, hein, on est bien d'accord. Hein. Et à ce moment-là, le plus trapu des 4, il dit aux 3 autres, il dit « J'ai entendu un bruit au grenier, un bruit à la cave, on va faire 2 groupes de 2. » Je suis désolé, non! Personne fait 2 groupes de 2 à ce moment-là, il y a déjà eu 8 morts. Hein. Ils font 2 groupes de 2 un autre jour, hein. C'est vrai qu'il y a des tas de jours où c'est agréable de faire 2 groupes de 2, hein, ça... Moi, je vois au Monoprix de Neuilly, le jour vers chez moi, on était 4, on a fait 2 légumes, 2 aux alcools, on a gagné un quart d'heure. Mais là, non! Là, on a 8 potes morts, je sais pas si vous en pensez. Normalement, on n'est plus que 4, on se met dos à dos sur la table du salon, avec toutes les lampes électriques, et on attend, hein. Et puis là, le caméraman, faudra qu'il soit maladroit pour le louper, l'assassin, hein. Oui, parce que jusqu'à maintenant, on a eu que les pieds dans l'escalier ou la main qui coupait le courant. Hein. Entre parenthèses, j'ai un cadreur comme ça dans un film, je le vire. Hein. Bah, dis donc, je lui demande pas de faire un gros plan, mais enfin, il pourrait l'avoir en entier au moins une fois, quand même, hein. Parce qu'en fait, on sait rien de ce type, hein. C'est ça qui fout les jetons, aussi, un petit peu. Hein. Alors, c'est pour ça, moi, à ce moment-là du film, eh ben, moi, je suis désolé... Mais moi, je me lève et je me barre. Hein? Et j'aimerais bien que tout le monde se lève et que tout le monde se barre. Non, non, pas maintenant, pas maintenant. Alors, je sais pas ce qui s'est passé à la fin du film. Hein? Je vous dis que je me suis barré. J'imagine que les 2 de la cave, ils se sont fait trucider. Puis les 2 du grenier, ben, y en a un qui a entendu un bruit dans le jardin, l'autre un bruit dans le garage. Et ils ont fait 2 groupes de 1 et puis ils sont morts tous les 2. Tu veux que je te dise, il n'y aura plus qu'à attendre 40 ans pour qu'il y ait une autre bande de trous du cul qui la reloue, la baraque de merde. Et ça fera un autre carnage. Parce qu'il faut bien faire le numéro 2. Alors c'est pour ça que j'ai dit, moi je ne vais plus voir les films d'horreur. Au cinéma, on nous prend trop pour des cons.
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3: Cette femme a du cholestérol. Cette femme a du cholestérol. Qui a mis cette photo? Qui a mis cette photo? Je peux faire quelque chose avec les radiations. Qui a mis cette photo? C'est vous, madame? Vous êtes une parente? Une voisine? Et qu'est-ce que vous voulez savoir? La recette de son couscous? Vous êtes une voisine, vous avez qu'à lui demander, et puis c'est tout. Ah, elle veut pas vous la donner? Et moi, je suis médium, hein? Je suis pas collabo. Qu'est-ce que vous y mettez dans le couscous, vous? Des tomates, des oignons, des œufs, ouais. Des gros lardons. Oui, il vous manque quelque chose. Putain, on va essayer d'avoir des informations, mais je vous garantis rien du tout. J'ai un message pour vous. On me dit de vous dire de rajouter un peu de Kraft. Ah non, je ne sais pas ce que ça veut dire. Vous savez, moi je vous donne les informations telles qu'elles arrivent. Bah, vous allez chez votre épicier, vous dites je voudrais un peu de Kraft. C'est pas terminé. Hein? Est-ce que vous connaissez une certaine Nadine? Dans votre entourage, une parente, une voisine, je sais pas, j'entends Nadine. Nadine Mou. Mais je ne sais pas ce que... Moi, je vous donne les informations telles qu'elles arrivent. Ben, je ne sais même pas ce que ça veut dire, écoutez. Non, écoutez, non. Je ne peux pas rester plus longtemps. J'ai d'autres personnes qui attendent pour des voyances. Qui a mis ceci? Un micro. 1, 2, 1, 2. En plus, ça ne marche pas. C'est vous, mademoiselle? Oui. Qu'est-ce que vous voulez savoir? Si vous allez réussir dans la chanson? Ouais. Il va falloir coucher. Ouh, il va falloir beaucoup coucher. Mais ça n'a pas l'air de vous déranger en plus. Non mais ça va marcher. Bah oui, ça va marcher forcément, je vous vois. Vous êtes là avec le micro en train de chanter, ça va très bien se passer. Et vous allez gravir Ah non, c'est pas un micro que vous avez à la main. Ah ouais, mais moi je vous donne les informations telles qu'elles arrivent. Vous êtes sûr que c'est dans la chanson que vous voulez réussir, vous?
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2: Hey, pipi, pépette, pipi. Ouh, mais t'as la courouille aujourd'hui, toi. Hein, allez, fais ton pipi, bisous, bisous. Allez, je te regarde pas. Hein? Allez. Ouh, mais tu ferais pas un petit peu pipi sur maman, toi, oui? Hein, allez, encore pipi, pipi, pépette, allez, fais ton pipi. Elle s'arrête, la bébête. Oh, bonjour, même pipi. Même pipi, même pépette, moi, je sais plus où j'en suis, c'est cette chaise. Hein, bonjour. Bonjour, même Rignac. Hein? Alors, ça va? Oh, bon, ça va, ça va, ça va. Ça va, ça va, ça va, ça va, ça va. Ça va, ça va, ça va, ça va. Ça va, on fait aller. C'est récent, hein, ça fait qu'un mois. Enfin, vous êtes au courant de toute l'histoire, je ne vais pas encore tout vous rabâcher. Hein. Mais enfin, quand même, Mme Rignac, 30 ans. 30 ans, et du jour au lendemain, plus rien, eh ben, faut se la... Allez, hein, faut se la... Oh, bah, j'y pense tout le temps, c'est normal. Hein. Oh, bah, bien sûr qu'il me manque, ça. Ça, il me manque. Bah, quand même, c'était quand même mon salon de coiffure, et puis c'est tout. Excusez-moi, mais alors, qu'est-ce que je déguste, hein? Ah, on va m'en passer, parce que bon, c'est pas rien de votre faute. J'ai fermé. Vous n'alliez pas garder la tête comme un champ de maïs. Demain, Mme Rignac, vous n'auriez plus votre charcut. J'irai chercher mon boudin ailleurs. C'est la vie, c'est comme ça. Bon, ça, vous êtes contente, sinon il s'occupe bien de vous là-bas. Hein, oui. Non, je le connais pas, le patron de France. Ben, disons que j'ai pas eu l'occasion, ça s'est pas fait, ça s'est pas rencontré. Mais ben, je connais bien leur vitrine, par contre. Hein, j'ai vu leur. Dis donc, 42 francs de brushing. Eh ben, dis donc, je sais pas ce qu'ils font, mais ils rentrent pas dans le détail. Ça débite. Hein. Ah ben non, parce que je vois, nous, on était à 80 francs en tirant les primes. C'est pas pareil. Nous, on reste plus longtemps sur le cheveu. Hein. Ben, c'est-à-dire qu'on travaille plus le cheveu, nous, on le travaille. Ah oh ben moi je peux vous dire quand je brush, je brush. Enfin, quand je brushais. Oh non, c'est possible, peut pas réaliser, voudrait, mais peut pas. C'est derrière tout ça. Et ma pépette, elle est derrière. Oh ben alors elle, c'est pire que moi, elle dit rien, mais... Ça travaille hein, dedans. Ouh. Regardez, tout, elle a la truffe d'un allume-cigare. Hein? Vous rappelez la fête qu'elle vous faisait? Hein? Elle est perdue. Elle a plus de repères. Pensez, 30 ans pour une chienne, c'est énorme! Hein? Oui, c'est beaucoup trop d'ailleurs. Je sais plus ce que je raconte, ça fait 5 ans que je l'ai, ça va plus mal. Oh là là, vous la verriez toute la journée à la maison, sur son coussin, mais on dirait qu'elle attend les clientes. Ah bon, ça me rend malade. Pour lui changer les idées, je lui lance des petits bigoudis. Mais elle est pas des. Bon, elle sait bien que c'est pas le salon, hein. Et qu'on s'y croirait. Le matériel, Mme Rignac, là, il a fallu que je l'entrepose quelque part. Les coiffeuses sont alignées dans le couloir, les bacs dans la chambre, les casques dans le salon. Voilà le travail. Ah non, j'allais pas tout liquider. Ah non, en tout cas pas d'un coup. Ah non, pas tout d'un coup. Ça serait un trop gros choc. Mon mari, qu'est-ce que vous voulez qu'il dise? Il dit rien, il voit rien, il se rend compte de rien. Pour vous dire. J'avais mon espace bronzage au-dessus, hein, bon, vous souvenez, hein, c'est bien. Bon, ben, la lampe pour le corps, je l'ai laissée sans regret, elle était bousillée. Vous étiez là le jour où elle a pété la gueule de Marie-Ange, donc, c'est l'histoire, ça aussi, bon. Bref, mais la lampe pour le visage, en attendant d'y voir plus clair, moi, je l'ai mise dans les toilettes. Remarquez aussi que je suis maligne, je l'ai branchée. Bon, mon mari, pour vous dire, je sais pas à quoi il pense. Et il a cru que c'était un nouvel éclairage. Et clic et clac, et clic et clac, bon. Il reste pas mal de temps au... Eh ben, force et clic et clac, la semaine dernière, on aurait dit Bocassa. Oh non, marquez, hein. Entre nous, ça vaut son jus. Oh non, quand je rentre dans le salon, je le vois, là, sur son fauteuil, avec sa tête de rouleau de réglisse, en train de regarder le foot quand même, avec un casque de coiffeuse sur la tête. Oh bon, je sais plus si je dois rire ou pleurer. Oh non. Oh, c'est pas bon, on vit pas nos meilleurs moments. Hein. Oh, puis alors les habitudes, mais c'est terrible, moi je pensais pas à ce point. Écoutez, hier le téléphone sonne, moi, chez moi, hein, quand même. I love you, coiffure Nucreation, bonjour. Je vais vous dire, je le disais peut-être 50 fois par jour, mais je connaissais pas mon bonheur. Hein. Oh là là, de plus le dire du tout. Hein, je sais pas comment il est venu ce nom. Je sais que notre toute première idée, c'est pas mal d'ailleurs, hein, c'était Coiffure 2000. Quand je pense... Il le verra jamais l'an 2000. Hein? Oui, la pépette, elle le verra. Bah, c'est bien, elle le verra. Oui, bah, elle aura 7 ans. Hein. Bah, comme votre fils, hein. On les a eu la même année. Hein. Moi, alors, moi, je l'ai acheté en mai. Et vous, vous l'avez acheté... oui, acheté, adopté, enfin, c'est qui mourrait, quoi. Quoi, 2 mois après. Hein. Et il est toujours coréen, oui, pareil, toujours bien. Bon, c'est parti comme ça, maintenant, c'est parti. Bon, allez, je vous parle, là, et puis vous avez plein de choses à faire. Bah, profitez-en, ma Mrignac. Ce que je vais vous dire, moi, mon lundi, je l'aimais bien, mais 7 lundis dans la semaine, c'est 6 de trop. Oh, mes journées, ma pauvre Mamrignac, mes journées, c'est vite vu. Qu'est-ce que je fais? Je sors la pépette. Ah, ça, je la sors où, là? 10, 12 fois par jour, hein. Ah, c'est même plus elle qui demande, c'est moi, je gratte à la porte. On est peu de choses, hein. Le reste du temps... Et je vous fasse une confidence, le reste du temps, ben, je rumine, je ressasse, je pense, je repense à mes petites clientes que j'aimais bien. Enfin, voilà, que j'aimais bien, quoi. Pas toutes. Pas toutes. Oh, pas vous, je peux le dire, hein, parce que vous êtes une cliente, mais vous êtes aussi une copine. Hein, vous êtes une clipine. Hein, mais après la fermeture, oulala, j'ai pas aimé les réflexions de Mme Binard. Hein. Allez dire que mon salon était mal tenu, qu'elle avait vu des rats, elle va bien, elle, oui. Pourquoi pas des blettes et des fourmillés aussi, non? Mais j'aurais dû me méfier parce qu'elle adorait quand je disais du mal des autres. Mais, exact. Mais, ah, tout à. Mais je l'ai. Bien sûr, passe. Mais, pas. Mais, non, je peux en placer une, Mme. Non, je voulais juste dire. Des fois, elle laissait 2 francs à la petite Chantal. J'avais honte pour elle. Si je vous disais tout ce que j'ai vu et entendu dans le salon, je vous le raconterai un jour. Enfin, je sais pas comment. Moi, je sais pas comment on va s'en sortir. Encore moi, d'ailleurs. Regardez là cette chaîne. Non, mais elle dort là, posée sur le trottoir. Mais jamais elle me faisait ça avant. Jamais. Même sa couleur, elle a changé. Ah si. Avant, elle était neige. Maintenant, elle est grêlon. Et quand je dis grêlon, je devrais dire Magibelle 4622, blanc argenté cendré. Hein? La référence, je la connais par cœur, c'est la couleur que je vous faisais. Ben, vous avez la même toutes les deux. Sauf que, oh, hein? Aujourd'hui, je peux bien vous le dire, hein? Oh là là, il y en a une alors qui m'a toujours résisté. Ah, c'est cette pauvre Mme Boris. Oh, j'ai tout essayé. Hein? J'ai mélangé mes marques, j'ai trafiqué mes dosages, j'ai changé mes fournisseurs. Ah, j'ai jamais pu retrouver sa couleur de départ. Jamais. Elle était mignonne à la fin pour me montrer ce qu'elle voulait. Elle m'apportait des petits bouts de papier peint. Ouais. Je pouvais quand même pas mettre du ripolin dans mes bols pour lui faire... Oh non. Oh non. Oh là, le pire, je crois. Oh non, ça me revient. Le jour où elle allait au mariage de la petite Patricia... Si, elle n'a pas 50, la, celle qui a épousé un noir. Bon. Elle est ressortie les cheveux rouges. Alors, on aurait dit que l'avait faite au pistolet. Oh. Et qu'on s'en est bien tiré. Au dernier rinçage, j'ai cru qu'ils restaient tous dans la cuvette. Ah bah, décharge. Drôle de texture de cheveux, cette Mme Boris. Bah, très sec au bout. Très gras à la racine et au milieu très fourchu. Alors ça, pour une école de coiffure, c'est sensationnel. Et pour un mariage, c'est une tuile. Hein. Enfin, hein, c'est des petits secrets comme ça que je... Hein. Ou au moins, je me laisse pas abattre, mais c'est gentil, je me laisse pas abattre. J'ai même pensé au dom. Alors, non, ah non, pas au dom, Tom, non, ça, non. Non, non, au domicile, faire du domicile. Enfin, vous me voyez partir sur les routes cette année. Hein, là, 46 ans, moi. Eh ben oui, parce que, oh, jamais fumé, jamais bu, hein, si... Une griotte de temps en temps, mais enfin, je reste 1 heure sur le noyau, c'est pas ça que j'ai attrapé une cirrhose. Ah, hein, eh ben non, j'ai revu personne. Après, ben, la petite Chantal, elle est repartie sur Limoges, elle était de là-bas, elle, non? Si, ben si, il y en a un qui prend mes nouvelles tout le temps, là, on dira ce qu'on voudra. C'est Patrick, hein? Homosexuel, peut-être, mais très concerné par ce qui m'arrive. Hein? On peut pas en dire autant de mon mari, qui, lui, n'a jamais été... Non, qui n'a jamais été très concerné par ce qui m'arrive. Hein? Ah non, pas tout la même année, quand même, hein? Ah, là, je m'en remettrai pas, là, de toute façon. Non, parce qu'il a été très affecté, Patrick. Hein. Bah, de toute façon, ah, il m'appelle régulièrement. Je vais donner mon téléphone, moi. Oh, bah, oh, qu'est-ce que vous voulez que ça craigne par téléphone? Oh non, je vous dis, très affecté. Il s'en est pas caché de dire. Le dernier jour, c'était le seul qui pleurait. Bah, écoutez, je vais vous dire, voir ce grand gaillard, comme ça, pleurer à chaudes larmes au milieu de toutes ses filles, c'était... Ridicule, oui. Oui, oui, mais très touchant aussi. Enfin bon, là je suis contente, ça va. Il a bien repris du poil de la bête. Il a ouvert un établissement de nuit avec son ami, la moustachu avec les jeans collants. Enfin. Et comment que c'est qu'ils l'ont appelé? J'ai dit, dis donc, ça annonce bien la couleur, leur truc. Oh bah, à la belle tapette. Ah, ça ne peut pas être plus clair, hein. C'est là que c'est chouette. Si ça a été la belle tapiole, c'est là qu'on rigole. Enfin bon, faut bien rire un petit peu, hein. Bon, je vous raconte ma vie, là, et puis je vais finir par vous le faire rater, ce rendez-vous, hein. Bon, et là, dites-moi juste, qu'est-ce qui vous coiffe là-bas chez... Martine? Oui, ah oh oui, je la connais, bien sûr. Moi, je l'avais prise il y a 2 ans, moi. Non, ah non, je l'avais pas gardée, elle travaillait comme un cochon. Bon, allez, eh ben une autre fois, d'accord, oui, bon, on aura bien l'occasion. D'accord, oui, eh ben moi aussi, ça m'a bien plu. Allez, oui, oui.
4: Alors, ma pépette, hein, qu'est-ce qu'on va devenir toutes les deux, hein? Tu veux aller promener? Tu voudrais qu'on aille dans le salon? Tu voudrais être dans ton panier dans le salon? Oui, maman aussi, elle voudrait être dans son panier dans le salon. Tu te souviens, ma pépette? Tim, tididim, tididim, tididim. Allez, viens, ma pépette.
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5: Un lapin pour ton anniversaire? Enfin, Michel, mon petit poussin, tu sais bien qu'on te refuse rien. Mais qu'est-ce que tu veux faire avec un lapin? Oh, des câlins. Bah, des câlins, je veux bien, mais ton lapin, il va surtout faire des trous partout. Il va manger toutes les fleurs. Et en un rien de temps, le jardin deviendra un terrain vague. Hein. Va te rouler dans l'herbe, après. On pourra plus y aller. Les voisins vont bien rire, ils ont un jardin, mais ils n'en profitent pas. C'est ça que tu veux. Mais mon pauvre chéri, mais un lapin, mais tu ne le tiendrais pas. Un lapin, ça se sauve. Il va manger un peu d'air pour te faire plaisir. Et puis, il va tourner la tête à droite. Toi aussi, tu vas tourner la tête à droite pour voir ce qu'il regarde. Et puis, quand tu reviendras sur lui, oh, il sera plus là. Ça, il va pas t'attendre. C'est très malin, les lapins. C'est pas pour rien qu'ils travaillent avec les magiciens. Et le malheureux, une fois parti, fera pas long feu, hein. Qu'est-ce que tu crois, un lapin sans collier, c'est un bon dîner. Salaud de voisin. Ils vont le bouffer, ils vont même pas nous inviter. Alors, si c'est pour nourrir le quartier, vaut mieux encore un chat. Un chat, là, t'es tranquille, tu le verras jamais. Si, il reviendra la nuit, quand tu dormiras, pour boire ton lait. On n'aura que les inconvénients. À ce compte-là, vaut mieux un lapin, alors. Enfin, mais c'est une obsession. Pourquoi pas un serpent pendant qu'il y est, hein, un boa? Eh ben tiens, c'est une bonne idée, ça. Pour ton anniversaire, un petit boa. Si, au début, c'est mignon, les boas. Seulement, ça grossit, les boas. Ça grossit. Et quand tu feras 12 mètres, ton boa, il va s'échapper. Et avant que t'aies pu dire ouf, ton lapin, il va te l'hypnotiser, il va te l'étrangler. Et oh, il va n'en faire qu'une bouchée. Ah, ben voilà, t'as gagné. Tu voulais un lapin, il s'est fait bouffer. T'es content, maintenant? Oh, tu peux pleurer, hein. C'est avant qu'il fallait y penser.
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6: Vous connaissez le chemin le plus court entre deux points? C'est la ligne droite. Le chemin le plus long, c'est le taxi. Je suis venu en taxi. Je suis tombé sur un numéro. Ouais, hey, monsieur. Ouais, hey, monsieur. Monsieur. Moi, dans la vie, il y a 2 choses que j'aime dans la vie. Et number one, la poésie. Un, deux, bouffer le cul d'une pute. Oh, mais moi, la poésie, mais c'est ce que je préfère. Moi, la poésie. La poésie, c'est une façon qu'il a, le poète, de te dire les choses de manière qu'elles deviennent belles. Ah ben, c'est tout, enculé, va pourri, va péder. 94, va. Oh, mais la poésie, il faut comprendre. Quand le poète il te dit « Contempler cette forêt vierge », il faut comprendre. Et il te parle de la chagate. Il ne peut pas te dire « Regardez cette chagate ». Et c'est simple, non, quand le poète il te dit « Mignonne, allons voir si ce matin la rose est éclose ». C'est clair, ça, non? C'est clair, ça, non? Ou ça, c'est carrément mon doigt en cul que j'enfile, ça! Moulon rose! Mais... Moulon rose! Moulon rose, mais c'est trop bien! En poésie, hein? Non, d'accord avec vous, en poésie, hein? D'accord. Number one, la poésie. En deux, bouffer que j'ai plus de rire. Et en 3, la 255, que j'étais parce qu'elle est petite, nerveuse, racée. Un peu comme moi, je me retrouve bien, cette 255 là. C'est comme la philosophie. Tous les collègues, ils me disent, mais à toi, Capucin, à quoi ça te sert, à toi, la philosophie? Ils n'ont pas compris. Moi, j'ai un bouquin de Descartes. Et c'est pas le tarot. La philosophie, ça sert à te faire poser des questions. Le matin, quand tu te lèves, donc, la philosophie, elle se met en marche. Et tu te poses des questions. Qui suis-je ? Bien, demandez à qui suis-je ? D'où vais-je ? Où vais-je ? Et toi, où tu vas, ton couillon ? Et pourquoi tu te lèves ? Et pourquoi tu pétanques ? Et pourquoi tu vas chez le coiffeur ? Alors tu te recouches. Et tu vas pas chez le coiffeur. Alors moi je dis, la philosophie, ça sert à un truc, à faire chier les coiffeurs, c'est tout. D'ailleurs, t'as qu'à voir la tête des philosophes, ils aiment pas beaucoup les coiffeurs.
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7: Bonsoir, le magazine Perdu de Recherche va tenter ce soir de redonner un peu de joie de vivre à une personne. Et cette personne, ce soir, est un cas unique, unique de par l'ampleur et l'originalité de la tragédie que la personne subit au quotidien. Bonsoir, monsieur.
8: Bonsoir.
7: Alors, au cœur de votre douloureux problème, vous ne savez ni votre nom, ni votre prénom.
8: Non, c'est ça, oui, je sais.
7: Vous ne savez plus qui vous êtes. En fait, vous êtes ce qu'on peut appeler un amnésique.
8: Oui, c'est ça, je suis un amnésique.
7: Un amnésique. Alors, pour faciliter les choses pour les téléspectateurs qui, j'en suis sûr, sont déjà très émus, nous allons vous appeler pour le moment Robert.
8: Je préfère Gérard, si vous voulez.
7: Oh, si vous voulez, Gérard. Alors, Gérard, pour faciliter, puis pour expliquer un petit peu aux téléspectateurs, qui, j'en suis sûr, sont déjà très émus, je vais résumer votre accident donc, en décembre 90, le 7 décembre exactement. Donc, vous avez un accident de voiture, ouais. Elle plonge dans un étang, vous ne vous souvenez plus de rien, et c'est un petit peu le début de l'enfer pour vous. C'est le début de l'enfer, c'est ça, c'est... Vous pouvez le dire, c'est le début de l'enfer, je veux dire.
8: Ah oui, c'est le début de l'enfer.
7: De l'enfer, c'est horrible. Ouais. C'est horrible. Alors, tout de suite, devant un public qui, j'en suis sûr, est déjà tout à fait bouleversé, j'espère qu'en direct, votre vie va redevenir normale, Gérard. Et nous retrouvons tout de suite Bruno, qui se retrouve dans la banlieue de Cambrai. Cambrai, ça ne vous dit rien, Bruno ? Bruno ?
9: Oui, tout à fait, Jacques. Oui. Nous sommes actuellement à Cambrai, plus précisément dans la rue Lespinasse, que voici. Je descends quelques marches et j'atterris dans une cour. Au fond de cette cour là-bas, juste derrière moi, vous avez une porte. Je vais frapper. Une personne va certainement m'ouvrir et pour cette personne qui ne se doute de rien, peut-être la fin d'un long calvaire. Bonsoir madame, excusez-nous de vous déranger, voilà, c'est toute l'équipe de Perdu de Recherche. Excusez-nous de vous déranger, nous avons des révélations à vous faire madame, n'ayez crainte.
10: C'est pour l'émission de Sabatier ?
9: C'est pour l'émission de Perdu de Recherche madame. On peut entrer chez vous ?
10: Ah ben je vous en prie, mais
9: merci, vous êtes bien aimable.
10: C'est pour Sabatier ?
9: Non madame, Perdu de Recherche.
10: On avait dit quelque chose
9: en nous ? Oh, beaucoup plus madame, beaucoup plus que cela. Écoutez-moi bien. Votre mari a disparu depuis 6 mois, est-ce bien exact ?
10: Ah oui.
9: Vous êtes sans nouvelles de lui ?
10: Ah, sans nouvelles. Et qu'est-ce qu'on a gagné alors ?
9: Non, madame, écoutez-moi bien. Votre mari a été retrouvé grâce à toute l'équipe de Perdu de Recherche et votre mari est bien vivant, madame. Oui, bien vivant, mais bien entendu.
7: Vous entendez, madame ?
10: C'est toi, Robert ?
7: Ah, Robert.
10: Robert, c'est toi ?
7: En fait, c'était Robert. Quel est votre prénom, madame ?
10: Ghislaine.
8: C'est qui, lui ?
10: Viens voir.
11: Si c'est pour Foucault, on n'a pas noté les numéros parce qu'on est.
10: C'est la télé.
11: C'est Ouchia ?
10: Mais non, c'est la télé, ils ont retrouvé Robert. Robert est vivant.
11: Comment ça, Robert est
10: vivant ? Robert est vivant.
11: Mais nous voilà là ou quoi ?
7: Oui, tout à fait.
11: Tu nous vois, Robert ?
8: Oui, oui.
11: Oui. Salut, mon pote, t'es pas mort ? Enfin, t'es pas noyé ? Enfin, t'as
8: pas.
11: Hein ? Oh là là. Robert,
10: c'est Jean-Louis.
11: Tu me reconnais, c'est moi ton pote. Jean-Louis, bah oui.
10: C'est Jean-Louis, oui.
11: Je me suis nommé Gisèle parce que je pensais que t'étais noyé, alors.
10: Il a été très gentil avec moi, tu sais.
11: Ah oui, bah oui.
8: Oui, oui, Jean-Louis, ça vous revient.
12: Ça y est.
8: C'est extraordinaire, la mémoire revient.
12: C'est mon pote Jean-Louis, meilleur ami, oui, je me souviens, ça y est, c'est ma femme Ghislaine. Et ce jour-là, ça y est, ça me revient, le jour de l'accident, et Jean-Louis m'a prêté sa voiture. Je venais de gagner au loto.
8: Vous veniez de gagner. Oh, la
10: faute est sortie. Je n'étais même pas capable de saboter des vins.
11: Alors, Steve, reste à saboter les vins.
10: J'aurais dû le faire,
11: c'est tout.
8: S'il vous plaît, messieurs, dames, on vient d'apprendre une bonne nouvelle. Il paraît que Robert venait de gagner au loto.
12: Loto.
10: Oh non, oh là là.
11: Si peu,
10: monsieur Sabatier.
11: Trois fois, rien.
10: Vraiment rien du tout, oh là là.
8: En tout cas, ici, c'est vraiment un grand moment d'émotion. Je pense que pour vous, c'est la même chose.
11: Pensez donc.
10: C'est un grand moment d'émotion, oui.
11: Ah oui, savoir qu'on est très émotionnés, c'est sûr.
8: Mais je crois qu'il est temps de se retrouver. Vous allez retrouver votre chez vous.
12: À la maison, oui.
11: Ah non, attendez, pas à la maison.
10: Non, pas à la maison.
11: On va se donner rendez-vous. Au centre commercial, Robert, on va te donner rendez-vous.
10: C'est lui où tu avais l'habitude de faire les courses, Robert.
11: Au quatrième sous-sol, comme ça.
8: À quelle heure ?
11: Vers une heure du matin, comme ça, tranquille.
10: On sera plus tranquille.
8: C'est formidable.
11: Ah oui.
8: Vous ratez pas.
10: Cette fois-ci, on ne te rattrapera pas, Robert.
11: On va pas te rater, mon pote. Allez.
13: Salut.
12: Oh, c'est formidable ce qui m'arrive, c'est formidable.
7: Ah oui, moi aussi je suis tout à fait...
12: Merci,
7: tout à fait
12: c'est grâce à vous, grâce à oui, perdu de recherche.
7: C'est bien.
12: Merci.
6: Ça c'est de ta faute.
13: Ta gueule, Bouvias.
6: Prochaine fois, c'est moi qui le ferai.
13: Arrêtons d'y filmer, souris.
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14: Il y a un mec qui bosse dans mon dos depuis une demi-heure. Ouais, bouge pas, je m'en occupe. Ouais, terminé. Oui, toi, allez.
15: Pourquoi, monsieur, la sortie, c'est par là?
14: Vas-y.
15: Mais qu'est-ce que tu fais là? Il touche pas mon survêtement, c'est un taquiné, c'est fragile. Le fouille dans ta poche, moi.
16: Vas-y, comment qu'il me fait flipper ma race, lui?
14: Les clés du magasin, hein?
15: Mais non, monsieur, c'est pas les clés du magasin, c'est les clés de ma meule. Derrière, je suis 40 double fil. Vas-y, la tête de Satan.
14: Vas-y, ça, alors toi, tu vas fermer ta gueule, ok? Puis moi, je vais te lire tes droits. Et alors, bouge pour parce qu'ils nous ont filé 16 mètres, on y est. Et alors, tous, c'est que... Mais, tous, c'est... Mais ta gueule, ok?
15: C'est pas moi, monsieur. C'est un voleur, il l'a mis ça dans ma poche. Et ouais, à certains moments, j'étais dans un rayon. Tout d'un coup, il y a une personne qui arrive vers moi. Et la personne pointe un bazooka sur ma tempe. Et ouais, la personne m'a dit, jeune homme, prenez l'objet, sinon je te tue. À ce moment-là, j'ai paniqué. Je me suis dit, je vais prendre l'objet. Et je me suis dit, je vais chercher M. Géville. Et là, je vous ai trouvé, M. Géville.
14: Et il serait où, ton voleur, maintenant?
15: Et ben justement, vous commencez à comprendre. Il était blond, mal habillé, costard, cravate, genre bizarre, genre provincial. Mais putain, je te jure, comment tu vas pas comprendre comment tu vas niquer les mains de sa mère, oh là là. Comment c'est mal fréquenté, les monoprix. Bon alors, toi, tu pars pas là, moi, je pars pas là.
14: Mais toi, tu restes là, ok. Dis-moi, j'appelle Castor.
6: Vas-y, la tête de la mort.
14: Oui. Oui, j'arrête dans le magasin, qu'est-ce que t'es? Oui, Jodek. Oui. Non, tu m'arrêtes tous les mecs en costard de race blonde, ok? Non, le mec vient de tout balancer, là, c'est toute une équipe.
15: Mais c'est pas moi, je t'ai dit, t'es bouché ou quoi? C'est un voleur, il a mis ça dans ma poche, faut te dire combien de fois? Hé, j'étais poli avec toi, sans poli avec moi, enculé de ta mère. Mais non, je voulais de l'aspirine pour ma soeur parce qu'elle est en train de mourir. Putain, je te préviens, si jamais je rentre et que ma soeur est morte, putain, je te préviens, t'as plus de chico, t'as plus rien.
14: Alors toi, tu es la merveilleuse, ok, puis moi, je suis la réactive. Oui, j'allais tomber avec les orgues, attendez. Oui, ok. Oui. Non, c'est une bande organisée, là, il y aurait le frère, là, sur malade. Ouais. Je prends son nom, son prénom. Ok. T'as le formulaire, là, sous les yeux, là, Jean-Jacques? Hein? Non, je te dis ça parce que j'ai pas de stylo, moi, tu me jettes la quoi? Ouais. De toute façon, je sais plus écrire, ouais, ta gueule. Lunette? Non, prénom!
15: Oh, j'ai mes prénoms. J'ai mes prénoms!
17: Oui.
15: Jean-Baptiste. Jean-Baptiste. Jean-Baptiste. Poquelin, poquelin. Rue des Plantes-en-Pot. Paris 92-160, banlieue parisienne.
14: Ouais, banlieue, oui, c'est ça. Ouais. Oui, j'ai compris. Ouais, que j'envoie chier le mec.
15: Mais c'est pas mal si je veux chercher un voleur, la maison dans ma poche, je veux chercher ta avec un compote de façon,
14: Tu crois que je l'ai pas vu, ton petit manège? Pauvre, tiens, là. Tu piques une mob avec ton frère.
15: Ouais!
14: Là, t'arrives dans le magasin, là, tu piques les clés du magasin. Là. Tu les donnes à ta sœur qui est déguisée en costard avec une perruque blanche. Tu dis à cette conne d'aller faire le double parce que sa gueule est en train de mourir. Puis toi, tu reviens pour l'aspirine. Hein? Tu croyais être baiser, Marcel?
15: Bon, monsieur Marcel. Je vais être honnête avec vous. Je vais jouer franc jeu, je vais jouer carte sur table. C'est Marcel, vous êtes trop fort pour moi.
14: Vas-y, balance.
15: Monsieur Marcel, je vous annonce que nous sommes collègues. Eh ouais, j'ai fait partie de la police des polices.
14: Oui.
15: RATP, GIGN, PTT, Rotman Rouge.
14: Merde.
15: Ouais, je fais une petite enquête de routine, là, pour notre patron à tous les deux, monsieur Jean-François, mon employé. Et j'aime bien la façon dont tu travailles, hein, en
14: fait. Si, j'ai compris.
15: C'est professionnel, c'est bien, c'est...
14: C'est surprise, c'est ça? C'est bien, hein?
15: Ouais, laissez-moi mettre mes livres, monsieur chien. T'as bossé une petite caméra, quelle heure?
14: Eh oui, parce qu'elle m'a rendu les mains de laisser ma gueule. Eh oui,
15: monsieur chien. Eh oui, monsieur chien. Eh oui, monsieur chien. Eh oui, monsieur chien. Eh oui, monsieur
14: chien. Ah oui, d'accord, ok. Bah non, yo, bon, yo. Bonjour à Tata Simone, bonjour à Tonton Paul.
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0: C'est avec le racisme qu'on a un problème, nous, en France. Ah oui, maintenant, en France, on est baisé. On n'a plus que deux solutions, nous. Ou alors, on fait partie des 14% qui sont très, très racistes. Hein. Ou alors, on fait partie des 86% qui sont pas racistes du tout. Pas du tout. Ah ben, ils voient même plus la différence. Vous leur dites, il est de quelle couleur, le monsieur, là-bas? Je sais pas, je m'en rends pas compte, je suis pas raciste, moi. Non, mais attends, arrête tes conneries, il est noir ou il est blanc? Honnêtement, je peux pas dire, je peux pas dire. Fais voir mieux, peut-être. Peut-être noir, je sais pas. Vous voyez, ils nient la différence. Tellement on a les jetons, maintenant, d'être raciste, hein. C'est que ça traumatise, hein. Moi, j'ai un copain comme ça, il me dit, moi, maintenant, un noir me demande 100 balles dans le métro, je lui donne. Si jamais c'est un blanc, j'ai dit, va chier, t'as qu'à trouver du boulot. Ben oui. Puis non seulement ça, mais c'est que les gens, ils finissent par croire des conneries, du coup. Par exemple, les gens, ils croient que les noirs courent plus vite que les blancs. Alors que c'est faux. C'est les blancs qui les laissent gagner de peur de passer pour des racistes. Bon alors, ouais, on le voit bien, il y a des sports qui sont protégés. Hein. Prenez le vélo, par exemple. En vélo, il n'y a pas de noir. Hein. En cyclisme, pas un seul noir. Vous pouvez chercher, il n'y en a pas. Remarque, c'est pénible comme sport, faut reconnaître. Ouais, je déconne, là. Allez, ça, les salauds. Bon, on va prendre un autre sport, ça va mettre tout le monde d'accord. Allez voir. Merci, madame. Allez voir, le rugby, par exemple. En rugby, pareil. En rugby, pas un seul noir au rugby. Pas un seul. Si, il y en a. Il y en a un, mais il s'appelle comment? Blanco. Vous voyez qu'il fait des efforts, le gars.
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18: Bonsoir, et bien voici le jeu de la vie. Comme chaque jour, un candidat va venir nous prouver que tout est possible, que tout est toujours réalisable dans la vie. Ce soir, nous accueillons Robert. On l'applaudit. Ah. Bonsoir, Robert.
19: Oh là là, je vais d'abord enlever le veston parce que je transpire gras. Oh là là là là, qu'est-ce qu'on transpire gras?
18: Allez-y, Robert.
19: Ah, ça y est, maintenant me v'là mieux, je suis mieux à mon aise.
18: C'est bien.
19: Ah, j'étais pas bien à mon aise, ça y est, maintenant me v'là bien à mon aise.
18: Très bien.
19: On n'est pas bien quand on n'est pas bien à son aise.
18: C'est sûr, Robert.
19: Alors que maintenant me v'là bien à mon aise.
18: Ah, il est bien, celui-là.
19: Ah oui, je suis bien à mon aise. On n'est pas bien quand on est mal à son aise.
18: Mais oui.
19: Alors que là, maintenant, me v'là mieux à mon aise.
18: Voilà, c'est sûr. Robert, pourquoi êtes-vous là?
19: Eh bien, ce soir, je vais essayer de séduire la femme de ma vie. Pour prouver que tout est possible, tout est réalisable, parce que j'y crois, c'est le jeu de la vie.
18: Bien, alors, pour nos téléspectateurs, je vais récapituler l'histoire de Robert. Robert est amoureux de Jocelyne, qu'il a rencontrée il y a 8 ans et demi.
19: C'est exact.
18: Depuis 8 ans et demi, il lui a envoyé 112 lettres d'amour.
19: C'est exact.
18: Il a dîné 43 fois avec elle au restaurant.
19: C'est exact.
18: Il a toujours essuyé un refus en fin de soirée.
19: Sans problème. Mais j'y crois, tout est possible, tout est réalisable, c'est le jeu de la vie.
18: Les dernières fois que vous l'avez invitée, elle vous a même giflé en public, je crois.
19: Oui, elle m'a même traité de minable. Mais j'y crois, tout est possible, tout est réalisable, c'est le jeu de la vie.
18: Bien, alors ce soir, devant nous, Robert va téléphoner une nouvelle fois à Jocelyne pour tenter de la séduire. Vous êtes prêt, Robert?
19: Je suis prêt, j'y crois, tout est possible, tout est réalisable, c'est le jeu de la vie.
18: Robert, vous allez maintenant nous lire le texte que vous vous engagez à dire à Jocelyne au téléphone. Allez-y, Robert, lisez votre texte.
19: Allô? Ben, c'est au téléphone. Jocelyne, c'est moi, Robert. Je t'aime. Tu es la femme de ma vie. Je veux t'épouser.
18: Bravo, c'est bien choisi. On applaudit Robert! Robert, je vous rappelle que vous vous engagez à lire ce texte en entier, car sinon vous perdriez tout, même le lot de consolation, qui est ce soir un magnétoscope pour deux personnes avec les tasses et les cuillères assorties. Robert, vous allez maintenant énoncer le numéro de téléphone de Jocelyne. Je suppose que vous le connaissez par cœur, allez-y.
19: Le 40.
18: Oui.
19: Le 52.
18: Oui.
19: Le 43.
18: Oui.
19: Le 24.
18: C'est bien ça, on applaudit Robert. Robert, vous êtes prêt?
19: Je suis prêt, j'y crois. Tout est possible, tout est réalisable. C'est le jeu de la vie.
18: Attention, le jeu de la vie, c'est parti. Nous composons le numéro de téléphone de Jocelyne. Attention. Ça sonne. Ça ressonne.
17: Allô?
19: Allô, Jocelyne?
17: Oui, c'est moi.
19: C'est moi, Robert. Tu m'entends?
20: Oui, je t'entends, Minus. T'as pas fini d'emmerder Jocelyne?
19: Ben, c'est plus la même voix.
18: Continuez, Robert.
19: Ah non, c'est plus la même voix.
18: Vous vous êtes engagé à dire le texte en entier. Sinon, vous perdez le magnétoscope.
19: Allô?
20: Les potes et moi, on va venir te casser la gueule. Qu'est-ce que t'as à répondre à ça?
19: Je t'aime, tu es la femme de ma vie. Je veux t'épouser. Mais c'est plus la même voix!
18: Eh non, et apparemment c'est encore loupé, Robert. C'était peut-être prévisible, non, tout de même?
19: Oui, mais tout n'est pas possible, tout n'est pas réalisable. C'est le jeu de la vie!
18: Robert, vous emportez tout de même le magnétoscope, car vous avez réussi à placer votre texte en entier! Ah, je crois qu'on vous cherche. Eh oui, Robert va certainement se faire casser la gueule maintenant. Mais ce n'est pas notre affaire! Car nous n'avons pas à nous immiscer dans sa vie privée. C'était le jeu de la vie. Bonsoir. On applaudit Robert.
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21: Quoi, le chômage? Du travail, il y en a. Mais il faut avoir envie de travailler, bien sûr. Moi, j'en ai fait des petits boulots pour gagner ma vie. Parfaitement. J'ai été fouteur de merde. À la télé, à la radio, ça marchait bien. Hein. J'ai été dénicheur de faux culs. Dans le cinéma, dans le showbiz. Il y a un boulot monstre, on se rend pas compte. J'ai même fait enculeur de mouche. Oui, mais ne vous moquez pas, il faut être très précis, vous savez. C'est... Ah. Non, non, non, mais tiens, parlons ce soir du problème du chômage. Abordons le sujet. 3 millions de chômeurs, ça veut dire quoi? Ça veut dire que dès ce soir, il faut commencer tous ensemble à essayer de résoudre ce problème, à chercher des solutions. Tiens, tenez, si on commençait par exemple à supprimer les machines comme Socrate, vous savez, à la SNCF, là, ce fameux philosophe qui doit, hop, virer des emplois. Bon, imaginons, attendez, je suis peut-être sur une piste, là. attendez. Il y a au moins 3 millions de Minitel en France. Bon, imaginons qu'on remplace les Minitel par des chômeurs. Et au lieu de taper 36-15 pour obtenir un horaire, on tape 36 fois sur le chômeur. Eh ben, à force, il le donnera l'horaire, le chômeur, hein, je peux vous garantir. Tiens, revenons au métier de clown. Clown, ça nous amène à penser à des métiers qui ont disparu et qu'on pourrait réhabiliter. Des métiers magnifiques. Je pense, par exemple, au métier de mousquetaire. Bon. Qu'est-ce qu'on fait aujourd'hui pour aider les mousquetaires? Rien. Le mec, il est mousquetaire, il se démerde, hein, tout seul. Ah, les ouvriers, oui, mais les mousquetaires, rien. Non, ou encore les gladiateurs. Tiens, il n'y a plus de gladiateurs. Les bougnats, tout ça, rien, on fait rien pour ces gens-là, ils se démerdent. Et après, on parle du chômage. Pour les femmes, il y a des métiers comme sorcière, par exemple. Oui, ou encore avorteuses clandestines. Souvent, elles étaient condamnées à mort, ce qui donnait du travail aux... Bourreaux. Voilà un métier qui a nourri des familles entières. Et pensez à tous ces jeunes qui vont dans les universités et qui cherchent du travail. Et qu'est-ce qui se passe, il faut le dire? Eh bien, les débouchés, ils sont bouchés. Voilà. Tous les débouchés sont bouchés. Médecine, c'est hyper bouché. Dentiste, c'est pareil. Avocat, c'est la mafia de mon avocat, Maître Gralier. Ils sont tous là. Eh bien, moi, je peux vous dire qu'une fois au pouvoir, je combattrai le chômage. mais avec l'aide de tous les Français, on travaillera le temps partiel. Eh non, non, mais je sens bien. Je vous sens, hein. Moi, je sens le public. Je sens bien les gens. C'est tout ce qu'il a trouvé pour résoudre le problème du chômage. J'ai pas dit que j'avais trouvé, j'ai dit que j'allais chercher. C'est différent, on cherche, on cherche.
3: Ouais, c'est tout ce qu'il trouve.
21: Ouais. Foutez-vous de ma gueule, mais dans quelques années, vous verrez. Qu'est-ce qu'elle fait, toi, ta fille? Elle est en deuxième année de sorcière, pourquoi? Et ton fils? Bah, il a eu son diplôme de mousquetaire hier. Et le plus grand, il est rentré dans une université de gladiateurs, là, tu sais. Ouais, les gladiateurs. Le petit va faire expert bougna quand il sera...
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22: Quoi, les clientes japonaises? Mais quoi, les clientes japonaises? Mais on peut pas être tranquille deux secondes dans cette boutique? Oui, je suis responsable des ventes et directeur du casting. Et en plus, c'est moi qui dois m'occuper des clientes japonaises. En l'absence de Jean-Paul Goudier, c'est moi qui commande ici. Je suis top modèle, directeur des ventes et responsable du casting. Et en plus, c'est moi qui dois recevoir les clientes japonaises. Je sais pas si vous voyez. Comment? Si je parle le japonais? Est-ce que j'ai une tête à parler le japonais? Allez chercher mademoiselle Nguyen au troisième, elle va faire la traduction et puis c'est tout. Mais j'en ai rien à foutre qu'elle soit vietnamienne, elle se débrouille. Mademoiselle Nguyen, venez par ici, vous allez faire la traduction. Ça y est, elles sont là? Oui. Comment? Si j'aime le Japon, mais je suis née dans un rouleau de printemps, traduisez. Demandez-leur plutôt si elles ont aimé la collection. Oui, d'accord, de toute façon, il n'y a rien d'autre. Hein? Bon, je vais leur montrer deux, trois modèles. Hein? Bon, alors, modèle numéro un, costume de ville en cachemire à fine rayure discrète. Les hommes doivent revenir à un classicisme chic et discret, traduisez. Et chez Goudier, on a horreur des costumes tape à l'œil, surtout pour les hommes. Bon, pour les femmes, c'est pas très important, mais pour les hommes quand même. Hein? Non, je ne cesserai de dire, c'est sobre, chic et stylisé, traduisez. Qu'est-ce qu'elles ont à rigoler? C'est comme ça qu'on dit stylisé en japonais? Vous n'êtes pas en train de dire du mal de moi, moi, j'espère. Faites très attention, mademoiselle Tiananmen. Si je suis responsable du recrutement, je suis aussi responsable du licenciement, traduisez. Modèle numéro 2, c'est une veste. Admirez le comble du sublime. Poussée au paroxysme de l'intemporel, traduisez. Comment? Non, ce n'est pas la référence, c'est le prix, traduisez. Je vais trop vite, vous en êtes où? Un rouleau de printemps, vous me fichez qui, mademoiselle Nguyen? Comble du sublime poussé au paroxysme de l'intemporel. C'est pas sorcier. Et vous rajoutez, c'est de l'art à l'état pur, ça vous apprendra. Ça y est, elle pleure, oh non, elle me la joue Cosette. Modèle numéro 3. C'est un imperméable d'intérieur. En lycra basique. Non, chez Goudier, on aime bien que les hommes que l'on habille soient élégants à l'intérieur et à l'extérieur, traduisez. Bon, alors qu'est-ce qu'elles veulent? Elles veulent savoir le prix? Vulgaire. Pour une petite babiole à 12 000 francs. Quoi? Elles veulent me prendre en photo? Elles m'ont pris pour la Tour Eiffel ou quoi? Ou alors qu'elles se dépêchent maintenant, il faut qu'elles passent à la caisse. Quoi? Elles sont venues pour les soldes? Elles préfèrent réfléchir. Ah, elles reviennent demain. Oui, c'est ça, sayonara, allez, ça va. Eh oui, sayonara. Mademoiselle Nguyen, vous connaissez Hiroshima? Non? Même pas en photo, rien? Allez, suivez-moi dans mon bureau.
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23: Il y a très très longtemps, j'avais rendez-vous avec une fille. Mais il y a très longtemps, hein. Et j'ai eu bon, parce que je peux vous expliquer, j'ai jamais rendez-vous avec les filles, jamais. C'est-à-dire jamais, j'arrive pas à avoir les rendez-vous. C'est-à-dire pour avoir ce rendez-vous avec cette fille il y a longtemps, pas j'avais ramé. C'est-à-dire j'avais des bras comme ça, c'est-à-dire. J'étais descendu du bateau, je le poussais le bateau. Bon. C'est-à-dire pour avoir ce rendez-vous, j'avais mis au point une stratégie, je vous raconte pas. C'est-à-dire je passais devant elle dans la rue, je faisais et je partais. Ou alors, j'appelais le soir à 1h du matin, je faisais « Allô, c'est moi, yalala !» À la fin, elle m'a donné le rendez-vous. Elle m'a donné. Bon. Alors, pendant ce temps-là, qu'est-ce que j'ai fait, moi, pendant les 5 mois où j'ai ramé? Qu'est-ce que j'ai fait? Je me suis entraîné, parce que je suis intelligent, je me suis entraîné pour faire le baiser. Ensuite, pendant ces 5 mois, je me suis entraîné pour m'habiller. Oui, parce que je voulais m'habiller de toutes les couleurs. Parce qu'on avait rendez-vous dans un endroit public. Comme ça, j'étais sûr, elle ne pouvait pas me rater. Elle ne pouvait pas. J'étais beau, on aurait dit le drapeau du monde entier. J'étais comme un petit oiseau qui est tombé du nid et qui découvre par accident qu'il s'est volé. J'étais heureux, j'étais un miracle. J'étais là, au rendez-vous, avec mon destin sentimental. C'était bien. Je l'attendais. À ce moment-là, Maxon est apparu. Et
2: Mais je sais très bien ce que je t'ai dit. Je suis sorti de l'invisible et je t'ai dit, je suis sûr qu'elle est moche. Je suis sûr qu'elle a un gros nez, des grosses oreilles, des poils qui sortent tous les côtés et des gros bras. Je suis sûr qu'elle va arrêter. Vous n'avez pas une banane? Une banane, vous n'avez pas? Ou alors éventuellement une cacahuète? Une cacahuète, vous n'avez pas une cacahuète? Pas du tout. Tu sais très bien qu'elle est très belle. Alors arrête de te moquer. Et alors elle est très belle. Et alors elle vient au rendez-vous. Et alors elle passe une soirée formidable avec toi. À la fin de la soirée, elle décide d'embrasser sur la bouche et ça lui plaît énormément. Alors elle décide de te revoir. Elle te revoit une, deux, trois, quatre fois. Et au bout de quatre, cinq fois, elle décide de faire l'amour avec toi. Ça lui plaît, ça te plaît. Alors vous décidez de vous revoir. Vous faites l'amour tout le temps, toute la journée. Vous décidez tellement de faire l'amour ensemble. Vous vivez en concubinage. Vous vivez en concubinage un an. Vous présentez vos parents respectifs. Vos parents respectifs se plaisent énormément. Alors vous décidez la date du mariage. Vous êtes très heureux pendant deux ou trois ans. Vous avez deux enfants. Vous êtes très heureux. Et au bout de quatre ans, elle va se rendre compte un jour qu'elle va épouser un abruti. Parce que tiens, un abruti, t'es pas prêt du tout pour une histoire d'amour. Et alors elle va commencer à avoir des migraines. Elle va se coucher avant toi ou après toi. Et ça, tu vas le supporter. Tu vas commencer à disputer d'abord tout doucement sans réveiller les enfants la nuit. Et bien à midi devant les enfants, vous allez jeter les assiettes à la figure. J'ai pas fini, j'ai pas fini, j'ai pas fini, j'ai pas fini, j'ai pas fini. Vous m'aurez pas, vous m'aurez pas, j'ai pas fini. Ensuite à midi devant les enfants, vous allez vous jeter les assiettes à la figure. Ça va être une horreur. Et ensuite vous allez décider la date du divorce. Parce qu'il va y avoir le divorce de procès, tout le monde va en parler dans l'immeuble. Et qui va garder la télévision, les enfants, les petites cuillères. C'est une horreur, elle est moche, je sais qu'elle est moche. C'est une horreur, elle est moche, elle est moche, elle est moche, elle est moche, elle est moche. Ah!

0: savez dans quel état j'étais quand la fille est arrivée? La fille est arrivée, j'ai fait « T'es moche !» Et puis, tu peux te garder les petites cuillères à travers la gueule. Rentre chez ta mère.
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2: Attendez.
3: Je vais bien, tout va bien. Je suis gay, tout me plaît. Je ne vois pas pourquoi, pourquoi ça n'irait pas. Je vais vous parler d'un sujet d'actualité, la déprime. Ouais. La déprime n'est pas du tout due à l'époque, non. Non, ça vient uniquement du fait que vous avez pris la mauvaise habitude de sans cesse vous plaindre. Enfin, j'ai dit vous parce que moi j'ai arrêté. Ah, moi, c'est terminé, je déprime plus, grâce à une solution simple, la technique du « je t'emmerde ». C'est une technique que j'ai inventée, et ça marche super. Allez, je vous la donne, ma technique. Enfin, faut pas la faire avec n'importe qui, hein. Je vais vous donner un exemple pour que tout le monde y comprenne en même temps. D'accord? Ouais, d'accord. Ouais, ils ont dit d'accord. Bon, ben, par exemple, deux bons amis sont ensemble. Pierre et Paul. Jacques, voilà, Jacques. Par exemple, c'est nul comme exemple. Je vais bien, tout va bien. On va pas faire l'exemple, c'est nul. Ah ben non, je vais vous dire comment j'ai trouvé ma technique. C'est hier que je l'ai trouvé en rentrant chez moi. Je l'ai trouvé spontanément. Je vais raconter ça, hein? D'accord? Ouais, d'accord, hein, d'accord. Donc hier, je rentre chez moi. C'est une porte, c'est du mime. Non, faut pas ricaner. Hein, vous... Je vais bien, tout va bien. Donc là... Et j'étais content hier de rentrer chez moi. Enfin, hier soir, j'étais un petit peu crevé. Non, j'étais bien. Oh, j'étais en pleine forme. Hey, je serais bien retourné travailler. Si j'avais du boulot. Tout va bien. En fait, hier soir, je me suis couché comme tous les soirs à 18h30. Ah, seul. Ah oui, je vis seul. Génial. Génial! Et si vous êtes ensemble, séparez-vous. Attends, c'est génial d'être tout seul. Tu sais, t'es là, t'es chez toi. Ouais, je suis tout seul, ouais. Ah, hein? Hey, y a personne là chez moi, oh! Y a personne? Génial! Ah, tu peux faire ce que tu veux quand tu vis tout seul. Par exemple, tu fais. Rien. Tout va bien. Non, t'allumes la télé. Voilà, c'est ça, t'allumes la télé. Ah, et tu zappes, tu l'éteins, tu fais ce que tu veux avec ta télé. Tu t'en fous, t'es tout seul. Non, tu vas dans le frigo. Voilà, tu vas dans le frigo. Voilà. Oh, il est plein, mon frigo. Tu peux tout manger, personne t'engueule. Et tu grossis tout seul. Non, tu mets des miettes dans le lit le matin, des miettes et des biscottes. Et tu te grattes tout seul. T'as moins de vaisselle. Mais c'est toi qui l'as fait. Attendez. Ouais. Ça va pas, là. Ça va pas. Je m'excuse, mais je vais aller m'allonger un petit peu, d'accord? Non, je m'excuse, mais pour l'instant, je crois que c'est plutôt la technique du « je m'emmerde ».
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4: T'as vu sur les drones que je balade? Elle est tellement grasse que j'ai l'impression d'être un percheron, quoi. Qu'est-ce qu'elle est vilaine, quoi. Elle est vilaine, mais elle a une bouche superbe, on dirait une fraise. Attends, Galou, elle me fait une bouffarde, je joue la partie, t'attends? Dis donc, ça te dirait d'aller voir les étoiles avec moi? Bon, écoute, tu sais, moi, je suis pompier volontaire à Pissos, là. Et il y a un feu à 2 km. J'y vais, je vais sauver trois personnes et on se retrouve après le bal. Hein? Puis tu me feras une bouffe. Enfin. On ira voir le soleil se réveiller sur son lit de brume. D'accord? D'accord. Tu vois, ça galou, ça devait être des jumelles, mais en une seule personne, quoi. Enfin, si elle me chique le conifère, j'ai gagné le match. Attends. C'est qui tout ça, là? Oh, tes amis?
2: Ah, de Paris. Et ils sont là pour longtemps, les criquets?
4: Et qu'est-ce qu'il a, le minot parigot, là? Oui, j'ai dit criquet. Pourquoi? Moi, je vais te le dire, moi, pourquoi. Parce que quand vous débarquez dans les Landes au mois d'août, parisiens, vous êtes nombreux et bruyants, comme une invasion de criquets. T'as vu, Galou, hein? À peine arrivé dans le plus beau pays du monde, il te cherche les poux dans le béret, celui-là. Non, je ne m'énerve pas. Seulement, s'il veut batailler, il va la manger chaud de la tourte. Galou, je suis venu ici pour jouer à la pétanque avec des amis. Pas avec des belligérants. Bon, par contre, je veux bien jouer à cache-tempo. Vous connaissez cache-tempo? Un parisien qui se cache, je compte jusqu'à deux. Si je le trouve, je lui fous la gueule en travaux. C'est facile. Tous les ans, c'est la même chose. Vos mairies nous envoient des colonies de vacances. Des milliers de niards à la mort volée envahissent nos prés et nos champs de maïs. C'est comme ça qu'elle est morte, Galou, la mairie de Château, hein? À force de gueuler, sortez de mon champ, putain de monde! Sans compter les cacous qui viennent manger notre boostifaille pendant les fêtes. Vas-y, que je picole et que j'arrose les bégonias. Après l'alcool, je me lâche le sultan, j'attrape les fables du sud-ouest, on fait des tartes aux poils, on burine les sapins et on balance le terreau. De toute façon, les femmes ici qui couchent avec des Parisiens, on les rase. Et on leur met des tours Eiffel jaunes sur la blouse pour les reconnaître. Quoi, je suis pas en colère. Mais je suis resté correct, Galou, je peux leur dire. Non, je suis pas en colère, je peux leur dire. Parisiens, vous m'êtes sympathique. Putain, ça me coûte de dire ça, quoi. Et pour vous prouver ma bonne foi, je vous invite tous à la pendaison de ma crémaillère. Et vous ferez la crémaillère.
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5: Oui, commence à faire frais, vous trouvez pas, vous?
6: Oh non, moi ça va bien.
5: Ah. Oh, ça fait du bien, je me sens déjà mieux.
6: Je sais que ça.
5: Bah, c'est des gants.
6: Oui, mais en fait, c'est pas plutôt des affaires pour sortir les plats du four, non?
5: Bah oui, c'en est. Seulement, à SMST, ils les vendent par paire pour le multi-usage.
6: SMST, c'est une maladie, ça, non?
5: Mais non, Gisèle! C'est Supermarket Shopping Télé! Ah. La boutique du troisième millénaire à la télé! Ah. Ben oui, tout ce qu'ils vendent, c'est multi-usage. Moi, je le regarde tous les jours.
6: C'est bien, c'est bien.
5: Oui.
6: C'est nouveau, ça vient de sortir, non?
5: Ben oui, maintenant, regardez ces gants, voyez? C'est de la chachilette d'amiante mercerisée. Ça aide à sortir les plats du four et puis vendu par...

0: faire les carreaux et puis aussi de prendre des cours de danse en musique. Et on monte et on descend, et on monte et on descend, et on monte et on descend.
1: Ah bah je vois, oui, oui. Finalement, c'est un peu comme l'échelle de la grenouille, sauf que vous, vous donnez pour la météo, quoi. Hein?
0: Bon, c'est balade, ça. N'empêche qu'il est bien chez eux, bah, c'est qu'on a des cadeaux bonus.
1: Ah oui? Et vous avez eu quoi comme cadeau bonus?
0: Eh ben, j'ai eu un chausse-pied qui fait en même temps cuillère à confiture.
1: Ils doivent avoir bon goût, vos confitures, tiens. Non, mais alors, non, mais c'est...
0: Oh, ben d'ailleurs, ça me fait penser à Mme Garcia. Ben oui, parce que figurez-vous qu'elle avait commandé par correspondance de la lingerie fine dans une boutique spécialisée de Pigalle. Et puis, ils ont envoyé un cadeau bonus, on sait pas du tout ce que c'est.
1: Ah bon, c'est quoi?
0: Ben, c'est un cylindre de 20 cm en plastique rose. Puis en plus, on peut mettre des piles dedans. Et puis ça se met à bouger dans tous les sens.
1: Mais enfin, il y avait pas une, comme une notice, un mode d'emploi, quelque chose?
0: Oui, mais c'était pas clair. Ah. Ça disait, pour les longues journées de solitude des oubliés du jardin d'Éden.
1: Attendez, attendez, laissez-moi réfléchir, attendez. C'est... Faut quand même pas être bien sorcier, cette affaire, attendez, les quoi? Les longues journées de solitude...
0: Des oubliés du jardin d'Éden.
1: D'Éden. Ça y est, j'ai trouvé.
0: Ah oui?
1: Non, ben, c'est bête comme chou. Mme Garcia, elle est veuve, non?
0: Oui.
1: Bon, elle passe des journées entières dans son jardin, toute la journée.
0: Oui.
1: Toute seule.
0: Oui.
1: Bon, eh ben, c'est simple, j'ai trouvé votre affaire. C'est une repiqueuse à laitue. C'est pas difficile, non?
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3: On me demande souvent pourquoi je porte des lunettes. J'ai toujours porté des lunettes. Dès que j'ai su qu'on ne tapait pas sur les enfants à lunettes. Donc, dès l'âge de 2 ans, je portais des lunettes. C'est même ça qui a foutu ma vue en l'air parce que je voyais très bien au départ. Ça a même provoqué chez moi un certain retard pour apprendre à lire et à écrire car pendant longtemps, j'ai été persuadé que l'alphabet démarrait par Z. H-B-K-M-U. Par cœur que je le connaissais. Le panneau de l'ophtalmo. Ah, parce qu'il faut dire ophtalmo, hein. Oculiste, ils aiment pas. Hein. Ils ont peur qu'on les prenne pour des proctologues, sûrement. L'ophtalmo est un type curieux. Hein. Ceux qui portent des lunettes ou ceux qui vont faire un contrôle régulièrement vont me comprendre. L'ophtalmo, tiens, déjà moi dans mon quartier, le mien, l'ophtalmo, son frère, c'est l'opticien. C'est vous dire si j'ai pas confiance. L'ophtalmo est un type qui, dès que vous rentrez dans son cabinet, vous fout des gouttes piquantes dans chaque œil. Vous demande alors d'installer votre menton sur une machine de guerre, puis de fixer un point rouge que d'un seul coup, tu as un puzzle, 5000 pièces dans chaque mirette. Et là, il te demande, qu'est-ce que vous pouvez lire? Ah, rien, il vous faut des lunettes, monsieur. Il teste alors différents verres et vous demande, là, vous voyez mieux avec celui-là, c'est moins bien, là, c'est mieux, là, c'est moins bien, c'est moins bien. Le sixième, là, est mieux que le troisième, le quatrième, le dixième, le cinquième. Vous sentez bien qu'il y a une différence entre le 9 et le 8. Non, vous savez bien, ah, vous préférez le 3. Le 3 par rapport au 9, c'est mieux, c'est moins bien. Un quart d'heure que ça dure, vous les prenez au hasard, les verres. Ça, c'était les tests pour voir de loin. Après, vous avez les tests pour voir de près. Alors, on vous met dans la main un panneau avec des extraits de journaux, des petits caractères pour savoir si vous pouvez lire Le Monde. Des gros caractères, ça c'est pour Voici. Je vous demande de fermer un œil, ça c'est pour National Hebdo, j'imagine. Bref, je suis ressorti de là, j'étais hypermétrope d'un œil, astigmate de l'autre. Bon, astigmate d'un œil, c'est pas très grave. Hein. Jésus, il était des deux pieds et des deux poignets, il a fait carrière quand même. L'étape suivante, c'est l'opticien. Et là, le jeu consiste, quand vous rentrez chez l'opticien, à choisir, je dis bien choisir, une paire de lunettes, alors que vous n'y voyez rien, puisque vous ne l'avez pas encore. C'est donc l'opticienne qui choisit pour vous. Alors, dans le meilleur des cas, elle vous met une monture sur le nez avec le prix qui pendouille, là, le long de l'étiquette. Et oui, ça va très bien, je vous rassure. Dans le pire des cas, le prix est carrément collé sur un des deux verres à elle. De son côté à elle, ah oui, parce qu'il faut qu'elle sache tout de suite cette paire-là qui vous va le mieux. Hein. Vous repartez avec des verres incassables, forcément incassables, que vous cassez dans l'année. Le nombre de trucs incassables qu'on peut casser dans une vie, les chercheurs doivent être moins costauds que nous. Exemple, la petite vis qui se trouve ici, à la charnière exacte entre la branche et le reste de la monture. Aucun chercheur n'a encore pu trouver la petite vis, qui peut rester plus de 6 mois à cet endroit précis.

0: encore n'a jamais vu quelqu'un chercher à quatre pattes sur la moquette sa petite vis avec lunettes comme ça, vu qu'il n'y a plus qu'une branche. T'as qu'à porter des lentilles. Ah, j'ai entendu ça dans ma vie. T'as qu'à porter des lentilles. J'en porte déjà, j'ai des lentilles plus des lunettes. J'ai toujours aimé mettre toutes les chances de mon côté, moi. En plus, les lentilles, ça m'aide à retrouver mes lunettes quand je les cherche plus. Non, c'est pas vrai. J'aime pas ça, les lentilles. Alors, les lentilles, alors, il faut les mettre, les enlever, les remettre, les enlever, les remettre, les re-enlever. C'est là-haut-là de l'œil, hein. Ah non, ceux qui pensent que les lentilles, c'est mieux que les lunettes, se foutent le doigt dans l'œil régulièrement. Oh, j'en entends dans la salle qui disent « ils déconnent Ruquier » parce qu'alors quand même, ils ont fait des progrès dans ce domaine. Aujourd'hui, des lentilles, ils en font qu'on peut dormir avec la nuit. Le génie qui a trouvé ça. Mieux voir pour dormir. Non, y compris, je préfère les lunettes. En plus, ça fait un télo, même si on les pend. Hein. Pivot, c'est pour ça qu'il en porte, il les a toujours là. Genre, j'ai tout lu, j'en ai plus besoin. Faut qu'il se méfie, Bernard Pivot, hein. À force d'avoir les lunettes sur le front, ça crée des gestes décalés. Il paraît qu'il se fout la pipe dans les trous de nez. Ça, c'est moi, télo, tout de suite. Hein. Il y a aussi des personnalités qui portent des lunettes noires pour pas être reconnues. On les reconnaît tout de suite. Moi, j'en porte parfois des lunettes noires à un enterrement. Normal. Pour pas montrer que je ne pleure pas. Bon. Mais porter des lunettes noires pour pas être reconnu, c'est débile. Moi, qu'est-ce que je fais pour pas être reconnu? J'enlève les miennes.
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3: Moi, je vois maintenant, par rapport à ma richesse intérieure, tu vois, je peux plus comprendre les pauvres. Ben, je m'excuse, mais les pauvres, ils voudraient pourrir l'existence, ils s'y prendraient pas autrement, toi. Ils ont une manière de vivre, toi. Je m'excuse, je vais prendre un exemple tout con. Regarde, par exemple, on vit quand même mieux à deux dans un loft de 600 mètres carrés à Passy, hein, qu'à trois familles dans un deux pièces à la Courneuve, quand même. Alors on va me dire, c'est plus convivial, c'est plus chaleureux, tu parles. Quand Youssouf, il vient te lever le matin en disant, donne-moi le plumard, je fais les 3-8, hein, ben je vois pas ce qu'il y a de convivial là-dedans, hein, je m'excuse. Hein. En plus, le pauvre n'a aucun goût, aucun. D'ailleurs, tu verras jamais une toile de maître chez un pauvre. Hein. Jamais. Alors qu'entre nous, un Van Gogh ou même un petit Picasso de la période bleue, c'est quand même plus sympa qu'un canevas qui représente deux cerfs oranges qui boivent dans une mare sur un coucher de soleil violet, quand même. Et ben non, il n'y a rien à faire. Si c'est pas à chier partout, ça leur plaît pas. Écoute, on croirait que c'est moche autour d'eux, ça les rassure. Ah ben, il n'y a qu'à regarder la femme du pauvre, hein. Écoute, si elle n'a pas une robe de chambre à fleurs, avec des mules et des bigoudis plein la tête, il n'y touchera pas. D'ailleurs, tu verras jamais un pauvre avec un top modèle. Jamais. Ça l'intéresse pas. On dirait que le pauvre n'a pas de goût, mais c'est pour le confort, pour l'accueil. Quand tu vois comment on est reçu au Royal de Deauville... On s'étonne pourquoi ils s'acharnent à aller au camping de Melun, pour la même distance. Mais l'été, c'est pareil, hein, regardez le pauvre, il va passer 15 fois devant une plage privée magnifique, avec du sable fin et tout. Hein. Et ben, il s'arrêtera jamais pour louer un matelas à 50 balles. Il n'a pas le réflexe. Alors que pour lui et sa famille, c'est quoi? C'est un coup de 700 balles. Mais pour être bien, bordel! Alors on va me dire, c'est son budget de la semaine. Eh ben qu'il reste qu'un seul jour. Mais qu'il soit bien. Eh ben non, il préfère être 8 jours mal qu'un jour bien. Ah, ça pour s'entasser dans le métro aux heures de pointe, alors là, il y a du monde. Mais pour faire Paris-New York en première classe, là, il n'y a plus personne, là, tu vois. Tu vois la lâcheté du pauvre, hein. Enfin, j'invente rien, merde. Le pauvre a découvert le 5 du mois. Alors qu'il lui suffirait d'attendre une fois 2 mois pour avoir 1 mois d'avance. C'est quand même plus confortable, 1 mois d'avance. Puis c'est pas compliqué comme chiffre. 1, 2. Ah non, il n'y a rien à faire. En plus, ce qui m'énerve le plus, là, c'est que de temps en temps, le pauvre, il a des lubies, toi. Il a des lubies. Je ne sais pas comment appeler ça, toi. Par exemple, il ne va pas manger de viande pendant 3 semaines. Enfin, par snobisme, je ne sais pas quoi, toi. Au niveau de l'équilibre alimentaire, c'est n'importe quoi. S'il tombe malade, il viendra pas se plaindre. Hein. Et puis tiens, le meilleur exemple, je l'ai, hein, je vais te dire. Je baillais pour le dire que je parlais du loto tout à l'heure. Quel est le meilleur exemple? Regardez, un riche gagne 800 briques au loto. Qu'est-ce qu'il fait? Il place le pognon. Maintenant, un pauvre gagne 800 briques au loto. Qu'est-ce qu'il fait? Il bouffe tout le pognon en 2 ans et après, il se suicide. C'est pour ça que moi, je dis, quand on n'a pas les moyens d'être riche, on joue pas au loto et puis c'est tout.
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5: Mais ta gueule! Ta gueule! Mais t'as pas à dire ça, je passe pour quoi, là? Mais maintenant, je passe pour un fou! Toi, t'es vraiment une conne, toi. Ah non, mais si, t'es une connasse. Attends, me dis pas ça, sinon je t'en fous, là. Non, mais je t'assure que tu vas la bouffer, la tarte à 5 doigts. Pour qui tu nous fais passer, là? Bon, alors t'arrêtes, maintenant. Excusez-nous, madame. Alors voilà, si avec ma femme, on veut adopter un enfant... C'est parce qu'on a beaucoup d'amour à donner. Non, mais bien sûr qu'on a de l'amour. Oh, des fois, on élève un peu la voix, mais c'est des chamailleries d'amoureux, ça. Je vous assure. Hein, qu'on s'aime. Embrasse-moi. Embrasse-moi, si on va croire qu'on s'aime pas. Quand même, oui. Voilà, vous êtes contente? Bon, ça se passe comment? Ils sont rangés où, les gamins? Bah, pour choisir. Bah, on va pas adopter si on voit pas. Je sais pas, y a pas des hangars où sont rangés les orphelins? Non? Bah, comment on fait? Un entretien avec vous? Ah oui, mais non, mais vous êtes trop vieille, on veut pas vous adopter. Attendez, non, nous, on veut un vrai enfant qui puisse aller à l'école avec un cartable tatantans. Ah bah non, mais parce que nous, on a de l'amour à donner, notre chien est mort. C'est vrai que c'est magique, un enfant, c'est... Si, c'est un petit ange. De temps en temps, il fait battre ses petites ailes pour nous apporter le vent du bonheur. Et puis notre maman, avec ses petites mains, il fait la vaisselle. Non. Et puis moi, je veux un héritier, moi. Ouais, quelqu'un qui puisse transmettre le nom de notre famille aux générations du futur. Un bon petit Prout, quoi. Ouais, je m'appelle Didier Prout. Non, on peut pas faire un vrai prout, alors on est prêt à en adopter un. Ouais. On peut pas à cause de ma femme. Non mais ça va, je peux lui dire, elle peut comprendre. Je peux pas faire d'enfant à cause d'elle. Elle est trop moche. Ah, on peut pas prendre le risque de faire un petit crapaud. Hein, de... Ah bah non. Ah non, le gamin, s'il prend tout du côté de ma femme, sa vie elle est foutue. Hein, je... Non mais, attendez, vous en faites pas, on va bien s'en occuper. Hein. Bon, pour son instruction, je pourrais pas trop l'aider. Parce que moi, j'ai surtout une culture d'adulte. Si on parle de la vie, hein, je vais l'humilier. Je connais beaucoup plus de choses que lui. Alors, pour que son éducation se passe bien, j'ai tout prévu. Depuis 10 ans, j'enregistre tous les jours des chiffres et des lettres. J'ai mis 260 cassettes de 4 heures. Le gamin, niveau vocabulaire, calcul mental, il vient de blinder. Pourquoi je dis toujours il? Comment vous voulez dire pour un garçon? Ah non, pas une fille... Non, une fille, franchement, on n'en aura pas l'utilité, ce serait gâché. Hein, Non, attendez, nous, on veut un petit gars, nous. Un petit Johnny. Ouais, on va l'appeler Johnny, ouais. Johnny Prout, c'est joli, non? Bon, c'est bon, on peut les voir.
6: Quoi?
5: Ça va pas être possible.
6: Pourquoi?
5: Notre couple ne garantit pas les bases d'un foyer serein nécessaire à l'épanouissement de l'enfant.
6: Putain, tu as dit des phrases que je comprends pas, je t'éclate la gueule. Ah non, je suis pas violent, je t'éclate la gueule toute courtoisie là. Parce que nous on part pas sans un gamin. On n'a pas fait 300 bonnes stop pour repartir à vide. Alors tu nous donnes un moment, c'est que ma femme peut être toute dans ton bureau là.
5: Ouais, bah méfie-toi d'elle.
6: Parce que si elle a cette tête là, c'est parce que son surnom c'est Lily Coup de Boule. Non, Lily, attends, j'ai pas dit qu'on commençait. Non mais c'est une folle, dès qu'elle peut y aller dans les murs, elle... Non, Lily, arrête. Arrête! T'es pénible, hein. Je vais le sortir, le nerf de bœuf. Hein. Bon, allez, mâchouille le bureau, s'il t'occupera. Mâchouille le bureau, moi, tu feras pas de conneries. Ouais.
4: Non, mais ça va, c'est qu'un bureau.
6: Père de chérie, de toute façon, on l'a plus dedans, alors. Bon, alors, le gamin? Non? Lily, les murs. Non, Lily, arrête. Arrête! Bon, alors, le gamin? Ah, bah, quand même. Lily, va chercher le caddie.
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0: bonsoir, ou plutôt bonjour. Il est 1h du matin. Vous êtes en direct pour Seul dans la nuit, présenté par votre serviteur, servitrice, Micha, qui vous salue bien bas. Micha. Avant de prendre le premier appel, nous avons une pensée toute particulière ce soir pour Jean-Luc, ce jeune pâtissier de 18 ans qui nous avait appelé la semaine dernière. Eh bien, il a suivi mes conseils, il s'est suicidé. Je crois que c'est ce qu'il avait de mieux à faire. Qui est au bout du fil ?
1: Allô ?
0: Allô, oui ? Bonjour, monsieur, posez votre question.
1: D'accord.
0: Quel est votre prénom, monsieur ?
1: C'est Robert. Mais tout le monde part chez moi, m'appelle Bébert.
0: Oui, on s'en fout, posez votre question, Robert.
1: D'accord.
0: Allons-y vite, ne perdons pas de temps, car il y a encore beaucoup d'autres minus derrière toi qui attendent.
1: D'accord. Alors voilà, je m'appelle Robert, oui. Mais par chez moi, on m'appelle Bébert.
0: C'est bien, mon gros, vas-y.
1: Mais mon vrai nom, c'est Robert.
0: Oui, alors, tu te dépêches, sinon on va raccrocher.
1: D'accord.
0: Quel est ton problème, pauvre tâche ?
1: C'est-à-dire, j'ai plusieurs problèmes.
0: Oui, on s'en serait douté.
1: Oui. D'abord, je voulais vous remercier parce que j'avais eu du mal à vous avoir.
0: On s'en branle, Marcel.
1: Oui.
0: Dis-moi, tu t'es fait accompagner par un ami, là ? Il peut te ramener, non ?
1: C'est-à-dire, je n'ai pas d'amis. Je vis seul, en milieu rural, dans une cité ouvrière, en banlieue, à la campagne, isolé, avec des voisins. Je n'ai pas de coopérative et je n'ai pas où loger.
0: Eh ben, t'es bien parti, Marcel.
1: Oui.
0: Enfin, t'es pas le seul, tu lis les journaux.
1: Ben, on m'en a lu une fois.
0: Regarde la princesse Anne, comme elle est malheureuse. Son petit chien s'est sauvé, on l'a jamais retrouvé.
1: Ouais, mais la princesse Anne, c'est pas pareil que moi.
0: Oh, mais si, la princesse Anne, elle est comme toi. Elle vit en milieu rural, elle habite la campagne.
1: Ah, je croyais qu'elle habitait Paris Match.
0: Ah, celui-là, c'est quelque chose, hein. On dirait le gars du jeu de la vie.
1: J'y crois, tout est possible, tout est réalisable, c'est le jeu de la vie.
0: Merde, c'est lui.
1: Ben oui, c'est moi.
0: Allô, Robert ? Robert ! Je sens comme une hésitation, là, chez toi. Allô ?
1: Allô ?
0: C'est moi, Robert ! Je croyais qu'on nous avait coupé.
1: C'est qui ?
0: Oh, le taré. C'est l'émission de radio, Robert. L'émission « Seul dans la nuit ». Et tu nous parlais de tes problèmes.
1: D'accord.
0: Est-ce que tu es marié, Robert ?
1: Non.
0: Tu m'étonnes. Tu vis seul ?
1: Non.
0: Tu n'es pas seul ?
1: Non, il y a ma mémé.
0: Ah, il est zoophile en plus.
1: Oui.
0: Ta grand-mère vit avec toi ?
1: Non.
0: Elle n'est pas avec toi, là, ta mémé ?
1: Bah si, elle est là.
0: Elle est là, mémé.
1: Non, elle n'est pas là, là, maintenant. Pas tous les jours.
0: Il pourrait sélectionner ces cons-là au standard. Elle est là ou elle n'est pas là, mémé ?
1: Ben, elle n'est pas là maintenant.
0: Elle n'est pas là maintenant.
1: Non, si, là, là, elle est là maintenant.
0: Elle est revenue.
1: Ben oui, elle est là, mémé.
0: Ah oui, elle entre, elle sort.
1: Oui,
0: elle est... oui, oui. C'est bien, ça.
1: Ben oui, c'est ma mémé, c'est bien, mais ma mémé, oui. C'est mais pas oui. Une vraie femme, c'est une vieille. Moi, maintenant, il me faudrait une vraie femme.
0: Oui, si tu veux mon avis, c'est pas pour ce soir.
1: Ben justement, j'appelais pour les problèmes.
0: Remarque, t'as bien fait, ça aurait été dommage de te louper.
1: D'accord.
0: Donc tu n'as jamais senti auprès de toi une présence chaleureuse ?
1: Si, une vache, mais elle est morte.
0: Bah tiens, la pauvre vache, il devait lui faire des saloperies.
1: Oui.
0: Bon allez, qu'est-ce qui te ferait plaisir là maintenant, Robert, avant de raccrocher ? Parce que tu commences à nous gonfler, pauvre taré.
1: Ben, j'aurais bien voulu n'avoir de l'argent, si c'était possible.
0: Tu n'as pas de travail.
1: C'est-à-dire, je joue de malchance, la guigne. Je me suis renseigné pour avoir un emploi au PTT, à la Caisse d'Épargne, à la Banque Populaire, au Crédit Mutuel, à la police. Tout m'a été refusé.
0: Oh, c'est étonnant.
1: Oui.
0: Et pourquoi ça?
1: Parce qu'il fallait savoir lire.
0: Même dans la police?
1: Non. Dans la police, il fallait savoir écrire son nom.
0: Tu n'as pas songé à l'armée, ils en prennent des comme toi là-bas. Il y en a même qui sont chefs.
1: À À l'armée, ils n'ont pas voulu de moi, c'est-à-dire, je fais pipi au lit.
0: Bon, allez, on va dire au revoir aux Mongoliens.
1: D'accord.
0: Car il y en a encore beaucoup d'autres qui attendent et je crois qu'il faut les écouter, n'est-ce pas, Robert?
1: Quand est-ce que va venir la femme? Parce que j'habite à Remillot, moi, maintenant.
0: Non, ça suffit, hein?
1: Si, je suis de Remillot, moi, je te dis.
0: Ça suffit! On peut pas monopoliser comme ça le temps d'antenne, alors on t'envoie une photo dédicacée.
1: Mais je sais pas lire, merde! Oh,
0: ta gueule maintenant, connard! Tu vas être poli, petit merdeux! T'auras un disque de ton chanteur préféré, puis c'est marre.
1: Mais j'ai pas de tourneau-disque, c'est connasse!
0: Bah tant pis! Ici, c'est pas la roue de la fortune, va te coucher, Naboo!
1: Oh, fais bien gaffe à ce que tu dis, hein, sale poufiasse, sinon je te pète la gueule, moi!
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3: Vous savez, il y a des moments dans la vie, il faut savoir prendre son temps, être détendu, reposé, en pleine possession de ses moyens, parce que sinon, on ne peut pas le faire. Déjà, moi, jamais je leur ai écrit, eux, tous les ans, ils me répondent. Alors, votre adresse. Ils t'écrivent à ton adresse pour te demander où t'habites. Moi, je vais aller à la poste, je vais dire, dites-moi, le timbre à 3 francs. Oui, il est à combien? Si vous avez déménagé, ah, ça, c'est mon cas. Si vous avez déménagé, avant de remplir la case F, page 1, reportez-vous à la rubrique 2 du cadre A, page 5. Cadre A, page 5, voir notice, page 3, ligne A. Page 3, ligne A, remplissez la case F, page 1. Je dirais que j'ai pas déménagé. Alors, quel est votre niveau d'abattement? Très. Très abattu. Presque mort, oubliez-moi. Conjoint revenu? Non, non, toujours pas revenu. Mais enfin, c'est gentil de me le rappeler. Célibataire, marié, divorcé. Oui, oui, c'est ça, c'est dans l'ordre. Je vois que je suis pas tout seul. Femme salariée, sautez le cadre suivant. Profite, ma fille, profite. Réduction d'impôts. Si vous n'êtes pas assujetti à l'impôt, vous n'avez droit à aucune réduction. Bel effort, ça c'est... C'est un énarque qui l'a écrit, ça. Réduction pour rénovation. Isolation des fenêtres, murs et sol, ne pas dépasser le plafond. C'est un énarque maçon, c'est très rare. Êtes-vous propriétaire d'une maison, d'un appartement, autre? Oui, oui, d'une tente, oui. S'agit-il d'une résidence principale? Ça va pas tarder. Calculez-vous même votre nombre de parts. Célibataire 1, marié 2, divorcé 1, ça fait 4. Qu'en particulier, même en cas de décès, vous devez faire une déclaration. Ça, faudra pas que j'oublie. Parce que c'est un truc à avoir des emmerdes après. Il paraît qu'ils peuvent te saisir ta tombe. Total imposable, attention, n'inscrivez jamais les centimes sur cette feuille. Oui, oui. 500 000 francs, ça fait combien en centimes? 50 millions? Bah, je mets rien alors.
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5: 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Bonjour! Chantal! Chantal, téléphone, prenez de l'autre côté, s'il vous plaît. Sandrine, vérifiez la table de Mme Boris. Regardez, c'est là bien derrière vous. Voilà, ça y est, c'est pris, Chantal. Je raccroche. Allez, tout. Allez, à pépette! jaune de maman. Maman du travail, nous t'avons dit la jolie de bon. Alors, Mme Vinard, ça va bien. Moi aussi, je trouve qu'il fait chaud. Et dans les voitures, il fait encore plus chaud. Faut qu'ils arrêtent avec cette chaleur. Écoutez-moi, c'est pas compliqué, j'ai des sièges en Sky. Et chaque fois que je monte dans ma voiture, je me brûle les cuisses au troisième degré. La climat, bien sûr qu'on y a pensé à la climat. Mme Vinard, vous avez vu la hauteur de plafond ici? Deux secondes. Qu'est-ce qu'il y a, Monique? Oui, j'arrive. Bon, ben, regardez là, je reviens. Allez. Oui, alors, Monique, c'est pour qui? Mme Gauvin, ça va, Mme Gauvin? Ça va bien? Ça va bien? Alors. Oui, épilation, aisselle, maillot, 80 francs, vous le savez. Comme, oh non, la moustache, on la compte pas, cadeau de la maison. Voilà. Vite, je sais que la dernière fois, la petite, elle vous l'avait pas assez chancrée, ce maillot. Ben oui, parce qu'elle n'a pas l'habitude. En tout cas, avec cette nouvelle cire, vous allez être contente. Elle est très bien, cette cire, ça va tenir plus longtemps. Et si elle est bien, elle arrache bien la racine. Je vous laisse, Mme Gauvin. Hein, Monique, vous encaissez, Mme. Vous êtes un petit peu là en ce moment. Eh ben, passez dans la semaine pour un petit coup de peine. Allez, voilà. Allez, Mme Vinard, deux minutes, et après, je vous attaque. Allez. Alors, nous. Voilà, mais qu'est-ce qui pousse vite, les vôtres? Vous tirez dessus la nuit ou quoi? Tiens, Mme Rignac, comment ça va? Ça va bien, Mme Rignac? Hein, regardez, la pépette, la fête qu'elle est. Doucement, elle va même la choper, oui, doucement. Elle a une charcuterie, elle sent très fort le boudin, alors la chaîne claque. Qu'est-ce qu'elle veut, là, Mme Rignac? Elle veut un petit rendez-vous? Eh ben, on va regarder ça, hein. Deux secondes, hein, je regarde ce rendez-vous. Allez, voilà, allez. Pépette, coussin, j'ai vu, mais t'avais tout le monde. Qu'est-ce qu'on leur fait d'abord? Shampoing, brushing. Bon, les racines, elles sont bien, on les a faites la dernière fois. Mme Rignac, tout de suite. Allez, tout de suite, ça sera fait, c'est parti, mon kiki, on y va. Allez-y, installez-vous au bac. Sandrine, shampoing. Ça va, c'est pas trop haut. Mettez-vous bien confortable, Mme Rignac, hein. Profitez-en, détendez-vous. Voilà, comment Sandrine, quel shampoing, on le sait, c'est pas la première fois qu'elle vient, Mme Rignac. Cheveux très gras. Alors, un petit coup d'éponge sur les bacs, ça sera pas de trop non plus, bon. Alors, qu'est-ce qu'on leur fait, nous? Hein? On les coupe. Ça nous l'air quinqué, ils sont morflés là-bas quand même, hein? Ah, ça, c'est. Là, c'est la Guadeloupe, je la sens, je l'ai là, elle est là, elle est là, là. Hein? Voilà, on coupe. On coupe, mais on garde quand même toute la longueur. T'inquiétez pas, hein? C'est Patrick qui va s'occuper de. Patrick, qu'est-ce que vous faites? Rien? Eh ben, faites votre plantain alors, hein? Voilà. Moi, je suis à côté, s'il y a un problème, vous me faites coucou et j'arrive. Allez-y, Patrick, pardon. Voilà, alors, nous, on y va, on se l'attaque, cette mise en pli. J'ai mes rouleaux, vous me faites passer mes petits pics, hein? Et toujours mes petits papiers. Elle le sait bien, mon minard. Ils savent plaisanter, hein? Allez, on y va, c'est mardi. Ouh, quelle journée, écoutez. Ça va, la lecture? Qu'est-ce que c'est que vous avez? C'est match? Hein, moi aussi, j'aime bien match. Vous avez vu, c'est la semaine dernière. Oh là là, ces gosses qui crèvent de faim, c'est terrible, ça. Qu'est-ce qu'a dit, Mme Maurice? Envoyez de l'argent? Envoyez de l'argent, moi, je suis d'accord avec vous, mais moi, franchement, je trouve qu'envoyer 200 francs ou rien, c'est pareil. Personnellement, je préfère pas envoyer. En plus, si j'étais sûr que c'était vraiment pour les gamins, je serais peut-être plus motivé, mais si ça se trouve, c'est pour payer un billet d'avion à un médecin ou on sait pas trop qui. Hein? Franchement, moi, je me paye déjà pas de voyage à moi. Quand même pas pour en payer aux autres, tant qu'à plus que ça se cousille. De toute façon, je dis ça, je parle pour rien dire. Hein? Nous, on peut pas partir, on est bloqués. À ta pépette. C'est mal foutu, moi je le dis tous les jours. Nous, on a trop, on gaspille, et eux, ils manquent. Moi, je vois hier, vous allez me dire, ça n'a rien à voir, mais si, quand même. Moi, je vois hier, j'ai jeté du gratin de pâtes, hein. Je crois qu'il était pas bon, j'en ai pris 4 fois, j'étais malade toute la nuit, d'ailleurs. Alors, bien sûr, ça fait mal au cœur de jeter, mais même Vinard, je vais quand même pas non plus leur envoyer mon gratin de pâtes. Mais tout est là, hein. Dites ça pastelé pour même Boris, là, hein. Ça y est, non, elle aura bien pris la couleur, mais on va rincer, là, maintenant, quand même, voilà. Ouais, passez au bac. Marie-Ange, bonjour. Je regarde s'il y a quelqu'un au Juvet, hein, c'est ma cliente, il y a 2 secondes. Je regarde, hein. Il y a quelqu'un au Juvet? Non, il n'y a personne, c'est bon. Dites, mais vous avez fait combien de séances? Mais qu'est-ce que vous prenez vite? Vous êtes noire? Africaine? Ça doit jouer un petit peu, certainement, hein. Voilà, je vous laisse vous installer, vous connaissez la maison, je la tiens à la chienne. Allez-y, passez, Marie-Ange. Arrête de grogner, t'as rien fait cette Marie-Ange, toi, t'arrêtes même, hein. Allez-y, allez-y, arrête. Ça suffit maintenant. Elle est jolie comme tout, cette Marie-Ange. Son fils est beaucoup plus clair. Il est très joli aussi, comme quoi ça n'a rien à voir. Que Qu'est-ce qu'on disait, nous? Oui, je vous parlais de ma voiture, cette voiture, et que je te passe les vitesses. Non, c'est pas du tout, on parlait pas de ça du tout. On parlait de la misère. Oh là là là là là là. C'est terrible, cette misère, terrible. Surtout les bébés, les grands, on s'en fout, c'est les bébés surtout. Et vous savez, à ce propos, vous savez que Madame Rignac, elle a adopté un petit Coréen. Vous le saviez? Ah bon? Enfin, adopté, acheté. Oh ben quand même, à partir de 2 briques, moi j'appelle ça acheté. Je comprends que c'est courageux, surtout que moi je la connais la combine sur les prospectus, ils mettent les plus beaux. Je suis dans le commerce, on fait tous pareil, et c'est normal. Enfin, automatiquement, c'est ceux qui partent en premier. Et ben allez, on partir au bout du monde, dans un pays qu'on connaît même pas. Sortir 2 briques pour finalement peut-être se retrouver avec un tocard. Hein. Oula, merci du voyage, très peu pour moi. Alors, avec mon mari, on a trouvé une solution, on a pris un caniche. Oh ben c'est ce que c'est, je suis d'accord avec vous, mais au moins on a pu la choisir, c'est déjà pas si mal.
6: Ah ma pépette, toi, quand on a bien choisi celle-là, qu'elle est jolie, qu'elle est gris,
5: puis elle ne va pas crever de faim demain, hein. Qu'est-ce qu'elle bouffe. Voilà, bon, pour super facile à nourrir tout au bœuf, elle aime que le bœuf celle-là, que du bœuf, hein. On en a qu'une, on la gâte, hein. Comment vous dites? La misère, partout, bon, ça se saurait. Non, moi je pense que c'est surtout l'Afrique. Tout le sud de l'Afrique, toute la culotte, comme ils appellent ça là-bas, là. Eh ben, c'est la sœur de Madame Chougo qui est partie là-bas. Non, pas pour les aider, en vacances, elle est partie en vacances. Voilà, les aider, elle est sur place. Moi, c'est pas comme chez vous, moi j'ai un petit peu la trouille, puis dans ces coins, il y a encore des animaux préhistoriques, on me l'a dit, hein. Eh ben, on peut pas s'occuper de tout le monde, je suis bien d'accord avec vous. Allez, on discute, puis ma mise en pli, elle monte pas bien vite, hein. Allez, un petit pic. Un petit pic. Elle veut pas travailler aujourd'hui, ma mine. Ah, elle dit ça pour rigoler. Qu'est-ce qu'on rigole, d'ailleurs. Allez, hop. Je vous ai fait mal, trop tard, c'est fait. Allez, hop là. Allez. 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Bonjour. Oui, Patrick, téléphone. Prenez de l'autre côté, vous serez plus tranquille. Il y a pas mal de bruit à la caisse. Oui, ça y est, c'est pris. Je raccroche, alors. Au revoir, monsieur. Bien. Mme Boris, venez vous mettre au jour. J'aime mieux les voir au jour, parce qu'on se rend toujours... bien. Ah, moi, j'aime bien, hein. J'aime bien. En tout cas, les blancs, ils ont bien pris tout le tour, hein. Comment vous dites, même plus rouge. Je sais pas si ça aurait pas été trop rouge après, hein. Là, ils sont dans la bonne tonalité, hein. Allez, je vais vous appeler Sandrine. On va les coiffer. On va essayer de les coiffer, y a pas de raison non plus. Allez, je vous mets le dernier, je vous embête plus après. J'arrive jamais à le choper, celui-là. Faut dire qu'il y a 3 poils qui se courent après, c'est peut-être pour ça aussi. Hein. C'est important pour Sarbi que ça fait des queues, on le connaît le truc, hein. Mam Boris, ça va? On se rendra mieux compte quand ils seront secs. C'est même pas dit d'ailleurs, enfin bon, alors. Tout va bien pour nous, même Villard, on va vous mettre sous le casque tout de suite, hein. C'est parfait. Ça y est, ils sont bien propres, les bacs, on va peut-être pas les prendre en photo maintenant non plus. Voilà, vous mettez le filet à Mme Vina, vous la mettez sous le casque. Un petit coup de balai, là, derrière Patrick, ça fera de mal à personne. Ils vont pas se ramasser tout seuls les cheveux par l'opération du tas d'esprit, hein. Bon, alors, cette couleur, ils sont bien. Ah, oh, moi, j'aime bien, hein. Ah, j'aime bien. Ah, je crois qu'on a bien trouvé notre style, hein. Hein, Mme Monique, vous remplirez bien la fiche de Mme Boris. On s'en rappelle bien pour la prochaine fois. Voilà, hein. Je la trouve bien rouge, Mme Vina. Qu'est-ce qui se passe à votre soupe? Pas trop chaud, Mme Vina, hein? Eh ben, un petit quart d'heure encore. S'en fout, elle dort, là. Alors, Mme Rignac est au bac, Mme Boris au Babilis, ma petite Guadeloupe est à la coupe, Mme Vina, c'est dans ses choix.
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0: Ah là, je viens de louer une maison en Normandie. Bon climat, bien. Non, non, en Normandie, il pleut tout le temps. Je te jure, été comme hiver, il pleut. J'ai même que l'été, il pleut même encore plus. Si vous voyez un mec l'été qui revient noir de Normandie, c'est un mec qui a pris la foudre. Hein. Ah, c'est comme ça qu'ils bronzent là-bas. Dès qu'il y a un orage, ils sortent une serviette, ils se mettent sous un arbre, ils attendent l'éclair. Chérie, passe-moi de la crème, je sens que je vais en prendre un bon coup, là. Et nous, on va là-bas l'hiver. Un froid humide, on se pèle de froid. En plus, ma femme n'a pas de chauffage central, elle veut garder côté rustique. Cuisinière à bois dans la cuisine. Alors c'est vrai que la cuisinière à bois, c'est long à chauffer. D'un autre côté, quand ça chauffe, putain, ça chauffe. Il fait 40 degrés dans la cuisine. Enfin, c'est bien simple, on est tous obligés de bouffer en slip. Quand on a les invités, ça leur fait drôle. Hein. On leur dit, mettez-vous à l'aise. Au début, ils disent non, non, non. Puis après, 40 degrés dans la cuisine et moins 12 dans le salon. Pour aller dans le salon, on met la norac. Ben, on a l'habitude, on met direct sur le slip. Et alors, plus tu montes dans les étages, plus tu te rapproches du cercle polaire. D'ailleurs. En plus, on n'est pas arrivé là-bas depuis 5 minutes. À chaque fois, ma femme me dit, va vite chercher des œufs frais chez le père Duchesne. Bon, le père Duchesne, c'est le paysan d'à côté, notre voisin, notre ami. C'est qu'on n'est pas arrivé là-bas depuis 5 minutes. Je me retrouve tout seul, dans le noir, sous la pluie, dans la boue, avec mes petits mocassins, traversant la forêt, direction la maison du père Duchesne. Et à un moment donné, je m'arrête parce que j'ai peur. Deux choses qui me font peur quand je marche dans le noir. Premièrement, c'est marcher sur un râteau. Ah si, ça fait mal, hein. La deuxième chose qui m'angoisse, c'est le chien des Duchesne. Un berger allemand de l'Est. Avec un sens de l'humour très approximatif. Bon. Et là, je ne bouge plus. Et que petit à petit, je m'enfonce dans la boue. À un moment donné, j'en ai plus haut que les chevilles, à tel point qu'à chaque fois, je me dis, c'est pas possible, je dois être debout dans la gamelle du chien. Bon. Il y a quelqu'un? Comment il s'appelle ce chien déjà? Rex? Bon. Hans, Gunther, Michel, Michel, comment j'ai pu oublier? Et là, le Michel, il me reconnaît, il me saute dessus avec ses 90 kilos pour me souhaiter la bienvenue. Il commence à me labourer le costard avec les pattes de devant, à me lécher le visage.
7: Ah ouais, vas-y, refais-moi le brushing, là.
0: En plus, il pue, ce chien. Trois semaines qu'il dort sous la pluie, il pue. Espèce d'odeur entre le minster, la vache et le prisonnier. C'est...
7: Bon, ouais, il est là, ton papa?
0: Très bien.
8: Qui c'est, petit gars-là?
0: C'est moi, monsieur Duchesne, c'est votre voisin, c'est monsieur McDan.
8: C'est pas possible, en ce moment, monsieur McDan, je le vois dans mon poste à la télévision. Germaine, passe-moi le fusil.
0: Non, mais c'est moi, monsieur Duchesne.
8: Moi, nom de Dieu, je l'ai pas reconnu. Venez chercher vos œufs.
0: Eh oui.
8: Germaine, va vite chercher des œufs pour M. Maïdan. Dépêche-toi, nom de Dieu, il te faut que tu t'occupes. Non, M. Maïdan, je vais bien boire un petit coup avec moi en attendant.
0: Ah non, merci, non. Non, je suis à jeun, là, puis je sais pas, j'ai une espèce de bronchite.
8: Mais c'est bon, l'agneau, il faut la bronchite, nom de Dieu.
0: Et alors là, tu te retrouves avec un verre à moutarde. rempli à ras-bord d'un alcool de fabrication maison d'environ 400 degrés.
8: Santé, M. Maïdan.
0: Santé, monsieur Duchesne. Ça fait pas tomber les dents, ça?
8: Allez, cul sec!
7: Oh non!
0: Et là, quand je sors de chez lui, la boue me fait déjà nettement moins peur. Rangez votre râteau, merde! Bon. Ah, tu tombes bien, Michel. Est-ce que je peux boire un petit peu d'eau dans ta gamelle? Ah, merci, Michel. Chérie, aime-moi. Passe-moi les œufs. Putain, j'ai oublié. Je les ai... Il n'y en avait plus. C'est pas grave. Va vite dans le potager. On va faire une bonne soupe de légumes. D'accord. Et alors là, je me retrouve à 11h du soir, ivre-mort dans le potager, avec ma lampe de poche. Sortez les carottes. Sortez les mains en l'air. Vous êtes cernés, les carottes.
8: Mais monsieur Madame, qu'est-ce que vous foutez dans mon potager?
0: Je me promène.
8: Ouais, je vous raccompagne en voiture.
9: Non, j'adore marcher avec quatre pattes dans la boue.
8: Bon.
9: Ça tombe bien que je te rencontre, mon petit Michel. Est-ce que je peux te poser une question? Es-tu exceptionnellement ce soir, est-ce que je peux dormir chez toi? Ouh! Oh, t'es un pote. Je peux rentrer dans ta niche? Ouh! Merci beaucoup. Bon, à quelle heure je te mets le réveil, mon petit Michel? Ouh! Putain, c'est tôt. Allez, bonne nuit, mon petit Michel! À demain!
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10: C'est vrai que très vite à la campagne, tu... Bah, tu te fais chier, quoi. Bon, alors les copains, qu'est-ce qu'on fait? On fait un jeu, on fait quoi? Loïc, qu'est-ce que tu proposes? Une soirée spiritisme? Ouais, enfin, moi, je voyais un truc plus... Enfin, je veux dire, plus adulte pour faire connaissance. Enfin, t'as une cheminée, t'as des peaux de bête. Ce serait dommage de pas en profiter. En plus, j'ai un caméscope pour les souvenirs. Non, parce que là, la soirée spiritisme, je trouve ça gamin. Enfin, je veux dire, si c'est pour se toucher le bout des doigts dans la pénombre, là, autant tout de suite faire une... Enfin, je veux dire, autant faire une partouze, quoi. Allez, qui lève la main pour une partouze? Claude? Enfin, Claude, on va pas non plus... Ok, d'accord. Va pour une soirée spiritisme. Hein? Non, je suis désolé, Claude. À deux, c'est pas marrant. Enfin, tout ça, c'était avant le drame, bien entendu. Un matin, je venais d'uriner dans la piscine de Loïc. Ça va, eh oh, c'est les vacances. Et là, tout à coup, Lucie, short and jean, t-shirt moulant, I love sex very much, what about you? C'est exclamé, je vais au village, est-ce que quelqu'un veut venir avec moi? Attends Lucie, enfin tu vas quand même pas aller au bourg avec, enfin avec la fuego de Loïc. Comment? C'est une Porsche. C'est à s'y méprendre. Écoute, j'ai la toute dernière Kangoo. Elle est très moche, je te l'accorde, mais elle est spacieuse. Et d'aucuns diraient confortable. Ah. Non, Véronique, tu peux pas venir avec nous, non. Non, mais il y a encore plein de trucs à faire ici ce matin, mais j'en sais rien. M'avait recoupé du bois, repeindre les volets, et moult activités champestres. Bon, allez, dis bien, Lucie, viens, prends ma mimine. Allez, viens. Véronique, tu te poses de la voiture, tu es gentille. Allez, c'est parti. Ah, c'est marrant, ce manque de confiance de Véro, tu ne trouves pas? Comme si on allait s'arrêter tous les deux dans un champ pour faire l'amour en cachette. Tu m'arracherais la chemise, non, Dieu. Oh. Qui s'arrache facilement, d'ailleurs, moi, enfin bon. Tiens, je vais plutôt mettre un CD laser disque. Je suppose que tu aimes la musique, comme toutes les mannequins.

0: Sandy Watt. Ça pue les seins. Ah ben c'est un pionnier, tu sais. Eh, hey, bonjour, monsieur le paysan. Ah, oh, quel con. Oh non, tiens, je vais plutôt mettre une cassette. Oh ben, il y en a une là, justement. Qu'est-ce que c'est, excuse-moi. Oh non, cette manie de ne pas mettre les étiquettes, c'est terrible, c'est tout véro, ça. Écoute, tu sais quoi? On va vérifier ce qu'il y a dedans. Je suppose que tu aimes les surprises, comme toutes les mannequins. Qu'est-ce que c'est?
1: Duboc, bonjour.
0: Oui, bonjour. Ah, c'est une vieille interview de moi. Non, c'est ridicule. Qu'est-ce que je disais?
1: Fernand Reno, vos réactions?
2: Bah, je trouve ça plutôt sympa, mais j'aimerais surtout dire que je crois que le rire est un remède à la tristesse. Et je pense que bah, si les canons lançaient des blagues, bah, y aurait moins de morts au Moyen-Orient. Enfin, je crois, non?
1: Super, Franck Duboc, ça n'est plus un secret. Vous niquez tout ce qui bouge.
0: Merde, mais enfin, qu'est-ce que c'est que ça? Mais enfin, ma vie privée ne le regarde pas, quoi, mince! Alors, ils ont essayé de briser le petit Leandro de Popstar et maintenant, ils s'attaquent à moi? Merde! Je suis désolé, Lucie, je suis comme les autres. Oui, oui, je distribue du rêve, et alors? Moi aussi, j'ai vécu des moments difficiles. Je suis comme tout le monde. Tu sais, Lucie, pousse-toi, voiture. J'ai pas toujours dit tu, au bonheur. Excuse-moi, j'ai vraiment pas envie de te parler de tout ça. À quoi bon? Non, bah reste là, je vais t'en parler un petit peu quand même. Tu sais, Lucie, j'avais 12 ans à l'époque. Nous habitions dans une petite maison faite de bois, de pierres et de plumes. Mon père, amputé des deux jambes et de la moitié d'un bras, avait parfois du mal à joindre les deux bouts. Alors il m'a fallu travailler à la mine. Il m'arrivait parfois de travailler jusqu'à 28 heures par jour. Pousse le wagonnet! Me disait-on. Heureusement, il y avait Patricia, Patou, Patoche, Papate. Enfin, Béatrice, comme on l'appelait. Puis il y a eu ce putain de coup de crisou dans le tunnel numéro 4. Couloir 26, kilomètre 7, porte B, escalier G. André, Raoul, Martial, le petit Paul. Little Polo, comme on l'appelait. Non, Polo! Pas sous la poutrelle! Polo! Polo! Polo! Polo! Polo! Excuse-moi, Lucie, j'avais vraiment pas envie de t'ennuyer avec tout ça. Tiens, regarde, je pleure. Écoute, Lucie, tu sais ce qui me ferait plaisir? Une petite pipe. Le prend pas mal, je plaisante. Oh, c'est de l'humour. Oh non, elle prend ça au premier degré, elle est bête. Je blague, Lucie. Oh, c'est pas vrai. Va pas raconter ça aux autres. Non, elle comprendrait pas. Arrête, Lucie. Viens. Ben, okay. Écoute, Lucie. Si tu le fais pas pour moi, fais-le pour le public, ils attendent que ça. Attends, elle est allée raconter aux autres que j'avais essayé de la violer, nous m'ont menti. C'est là que j'ai compris que les femmes, tout ce qu'elles pouvaient me faire, c'est beaucoup de mal. Et moi, de mon côté, bah, j'ai beaucoup de mal à me les faire.
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4: On s'est tous retrouvés, un jour ou l'autre, dans des toilettes de camping. Déjà, tu rentres, le verrou, il ferme pas. T'es obligé de tenir la porte comme ça. Bon, tu te retournes. Manifestement, il y a déjà quelqu'un qui est passé avant toi. Hein. Même ils se sont mis à plusieurs pour faire ça, parce que... Si, parce qu'il y a deux couleurs différentes. Tu vois. Alors, tu tires la chasse d'eau, il n'y a pas d'eau qui coule. Tu tires le papier, il ne reste plus qu'une feuille. À ce moment-là, tu te dis, je vais ressortir, et puis là, il y a un gars qui tape à la porte pour rentrer. Alors tu te dis, si je sors, il va croire que c'est à moi le gros truc qui est là. Si je sors pas, moi je vais chier dans mon froc, à force. Et puis là, le gars, il retape, et ben, mesdames et messieurs, on est en plein dedans. Ça, c'est un grand moment de solitude. Voilà. Merci. Merci. Eh ben, moi, je dis qu'il faut en parler. Même si c'est pas drôle. Alors, je sais. On va me dire, il est vulgaire. Et moi, je vais vous répondre, oui. En attendant, combien de gens on va rassurer comme ça en parlant? Hein? L'éjaculateur précoce, par exemple. Qui c'est qui va le rassurer, ce gars-là, si moi, j'en parle pas? On va me dire vulgaire, mais c'est vrai l'éjaculateur précoce? Ben, moi, je vous pose la question, qu'est-ce qu'on va faire? On va le laisser souffrir? Tout seul? Avec son boulet? Imaginez, lui, il a dégoté une gonzesse sublime. Mon vieux, il est monté dessus, il a limé deux coups, il a balancé la purée tout de suite. Alors bon, toi, il sourit, il fait semblant de rien. Bon, il continue un peu pour être poli, mais... pour lui, c'est terminé. Et à ce moment-là, la fille, elle lui dit, « Vas-y, emmène-moi au 7e ciel !» Et puis, n'aie pas peur d'être long, j'ai horreur des lapins. Alors, c'est pas de la solitude, ça? Alors, je vous pose la question, qu'est-ce qu'on va faire? On va le laisser souffrir, c'est vrai? Avec qui va en parler, le gars, si moi, j'en parle pas? Hein? Avec qui? Je sais, il y en a encore qui vont me dire, il a qu'à aller voir un sexologue dont c'est le métier. Mais je veux dire, il va aller voir un gars à Neuilly, à 3000 balles la séance. Il va débouler là-dedans, il y a 3,80 m de plafond, des plantes vertes partout, des secrétaires sublimes. Lui, il est prêt à se barrer, on lui dit, c'est à vous. Il va se retrouver en face d'un mec en costardé avec des Weston. Il va y dire... Il va y dire, j'ai limé deux coups et j'y ai tout balancé dans la chatte. Non, moi j'ai dit qu'il va pas le dire. Moi j'ai dit qu'il va le garder pour lui, tu comprends? Non mais même honnêtement, même je vous pose la question à vous, mesdames et messieurs, j'ai pas peur. Honnêtement, vous iriez y dire? Non mais même avec des mots choisis, vous iriez dire... Par exemple, la jeune fille pratiquait sur moi une fellation quand je n'ai pu contenir une émanation gazeuse qui l'a fortement incommodée. Bien sûr que non, vous n'allez pas le dire. En plus, c'est même pas la vérité. La vérité, c'est qu'elle y faisait une pipe et qu'il y a pété à la gueule. C'est ça le truc. Ben, moi, je dis qu'il va pas le dire. Il va le garder pour lui, il va souffrir avec ça tout seul. Alors que, vous avez vu, hein, il suffit d'en parler pour dédramatiser le truc.
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5: Oh putain, pétasse, te cause là-haut.
6: Pétasse.
7: Tiens, salut Francis, ça mousse.
6: Hey, Marco, ça mousse.
7: Qu'est-ce que tu fais là?
6: Oh, là, faut que je m'arrache, là. J'ai un quart pour du boulot là.
7: Ah bon, ouais.
6: Qu'est-ce que tu prends?
7: Je sais pas qu'est-ce que t'as pris là.
6: Oh, j'ai pris une serpillière.
7: C'est quoi ça?
6: Tu sais pas ce tis, tequila, malibu. Oh,
7: ouais. Moi, je vais prendre un paillasson, moi.
6: Un paillasson, c'est ça.
7: Malibu, tequila, pastis.
6: Ah, c'est...
7: Roger, tu me donnes un paillasson, s'il te plaît. Oh. Merci, Roger. Oh putain, là, je suis casquette.
6: Tu casquettes, là, oh putain, pourquoi?
7: Ah ouais, avec Dany hier soir, on s'est mis torchon, chiffon, carpette. Une soirée de folie. Putain, on a donné. On est allé au Central Bar là, tu vois.
6: Ouais.
7: Après, on est allé au 106 à la boîte.
6: Ouais.
7: Putain, 5h du mat, on a donné. Torchon, chiffon, carpette. Elle est nulle cette boîte. Hein.
8: Ouais.
7: Ça fait 5 ans, j'y vais tous les soirs, je peux te dire qu'elle est nulle. Hein.
8: Ouais.
7: Oh. Mais alors, on était torchon, chiffon, carpel.
6: On faut arrêter les conneries.
7: Il
6: faut lever le pied un peu.
7: Il faut arrêter les conneries là. Putain.
6: Et remarque, il y a deux jours, là, on s'est bien fait du la gueule. Il y a deux jours là.
7: Hein, qu'est-ce ça?
6: Tu sais, il y a deux jours là avec Dany là.
7: Oui.
6: Tu sais, on est passé au Central Bar là. Après, ouais. On est allé au Salsiche là.
7: Oh, ouais, ouais.
6: Oh, putain, on s'est mis torchon, chiffon, mais alors carpel là. Oh putain.
7: Vous avez pris quelque chose à déjeuner de bon matin?
9: Ouais, j'ai pris un paillasson, moi.
7: Qu'est-ce que t'as pris? Un paillasson?
9: Paillasson.
7: Et toi, qu'est-ce que t'as pris?
6: J'ai pris servière.
7: Oh, non, je vais prendre un tout à l'égout. Ouais. Roger, un tout à l'égout. Tequila, pastis, malibu, jus d'orange.
9: Ouais.
7: Mais t'enlèves le jus d'orange, et c'est ce qui m'a rendu malade. Ouais.
9: Oh putain, les mecs, t'es mal à gonzesse, là, joli.
6: Oh, non, hein, non, ouais,
9: 18 sur 20, là.
6: Non, 16 sur 20, là.
7: Ouais, 17, on va pas discuter.
6: Ouais. Ouais.
7: Et dis-donc, à quelle heure t'es parti de la boîte hier, Marc?
9: Je suis parti tôt, moi, 6h du mat. Hein, ouais.
7: Oh putain, t'es pas resté pour les croissants et la soupe à l'oignon à 11h du mat?
6: Oh, oh putain, t'aurais dû.
9: Hey, j'étais torchon chiffon carpet, t'es fou.
7: Je suis tombé sur deux Suédoises.
6: Oh, ouais, bien.
7: Je les ai embarqués chez moi.
6: Oh putain, alors, il est quelle heure?
7: Oh, 14h30 du mat, à peu près, tu vois. Alors, la première, j'ai donné le festival. Elle m'a tout fait.
6: Putain. Oh, putain, la salope.
9: La deuxième, l'autre.
7: Ah, l'autre est resté dans son coin, frigide, filé la sommeil, rien fait, disons.
6: Oh, putain, la salope.
7: Oh, putain, tellement les secondes, là. Oh là, 19 sur 20, ça, madame.
6: Non, non, ça, c'est 20 sur 20, ça.
9: Ça paraît 21 sur 20.
6: Ouais.
7: 2 sur 20. C'est laquelle? C'est ma golf? C'est laquelle?
9: C'est ma golf.
6: C'est la tienne, ça.
7: Regarde-moi, Marco.
9: Quoi?
7: Qu'est-ce que tu t'es fait à l'œil, là?
9: Arrête, m'en parle pas. Je me suis pris un coup de godasse de foot, là.
7: Pour... Qui c'est qui t'a fait ça?
9: Eh ben, c'est moi, hier, dans un virage, là. Je me suis pris la godasse de foot du rétro, là.
7: C'est nul, hein.
9: Mais là, hey, je vais changer, hein. Je vais mettre de plus petit.
7: Ah ouais,
6: mets des chaussons, mets des chaussons.
7: Et sinon, en fait, j'y passe ton chien, là. Ça va mieux, ton chien?
9: Mon chien? Arrête, m'en parle pas. Il n'y a rien à faire. Là, je vais aller voir Jackie, c'est foutu.
7: Oh, pourquoi? Merde.
6: Jackie, il est vétérinaire?
7: Ah, oh, le garagiste.
6: Non, pourquoi?
9: C'est mon chien, là, sur la plage arrière. Il ne bouge plus la tête, là.
6: Il est fou, là.
7: Tu sais. Oh putain, t'es mal à Zesgo là-bas. Oh yo yo,
9: j'étais joli.
7: Allez, vas-y,
9: c'est bon,
7: c'est bon,
9: c'est bon,
6: c'est bon,
9: c'est bon. Eh, mademoiselle, vous, oui, mademoiselle, oui. Vous voulez dîner chinois ou chez moi? Eh, mademoiselle. Eh, la pétasse là. Eh, je te cause. Putain, c'est tombé, elle a pas d'humour.
7: Laisse tomber l'humour avec les gonzesses. Le plus important, tu donnes. Le plus important, c'est de trouver le point G.
6: Bah ouais, bien sûr. C'est comment le point G déjà? C'est quoi?
7: Bah quand t'as le point G, la gonzesse, elle hurle, elle en peut plus, elle a ses pieds.
9: Ouais, et la suédoise hier soir?
7: Ah non, je suis allé jusqu'au point F, voilà, j'étais pas.
6: Ouais, c'est sûr. Bon,
9: moi j'y vais.
6: Moi je m'arrache, j'ai un garde pour du boulot.
7: T'as pas une cigarette, Francis?
6: Pourquoi une cigarette? Pourquoi faire? Pour fumer, mais arrête les conneries, faut plus fumer.
7: Mais putain, comment tu fais pour fumer?
6: Tu réduis, tu fumes moins là. Tu sais, tu fais comme Jocelyne et Gérard là. Jocelyne et Gérard, ils ont trouvé un truc super pour moins fumer là. Chaque fois qu'ils se voient, ils fument pas.
7: Et ça marche?
6: Ils se voient plus là.
7: Bon, attends, tu prends un truc avant de partir, tous les derniers.
9: Ouais,
7: tu
9: prends. Même chose, paillasson.
7: Paillasson, toi, tu prends.
6: Le dernier, là, tout à l'égout comme toi.
7: Tout à l'égout. Roger, donc tout à l'égout et un paillasson, va.
6: Ouais.
7: Non, faut arrêter les conneries.
6: Ouais, faut arrêter les conneries.
7: C'est la tienne encore?
9: C'est ta golf.
7: Là, c'est la mienne, c'est ma golf.
6: C'est la tienne, ça.
7: En parlant de golf, je vous ai pas dit.
6: Quoi?
7: Ça y est, j'ai mis la totale.
9: Ah ouais,
7: si, j'ai mis les phares anti-brouillard, phares anti-iode, phares anti-brume. Enfin, la totale, c'est foutu.
9: Et ça crache.
7: Ouais, enfin, j'ai fait un appel de phare, la batterie était à plat. Mais sinon.
6: C'est joli. Moi j'ai fait changer la sono, moi aussi. La
7: quoi?
6: La sono, j'ai tout changé. J'ai mis les baffles à l'avant, baffles à l'arrière, c'est la folie quoi. Ça fait son digital laser, tout ça, 250 décibels.
7: Oh putain, ça crache, non?
6: Non, 250 décibels. Mais pop.
7: Non, mais ça crache.
6: Non, 250 décibels. Oh, mais par contre, ça crache. Pop, pop, pop. Et tiens?
7: Non, y'a rien.
8: Putain, t'es mal, j'ai ce gars là-bas.
10: Elle me rappelle Florence dans sa jeune tante.
9: Attends, t'es fou, toi. Là, c'est Francine, regarde.
10: C'est pas Francine, tu l'as
9: vu. Si, c'est Francine. Attends, souviens-toi, elle avait des cheveux jusque-là et des seins comme ça, regarde.
10: Tu la verrais aujourd'hui, elle a les cheveux comme ça et les seins jusque-là.
9: T'as dit que c'est Francine, attends, moi je me l'étais faite, moi.
6: Moi aussi,
9: alors. Attends, c'était super cool. Et moi, elle m'avait dit, tu me fais passer à Mickey Rourke, elle m'a dit. Ouais. Avec toi, c'est 9 secondes et demie, elle m'a dit.
6: Non. T'es tombé sur
10: 9 semaines et demie.
9: Ah non, elle m'a dit 9 secondes et demie, je me souviens. Attends.
6: Ouais, bon, c'est pas grave. Bon, pour arrêter de parler cul, là.
10: Ouais, on arrête de parler gonzesse, de parler cul.
6: On peut parler d'autre chose, quand même.

0: Et la semaine dernière, elle était vachement mieux foutue, hein, je sais pas si...
1: Fais gaffe, j'espère que t'as pris tes précautions, fais gaffe.
0: Mais bien sûr, tu rigoles ou quoi? J'ai fui les faux numéros, bien sûr. Oh,
2: putain. On arrête de parler cul.
0: On arrête de parler cul.
2: On parle autre chose que gosses.
1: Ouais, on arrête de...
0: on parle d'autre chose.
1: Tiens, au fait, dimanche dernier, là, qu'est-ce qu'elle a vu cette sourcette avec la bipière?
3: Ah oui, j'ai pas vu, c'était
0: pas
3: bien.
1: Putain, il est bien ce mec.
0: Il est bien,
1: je connaissais pas, tu vois, il a parlé des sans-abri, la misère, tout ça. Putain, ça fait du bien.
3: Ah ouais, ouais, ouais, putain.
1: Et puis la mère Sinclair, oh putain!
2: Ah putain, elle est bonne, hein!
0: Oh, t'es jolie, fais 7 sur 7 quand elle veut!
2: Oh,
0: ouais.
2: Oh putain, t'es là, j'ai 10 secondes là-bas!
0: Oh,
2: oh,
0: oui.
2: Oh putain!
1: Ah, c'est un skin, ça!
0: Vas-y, vas-y, vas-y!
2: Mademoiselle, vous voulez manger.
3: C'est quoi la connerie là?
2: Vous voulez manger chinois ou vietnamien là?
1: C'est quoi là?
2: Vous voulez manger chez moi ou chez lui là?
1: Putain,
2: pour moi un vomito orgeas.
3: Ouais.
2: T'enlèves l'orgeas parce que c'est ce qui m'a rendu malade aussi.
1: Putain,
2: pétasse. Et c'est pas les inconnus qui avaient fait un sketch sur les pétasses qui les avaient descendus.
1: Ah ouais, ouais, ouais.
2: Je te raconte pas.
1: Oui, la lampadaire, là. Le bandeau fluo, là.
0: Vous n'avez pas loupé.
1: Bien cassé. Ah ouais, ouais.
2: Par contre, sur les mecs, ils n'ont rien fait.
1: Non,
3: ils n'ont
1: pas fait de sketch, là.
0: Mais bon, mais qu'est-ce que tu veux dire?
2: Rien à dire.
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6: Je ne parlerai pas de politique ce soir. Voilà. Alors attendez, c'est pas que je sois contre, mais honnêtement, je ne vois pas ce que je pourrais dire pour critiquer la mairie de Paris. Alors bien sûr, les mauvaises langues vont tout dire. Oui, mon fameux monsieur, regardez la pollution. Quelle pollution? Ils ont... Ah non, ils ont fait des progrès énormes au niveau de la pollution. Maintenant, lorsque les seuils de tolérance sont atteints, le préfet informe la population. C'est pas génial, ça? Avant, tu crevais comme une pauvre merde dans une chambre d'hôpital. Tu savais même pas pourquoi. Eh ben maintenant, le préfet t'informe. Et vous? Bien, bonjour, voilà. Bien, je suis là pour vous informer. C'est un cancer, voilà, on a trouvé. Dû à la pollution, ça, on peut le dire. Et vous allez y passer, voilà. On va pas... Mais je ne veux pas mourir! Eh ben, respire pas, connard! Non, je vous trouve injuste. Regardez, par exemple, à la mairie de Paris, les couloirs de la mort, c'est pas une belle idée, ça? Si, les couloirs pour les cyclistes, ça... Ah ben, ça s'appelle comme ça, les couloirs de la mort. Non, c'est vachement bien fait. Parce qu'il y a des poteaux de départ. Donc le cycliste sait quand la course contre la mort commence. Il s'élance. Et puis alors après, ils se sont dit, oui, mais peut-être que le cycliste, il va avoir peur. Il va vouloir s'arrêter. Ben, il y a des trottoirs d'un côté et de l'autre, ils ont mis des boudins. Ça s'appelle, je sais pas où, un truc comme ça, qui fait que le cycliste ne peut pas s'échapper. Et la grande idée, c'est qu'il n'y a pas d'arrivée. Le théâtre dans lequel vous êtes ce soir, le théâtre du Splendide, il devait le détruire. Il devait en faire un McDo. Et la mairie de Paris, ou un parking, ou je sais pas quoi, et la mairie de Paris a dit non, on va classer ce théâtre monument historique. Elle vous plaît, la salle?
7: Oui.
6: Vous êtes heureux d'être là?
7: Oui.
6: Eh ben, tant mieux. Parce que la salle, elle est toute en amiante. Riez fort, l'amiante, ça rentre mieux quand on rit fort. Non, non, non, rassurez-vous, hein. Le cancer dû à l'amiante, faut vraiment se marrer pendant 2 heures, voyez-vous, pour que... Et moi, mes spectacles sont très courts, donc... Je vois, là. Eh bien, il se fout de notre gueule, c'est tout. Il me dit, je ne parlerai pas de politique, il critique, il se fout de notre gueule. Bon, allez, vous avez raison, j'arrête. Voilà. D'autant que le public du week-end, c'est un public de qualité, voyez-vous. Non, attendez, je dis ça sans démagogie aucune, hein. Ah, mais vous les êtes pas cognés, les blaireaux de la semaine, hein. Ah bien sûr, ça bosse là, le lendemain, ça a bossé la veille, ça dort pendant le spectacle. Vous, c'est le week-end demain, vous bossez pas. Vous êtes venus pour vous détendre, pour rigoler, pour passer un bon moment, voilà. Et surtout pas...

0: pour qu'on vous prenne la tête avec tous les problèmes dont on a un petit peu comme ça, hein, genre la dissolution de l'Assemblée nationale, voyez-vous ? Hein ? Bon ! Parce que si on les écoutait, mais aujourd'hui, avec le chômage, tu peux plus bosser, avec la pollution, tu peux plus respirer, avec la vache folle, tu peux plus bouffer, et avec le sida, tu peux plus baiser. Bon, sauf à Paris. À Paris, tu peux encore baiser une bonne grosse cochonne chômeuse qui a bouffé de la vache folle. Parce que ça, c'est pas contagieux. Et c'est Paris ! Paris, Paris !
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2: Qu'est-ce qu'on perd comme temps ? Des heures au lit, des heures à table. La restauration rapide, c'est moi qui l'ai inventé. Le steak, je le prends, je le coupe en deux, une bouchée, deux bouchées, j'ai fini. Et je mâche pas, hein ? Je gobe. De toute façon, j'ai plus de dents. La première carie, j'ai tout fait sauter. Comme ça, je perds plus de temps chez le dentiste. Je suis pas là pour tricoter, moi, je suis un homme moderne. Et à l'hôpital, j'ai profité, hein ? Allez, enlevez-moi les amygdales, l'appendicite et la prostate. Elle est encore bonne, la prostate ? C'est pas grave, ce sera fait, ça laisse du temps pour les loisirs. Je suis pas là pour tricoter, moi, je connais tout, moi. La musique, le cinéma, la littérature, je connais. Monterland, Shakespeare, Balzac, je connais. J'ai pas lu, je connais. Ah, je me suis déjà fait chier à prendre les noms, j'allais pas en plus me taper les bouquins. De toute façon, il y a que 26 lettres dans l'alphabet, les mots, c'est toujours les mêmes. Il y a que l'ordre qui change. T'as lu un bouquin, tu les as tous lus. Autant dire pif. Et puis c'est comme au cinéma là, je suis pas là pour tricoter moi, je suis un homme moderne moi. Eh, pas besoin d'une heure et demie pour comprendre le film. Moi je lis le titre, je regarde deux images, j'ai compris, je finis mon popcorn et je me tire. Ah, quand t'as un acteur qui est payé 3 milliards pour jouer un film, faut pas être malin pour croire qu'il va mourir dans les 5 premières minutes, hein. Et si c'est pas lui l'assassin, c'est lui qui va l'arrêter. Et si c'est une belle gonzesse, c'est lui qui se la tape. Et si la belle gonzesse est morte avant la fin du film, c'est un film triste. Et si le héros se tape la moche, c'est un film drôle. Et si la moche se tape la belle, c'est un porno. Je connais tout, moi, en cinéma. Tout, tout, tout. Non, moi, en cinéma, ce que je préfère, c'est les pubs. En 30 secondes, t'as tout compris. Moi, mon film préféré, c'est... T'as un copain qui amène un autre copain à la montagne pour lui faire manger du camembert. Oh. Vous aussi. Oh. Vous me faites plaisir. Ah, c'est mon film préféré, ça. Et rien que le paysage, déjà, j'ai les frissons. Hein. Et c'est que c'est pas évident, hein. L'autre, au début, il veut pas manger du camembert. Et lui dit, respire, le petit chauve, il fait, je sens rien. C'est le drame. Le beau gosse, il menace de jeter de la montagne. Le petit gros, il le retient. Conflit, bagarre, dispute. Bon, ça, trop violent, c'est coupé au montage. Hein. Mais heureusement, à la fin du film, happy end, il se rabiboche et tout le monde mange du camembert à la montagne. Bon, ben, ça, c'est du cinéma. En 30 secondes, t'as les mêmes émotions. C'est comme en chanson. Moi, ce que je préfère, c'est les chanteurs morts. T'achètes la compile, t'as tout d'un coup. Je suis pas là pour tricoter, moi. Comme ça, je profite. Je voyage, moi. En 3 jours, j'ai fait le tour du monde. En avion. T'as vu un pays, tu les as tous vus, hein? Los Angeles, des avions avec des pistes autour. Dakar, des avions avec des pistes autour. Tokyo, des avions avec des pistes autour. Y'a que les noms qui changent et la couleur des mecs qui font des signes avec les bras, hein? J'avais calculé mon décalage horaire. Je suis revenu 2 jours avant d'être parti. C'est censé pour du tourisme. Je suis pas là pour tricoter, moi, je suis un homme moderne, moi. C'est comme les sports, j'aime pas quand ça traîne, là. Comme le tennis, là, tu tapes dans la balle, elle part de l'autre côté. En admettant que le mec d'en face soit capable de te la renvoyer. Mais moi, j'ai le temps de passer 3 fax. Je suis un homme moderne, moi, faut que ça pulse. Moi, au tennis, je joue contre la machine, elle te débite 200 balles à la minute. Pif, paf, pif, paf, pif, paf, pif, paf. En 3 minutes, j'ai joué 5 heures. Et puis la machine, après la partie, je la débranche. Je suis pas obligé de prendre la douche avec à écouter tous ces problèmes de gonzesse. Moi, je m'entends mieux avec les machines qu'avec les hommes. Mais ne croyez pas, je profite. C'est comme ces mecs qui se bourrent la gueule à la bière. Oh, c'est vulgaire, ça dure des heures. Moi, quand je picole, c'est TGV, tequila, jet, vodka. Moi, la fête, j'aime quand ça bouge. J'attaque à 8h, à 8h05, je suis bourré, à 8h10, je vomis, à écart, je suis au lit. Je suis pas là pour tricoter, moi. Faut que ça pulse, moi. C'est comme en discothèque, je danse pas les slow. Elles savent pourquoi je suis là, elles sont là pour la même chose. Non, j'ai pas envie de danser un slow. Non, j'ai pas envie de discuter non plus. Par contre, si tu veux me faire une bonne pipe, on a gagné du temps. Je suis un homme moderne, moi. L'amour, c'est une perte de temps. Moi, c'est fellation, éjaculation. Ah non, non, non, non, non. C'est fellation, non. C'est roulage de pelle, fellation, éjaculation. Voilà, jamais l'inverse, hein. Quoi? Quoi? Quoi, les préliminaires? Bien sûr que je suis pour les préliminaires. Elles commencent toutes seules, comme ça, quand j'arrive, c'est déjà fait. Je suis pas là pour tricoter, moi. Je suis un homme moderne, moi. Je fume pas la cigarette après l'amour. Je la fume pendant. La vie est courte, on est mortel, faut profiter. C'est comme les sketchs, ça doit pas durer 2 heures. Tout le monde a compris, j'étais pas là pour tricoter. Noir.
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3: Comment j'ai rencontré Jean-Michel? Tu sais, Jean-Mi et moi, au début, on bossait dans la même MJC, tu vois. Mais tout nous séparait parce que, bon, il était végétarien. Moi, je mangeais macrobiotique. Il était animateur guitare ciné-club et moi, animatrice poterie macramé. Non, mais tu vois, je veux dire, Jean-Mi et moi, depuis 7 ans, on vit ensemble peut-être, mais je veux dire, on n'est pas un couple. Ah non! On est une communauté provisoire de 2 personnes. Ouais, parce que tu vois, nous, je veux dire, chaque fois qu'on a un conflit, on organise une table ronde à 2. On dialogue pendant des heures. Comment tu te sens, Jean-Mi? Est-ce que tu penses sentir ce que je vois quand tu sens ce que je pense, tu vois? Ah ouais, mais parce que nous, je veux dire, on partage tout en deux. Les joies, les peines, la quatrelle, le chat, tout. Non, mais attends, c'est chacun selon son feeling. Oh, oh, oh, oh. Non, mais tu sais qu'un soir, à la limite, je peux très bien dire à Jean-Mi, je me sens pas de faire la bouffe ce soir. Ok, Marie-Jo, on dîne pas.
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0: Ben, c'est ça, la grotte. Remarquez, avec les bougies, ça a de l'allure, hein. En tout cas, c'est bien, on est au premier rang. Pour les miracles, on verra tout. Oh, puis c'est joliment décoré, hein. Vous avez vu toutes ces guirlandes en bois? C'est pas des guirlandes, c'est des béquilles. Et vous avez vu tous ces malades? Oh, oui. Ah, puis il y en a plein en fauteuil roulant. Ah, ben ça, ils sont équipés, hein, oui. Et regardez le monsieur là-bas. Il est tellement difforme, on dirait qu'il a pas de tête.
1: Ah! Taisez-vous, je veux pas voir ça, hein. Vous avez raison, hein. C'est vrai qu'il a pas de tête. Où est sa tête?
0: Attention, il nous regarde.
1: Et dites voir, ils sont passés où, ceux-là du groupe? Là, faudrait pas les perdre maintenant non plus, hein.
0: Ah ben, ils sont là. Hé, hey, Mme Jean, c'est nous, ah. On se perd pas de vue.
1: Oui, hein. Pauvre Mme Janssen, elle a bien du mérite, hein.
0: Dites, son mari, il boit toujours autant?
1: Oh là! À se demander si sa cure, ça y a fait quelque chose.
0: Moi, ce que je trouve bizarre, c'est que sa cure, il l'ait fait à cognac.
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4: Quand on voit la misère qu'il y a là-bas, puis à côté, cette arrogance du monde occidental, moi, je trouve ça indécent. Hein? Ah, mon Jaguar.
5: Ouais, c'est pas mal. Enfin, tu sais, moi, les bagnoles... C'est surtout pour Laetitia. Moi, je pourrais rouler en R5.
4: Jérôme Non, mais quand on voit ce qu'on a fait, cette ingratitude populaire, moi, ça me met. Mais oh, ils sont en son nom, ceux-là. En même temps, le clivage droite-gauche, qu'est-ce que ça veut dire aujourd'hui? La droite n'est pas tant à droite que ça, d'ailleurs, dans son programme fiel volet social. Ils ont évolué à droite, mais ils ont des théoriciens. Il y a Sarkozy. On a pas de gauche, je veux dire, Sartre s'est trompé. Sarkozy a peut-être raison. Pardon. Manu, ça va? Ça va? Dis donc, félicitations pour ton gosse, non? Pardon. C'est ton premier, non? Oh, ça doit être génial. Non, bah, je sais pas, surtout quand tu rentres le soir, un petit moussaillon qui te saute au cou comme ça. Pardon. Comment? 3 semaines? Ah oui, il doit pas sauter bien. Enfin, t'as quand même un gosse. Non, un gosse, enfin, c'est...
5: Ouais. Enfin, moi, les gamins, ça me fait peur. Et puis t'as vu comment c'est chez nous, avec les bouquins, les tapis, le mobilier, les bibelots. On serait vite le bordel. Hein. Manu! Pardon. Ah! Josépha, ça va? Ah non, j'étais à la dernière expo de Patrick, c'était absolument Manu, ça va? Manu, t'es revenu finalement, dis donc, mais c'était comment ce reportage en Bosnie? Non, mais non, puis entre les tirs de mortier, les roquettes, à la fin de la journée, tu devais avoir une tête. Comme ça, non? Enfin, je sais pas, je vois déjà rue Saint-Jacques quand ils sont avec les marteaux coupeurs. Mais c'est la merde. Non, puis enfin, toutes ces atrocités, ces gamins en haillon, pardon, je veux dire, affamés, dans ce froid, enfin, au teint charbonneux, moi, ça me mène, mais hors de moi, mais à un point, il y a des fois, je me dis, je te jure, je vais y faire un saut avec mon 4x4. En plus, Laetitia adorerait ça, tu penses, distribuer des pancakes, des miches à tous ces gosses. JP, bah qu'est-ce que j'ai... il faut réagir. Tu comprends? Il faut réagir. Hein? Oui, je vais même plus loin. En tant que nouvel écologiste, si c'est négociable, pourquoi pas un accord avec la droite? Non? Qu'est-ce que j'ai dit qui... Quand on est de gauche... Scandaleux!
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2: Mais on a préféré faire mieux. coucou, docteur. C'est encore moi. Et qui c'est qui va gagner 230 francs? Et puisque je vous dis que je suis guérie. Mais vous l'avez dit vous-même la dernière fois que j'étais guérie, alors? Quoi, mon troisième œil? Ah, vous êtes au courant pour mon troisième œil? C'est la concierge qui a cafeté? Eh ben oui, j'ai ouvert mon troisième œil. Le troisième œil qu'on a là, vous savez, quand ça s'ouvre. Vous êtes au courant, vous êtes docteur. Vous vous rappelez quand Gorbatchev est arrivé à Paris? Eh ben moi, je me suis concentré et j'ai tourné dans le sens inverse des aiguilles d'une montre autour de l'Élysée. Et la police est venue et elle dit, pourquoi vous donnez le sens inverse des aiguilles d'une montre autour de l'Élysée? Et je me suis concentré. Et ils ont compris. Ils ont compris à qui ils avaient affaire. Alors ils m'ont demandé si je voulais pas les aider au CNRS. Vous savez, pour la recherche sur les extraterrestres. J'ai dit oui. Ils m'ont mis dans une caisse avec des diapos, ça circulait. Et moi je devais appuyer sur un bouton. Ben, des fois j'appuyais, des fois j'appuyais pas. Mais des fois j'appuyais. Et ils m'ont remercié. Ils m'ont même laissé une carte, alors. C'est une carte magnétique. Il y a une adresse en Italie. Pizza Sant'Ambrogio. Vous connaissez? Non. Mais vous n'avez pas compris à qui vous avez affaire. Un danseur. Mais oui, c'était danseur qu'il fallait trouver. Mais moi, je ne devrais pas être ici en ce moment, vous ne comprenez pas? Je devrais être à Los Angeles. Dans une troupe de danse, oui, une troupe de danse, oui. Et j'ai refusé la tournée. Parce que moi, je ne suis pas une star. Non, je ne suis pas une star. J'ai pas assez souffert avant d'être célèbre. J'ai peur que le succès me monte à la tête. Parce que je ne suis pas une star. Non, je ne veux pas être une star, voilà. Je ne veux pas être une star, vous comprenez pas? Je ne veux pas être une star. Et oh, tu fais pas des photos quand je fais des grimaces comme ça. C'est pour quel journal? Ouais, en plus. Oh, tu es gentil, tu arrêtes, ok? J'en étais où, moi? Ah ouais, vous êtes sympa, vous. Il est pas une star! Ouais, maintenant tu dégages, allez, hop! Quoi, la grosse tête? Quoi, la grosse tête? Mais je viens de dire que je ne suis pas une star, t'es bouché ou quoi? Non mais c'est clair. Dans ta petite tête. Vous me faites tout chier. Gna gna gna gna gna gna. Va percer. Va éclater. J'ai pas envie d'éclater. Vous voulez que je vous éclate dessus? Vous allez voir, c'est rigolo. J'ai pas envie d'éclater. Docteur. Ça fait mal quand on éclate.
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6: Pardon, vous n'auriez pas du feu? Vous n'auriez pas du feu? Personne n'a du feu? Au feu! Bonjour madame. On peut pas fumer? Ah bon, même pas une cigarette? C'est interdit de fumer à la maternité? Au revoir ma mère, madame, ma soeur, pardon, excusez-moi. Et là ça commence à faire long, les 8 heures ça commence à faire long. Hein. Je commence à avoir des contractions aussi. Au cerveau, ça va mieux là. Ça va, tu veux quoi? Que je te parle? Oui. Je sais pas quoi te dire. Je sais pas, t'as pas du feu? T'as pas du feu, pardon. Hein? Qu'est-ce que tu veux, quoi? Tu veux de l'eau? Oui? Oh, ça va te faire du bien, ça. Tiens, de l'eau, regarde-moi. Hein? Ça va mieux? Non? Ça va pas mieux. Hein? Que tu veux quoi? Que je te parle encore? Oui? Ouais. Pas quoi dire, je sais pas, t'as vu la femme sage? Hein? À l'envers? Ah bon, tu l'as vu de dos? Hein, qu'est-ce qu'elle a dit? Il est rentré, il va bien falloir qu'il sorte. Hein, pour le quoi? Tu veux quoi? De l'eau? Encore? Non, pas. Je voulais dire, oh tiens, de l'eau. Hein, pour le quoi? T'as froid? Mets la couverture, là, hein? Voilà. Hein, pour le quoi? L'oreiller? Ouais?
7: Ouais.
6: Qu'est-ce que je fais? Plus haut? Non? À droite? Non? Plus bas? Non? À gauche? J'ai remis au même endroit, là, hein? Non, mais c'est dans la tête, c'est nerveux, chérie, ça va passer. Hein, pour le quoi? La porte? Oui? Après, on va repeindre la pièce. Hein, qu'est-ce que je fais? Je l'ouvre? Non? Je la ferme? Non plus? Non, mais excuse-moi, chérie, Victor, ça commence à faire long, hein? Pour moi. Hein, qu'est-ce que tu veux, quoi? Que je te parle encore? Ouh, putain, mais je sais pas quoi. Je sais pas, t'es passé à la crèche? Hein, qu'est-ce que tu veux, quoi, pardon? Une autre péridurale? Avec des glaçons. Non, j'ai pas envie de rire, là, mais c'est pour détendre l'atmosphère, chérie, là. C'est une petite blague, là, hein? Idée péridurale, on t'en a déjà fait deux, là, hein? De toute façon, si on t'en fait une troisième, là, tu vas mettre deux ans à remarcher, hein? Mais non, j'ai pas envie de rire, mais je sais pas quoi faire, bah je suis là comme un con, là, moi. Tu souffres, je te regarde sans rien faire. Oh, putain! Tu vas pas me dénoncer à Amnesty International, hein? Hein? Mais non, j'ai pas envie de rire, mais non, je. C'est qui celui-là? T'as laissé les doigts dans ma femme! Tu pourrais demander ou quoi, là? En plus, il y a mis les deux mains! Non, chérie, dis que la voie est libre, tu vas pouvoir évacuer, là. Hein? Qu'est-ce qu'il dit, chasse-neige? Hein? On peut y aller, on installe le matériel, je sors. Pourquoi? Non, non, mais je là, moi, alors là, moi, parce que non, parce que non, parce que je... Alors là, non, parce que non, moi, non, alors là, non. Oh, pas peur. Pas peur, non, j'en ai vu d'autres, et une fois, j'ai vu un accident. Non, ça va, chérie? Oh, bon, ça va, rien à foutre. Hein? Non, allez-y, installez. Oh, tu rigoles ou quoi? Tout est prêt, hop, on y va. Allez, c'est bon, chérie, on y va. Hop, c'est bon, allez, bouge, respire, allez, bouge, respire, pisse, pisse, pisse. C'est un garçon. Je savais, on l'avait vu à la télé, mais je sais plus quoi dire. Il a une tête, là. Il a une tête. Elle est toute tordue un peu derrière. C'est pas grave, là, il est un peu ovale, là, c'est rien. Elle est carrément ovale, là, hein. Là, c'est un obus, là, derrière, hein. Ouais, c'est normal, c'est en sortant, ça va passer. Ah bon? Il pleure. Putain, il a un cancer! Hein? C'est normal aussi? Moi, tout est normal. Alors, ça va, chérie, mais ça va pas, pas peur. Mais on va compter quand même. On a 2, 3, 4, 5, 2, 3, 4, 5. Hop, c'est bon pour le piano. Pardon, quoi? On va prendre son bain? Moi?
7: Moi, je peux prendre une douche, moi.
6: C'est moi qui l'emmène. Ah, hein? On coupe le cordon? Si on inaugure quelque chose, là. Hein? Cordon, j'avais pas compris, j'y vais. Vous me dites, hein? Je sens un truc, là, qu'est-ce que c'est? Hein? Goutte à goutte? Merde. C'est bon, là, on peut y aller? On y va? J'y vais? On y va? J'y vais? Pas peur. Ouah! T'as juste coupé le cordon! Ouah! Il bouge, là, c'est normal. Hein? Qu'est-ce que tu dis? Chérie, que je lui parle? Lui aussi. Il va pas comprendre, il a 30 secondes. Hein, t'es sûr? Ah bon? Oh. On dirait un rat froissé, là. Hein, fripé, ça va passer? Ah bon? Hein, que je lui parle? Mais c'est pas quoi? Non, moi, je sais pas, t'as pas du feu? Non, mais le feu! Oh. Non, mais je pense, en ce moment, il y a pas mal de chômage. Faut pas se droguer, faut apprendre ses leçons, puis il faut se laver les dents. Il pleure, là. Putain, il est déjà pas d'accord, hein?
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8: Le jour, j'étais dans un ascenseur avec un copain. Il y a quelqu'un qui est tombé, non? Alors, non, ça va? Alors, donc, oui, j'étais dans un ascenseur avec un copain. Et puis, il me dit, ça sent mauvais, c'est toi qui as pété? Bah, j'ai dit, on est que deux. Bien sûr, c'est moi. Mais on se demande ce qui se passe dans la tête des gens. Hein. Tiens, même les machines font de l'humour. Saviez pas, il y a juste à regarder. Et un jour, je vais au distributeur de billets. Bon, alors je mets ma carte dans le truc, je compose mon code, je valide. Je demande du pognon, on me dit que c'est bon, ça. À un moment, on me dit « Retirez votre carte ». Je tire ma carte. Et alors là, sur l'écran, il s'inscrit « Attendez vos billets ». Pour le cas où le gars voudrait se barrer juste avant, quoi. Dès que j'ai récupéré ma carte, je me suis barré en courant. Personne ne m'a vu. Ah bah, je leur ai bien baisé la gueule. En plus, j'avais demandé 1800 balles, ils sont bien emmerdés avec ça. Ah bah, quand on peut faire chier un banquier, hein, on va pas se priver. Mais quand même, c'est ce que je préfère pour finir. Ce sketch, c'est quand même les deux blaireaux qui discutent ensemble. Il y en a un, il dit à l'autre, j'ai perdu mes clés. Et l'autre, il dit, tu les as perdu où? Il dit, je les ai perdus là-bas, mais je préfère les chercher là. Qu'est-ce que je suis con, donc, allez-y,
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9: Moi, j'étais pas pour. C'est lui qui a voulu cette valse. Capricieux. Il va se claquer d'entrée. Il fait très gamin, hein? Surtout de loin. Ces types qui refusent leur âge, c'est terrible. Pensez, il était déjà vedette quand j'avais 7 ans. Pourvu que le cœur tienne, hein? Oulala, c'est tout ce qu'on demande, hein. Regardez-le. Il se crève pour rien, c'est pathétique. Allez, j'y retourne, avant qu'on appelle le SAMU.

Oh là là, quel désastre. Dans le genre viennois, là, on serait plutôt du côté pâtisserie. J'aurais voulu donner d'entrée un rien d'élégance à cette soirée. Pas facile, hein. Pas facile. Oh punaise. C'est Strauss qui doit tourner dans sa tombe en ce moment. On est carrément dans la musette, là. Le beau Danube bleu, il a fait accrocher chez Gégé. Il s'est jeté dans la marne de désespoir. Allez, Zubakakot. On va en Suède.

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2: Mais je te connais, toi, t'es vieux de tarnage, toi.
3: Attends,
2: t'es vieux de tarnage, toi. Je reconnais ta gueule, t'es vieux de tarnage, toi.
3: Hé, arrête, toi. Je te dis que je suis pas de vieux de tarnage.
2: Mais chier, t'es vieux de tarnage, toi. Je reconnais ta gueule, t'es vieux de tarnage, toi.
3: Hé, arrête, toi.
2: Ouais, puis à certains moments, j'étais là, je fais ta gueule, je me suis dit, il est vieux de tarnage, toi. T'es vieux de tarnage, toi.
3: Tu te drogues ou quoi?
2: Mais là, je me drogue pas, moi. T'es vieux de tarnage, toi.
3: Je te suis pas, t'es vieux de tarnage.
2: Si, t'es vieux de tarnage, je reconnais ta gueule, t'es vieux de tarnage, toi.
3: Hé, arrête, toi. Hé, tu te faire du mal, moi, là.
2: Mais là, tu vas pas me faire du mal, toi. T'es vieux de tarnage,
3: toi. Je ne suis pas, t'es vieux de tarnage.
2: Si, t'es vieux de tarnage. Même que ta soeur, elle s'appelle Bruno.
3: Mais j'appelle Fratou.
2: Tiens, ça s'appelle Bruno, ta soeur. Mais ma soeur, ta maman, elle bosse au Castorama, à Posto Combo.
3: Hé, laisse-moi, toi.
2: Mais je
3: suis pas, tu... Arrête,
2: toi. Mais non, pas, moi. Mais ma soeur, ta maman, il y a un type, il est rentré dans le magasin, il a brisé un nez quand ta soeur, t'es vite en oeuf, toi.
3: Hé, je vais te détruire, moi.
2: Toi.
3: Je suis pas de Joe, mais...
2: Si, t'es vite en neige, toi. Je reconnais ta gueule, t'es vite en neige. C'est à un moment, je suis ta gueule, t'es vite en neige, t'es vite en neige.
3: Mais j'ai pas vite en neige, moi. Je suis trop pédé, moi.
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4: Barbade, un whisky, sinon...
5: Sinon...
4: Un coca...
5: Qu'est-ce que tu fous, Dick? Ça fait 2 heures que je t'attends. En plus, hier, en partant, t'as encore oublié de brancher l'alarme.
4: Je suis venu te dire que je m'en vais. Et que l'alarme n'y pourra rien changer.
5: Laisse ça. En attendant, il y a la plonge à finir.
4: Un petit peu plus de respect, s'il te plaît. Tu parles au nouvel adjoint intérimaire du shérif de Tacheville.
5: Toi, shérif?
4: Ouais. J'ai déjà fait une arrestation.
5: Oh.
4: Ouais.
5: T'as arrêté de fumer?
4: J'ai arrêté une diligence toute la matinée. Je l'aurais fait souffler dans le ballon.
5: Non.
4: Et après, on a fait un foot.
5: Mais t'es une terreur, Nick, hein?
4: Ouais. Je peux te dire que désormais, la justice, elle a un nouveau nom. Elle s'appelle Dick Rivers. Ah. Bon, je te laisse. J'ai du vin sur la manche.
6: Oh, on a l'air.
5: C'est ça. C'est ça, grand chef. Qu'est-ce que je te sers? Une eau de feu?
6: Ouais, mais mets-moi un pastis.
5: Hey, t'as des sioux pour payer?
6: Alors, ma femme, c'est une Cheyenne. Voilà. Quand je la frappe, je bats la sco. Et tu commences à nous gonfler. Voilà, comme ça, on a tout fait. Hein.
5: Allez, c'est bon. Tournons la page. Qu'est-ce que tu racontes, Hugues?
7: Putain, t'as scalpé 3 mecs?
6: Non, 4, le dernier était chauve.
8: Je cherche 2 choses. Le shérif de cette putain de ville qui a tué mon frère.
5: Et puis?
8: Et un magasin de chaussures parce que je morfle là, putain.
6: Kingamawaneo et André.
8: C'est toi qui parles indien?
6: Non, moi je parle alsacien.
8: T'es insolent. Je te fais pas peur?
6: Non.
8: Je te fais pas peur?
6: Non.
8: Je te fais pas peur?
6: Non.
8: Tu vois, lui, il a pas peur.
5: Ah ouais.
8: Tu sais comment on m'appelle du Texas à Dijon?
6: La moutarde?
8: Non, pas seulement, non.
6: La mayonnaise?
8: Non, ça, c'est l'été, ça.
6: Le crotal?
8: J'ai horreur qu'on m'appelle le crotal!
2: Le crotal est revenu! Le crotal est revenu!
5: Regarde à toi, Dick!
4: Moi, il me fait pas peur. Je suis plus rapide que Julien Clerc. Si jamais je le vois, je lui...
8: Tu lui?
4: Je lui dis bonjour. Ah.
8: C'est toi qui représente la loi dans Tacheville?
4: Non, ça c'est ma première étoile. Je reviens de Courchevel. À ta place, je ferai pas ça le crotal. Parce que si j'avais le shérif des boules.
5: Shérif des boules!
6: Ungamonero!
5: C'est toi qui parles indien?
6: Oh, c'est un nid de corne ici.
5: Bon, Dick Rivers, mets le coffret.
9: Tiens, le crotal, t'es revenu?
8: Ça fait 3 ans que je rêve de te faire dire ordure.
9: Ah bah écoute, je suis fier que tu rêves de moi, mon canard.
8: T'as tué mon frère! T'es qu'un sale shérif, très très vilain.
9: Waouh! Je vois que t'as enrichi ton vocabulaire en 3 ans.
8: Exactement. Ouais. Je suis même parti 1 mois en colonie, sans écrire à mes parents.
9: Ta vue m'est devenue insupportable.
10: Allez, shérif! Allez, shérif! Allez!
9: Bon, attendez, arrêtez de m'acclamer, là. Bon, allez-vous-en.
10: Allez-vous-en! Allez-vous-en! Allez-vous-en! Allez-vous-en!
9: Ta dernière heure a sonné.
6: Hingaunai, haunai. Ce qui en français veut dire quand les cow-boys par terre, indiens, libres comme l'air.
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11: Alors, j'attends quelques coups de fil. Je vais brancher mon répondeur pour pas qu'on soit dérangé. Parce que j'ai besoin de refaire mon message, donc je vous demande le silence de petites secondes. Ça va bien sûr être très rapide. Donc, j'y vais, il y en a pour 2 secondes. Bonjour, vous êtes bien chez Muriel Robin, je ne suis pas là pour le moment, mais laissez-moi un message avec vos coordonnées, je vous rappellerai dès mon retour, préparez-la pour le bip sonore qui va suivre. Merci d'avoir appelé, au revoir, à très bientôt. Voilà, on l'écoute pour voir ce que ça donne.
12: Bonjour, vous êtes bien chez Muriel Robin, je ne suis pas là pour le moment, mais laissez-moi un message avec vos coordonnées, je vous rappellerai dès mon retour, préparez-la pour le bip sonore qui va suivre. Merci d'avoir appelé, au revoir, à très bientôt.
11: Un truc comme ça. Alors déjà, je ne laisse pas de message et a priori, je ne rappelle plus jamais de ma vie. Donc je vais peut-être le refaire quand même. Hein. Je ne vais pas perdre tous mes amis. Alors, j'y vais. Hein. Je vais faire un truc plus... Hop, plus souple. Plus... Allez, j'y vais. Bonjour, et eh bien, oui, vous êtes bien chez Muriel. Robin, Taillelette, soit, soit. Je ne suis pas là pour le moment. Je vais revenir. Laissez-moi un message avec vos pouettes, pouettes coordonnées et je vous rappellerai. Vous pourrez parler après le bip sonore. Merci d'avoir rappelé. Au revoir et à bientôt. Oh, oh. Il est un petit peu chargé. On peut le dire. En même temps, j'étais parti, donc je suis allé jusqu'au bout. Hein. Bon, c'est pas grave. Il fait jeune, il fait dynamique. On l'écoute. Hein. Pas très important. Allez. Insupportable, hein, moi, je... Alors vous quand même, hein, vous me laissez bien faire pouette pouette loyo lolo loyo et tout là. Sans l'accès ça paraît, on va toujours faire plus mal avec les autres, on y passe une soirée sur un truc comme ça. Bon, je vais faire le classique, le traditionnel, parce que sinon on ne va pas s'en sortir. J'y vais, alors là il y en a vraiment pour 2 minutes, hein. J'y vais, excusez-moi encore. Bonjour, vous êtes bien chez Muriel Robin, je ne suis pas là pour le moment, mais laissez-moi un message avec vos connards aînés, ok? Avec vos coordonnées, bien sûr. Et je vous rappellerai dès mon retour. Vous pourrez parler après le bip sonore qui va suivre. Merci d'avoir appelé. On vous revoit très bientôt. Voilà. Donc, je vais brancher. Comme ça, on sera tranquille. Pour coordonner, j'ai un petit peu... Je croche-crognais un petit peu. Hein. Les manches m'ont rendu compte. Hein. C'est pas la peine de faire... Bon. Ben, je le laisse, parce qu'on comprend très bien ce que ça veut dire, de toute façon. Hein? C'est vrai? Mais recommencer, ça va me contrarier cette histoire maintenant, là. Ouh, alors coordonnées, quand même pas compliqué de dire coordonnées en plus. Coordonnées, et non pas cordonniers, alors ça ne veut rien dire, hein. Et laissez-moi vous coordonner, ça n'a pas de sens. Hein. Donc coordonnées, on est bien d'accord. Coordonnées, ouais. J'y vais. Bonjour, vous êtes bien chez coordonnées. Allez. Bien, on est bien parti, on recommence tout de suite. Bonjour, vous donnez. Vous êtes bien chez vous, et ben restez-y! Bonjour, vous êtes bien chez Muriel Robin, je ne suis pas là pour le moment, mais. Laissez-moi un message avec vos coordonnées. Et je vous rappellerai dès mon retour. Vous pourrez parler après le bip sonore qui va suivre. Merci d'avoir appelé. Au revoir et à très bientôt. Ouh, je crois plus nous. Et ben voilà, on le tient, on va se l'écouter pour le plaisir celui-là. A bien mérité, excusez-moi encore, mais ça arrive maintenant. Allez, on l'écoute. Cet appareil, hein? Mais bon, pas ça, ça va t'énerver. C'est combien ça coûte, ça? 1500 balles! Franchement, moi, je trouve que c'est un petit peu cher pour cette merde! Bien, eh ben, on va recommencer. Au bout d'un moment, on va y arriver. Alors, bonjour, Muriel Robin, répondeur, message, coordonnées, envoi, bip sonore, allô, merci. Voilà, ils mettront dans l'ordre, on l'écoute, ils font comme ils veulent. Ça va bien, hein? Allez.
12: Buenos días, está bien en la casa de Muriel Robin, pero la señora no está aquí. Hablaré après le bip sonore. Ciao!
11: Y'a quelqu'un là-dedans, là-haut ? Alors, on va y arriver, hein. Bonjour, vous êtes bien chez Muriel Robin, c'est vrai. Je ne suis pas là pour le moment, c'est vrai aussi. Mais je fais ce que je veux. Alors, vous me laissez un message avec vos coordonnées. Si vous les avez sur vous, sinon tant pis, vous aviez qu'à ranger vos affaires. Et vous parlez après Vip Sonore, ou avant, ou même pendant, j'en ai rien à cœur.
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13: Mesdames et messieurs, bonsoir. Une fois n'est pas coutume ce soir, nous ne parlons pas de football car ce n'est ni le lieu ni l'endroit.
14: Tout à fait, Thierry, tout à fait.
13: Car comment ne pas parler du drame yougoslave, mon petit Jean-Michel, parce que si scandale il y a, c'est bien là-bas qu'il est.
14: Oui, tout à fait, Thierry, tout à fait, mais les tourments de l'âme humaine sont ainsi faits que le passage obligé entre la barbarie collectiviste et la démocratie est peut-être le désordre civil.
13: Vous avez sans doute raison, mon petit Jean-Mimi, mais vous ne m'enlèverez pas de l'esprit que c'est un beau bordel. C'est bien joli de faire des guerres civiles, c'est bien beau de créer des nouveaux pays tous les quatre matins, mais le grand perdant là-dedans, c'est le football.
14: Tout à fait, Thierry, et sur ce coup-là, l'on ne peut que regretter l'absence de réaction de l'ONU.
13: Oh non, Jean-Michel, c'est pas l'ONU qu'il faut envoyer là-bas, c'est la Fédération Internationale de Football. Parce que si leur guerre civile, c'est pour se retrouver avec un niveau division d'honneur, je crois que le football n'a rien à égaler.
14: Tout à fait, Thierry, mais à leur décharge, précisons tout de même qu'il y va néanmoins de la liberté des hommes.
13: Ne me faites pas dire ce que je n'ai pas dit, Jean-Michel. Je n'ai rien contre la liberté, mais c'est bien connu, la liberté des uns, elle s'arrête quand la Coupe du Monde commence.
14: Tout à fait, Thierry, mais là, nous rentrons de plein pied en pleine géostratégie et tel n'est pas notre propos.
13: Voilà.
14: Une géostratégie d'ailleurs chère à Machiavel.
13: Un Machiavel que nous saluons au passage. Voilà qui est fait et fort bien du reste.
14: Tout à fait, Thierry.
15: Ici, je suis particulièrement heureux et fier de vous retrouver aujourd'hui ici à l'hôtel de Brienne.
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16: Tenez, appelle le commissariat. Non, je ne suis pas Géronimo et ne cherche pas lesbienne, salomazo. Qui sait qui a changé la fréquence du poste, hein? Bon, l'avenue Clémenceau.
17: Et pourquoi?
16: Parce que vous êtes perdu. Il y en a un qui a un plan, l'avenue Clémenceau, alors c'est vous. Mais c'est le plan de Pointe-à-Pitre, je m'en fous. Alors Clémenceau, Clément. Ça commence par un K, non mais je le savais.
18: Mais bah, ça va, hein. On peut être policier avoir de l'humour quand même.
16: Parce qu'on est une cassette, on n'a pas d'humour. C'est alors, Q.
18: J'ai regardé, il est parti.
16: Comment ça, il est parti?
18: Il est parti.
16: Il dit pas merci.
18: Il dit pas merci.
16: Ça, c'est bien la jeunesse aujourd'hui.
18: Mais vous l'arrêtez, vous n'avez pas la ceinture de sécurité de 130 bars. Eh? Et non, je veux pas le savoir, ça. Et là, j'en ai rien à foutre, vous savez, à mon tour, vous n'avez pas la ceinture de 130 bars.
16: Ouais, c'est ça. Alors comme ça, mademoiselle, on fait de l'esbouffe. On s'amuse à passer à l'orange, au rouge, au vert, au choix, d'accord. Hein. Ah bon? Vous habitez la Martinique? C'est bon, il n'y a pas de problème. Vous dégagez, mademoiselle, c'est bon. Bonjour, Rocky, j'aime Béret pas moli, hein.
17: Tu l'as pas conseillé là-bas.
16: On est de la même tribu. Ouais, ouais. Marcel, qu'est-ce que tu fous, là, Marcel?
19: Je viens de Béret, chef.
16: Mais c'est notre voiture, là-haut.
19: Je sais, mais elle est mal garée. Alors, qu'est-ce que je fais, moi?
17: Mais là, je le fais sauter, là.
16: Réponds à l'appel radio, Marcel.
19: Je réponds.
16: Arrêtez-vous, là, monsieur, s'il vous plaît. Venez de brûler le feu rouge, là, devant moi.
19: Allô? Oui, ici, unité 22, j'écoute. Ah, par rapport aux consignes de sécurité, quittez pas, chef, c'est par rapport aux consignes de sécurité.
16: On les connaît par cœur, les consignes de sécurité.
19: On les connaît par cœur.
16: Il faut arrêter en priorité trafiquant, drogué et dealer.
19: Faut arrêter trafiquant, drogué.
16: Et dealer.
19: Ah, c'est les chefs, j'aurais dit.
16: Ok, viens ici. Comment ça, vous êtes pressé, monsieur? Et moi, je suis pas pressé, alors vous présentez. Il faut arrêter en priorité les détenteurs d'héroïne, de cocaïne et de shit. Il y en a trois, c'est pas compliqué.
20: Non, mais chef, je suis au courant.
16: Quoi, lui,
20: et tout à l'heure, chez Fayon coincé un, il avait de la cocaïne et de l'héroïne.
16: Tu l'as pas coincé?
20: Il avait pas de shit.
16: Comment ça, vous êtes pressé, monsieur? C'est la deuxième fois. Vous le prenez sur ce temps. Vous le prenez.
20: Allez,
16: on fouille la voiture.
19: Allez,
16: on va rigoler tous les deux, là, monsieur Samuel. On va voir ça ensemble. On va rigoler.
20: Quoi? Qu'est-ce qu'il y a? Vous êtes une ambulance? Eh, hey, oh, ambulance, c'est écrit à l'envers. On me la fait pas, moi.
19: Le monsieur qui a logé, là, le papier, s'il vous plaît, là-haut. Le chef, regardez, c'est un drogué, il a une aiguille dans le bras, là.
16: Ouais. Et c'est quoi le jeu vidéo à côté, là? C'est quoi ça? Allez, tournez, circulez, foutez le
20: pas. Allez, dégagez.
16: Allez, au lieu de vous tourner les pouces, allez,
19: ma chef, regardez là-bas. Une petite vieille qui se fait agresser là-bas.
16: Là-bas.
19: Ils sont deux, chef.
16: T'es sûr que c'est pas la vieille qui agresse les deux, là, plutôt? Non.
20: Chef.
16: Ouais, quoi?
20: Les deux, ils nous regardent, ils arrivent par ici, hein.
16: De toute façon, nous, on a rien fait.
20: On
16: va vite au commissariat taper le rapport.
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21: Je voudrais vous faire mes excuses. Mes plus sincères excuses. Vous êtes là, devant moi, confiant dans mes propos, à l'écoute du moindre mot, du moindre jeu de mots, de la moindre incongruité, du moindre coq à l'âne, de la plus petite envolée lyrique, de la plus délicieuse image poétique qui pourrait sortir de mes lèvres bien ourlées. Et je m'aperçois avec effroi, avec terreur, avec l'horreur d'un état de stupéfaction qui me paralyse et me donne des sueurs froides et un vertige tel que je ne tiens plus sur mes jambes tant le coup est rude pour moi. Je m'aperçois que je ne vous ai pas encore parlé de cul. Non, je ne vous ai pas parlé de cul comme on fait dans un one-man show normal et j'ai violemment honte de moi, je vous prie de le croire. Le chagrin m'envahit à l'idée que vous avez payé votre place, que vous vous êtes déplacé peut-être de très loin d'une banlieue pourrie, que vous avez pris le métro, que vous avez changé trois fois de rame, que vous vous êtes parfumé, que vous puez le parfum, vous, Madame Blancard, et vous, Monsieur Blancard, que vous vous réjouissiez à l'idée de venir me voir. Hein, chérie, on va bien se marrer avec Prévost. Peut-être qu'il va nous raconter des histoires dégueulasses. Comme l'autre soir qu'on a été voir. Tu sais bien comment qu'il s'appelle déjà? Mais je me souviens plus de son nom. Mais si, tu sais bien. Celui qui nous racontait des histoires de merde. Et que tu riais tellement que t'as pissé dans ta culotte. Je vous prie d'accepter, cher public, mes excuses les plus vives pour l'oubli que j'ai commis. J'ai honte de ne pas vous avoir parlé de bite, de couille et de cul. Je ne me le pardonnerai jamais. Peut-être que vous me pardonnerez, mais moi pas. Je ne suis pas digne de vous affronter. Je ne suis pas un vrai professionnel. Je fais honte à la profession. Je fais honte aux comiques. Et pourtant, j'aurais dû me douter qu'il manquait quelque chose à mon spectacle. J'aurais dû sentir que vous attendiez autre chose, un langage plus actuel, des histoires plus crues, plus cul. Et pourtant, la bite, les couilles, le cul. Je les connais, moi, ces mots-là, depuis longtemps. Et je ne pensais pas que je devais les employer. Je croyais à une autre forme de langage et je m'aperçois amèrement que je me suis trompé. que je suis à côté de la plaque, à côté de la bite, à côté des couilles, à côté des couilles. Je m'aperçois que je suis ridicule avec mon discours de merde. Mais qui est-ce que ça peut encore intéresser, trois mots de poésie dans notre monde de couilles? Je vous demande de me pardonner de vous avoir fait perdre votre soirée alors que vous auriez pu aller ailleurs écouter des saloperies. Pour le même prix ou un peu de choses près, mais il faut pas m'en vouloir. Vous savez, moi, je suis d'une autre génération. Je suis d'une génération qui considérait que le mot con et le mot merde étaient les sommets de la vulgarité et de la grossièreté. Je m'aperçois que je me suis trompé, que je suis dépassé. Je m'aperçois que je suis has-been, comme disent les cons du showbiz. Mais moi, j'ai une femme et des enfants, je peux tout de même pas raccrocher. Et vous allez tout de même pas me mettre au chômage parce que je parle pas de bite et de couilles tout de même. Vous n'auriez pas ce cœur-là. Parce que c'est pas parce qu'on parle pas de bite et de couilles qu'on vaut rien, hein. Je vaux peut-être moins que les autres, mais moi je suis un être humain avec une bite et des couilles. Alors je crie pitié, pitié pour un pauvre vieux comique qui en a plein le cul.
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3: Cher monsieur, après avoir lu et remu votre si belle annonce numéro XT2350, je viens vous dire oui, vous m'avez convaincu. Je suis une jeune fille brune, qu'on dit assez jolie, bien faite, aimant les fleurs et les oiseaux. Et je me permets de répondre à vos avances. Comme vous, j'aime les matières synthétiques, mais aussi le velours et la soie. En espérant avoir assez vite de vos nouvelles, vous que j'ose déjà appeler cher monsieur, je vous dis à bientôt, Lucienne. Votre Lucienne.
7: Oh, ça, c'est...
3: Faites-moi penser à vous faire des clés.
7: Oui, ce serait mieux, hein. 6 mois.
3: Hein?
7: Il en a pour 6 mois, mon plombier. Mon lino, non seulement il gondole, mais il a rétréci de moitié. Et je vous parle pas de la moisissure. C'est plus du lino, c'est du bleu d'Auvergne. Alors du coup, j'ai amené une petite plantation pour décorer un peu dans ma chambre. Vous dérange pas là, moi, vous étiez en train de faire quoi?
3: Moi, rien, j'écrivais.
7: À qui donc?
3: Ben, je faisais une commande par correspondance aux Trois Redoutes.
7: Alors bon, faites voir.
3: Ah non, c'est juste la brouillon,
7: ben, vous allez pas... faites voir, alors. C'est quoi, donc? Cher monsieur. Ah ben, ça commence bien. Non, vous mettez monsieur, ça suffit, hein? Après avoir lu et relu... Oui. Je viens vous dire oui, vous m'avez convaincu. Pau, quel bavardage. Non, vous mettez tout simplement j'accepte vos propositions, puis ça ira bien comme ça, hein?
3: C'est peut-être un petit peu...
7: Mais non, ça suffit, ils comprennent. Voilà. Je suis une jeune fille brune. Une jeune fille? Bon, le meilleur moyen pour vous retrouver avec du 12 ans, hein? Non, on va mettre catégorie femme. Bien mûre, comme ça, ça vous donnera de l'aisance. Allez, hop. On dit assez jolie. Bien faite. Mais qu'est-ce que vous racontez, là? Vous donnez vos mensurations, autrement, ils peuvent pas deviner, hein? Alors, tour de poitrine. 90. Hanche. 90. Taille. 90. Aimant les fleurs et les oiseaux. Comment on va rajouter les rayures au cas où ils auraient pas, tiens?
3: Oh non, pas les rayures!
7: savoir, on sait jamais, bon. Et je me permets de répondre à vos avances. Tot, rien du tout, vous payez à la livraison et puis c'est tout. Alors. Matière synthétique. Velours. Soie. Bah, je sais pas ce que vous voulez, hein. C'est quoi que vous commandez?
3: Une liseuse.
7: Une liseuse? Oui. Bon, on va mettre... Faites-moi mon affaire dans du pilou.
3: Vous croyez?
7: Oui, c'est bien, le pilou, il y a que ça de vrai. Voilà. En espérant avoir assez vite de vos nouvelles. Non, mais vous plaisantez, là. Réponse dans les 24 heures. Dites, ça va bien, il faut assez de réclames comme ça, non, mais sans blague. Allô. Votre Lucienne. Pas de familiarité. Mademoiselle Lucienne, bonjour. Tiens, on va mettre le téléphone aussi, comme ça ils sauront vous joindre. Allez, hop. Voilà. Bon, bah, lisez voir un peu ce que ça donne, là. Je pense que c'est pas mal.
3: Monsieur, j'accepte vos propositions. Je suis une femme bien mûre. Mensuration 90-90-90. J'aime les fleurs, les oiseaux et les rayures. Faites-moi mon affaire dans du pilou. Réponse dans les 24 heures, mademoiselle Lucienne Beaujon.
7: Voilà. Là, au moins, c'est clair, hein. Tiens, donnez voir, je la posterai. Le courrier, c'est mon travail. Allez, hop. Dites donc, vous pourriez peut-être me remercier, quand même, non?
3: La remercier? Ben, tiens, et pourquoi pas lui dire merci en plus? Ah, si je pouvais lui dire ce que je pense. C'est vrai, elle débarque chez moi comme un ouragan, elle prend mon lit, elle ouvre mon courrier, elle corrige mes lettres intimes, et en plus, il faudrait que je la remercie. Mais... si elle reste tout le temps dans mes pattes, comment je vais le rencontrer, moi, l'homme de ma vie? Elle va lui faire peur. À cause d'elle, je vais rester vieille fille. Et j'aurai jamais d'enfant. Comme maman. Ah, si j'avais le courage! Mais à moi aussi, elle me fait peur. Pourtant, elle n'est pas méchante. Un peu brusque, peut-être. Et puis, qu'est-ce qu'elle parle fort? Elle parle tellement fort que j'entends plus ce que je dis. Quand je pense qu'il y en a encore pour 6 mois. Enfin... les amis, c'est comme les maladies. On choisit pas quand elles vous tombent.

0: Qu'est-ce qu'il y a là, Bruno? Qu'est-ce qu'il y a maintenant? Qu'est-ce qu'il y a?
1: Ça y est, je le vois.
0: Vous voyez quoi?
1: Le chômeur, je le vois.
0: Bah quoi, vous reconnaissez qui est chômeur?
1: Je les reconnais, je le sens, je le sais, c'est lui.
0: Vous allez où là, Bruno? Vous allez où?
1: C'est toi. Je sais que c'est con, c'est vachement dur à avaler, je sais. Dis-toi que d'un autre côté, tu soulages tous les autres.
0: Merci, Bruno, d'avoir soulagé ce sale.
1: C'est quoi ton prénom? Robert, t'avais... c'est hyper bien, Robert, en plus. J'en connais plein des Robert qui ont réussi dans la vie, c'est vrai, c'est vachement bien. C'est ta femme, Robert? Elle est vachement bien, en plus. C'est quoi ton prénom? Maggie, c'est hyper beau.
0: Maggie, ah oui, Maggie.
1: Ça a vachement bien marché.
0: Ah, c'est vrai. Là. Robert et Maggie, ça peut faire...
1: Tu sais, c'est con, Robert, mais elle va se tirer, tu sais.
0: Bruno, s'il vous plaît, vous reprenez votre guitare.
2: Non, mais évidemment, toi, t'en as rien à foutre, t'en as rien à foutre, toi.
0: Ah non,
2: toi, tu fais du showbiz, t'en as rien à foutre.
0: Ah non, non,
2: Robert
0: non.
2: Et Maggie sont dans la merde et t'en as rien à foutre.
0: Oh, mais je suis solidaire comme tout le monde.
2: Eh ben, Robert est dans la merde, t'as qu'à lui dire quelque chose, plains-le, sois solidaire une seule seconde.
0: Quoi?
2: Dis-lui quelque chose.
0: Tu vas me pas ta bagnole.
2: Ça fait pas ça.
0: Qu'est-ce que je lui dis? C'est le festival du Gotha, vous prenez la guitare, vous chantez, puis c'est tout.
2: T'es dans la merde, Robert, t'es dans la merde. Tu comptais aller voir un bon spectacle, après aller bouffer au resto, bah que dalle, non, t'es au chôme du.
1: T'en fais pas à Noël, tu l'auras ton sapin comme tout le monde, tu l'auras. Mais les boules là, tu les auras.
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4: Dans le nouveau magazine Top Santé, Formes et Fesses. Vous l'avez acheté? Ouais. Et ben il disait de manger du poisson.
5: Pourtant c'est un gras le poisson, ça pourrit vite. Et puis les gens, quand ils sont devant la poissonnerie, préfèrent un beefsteak.
4: C'est l'odeur qui fait ça.
5: Tiens, si on va par là, des hippopotamus de poisson, il n'y en a pas tellement.
4: De toute façon, à l'hippopotamus, les gens, ils y vont pas pour la viande, hein, ils y vont pour les frites.
5: Ah ben c'est normal, c'est à volonté. Alors ils y vont le samedi, puis ils se gavent pour la semaine.
4: Alors qu'avec le poisson, il n'y a jamais de frites. Hein. Avec le poisson, c'est toujours un légume à la con, riz ou endive. Vous avez remarqué ça? Quand on prend poisson, on a une connerie avec... Une patate ou... En général, on regrette. Ouais, ça le fait à tout le monde.
5: Ah, puis il y a plus d'ambiance dans un restaurant à viande, les gens sont plus gais.
4: Dans les restaurants à poisson, il y a que des malades. Ils ont le teint blanc comme des filets de merlan.
5: Mais attention, dans la viande, il y a du cholestérol.
4: Dans le poisson, il y a du mazout.
5: Ah, c'est pas grave ça, le mazout, c'est biodégradable. C'est Cousteau qui l'a dit, parce que lui, Cousteau, avec son équipe, il fait des expériences.
4: Je sais. Quand il y a une marée noire, ils attachent une vache à l'arrière de la Calypso.
5: Pour lui apprendre à nager?
4: Non, pour voir si elle prend le mazout.
5: Et alors?
4: Ah bah non. Non. Non, ça glisse sur ses poils comme un canard. 2 mois après, elle est sauvée, elle revole.
5: Tiens. L'autre jour, là, l'équipe à Cousteau, ils avaient chopé un pingouin. Bon. Ils l'ont emmené en hélicoptère 3000 km plus loin dans une région bien chaude. Et après, ils ont regardé s'il pouvait rentrer chez lui tout seul. Petit pingouin.
4: Je l'ai vu, ça. Il lui avait mis un collier avec son nom dessus pour pouvoir le repérer dans la jungle.
5: Ils l'ont trouvé, le petit pinguino. Parce que c'était un petit pingouin, un pinguino.
4: Ouais, un pinguino.
5: Ouais, ouais, un pinguino. Seulement, il était mort d'un coup de soleil sur la tête.
4: Ils avaient oublié de lui mettre sa casquette. Il est trop chaud, le pinguino.
5: Pinguino, paf.
4: 3000 kilomètres.
5: Ah ben non. Oui, enfin, il n'a pas fait 3000 kilomètres dans la jungle. Il a fait 3000 kilomètres en hélico. Dans la jungle, il a tenu 300 mètres.
4: 300 mètres.
5: Le pinguino, dans la jungle, il tient au soleil 300 mètres.
4: C'est grâce à Cousteau qu'on sait ça.
5: Voilà. Et 3 mètres de plus, 300 mètres, le pinguino,
4: le
5: dans
4: pinguino,
5: la jungle. Paf.
4: Il avait chaud aux pattes.
5: Oui.
4: Et alors, il se demandait, le pinguino, pourquoi on l'avait choisi, lui.
5: Là, nous avons déjà affaire à un gros pinguino. Ah oui.
4: Commandant Cousteau.
5: Oui.
4: Pourquoi moi, commandant Cousteau?
5: Ah. La ressemblance est étonnante.
4: Pourquoi moi, commandant Cousteau? Nous
5: parlez
4: sommes...
5: fort, j'entends haut.
4: Nous sommes des millions. Pourquoi moi?
5: Bon, j'aime pas les bêtes, barre-toi.
4: Oh.
5: Et puis maintenant, il me faudrait un phoque.
4: J'étais sûr qu'il était pédé, lui.
5: Oui. Mais les meilleures émissions de Cousteau, c'est quand même celles qu'il a réalisées en aquarium avec les oiseaux.
4: Ah, bah j'aime bien la

0: Volaille par contre, parce que ça fait à la fois viande et poisson.
1: Oui, mais la volaille, attention, faut l'acheter à la ferme. Là, t'as du vrai poulet à quatre cuisses, c'est pas trafiqué.
0: À la ferme, t'achètes une laitue, t'as des limaces avec, tu bouffes tout, c'est naturel.
1: Et le yaourt, c'est du vrai, bien jaune, avec la croûte dessus.
0: Servi au détail, dans du journal. Le bon yaourt de la ferme qui pue.
1: Et puis quand tu manges de bons produits, tu ne grossis pas.
0: C'est dans la tête, le fait de grossir. Hein. Faut éviter certains mélanges, c'est tout. Et tu peux très bien manger des pâtisseries toute la journée, c'est pas interdit.
1: Seulement le soir, tu prends que de la charcuterie. Ça doit devenir un réflexe.
0: C'est le réflexe santé. Le matin, tu peux très bien tremper tes tartines de hachis parmentier dans ton café au lait. Du moment qu'il est peu sucré.
1: Seulement attention, à 11h, pas de patates.
0: Une assiette de semoule, des nouilles, et t'attends le midi.
1: Ah ben moi, le midi, maintenant, je prends de la choucroute à léger. Il me reste que les saucisses.
0: Et pour maigrir, tu peux aussi utiliser les pommades aux plantes qui raffermissent les tissus.
1: Ben moi, l'été, sur la plage, je m'enduis le corps de Saint-Doux. Ça, c'est naturel.
0: Ça gêne pas les autres, l'odeur de graisse.
1: Penses-tu, je vais à la grande motte. Alors, ça se mélange avec l'odeur des merguez.
0: Il y en a qui vont à la grande motte.
1: Ah, ben oui. Mais on n'a rien contre la grande motte, hein.
0: Non, non.
1: Contre la petite non plus, du reste.
0: Dis donc, c'est marrant aussi, ça.
1: Oui, oui, ben c'est une blague du...
0: C'est une blague du commandant
1: Cousteau. Voilà, c'est sa dernière, oui.
0: Et ce qu'il faut éviter le midi, c'est les viandes en sauce.
1: Oh, c'est mauvais, ça. Dans une viande en sauce, faut supprimer la viande.
0: Ouais, parce que la sauce, elle se dilue immédiatement. Elle coule mieux dans le sang. Et après, tu vas au sauna, t'as toutes tes sauces qui ressortent des pores de ta peau.
1: Oui, je sais, je l'ai fait, ça, une fois. Ça m'en c'était tellement gras sous mes pieds que j'ai glissé puis que j'arrivais plus à me relever. J'étais comme un culbuto. Ben, c'était au club Vitagym.
0: Oh, maigris bien en Vitagym. C'est sympa.
1: Hein? Oui, c'est bien.
0: C'est sympa.
1: Oui, c'est sympa, le club Vitagym.
0: Parce qu'il y a un restaurant où on reprend les kilos qu'on a perdus.
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3: Je vous écoute depuis tout à l'heure et je trouve que vous êtes un public très intelligent. Non, non, non, non, mais c'est vrai, depuis le début, dès qu'un sketch se finit, vous applaudissez. Alors que personne ne vous a briefé, c'est génial. Ah non, non, mais je sais pas comment vous y pensez. Ouais, remarquez, c'est logique. Hein, Non, en fait, moi je suis fasciné par la logique. Non, mais c'est vrai, par toutes ces petites connexions qui se font dans le cerveau et qui font que nous agissons. Par exemple, pourquoi se brosse-t-on les dents tous les matins? Parce qu'en respirant la laine de sa copine au réveil, on se dit qu'il faut faire quelque chose. Donc on va se laver les dents. C'est logique. C'est aussi pour ça que les célibataires, qui n'ont pas d'haleine de référence, puent plus de la gueule le matin. Et comme ils sentent mauvais la bouche, ils n'arrivent pas à sortir du célibat. C'est logique, hein, c'est... Ah non, c'est fascinant la logique. C'est fascinant, mais c'est pas facile de la suivre. Vous avez déjà observé le comportement des gens aux toilettes? Hein? Personne n'a jamais été aux toilettes? Je respecte votre différence, hein, Pas de problème. Une personne devant un cabinet, qu'est-ce qu'elle fait? Elle saisit la poignée de la porte pour l'ouvrir. Oups, occupée. Elle attend 30 secondes. Au bout de 40, elle redonne un coup sur la poignée pour voir si la porte est toujours fermée. Pourquoi elle fait ça? Parce qu'elle espère que la personne à l'intérieur s'est enfuie pour trouver les toilettes. C'est comme quand les gens appellent l'ascenseur. Quand l'ascenseur n'arrive pas, qu'est-ce qu'ils font? Ils appuient sur le bouton. Et ça, c'est bien, c'est intelligent. C'est comme ça, l'ascenseur, dans son petit cerveau d'ascenseur, il se dit « Oh, faut que je me dépêche, il y a quelqu'un de pressé. » Les gens qui téléphonent dans le train, quand ils perdent leur réseau, qu'est-ce qu'ils font? Ils avancent dans le wagon pour trouver un endroit où ils captent bien. Faut qu'on m'explique un truc. Comment peut-on trouver un endroit où on capte bien fixe dans un train qui va à 300 km/h? Dans les avions, au décollage, les hôtesses de l'air nous indiquent les sorties de secours. Pourquoi? Si l'avion est en train de s'écraser, tu crois vraiment que tu vas t'en sortir en prenant une sortie de secours? Ah non, c'est fascinant la logique. C'est fascinant, mais moi je comprends pas tout. Les femmes conduisent plus mal que les hommes. On est d'accord. Elles conduisent plus mal, mais elles ont moins d'accidents. Donc les hommes ont des accidents en évitant les femmes. bien, il y a des mecs. On dit femme à lunettes, femme à quéquettes. Donc si les femmes font moins l'amour aujourd'hui, c'est à cause des lentilles. Enfin, ça, je suis pas sûr. Hein, Et c'est pas tout. Il y a aussi des questions qui m'empêchent de dormir. Si une femme au sein siliconé allait de son enfant, est-ce que le bébé risque d'avoir des lèvres en collagène? Dans tous les concerts de rock, il y a des jeunes filles qui jettent leurs petites culottes sur scène. Dans les concerts des vieux chanteurs, est-ce qu'il y a des femmes qui jettent des gaines? Les cadeaux que fabriquent nos enfants à la fête des pères et des mères sont lamentables. Si... Bon, attendez, on va pas se mentir, je veux dire... Pourquoi les colliers de nouilles? Parce qu'on les protège trop, parce qu'ils savent pas faire autre chose. Un petit Asiatique à 5 ans, il peut te faire un magnétoscope ou des baskets. Eh ouais. Mais d'être logique, ça te change la vision de la vie. Tu comprends plein de choses. Tu comprends par exemple qu'il faut jamais draguer une fille Halloween. Parce que des fois, le lendemain, tu te rends compte qu'elle portait pas un masque. Eh ouais. Alors bien sûr, pourquoi je dis tout ça? Juste pour vous montrer qu'on peut tout résoudre grâce à la logique. Un dernier exemple. Aujourd'hui, on sait plus quoi manger. Non mais c'est vrai, toutes les viandes sont suspectes parce qu'on nourrit les bêtes avec des mauvaises choses. Il y a que les végétariens qui vont s'en sortir. Si vous voulez manger de la bonne viande, bien saine, soyez logique, mangez des végétariens.
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4: Vous pointez au resto avec un copain, par exemple. Vous arrivez, le garçon, il vient vous accueillir, il dit, c'est pour dîner? Non, c'est pour faire un tennis, connard. Vous avez des cours de libre, non? Non, bah alors on va dîner à ce moment-là. Après, il insiste, il dit, deux couverts? Non, mon pote, il va manger avec ses doigts, puis moi, je lui repasserai la fourchette de temps en temps, connard. Attention. C'est sûr, des fois, c'est le client qui est con, quand même, hein. Des fois, le client, il prend le menu, il dit, il est frais, votre poisson? Non, il est pourri depuis 4 jours, mais on va essayer de son bien quand même. C'est le jeu. Tout ça, je vous le donne, vous pouvez le ramener chez vous, je vous le donne, cadeau. Tiens, un autre exemple. Vous êtes invité à une soirée chez quelqu'un, vous arrivez, la maîtresse de maison, elle vient, elle ouvre la porte et elle fait, oh, c'est vous! Que déjà, si ça n'avait pas été toi, elle n'aurait peut-être pas ouvert, déjà, toi. Alors toi, t'as amené un bouquet pour être poli, et là, dès qu'elle voit le bouquet, elle se met à hurler à la mort, elle fait « Oh, des fleurs !» Parce que d'habitude, on doit y offrir des carottes râpées, ou des boulons, ou des roues de bagnole. Donc là, elle est vachement étonnée, c'est des fleurs. Moi, il n'y avait encore jamais fait le coup, tu vois. Alors tu rentres quand même, et puis là, à gauche, t'as les chambres à coucher, à droite, t'as la cuisine, puis devant, t'as une pièce pleine d'invités. Et là, le croyant d'ajouter, c'est par là. Pour le cas où t'aurais voulu aller dormir une heure ou deux avant, ou si tu voulais aller faire un peu de vaisselle avant. Alors après, ainsi, ça le dit, si vous voulez bien me suivre, bah un peu que je veux la suivre. Je me suis pas tapé 2 heures d'embouteillage dans Paris, pour craquer à 3 mètres du bol de sangria, quand même. Alors, il y a pire. Parce qu'une fois à l'intérieur, tu rencontres un copain qui te dit « Ah, t'as été invité aussi ?» Tu dis « Oh, j'ai cassé un carreau pour rentrer, quand même !» Et entre nous, si j'étais venu pour recoller la moquette, tu crois que j'aurais mis un smoking ? Il y en a plein, tout ça, je vous le donne. Cadeau. Et tiens, encore quelques autres, parce que j'en trouve une tous les soirs en ce moment. C'est facile. Tu rencontres un copain dans la rue, il te dit, tiens, t'as été chez le coiffeur? Non, ils sont tombés tout seuls cette nuit. Ou alors, tiens, t'es rentré de vacances? Non, tu vois bien que j'y suis encore, connard. Ah, il y a aussi le fameux, faites comme chez vous. Eh ben, ça va être un beau bordel dans 5 minutes, je te dis. Et c'est même dangereux parce que l'autre jour, je suis rentré dans une boulangerie, j'ai dit bonjour madame, est-ce que vous avez des grosses miches? Et ben, elle m'a mis un pain dans la gueule, hein.
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7: Bonjour,
5: Ça va, vous êtes en forme, vous sentez la blague?
6: Ouais, super en forme.
5: Je m'adresse à ce solide jeune homme, Richard, je crois que vous êtes le capitaine.
7: Je suis le capitaine de l'équipe, oui.
5: Je vois que vous formez une équipe très dynamique et surtout très volontaire.
7: Ah oui, on est une équipe très dynamique, ouais. Et puis je dirais surtout très, très volontaire.
6: Quoi, voilà. Ouais.
5: Oh, vous savez que le leitmotiv de cette émission...
6: Je m'excuse, il n'est pas là, le petit nain?
7: Parce qu'on voit le petit.
5: Vous savez que le leitmotiv de cette émission, c'est d'aller le plus vite possible.
7: Oui, on le sait. Ouais.
5: Alors on commence tout de suite avec la première épreuve. Qui y va?
8: Moi.
7: Non, attends, attends de dire toi, un peu de discipline. Alors, plouf, plouf, ce sera toi qui ira le premier. Non, mais comme le roi ne le veut pas, ce sera toi.
8: Bon, allez, Daniel.
5: C'est Daniel. Ça va, Daniel?
8: Ah, c'est bon, c'est dans
5: la région. Tu sais nager?
8: Oui, je sais nager, ouais.
5: Bon, il va falloir que tu descendes dans ce souterrain. Ouais. Tu vas trouver une salle inondée. C'est dans cette salle que se trouve la clé.
7: Ok. Ah, la salle inondée, il y a plein d'eau, ouais.
5: Ça va?
8: C'est bon, c'est dans la poche.
7: Allez, on fait tête de cri, le truc.
9: Allez, on fait le cri. Qui craque, on passe à l'attaque. Rin, rin, c'est nous qu'on gagnera. Go, go, à nous le magot. Yo, yo, de flamboyant.
7: Non,
5: Bah oui, tu l'as pas prise?
7: J'ai pas pris la clé.
10: Oui, tu retournes alors.
5: Non, on n'a pas le temps. On y va, on enchaîne. Bon, cette fois-ci, vous avez bien compris, on n'oublie pas la clé.
7: Ouais, on a compris.
5: Pour la libérer, il faut déplacer les pièces d'un grand damier. Qui va?
7: Moi. Attends. C'est un truc qu'il faut réfléchir.
10: Ouais, c'est moi. Oui, c'est sûrement.
5: Allez, Richard.
7: Elle est le cri de guerre, mec. Cri, crac, on passe à la table.
5: C'est nous qu'on gagne.
7: Vas-y, Richard, c'est bon, vas-y, Père Noël. Vous avez déjà un indice pour obtenir un indice supplémentaire, c'est l'épreuve de la grande énigme. Qui fait-vous? Non, les énigmes, c'est mon truc.
6: Je regarde tous les forts boyards, puis tout petit, ma mère m'a toujours dit.
5: Allez, vas-y.
11: Par ici. Salut à toi, noble étranger.
6: Salut. Il est pas là, le petit nain?
11: Non.
6: Parce que d'habitude, il...
11: Oui, je te souhaite chance et perspicacité, car de toi dépend la victoire de tes valeureux camarades.
6: Ouais, faut faire vite, la dit Sophie. Hein.
11: Il te sera. Je te rappelle que si tu ne trouves pas l'indice, la clé tombera dans la mer. Je te rappelle qu'il s'agit d'un illustre personnage, il y a longtemps, très très longtemps.
6: Oh, Ivan Noé?
11: Non, attends, je n'ai pas commencé.
6: Voilà.
11: Écoute, mon nom est celui d'une pomme. En fait, je suis le premier homme. Mon épouse avait pour prénom Ève, mais le diable en serpent mit fin à notre rêve.
6: Le premier homme, Armstrong, en 69, sur la Lune.
11: Non, tu t'égares, étranger. Non. Mon nom est celui d'une pomme, la pomme.
6: Pomme d'Api. Bernard d'Api.
11: Attention, non. La clé tombe dans la mer si tu ne trouves pas, étranger. Ouais. La pomme. Attends, pour t'aider, je te rappelle que son épouse est sortie de sa côte. La côte d'Azur,
6: la côte d'Ivoire.
11: Attention, je laisse la clé.
6: Non, la côte de Boeuf.
11: Tant pis, étranger.
6: Je le sais, l'indice.
5: J'espère que ça se passe bien pour lui.
7: Oh, il est bon, hein, parce qu'il a été élevé par un moine tibétain et son mec.
6: Ça y est, je l'ai.
7: C'est quoi, l'indice, c'est quoi?
6: L'indice, c'est Adam.
5: Adam, t'as trouvé?
6: Ouais, parce que j'ai réfléchi.
5: On continue.
7: Allez, vas-y, on continue.
5: Troisième épreuve. Pour recueillir un nouvel indice. Qui va?
12: Moi.
7: Non, mais attends, c'est un truc physique, je crois que c'est plutôt pour nous.
5: Alors, il s'agit de progresser dans un labyrinthe. Et surtout, éviter de marcher sur des migales, les grosses araignées.
7: C'est des vrais?
5: Ah oui, bien sûr.
7: Florence, t'as rien fait là?
6: Vas-y.
5: Petite les gars pour l'encourager.
7: Non, on n'a pas le temps.
5: Allez, Florence, vas-y.
7: Dépêche. Allez, vas-y, merde. Non, mais c'est le jeu, il fallait pas y aller.
6: Ouais.
7: Mais t'es nul, merde.
5: Mais arrêtez de l'insulter, encouragez-la plutôt.
7: Ouais, on est avec toi.
5: Ouais.
12: Ça y est, j'en
13: ai. Ben sors maintenant.
14: Allez, sors.
13: Putain, Florence. Prendre une gonzesse.
14: Sors.
13: Alors c'est quoi? La récréation.
12: La récréation.
13: Bon, on rejoint Sophie, les mecs.
14: Bon, allez, on rejoint Sophie. Allez, on y va. On rejoint Sophie.
12: La récréation. Vous avez trois indices. Adam, le père, la création. Vous avez une idée?
13: Non.
12: Adam, c'est simple. Adam et...
15: Et Ève.
12: Ève,
16: Ruggieri.
12: Non, le père.
13: Le père, Ruggieri.
12: Bon, écoutez, j'ai un indice supplémentaire, ça va vous aider.
16: Vite.
12: Écoutez, la barbe.
15: Je crois que j'ai un truc.
13: Attends. La barbe,
12: le père, oui. Alors
14: La barbe à papa.
12: Non.
13: La barbe au papa de Ruggieri.
12: Non,
16: Georges Moustaki, là, la barbe.
12: Non.
13: Bon, alors on se concentre.
16: Moi, je pensais la barbe, c'est sûr.
13: C'est bon. C'est la femme à Georges Moustaki, voilà.
15: Non, je vous dis ce que c'est.
13: C'est quoi, alors?
15: Dieu.
12: Et voilà, Dieu, oui. Quatre lettres, le Père, la création, c'est évident. Dieu.
14: On y va, allez. Sophie, il y a un problème.
16: Sophie, il est où le magot?
14: Il y a que dalle à prendre, il n'y a plus rien.
16: Putain, depuis qu'il y a les logos France 2, France 3, il n'y a plus de pognon, alors cassez-vous, merde. Remettez les masques.
14: Ça va.
16: Allez.
17: C'est la pause. Depuis un article récent, les comédiens ont droit des pauses. Il y en a qui la prennent pas, mais moi je la prends. On a le droit à une minute par spectateur. Une fois, j'ai joué au Parc des Princes, j'ai eu 3 mois de pause. C'est sûr, si vous avez rien prévu, vous allez vous faire chier. je viens de lire un truc drôle, là. Mais je peux pas vous le dire, c'est la pause. Oula! Un terroriste belge se prend en otage et menace de se tuer s'il n'est pas libéré. La police intervient, 4 morts. Un disparu, le terroriste. Des médecins myopes coupent un nouveau-né en deux. Ils pensaient que c'était des siamois. Oula! Un délinquant muet libéré sur parole. Oula! Scandale au Téléthon. Un myopathe se casse avec la recette. Après 3 heures de poursuite, ses camarades le plaquent à 2 mètres de son point de départ.

0: Une justice. Oula. On peut désormais ne plus payer les PV, et ce par un moyen parfaitement simple, légal et à la portée d'un enfant. En effet, il suffit simplement...
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3: Je fais de la guitare, comme ça. Ah, j'arrête des chansons super, ça, des chansons... de la guitare. Ah, des chansons super, alors on va choisir une chanson. Ouais. Ah, formé, formidable. You are tough. Ouais, d'accord, une autre, ouais, d'accord, une autre. Ah ouais, c'est du jazz. Ah, c'est bien ça, le jazz. Mmh. Oui, c'est la danse des canards. Ouais, d'accord, une autre, ouais, d'accord.
4: Hé, oh, c'est aigu, ça. Hélène, je m'appelle Hélène.
3: Non, elle est sympa. Sa mère. Oh, ouais. Oh, je vais faire celle-là. Ouais, super, celle-là. Ah, oh, ouais, ouais. Ça va vous rappeler des souvenirs. Je dis pas le titre. Attends. Attends.
5: Oh, tu verras, tu verras. Oh, tu verras. Ça a vieilli, non? Hein, c'est dingue. 20 ans, c'est un peu de la merde, cette chanson, dis donc. Je vais en faire une autre, parce que celle-là, elle est pourrie maintenant. Ah oui! Ah oui, super.
3: Tout de suite, alors. Let it be.
5: Ouais, bah, je confondais avec une autre, hein, je vois.
3: Let it be, let it be. Oh, let it be. Oh, let it be.
5: Oh, c'est pourri. Oh, celui-là, c'est pourri. Oh, ça marchait à mort, ce truc-là, on entendait ça partout. Que des 4 Beatles, 4 Mongols, ouais. Désolé, là, je vais faire une chanson pour mettre l'ambiance. J'ai acheté ce cahier pour ce soir, là. Et puis, il n'y a que des merdes dedans. Alors, j'essaie une dernière, mais bon. Bon, ben, il y a une intro, là, maintenant. C'est fini, ouais. Non, vous m'arrêtez pas, il y a des gens qui se sont rencontrés là-dessus. Ah bah Simone.
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6: Vous demandez à Dieu ou au saint? Bah au saint. Et vous demandez toujours au même saint?
7: Mais non. Chaque saint a sa spécialité. C'est un peu comme les pages jaunes.
6: Ah, oui. Ben oui, je me souviens d'ailleurs une fois, j'avais perdu mes lunettes. Ben, j'avais brûlé un cierge à Saint-Antoine de Pompadour et ben je t'ai retrouvé.
7: Voilà, c'est tout, vous savez.
6: Oh oui, puis Mme Gouret, elle avait mal au dos. Mmh. Elle a prié Saint-Paul de Compostelle et ben depuis, elle va beaucoup mieux.
7: Compostelle, c'est pas plutôt Saint-Jacques?
6: Mais non, Saint-Jacques, c'est les coquilles. Ah. Dites Gisèle.
7: Quoi encore?
6: Pour mes pieds, par exemple. Mmh. Je pourrais prier Saint-Pierre-des-Corps.
7: Avec toute la corne que vous avez, il vaudrait mieux prier Saint-Jean-Pied-de-Port.
6: Et puis pour mes problèmes de cheveux, eh ben je pourrais demander à Saint-Algue.
7: C'est ça, oui, vous pourriez.
6: Mais le mieux, finalement, ce serait de faire un pèlerinage pour tout. Par exemple, à Sainte-Thérèse de Fatima.
7: Elle est plus à Lisieux, ils l'ont déménagé.
6: Oh là là, Gisèle, j'ai le vin de midi qui me gargouille dans l'estomac.
7: Là, vous avez qu'à prier Saint-Nicolas.
6: Ah, ben, je savais pas que c'était lui qui...
7: S'il vous plaît, maintenant, ça suffit. Je voudrais encore plein demander de choses. J'ai demandé pour mon lino, là, merci.
6: Et vous demandez à qui?
7: Cette idée, à Saint-Maclou.
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1: J'ai des problèmes avec mon mari. Oui, il faut que je téléphone à la police. C'est la nouvelle numérotation. Allô, la police? Oui, c'est Madame Sarfati à l'appareil. Oui, j'ai demandé la police. Non, je ne quitte pas. J'ai demandé la police. Non, je ne quitte pas. J'ai demandé la police. Non, je ne quitte pas. Allô, la police? Oui, c'est Madame Sarfati à l'appareil. Mais oui, ça fait une heure que j'essaye d'appeler. Oui, je suis très inquiète. Mon mari a disparu. D'habitude, il rentre à 6h et là, les 6h30, il n'est toujours pas rentré. Oui, j'ai essayé d'appeler les hôpitaux, mais j'ai pas le numéro. Quoi? Si je suis blonde ou brune, ben, qu'est-ce que ça peut vous faire? Quoi? Vous vous rendez compte ce qu'il me dit, la police? Il me dit, non, parce que si vous êtes blonde, il a dû partir avec une brune. Et si vous êtes brune, il a dû partir avec une blonde. Vous vous rendez compte? Mais où je vais le trouver maintenant? Où? Vous pouvez me... Allô, la police, ça y est, vous l'avez trouvé? Quoi? Qui? RTL? La valise RTL? Quelle valise? Jean-Pierre Foucault? Je vous aime beaucoup. Je vous regarde tous les jours à la radio. Oui? Quoi? Ah, Fabrice. Ah, c'est Fabrice. Ah, Fabrice. Qu'est-ce que vous voulez, Fabrice? Combien il y a dans la valise RTL? Comment voulez-vous que je sache combien il y a dans la valise RTL? Et vous, vous savez où il est mon mari? Non? Eh ben alors, allez, repassez-moi Jean-Pierre Foucault, on va faire avis de recherche, on va avertir les médias et puis c'est tout. Allô? Mon chéri, mon amour, mais où tu es? Où tu es? Je me fais un sang d'encre. Où tu es? Quoi? La grève des trains? Mais quelle grève des trains? C'est pas vrai, moi je suis restée à la maison toute la journée, j'ai pas vu passer la grève des trains. Quoi? Tu attends que ça passe? Tu attends que ça passe. Dis-moi, ta grève de train, elle est blonde ou brune? Oui, à vous, on t'a vu. La police t'a vu. Oui? Alors écoute-moi bien. Si tu n'es pas là dans un quart d'heure, moi je refais ma vie avec quelqu'un d'autre et puis c'est tout. Oui? Oui, je plais aux hommes. Mais oui, il y a Jean-Pierre Foucault et Fabrice qui m'ont téléphoné. Il y a Fabrice, il m'a dit, fais ta valise, on y va. Alors écoute-moi bien, avant d'être chauve, j'étais blond ou brun? Oui, parce qu'ils vont te demander à la police. Ils vont te demander, alors écoute-moi bien. Quand tu rentres, si tu me trouves pas, ne t'inquiète pas. En tout cas, si tu as faim, ouvre le frigo, il y a des boulettes.
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5: Voilà, c'est un métier qui nous prennent tous pour des cons en ce moment. Je parle pas que des politiciens. Il y a qu'à lire un mode d'emploi pour s'apercevoir à quel niveau intellectuel ils nous situent tous. Là, ce matin, je suis tombé sur le mode d'emploi d'un shampoing. Vous pouvez regarder chez vous en rentrant ce soir. Sur tous les shampoings, peu importe la marque, sur tous les shampoings, c'est marqué en toutes lettres « Rincer après usage ». Vous savez, des fois qu'on soit assez con, on se dit que la mousse sur la tête. Du coup, j'ai gardé ma bombe à raser. Pareil, les mecs, regardez, sont en rentrant sur toutes les bombes à raser. Pour faire jaillir la mousse, enlever le capuchon. Véridique, hein, putain. Ma femme, elle a une crème pour se passer sur le visage. C'est marqué dessus, ça rajeunit de 10 ans. Elle a passé 4 couches, elle dit. Bon. Le soir, elle s'endort en suçant son pouce. Sexuellement, j'ai quand même beaucoup perdu. Hein. C'est ça, c'est le progrès, ça progresse. Quoi. Comme les déodorants, ça aussi, ça a bien progressé, les déodorants. Ça a commencé dans les années 60. C'était le Moyen-Âge du déodorant. Hein. Ça commençait avec le gros bâton graisseux, là, tu sais. Tu te passais sur les poils jusqu'à ce que ça te fasse plus qu'un seul gros poil, là, d'ailleurs. Bonjour, le tourbillon fatal. La, la, la. Et alors là, le dernier cri, c'est le déodorant sans odeur, sans parfum, sans alcool. Alors là, ça a le mérite d'être clair, il n'y a rien dedans. C'est de l'air. Tu
8: tu t'envoies sous les bras le matin, ça te château, il t'est de bonne humeur pour toute la journée. Et la pub, ils nous prennent pas pour des cons, la pub. La pub pour les rasoirs mécaniques. Le rasoir à deux lames. Ça, moi, les deux lames, franchement, ça m'éclate. Et tu as la première lame, et vois rien. Elle se promène comme une abrutie, là. Dès qu'elle voit un poil, elle fait « Oh, pardon, monsieur !» Là, le poil, lui, il croit que c'est fini. Non, c'est très con, un poil, évidemment. Il se décontracte, le poil. Non. Alors là, t'as la deuxième lame qui arrive par derrière. Une salope. Ah, il coupe la tête. Chouah ! Deux lames, deux cicatrices. C'est ça, le progrès. Là, je viens d'acheter un réveil électronique à affichage digital. 24 fuseaux horaires, 19 boutons, 36 fonctions et 85 pages d'instructions, tout en japonais. C'est-à-dire que, bon, avant que mon vieux réveil, c'est vrai, bon, j'étais pas toujours sûr de me réveiller le matin. Avec celui-là, alors là, je suis sûr d'être debout le matin. Je passe la nuit à essayer de le régler. Je me réveille un matin, il était 8h88. Quelle heure il est, mon amour? Ben, il est 8h88, là, ça. Bon, ben, ça va, moi, je me lève pas avant 9h, alors, voilà. Ah, mais, je vous jure. C'est grave. Je peux même me faire réveiller au mois. Ça, c'est un bouton que j'utilise quand même très rarement. Très rare que je rentre chez moi, que je dis à ma femme, putain, chérie, je suis crevé, là, tu me réveilleras au mois de février, là, ben, ça. Franchement. Un jour, j'appuie sur un bouton qu'il fallait pas que j'appuie dessus. L'heure a disparu pendant 15 jours. Alors, ça va vite. Et là, t'appuies sur le bouton. Oh, merde! À mon heure! Alors, bon, je savais qu'elle était dedans. Mais où? Et à place de l'heure, j'avais la musique à fond. Avec impossibilité de baisser le volume. Louis de Parade à fond pendant 15 jours. Le Gypsy King à fond. Alors non seulement j'avais la musique à fond, mais par intermittent. 5 minutes de musique, 5 minutes de silence, 5 minutes de musique, 5 minutes de silence. Je veux dire, pendant 5 minutes de silence, là, faut s'endormir très très vite. Hein. Ça fait quand même des nuits relativement courtes. En plus, bon, vous savez ce que c'est, nous les hommes, quand on se réveille le matin, on a la petite gaule matinale, là. Non, mais moi, comme je me réveillais toutes les 5 minutes, ça n'arrêtait pas. Ça faisait un petit peu garde-barrière, même. Elle me disait, ma femme, alors comment ça va le passage à niveau ce matin, là? Et ça va, là, j'attends l'express de 8h88.
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10: Ils étaient
11: deux,
10: là.
12: Attends, on va jeter un
11: oeil. Les malfaisants, là, les punks, là, si vous êtes là, faites attention, hein, parce que nous sommes des vigiles.
13: Du calme, Schopenhauer.
14: Ah, on est où, là?
11: Et à trois, je tire. À trois, je tire. Un. Deux et trois.
13: Alors, Dédé, tu l'as eu?
15: Bah, je sais pas, je vois rien. On va te dire.
16: Ah, dis délai, j'ai trouvé un bouton en plastique moi avec une lumière opaque à l'intérieur qui s'apparente à un interrupteur de minuterie. Qu'est-ce que je fais, dis?
15: Bah, t'allumes, ma messie.
16: Ah bon?
13: Ah, allume, nana.
16: Ah, ouais,
13: monsieur. Voilà. Excusez-moi.
14: Ah. Ah. Ah. Ah, excusez-nous, messieurs et dames, de vous interruptionner, mais. On nous a fait appel comme quoi il y avait eu des fouteurs de troubles, Steel Punk, Skinhead. Qui auront été donc fouteurs de troubles comme explicité susditement.
16: Oui, non, non, mais n'ayez crainte, messieurs, dames, nous ne sommes pas des flics, hein. Nous ne sommes pas des flics, mais des vigiles.
14: Des vigiles, hein.
16: Oui, oui, oui. Membre assermenté à la société SPPA, CPM.
14: Société, société de protection pour protéger et attention, ça peut faire mal. Voilà. Non, on voulait juste savoir si parmi vous, il y avait eu des témoins oculaires.
16: Oui.
14: En ce cas, pourraient-ils nous témoigner ce qu'ils ont oculé? Pourquoi il rigole, le monsieur, là-bas? Oh, il n'est pas vigile qui veut, monsieur.
16: On n'est pas des rigolos, hein.
14: Faut avoir un bac plus 2 pour être vigile.
16: Ouais. Alors, en ce qui me concerne, je me suis même permis d'avoir plus 2,5 de moyenne, donc... Admis au Léman.
14: C'est quoi, c'est pour un spectacle que vous êtes ici?
12: C'est quoi comme spectacle?
14: C'est Patrick Bruel?
16: Non, regarde, le premier rang, ils ont plus de 15 ans, je pense pas.
14: C'est bon. On se s'y connaît en spectacle, on a une formation de garde du corps.
12: Ah oui, mais c'est là.
14: Tu as raconté l'anecdote la semaine dernière.
12: Absolument, j'étais garde du corps la semaine dernière du concert de Goldman Frederick St. Jones. Là. Et à un moment donné, il y a une grosse noire qui voulait monter sur scène, je peux vous dire que je l'ai virée aussi seule.
16: Qu'est-ce qui se passe?
14: Qui c'est qui a éteint là?
16: C'est la minuterie.
14: Qui c'est qui a éteint la minuterie?
16: Ah ouais. Tiens, j'ai trouvé un autre moment plastique moins qu'une lumière opaque à l'intérieur.
14: Allume, imbécile.
12: Allume, Yannard.
14: Que ceux qui ont profité du noir. Que ceux qui ont profité de l'obscurité. Vous le prenez comme ça. Vous le prenez comme ça, on va passer au fouillagement. On va rigoler. Là, on rigole. Non,
12: c'est
14: là.
12: Déjà,
14: on rigole. Moi.
16: Ah, tiens, Dédé, là-bas, j'ai repéré un skinhead là-bas. Ah non, c'est le monsieur, il est chauve, excusez-moi.
14: Qu'est-ce que c'est? Au premier rang, vous n'avez rien vu, non? Madame, vous n'avez rien vu? Parce qu'on a un major en physionomisme, là. C'est un nanar, viens ici.
12: C'est un nanar,
16: pourquoi?
14: Expliquez-le, madame, là.
16: Le physionomisme, madame, je vous explique, c'est très simple. Regardez, bon, je regarde votre visage pendant seulement 3 secondes. Et il va rester gravé là, à vie, madame.
14: Oui, madame. Démonstration. Tourne-toi. 1, 2, 3. Retourne-toi. Où est la dame?
16: Bon, on a échangé de place là. C'était le bordel ou quoi là? Qu'est-ce que ça veut dire? Il nous cherche là. Je veux dire, il nous cherche.
14: S'il nous cherche, moi je vais appeler le commissariat de police.
16: Non, non, en fait, c'est
12: pour la peine
16: d'aider.
14: Alors, commissariat de police?
16: Non, appelle pas les flics.
14: Oui, ici, les 3 inspecteurs de la SPPACPM. Ou enfin, les 3 inspecteurs, les 3 commissaires, quoi. Ou enfin, les 3 agents assermentés, quoi. Non, les 3 merdeux, là, c'est pas... Non, parce que on est quand même l'antichambre de la police, quoi. L'antipochambre, non, c'est pas gentil. Non, parce que là, il y a plein de témoins oculaires qui disent qu'ils ont rien oculé. Alors, qu'est-ce qu'on fait? Qu'on aille se faire...
16: Ça va,
14: ça
16: s'est bien passé là?
14: Ouais, j'étais un peu dur, mais. Okay, bon, on va peut-être y aller.
16: Bon, tant pis pour vous, messieurs dames.
12: On va changer de
16: secteur. Si on passe par là, tant pis pour vous, je peux vous dire, on sent plus là pour vous aider.
12: Vous aurez la fin si les skinheads et les pucs qui repassent par ici. Hein. Ah. Attendez, je vais faire un truc là. Ouais. Ces dames, avant que les pucs qui reviennent ici, on va vous donner une petite démonstration de self-défense, ça pourra servir à tout le monde, messieurs.
16: Si tu veux,
12: Attends, je vais confier le chien à la dame là, en attendant pour la démonstration. Tenez le chien 2 minutes, madame. Tenez la laisse là. Attention, ça c'est la queue, madame, attention. Il est pas méchant, il est gentil. Hein. Bon, on fait une petite démonstration.
14: On va demander, tenez, madame, venez sur le plateau. Ah, il fallait pas choisir le premier rang, madame. Ça peut vous être utile.
12: Voilà, merci, madame, de votre coopérativité. Merci beaucoup. Ah, n'ayez crainte, madame. Donc, madame, vous êtes au spectacle. C'est une démonstration de self-défense. Hein. Madame, vous êtes au spectacle, donc, simplement, voilà, vous avez un programme, forcément. Et pour vous défendre, qu'est-ce que vous faites? Alors moi, je vous conseille, ça peut servir à tout le monde, ouvrez vos oreilles et vos yeux. Hein. Madame, vous roulez donc le programme de cette manière, avoir une forme tubulaire. Vous le mettez dans la main droite, madame.
14: En sortant du spectacle, vous faites comme ça, parce que vu les uluberlus qu'il y a dans la salle...
12: On sait jamais. Bon, voilà. Ensuite, madame, imaginez hein, qu'un individu lambda vous agresse susdictement. Qu'est-ce que vous faites, madame? Hein? Attendez, je vais vous dire. Qui fait un individu lambda... lambda, quoi.
14: Qui agresse la dame,
12: c'est que... Qui agresse la dame, vas-y.
14: Allez, file-moi ton sac, espèce de salope, ou je te prends la vie. Bien sûr, c'est une démonstration, hein. Madame, dans la vie, n'est pas une salope, bien évidemment. D'ailleurs, je vais reprendre.
12: Vas-y, reprends. Ne bougez pas, madame.
14: Allez, file-moi ton sac, madame, qui n'est certainement pas une salope.
12: Bien sûr. Madame, ensuite, qu'est-ce que vous faites? En face B. Madame, à la surprise de votre agression... Attendez, madame, mais non.
14: Vous auriez été première en promotion.
12: Bon, écoutez, madame, écoutez-moi bien. À la surprise de votre agresseur, la lame s'engouffre dans le programme, madame, et pour vous défendre, qu'est-ce que vous faites?
14: Oh là là, coup qu'il est passé, mon opinel, oui.
12: Voilà, ensuite, vous faites un uchimata, madame, comme ceci, c'est un...
14: Oh là là, je suis mal parti.
12: Voilà, comme ceci. Et vous avez la maîtrise totale de la situation, madame.
16: Attends, ils ont tagué un truc là-bas, là, sur les murs, là-bas, les vrais saloperies, là. Là-bas, sur les murs, là. Solipo, là.
17: savoir ce que vous faites sur scène, madame. Alors, vous êtes sympa parce qu'il y a des comédiens qui n'ont pas beaucoup d'argent. Vous nous donnez ça, vous retournez à votre place. C'est très gentil, madame. Venez, voilà.
14: Si vous avez besoin de sécurité rapprochée, ça peut être utile. Au verso, il y a le calendrier avec les vacances scolaires, d'ailleurs.
12: On fait également plomberie et sanitaire, madame, ça peut servir.
17: Décoration au papier peint, on fait tout.
12: Schopenhauer fait également chien d'aveugle, si
17: voilà, ça peut servir aussi.
14: Nous livrons aussi des repas à domicile, couscous, nem, pizza 29. Voilà. Pourquoi 29?
17: Bah, parce que si nous mettons plus de 29 minutes, nous vous remboursons les anchois et les olives noires. Vert, les olives vertes.
14: Bon, y aller,
17: t'as vu ce qu'ils ont tagué là-bas?
12: Ouais, ils ont tagué là.
14: Ils ont tagué je te cule.
17: Ah, je te cule, c'est du propre.
12: Ouais, c'est vulgaire.
17: Ouais, t'as vu, dès qu'on est par là, ils osent pas s'y attaquer à nous.
14: Bon, excusez-nous, on va aller chercher.
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18: Madame, monsieur, bonsoir. Bonsoir, c'est la télé qui est là, c'est TF1. Bonsoir. On m'entend, Régie, très bien. Bon, madame, monsieur, le spectacle n'a pas encore commencé et pour cause, il sera filmé ce soir par les caméras de TF1. Donc, vous avez de la chance, vous allez tous passer à la télévision. Alors, c'est formidable. Je vous explique deux ou trois petites choses avant de passer à la télévision, parce que je pense que pour certains, vous n'avez pas l'habitude. Vous êtes plutôt de la province, hein? Vous venez d'où, monsieur? Rue des Abbesses, l'étranger en plus, parfait. Alors, attention, non, je vous explique deux ou trois petites choses avant de passer à la télé. C'est très simple, hein? Par exemple, tout à l'heure, lorsque le présentateur va rentrer, je vais vous demander un tonnerre d'applaudissements. Tu peux nous faire voir si t'as compris, s'il te plaît? Ok. Très bien. Alors ça, c'est l'exemple type. C'est nul à chier, faudra le couvrir. Hein. Ok. Autre chose aussi, un truc très très important. Sur chaque plaisanterie du présentateur, hein, lisez bien le panneau rire. Hein. Oui, mais des rires sonores, même si c'est pas drôle. Je dirais même surtout si c'est pas drôle, parce que l'émission est aussi diffusée en Belgique après. Donc les Belges, eux, rient du début à la fin. Hein. Même sur le générique, les petites lignes qui défilent, ça les fait beaucoup rire. Hein. Donc on les accompagne, les Belges. Hein. Ce sont des amis avant tout. Alors oui... Autre chose aussi, tout à l'heure à l'entracte, TF1 organise une grande loterie. Donc c'est très simple, lorsque la roue de la chance arrive, comme ça, elle va tourner pour désigner un numéro au hasard. À ce moment-là, ça sera le 7. Alors, je pense aussi que si on m'entend en régie, je pense que pour le jeu de la chance, justement, on va se désigner un gagnant tout de suite, comme ça on ne perdra pas de temps. Il n'a pas l'air mal, hein, le monsieur de la rue des Abbesses, hein, pour le gagnant. Non, finalement non, on va prendre un émigré. Mais oui, c'est vrai, parce qu'on nous reproche souvent à la télévision française de jamais faire gagner les émigrés. Alors, est-ce qu'il y a quelqu'un de Monaco dans la salle? Elle est pas mal du tout, la petite, là, quand même. C'est ça que j'avais remarqué, elle est pas mal du tout. Là, la caméra 2, elle est dans le champ, la petite, là, elle est dans le champ, la caméra numéro 2. Tu peux me faire un gros plan sur les seins quand elle applaudit? Ah oui, c'est super, ça. Tu laisses tourner, tu fais plusieurs plans, hein. Comme ça, on en aura en stock pour notre émission, hein. Ah oui. Mais très bien. Ça te plaît, la télé? Hein? Tu sais que si t'es gentil, tout à l'heure, au jeu de la chance, tu pourras la toucher, la grosse cagnotte. Hein? Hop, attention. Vous savez, en ce moment, la mode à la télévision est au tournage des émissions à l'extérieur. Donc, c'est très simple. À partir de maintenant, tout le tournage va s'effectuer au Tibet. Alors, on va pas vraiment aller au Tibet. On va faire croire aux téléspectateurs que vous y êtes, en mettant derrière vous, en incrustation, des images du Tibet. Donc, pour que ce soit plus réaliste, il faudrait que tous ceux qui ont des faciès de Tibétains occupent les premières rangées. En gros, c'est tous les chauves et toutes les femmes ridées qu'il nous faut au premier rang. Hein. Ben, vous bougez pas, madame, vous savez très très bien. Alors là... Allez, vous ferez la chef des Tibétaines, madame. Bon. Alors, autre chose aussi, un truc très important. Vous savez qu'en ce moment aussi, la mode à la télévision est au sponsoring, donc toutes les émissions de TF1 sont sponsorisées. Cette semaine, c'est Durex. Voilà, Durex. Alors, il me faut un représentant type de la marque. Ah ben voilà, alors là, monsieur, parfait. Alors vous serez parfait. Vous avez vraiment le faciès de l'utilisateur obsessionnel, hein, je dirais. Hein. Alors monsieur, vous allez prendre le produit bien en main, comme ça. Vous dites, moi aussi... Quel est votre prénom, monsieur? Gaston. Alors Gaston, vous dites, moi aussi je m'en sers. Allez-y.
19: Moi aussi je m'en sers.
18: Non, je m'en sers. Moi aussi je m'en sers. Allez-y.
19: Je m'en sers, oui.
18: Ça va pas du tout, Gaston. Sinon, ça va pas du tout. Ça va pas du tout. Excusez-moi, ça, avec la tête que vous avez, on voit que vous avez même pas le temps de le mettre, que c'est déjà fini. C'est pas ça du tout. Maintenant, on va prendre une dame parce qu'il n'y a pas de raison. Hein. On va prendre une dame parce que voilà, elles se sont bien mariées pendant qu'on le faisait avec les hommes. Alors, madame, allez-y. C'est à vous. Vous prenez le produit bien en main, madame. Alors, et vous dites le slogan pour les femmes. Quel est votre prénom? Ginette. Bravo, Ginette. Allons-y. Bravo, Ginette. Je ne l'ai pas inventé. Hein. Ginette. Allez, Ginette. Tendez le produit comme ça face à la salle et vous dites avec un grand sourire, à la maison, c'est moi qui lui mets.
20: à la maison, c'est moi qui lui mets.
18: Eh ben, tu vas nous faire une démonstration, Ginette. Si on est prêt en régie, top générique, et vous, ambiance, ça commence. Allez, ambiance, top générique.
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21: Bientôt, c'est les vacances. Les vacances. Ah, tu fais quelque chose, toi, pour les vacances?
22: Oh, ben moi, tu sais, chaque année avec Martine, c'est un peu l'aventuré. Cette année, on fait le Sénégal en voyage organisé avec Touristel.
21: L'Afrique? Ça t'avait pas peur, l'Afrique?
22: Non, je m'en fous, c'est pas que j'aime ça, quoi. Mais c'était en promo, alors. Fais gaffe à pas te faire tirer dessus quand même là-bas.
21: Bah, t'es fou, hein. Attends, tu rigoles, je crée rien. Je suis couvert, j'ai mutuelle du manque assistance. Ma femme se fait tuer, je prends 100 briques. Si à sa mère avec elle, 150 briques.
22: C'est pour ça, on l'amène toujours, on sait jamais.
21: Dis-moi, à l'Afrique là, oui. Tu vas en avion?
22: Eh bien sûr.
21: Tu veux foutre l'ambiance?
22: Attends, moi pour l'ambiance, je suis toujours preneur.
21: Tu veux foutre l'ambiance?
22: Oui, bien sûr.
21: Fais le coup de la pipe.
22: C'est quoi ça?
21: Le coup de la pipe! Tu rentres dans l'avion avec une pipe. Et tu t'installes à ta place, tu dis rien. Au milieu du voyage, quoi, t'appelles à l'hôtel, tu dis excusez-moi, j'ai tombé ma pipe derrière un siège, je ne la retrouve pas. Et t'es allé la chercher, tout ça, etc. Et t'en la retrouves. Et alors après, tu dis plus rien jusqu'à la fin. Et tu sais, à la fin, quand l'avion se pose,
22: oui. Et
21: les gens pour descendre, ils descendent, et t'as toutes les hôtesses, elles s'attendent, elles disent au revoir et bonnes vacances. Oui. Tu sais, quand ça arrive à ton tour, tu dis au revoir, bonnes vacances. Et là, très fort, tu la regardes et tu dis hey, merci pour la pipe!
22: Oh putain, la pipe, quoi! Tu sais, l'an dernier, je t'avais pas dit ça, quoi. L'an dernier, on avait fait l'Egypte avec ma femme.
21: T'as fait l'Egypte?
22: Oui! En 4x4 blindé, quoi.
21: Putain.
22: On s'est régalé.
21: Bien?
22: Ah, bien, bien. Belle visite, hein. Ils ont fait des espèces de pyramides du Louvre, tu vois.
21: Oui.
22: Mais dans le désert, quoi. C'est moins bien qu'à Paris, mais enfin.
21: Oui.
22: C'est pas mal. Par contre, on a fait la plage sous-marine, quoi. Les bouteilles en apnée, tu sais, là.
21: Oh,
22: on s'est régalé, quoi. Hé, attends, j'ai tué 20 kilos de mes roues.
21: T'as tué 20 kilos de mes roues, toi?
22: Non, merci, Touristel. Faut bien les choses. Et le dernier jour, il déverse 2 tonnes de poissons dans la piscine. Nous, on descend, on les tue, quoi.
21: C'est trop classe, quoi. Hé, c'est comme moi, l'année où j'avais fait le safarisque.
22: Hé.
21: Oh? J'ai fait le safarisque.
22: Oui, oui.
21: Et oui. J'ai tué un lion.
22: T'as pas eu peur?
21: Non, il était accroché à un arbre, 32 balles dans la tête, quoi. Une belle bête, quoi. Avec ses grosses rayures noires, la pute.
22: Des rayures noires, c'est un tigre, ça, quoi.
21: C'est un tigre?
22: Mais oui, c'est un tigre, ça, rayure.
21: Attends, c'est quoi, Fort Boyard?
22: Des nains?
21: Mais non! Dans les cages!
22: Des tigres?
21: Oh, putain.
22: Qu'est-ce que je veux dire? Tu pars où, toi, cette année?
21: Mais c'est pas. C'est pas, ils se tâtent avec ma femme. On regarde Faut pas rêver, là. Tu sais, l'émission sur la 3?
22: Oui, bien.
21: Puis on va choisir un pays. Pays pauvre. Mais il faut se méfier avec les pauvres.
22: Ah bon?
21: Des fois, ils prennent l'air pauvre comme ça sur les photos. Toi, t'arrives là-bas, le type, il vit comme toi, quoi. Je vois pas l'intérêt d'y aller.
22: Non, c'est décevant, quoi. Merde. Ton beau-frère, il n'a pas fait le Kenya?
21: Si, il a fait le Kenya. Putain, il est revenu emballé, quoi.
22: Ah ouais?
21: Il a ramené un fémur de girafe à ma femme emballée.
22: Ta femme?
21: Mais non, le fémur, quoi, non. Bien emmerdé, mais j'essaie d'y foutre un abat-jour pour en faire un lampadaire, mais c'est pas si facile.
22: En tout cas, t'aimes pas trop à te décider, parce que le Fevgueur va pas faire comme Lucien l'an dernier, quand même. Il a traîné, quoi, et il s'est retrouvé en carafe. Tu sais où il a fini?
21: Non.
22: Dans un gîte en Auvergne, quoi.
21: Oh, le con.
22: C'est ce qu'il a fait pendant toutes ses vacances. Non. Il a dormi, il a bouffé, il s'est reposé, quoi.
21: Il est con, c'est pas des vacances, quoi.
22: Et tu sais ce qu'il a ramené comme souvenir?
21: Non.
22: Du saucisson.
21: Oh, le con. Mais ça, c'est qu'est-ce que tu ramènes, toi?
22: Ah, ben moi, j'ai déjà choisi, moi. Tu sais, Touristel, il t'envoie le catalogue des souvenirs un mois avant ton départ. Comme ça, tu le sélectionnes, on te l'envoie avant que tu partes, t'es sûr de pas l'oublier sur place. Donc. C'est pratique. Quoi.
21: C'est bien foutu, gars.
22: Ah ouais, moi j'ai choisi un éléphant en ivoire. Hein.
21: C'est bien pour l'Afrique.
22: Je pense que c'est original, ouais. J'ai lu aussi dans la brochure qu'on pouvait ramener des amibes.
21: Et
22: des amibes?
21: J'aimerais bien que tu m'en ramènes.
22: Ah, bien sûr, je t'en ramènerai, comme ça, t'auras l'impression d'y être un peu allé.
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23: L'autre jour, là, je revenais de, comment ils appellent ça là-dedans, un séminaire sur les techniques de vente en apnée. Chez Ricard. Moi, j'étais en pleine forme, j'étais dans ma voiture, alors je rentrais tranquillement. Tout d'un coup, au milieu de la route, après un grand virage comme ça, 2 camionnettes bleues. Il paraît qu'il n'y en avait qu'une. Ah bon, je m'arrête, il y a Gros Bourdon qui s'amène. Déjà, je lui dis, vous êtes quand même très, très mal garé. Ah bon, il m'arrête, je m'arrête, il me demande mes papiers. Je lui donne mes papiers, il me fait ballon. J'y fais, mais donnez-le-moi, le ballon. C'est pas un ballon de plus qui va me tuer.
0: Mettez-vous dans les buts, je vais tirer.
23: Pardon. 2,7 grammes. C'est quoi, c'est le poids du ballon? Non, jamais pendant que je conduis. On en renverse. J'ai pas vu le barrage des collègues. Jamais entendu parler de ce bled. Fuite, c'est grave, ben ça c'est sûr, s'il y a une fuite à votre barrage. Ça me gêne pas, le feu brûlé. Ben non, un feu qui brûle, c'est normal. Le feu en ville. Attendez. Alors, il y a une fuite à votre barrage. Il y a le feu en ville. Ben dis donc, c'est la journée. Hein. Mais qu'est-ce que vous faites là, alors? Vous attendez qu'il y ait le feu au lac? Moi, j'ai traversé la ville à 140. Écoutez, si possible, mais enfin, s'il y avait le feu, j'ai bien fait. Non, jamais de ceinture, je préfère les bretelles. La vitesse limite, bon, je la connais. C'est 90, mais enfin, ma voiture à 90, c'est brut. Puis si j'ai un 5 pièces, je vais pas dormir dans la baignoire. Ah, c'est pareil, des vitesses, j'en ai 5. À 90, je suis en seconde. 5 moins 2, il m'en reste combien? Quoi, oh, c'est bien. Qu'est-ce que j'en fais? Non, parce que je les ai payés quand même. 2500 francs d'amende pour 2 petits grammes de bubine, ben disons, ça fait cher la bouteille. Hein. Retrait, mais retrait de quoi? Retrait de permis. Pff, mais quel permis?
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3: Ah non, mais la mémoire et moi, c'est monstrueux. Tiens, ça c'est comme les codes, les digicodes. Au début, dans mon immeuble, quand ils l'ont installé, ça allait très bien. Leur premier code, c'était 14-18 et 39-45. Tout le monde rentrait, je le reconnais. Ok. Mais au moins, on s'en souvenait, vous comprenez? Parce que alors maintenant, ils ont changé le code, là, comment? Ah, si, ça y est, le nouveau, je me souviens. 18-44, voilà. Ça, maintenant, j'ai des trucs mnémotechniques pour me souvenir de mon code. 18, c'est la taille de mon sexe au repos. Et 44, quand je suis en érection. Je m'en souviens facilement, c'est rare. Sauf quand je suis bourré, bien sûr. Ah, ben, quand tu rentres bourré à 3h du matin, tu ne te souviens pas toujours de ton code, hein?
4: Cheval, trouvez vos pages. Ah non, j'ai mal. Digicode, oh, digicode. Tu me reconnais, digicode. Écoute, j'habite l'immeuble et je me souviens plus du code. Tu peux m'ouvrir, digicode, s'il te plaît. Digicode. Tu te souviens de moi? Je suis le locataire du 5... du 4... j'habite le rez-de-chaussée. Je suis passé devant toi tout à l'heure. Digicode. Écoute-moi, Digicode. Je te parle d'homme à Digicode. Je te respecte en tant que Digicode. Ah, tu peux m'offrir, s'il te plaît? Tu seras gentil. Hein? Non, je n'ai pas mes clés. Je les ai pas oubliées. Elles ont assez s'amuser à la fête. Elles vont rentrer plus tard. Bon, sois gentil, ouvre-moi. Digicode. Tu es mon ami. Ah, tu m'ouvres, je te pisse dessus. Tu vas rouiller et plus personne pourra rentrer dans les mains. Je vais le faire, hein. Attention, je vais le faire. Attends, ça y est. J'ai retrouvé le premier chiffre. C'est 12. Non, là, il fait un peu froid quand même. C'est 18, non, maman. Attends, on va trouver le deuxième chiffre. Allez, un petit effort. Allez. Bien sûr, là, personne viendra t'aider hein, dans la rue. Alors. Bon, je te donne un coup de main, mais c'est la dernière fois. Hein.
3: Et d'un seul coup, les voisins arrivent. Monsieur ! Mais enfin, mais qu'est-ce que vous faites ?
4: À quoi ? Je cherche le code, hein ?
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1: Moi, je crois que c'est vrai. C'est pas toujours évident pour moi de concilier mon rôle de femme, de star et de maman, mais... En même temps, si vous voulez, je crois que la maternité m'a donné une telle sérénité. Je crois que je me sens maintenant tellement épanouie, tellement en harmonie avec moi-même. Non, Théo Léo, tu ne manges pas la terre du ficus. Maman t'a déjà dit. Il est déjà très écolo. Ouais, c'est vrai, j'ai eu besoin de retrouver très vite la ligne. Bah, j'avais besoin de me sentir à nouveau femme-femme, femme-mère, mère-femme. Fille d'une mère, mère d'un fils. Non, Théo Léo, non, tu ne manges pas les chaussures de maman, je t'ai déjà dit. Je sais pas pourquoi est-ce qu'il est tellement attiré par mes chaussures. Est-ce que c'est déjà pour lui une manière de me signifier l'admiration qu'il a pour moi? Non, la quarantaine me fait absolument pas peur. Vous savez, je crois que je suis pas comme ces comédiennes qui ont peur de leurs rides, même après plusieurs liftings. Je trouve que c'est beau une ride. Surtout quand c'est comme chez moi, je crois.

0: vous savez, je crois que j'ai pas une méthode particulière d'éducation. Vous savez, moi, je suis quelqu'un de très instinctif. Hein. Je fais ce que je sens ce que je fais. Vous savez, maintenant, j'ai une priorité dans la vie qui s'appelle Théo Léo. Qu'est-ce qu'il y a, chérie? Qu'est-ce qu'il y a? Oh, écoute, c'est la troisième fois depuis ce matin. Enfin, je ne sais pas. Qu'est-ce que tu veux me dire à travers ce caca? Je sais pas, est-ce que c'est déjà pour lui une manière de me dire je te chie dessus? J'en merde, je sais pas. Je te dis franchement, chérie, j'ai pas envie de te changer maintenant. Tu attends la fin de l'interview. Ouais, je pense beaucoup au 21e siècle. Ah, surtout depuis qu'il est là. Bah, je sais pas, je me pose des tas de questions. Hein. Quelles questions? Des tas de questions. Non, tu ne touches pas à ce scénario! Non! Mais te mets pas à pleurer. Écoute, maman a crié, mais pas méchamment. Viens voir maman. Voilà, c'est terminé. Voilà. Profitez-en pour faire une photo parce que c'est un moment très spontané, très naturel entre nous. Vous mettrez bien sur la couverture Théo Léo, mon bébé bonheur. Souris, chérie. Souris quand je te souris.
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2: T'as donné, toi, pour la famine dans le tiers-monde ?
3: Écoute, avant-hier, je donne. Hier, j'allume ma télé. Il y en a encore qui avaient faim.
2: Et tu venais de donner ?
3: La veille au soir, je te dis.
2: Bah alors, ça a servi à rien ?
3: Bah non, ça sert à rien.
2: Ah, peut-être que l'argent n'était pas encore parvenu là-bas.
3: C'est possible, parce qu'il y a eu un grand dîner avec des pauvres où les responsables leur ont expliqué que l'argent avait du mal à arriver.
2: Ah, oh, ils ont du mérite, hein, les responsables, de dîner là-bas dans le désert où il n'y a rien à manger.
3: C'était pas dans le désert, le dîner. C'était aux Champs-Élysées, après une soirée au Lido, avec Lynn Renault, Jean-Luc Lay, Marcel Amon.
2: Oh, il y a longtemps qu'on les avait pas vus, ceux-là.
3: Justement, en s'engageant pour une cause, ça leur fait un engagement.
2: Heureusement qu'il y a la misère pour aider les chanteurs en difficulté. Enfin, les chanteurs. Faut peut-être pas exagérer non plus, hein, mais...
3: Il y a des fans?
2: Ah, bah, oui, il y en a toujours un ou deux.
3: Ouais, ouais. Parce que tu crois qu'ils étaient payés?
2: Ah, bah, ils viennent pas gratuitement.
3: Même quand c'est bénévole?
2: Oh là là, c'est là que c'est le plus cher. En tout cas, les affamés, ils ont dû être contents d'avoir un dîner spectacle de cette qualité.
3: Oui, mais ça a failli mal tourner. Il y a des pauvres qui avaient réussi à coincer une danseuse dans les coulisses.
2: Pour la violer?
3: Non, pour la bouffer. Avec ses plumes, ils l'avaient prise pour un poulet.
2: Eh ben, ils ont dû se faire mal aux dents parce qu'elles sont pas jeunes, les danseuses du Lido. Ah, je sais, j'ai ma grand-mère qui y danse encore. Moi. Pas beau à voir.
3: Sûrement qu'elle était plus très fraîche qu'on était malade.
2: C'est pas de veine, hein. Pour une fois qu'ils mangent de la viande, bing, elle est avariée.
3: Alors sur place, il y avait Médecins du Monde, la Croix-Rouge...
2: Oh bon, alors ça va, ils ont pu soigner les malades.
3: Mais non, ils avaient pas leur matériel au dîner. Et puis les petits noirs, après leur indigestion, fallait les rapatrier chez eux.
2: C'est quand même terrible avec ces gens-là, hein. Toujours pareil, hein. Ils savent même pas se servir d'un couteau d'une fourchette et ils se précipitent sur la nourriture.
3: C'est le système qui est mal fichu.
2: Mais oui, mais c'est comme pour l'eau, là. Sous prétexte que chez eux, il fait chaud, on leur apprend à faire des puits.
3: Ça sert à rien, il n'y a pas d'eau. Ce qu'il faudrait, c'est leur envoyer des douches qui puissent se rafraîchir un petit peu.
2: Et ceux qui mouraient de soif dans le désert, ils n'avaient pas besoin de couverture chauffante.
3: Surtout que chez nous, c'est en 220. Alors que dans le désert, c'est peut-être encore du 110.
2: Et quand je pense, moi, à tous les tchadors qu'on a envoyés aux Boat People.
3: Mais ça correspond pas à leur religion.
2: C'est des bouées qu'ils voulaient.
3: Oui, des bouées jaunes, avec le canard devant, qui fait coin-coin.
2: Allez, maintenant, tu comprends, dans le tiers-monde, à force de recevoir tout gratuitement, ils deviennent exigeants. L'autre jour, ils ont renvoyé un camion entier de nourriture.
3: C'était quoi?
2: Moule farci à la béarnaise.
3: Ils n'ont pas aimé?
2: Si, mais ils trouvaient que les vins allaient pas avec.
3: Qu'est-ce qu'elles sont devenues, les moules?
2: Ben, avec le transport, elles étaient avariées. Heureusement, elles ont pu servir encore aux cantines de nos hôpitaux. Ah ben, c'est une chance.
3: Mais heureusement.
2: Ah ben oui, sinon le gâchis.
3: Moi, je leur enverrai du lait en poudre et des biscottes, pour bien caler le bide.
2: Exactement.
3: Après, le gars qui a soif, il boit juste une goutte d'eau, il gonfle. Il est rempli pour 8 jours. Comme chez Michelin.
2: T'as donné, toi, pour la recherche contre le cancer?
3: Non. Ils n'ont pas trouvé.

0: Je donne pas, hein. C'est normal.
1: Et contre la myopathie?
0: Non plus.
1: Contre les verrues plantaires? C'est important, les verrues plantaires.
0: Oui, eh ben tiens, justement. Avant-hier, bon, je donne. Hier, j'enlève mes chaussures. J'en avais encore plein les pieds.
1: Alors ça n'a servi à rien?
0: Mais non, ça sert à rien.
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4: Je suis explosé. Fracassé, dévertébré. Qu'est-ce qui m'a pris de vouloir faire du sport? 10 kilos, 10 kilos, 10 kilos. Elle veut que je perde 10 kilos. Qu'est-ce qu'elle veut, la Sarah? Que je m'épile ou quoi? T'aimes, l'ami, l'ultimatum, le compte à rebours, hein? Je suis plus qu'une crampe. Je suis tétanisé. Ça me rien pour me gratter le nez, je suis obligé de prendre rendez-vous avec ma main, non? Heureusement que sur la Cherokee, j'ai la direction assistée, hein? Tiens, tu me crois, tu veux, hier? Tu me crois, tu veux? Tiens, hier, j'ai été à une vente aux enchères. J'ai levé le bras, je suis resté bloqué dedans. Tu me crois si tu veux, j'étais obligé de tout acheter. Tout acheter. Tu peux me dire maintenant ce que je vais faire avec un stock de 10 000 yo-yo? 10 000 yo-yo. Classe, 10 000 yo-yo. Tiens, le premier jour, quand je suis arrivé au gymnase club, l'hôtesse m'a dit: bonjour monsieur, vous voulez une serviette? Non merci mademoiselle, j'ai déjà un attaché-caisse. N'empêche, qu'est-ce que j'avais l'air con sous la douche. Oh, yeah, yeah. C'est vrai, t'as déjà essayé de t'essuyer avec une valise, toi? Yeah, yeah. Ah, quand je suis arrivé dans la salle de muscu, Ah, il y avait de ces mecs, genre comme Schwarzenegger, là. Comment s'appelle l'autre, là? Le roi du pain d'épices, là. Van Damme, aïe, aïe, aïe. Alors, eux, ils travaillent tout, Des pieds jusqu'aux épaules. Non, la tête, c'est plus tard, c'est une option, oui. Ma parole, que des armoires, Tiens, quand ils m'ont vu arriver, ils ont cru que j'étais un coton-tige. Oui. Mais attention, attends. Attends, j'ai un professeur personnalisé, rien qu'à moi tout seul, hein. Alors lui, c'est un fou, lui. Ah, sa grande question métaphysique, c'est: y a-t-il une vie après le sport? Eh ben moi, je peux dire après le sport, là, c'est à mon lit, oui. Je sais pas, il veut la mort de mes os, je sais pas, il veut que je perde 10 kilos. Ce qu'il m'a dit, il faut que tu perdes tes poignées d'amour, ton kilo flottant, 10 kilos, un centième de tonne, je sais, j'ai la bouée, je sais, mais tant qu'il n'y a pas la tête du canard qui pousse, voilà. Tu verrais celui-là, il est taillé en V, moi je peux dire je suis taillé en B, hein. Ah oui. Et quand je pense au nombre de lettres qui nous séparent, là je suis fatigué d'avoir. Bon, c'est ce qu'il m'a dit. Viens, on joue ensemble, vas-y. C'est ce qu'il m'a dit. Ça l'a fait. Eh, tu sais ce qu'il m'a dit? Tu vois, si tu fais des abdos, à la fin, t'auras une tablette de chocolat. Eh ben, je l'ai attendu jusqu'à la fermeture, il m'a rien donné, hein. Même pas un Kinder. Mais moi, si je mange pas, je meurs. Tu te rends compte, cette nuit, j'ai rêvé que je me tapais des spaghettis. Ce matin, je me suis réveillé, tu me crois si tu veux, je retrouvais plus le cordon de mon pyjama. Ouais. Mais bon, je continue à travailler. Un muscle par jour, biceps, quadriceps, forceps, duplex, la totale. Tiens, ils m'ont même filé un carnet pour que je note toutes mes performances. Ouais. J'ai déjà usé 2 stylos. Catherine, 01 44 27 70 75 30. Et Sonia, 01 75 25 63 33. Aïe, qu'est-ce qu'elles sont bonnes. Mais attention, je suis pas venu pour draguer, hein. Alors qu'est-ce qu'elles sont bonnes. Si elles me cherchent, elles me trouvent, hein. Et si elles me trouvent pas, je suis dans le t-shirt Fruit of the Loom, hein. comment tu vas Maurice, qu'est-ce que t'as. Vas-y, raconte-moi, t'as fait une affaire, raconte-moi, hein. Alors, oui, hein, non, raconte-moi, l'affaire du siècle, vas-y, t'as trouvé un pigeon, c'est pas vrai, hein, un pigeon pour quoi, hein, t'racheter ton stock de 10 000 yo-yo. Vas-y, gars, quoi, vas-y, allez, là. Ça fait 4 ans qu'il va au gymnase club, il s'est même pas développé d'un centimètre, celui-là. Il vient 4 heures par jour, il en passe 3 à essayer d'ouvrir son cadenas. C'est la combinaison de son cadenas, c'est la date de naissance à gonzesse. Problème, c'est qu'il change tout le temps de gonzesse, ce con, ouais. Et il adore le tapis training. C'est le tapis training, le tapis roulant, là, tu cours pendant une heure. Lui, au bout d'une demi-heure, il s'arrête, il fait demi-tour. Qu'est-ce qu'il est con. Il est con, il a peur de ne pas retrouver sa voiture. Il est con, celui-là, quand je vous dis. Tiens, le prof, il a voulu que je fasse comment ça s'appelle de l'aquagym. Moi, de l'aquagym. Mais alors, je suis pas un tétard, non. Ça va pas, non. Ça va pas. Mais alors, quand j'ai vu la prof. Je me suis rappelé que j'étais playboy ascendant poisson. Aïe, aïe. Oh, quand tu la vois, la prof Aurore. Aïe, aïe, aïe, Aurore. Ah, là, là, le top du top. Aïe, aïe, aïe. Quand tu la vois, Aurore. Je vais te dire, il n'y a pas que le soleil qui se lève. Aïe, aïe, aïe. Et quand tu prends un cours avec elle, t'es content d'avoir de l'eau jusque-là. Hein? Ah ouais, aïe, aïe.
3: Oh non, je vais rester encore un peu.
4: Oh, encore un quart d'heure. Dites-moi, Aurore, c'est vrai que les femmes, maintenant, éventuellement, vous pouvez accoucher dans l'eau. Extraordinaire. Et dites-moi, éventuellement, tous les deux, on pourrait pas faire la conception. Je rigole. Vous rigolez, non? Elle m'a jeté illico fiasco, hein. Ouais, tiens, pour me calmer, pour apaiser mon désarroi intérieur, j'ai été suivre un cours de yoga. Yoga. Ils ont voulu que je me mette en tailleur, ça va pas, je reste en short, non, ça va, tu rigoles ou quoi? Quand je suis arrivé, la vérité, oh, 60 personnes comme ça, extraordinaire. Je fais une connerie, la connerie. J'ai parlé pendant la minute de méditation transcendantale. Il y avait un mec à côté de moi, il était comme ça, ça va? Ça vous plaît là? Ça vous dérange pas que je vous parle? Vous aimez bien le yoga? Et dites-moi, ça vous dirait pas un stop de yo-yo, non? Il m'a jeté illico fiasco, celui-là aussi. Akhlas, le sport, c'est terminé le sport. Le sport dorénavant, ce sera un jour sur deux. Hier et demain, c'est tout. 10 kilos, Akhlas, 10 kilos.
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0: J'attends un bébé. Ma femme est enceinte, alors moi forcément, du coup, j'attends un bébé. Hein. Ah, quelle angoisse, hein. Non, mais on dit les femmes, mais qui pense au mec dans cette histoire? C'est très angoissant d'attendre un bébé pour un homme. On a exactement les mêmes symptômes, les envies, tout ça, c'est pareil. Tout de suite, on a des envies. Moi, la première envie que j'ai eue, c'est de me barrer. Ah oui, mais elle porte le bébé pendant 9 mois, et nous, on la supporte pendant 9 mois. Plus elle fait des montées de lait, plus je fais des descentes de vodka. Je reste pas là sans rien faire. Et les questions qu'on nous pose. Elle est enceinte? De qui? Et voilà, encore une angoisse. Est-ce que je suis le père? Remarquez, on le saura tout de suite, j'ai un physique. Hein? Ça, c'est l'avantage d'avoir un physique. D'un autre côté, j'ai un physique, je sais pas si ça ira à une fille. D'ailleurs, qu'est-ce que ça va être, garçon, fille? Les gens me demandent toujours qu'est-ce qui te ferait le plus plaisir. Moi, ce qui me ferait le plus plaisir, c'est un labrador. C'est pas possible? Ben, un capitaine Haddock en plâtre, alors! Ah, mais j'y connais rien, moi, c'est le premier. Un homme, c'est très con, hein, tant qu'il a pas eu d'enfant. Non, en fait, je m'en fous. Garçon, fille, je pense qu'il vient. Si c'est une fille, c'est pas grave, on en fera un autre. Non, et puis le monde, va falloir lui trouver un prénom. Mon père voudrait qu'on l'appelle Dominique. C'est bien, Dominique, ça marche pour les filles, les garçons. En fait, mon père, c'est surtout qu'il a trouvé une gourmette en or avec marqué Dominique dessus. Heureusement qu'il a pas trouvé un collier anti-puce. C'est le temps pour un gamin sans handicap dans la vie. J'ai essayé de piocher un prénom hasard dans le calendrier avec une fléchette. J'avais peur de tomber sur Armistice ou Mardi Gras. Enfin, si je m'étais écouté, ça s'appellerait Imprimerie Le Dieu à Saint-Cloud, Team Zit. Je suis pas très bon en fléchette, je suis meilleur tireur que pointeur. Hein? Ah, mais depuis qu'elle est enceinte, faire l'amour, c'est pas évident. On est trois, je me sens espionné. D'après, comment expliquer au gamin qu'il faudra plus qu'il rentre dans la chambre? Qu'est-ce qu'on dort mal? Qu'est-ce que ça va être quand il sera né? Le biberon de minuit, celui de 3 heures, de 6 heures. Elle va me réveiller à chaque fois qu'elle va se lever. Elle a des nausées. Elle les a eues très tôt, les nausées. Pendant les rapports, déjà, elle vomissait. Et le monde, va falloir lui préparer son coin, sa gamelle, une caisse pour ses besoins. Non, mais je connais pas les termes techniques, moi, c'est le premier. Je sais même pas ce que ça mange. En plus, moi, je suis jaloux. Je vais jamais pouvoir supporter de le voir toute la journée sucer les seins de ma femme. Déjà que j'y ai pas droit. Non, mais attendre un môme pour un homme, c'est très angoissant. Pour m'assurer, lui, on fait faire une échographie, c'est un supplice, hein, ça fait un mal aux yeux, cet écran. On dit qu'on voit pas bien, moi je dis qu'on voit trop. Les boyaux, la rate, le foie, tu loupes rien. Je connais toute ma femme, la beauté intérieure, maintenant je sais ce que c'est. Ah, y a pas beaucoup de nanas qui sont gaulées comme le foie de ma femme, hein. Ce que j'ai vu tout de suite à l'échographie, c'est que c'est un feignant. Y a un bordel dans sa chambre. Ah, ça va être une tête, hein. D'ailleurs, pour le moment, c'est qu'une tête. Ce qu'on voit bien, c'est les yeux. Il a les yeux de cet acteur américain qui a eu beaucoup de succès. E.T. Non, mais je devais avoir l'air complètement effrayé parce que le mec de l'échographie, il a essayé de me rassurer. Mais vous inquiétez pas, monsieur, il va se développer. Je veux pas qu'il se développe, moi. Je veux qu'il change. Mais s'il se développe comme ça, mais c'est n'importe quoi. Il va mesurer 1m90, ou 1m de tête, avec un cordon de 30 mètres de long derrière lui. Quitte à avoir un môme, j'aimerais en avoir un sans fil. En plus, pour le moment, il a les mains palmées. Il me paraît que c'est normal. Bah, s'il se développe comme ça, il a un métier tout tracé, le petit rabatteur de merlu. Non, mais à l'échographie, on peut savoir de quel sexe il est. Faudra d'abord définir de quelle planète il vient. Je veux plus que ma femme accouche, je veux plus. En plus, je me suis habitué au gros sein, je pourrais jamais revenir en arrière. Et puis la meilleure, ils nous ont fait une cassette vidéo de l'échographie. Eh ben, comme ça, après, on mettra l'accouchement, hein, déjà qu'on a filmé la conception. Oui, non, mais remarquez, sur le film de la conception, on ne nous voit pas très bien. On est tout au fond, caché derrière nos amis. Ça lui fera toujours des souvenirs quand il sera grand. En plus, j'ai un vieux film Super 8 où je me tripote. Je vais mettre au début. Façon saga, la Lelouche. Et quand il sera né, il restera encore une angoisse. Est-ce qu'il sera beau? On n'est pas objectif. Les copains, je les vois pas me dire « Ah, ah, non, pas terrible. Il a la tête un peu grosse, il est tout frisé, il est plein de poils, il a du bide. » Des gens qui me le disent pas à moi. Oh, les escrocs. Je les vois déjà défiler. Ah, ah, ah, il est... mignon. Non, non, franchement, mignon. Non, non, non, non, mignon. Allez, allez, mignon, mignon. Non, non, non, non, mignon. Bon, je trouve pas d'autre mot. Hein. Je dirais autre chose, ça serait désobligeant. Ah ben, il a un physique, hein. Ça, il plaira pas à tout le monde. Hein. Alors, il est où, le petit monstre? Oh, pardon. Et mes parents? S'ils me disent qu'il est beau, je vais me rappeler comment c'est meublé chez eux, ça va me vexer. Et votre aussi. Et Pépé, oh, je le vois, Pépé. Oh, mais dis donc, mais oh, mais dis donc, mais... Oh, mais dis donc, mais il a une toute petite tête, hein. Et puis, il a un long cou, oh. Mais quand je lui appuie sur le ventre, il fait pouet-pouet. Mais arrête, Pépé, c'est sa petite girafe, ça. Enfin, avec tout ça, on sait toujours pas si c'est un garçon ou une fille, on verra bien. Si ça pond des œufs, c'est que c'est une fille. Non, mais j'y connais rien, moi, c'est le premier. Non, j'ai changé d'avis. Je vais pas assister à l'accouchement. Non, je vais peut-être même pas assister à l'enfance. Non, j'assisterai qu'à l'adolescence. Et encore, vers la fin, quand il aura trouvé du boulot et quitté la maison.
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5: Bonsoir à tous, et bien bonsoir amis volants, et bonsoir chers amis flamands. Alors aujourd'hui, nous allons jouer aux chiffres et aux lettres. Vous le savez, c'est un jeu très très populaire en France, mais ici en Belgique, on trouve ça un petit peu bizarroïde. Ce n'est pas grave, on commence tout de suite par monsieur Van Bre.
6: Alors, première.
5: Monsieur Van Cri.
6: Troisième.
5: Très bien. Alors, ce qui nous donne tout de suite le 0, le 0, le 20, le 1, le 9 à l'envers, c'est-à-dire le 6. Alors, c'est parti. Et surtout, chez vous, si vous avez compris quelque chose, je vous en supplie, écrivez-nous d'urgence. Oh, c'est pas facile.
7: Ce qui manque le plus, là, maintenant, à notre époque, c'est l'idéal. Le courage, oh, la noblesse d'esprit, oh, la chevalerie. Par exemple, dans le langage de tous les jours, c'est le merdier. Ah, ça craint, ça pue, ça chilozone. Ce qui nous manque, ce sont les morts bleus, les ninis, oh, les diantres, les bigres.
0: Oh, bigres.
7: Les chevaliers du temps jadis, quand ils festoyaient en parloyant le vieux François. Hein. Moi, je préfère le vieux François. C'est vrai, c'est gai, sympatoyant, délicatoire. Et en même temps, c'est pas fatigoyant pour les nerfs. C'est chevaleresque, voilà. Là, moi, tel que vous me voyez, je suis chevaleresque à donf. Tiens, ben, à l'époque... À l'époque, c'était quand même plus agréable de dire « Oh là, chevalier, fi, c'en est trop !» plutôt que « Casse-toi, toi, tu fais chier !» L'esprit n'est pas le même. Hein. Tiens, ben, laisse-moi, moi, vous narrer une petite anecdote. Hein. En vieux François, oui. Pas plus tard qu'au temps jadis de cet après-midi, j'ai toi assoyé sur un banc. Ouf, perds-toi dans mes pensées. Hein. Mais... Morbleu, me direz-vous. À quoi diantre pensiez-vous? À rien, à canini. Bref, de rien à branler navège. Et là, quand tout à coup, arrive sans crier gare, deux manants, deux bons gros blancs, bien de chez nous, à la peau de poulet et au crâne rasoir. Mais tous deux tondus, tels deux fesses à queue. Pauvre dame, mais alors? Hola! Bonjour! Chevalier au crâne tondu, tel de face. Alors, ça chatte? Ta gueule, ouf! Bigre! Votre humeur est mauvaise, me met bien mal à l'aise. En vieux François, vous eût pu te dire.
0: Non, j'ai pas dit pute.
7: Pas soyons. Oh, est-il vrai que vous soyez si fier d'être français que c'est avec vos sœurs que vous vous mariez, hein? Aucune réponse en retour ne me vint. Mais rien, hein, que dalle, n'est-ce que le claquement sec est très discourtois d'une main sur un avant-bras. Pouf. Faire foutre 22. Oh. Et alors que je détournois mon regard, cherchant alentour un endroit où me faire foutre 22, je sentis ces deux putois se jetoyer sur moi. Mais lâche-moi, moi, fille. Ah.
8: Quand les deux manants eurent fini d'en découdre, et que je n'avais plus qu'à me faire recoudre,
0: et après avoir marché une bonne heure d'un pas sûr et alerte, alerte,
7: je sentoyis le courage me débordoyer le cœur. Je me retournoi face à ces vils manants que je voyais maintenant devenus tout petits. Et je leur lançois enfin d'un ton chevaleresque.
0: On fait moins les malins, hein? Bande d'enquilois.
9: Ici. Je suis particulièrement heureux et fier de vous retrouver aujourd'hui ici à l'hôtel de Brienne.
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10: Mme Dupin, oui, vous avez bien fait de venir, Mme Dupin. On avait rendez-vous. Alors, j'ai regardé vos radios. Ou plutôt, on a regardé vos radios. En effet, on s'y est mis à plusieurs. J'ai fait venir des gars de Paris, puisqu'on est à Paris. Si on avait été à Lyon, j'aurais fait venir des gars de Lyon. Si on avait été à Bordeaux, j'aurais fait venir des gars de Bordeaux, même du pas. C'était facile pourtant. Mais c'est pas votre problème, encore que je me devais de vous en parler. Alors, c'est radio. Le fait est qu'on retrouve du tabac dans vos poumons. Ça, incontestablement. Mais ce qui m'inquiète le plus, même du pain, c'est qu'on retrouve aussi des mégots. Vous fumez trop, Mme Dupin. Bah, vous ne fumez pas. Ouh, alors là, j'ai besoin de réfléchir, hein. Ah oui, car il s'agit bien de mégots. Autant vous dire qu'on ne va pas mégoter sur le traitement. Et ça, c'était le petit mot pour détendre. Bien, j'ai également regardé vos radios de la vésicule. Ou plutôt, on a regardé vos radios de la vésicule. En effet, on s'est mis à plusieurs. J'ai fait venir des gars de Paris, Lyon, Bordeaux, bon, ça comme tout à l'heure, d'accord. Bref. Non, pas Brest, Mme Dupin. Bref. Bref, qui plus tard a donné briefing, puis un peu plus tard breakfast, et encore plus tard brushing. Et il faudra attendre les années 50 pour voir apparaître des mots comme échafaudage, ascenseur, pommeau, chenifie, et par extension, une baguette bien cuite. Mais je ne vais pas vous embêter avec ça, encore qu'on n'en sait jamais assez. Alors, c'est radio. Le fait est qu'on retrouve des traces d'une alimentation très riche. Trop riche, ça, incontestablement. Et ce qui m'inquiète le plus, même du pain, c'est qu'on retrouve aussi des traces de pneus. Des pneus. Bon, écoutez, si c'est pas des pneus, moi, je veux bien m'appeler Marcel, hein. Vous avez une voiture? Pas de voiture? Alors, j'ai besoin de réfléchir, bien sûr, hein. Nous allons faire le point ensemble. Je vais ressortir votre dossier. Rappelez-moi votre prénom, Mme Dupin. Claire. Ah, Claire. Pardon. J'avais compris, Claire. Franchement, vous ne trouvez pas terrible comme prénom. Bien, je vois dans votre dossier, on a bien fait de faire un scanner. On a bien fait, on n'a pas perdu notre temps, ni notre fric d'ailleurs. Alors, cette calvitie, ça me chiffonnait un petit peu. Mais on l'a trouvé. Toujours avec mes gars de Paris, Lyon et Agen, presque. C'était Bordeaux, il y a 200 bandes quand même. Alors, si vous êtes chaud, Mme Dupin. Ah si, si, si, vous êtes chaud. Oh, ben, elle est coiffée comme Kojak, elle dit qu'elle n'est pas chaude. D'ailleurs, vous n'êtes pas chaud. Vous avez des cheveux, vous avez même de très beaux cheveux. Seulement, ils poussent à l'intérieur. On a affaire à une brosse longue, classique, mais dedans. Et voilà le travail. Bien joué le scanner. On va faire une ordonnance, un petit traitement. Je vous laisse vous installer, vous sortez une feuille et je vous dicte. Bien, vous savez vous faire les piqûres, Mme Dupin. En plus, celles-là, elles sont faciles. Elles sont en comprimé. On saute une ligne, ça fait toujours plus propre, et on écrit. Prolifant. Comment elle m'écrit ça, Mme Dupin? Prolifant avec un seul F. Rappelez-vous, c'est une famille de 5 mots. Plafond, torchon, baluchon, cornichon et... prolifant. L'exception étant... haricot qui ne prend qu'un fil. Je ne vais pas vous embêter avec ça, encore qu'on n'en sait jamais assez. Votre bébé, quel âge maintenant? 2 ans. Déjà. Ça fait beaucoup. Pensez pas qu'il serait peut-être temps d'accoucher. On va rester là pour aujourd'hui. J'ai besoin de faire le point. On se revoit, oui, demain, à marée basse. Je préfère y aller, tant que j'ai pied. Il y a des bonnets de bain dans le deuxième tiroir, je vous laisse vous servir. Je vais partir tranquillement en brasse. Hein? Vous allez en indienne? Ah bon, je sais pas la faire. Ah non, je vais y aller en papillon.
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12: Je n'ai jamais vu une classe avec un niveau aussi bas. Et aussi contestataire. Alors vous deviez analyser pour aujourd'hui le sentiment qu'éprouve le jeune Julien Sorel envers Madame de Rênal, du rouge et du noir de Stendhal. Tout ceci en un mot. C'est clair ? Un mot ! Alors nous allons voir. Vous, avez-vous fait votre devoir? Moi, je crois que Julien Sorel, du rouge et du noir de... Ah non, j'ai dit! Vous n'avez pas fait votre devoir. Zéro. Moi, je crois que Julien Sorel, du rouge, du noir, de style. Ah non! Pas fait votre devoir. Zéro. Vous! Avez-vous fait votre. Zéro. Personne n'a fait son devoir, si je comprends bien. Zéro. Je vais vous dire la solution. C'était le mot passion. Nous
11: en étions. Où? Qui a craché dans le cahier de texte? Qui a craché dans le cahier de texte? Qu'il se dénonce! Qu'il se dénonce! Je ne ferai rien! Ah, vous avez craché dans le cahier de texte. Je crache sur la classe. Ah.
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13: Au tout début des lois, il y avait 10 lois, 10 commandements. 2 pages, en granit massif. Ah oui, les vendeurs de journaux, c'était pas des PD à l'époque. Hein, c'était des gars qui... Alors, bon, si vous voulez, avec 10 commandements, si vous voulez, ça faisait l'affaire. Non, c'est vrai, les 10 commandements, c'est vrai qu'on pouvait les apprendre en 5 minutes. Hein, et c'est vrai qu'on s'en souvient encore. Par cœur, c'est étonnant. Moïse, quand même 13 siècles avant Jésus-Christ, hein, dans 33 siècles plus tard, faut quand même reconnaître qu'on s'en souvient tous à peu près par cœur. Hein, c'était tellement simple. Hein. Regarde, regarde, tu ne tueras pas, par exemple. Tu peux pas plus simple, 4 mots. D'ailleurs, ça, tu vois, en ce moment, faudrait le rappeler un petit peu aux excités de la calotte ou du voile. Faudrait leur redire à eux, tu vois. Parce que... Non ! Non, non, non, non, non, non, non ! Non, non, non, non, applaudissez pas, malheureux ! On va tous être condamnés à mort ! Non, non, laissez, je vais le faire, je vous le fais. Mais c'est vrai, je veux dire, que tu mets une bombe dans un magasin, dans le métro ou dans la rue, ça tue des gens. C'est pas joli, faut pas le faire. C'est caca. Ah, ch'tu. Pouah. Pas glop. Parce que j'ai lu plein de BD aussi, hein, des vieilles BD comme... Pif le chien, par exemple. Vous savez, il y a le chien Pif, il y a le chat Hercule, hein, vous souvenez, puis il y a le petit Pifou. Tu sais, le petit Pifou, quand il aime bien, il fait glop, glop, glop, glop. Et quand il aime pas, il fait pas glop, pas glop. Hein? Ou alors il boit un truc qui est pas bon. Pouah! Hein? Remarque, c'est des vieilles BD, hein, c'est pas méchant. Ça prouve que j'ai un public jeune. Bon. Eh ben, regarde, il y en a 2. Des commandements que tu peux apprendre en même temps, si tu veux. C'est tu ne commettras pas l'adultère. Et tu ne convoiteras pas la femme de ton prochain. Tu vois, 2 commandements sur le cul. Hein. Déjà, ils serraient les boulons, tu vois, à l'époque. Hein. Alors, ça veut dire quoi? Ben, ça veut dire, tout simplement, si tu es marié, tu ne tromperas pas ta femme. Hein, et puis, marié ou pas, tu convoiteras pas la femme de ton prochain. Je sais ce qui vous fait rigoler. Ce qui vous fait rigoler, ce commandement-là, c'est qu'en fait, là, t'as le droit de regarder... Hein? Mais t'as pas le droit de convoiter. C'est-à-dire, par exemple, t'es avec un couple d'amis sur la plage l'été, toi, donc tu regardes bien la femme de ton pote, toi, tu regardes bien le cul, les nichons, toi, tout ça. Tout d'un coup, l'autre, il dit, dis donc, tu serais pas en train de convoiter ma femme, là. L'autre, il dit, non, non, je regarde. Ah bon, tu m'as fait peur. Ah, j'ai cru que tu la convoitais, dis donc. Imagine le mec, il se voit sur la scène du Crazy Horse Saloon, tu vois, il fait, stop, arrêtez tout. Alors, ceux qui regardent, vous pouvez rester. Ceux qui convoitent, dehors. Et hop! Bande de dégueulasses. Ah tiens, il y en a un autre. Commandement qui est en 4 mots, celui-là aussi. Hein, c'est « Tu ne voleras pas hein ». Là aussi, tu peux plus simple. C'est-à-dire, par exemple, si un jour, tu veux aller plus vite d'Argenteuil à Sarcelles, hein, et ben la mobilette, tu l'achètes, s'il te plaît. Là, tu la gaules pas à chaque fois. Alors, je sais, vous allez me dire encore là... Un commandement comme ça, ça peut facilement se contourner, hein, et vous avez raison. Parce qu'il y a des gens, et encore quand je dis des gens, hein, c'est des gens, bonne famille, grandes écoles, ministres et tout. Et bien eux, ils ont trouvé le truc, eux, ils volent pas, ils obligent juste l'autre à donner. Hein? C'est-à-dire, c'est genre, si tu fais pas des travaux chez moi, t'auras pas le chantier du viaduc, par exemple. C'est vrai que le gars avec son viaduc, il n'est pas volé. Hein. Bon, les autres entrepreneurs, ils gueulent. Ben, ils avaient qu'à la creuser, la piscine. Ils sont marrants, eux aussi. Hein. Alors, je suis méchant avec les hommes politiques, parce que quelquefois, ils sont pointilleux, question vol aussi. Tu sais, au moment du financement des partis, des campagnes, ça a foutu le bordel. Ils ont même été obligés de s'amnistier tous, à un moment, parce que ils ont dit, c'est tellement le bordel, si on se pardonne pas un bon coup tous. Hein. On a un peu enculé tout le monde, mais bon, on va... Hein. On n'en parle plus, hein, hein, vous savez, c'était drôle, ça. Hein, enfin, moyennement drôle, d'ailleurs. Mais là, ils ont quand même été obligés d'être honnêtes, et c'est bien de le souligner. quand ils se sont aperçus qu'ils prenaient donc un petit peu de l'argent sous la table, hein, enfin un petit peu, beaucoup, même complètement tout, hein, d'ailleurs. Hein, ah bon, on prend tout? Oui, on prend tout. Mais c'est énorme? Bah oui, mais on fait comme ça d'habitude, donc... Et c'est dégueulasse? Oui, bah complique pas, on fait comme ça, je te dis. Quand ils se sont aperçus de ça, ils ont été très sévères avec eux-mêmes. Hein, vous avez vu, chez nous, en France, ils ont dit, ah oui. Je dis, c'est vrai, jusqu'à maintenant, on s'est comporté comme des truands. Enfin, ils nous ont donné une explication quand même. Ils nous ont dit, oui, mais il faut savoir qu'avant, il n'y avait pas de loi. Hein, donc nous, on pensait que c'était mieux de le gauler. Nous, on ne savait pas, En plus, tout le monde est au courant. Ça la fout hyper mal. Donc ils ont dit, ce qu'on va faire à partir de maintenant, le pognon, vous allez nous le filer directement. Voilà, ça veut dire, sur vos impôts, on va s'allouer une somme à chacun. Quand même plus honnête. Et c'est drôle d'ailleurs, parce que, vous savez, à l'Assemblée, il y a des lois de gauche, des lois de droite, c'est toujours un peu la guéguerre. Et bien là, en voilà une qui a été votée des deux côtés, celle-là, toi. Ah oui, à gauche comme à droite. Je me demande si c'est pas ça qu'on appelle la loi du milieu.
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14: C'est quand même quelque chose, ces baléares.
15: Ah, il y a des coups encore très sauvages.
14: Puis ils parlent pas tous français. Ça fait bizarre, ça.
15: Enfin, nous, l'aventure nous fait pas peur, hein. Hein, Jojo?
14: Et vous aussi, vous voyagez beaucoup? Ah, ben, vous pouvez peut-être nous dire, parce que l'an prochain, on sait pas où ce qu'on ira, hein. Et vous savez où? Comment le Mozambique? Ah, oui. Oui, mais hein. Non, ça nous dirait pas du tout, le Mozambique. Oui. Ah non, mais je dis pas que ça doit pas être. Mais c'est marrant, hein, rien que le nom, Mozambique ou Bic, ça donne pas envie. Ah non, quitte à aller si loin, moi je dirais plutôt les Canaries. Ah, ben ça doit quand même être quelque chose, ces Canaries. Hein. Il doit y avoir de sacrés points de vue. Et puis c'est de là que viennent les petits oiseaux. Ben, les Canaries, vous le saviez pas? Oh, ben nous, on sait ça depuis... Ah, ou bien rester en Europe. Ben alors là, je suis sûr qu'il y a encore beaucoup de pays, comme la Turquie. Ah oui. Oui. Non, ça... Je nous verrai pas là-bas, hein. Mais c'est quand même des gens un peu spéciaux, ces Turcs. C'est pas eux qui ont des grands sabres tordus, hein. Non? Ça leur est passé, ça. Ils sont quand même gentils, ah oui. Oui, mais... Hein. Non, ah non. Ah non, ça nous... Non, voyez, nous, en Europe, on aurait plutôt pensé à la Grèce. Ah, ben dites, ça doit quand même faire quelque chose, toutes ces ruines. Puis ils font beaucoup d'antiquités, là-bas, beaucoup de brocantes. Et toutes ces ruines, d'ailleurs, on sait pas d'où ça vient, ça, finalement. Si? On le sait. C'est nouveau, alors. Non? On l'a toujours su. Ah, oui. Oui, nous... Non, mais je pense que sur tous les continents... Le Brésil, alors là, Rio de Janeiro. Le carnaval, la musique, et puis la lambada. C'est la danse nationale, là-bas, c'est connu, ça. Non, c'est la... samba. Le samba, c'est l'Espagne, ça. Puis il y a le petit Jairo qui est là-bas, du Brésil. Jairo, le petit chanteur. Petit chanteur à la télé, Jairo. Voyez pas qui... C'est vrai qu'on le voit plus beaucoup, ce petit Jairo. Hein? Vous connaissez aussi là-bas l'Amazonie. C'est le Brésil aussi, ça. Oui, mais là, non. Non, ah non, ça nous dirait pas du tout, l'Amazonie. Oui, la forêt, d'accord, mais enfin... Je me dis qu'on doit pas trop savoir sur qui on tombe. C'est des tribus, là-bas. Oui, les petits bonshommes avec juste une petite ficelle dans le derrière. Ouais. Et entre nous, ça cache rien du tout, cette petite ficelle. Devant, tout leur petit matériel est à l'air. Mais j'ai l'impression que je saurais pas trop quoi leur dire. Leur demander l'heure, peut-être. Ou des nouvelles de Jairo. Non. Ils ont pas de montre, juste une ficelle, oui, non. Puis c'est peut-être pas la peine d'aller si loin. Je pense que plus près... Ah, bah la Méditerranée, ah oui, où tout est bleu, là. Ah, hein, Constantine. Ah oui, ça doit être une belle ville, ça. Ça sonne un peu français. Il n'y avait pas un acteur qui s'appelait comme ça, Michel Constantine. C'est... Ah oui, Constantine, hein, Jojo. Pourquoi pas? Bah, ça, c'est la Tunisie, ça, hein. Non, c'est l'Algérie. Oh là, non. Ah non, on n'ira pas là-bas, non, hein? Ah, on n'ira pas! On n'ira pas là-bas! Hein? C'est là-bas qu'il est, Jairo! Mais dites donc, vous foutriez pas un peu de notre gueule, des fois, non?
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16: Mais rentrez chez vous, là! Arrêtez de vous marrer comme des cons, là! Rentrez chez vous, là! Mais putain, si vous avez pas de logement, trouvez des logements, là! Battez-vous, là! Mais c'est une image, battez-vous, crétin! Battez-vous, là! Il reste des logements, si vous voulez! Même moi, j'ai trouvé un logement! J'ai trouvé un œuf de mie! C'est bien, ça suffit, l'œuf de mie! C'est bien! Bah, tiens, en face du péril, il faut aussi du métro derrière la gare! À côté, il n'y a rien, mais sans travaux. Ouais, je suis au 16e. C'est vrai, c'est bien le 16e. On m'avait dit, tu verras, c'est bien le 16e. Oh putain, c'est vrai que c'est bien. Surtout quand il y aura l'ascenseur. Bon, c'est pas très grand. C'est carrément construit autour de vous, voyez-vous. On arrive, on se dit, putain, il y a que des placards alors! En fait, c'est des pièces, vous voyez? C'est pas très grand, mais c'est fonctionnel, c'est bien. C'est bien. Bon, par exemple, vous êtes dans l'entrée, là, je vous fais. Non, je le refais parce que sinon on n'est pas couché, attends, j'en fais. Vous êtes dans l'entrée, je vous fais. Je fais. Vous êtes là, vous pouvez penser, vous pouvez faire des trucs, c'est bien là. Tout d'un coup, vous dites, toi, je vais faire pipi! Il y a des fois comme ça, on se dit, tiens, je vais faire pipi. Il y a des fois, on se dit, tiens, j'aurais dû faire pipi, mais c'est trop tard. Oh, ça y est, vous êtes aux toilettes. Oh putain, c'est fonctionnel, putain. Une nuit, je me lève pour faire pipi, je rentre, la lumière s'allume. Je ressors, elle s'éteint, je dis, putain, c'est moderne. Et en fait, j'avais fait pipi dans le frigidaire. Ah, parce que le frigidaire, c'est comme une grande pièce, quoi. Sans chauffage, c'est une grande pièce. Par exemple, vous êtes là. Ah, c'est possible d'être là, c'est chez vous. Alors, vous êtes là, c'est possible. Bon, là, c'est pas possible, il y a le mur. Mais sinon, c'est possible. Bon, vous dites, tiens, si j'allais sur la terrasse. Ah, pourquoi pas s'il fait beau. Paf, y'a pas de terrasse. C'est bien foutu, la sécurité. Il y aurait pas eu le mur, c'était la chute. Voilà, les autres pièces. Ah, les autres pièces. Bon, l'autre pièce. La chambre, par exemple, c'est dans la chambre, je vous fais. Vous êtes là, vous flânez. Tout d'un coup, vous dites, mais où est-ce qu'il est le lit? Et le lit, vous êtes dessus, ça fait tapis aussi. Putain, ça fait que c'est bon. La table de chevet, par exemple, la table de chevet, vous l'attrapez, hop, vous l'ouvrez, hop, vous la fermez, hop, elle est amovible. Bon, en fait, c'est vide ordure. Oh, mais si on veut, ça peut faire table de chevet. Il suffit de le savoir, c'est tout. Moi, la première fois, j'ai paumé mon radio réveil, mon chéquier, ma montre. Mes seringues. Par contre, ce qu'il faut... Par contre, ce qu'il faut là-bas, c'est aimer les bêtes. Il y a des bêtes. Bah, ripote, avec ta tête, tu pourras venir, toi. Les bêtes. Les bêtes, c'est des rats. Les rats. Un peu de peinture, une cage. Hop, vous avez des hamsters. Par contre, c'est un peu cher. Si je vous dis le chiffre... Vous allez vous dire qu'est-ce qui se passe, alors ils nous filent le résultat du loto, quoi. Mais c'est bien, ça l'est vous. Mais c'est un truc qui déconne, c'est le voisin. L'autre fois, c'était en pleine nuit. Je dormais pas, je surveillais ma voiture. J'aurais pu m'en passer, j'ai pas de voiture. Mais tout le monde le fait, alors moi, pas con, je le fais. Alors j'étais là, je la regardais par la fenêtre. Tout d'un coup, j'entends de la musique. Oh putain, le Walkman du voisin. Alors je vais chez lui. Allô? On se prend pour Didier Mozart? Et paf, je pète la tête. Oh, faut bien qu'on rigole un peu entre voisins. Et ben, il a appelé le flic. Par la fenêtre, parce qu'on n'a pas le téléphone. Et eux, ils ont une voiture à eux garée dans la cour. Et pas con, pour la garder, reste à quatre dedans toute la nuit. Avec la galerie qui clignote. Comme ça, on sait que c'est habité. Ben, ils sont venus, et c'est moi qui les ai emmenés. Ouais, je m'en fous, ma cellule, elle est plus grande.
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17: Et qu'est-ce que vous voulez que je fasse? Que je perde mon accent? Que j'arrête de parler avec les mains? Vous voulez que je vous dise la vérité? J'ai essayé. J'y arrive pas. C'est comme si on me demandait de marcher sans les jambes.
18: Dis donc, Jean-François, pour aller à Barbès ce soir, on change la marque d'un coup. Vous voyez? Je souffre. Alors qu'avec l'accent, oh René, monte dans la voiture, ah, viens un peu dans la BM, on va faire un tour direct sur la corniche. Ah. Ça m'intéresse pas non plus de dire, dis donc Jean-Marc, la Méditerranée est horriblement polluée. Moi je préfère dire, Jean-Marc, à Marseille la mer, elle est tellement claire que le se confond avec le ciel. Oh René, tu voles? Eh non, je nage. Vous croyez que vous n'avez pas un accent, vous, à Paris? Ah non, vous, vous parlez pas avec les mains, non. Non, vous, vous parlez avec le cul de poule. Le même que je me suis mis tout à l'heure pour dire « Rochechouart ». En plus, ce qu'il y a d'incroyable, c'est que vous, vous avez des culs de poule, mais vous ne vous servez pas des œufs. Enfin, je veux dire de la lettre E. Je sais pas ce qu'ils vous ont fait les E à Paris, mais alors vous pouvez pas les voir, hein. Tiens, pas plus tard qu'hier, j'entends une dame qui disait à côté de la tour Eiffel « Oh, dis donc, t'es vachement belle, Madeleine. Tu t'es vu comme les cheveux ?» Pourtant, je rêve pas. Il y a bien un E entre le H et le V. C'est bien cheveux. C'est pas cheveux. Eh ben non, vous pouvez pas les voir. Alors du coup, les E à Paris, qu'est-ce qu'ils font? Eh ben, ils s'emmerdent. Et ils viennent chez nous. Et nous, à Marseille, les E, c'est comme les employés municipaux. On en a trop, mais on les garde. Pour vous dire, on en a tellement qu'on en met là où il n'en faut pas. Nous, on dit pas un pneu, on dit un pneu. Ben oui. Ah, c'est vrai, je suis obligé de le reconnaître. Notre accent est parfois rigolo. Ça, c'est vrai. Et même des fois, il ne fait pas franchement sérieux. Hein. Et même moi, par exemple, si je devais me faire opérer par un chirurgien 100% pur marseillais, eh bien, franchement, je ne serais pas tranquille. Hein. Oh, Maurice! Maurice, allume-moi la blotte opératoire, hein, je suis en pleine forme. Hein. Tu vas voir comment je vais te l'opérer, celui-là. Vas-y, on va faire ça. Alors, ça va, jeune? Alors, c'est toi que j'opère, hein? Alors, où t'as mal? Par là, ne te casse pas la tête, hein, ça doit être l'appendicite, ça. Hein. De toute façon, on va tout ouvrir, tu sentiras rien. Hein. On va t'endormir de la tête aux pieds, ne hein, te casse pas la tête. Oh, Maurice! Maurice! Oh, Maurice! Putain, hein. Maurice! Oh. Et il est où, cet enculé d'anesthésiste? Oh. Mais il dort ou quoi? Tu vas voir qu'il s'est piqué tout seul, hein. Et là, je déconne. Oh, Maurice! Putain, Maurice! dis ça, j'ai rendez-vous à 3h au bureau de naissance, Maurice. Si j'attends que tu arrives, le petit ira se déclarer tout seul le jour de son mariage. Maurice, parce qu'attention, Maurice, moi je suis un fou, moi, Maurice. Moi je le perds, ça va dormir, moi, attention. Tu vois pas que t'es plus en forme que moi? Tu sais même pas où t'as mal. Non, non, non, je sais pas, tu sais pas. Ah, oh, attends. Et puis de toute façon, tu reviendras quelque temps où t'as mal. Hein.
17: Bon, je suis né à Marseille. Qu'est-ce que vous voulez que j'y fasse? C'est pas de ma faute, non? Vous auriez préféré que je naisse dans le Grand Nord, là où il fait 6 mois nuit et les autres 6 mois nuit claire. Mais bon, si ça vous fait plaisir, je suis norvégien. Alors, je suis grand, je suis blond, j'ai des skis et les yeux bleus. Yarahoy, yarar blonde, yarahoy, yaramit push baina fush. Et ça, c'est comment il parle. Je vois que vous rigolez moins, hein? Alors évidemment, eux, ils parlent pas avec les mains. Non, bien sûr, parce qu'avec le froid qu'il fait, ils ont constamment dans l'anorak. Immobile. Canchedei, magasté, peau magasteux, fluche. Et ça, c'est une blague. Alors vous voyez le jour où ils vous parlent de la mort de leur mère, hein? C'est tellement triste que tu as l'impression que c'est la mienne qui est morte. Alors que nous, quand on parle, ça donne la pêche. Oh, Madeleine, putain, ah, pendant que tu étais chez le coiffeur, là, en train de te faire recouper les pneus, ta maison, elle a pris feu. Du coup, les braises sont allées sur le lit de mémé, et maintenant, ta grand-mère, c'est un petit bout de charbon. Voyez, ça la fait presque sourire, Madeleine. Alors, je le garde mon accent ou je le garde pas? Mais bien sûr que je le garde.
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21: Quand j'étudiais, moi, je lisais un peu de Platon. Après, hop, j'allais faire un saut à l'élastique. Si, j'aime bien faire du saut à l'élastique, ça me détend. Oh, j'en ai d'autres, hein, j'en ai d'autres. Et alors, et c'est vrai, j'ai fait un saut à l'élastique au pont de Ponsonnas. vers Grenoble, 120 mètres de haut, c'est un des plus hauts ponts d'Europe. Et oui, c'est rock'n'roll aussi. Hein. Tu montes sur le parapet. Hein. Et alors, c'est marrant parce que quand tu sautes, t'as l'impression que tu pousses sur tes jambes. Et puis en fait, non, tu te laisses tomber comme une merde. Quand tu regardes la vidéo, tu dis, moi, je croyais que j'avais poussé un peu, mais non. C'est-à-dire, dans l'esprit, tu dois te dire, je vais pas prendre trop d'élan. Si je suis pour me péter la gueule en bas, autant que je parte doucement, tu vois. Et alors, moi, parce que le parapet à Ponsonnas, il est large comme ça, donc tu es un petit peu en équilibre, tu vois, comme ça. Le mec, il te tient par la ceinture, hein, il te fait 3, 2, 1, et tu sautes. Hein. C'est-à-dire, tu débranches tout et tu sautes. Hein, et si tu réfléchis un petit peu, tu y vas jamais. Hein, t'as les guibolles qui flageolent, tu vois. Et alors, il y a un moment, moi, au moment où je... Comme ils m'ont reconnu, ils m'ont fait une blague, mais authentique, hein, tu vois. Donc, au moment où je suis parti... que je pouvais plus revenir, hein. Ah oui, il y a que dans les dessins animés que tu peux revenir, t'as remarqué? Et il se dit, ah, hop, il remonte. Mais là, tu peux pas, toi. Donc, au moment où je suis parti, je pouvais plus revenir, le mec m'a fait, non, attends, le mousqueton! Et moi, je suis descendu avec ça sous le bras, tu vois. C'est-à-dire, pendant 120 mètres, j'ai dit, le mousqueton, c'est à moi qui parle, là aussi, j'ai vieilli de 4 ans, tu peux y aller, t'as... Et tu vois, le saut élastique, ben, c'est un bon exemple, mesdames et messieurs, parce que ça, eh ben, c'est un truc qu'on ne pouvait pas faire avant les applications de la culture. Avant, souvenez-vous, on était obligé de regarder les champions à la jumelle ou alors à la télévision, tu vois, alors que maintenant, grâce à la technique, on peut prendre la place des champions. Moi, j'ai fait des baptêmes de tout comme ça. J'ai fait des baptêmes du LM, des baptêmes de deltaplane. J'ai fait un baptême de chute libre. Mesdames et messieurs, 3500 mètres, 40 secondes, De chute libre, ça aussi c'est rock'n'roll, hein. Et, écoute, on vit une époque extraordinaire. Moi je me suis pointé, je dis au mec, bonjour monsieur, je voudrais faire un saut. Il m'a dit, pas de problème. Donc tout de suite on t'attache avec un gars. Alors, au début on essaye dans un avion en bois, c'est une maquette d'avion, si, pour se positionner dans le machin. Et dix minutes après, on te monte dans un petit avion avec un gros moteur comme ça, il te monte à 3500 mètres en deux coups de cuillère à peau. Toi tu décompresses toutes les 5 secondes, t'es là... T'as les oreilles qui explosent. Et tu vas dire, t'arrives à 3500 mètres, il n'y a plus d'air. T'es là, tu dis, je suis monté à pied ou quoi? Ah, je te jure, il meule, il fait moins 2. Tu dis, qu'est-ce que je branle là? T'as un gros barbu qui est accroché derrière toi, serré, toi. Tu sens son souffle chaud sur ta nuque, toi. T'as des trucs qui te passent par la tête. Tu dis, pourvu qu'il ne tente pas quelque chose pendant la descente. Et alors, il y a un moment qui est terrible, c'est le moment, il y a un moment, l'avion, il se stabilise, tu vois. Et alors là, c'est terrible parce qu'on s'approche de la sortie, et là, tu pends de l'avion. C'est-à-dire, le moniteur, lui, il est encore assis sur le bord. Mais toi, tu pends comme un con, t'attends. Et à ce moment-là, tu vois, le gros barbu derrière, tu l'aimes. Tu l'aimes. Je te jure, il a des boutons plein la gueule, tu le trouves beau, sympa, il te ferait signer n'importe quoi, t'es d'accord. Comme moi, c'est lui qui va ouvrir le torchon, donc toi, t'as un petit peu... Et alors, il y a un moment, tu pars. Alors là, tu fais pas semblant. Hein. Tu pars, c'est à une vitesse, c'est comme quand tu mets un suppôt à la glycérine, tu vois. Et puis des fois, tu l'enfonces pas assez loin, et puis il ressort. Non, c'est pour vous donner une idée de la vitesse, tu vois. Et alors là... Là, t'es parti, 40 secondes. Alors, 40 secondes, c'est génial. C'est immense, 40 secondes. On a du temps. Hein? D'ailleurs, le mec, il te fait faire un tour d'un côté. Hop, tu fais un tour de l'autre. On a le temps de se parler. Le mec, il te fait... Avec un grand fil de baffe, tu sais, qui part chaque seconde. D'ailleurs, c'est à ça qu'on les reconnaît, les moniteurs de chute libre. Si vous voyez un gars dans la rue avec des lunettes, avec des grands fils comme ça de... Vous êtes moniteur de chute libre, vous. J'ai reconnu, tu vois, au fil de... Et alors, il y a aussi un autre moment qui est vachement impressionnant, vous verrez, si vous le faites un jour, c'est le moment où il ouvre le torchon. Tu passes de 220 km/h à 30 km/h en 2 secondes 8. C'est le temps que le torchon... Il se déplie, toi, ça te fait un freinage. Toi, j'aime autant te dire, celui qui a laissé une roubignole sous la sangle. Là, on entend la déflagration à plusieurs kilomètres. Hein. Même du bas, on entend POUM. On dit, tiens, encore une roubignole qui a pété. Bah. Là, je veux te dire, le gars, au deuxième saut, il range après. Hein, il fait comme on y a dit, hein, il serre les cale-pieds. Tu me diras, quand il n'y en a plus qu'une, c'est plus facile à positionner. Vas-y, toi, et alors ? Et alors, il y a... Il y a un autre moment aussi. Il faut quand même faire gaffe, c'est le temps. Hein, c'est-à-dire que je dis 40 secondes, c'est vrai que c'est 40 secondes, faut pas insister. Hein. Ça, c'est le genre de sport, si tu t'endors un petit peu, tu fais deux sports de suite.

0: Mais alors, on peut tout demander?
1: Oui.
0: Moi, je croyais que c'était limité, qu'il faisait pas les choses de la maison. Ben alors, par exemple, pour mon chauffe-eau qui est en tas...
1: Ça suffit maintenant! Je voudrais arriver à me concentrer, s'il vous plaît, merci.
0: Gisèle, je marche!
1: Ben quoi?
0: Gisèle, je marche!
1: Mais vous n'étiez pas paralysée?
0: Ah oui, c'est vrai. Oh non, mais ça ne va pas du tout, moi, ça ne va pas du tout, du tout, du tout, là, ça, c'est...
1: Et Lucienne, je m'assois.
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3: Moi, je vous dis ça parce que je ne suis pas bisexuel, hein. Attention, bisexuel, ça ne veut pas dire celui qui fait ça deux fois par mois, hein, ça n'a rien à voir, hein. On est d'accord, hein. Non, moi, je dis bisexuel, celui qui pratique plusieurs sexes. Triple plaisir, paraît-il, peut-être. Eh, en tout cas, moi, non, ça c'est sûr. On m'a dit que la bisexualité se répandait de plus en plus aujourd'hui. Chez les Blancs, vous avez énormément de bi. Oui, mais chez les Noirs aussi, vous en avez, hein, des Black bi, ça existe aussi. Hein, des Beurre bi aussi, il y a de tout, hein, on va pas... Mais il paraîtrait qu'il y a plus... de miso bi blanc que de maso black bi chez les homos, hein, 100 ans, bien sûr. Non, non, mais moi, on m'a dit des trucs terribles là-dessus. On m'a dit qu'il y avait des hétéros beurre qui vivaient avec des bi black et que ça faisait des couples d'hétéros bi beurre black. C'est dingue. Eh, un homo blanc et une lesbo beurre, eh ben c'est possible. Mais ils se voient pas beaucoup, à mon avis, hein, ils n'ont pas... Non, non, mais on rigole, là, avec ça. Vous savez que c'est excessivement répandu, hein, la bisexualité. Il y a des tendances qui tendraient même à prouver que les homos le nieraient. Oui, parce qu'ils acceptent pas leur condition de bi, alors ils le nient. Et bon, un hétéro qui le nie, un homo qui nie, mais un bi qui nie. Ah non, ça c'est grave, hein, ça c'est très grave. Avoir un alibi, c'est pas obligatoirement passer la soirée avec un musulman bi. Ça va un peu vite peut-être, non? J'ai... Petit entracte, peut-être ça ferait pas de mal, hein, pour le bi, hein. Alors, bien sûr, vous allez me répondre, on est tous bipèdes. En tout cas, moi, non. Ni l'un, ni l'autre. Ça, c'est sûr. Bizarre, peut-être.
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4: Alors Ginette, elle regarde le type, elle lui dit pourquoi il fallait mettre une capote.
5: C'était donc les salasseries du midi. On retrouve Philippe Crémieux pour les nouvelles de la mi-journée.
6: Merci Maryse. Terrible accident ce matin au sud de Hanovre. Un DC-10 de la Taiwan Airlines aurait percuté, selon témoins, un pylône. De très nombreuses victimes, parmi lesquelles des Français. Combien sont-ils exactement? Vous allez le savoir tout de suite, après une page de publicité. Europe
7: 1. 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
10: Eh bien, moi je pense, Zeb Saint-Rose, pour les auditeurs de Tropic FM qui nous écoutent,

0: je pense, Euseb, que ta musique s'inscrit en droite ligne de la mouvance ragamuffin.
1: Oui, oui, je pense que ma musique...
0: Je ne suis pas d'accord avec toi, Zeb Saint-Rose. Moi, je pense que dans ta musique, il y a du rap freestyle et du zouk. Quelle est ton opinion, franchement?
1: Oui, je pense que ma musique...
0: Tu ne peux pas penser des choses pareilles, Zeb Saint-Rose. Dans ta musique, elle s'inscrit dans le marasme sociologique. Qu'en penses-tu vraiment?
1: Oui, je pense que ma musique...
0: Mais pourquoi tu dis des choses pareilles, Zeb Saint-Rose? Moi, je ne suis pas...
2: Sur FIP, on nous signale un terrible accident sorti à 4. Heureusement, nos gentils pompiers sont déjà là pour dégager les corps en charpie et nettoyer la chaussée qui doit être maculée de sang et de cervelle. 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
3: Bien, alors maintenant, une question de Madame Trou.
0: Sacré Philippe. Eh, Madame Trou, dis donc, il faut bien viser.
3: Hein. Je précise, Madame Trou de Limoges.
4: Hein, oui, bon, heureusement que c'est pas de balle, sinon ça aurait été Madame Trou de balle.
5: 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Mon patron, je m'en moque.
6: Mais oui, vous êtes Romain, bien sûr, sur Romain, sur Rock, que la radio, bien sûr, qui s'écoute avec les oreilles.
7: Max, sur Rock.
6: Et tout de suite, pour régler le pizza, ou alors pour régler le t-shirt, sur Bouton, pour régler le pizza, le pizza, on se retrouve toujours pour régler le t-shirt, sur Max, sur Rock.
7: Max, sur Rock.
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9: C'était donc le 7e concerto inachevé en si bémol majeur de Johann Wilhelmsko sous la direction de Sigmund Plagevich. Nous allons maintenant écouter lui-même Johann Wilhelmsko, le menuet en do mineur pour 126 violons. Premier violon, Anton Barkowski. Deuxième violon, troisième violon, Irina Agalov.
10: France Info, 10h23, Afghanistan, les Moudjahidines du peuple ont envahi le palais de à Maastricht. Désaccord entre les Français et les Allemands sur ce matin. Édouard Balladur a atterri à la Bourse de Paris. Une hausse de France Info, une édition incomplète toutes les 15 minutes.
0: Oui, allô Rachel.
11: Allô David.
0: Rachel.
11: Oui, c'est Rachel à l'appareil, je voulais t'appeler. Parce que je cherche des musiciens pour ma bar mitzvah qui aura lieu le 21 mai.
0: Oui, c'est bien Rachel. Mais écoute Rachel, tu viens tomber sur le bon numéro, je te cherche ça tout de suite.
11: T'es super David. Oui. Je voulais savoir, quand on appelle la radio, c'est quoi, c'est un numéro vert? Enfin, qui c'est qui paye?
0: En l'occurrence, Rachel, c'est l'auditeur. Hein.
11: C'est-à-dire?
0: Mais c'est toi Rachel. Allô? Rachel.
12: Oui, oui. Alors, général, moi, je pense qu'il faut le dire avec une certaine courtoisie. Absolument. Mais d'ailleurs, comme le disait le général von Rimmler, il ne s'agit pas d'exterminer tous les étrangers, bien
0: sûr. Non, il ne faut pas tomber dans un extrémisme extrême.
12: Non, je le dis avec courtoisie, mais tout de même, en zigouiller une bonne partie, ça ne leur fait pas de mal.
13: Mais les zigouiller, franchement.
0: Oui, avec courtoisie.
13: Et maintenant, nous allons passer au moment le plus attendu par nos auditeurs. C'est-à-dire...
9: 125e violon.
10: Et on s'écoute tout de suite la version qui était sortie en 67 chez Riverside.
9: Ouais.
10: On écoute tout de suite sur Jazzland.
9: D'accord. Formidable.
10: Je précise, avec David Guzman au vibraphone et Charlie Printer au sax alto.
9: Hein. Oui, tout à fait. Non, on écoute, on en parle après.
14: On en parle après, mais moi je trouve quand même que jamais le quintet de Phil Jones avait gravé à la Columbia 100 un LP aussi original. Hein. Oui. Et ce, grâce à la porte Bennett Curtis et Joe Alessandro.
10: Non, mais on écoute, on en parle après. Je précise pour la petite anecdote, ce soir-là, Joe Alessandro était grippé.
14: Il était grippé.
10: Et c'est David Guzman senior qui l'avait remplacé à la trompette.
14: Non, mais juste pour dire pour les jeunes qui nous écoutent quand même que le jazz, c'est pas réservé à une limite. Le jazz, c'est une musique populaire, c'est pour tout le monde. Quoi.
10: Non, mais on écoute. On me fait signe que le disque vient de se finir. On va peut-être passer à la version 68 qui était sortie chez Blue Note. On en parle après ?
14: On en parle après. Ouais, d'accord.
10: Janvier 70. Hein.
14: Non, 66.
10: 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C'est la folie dans le studio. Cette semaine, des affaires en or, aux boucheries Rousselot et Fils, boulevard Vaillant-Couturier. Et à la demande générale, on va écouter le dernier disque de François Valéry, Aimons-nous vivants.
15: Aimons-nous vivants.
10: C'était super sur Radio Villiers sur Mal Affaire. Et dans le même genre, on va s'écouter.
15: Lumière, lumière, oui je suis ta lumière, et je serai lumière au travers de la voie que a tracé ton nom au sein de ta lumière.
16: Et Jérémie se tourna vers l'homme assoiffé et lui dit.
15: Lumière, lumière, je suis ta lumière et resterai lumière.
17: Pardon ?
16: Quelle voix sensuelle à l'appareil.
17: Ah oui, c'est une voix sensuelle, oui.
16: Ouh, je crois que c'est un garçon que nous avons en ligne.
17: Oui, bonsoir, Super Pipa.
16: Bonsoir, c'est quoi ton petit nom ?
17: Ben, c'est Momo.
16: Momo, quel nom sensuel. Ouais. Alors, qu'est-ce que Super Pipa peut faire pour toi ce soir ?
17: Ben, disons que je cherche une jeune fille pour une amitié longue, oui. Mais juste pour une nuit, quoi.
16: Alors, est-ce que Nadège, qu'on a entendu tout à l'heure...
17: Ah non, Nadège, j'ai écouté, elle m'a rien excité du tout. Hein. Je suis sûr que c'est un iceberg qu'elle reste dans le réfrigérateur. Hein. C'est
16: vrai. Alors, peut-être Nathalie. Nathalie,
17: oh, Nathalie, non, plus. Non, je te jure, elle m'a rien excité, rien du tout. Non, mais j'ai déjà fait mon choix depuis longtemps. Hein.
16: Très bien, vas-y.
17: Celle que je veux, c'est toi, hein, c'est Père Pépin. Hein. Ah, je t'écoute toutes les nuits, tu dis des cochonneries, quand t'aimes les filles, les garçons.
16: Non, non,
17: je suis sûr qu'on plaît Martine.
16: Écoute-moi, ce n'est que de la radio, je ne suis que la coquine entremetteuse.
17: Ouais, mais je vais t'entremettre, la bouquine. Non, je vais te faire Parfois, imaginez, je vais te monter au 7e ciel, je vais te...
16: Ah, on a perdu Momo, c'est fort dommage. On va prendre tout de suite un autre auditeur en ligne. Oui, allô ?
18: Allô ?
16: Quelle voix sensuelle à l'appareil.
18: Bonsoir, Super Pipa.
16: Bonsoir, c'est un garçon, c'est quoi ton petit nom ?
17: Ben, c'est Momo, hein, t'as qu'il s'est rendu couillé. Et j'ai rendu côté toutes les lignes.
16: Et Bernard Kouchner, qui s'est rendu une fois de plus en Somalie et qui a déclaré aux Somaliens...
5: Je t'invite chez Max Gerval.
19: Mon patron,
5: Il
20: y aura mon patron.
17: La gêne.
20: Et devine qui sera le parrain de mon fils.
17: Non.
20: Et ben ce sera
12: le général von Rimmler, bien sûr. Qui s'est adressé à la foule aryenne en 39 et qui leur a dit cette phrase qui est restée célèbre.
17: La négritude est quelque chose d'essentiel dans ta musique, Joseph. Il faut le préciser.
5: Non, mais tu peux la fermer ta gueule, on peut écouter mon disque.
17: Ouais, mais.
5: On peut faire ta grande gueule.
17: Ouais, mais.
5: Oh, on écoute le disque.
17: Ouais, ton disque tout de suite.
21: Comme David. Comme David.
10: S'agissait de comme d'habitude, sur Radio Villiers sur Mal Affaire. Et dans le même genre, on va s'écouter.
14: Un gros Davis Porter qui a fait très peu de monde au Blue Note.
10: Moi, je trouve ça dommage.
14: Oui, mais on est dommage.
17: Effectivement, c'est regrettable. Il a fait très peu de monde. Il a fait quoi ? Il a fait...
2: 2 morts et 15 blessés à cause d'une malencontreuse faute d'inattention. Désormais, lorsque vous passerez sous un tunnel, n'oubliez pas d'allumer vos...
15: Lumière, lumière, et je suis ta lumière, et resterai lumière au travers de la lumière.
16: Et Jérémie se tourna vers l'homme assoiffé et lui dit...
17: Je vais t'arracher le slip avec les dents. Super Pipa, tu sais ce que je vais te faire, je vais t'enfoncer.
16: La contrebasse et les 146 euros.
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23: Un emplacement pour la colo, 20 personnes, et ben pas de problème, il y a de la place. Ah si, si, il y a de la place. Ah non, mais si je vous dis qu'il y a de la place, il y a de la place. Vous avez l'air fatigué, vous. Ça fait 3 jours que vous dormez dans le car. Alors bienvenue. 19 enfants, de 8 à 45 ans, des Mongoliens. Ça fait 3 jours qu'on vous refuse. Ah, c'est des vrais alors. Hein, non, non, non, aucun problème. Non, non, si je vous ai dit qu'il y a de la place, il y a de la place. Hein. Je vous l'ai dit. Alors il n'y a pas de problème, il y a de la place. Bon, écoutez, je vais être franc avec vous. Pourquoi vous êtes venu chez moi ? Non, mais il y a d'autres campings aux alentours, hein ? Ils vous ont dit non ? Oh, les vaches ! Mais pourquoi vous n'êtes pas venu ici en premier ? Vous seriez venu ici en premier, j'aurais été le premier à vous le dire. Là, je me retrouve le dernier. C'est toujours les derniers qui sont emmerdés, hein ? Remarquez, je vous attendais cette année. J'ai eu la grêle, les inondations et maintenant les Mongoliens. Les catastrophes naturelles, cette année, c'est pour moi ! En plus, je suis assuré pour tout sauf pour ça. Oui, près des sanitaires, il y a de la place, oui. Imaginez mes clients en pleine nuit avec la torche, c'est déjà pas marrant. Hein. Si c'est pour se retrouver nez à nez avec un Mongolien, ils sont pas prêts de se rendormir. Hein. une année, j'en ai eu trois. Hein. Trois petits mongoliens que les parents avaient réussi à faire passer dans le coffre. Je les avais pas vus. Bah, je peux vous dire que les gens du camping, eux, les ont vus. L'exode a été massif. Le camping vide. Mais non, c'est pas que je veux pas d'handicapé. J'en veux. Ah non, mais j'en veux. Non, la question c'est, est-ce que les clients sont prêts à passer trois semaines avec des Mongoliens? Déjà, rien qu'entre eux, ils sont pas prêts. Ça va leur gâcher leurs vacances. Ce sont des gens qui ont fait le choix d'être en contact avec la nature. Hein. Alors, si c'est pour leur rappeler à chaque instant que la nature est mal faite. Ils ont déjà peur des araignées, alors... À Noël, vous ouvriront leurs portes, ils seront prêts à donner pour un calendrier. Même un moche par la bouche. Tenez-moi, en fin d'année, je donne aux pompiers. Ben, je suis pas prêt à passer trois semaines avec des pompiers. Je suis votre dernière chance. Non, je crois pas, vous avez pas une tête à avoir de la chance. Non, parce que là, vous venez, vous voyez, vous dites, tiens, il a une bonne tête, tiens, il a l'air sympa, tiens, il a une drôle de tête, hein. Il pourrait même faire partie de la bande. Hein. C'est l'été, je vous ai amené des Mongoliens, combien? 19? Mais oui, je me suis emmerdé hein, à faire pousser toute une rangée de géraniums pour améliorer le cadre, et vous me proposez de mettre toute une rangée de Mongoliens derrière. Alors là, mon cadre, il va en prendre un petit coup. Hein. Mais non, c'est pas que je veux pas d'handicapés, j'en veux! Près de la rivière? Près de la rivière, il y a de la place. Hein. Et ben, vous allez accéder à votre emplacement en traversant la rivière. Les gens du pays disent que le courant est fort. C'est vrai. Non, c'est vrai que le courant est fort. Hein. Mais bon, laissons la nature corriger ses erreurs. Hein. Non, mais comment ils ont fait les autres pour se débarrasser de vous? Ils vous ont tiré dessus? Ah, moi, je pense pas à ces trucs-là. Non, partez pas, j'en veux. Non, mais j'en veux des Mongoliens. Oh, dommage. Oui. Un emplacement pour la colo. Ah, la colo. 10 enfants de 15 à 17 ans. Eh ben, parfait. 10 moniteurs. c'est beaucoup, ça. Vous venez de la maison de redressement de Sarcelles?
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19: Nous, on est de la régie plateau, hein, c'est pour ça, hein, veuillez nous excuser. Hein, disons, actuellement, nous avons un problème, je dirais, avec les deux connards, les deux artistes. Donc moi, je suis Monsieur Jean-Louis, chef de plateau. Hein, décrispez-vous, Gérard. Ils vont pas vous manquer, allez-y, approchez.
22: Ouais, il a bon peur. Hein.
19: Non, c'est sa première intervention, c'est pour ça qu'il est un petit peu...
22: Gérard, je m'appelle Gérard Lourbier.
19: Voilà, c'est ça, vous dites votre cœur est votre... Enfin, c'est qu'est-ce que vous avez fait, enfin...
22: Ce matin.
19: Non, pas ce matin... Ça va pas être facile. Que vous avez travaillé avec Monsieur Jean-Louis, que ça se passe très bien.
22: Je suis régisseur plateau, je travaille avec Monsieur Jean-Louis.
19: Voilà, c'est ça.
22: Et ça se passe très bien.
19: C'est bien.
22: Mais pour nous, je dirais personnel technique, le monde du show business, c'est beaucoup le monde des homosexuels.
19: Exact, ouais.
22: Pas chez les techniciens. Hein. C'est vrai.
19: D'ailleurs, Gérard, vous les connaissez, là, les deux musulmans, là
22: Non.
19: Élie et Vieux Bonnet, là, je sais pas quoi.
22: Ils connaissaient pas.
19: Non, moi, j'avais jamais entendu parler. Non. Au début, je croyais que c'était des danseuses, mais non.
22: Mais le petit, c'est un vrai con, le petit. Hein.
19: Le beau gosse, là.
22: Non, l'autre.
19: Lequel?
22: Mais l'autre, le petit rat, là, le petit...
19: Ah, ouais, d'accord. Donc, moi, c'est le gorille qui me fait peur.
22: Oui.
19: Ouais. Je l'ai vu, là, tout à l'heure, il m'a fait peur.
22: Ouais.
19: Ouais, oui.
22: C'est vrai qu'il
19: il a l'air méchant, puis dis donc, ça cocotte.
22: C'est vrai, hein.
19: Ah, ouais.
22: C'est vrai. Je me suis approché de lui. Oh, mais j'ai remarqué, c'est souvent les gens de couleur
19: qui ont ça.
22: Ils ne sentent pas comme
19: Oui.
22: Ils ne sont pas faits pareil
19: exact,
22: que nous.
19: Et que vous, par contre, on n'a jamais de problème comme ça.
22: Ah non, puisque je ne suis pas de couleur.
19: Ah oui, c'est vrai, oui. Oui.
4: Mais si je t'ai,
19: oui. Oui, oui, ah, oui, tout oui, à fait. Oui, des... ouais.
4: Enfin bon,
19: de toute façon, vous auriez des griffes. Hein,
4: oui, donc, oui. Le petit, vous savez ce qu'il me dit, le petit? Oui. Romain, je repars là-dessus.
19: Oui, oui, oui, bien sûr, vous avez tout à fait raison.
4: Il me dit, le petit, oui, il commence à m'engueuler, faire ce petit. Disons, oui, j'avais demandé des pépitons dans ma linge, et qu'il me dit, oui. Alors j'ai dit, excusez-moi, monsieur Ali, mais. Vu l'heure qu'il est, on est en week-end. Mmh. Moi, je pourrais pas vous trouver des biscuits chocolatés, que je lui dis. Alors il me dit, oui, mais bouge-toi le cul, je sais pas quoi, je veux pas le savoir, c'est pas mon problème. Moi, je joue pas si j'ai pas des pépitos. Alors bon, heureusement, bon, moi, je connais, comme vous le savez, je suis natif du quartier, bon, ben, oui. Je connais bien Kamel.
19: Kamel, hein, qui... oui, monsieur Kamel, hein, celui qui nous a fourni les blouses,
4: oui,
19: hein,
4: c'est ça,
19: voilà.
4: Celui qui a la halle aux fruits, là, juste oui. À côté, il a pu me dépanner, il avait une caisse de granola qu'il avait, hein, qui lui restait. Un carton qui était tombé d'un camion, enfin bon, bref.
19: Ouais, enfin, ça, Gérard, vous n'êtes pas obligé de le signer.
4: Oui, c'est
19: hein,
4: pour ça que
19: s'il vous plaît, je quand même, pas, un certain respect.
4: Je passe.
19: Hein.
4: Alors, oui. Et alors, bon, on a compté avec Kamel qu'on, oui. qu'on lui aura ramené en loge 1950 granola.
19: Ah.
4: Alors, je sais pas ce qu'il fout avec, s'il se les fout dans le cul ou quoi, mais.
19: Non, non, c'est sûr, moi c'est pareil, moi, Gérard, moi aussi j'étais confronté à ce milieu un petit peu spécial.
4: Non, ils sont bizarres. Hein.
19: J'étais en coulisses, je faisais ma tournée d'inspection, c'est normal, je suis chef de plateau.
4: Ouais.
19: Donc je passe près de la loge du gros, et j'entends comme des bruits de sanglier, vous voyez.
4: Ah ouais, ça ne m'étonne pas. Ouais.
19: Ah, je me dis, c'est pas normal, c'est pas normal. Il y a peut-être un mort d'homme, c'est pas normal, vous voyez. Donc je me dis, bon, bah, je vais pénétrer en loge. Qu'est-ce que j'avais pas fait? Il était en boule, je sais pas ce qu'il faisait, il faisait ses besoins, je sais pas quoi, je veux pas le savoir. Je lui dis, ça va, monsieur Banania, enfin... il me répond pas. À un moment, je me suis dit, bon, mais qu'est-ce que je fais? Je reste, je reste pas. J'ai foutu le camp, j'ai claqué la porte. Et pourtant, je suis courageux. Hein. Alors, c'est spécial, hein, comme milieu. Non, dis donc. Ouais.
4: Le petit, c'est pareil, il sort de sa douche. Moi, j'étais en train de passer un coup de balai, bon, je faisais un peu de propre. Je le vois, il sort de sa douche, le petit.
19: Oui.
4: Il me regarde fistement, comme ça.
19: Ouais, vous me faites peur, là, Gérard.
4: Je me dis, c'est pas vrai, il a quelque chose. Et il me regarde. Vous savez, il se déplace doucement, comme ça, sans bouger les jambes.
19: Oui, oui.
4: Il se déplace vers moi, comme ça.
19: Sans
4: comme,
19: bouger les jambes.
4: Comme une anguille.
19: Oui, oui, oui.
4: Il se plante devant moi, comme ça. Il me regarde, il me sourit, comme ça.
19: Oui.
4: Puis il me fout une claque, comme ça. Puis après, il se barre, le cul à l'air. Il crie comme ça. C'est quoi ces gens-là, hein?
19: C'est spécial, hein? Ah non, non, hein? Non, non.
4: Non, mais les deux, là, bizarre.
19: Sous prétexte qu'on les a vus deux fois à la radio, ça se prend tout de suite pour... non, non, non, c'est spécial, hein? De toute façon, Gérard, c'est pas compliqué à faire marrer les gens.
4: Ouais, j'aime bien faire marrer, quoi.
19: Hein? Eh, hey, Gérard, hein?
4: Mais je vais déconner.
19: Hein? Le coussin pétard, c'est pas moi qui l'ai mis, hein? Hein?
4: Ouais, c'est,
19: hein? C'est pas moi qui ai poussé Mme Martinez du haut de l'escalier, là. Hein? Ah ouais, deux jambes cassées, quand même. Ah non. Tiens, allez, Gérard, je vous donne l'autorisation. On a un peu de temps, là. Racontez la blague aux gens de Toto, là.
4: Laquelle?
19: À un moment, il va à la pharmacie. Allez-y, Gérard. Allez-y, si,
4: non,
19: allez-y.
4: Elle est con, celle-là.
19: Si.
4: Non, celle-là est nulle, celle-là.
19: Non, elle est bien.
4: Non. Je vais raconter celle.
19: Laquelle?
4: Celle avec les deux putes.
19: Avec les deux putes? Non, je préfère pas, Gérard, hein.
4: Ici,
19: s'il vous plaît, Gérard, il y a quand même un respect.
4: Coquine,
19: c'est un motif de licenciement, Gérard, hein?
4: Mais non, c'est.
19: Il y a quand même un respect vis-à-vis de.
4: C'est l'histoire de,
19: je suis pas content,
4: de jeunes putes, elles sont au bois de Boulogne. Alors, il y en a une qui regarde l'autre, elle dit, c'est pas vrai, tu pues de la chatte, il y a un truc qui va.
19: Bon, allez, noir, ça va pas, non?
4: Mais pourquoi?
19: Alors.
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8: Bonjour Marie.
24: Bonjour Pierre.
8: Bonjour chers amis téléacheteurs. Et bonjour.
24: Bonjour.
8: Bien Marie, nous allons proposer à nos amis téléacheteurs des objets à bien utiles, à pas cher, qui vont nous permettre de combler le trou de la sécurité sociale.
0: Formidable. Mais moi, Pierre, je ne creuse pas le trou de la sécurité sociale, car j'ai toujours été satisfaite de mes médicaments, je me les suis jamais fait rembourser.
7: Ce sont donc les médicaments, plus exactement des médications, que l'on trouve dans son chez-soi, dans son quotidien. Donc, à bien utile, à pas cher, dans son quotidien, c'est bien utile, c'est pas cher.
0: Formidable.
7: Premier médicament, première médication, il arrive, Maryse, que l'on ait des insomnies.
0: Ah oui, ce qui est désagréable, Pierre. Surtout quand on peut pas dormir.
7: Je vous propose donc ce somnifère surpuissant. Le Télérama.
0: Le Télérama.
7: Télérama.
0: Le Télérama.
7: Qu'il faut d'ailleurs éviter de lire si on doit prendre le volant.
0: Ah oui.
7: Donc voilà pour ce premier médicament, première médication. Deuxième médication.
0: Quoi d'autre, Pierre?
7: Ce superbe objet.
0: Oh, que c'est joli, Pierre.
7: Regardez comme c'est.
0: C'est magnifique. Oh, Pierre, ça donne envie, hein.
7: Oui.
0: Envie d'avoir une poubelle, tiens.
7: Il s'agit donc d'un appareil pour maigrir. Alors regardez, Marie, j'ai le souci du détail.
0: C'est magnifiquement fait.
7: Le souci de la finition.
0: Ah, oui.
7: La couleur, simplement.
0: La couleur colorée, Pierre.
7: Oui, c'est le principe de cette couleur, oui, d'ailleurs, Marie.
0: Donc, j'ai bien fait de le souligner. Alors donc, Pierre, on peut dire que chaque paroi se termine par un angle fantaisie qui donne à la boîte un aspect cubique. J'explique pour les téléspectateurs qui n'ont pas la télévision.
7: Mais je pense, Maryse, que dans les années à venir, ça sera un objet de collection. C'est tellement beau, c'est dans les collections, c'est dans les collections, ça. Il nous reste à dire...
0: Formidable.
7: Mais non, le prix couillonne.
0: Alors, le prix couillonne.
7: Le prix de ces superbes objets, 15 francs plus, 15 francs plus, 15 francs plus, cette merde... 595 000 francs ou sur le 3615 téléachat. Tiens, voilà mon objet. Il nous reste à dire. Ben, la table.
0: Ben, la table.
7: Mais non, il nous reste à dire.
0: Le prix couillonne.
7: Non, il nous reste à dire au revoir, Maryse.
0: Ah, au revoir, Maryse.
7: Au revoir, chers amis téléacheteurs.
0: Au revoir, Maryse.
7: Et...
0: Au revoir, Maryse.
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13: Vous croyez vous débarrasser de moi comme ça? Monsieur Sanchez, envoyez la balle. Allez, hop, on fait des passes. Essayez d'attraper la balle. Allez, on fait des passes. Ben, vous voulez pas essayer d'attraper la balle? Vous voulez jouer au foot? C'est pas au programme cette année. En plus, je sais pas y jouer, alors pas de foot. Non, pas de foot. Qui a dit Gargamel? Qui a dit Gargamel? Prendete il libro, pagina 45. Silenzio, Caterina. Pagina 45. Page 45, patacruzette. Io comincio la lettura. Il paese magnifico. Un paese magnifico. È un paese in cui vale carne. In cui se vuoi ferire, eh? Ma le levi. Je recommence pour les autres que ça intéresse. La testicula magnifica. Il paese magnifico, scusate. È un paese magnifico, va bene, eh? È un paese in cui si possiamo sciare. Oh, puisque c'est comme ça, je vous rends vos interrogations, eh? Elles sont très mauvaises. Je vous rappelle le barème. 20, ça n'existe pas. 19, c'est pour la mère supérieure. C'est pas moi. 18, c'est pour moi. À partir de 15, c'est pour vous. La meilleure note est 8. Vous ne riez plus, là, hein? À Babou, 3. C'est bien. Bourgeois, 1. Et des progrès. Giacalone, Sergio. Sergio, come va la mamma? Va bene la mamma? Dove? Dove? Dove? La tua casa, la casa in Italia, dove? Roma. Va bene. 18. Je fais ce que je veux. Bonifacio, 15. Come va la mamma? Va bene la mamma? Dove? La tua casa in Italia, dove, dove? Ajaccio. Non si trompe. 8. Eserbib, 0 plus. Pour le papier, là, en crêpe, faites passer.
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12: Je vous ai pas raconté, ça? Ah oui, j'ai vécu une passion destructrice et fougueuse, oui, à Bali, oui. Oh, une rencontre toute bête. J'étais en montgolfière. Et là, tout à coup, je me penche, bêtement, pour vomir. Et là, qu'est-ce que je vois? Un bateau qui coule. Et à quelques mètres de ce frêle esquif, une sublime créature d'environ 25 ans, pas plus, genre mannequin américaine, yes it is, qui hurle au secours, à l'aide, je me noie, venez m'aider, dans un français un. Et autour d'elle, une demi-douzaine de requins. Oui, 6, oui. Je crois qu'il y en a qui ont la cassette. Je me suis dit, Franck, mon bon Francky, cette fille va peut-être mourir sans jamais avoir connu l'amour. Le vrai. Ni une ni deux, j'ai plongé 80 mètres de chute, même pas peur. Ouverture des bras, saut de l'ange dans le vide, suivi d'un saut périlleux avant, saut très très périlleux arrière, position du petit Jésus, du grand Jésus, plus que 30 mètres, roulade latérale avant-gauche, carpe chassé arrière-droit, on regroupe les jambes, et là, pour la déconnade, j'ai fini en bombe. Je me suis niché la cuisse, au nom de l'humour. Ah, c'est tout, moi, je suis foufou dans ces moments-là. La fille, elle a applaudi, forcément, tu parles. Ah ben, réflexe. Et là, je me suis retrouvé au milieu des requins. J'ai fait un carnage. Une boucherie. Enfin, une poissonnerie. Le premier requin est arrivé en face de moi. Je l'ai attrapé par le cou pour l'égorger. Hop, rupture d'anévrisme. Là, il y en a un qui arrivait par là. Je lui ai mis les doigts dans le nez, comme ça, j'ai commencé à le faire tourner pour l'étourdir et hop, à dégager. Là, j'en ai un qui arrivait sur le côté. Bon, je lui ai fait peur. Et là, sa perlipopette. Il y en a un qui arrive derrière moi par surprise, qui croit que je ne l'ai pas vu. Hop là, il pense sans une aguette, un coup de poing dans les testicules. Bon, c'est sûr, il faut connaître l'anatomie des requins. Hein. Là, la fille n'a pas pu applaudir. Elle s'était fait manger les mains, la pauvre. Non, je déconne. Elle a applaudi, bien entendu. Puis après, elle est tombée dans les pommes. Enfin, dans les oursins, comme on dit. Alors, je l'ai prise dans mes bras et je l'ai ramenée jusqu'à la côte, à la nage, à une bonne dizaine de kilomètres. Oui, 17 minutes. Oui, 10 kilomètres, à peu près, oui. Alors, on s'est retrouvés sur une plage déserte. Ma chemise blanche mouillée collée. Mon torse velu. Enfin, velu. Ce qu'il en reste, voleuse de poils. Et elle était là, allongée, endormie, les yeux fermés, calme, sereine, uniquement vêtue, vous savez, d'un pareo bleu, là, qui laissait entrevoir ses cuisses. Et une partie de ses fesses. Très joli petit cul, d'ailleurs. Vous savez, ce genre de petites fesses qui vous rappellent que des milliers d'enfants meurent de faim dans le monde. Et que sur le moment, tu t'en fous complètement. Donc là, tout à coup, elle s'est réveillée, elle m'a regardé, elle m'a dit « Oh, who are you? Oh, I'm Frank DeBosque, I'm a very good actor, you know. » Donc là, je l'ai attrapé par les mains, enfin par les moignons.
5: et on est parti pour rejoindre la civilisation. Et alors, le soir, quand on est enfin arrivé en bas de mon hôtel, je ne savais pas comment lui dire que si elle voulait, elle pouvait monter dans ma chambre pour éventuellement prendre un dernier vin. Take a last drink. Drink. Et éventuellement croquer la pomme. To eat the golden. Et en fait, c'est elle qui a fait le premier pas. Elle m'a dit, you know, Frankie. Oh yes, I hear to you, madame. What's the crime and what's the punishment? The answer seems to vary from place to place and from time to time. What's legal today all of a sudden gets illegal tomorrow because some society says it. So I'm not saying this is right or wrong, it's the way things are. But I've spent 2.5 years of my life in your jail and I think of that from my error.
18: Oh là là là là là là! Tu me prends un petit peu au dépourvu là.
5: Je suis pas dans mon assiette. I'm not in my plate. Yes. Ok. Ah, ok. Si tu penses que c'est mieux, je m'en vais. Ah, no, not understand. No, you not go. You and me like fuck you. Not fuck you exactly. Just a little bit. Bon, ok, d'accord. Bon, bah. Ciao, bye bye. Alors, ok. À demain, hein. Enfin, à demain, à deux. Eh ben, il baisera pas ce soir. Un samedi en plus.
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21: Bonsoir. Je suis Daniel Prévost, je suis un forcené. Voici mes propres nouvelles. Le premier qui zappe, je le tâche à l'hémoglobine. Voici les titres du journal. Mon beau-frère est encore plus con que le mois dernier. Un reportage inquiétant qui en dit long sur ce qu'il peut être un beau-frère. Un autre sujet que nous développerons dans ce journal. Ma belle-sœur qui est encore plus con que mon beau-frère. Un témoignage accablant. Demain, toute la journée, journée internationale du slip. De nombreuses manifestations sont prévues un peu partout dans le monde. Avec rencontres, colloques et discussions autour du slip. Tout cela sous la présidence de son éminence. Le cardinal Chassepet. Bonsoir, je suis Daniel Prévost. Je suis un forcené. Demain également, manifestation contre la pollution. Je défilerai de la Bastille à la République pendant 1 heure sans respirer. Bonsoir. Pour ceux qui prendraient l'antenne maintenant, je rappelle que je suis Daniel Prévost, je suis un forcené. Et que personne ne pourra m'empêcher de dire n'importe quoi. Nouvelle du monde, c'est toujours le bordel. Un nouveau conflit vient d'éclater dans le Burgistan septentrional. Des milliers de gens, ivres de joie, fuient la capitale qui venait d'être repeinte en vert. Le cheikh Marcel Ben Marcel se serait enfui dans la montagne avec son conseiller militaire préféré, Robert Ben Robert. Robert Ben Robert n'est pas un inconnu de la scène internationale, puisqu'avant d'être conseiller militaire, il avait été danseuse nue à Pigalle. Toujours est-il que ce couple, Robert Ben Robert et Marcel Ben Marcel, qui tenait en main les destinées du pays, ce couple donc aurait emporté en s'enfuyant un saucisson royal à l'ail, 3 yaourts nature et 1 banane pour 2. D'autre part, selon certaines rumeurs de voyageurs circulant entre Montréal et Quimper, le couple aurait également emporté en s'enfuyant une collection complète de confettis royaux datant du XIIIe siècle avant ma sœur, qui aura, comme chacun le sait, des quintuplés au mois de mars prochain. Bonsoir, je suis Daniel Prévost, je suis un forcené. Domaine économique, dépêchez-vous, hâtez-vous de faire le plein, car demain, mauvaise nouvelle, le pain va passer à 8 francs le litre. Domaine social, le gouvernement a pris un certain nombre de mesures pour lutter contre la violence. À partir du 15 de ce mois, toutes les petites filles de l'âge de 3 ans devront se laisser pousser la barbe. Et cela afin de dissuader les agresseurs éventuels. D'autre part, tout gangster, tout voyou, se présentant à une banque pour y commettre un hold-up sans port d'armes, se verra systématiquement refuser l'argent de la banque. La météo à présent. Soleil et pluie un peu partout dans le monde. Température relevée sous un bras à 16 heures. 3 à Marseille, 6 à Limoges, 2 à 7 et 7 à 2 à Clermont-Ferrand. Voilà. Juste derrière ce journal, une publicité débile, un jeu à la con et un film de merde.
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24: Dis-moi, Francis, tu es mon ami Francis.
25: Eh oui.
24: Francis et moi, nous sommes amis depuis longtemps, nous nous connaissons car nous sommes originaires de cette belle région du sud de la France. Du sud de la France, qu'on appelle la Provence. Tous les deux, nous sommes de la Provence. Et cette oui. belle région où la spécialité culinaire, c'est la pizza. La vraie spécialité de chez nous, en Provence, c'est la pizza. Et je dirais même plus, c'est la pizza avec les pommes de terre, qu'on appelle tout naturellement la pizza pommes de terre.
18: Ouais. Voilà.
24: On se régale. On mange une pizza pommes de terre, on se régale. Franchement, on se régale. Tiens, qu'est-ce que tu fais ce soir? Je t'appelle, qu'est-ce que tu fais ce soir? Tu manges une pizza? Moi aussi, je mange une pizza. Tu manges une pizza avec pommes de terre? Moi, je mange la pizza pommes de terre. Tiens, Francis, qu'est-ce que tu fais ce soir? J'ai ton téléphone.
18: Ah oui, d'accord.
24: Moi, j'ai pas le téléphone, j'ai ton téléphone, j'ai fait le numéro, j'ai pas le téléphone. Attends, Francis.
18: Attends, faut que ça sonne.
24: Ah ouais.
2: Dring.
24: Ouais.
2: C'est toi?
24: Ah ouais, c'est moi, oh.
2: Bon, alors je décroche.
24: Ah ouais.
2: Je décroche pas ça, n'importe qui.
24: Alors, tu as bien raison. Qu'est-ce que tu fais ce soir? Moi, j'ai mangé une pizza pomme de terre. Attends, j'ai une pizza pomme de terre. Tu manges une pizza pomme de terre?
2: Ah bon?
24: Ouais, tu manges une pizza pomme de terre.
2: Ce soir?
24: Ouais, ce soir. Est-ce que tu viens avec moi? J'ai une pizza pomme de terre.
2: Ouais. Je mange du pizza pour le terre.
24: Ouais, super.
2: Ce soir, une pizza pour le terre.
24: Une pizza pomme de terre. Et chez nous, tu sais comment on l'appelle? On l'appelle la pizza pomme de terre.
2: Pizza pomme de terre.
24: Pizza pomme de terre. Ouais, c'est bon, c'est du. Ouais, je raccroche.
2: D'accord.
24: Alors là, je t'entends plus, là, j'ai raccroché, je t'entends plus.
2: D'accord,
24: là.
2: D'accord.
24: Ah, tu raccroches? Maintenant, tu raccroches, oh!
2: Et non, puisque tu continues. De
24: j'ai pas combiné, oh! Quoi, Francis, alors? Ah, tu te rigoles, là?
2: Ouais.
24: Qu'est-ce que tu fais ce soir, Francis? Tu manges une pizza pomme de terre?
2: Ouais.
24: Ouais, super.
2: Je me régale.
24: Ah, ouais. C'est ça, bon. Bon, on va avancer maintenant, là. Bon. Mm-hmm. Sinon, on va jouer les prolongations. Francis, comme tu es mon ami, je voudrais te poser une question.
2: Je peux raccrocher.
24: Ah ouais, tu peux raccrocher. Mais à cette question, Francis, j'aimerais que tu répondes de ta suite. Tu vois, je ne voudrais pas que tu répondes dans une demi-heure. Quand je te pose une question, tu réponds de suite. Tu réponds pas dans une demi-heure. Tu réponds de suite.
2: T'as qu'à la poser de suite.
24: Francis, toi, le pommaçon, tu le manges comment?
2: À moi, souvent, le pommaçon, je le mange à l'auberge du Grilladou Provence.
24: Ah, le petit restaurant qui est sur la route de Pisse-la-Niou, là, avant d'arriver à Saint-Saturnin de Billas.
2: Et là-bas, le pommaçon, il te le serve avec la croustade de moulas.
24: Waouh! C'est bon, là.
2: C'est bon.
24: Tu te régales, là.
2: Et oui. Et même, parfois, il te rajoute une olive.
24: Waouh!
2: Une olive! Tu la manges, l'olive! Tu la manges! C'est bon!
24: Et moi, avec le pommaçon, je vois toujours un petit rosé de la pinède qu'on appelle le pinédou. C'est
2: ah,
24: bon, hein?
2: Ah, c'est bon. C'est un rosé de Provence.
24: Un petit rosé qui pousse dans la pinède qui est bon. Il faut le boire frais.
2: Ah oui, il faut le boire frais.
24: Ça se boit frais.
2: Ça se boit très frais.
24: Ça se boit très très frais.
2: Très très frais.
24: Ça se boit excessivement frais.
2: Excessivement frais.
24: Sinon.
2: C'est dégueulasse.
24: Oh. Disons, c'est un petit vin. On le boit bien glace.
2: Ouais, tu le bois glace.
24: Bien glace.
2: Comme ça.
24: T'y as pas le goût. T'es tranquille.
2: Moi, quand j'ai mangé le pommaçon,
24: tranquille jusqu'à l'hôpital, t'es tranquille.
2: Voilà, à peu près.
24: Wow.
2: Et moi, quand j'ai mangé le pommaçon et que j'ai bu le pinédou, wow, je m'enduis le corps.
24: Wow.
2: Toi, je m'enduis tout le corps.
24: Voilà. Voilà, tout le haut du corps, là.
2: Le corps jusqu'ici.
24: Oui, toute la boule, là. Toute la boulasse, là. La boulasse, là.
2: Je me fais l'aïoli.
24: Tu te fais l'aïoli sur le boulasson.
2: Et je vais me baigner dans la rivière.
24: Mais tu as bien raison. Et moi, quand j'ai mangé le pommaçon et que j'ai bu un petit coup de rosé de chez nous qu'on appelle le pinède, je m'en vais dans la garrigue cueillir de la lavande et j'écoute le chant des cigalons. Ah, il le fait bien, le cigalon, hein. Il fait pas bien que les oiseaux. Il imite bien les insectes aussi.
2: Oui, oui, non, mais non, non.
24: Ah ouais. Si. Tout à l'heure, peut-être au final, si vous lui demandez gentiment, il vous fera la mouche. Il fait très bien la mouche.
2: Tout à l'heure.
24: Ah,
2: au final, d'accord.
24: Au final.
2: Vert.
24: Et le soir que je rentre, la lavande. La lavande chez moi. La lavande. La lavande, elle embaume toute ma maison. Et là, la lavande, tu fais le cigalon. La lavande, mime la lavande, mime pas le cigalon.
18: Aïe, aïe.
24: La lavande.
18: Aïe.
24: Eh ouais, la lavande. Eh ouais, ça c'est la lavande, c'est un bon mime de lavande. Que là, tout à l'heure, tu nous as fait un mime de piche. Tu as fait le mime comme un piche. Et alors, tu as fait le piche à Yon. Et ouais, il fait le piche à Yon, il fait pas bien son mime. Il fait le bon mime. Tu fais le bon mime. Et des fois même de la lavande. J'en mets pour parfumer le pot maçon.
18: Ah, moi, le pot maçon, je le parfume avec le thé.
24: Moi, le thé.
18: Avec le pisse, tout.
24: Wow.
18: Avec la farine gougoule.
24: Wow.
18: Avec toutes ces herbes qu'on trouve par chez nous. Là.
24: En Bretagne.
18: C'est bon.
24: Mais je savais pas qu'on pouvait y mettre de la farine gougoule dans le pot maçon.
18: C'est une recette de la région du Bandolou.
24: Eh, où c'est peu cher, cette région du Bandolou, hein. Je connais Bandol. Ah,
18: tu connais Bandol?
24: Ouais, mais je connais pas le Bandolou, hein.
18: C'est à côté de Bandol.
24: Waouh.
18: C'est entre Bandol et Sainte-Caboulasse de Mildiou.
24: Waouh, fin de chez jour, Sainte-Caboulasse de Mildiou sur le chemin de la Cagade.
18: À côté d'Esculasse le Branlou.
24: C'est pas vrai, peu cher, Esculasse le Branlou. Mais ma mère, elle est de Castillon le Péchou.
18: Castillon le Péchou.
24: Ah oui, hein.
18: Là où il y a les champs d'olivier, là, du père Honorène l'Estouffade.
24: Eh oui, là où ça sent bon la Provence.
18: C'est normal que ça sente bon la Provence, puisque c'est là qu'on fait le pot maçon.
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14: Mais non, mais je t'assure, c'est la zone. Mais attends, je suis misère. On me rembourse même pas ma carte orange. J'ai pas la sécurité de l'emploi. Ah bah ouais, je suis vacataire ici, moi. Les tickets restaurants, les tickets restaurants. Ma cache. Je vis dans un studio de merde. La sécu, j'attends toujours 18 ans qu'elle me rembourse. Franchement, tu trouves ça normal, toi? Tu t'en fous, toi. Je peux aller jouer, mais c'est ça. Allez, vas-y, casse-toi. Ouais, va rejoindre les autres. Ouais. Putain, ça a 4 ans, ça s'intéresse à rien. Société de cons, hein. Comment? Si je suis le surveillant? Non, je suis Blanche-Neige, ça c'est mon troupeau de nains. C'est tout. Bernard, responsable du goûter. Non, excuse-moi, je suis un peu mal embouché aujourd'hui, mais c'est parce que j'ai une irritation du prépuce. Eh oh, ça va, on va travailler ensemble, on peut tous dire. C'est la première fois que tu t'occupes de gamins? Oui. Oui, bah je t'arrête tout de suite, hein. Parce que moi aussi, au début, j'étais enthousiaste. Et puis tu aperçois vite qu'un gamin, c'est trois fonctions. Ça bouffe, ça dort, ça chie. Faut pas compter sur eux pour changer une roue. Quoi, qu'est-ce qu'il y a? Hugo, il t'a mordu au front. Eh ben, il a des grandes dents, Hugo. Non, pleure pas, je rigole. Non, arrête de pleurer, Gwendoline. Bon, arrête de pleurer ou je te bouffe ton goûter. Oui, comme hier. Et alors? Attends, t'es nouveau, toi. C'est pas que c'est la guerre, ici. Attends, si tu te fais pas respecter tout de suite, t'auras jamais un flambi. Qu'est-ce qu'il y a? Hervé, il t'a fait mal à ta sœur. Ben, c'est pas possible. Là, dans ta phrase, t'as deux compléments d'objets indirects. Ouais, il a peut-être pété une dent, mais au niveau de la grammaire, c'est pas du français. Donc, tu vas réfléchir à ta tournure de phrase, et après, on se lira ta sœur. Elle saigne beaucoup à l'intérieur de sa bouche. Oui, mais c'est normal, c'est les dents pétées. Faut pas t'inquiéter. Non, panique pas, je t'ai aimé tout seul. Mais oh, ça va, on est là pour les surveiller, pas pour les soigner. Mais attends, mais oh, y a pas marqué urgence, hein. Tu trouves que je ressemble à Georges Clooney? Hein? Ouais, on va les goûter, ouais. Qu'est-ce qu'on mange? Je sais plus. Si, des bananes et du rôti. Non, mais c'est parce qu'il y a des restes d'hier. Bon, les gamins, ils s'en foutent, quoi. Tu leur mets du Nutella sur rôti, ils croient que c'est des tartines. C'est dégueulasse. Je sais pas, j'ai jamais goûté. Après, il y a deux possibilités. Soit il pleut dans la cour, on leur met une cassette vidéo. Soit il fait beau, c'est au choix. Cassette vidéo ou vaisselle.
10: Tu vois pas que je discute, là?
14: Ta maman t'a jamais dit qu'il fallait pas interrompre les grandes personnes? Quoi? Hervé, il t'a fait mal à ta sœur, s'il te plaît. Non, c'est pas ça que je t'ai demandé. Je t'ai demandé de remplacer les compléments d'objets indirects. Les COI. Eh ben, tu te débrouilles, faut pas toujours compter sur les autres. La vie, elle est difficile, il y a du chômage. Et quand tu seras grand, ce sera encore pire, alors faut que tu t'accroches dès maintenant. Ta sœur, eh ben, quand elle aura plus de dents, c'est le rapide, ça va. De quoi on parlait là? Ah oui, des cassettes. Enfin, tu veux dire de la cassette? Ouais, on en a qu'une, ouais. Bambi. Ouais, on passe toujours la même, ouais. Non, c'est pas gênant, parce que de toute façon, on n'a pas le temps de la regarder jusqu'au bout. Tous les soirs, on s'arrête à la mort de la mère de Bambi. Il y a tous les gamins qui chialent. Je t'assure, ça me fait quelque chose. Ils sont tous là, espérant que pour une fois, ils s'en sortent. Ils sont méchants, les chasseurs. Tiens, bah d'ailleurs, si on veut regarder quelque chose, il va falloir y aller, là. Bon, allez! Allez, allez, allez, allez! On va aux toilettes! On se lave les mains! Et on fait pipi! Le dernier arrivé aura pas de continuité, là. C'est tant pis pour lui. Quoi, Kevin? Si la maman de Bambi va s'en sortir? J'en sais rien, ça dépend si t'es sage. Si elle meurt, ce sera de ta faute. J'aime bien les faire culpabiliser. Non, mais après, il laisse tranquille pour le reste de l'année. Hein. Non, ce qu'il faut que tu gardes en tête, c'est qu'un enfant dépressif est un enfant calme. Tiens, au fait, ça te dérange si je pars avant toi ce soir? Non, mais c'est parce que je dois aller chercher mon fils chez sa nourrice. Le laisser au goûter? Ah non, j'ai pas confiance.
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15: Montre-le.
16: C'est mon mien d'abord.
15: C'est à moi.
16: Et
15: c'est lequel?
16: C'est le Super
15: Sega Bros
16: Maxi Mario.
15: Ah ouais, je le connais celui-là. C'est là où il y a les chameaux qui explosent avec la fée poilue dans le tunnel de la mort.
16: Ouais, et les crapauds qui bavent.
15: Ouais, super, tu me donnes à moi.
16: Pourrais jouer, moi aussi?
15: Non, arrête. Tu vas nous faire repérer par Monsieur Bouger.
16: Bon, c'est même pas vrai, Monsieur Bouger, il est même pas là.
15: Et si, Monsieur Bouger, il est toujours là. N'empêche que la semaine dernière, il m'a confisqué le Game Boy. J'avais fait 53 000. Et quand il me l'a rendu le lendemain matin, il n'était pas content. Il avait fait que 7 000 alors.
16: Arrête pas.
15: C'est à moi.
16: C'est à moi d'abord.
15: Je pourrais jouer, moi aussi, à la Game Boy.
16: Ouais, non, t'as pas le droit à la Game Boy, t'as déjà
15: dit. T'as pas le droit, toi.
16: Bon, de toute façon, je m'en fous. Hein. Parce que la Game Boy, bah, ça donne les crises à l'épilepsie. Hein.
15: Épilepsie.
16: Bah, tu te moques de moi parce que dans la bouche, j'ai un appareil qui rend les dents jolies plus tard.
15: Tiens, vas-y, prends-le.
16: Montre-le à moi.
15: Et qui c'est qui l'a vu la nouvelle pub à Choco hier à la télé?
16: Ah ouais, j'ai
15: Elle est super la nouvelle pub à Choco, hein, ça fait
16: Choco, c'est tout Choco, ça fait choc et ça fait chaud. Ah là là, ça rend dingo, c'est tout Choco.
15: Elle est super, hein.
16: Ah ouais, super. Moi aussi, je l'ai vu à la télé.
15: Bah non, t'as pas le droit à la télé, toi.
16: Bah, de toute façon, quand on voit la programmation télévisuelle et son incommensurable indigence.
15: Ça veut dire quoi?
16: Bah, si mon papa il le dit, je suis d'accord avec lui.
15: Bonjour, hein, monsieur Bouger.
16: Ah, bonjour, monsieur Bouger. Bonjour, monsieur Bouger. Game over. Ah, t'as vu, monsieur Bouger, il a un œil au beurre noir sur son pansement.
15: Ouais.
16: Bah, ça, c'est parce que monsieur Bouger, il a confisqué le Game Boy à Camille. Alors, ouais. Camille, il a dit à son père, et le père à Camille, il a cassé la figure à monsieur Bouger, c'est pour ça.
15: Ouais.
16: Bah, moi, plus tard, je serai comme le père à Camille, je serai parent d'élève pour pouvoir casser la figure au maître.
15: Ouais.
16: Bah, mon papa aussi, il aurait pu le faire, hein, parce que mon papa, il est parent d'élève, alors tu vois.
15: Ouais, c'est même pas vrai.
16: Bon, j'ai combien tu paries, c'est vrai? Non. Ouais, mon papa, c'est le plus fort. Mon papa, il est ceinture noire. Mais en moment, elle est cordon bleu. Mon papa, bah, il est cardiologue. Et en plus, il s'occupe à soigner les maladies au cœur. Alors, tu vois que mon papa, c'est le meilleur.
15: Ouais,
16: c'est vous, ton papa, qu'est-ce qu'il fait?
15: Mais lequel? C'est même pas possible, hein.
16: Ben si, parce que moi, j'ai celui qui part à la fin de l'après-midi, celui qui rentre tard le soir. Bon, alors là, c'est même pas possible. Les papas, on en a qu'un.
15: On en a qu'un, les papas.
16: Vous, vous êtes jaloux parce que moi, j'en ai deux, alors.
15: Bon, j'ai même pas. De toute façon, moi, je m'en fiche à moi parce que mon papa, à moi, il est chercheur.
16: Ah ouais?
15: Ouais, chercheur à lampe.
16: À quoi?
15: À lampe, l'ANPE. Ouais.
3: Ben oui, mais il dit qu'en France, la recherche, elle est pas assez payée. Il dit comme ça, mon père.
4: Ah, moi, j'aimerais bien être chercheur.
3: Ouais, mais il y en a beaucoup trop, il dit mon père. Mais de toute façon, ça va changer. Parce que maintenant que Balladur, il va aller au GATT. Ouais. Et puis, il va.
4: Ah, ouais, quoi,
3: il va
4: faire la politique. Ah, parce que toi, tu crois à la politique? Ouais. Ah, ben laisse-moi rigoler. La politique, mon papa, il dit que c'est du même au pareil. Hein. Ouais. Ils sont notre dos, ils se font des coudes en or. Il dit, mon papa, alors, tu vois.
3: Il dit. Des couilles.
4: Il dit écoute, mon papa.
3: Mais ça changera rien parce qu'il y aura toujours des sandales et puis des fausses fractures, ouais. Sauf si c'est Rocard.
4: Si tu crois à la politique, je rigole. Si tu crois, tu te mets le doigt dans l'œil jusqu'aux couilles. Alors là, vraiment. La politique, mon papa.
17: Oh, coude.
4: Elle m'a dit couille.
3: Bonjour, madame Dumat.
4: Bonjour, madame Dumat.
22: Bonjour, madame Dumat.
23: Game over.
3: Et madame Dumat, elle a du poil aux pattes.
4: C'est même pas vrai, elle est gentille, madame Dumat.
3: Ouais, il est amoureux, madame Dumat.
4: Ouais, c'est même pas vrai que je suis amoureux.
3: Ouais, t'es amoureux.
22: Quand tu parles, je suis pas amoureux.
4: Bon, je suis même pas amoureux. C'est parce qu'elle est gentille, madame Dumat.
3: Voilà.
4: Elle a dit que tout le riz à la cantine, elle allait le donner aux Somaliens.
17: Le riz à la cantine? Mmh. Oh, les pauvres.
4: Elle est vachement gentille.
3: Ouais, mais toi, t'es le chouchou d'abord.
4: Bon,
3: ouais,
4: là, c'est même pas vrai.
22: Le chouchou,
3: c'est chouchou. Ouais, le chouchou. Moi, je m'en fiche parce que madame Dumat, quand je veux, je lui fais un 69.
4: Quoi? C'est quoi ça?
3: Ouais, je sais même pas qu'est-ce que c'est. Bah, un 69. Ah ouais, bah, c'est si, quand on est avec une fille, puis on lui dit de fermer les yeux. Elle compte jusqu'à 68. Et à 69, bah, on l'embrasse sur la bouche.
4: Ah, bah, alors moi, je peux lui faire un 100 parce que je sais compter jusqu'à 100. Alors tu vois?
3: De toute façon, on savait même pas comment c'est qu'on faisait les bébés, alors...
4: Alors là, moi, j'ai rigolé, alors là...
3: Ah, je suis sérieux.
22: Comment tu paries que je sais qu'on fait les bébés?
3: Alors, vas-y, dis-le. Non.
4: Moi, je sais, moi.
3: Non, bah, vas-y, dis-le. Non.
4: Si.
3: Non, tous les deux, t'oublies, faut mettre les préservatifs. Si, sinon, les enfants, ils peuvent avoir les maladies, c'est grâce à les maladies qu'on a inventé les préservatifs, alors, je sais.
4: Enfin, fini le bon temps... Ou on risquait qu'une bonne blénorragie.
3: Ouais, c'est ton papa qui dit ça.
4: Non, non, c'est moi.
3: Ouais.
25: Hé, vous avez déjà vu vos papas et vos mamans quand ils font l'amour pour baiser?
4: Bon, ouais,
3: Alors moi, je vais te dire, c'est facile, hein. À chaque fois, ils disent qu'ils ont mal à la tête et ils vont dans la chambre et qu'il faut pas les déranger. Mais maintenant, ils ferment la porte à clé parce qu'une fois, ma soeur, elle a voulu leur faire plaisir, elle leur a apporté de l'aspirine, elle s'est fait engueuler. Hein. Connais, hein.
4: Ouais, moi aussi j'ai déjà vu mes papa et mon maman quand ils ont baisé pour faire l'amour.
3: Ah, ça, si t'as vu, ça m'étonnerait.
22: Ouais, combien tu parles, c'est vrai.
4: Ah, mais en plus, j'ai vu des choses. Alors, bah, ça, je peux te dire que j'ai vu des choses.
22: C'est quoi?
3: C'est quoi les choses
22: que t'as vues, c'est quoi?
4: Tu me prêtes la Game Boy?
3: Si, pas si tu dis c'est quoi les choses?
22: C'est quoi
3: les choses que. C'est quoi?
4: Bah, une fois, bah, je suis rentré par un coin des silences dans la chambre à mon papa et à ma maman. Et bah, mon papa, il était tout nu. Et puis ma maman aussi, elle était tout nue. Et puis mon papa, ben, il était pas dans le même sens à le lit que ma maman. Et puis mon papa et ma maman, ils criaient beaucoup. Ma maman, elle faisait... Et mon papa, il disait... Oui, c'est bon. Et puis à un moment donné, ben, mon papa et ma maman, ben, ils ont fait des choses...
3: Oui.
4: Ben,
3: non, mais c'est quoi les choses?
4: Dire qu'ils m'engueulent quand je suce mon pouce...
22: Moi aussi, mon papa et ma maman, ils crient beaucoup, alors...
3: Elles sont toutes nues?
22: Non.
4: C'est pas baiser
3: pour faire l'amour, alors?
22: Si, c'est bon. De toute façon, moi, mon papa et ma maman, ils ont décidé de divorcer ensemble, alors.
3: Ah bon?
22: Ouais, ouais, c'est une surprise, je vous inviterai.
3: Ouais.
4: Ah, elle est super, cette disquette, j'aurais dû la commander au papa Noël.
3: Ah, il croit encore au papa Noël.
4: Ouais, moi, j'y crois pas au papa Noël.
22: Comment tu parles que je crois au papa Noël?
4: C'est seulement pour pas blesser mes parents.
22: Hein?
3: Pourquoi?
4: C'est pour pas blesser mes... Pas les froisser.
22: Quoi?
4: Les exaspérer.
3: Ah ouais, ouais.
22: Moi, je crois qu'à la Noël, ma maman, elle va m'offrir la boîte à MacGyver, là.
4: Ah sais. Ouais, je connais.
22: Tu sais, c'est la grosse boîte comme ça, avec une toute petite ficelle à l'intérieur, ouais. Et tu dois te débrouiller comme MacGyver.
4: Ouais,
22: comme ça. Et je crois que ma maman m'a dit c'est 650 francs à Monoprix, c'est cher alors.
4: Bah ouais, mais avec la carte à Dorothée, bah, c'est que 600 francs alors.
22: Ah ouais? Et comment tu fais pour l'avoir la carte?
4: Bah t'envoies 1000 francs puis je l'attends. Ah ouais, ouais.
22: Ah, c'est vrai.
3: Arrête, ferme-moi ça. Hé,
0: C'est quoi, qu'est-ce qu'on fait cet après-midi?
25: C'est excursion à la Tour Eiffel.
0: Ah ouais, et c'était chouette,

0: ses yeux noirs luisants, ses sabots noirs luisants, et ses longs poils blancs qui lui faisaient une hopperlande. Madame, cette chèvre, elle était relax, elle était cool, elle n'emmerdait personne. Mais elle avait un problème, cette chèvre, madame. C'était quoi son problème?
1: C'est quoi son problème, cette chèvre?
0: Son problème, c'est qu'il volait gambader. Il pouvait pas gambader parce qu'il était attaché. Un piqué, une corde, comme ça, il pouvait pas. Alors chaque fois, elle disait à son maître, monsieur Soga, laisse-moi aller gambader. Laisse-moi aller dans la prairie. Laisse-moi aller courir un peu. Laisse-moi respirer de l'air. Laisse-moi me gazouiller dans l'arbre. Laisse-moi m'expanouir. Et M. Souga, il était intraitable. Toujours, il lui disait, « Ouais, nous le dire, mec, tu bouges pas. » Alors, tous les moyens étaient mis en œuvre pour aller gambader. Elle a commencé avec le harcèlement, après elle a continué avec la pression psychologique, après avec les écoutes téléphoniques, après elle a fait une manif. Toute seule dans la prairie, c'était magnifique. Elle a pris comme ça un carton comme ça, elle a écrit « Je veux aller gambader, je veux plus rester attaché. » Signé la chèvre. Un jour, l'aube vint de bon matin. Et la chèvre, elle alla gambader.
2: Madame, je te jure, ça m'a fait plaisir.
0: Au moins 3 jours ou 4 jours de gambadage intensif. Rassasiée de gambadage, elle arriva au sommet du pic de la montagne. Ça veut dire le maximum de la montagne. C'est-à-dire après, c'est un oiseau. Tu peux pas... Elle arriva là-bas. Alors, cette partie de l'histoire, moi, je l'aime pas. Parce que je sais ce qui va se passer. Elle arriva là-bas et qu'est-ce qu'il y avait là-bas? Il y avait les loups, ouais, il y avait les loups. Il y avait toujours au moins 4000 ou 5000 loups. Je sais pas comment ils ont fait, je crois qu'ils ont téléphoné. Allô, viens, allô. L'autre, il a dit, attends, j'ai un R2. Ah, l'autre, allô, viens, attends. 4000 ou 5000 loups. Et pas n'importe quel loup, des loups garous. Tous les loups. 4000 loups pour une chèvre, hein, c'est des hommes, ça. Quand soudain, tous les loups se jetèrent sur cette chèvre unique qu'il dévora. Qu'il dévora très, très bien. Ils ont laissé rien qu'un os. Il y avait écrit dessus la chèvre. Monsieur Souga, quant à lui, il ne se doutait-il de rien. Il était chez lui en train de... Je m'en fous, il fait ce qu'il veut. Il est en train de m'énerver aussi. Comment ça? Mais il a écouté les mugissements de la chèvre. Ouais, quoi? Comment tu dis le waouh de la chèvre? Il a écouté le... Voilà. Et il s'en alla à la quête de sa chèvre. Quand il arriva sur les lieux des litiges, les bras ballants, il s'écria, « Oh, quoi qu'il arrive de là ? Au ciel, que se passe-t-il ? La chèvre, pourquoi es-tu venu ici ?» Il commence à pleurer. Pourquoi? Je compte jusqu'à 3 si tu me dis pas pourquoi tu es venu. Il a compté jusqu'à 3, il a pris l'os comme ça qui reste sa chèvre. Il a commencé à pleurer, madame.

0: Je te jure, je vous jure, je n'ai jamais vu toute ma vie Monsieur Suga pleurer comme ça. Je te jure, comment il pleurait, je croyais que c'était sa mère ou sa sœur ou... Oh, je sais pas, avec cette chèvre. Et après, il s'en alla chez lui. Et quand il arriva chez lui, il n'a... Madame? Merde, madame? Le théâtre francophone est dans le coma. Madame, arrête. Moi aussi, la première fois qu'on m'a raconté la chèvre, j'étais pire que toi.
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3: C'est pas vrai que je sois là. Allez, où ? Qu'est-ce qu'il fiche ? Allô ? Allô ?
4: Allô, ici ah. C'est bonjour Lucienne, j'écoute.
3: Oui Lucienne, c'est moi.
4: Ah ben moi aussi, c'est moi.
3: Oui, mais c'est bien que c'est vous, puisque je vous appelle.
4: Allô?
3: Lucienne, vous m'entendez?
4: Oui. Ah. Qui la demande?
3: Mais qui voulez-vous que ce soit? Idiote.
4: Chut, idiote. Ah, c'est vous, Gisèle. Quelle bonne surprise. C'est Lucienne à l'appareil.
3: Oui, bon, ça va, ça va. Lucienne, écoutez-moi, c'est une catastrophe. Tous mes tuyaux sont bouchés, je suis complètement inondée.
4: Ah bon?
3: Oui.
4: Et qu'est-ce qu'il dit le docteur?
3: Quel docteur? Mais enfin, je vous dis, j'ai 2 mètres d'eau.
4: Et ils vont vous hospitaliser? Oui, parce que Mme Kamel oui. avait pareil des poches d'eau sur le dos, ben ça l'empêchait de s'asseoir. Ils ont été obligés de la coucher sur le dos.
3: Lucienne!
4: Oui?
3: Est-ce que vous pouvez me dépanner, oui ou non?
4: Vous dépannez?
3: Mais oui!
4: Mais j'ai pas les outils.
3: Ah! Bon, oui, Lucienne.
4: Allô?
3: Lucienne, écoutez-moi bien.
4: Oui.
3: Restez chez vous, ne bougez pas, j'arrive.
4: Allô? Si ça se trouve, elle est mal hydratée. Oh, des poches d'eau de 2 mètres, ça doit être gênant quand même. Oh, ben tiens, je l'avais pas vue celle-là. Grand, brun, rassé. Ah, ça commence bien. Tacheté de roux, poil long. Recherche femelle en vue saillie. Oh, mais c'est la rubrique animaux. Oh, que je suis bête. Ah, voyons voir. Amitié rencontre. Jeune homme, 55 ans. Cultivé. BEPC mention très bien. Propre sur lui, cherche jeune femme de son temps aimant les matières synthétiques. Oh, mais c'est tout à fait moi, ça. J'adore la viscose. Ah, ben, je vais la découper. Qu'est-ce que je pourrais bien y répondre? C'est qui c'est?
3: C'est moi!
4: Ah, Gisèle, j'arrive! Je suis dans mon bain! Cherche les clés.
3: Cherchez pas, c'est ouvert.
4: Mais qu'est-ce qui vous arrive?
3: Protégez-vous, je crois que je vais faire une crise de Titanic. Un fou, complètement fou, il voulait me noyer.
4: Où ça?
3: Chez moi. J'ai tout mon lino qui gondole.
4: Le tout neuf de l'année dernière?
3: Oui. Au début, c'était juste une fuite de lavabo. Alors j'ai fait venir une affaire de plombier. Il a commencé par déplacer la baignoire, du coup ça a fait exploser le tumulus, résultat 2 mètres d'eau. Chut.
4: Ah, Mais alors, c'est que maintenant vous pouvez plus rentrer chez vous?
3: Ben non, justement, c'est pour ça que je voulais vous demander si...
4: Oui?
3: J'espère que ça va pas vous déranger.
4: Oh, ben non, sûrement pas.
3: Bah.
4: C'est pour quoi?
3: Ah ben c'est pour... Je sais pas, vous avez sûrement de quoi loger des gens, non?
4: Ah ben oui, il y a le divan, là.
3: Ah oui? Ben dites-moi, le divan, c'est pas bien confortable, hein?
4: Oh non, le lit de ma chambre est beaucoup mieux.
3: Bon, ben je prendrai la chambre.
4: Ah!
3: Dites donc, c'est quand même pas bien grand ici, hein?
4: Ben, c'est que ça va pas être facile de vivre à deux. Et puis, c'est quoi donc, toutes ces affaires-là?
3: Ah, ça, c'est des bricoles. Enfin, j'ai surtout amené mon verre et couvert. J'aime pas manger dans les affaires des autres, c'est toujours un peu douteux, alors... Et puis, j'ai amené une petite décoration aussi.
4: Attendez voir. Alors...
3: Est-ce que je peux être photomatique, moi, quand même, hein? Bon, où est-ce que je vais mettre ça? Ah bah ben, je vais mettre là-bas, à côté du vôtre, tiens.
4: Allez, va.
3: Faites maladive là-dessus, on dirait que vous avez attrapé la myxomatose. Allez, bougez pas.
4: Alors...
3: Ah oui, regardez comme ça éclaire la pièce d'un coup, hein?
4: Moi, j'aimais bien l'autre.
3: Oui, bah l'autre, on le garde, mais on le laisse derrière. Voilà. Bon, tant que j'y suis, je vous dis tout de suite mes habitudes, hein. Le matin, je vais à la toilette de 8h à 10h.
4: 2h?
3: Oui.
4: Mais ça va faire cher en eau.
3: Ah, mais je vais pas couler l'eau pendant 2h. Je regarde mon corps.
4: Ah, ben ça, c'est sûr que le temps d'en faire le tour.
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0: Me reconnaissez? Eh oui, c'est moi le papé. Oh, je vais pas vous refaire toute l'histoire. Avec Manon, la source et le bossu. Non. Non. Nous, au départ, quand Marcel Pagnol nous a inventés, nous, on n'y croyait pas. Comment des gens de la ville, que même maintenant, quand ils passent un coup de fil, il n'y a plus de fil, comment ces gens de la ville, ils auraient pu s'intéresser à des gens simples comme nous? Et puis, ça a fait le succès que l'on sait avec les livres et les films, surtout. Seulement, Pagnol, le petit Marcel, à force de tutoyer les anges, il a fini par plier l'ombrelle. Et il est parti faire une pétanque au paradis, et comme c'était Dieu qui avait le cochonnet, pardi, il y est resté. Seulement, dis donc, Pagnol, on n'abandonne pas ses acteurs, parce qu'ici, sur la terre, c'est la cagade. Celui qui m'inquiète, c'est Galinette. Lui, il avait qu'une seule chose en tête, devenir une vedette. Il n'y avait qu'une chose qui lui plaisait, c'était passer à la télé. Alors lui, il est parti à Paris dans le show business. 2 ans, il y est resté, on ne voyait que lui. Galinette à Roland-Garros avec sa chèvre. Galinette au festival de Cannes, un rictus à la caméra, un balai dans le cul. Comme un parisien. Il a même présenté un jeu à la télé où c'est qu'on peut gagner des lave-linges. Et où c'est que les candidats, ils ont leur prénom sur le pull vert comme s'ils étaient trop cons pour s'en souvenir. Aux dernières nouvelles, il inaugurait le Monsieur Meuble d'Aubagne avec Raymond Poulidor et Patrick Sabatier.
5: Papy.
0: Oh, le voilà.
5: Hé, papy.
0: Oh, Galinette. Qu'est-ce que c'est cette tenue que tu as mis? Qu'est-ce que c'est ça?
5: Hé, papy, c'est la tenue de mon sponsor.
0: C'est un sponsor.
5: Je suis coureur cycliste, c'est le sponsor de l'équipe. Hein.
0: Toi, coureur cycliste avec tes mollets de grive tuberculeuse.
5: N'empêche, cet après-midi dans la côte de la Gariguette, j'ai doublé Honoré le boulanger avec son estafette. Et papé, encore un peu d'entraînement, je pars le mardi, j'arrive la veille.
0: Et c'est quoi ces pastilles miracles que tu avales à la longueur de journée? C'est quoi ça?
5: Laisse tomber, c'est des vitamines, ça, papé.
0: Et vitamines, elles ont bon dos, les vitamines. En tout cas, tu serais gentil quand tu t'entraînes de ne pas jeter tes bidons n'importe où.
5: Hein, pourquoi?
0: Parce que l'autre jour, tu as fait du vélo, tu as jeté un bidon en haut de la côte, là où il y a la chèvre.
5: Et alors?
0: Et alors, elle en a bu.
5: Et alors?
0: Et alors, rien. Mais quand même, c'est la première fois qu'on voit une chèvre qui mord le chien, qui s'épile les jambes et qui monte une pizzeria.
5: Bon, allez, laisse tomber tout ça, papy, va. Allez, suis-moi, papy. Je serai champion cycliste. Toi, tu seras mon directeur sportif. On va faire le Tour de France, on va le gagner, à nous la gloire, à nous la fortune.
6: Hein. Et quand les journalistes du Tour de France, ils vont les découvrir, tes pastilles miracles, qu'est-ce qu'ils vont te dire?
5: Mais papy, ça fait longtemps qu'ils sont au courant. Ils feront une mine étonnée, une mine attristée, puis ça sera vite oublié, oui. N'oublie jamais que le bûcheron, il scie jamais la branche sur laquelle il est assis. C'est toi qui me l'as appris, ça, papy. Allez, viens, on embrassera des filles.
6: Tu embrasseras des filles parce que tu seras le vainqueur et moi, qu'est-ce que je ferai?
5: Mais papy, au champion cycliste, on lui offre deux filles. Une qui s'appelle Crédit Lyonnais et l'autre Coca-Cola. Il y en aura une pour toi.
6: Dans ce cas...
5: Allez, suis-moi. Toi, tu prendras le train et moi, je ferai du vélo à côté. Parce que moi, si j'arrête de pédaler, j'ai le corps qui explose.
6: Au Pagnol! Au Pagnol! Tu m'entends? Je te parle! Tu réponds rien? Eh bien, tu l'auras cherché, Pagnol. Je regrette. Si tu vois Galinette avec les cheveux en brosse bleu turquoise et moi une casquette de tapette, tu l'auras voulu. Tu réponds rien, Pagnol, je regrette. Un auteur n'abandonne pas ses acteurs. Un acteur sans auteur, c'est comme un Zidane sans jaquet. Ça, c'est plus dans quel sens il faut tirer.
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7: Top, top, top, restez là, les enfants, bougez plus. On va faire la photo maintenant avec l'église derrière pendant qu'on est dans l'ambiance. Voilà. Alors, Béatrice et Philippe, le mariage, super, hein, vraiment un beau mariage. Hein. Ah si, puis alors, question émotion, moi c'est simple, j'ai chialé pendant une heure. Ah oui, un beau mariage. Hein. Non, arrêtez les gosses avec le riz, arrête Jérôme, arrête. Je crois que tout le monde en a eu du riz maintenant. Tu arrêtes, Jérôme, s'il te plaît. Hein. Bon, non. Vous êtes gentils, les enfants, descendez pas plus, on fait la photo maintenant. Ah, il y a encore des gens dans l'église. Ah ben, vous leur dites qu'on peut pas, hein. Moi, déjà, j'aurai pas tout le monde. Hein. Bon, Françoise. Pourquoi, il y a des gens importants dans l'église? Hein? Mamie? Ah oui, mamie, c'est important, mamie, oui. Bon, ben, à ce moment-là, glissez-la par au-dessus, mamie, alors. Glissez-la par au-dessus, hein. Bon, Françoise. Oh, Françoise. Françoise, tu feras penser que la pellicule de l'appareil, c'est la pellicule des vacances en Espagne, hein, Françoise. Hein? Si tu me fais penser, je te dis. Si, Françoise, le zoo de Madrid, Françoise. Souviens pas les phoques et les dauphins dans la piscine qui attrapaient les trucs, Françoise. Ben, ça fait rien, laisse tomber, Françoise. Je m'en souviendrai, merci. Hein. Bon, oh là là, doucement avec mamie, là, doucement. Hein. Eh, c'est un vieux modèle, mamie, hein. Elle est de 1904, alors il faut faire attention. Non, mamie, je disais pour plaisanter, je disais, mamie est un vieux modèle. C'est le bordel, vous voyez, elle n'entend plus rien de ce qu'on lui dit. Bon, alors, arrête, Jérôme, avec le riz, je te promets, t'es chiant. Jérôme, arrête. Alors, bougez pas, j'ai regardé. Alors, voyons voir. Eh ben là, on est pas mal là. Tata Lisette, vous avez un chapeau, Tata Lisette, qui est superbe, oui, mais qui est surtout énorme, Tata Lisette, hein. Eh ben oui, il cache au moins 3 ou 4 personnes derrière vous, hein. Comme ça aussi, oui. Et comme ça aussi, oui. C'est ça, faut le retirer, Tata Lisette. Un peu chiante aussi, celle-là. Alors, voyons voir. Bon, j'ai regardé la distance. Alors, 1, 2, 3. Non, arrête, Jérôme, avec le riz. Arrête, Jérôme. Arrête. C'est bon, Jérôme. Alors, Béatrice, fais voir l'autre profil, Béatrice. Tourne voir la tête de l'autre côté. Fais-moi. Ah non, c'est pareil. Philippe, souris, mon vieux, c'est ton mariage, hein. Alors, c'est le moment ou jamais. Vas-y, souris, Philippe. Non, tu fais une grimace, là. Attends, détends-toi et souris naturellement, vas-y. Bon, d'accord. Alors, attends, on va tout reprendre à zéro avec toi. Alors, fais la gueule complètement, Philippe. Fais la gueule complètement. Alors, vas-y, commence à sourire doucement. Vas-y. Stop! Top. On n'aura pas mieux. Regarde, t'es drôlement crispé, hein, Philippe. Hein? Arrête, Jérôme, avec le riz, s'il te plaît. Alors, 1, 2, 3. Ça, c'est pareil. C'est normal. Hein? Alors, je regarde. Béatrice, et tourne-toi voir complètement, Béatrice. De dos. C'est original, hein? Non, bien sûr, je plaisantais. Bien sûr, c'est toi la mariée, c'est important qu'on te voit. Oui, bien sûr. Bon, alors, regarde, moi, je crois ce qui va se passer, les enfants. Moi, je crois tout simplement ce qui va se passer. Hein? Moi, je crois pas. Arrête, Jérôme, avec le riz, t'es chiant, Jérôme. Arrête. C'est pas vrai. Bon, moi, je crois ce qui va se passer, tout simplement, je disais. Je crois ce qui va se passer. Ce qui va se passer, c'est que tu vas en prendre une dans la gueule, Jérôme, si tu continues avec le riz. Alors, ce qui va se passer, c'est que tout le monde se sert. C'est quand même pas compliqué, on va pas passer trois jours là-dessus, non? Alors on se sert, et plus vite que ça, allez hop, encore. Pas trop collé, Tony et Bertrand, hein. Ah, ils ratent pas une occasion, ces deux-là, je te jure, hein. Oui, monsieur le curé? Oui, on se dépêche, il y a un autre mariage qui attend derrière, hein. Bon, Monique. Bah, Monique, tu veux être flou sur la photo ou quoi, Monique? Qu'est-ce que t'as à gesticuler comme ça? T'es là, Monique, en train de... Hein? Oula, Monique, elle est en train de nous faire un malaise, les gars! Les gars, vite, pour Monique, deux qui la tiennent. Merci. Bon, alors, on regarde par ici, on fait la photo, hein. Bon, alors, attention. Là, je crois que j'ai tout le monde, alors, sourire. Bon, Tony et Bertrand, vous avez qu'à vous rouler une gamelle tout de suite, comme ça on est sûr que ça sera pas sur la photo. C'est pas une question de largeur d'esprit, non, c'est le mariage de Béatrice et de Philippe. Eh ben oui, ben ça tire l'œil, ces trucs-là, c'est que je dis. On voit que vous sur la photo, hein. Bon, alors, attention. Allez, tout le monde sourire. Bon, Raymond. Raymond, alors là, je suis un peu étonné, Raymond, excuse-moi. Je suis un peu étonné qu'à 45 ans, ben t'éprouves encore du plaisir à faire des oreilles de lapin à mamie, Raymond. Eh ben oui, venant de toi, ça m'étonne, Raymond, excuse-moi, à l'âge que t'as. Parce que je dis, Raymond, encore que les gosses, ils balancent du riz, les gosses, hein. Mais vous avez acheté combien de kilos de riz aux gosses? C'est toi, Martine? Martine, quand je vois tes enfants, comment ils gâchent la nourriture, je me demande quelle éducation tu leur donnes, tu vois. Françoise, je me mêle de ce qui me regarde. Si tu as quelque chose à dire, tu attendras qu'on soit à la maison, s'il te plaît. De toute façon, je vais te dire, on va pas tarder à y aller à la maison, parce que je vais pas rester des heures dans ce mariage de merde, ça tu peux me croire, hein. Oui, ben la belle doche a fait la gueule, ben c'est un mariage de merde, hein. J'ai pas inventé, y a qu'à regarder le tableau. Regarde-moi ça. Heureusement que la mariée est en blanc, c'est le seul repère qu'on aura plus tard pour savoir que c'était pas un enterrement, ce truc-là. Regarde-moi ça, la gueule qu'ils font, hein, ça. Regarde le tonton Fernand. Tonton Fernand, il a pioncé pendant une heure sur son missel dans l'église. Il a encore la page 28 qui est calligraphiée sur le... C'est pas possible, tu vois. Bon, Philippe, il y a autre chose, il n'y a pas que le mariage, Philippe. T'as pris un PV avant de venir ou quoi? Eh ben, toi, t'as pris un postillon dans la gueule, et puis c'est tout. T'as qu'à pas te mettre au premier rang. Excusez-moi. C'est vrai que là, on les prend quand même, hein. Autant là, on les voit passer. Là aussi, on les voit bien. Mais là, on est bon. Studio Line, studio. Excusez-moi. Restez couverts, les autres, quand même. Alors, non, mais c'était un mâle, ils piquent pas, les mâles. Ils sont un peu plus gros, mais ils piquent pas. Alors, qu'est-ce que je disais, maintenant? Il veut me chier mon spectacle, ou quoi? Ouais, je disais, Philippe. Excuse-moi, Philippe, t'as vu la gueule que tu fais? Hein? C'est ton mariage, Philippe, dis moi t'es cachin, Philippe. Ah, à peu près la gueule de Philippe, il est cachin. Bon, le curé, poupouille le curé, hein? Parce que je sais même pas si c'est réglementaire de prendre 5 mariages dans la même après-midi, alors poupouille. Oui, tata Lisette, je suis un peu désagréable, c'est vrai. Moi, au départ, je voulais faire une petite photo. Là, tout d'un coup, j'ai l'impression de mettre en scène un péplum. Eh ben, s'ils en ont plein le cul, ceux qui sont dans l'église, ils ont qu'à se barrer par la crypte. De toute façon, c'est un conseil que je leur donne, parce que s'il y a la même ambiance au banquet qu'ici, eh ben, ils ont qu'à se barrer, tu vois. Voilà, ça y est, la mariée, elle chiale, maintenant. Eh ben, comme ça, elle aura peut-être une gueule potable, au moins. Bon, alors, on va la faire, la photo, on va la faire. Surtout, vous souriez pas. J'en ai rien à foutre, je suis pas dessus, moi. Bon, alors, attention. Bon, si les deux phoques, qui voulaient nous faire un break de 3 secondes... Vas-y. Bonsoir. Clac, ça y est, allez, faites la photo. Voilà, ceux qui ont du courage, j'ai le droit de la chercher la semaine prochaine. Françoise, tu viens, on se tire. Désolé, on va pas rester plus longtemps, hein. Viens, Françoise, on se tire, je te dis. Cool, cadeau. Bah donne-leur le cadeau, j'en ai un foot, moi. Hein? Qu'est-ce que c'est? Je sais même pas ce que c'est. C'est quoi, Françoise, le cadeau? Oh! C'est un Polaroid!
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8: Pardon, monsieur. Excusez-moi de vous déranger. C'est bien ici la Banque de France? Ah, c'est la Banque Suisse? Oh, je me suis trompée. Eh ben, c'est pas grave, je voudrais faire la monnaie d'un billet de 500 francs, de toute façon. Je peux recompter, ça vous dérange pas? 1, 2, 3, 4, 5. 1, 2, 3, 4, 5. 1, 2, 3, 4, 5. Comment? S'il y a le compte? Oui, il y a le compte. Mais juste, hein?
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10: Pendant la guerre, on a souffert. Non? Pendant la guerre. Ah, on en a bavé, non? Mais surtout nous, les hommes. Enfin, pendant la guerre, le pire, c'était la libération. Ah, oh, ben dites. Moi, j'ai été tondue. Hans, s'il s'appelait. Il était grand, beau, puis costaud, hein. Ouf, une baraque. Très doux, très doux. Bien intentionné, prévenant. On a raconté beaucoup d'histoires sur les Allemands, mais enfin, moi qui les ai connus de près, je peux vous dire qu'ils étaient très sympas. Oh oui, très chaleureux. Enfin, surtout Hans. Puis ils étaient occupants. Ils étaient occupants, d'accord, mais alors fallait voir. Courtois, civilisé. Puis s'apercevoir. Moi, combien de fois la commandante Tour, ils m'ont fait le champagne. Ils comptaient pas les bouteilles, hein, pensez-vous. Oh non. Très généreux. Pas comme les résistants. Eh ben, dites donc, vous auriez vu les bestiaux. Sales, pas rasés, affublés comme des romano. Moi, je peux vous en parler, nous, on est tombés dessus avec Hans. C'était quand, ça, c'était... Fin 44, je crois. Parce qu'à la commandant Tour, il y avait eu comme un vent de panique.
11: Je sais pas.
10: Puis alors, on nous avait conseillé de partir avec le gros de la troupe. Alors bon, on avait laissé partir le gros devant avec la troupe. Puis nous, on papotait, on traînassait derrière, en faisant du stop dans le Vercors. Je me souviens, il faisait un temps super. Tout d'un coup, une voiture s'arrête. Là, faut t'as pas de chance, boum, des résistants. Je sais pas comment ils nous ont reconnus. Vu qu'on était toutes les deux en petite paysanne. Toujours est-il qu'ils nous ont demandé nos papiers. Évidemment, nos papiers, on les avait pas. Hans, il a fallu qu'il s'en mêle, mais que son accent allemand coupe au couteau. Ça leur a mis la puce à l'oreille, le ton est monté. Qui c'est celui-là? D'où il vient? D'où il sort? Et puis alors, très vite, ils nous ont mis des claques. Ils nous ont balancés dans la voiture, direction la commandant Tour, retour à la case départ. Puis quand on est arrivé là-bas, c'était plus du tout ce que c'était. On voyait bien que ça a changé de direction. Moi, je me suis retrouvé ligoté sur une chaise. Et c'est là qu'ils ont voulu me faire parler. Alors, parler, d'accord, mais enfin, de quoi? Mettez-vous à ma place, qu'est-ce que vous voulez que je dise? Alors, je criais, je suis avec vous, les gars! Vive le maquis! Vive les maquisards! Vive le maréchal de Gaulle! Ils voulaient rien savoir, ils me mettaient des claques! Puis j'en entends un qui dit à l'autre, c'est pas la peine de se faire mal au mal, il n'y a qu'à prendre une pelle. Rires. temps, non. J'aurais dit, bah, non, bah, attendez, les jeunes. Je vais parler, je vais mettre à table. Je me mets à table.
11: J'aurais raconté ma liaison avec Hans.
10: Comment c'était connu. Ça les a énervés. Ils m'ont mis deux coups de pelle, ils m'ont jeté à la. Et alors là, sur qui je tombe, je vous le donne en sang. Schneider. Das colonel. Alors on était là, comme dans le chasseur gardien. Et puis, moi je lui ai dit, bah dis donc, ça a changé de service là-haut, hein. Vous non plus, vous avez pas eu de champagne. Toujours est-il que le lendemain, ils m'ont remonté de mon tas de charbon. Ils m'ont entièrement tondu. Et ça n'a jamais repoussé. Et il y a quelques temps, figurez-vous, je suis allé au ministère des anciens combattants. Bah si, pour savoir si... Pour savoir si j'avais pas droit à une pension. Bah, suite au mauvais traitement que j'avais subi à la libération. Ils ont recommencé à mettre des claques. Ah non, on dit la guerre, mais c'est surtout à la libération qu'on en a bavé. Et donc.
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12: J'ai dû abandonner, je suis rentré dans un chameau.
13: Oh. Et où ça?
12: Bah, aux eaux de Vincennes. Alors, salut.
14: Salut Bob, ça va?
12: Ouais, ça va, mais t'es sourd ou quoi?
14: Ah ben non, je regardais la télé, y avait les pubs, mais là c'est bon, le film il recommence.
12: Oh ouais,
14: alors, ça va, tu reviens? Allez, tu reviens, toi?
12: Ouais, Manu.
14: Ouais.
12: Bah, tu descends.
14: Mais pourquoi faire?
12: Bah, je sais pas, descends.
14: Mais pourquoi faire?
12: Bon, on va voir, je sais pas, descends.
14: Mais pourquoi faire?
12: Là, on va faire un te fou, tu
14: vois. Ouais, d'accord, je vais voir, mais je vais demander à ma mère, mais normalement ma mère elle veut pas.
12: Mais il est naze, il a peur de sa mère, lui, qu'est-ce qu'il fait?
13: Ouais, tu connais Schwarzenegger?
12: Bah ouais, pourquoi?
13: Bah Schwarzenegger, tu lui mets des boucles d'oreilles, c'est un mère à Manu, hein.
12: Ah, non.
13: Et là, Bob, ça sert à quoi le sponsor?
12: Bah t'es naze, quoi. Un sponsor, c'est des mecs qui te payent pour que tu mettes une marque.
13: Voilà.
12: Là, je suis allé voir Canal+, ils m'ont donné 100 balles pour que je mette la 5 sur la mob, la classe.
13: Ouais. Et je vais en côté à mon phare parce que mon phare il fait du motocross.
12: Ah déconne, c'est nouveau ça, ton phare il fait du motocross.
13: Ouais, il fait de la moto puis en même temps je cherche les crosses.
12: Bah alors Manu, qu'est-ce que tu fous?
14: Quoi?
12: Bah tu descends.
14: Et pourquoi faire?
12: Bah je sais pas, descends.
14: Mais pourquoi faire? Ma mère m'a dit si tu descends, je te descends, alors moi je reste.
12: Deux minutes, allez.
14: Non, je peux pas, j'ai du boulot cette année. Déjà en histoire géo, j'ai Madame Berger.
12: Ah putain, il a Gerber, j'aurais histoire.
14: Elle est naze, hein.
12: Elle est naze.
14: Ouais, elle est naze.
13: Ouais. Ouais, non, elle est bien.
12: Elle est naze, la naze.
13: Non, parce que mon frère, il a eu.
12: Ton frère, on s'en fout.
13: Mon phare, il est balèze, il a redoublé deux fois mon phare alors.
14: Elle est naze.
12: Ça dit qu'elle est naze, la prof. Elle comprend que dalle à ce que tu lui dis. Oh. Et l'autre fois, je lui pose une question. Je lui demande pourquoi est-ce que le général Gaulle II, il sait qu'il planche les roast beef pendant la deuxième guerre d'Allemagne.
14: Non.
12: Elle n'a pas su me répondre.
14: Oh, elle est naze.
12: Elle est naze, la prof.
13: Ouais. Eh ben, elle est bien, monsieur. Mon phare, il a eu.
12: Oh, tu te calmes un peu là-haut. Tu te demandes si ton frère il porte des slips ou des caleçons.
14: Sinon, Bob, t'es allé voir le conseiller d'orientation?
12: Ouais, je l'ai vu.
14: Alors, qu'est-ce qu'il t'a dit?
12: Mais je lui ai dit que je voulais être mécano, il m'a mis sur une boîte de garage.
13: Ouais, t'as des conneries, ça, mon pote, parce que mon phare, des fois, il met des slips tous ses caleçons, hein. Allez, non, t'es overdosé, toi, hein.
14: Sinon, Bob, dans quelle classe t'es cette année? Je t'ai pas vu, hein.
12: Je sais pas, faut que j'aille voir. Je crois que je suis en transitoire, un truc comme ça.
14: Ah, en transition.
13: Allez, ça, c'est les classes, on fait pas la différence entre les profs et les élèves.
14: Non, t'es Gérard qui a redoublé 6 fois, il est plus vieux que le prof, hein.
13: Ouais.
12: Gérard, le barbu.
14: Le barbu, celui qui a 3 gosses. Remarque que Patrick, il laisse ses gosses à la maternelle, il va en primaire, c'est juste en face.
12: Gérard, mais pas. Hé, Manu,
14: ouais.
12: Oh, tu descends.
14: Non, je peux pas, j'ai du boulot. Oh. Cette année, j'étudie 2 langues étrangères.
12: Oh.
14: L'anglais et le français.
13: Tu causes l'anglais, toi?
14: Bien sûr, je cause anglais. Avec le prof, on l'étudie sur les disques et tout.
12: Ah ouais?
13: Voilà, vas-y, cause un peu, là.
14: Bah, I love you, baby, baby, I love you, bipopaloula, tu vois, un truc comme ça.
13: Ouais, parce que mon frère, lui, cause le pas à toi, mon frère.
14: Quoi? Le pas à toi, on dit.
13: Non, le pas à toi, il cause, il me dit toujours, je te cause pas à toi, il me dit.
12: Non, t'es super grave, toi, hein.
14: Plus grave que lui, tu meurs.
12: Ah, la couche, putain. Bon, et Manu?
14: Ouais.
12: Eh, tu descends?
14: Pourquoi faire?
12: Mais je sais pas, descends.
14: Pourquoi faire?
12: Mais viens, on va piquer une teuté à la cipine, là, les gars.
14: Non, la piscine, non,
12: ah, c'est vrai, si. Non. Bah, pourquoi?
14: Non, pas la piscine, non.
12: Quoi? Oh.
14: Non, c'est mouillé et tout, non, j'aime pas la piscine.
13: Oh, non, c'est sûr.
12: Ah, t'as peur ou quoi? Tu sais pas nager.
14: Oh, non, tu sais mon chamois d'or.
12: Ah, bon? Voilà, quoi.
13: Il dit ça, il sait pas nager et tout,
14: Tu sais pas nager, toi, peut-être.
13: Ah, moi, je peux pas savoir, j'ai jamais essayé, moi. Et même mon phare, il sait, il est balèze, mon phare, il a fait Paris-Roubaix à la nage.
14: Paris-Roubaix, y'a pas la mer.
12: Y'a pas la mer.
13: Bon, ça, je peux plus dire sans la mer, mon pote.
14: Moi, je la connais, la mer, hein. Tous les ans, j'y vais grâce à la mairie de Sarcelles, moi, je la connais, là.
12: Ah, il la connaît, lui. Eh, hey, tu vas où?
14: À la Côte d'Azur, là-bas, en Bretagne et tout.
12: Ah, ouais.
13: Et quand tu vas, tu t'as baigné et tout?
14: Bien sûr, je m'en baignais, tu rigoles.
12: Oh, ouais. Eh, hey, tu nages loin, toi?
14: Moi, je nage vachement loin.
12: Ah, ouais. Ah,
13: jusqu'où?
14: Oh, moi, je nage jusque-là et tout.
13: C'est un truc que j'aimerais bien, c'est aller à la mer.
14: Tu demandes à ton frère, il t'amène à Paris-Roubaix, là-bas.
12: Ouais. Eh, il t'emmène en motocross,
14: en slip ou en caleçon, comme tu veux.
13: Voilà, t'es mon frère, il peut pas, il est occupé, il fait des études.
12: Arrête les études.
13: Moi aussi, ma mère, elle m'a dit, il fait centrale, à Fleury-Mérogis. Eh, il est balade, hein, il va continuer au moins 5 ans encore, hein.
14: Eh, tu veux la voir, la mer?
13: Ouais, c'est un truc que j'aimerais bien, c'est aller voir la mer.
14: Bah, ferme les yeux, je vais te la faire, la
13: mer. Bon, c'est une connerie et tout.
14: C'est pas les conneries, ferme les yeux, je vais te la faire, moi, la mer.
12: Ferme les yeux, je te dis.
14: Moi, je la connais bien. Imagine que la mer, si tu veux, c'est un grand terrain vague où il n'y a pas de mob, tu vois. Puis alors, devant, t'as une piscine, mais alors hyper grande, qui remue vachement. Alors, qui remue un peu comme...
12: Un peu comme quand le gros bobo les plonge de 3 mètres, tu vois.
14: Puis alors, dedans la mer, les poissons, ils sont bizarres, tu vois. Ils sont pas carrés et panés comme à la cantine, non. Ils ont des yeux, des nageoires. Puis t'as les vagues aussi. Tiens, Bob, fais les vagues.
12: Hein, les vagues quoi?
14: Bah, les vagues.
12: Ah, oh ouais, d'accord.
14: Alors, en verlan, maintenant. Et dans le ciel, tu vois... T'as les mouettes. Alors les mouettes, ça fait un peu comme...
15: Oh, c'est super les mecs.
13: On s'y croirait et tout, et ça sent même le poisson.
12: Bon, on est vendredi, c'est les poubelles.
13: Oh, les mecs, c'est génial et tout, Et j'y vais... Et l'autre, t'as une balance du yaourt.
14: C'est les mouettes.
15: Ah ouais, ouais.
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16: Ah non, mais c'est formidable d'être enceinte. Je crois que j'ai jamais été aussi épanouie de ma vie. C'est tellement beau de sentir la vie qui s'éveille en... Non, mais le plus dur quand on est enceinte, c'est toutes les réflexions intelligentes qu'on entend toute la journée. Oh là là, mais qu'est-ce que t'as grossi? Ouais, c'est normal quand on est enceinte, mais alors là... Oh, ça fait carrément grosse vache. Hein, quand je pense à toutes ces années que t'as passé pour rien au club de gym, quand je vois tous ces bourrelets qui s'en iront jamais, toutes mes condoléances. Bah, qu'est-ce que ce sera? Un tétard ou une grenouille? Ah, bah ça, c'est un petit garçon. Non, je suis pas gynécologue, je suis boulangère, mais comme on dit, ventre pointu, sexe fendu, ventre tourant, sexe bâton. J'espère que vous souffrirez moins que moi à l'accouchement, hein. 18 heures à hurler sous les bombardements. Bon, j'allais faire une péridurale. C'est bien quand ça marche. Alors là, je veux dire, tu dois complètement profiter de l'instant présent. Je sais pas si tu réalises, mais c'est tes derniers moments d'insouciance, de légèreté, de bonheur avant au moins 30 ans. Il va être quoi comme signe ? Scorpion ? Et toi, t'es balance ? C'est ce que je te disais, profite.
15: Mais tu n'as pas tout goûté, hein ?
17: Mais non, tu n'as pas tout goûté, hein ? Mais tu n'as plus besoin d'être mince maintenant, dorénavant, tu n'es plus une femme, tu es une maman.
16: Vous l'avez dit au patron ? Non ? Pas encore. Vaut mieux éviter, il déteste les pondeuses, hein. Bah, s'il demande que vous avez, vous direz que vous faites de l'aérophagie. Et votre mari, ça va, il est content ?
18: Oui.
16: C'est ce qu'il dit toujours au début. Et au niveau, oui, ça bloque pas trop ? Oui, un peu, hein. Il va assister à l'accouchement ? Alors ça, ça va anéantir définitivement votre vie sexuelle. Non, je sais pas si vous avez remarqué, mais il y a toutes sortes de femmes enceintes. Il y a les femmes enceintes sportives. Moi, je continue à faire mes 2 heures de jogging par jour. Je pars du principe, plus je suis en forme, plus mon morpion sera en forme. Vous imaginez le gosse à l'intérieur, le tremblement de terre. Il y a les femmes enceintes carriéristes. Quand Marc m'a proposé d'avoir un bébé après 2 ans des communes, j'ai dit, Marc, est-ce que tu crois pas que c'est encore un peu prématuré ? J'ai dit, d'accord, mais on le fabrique en octobre, comme ça il est en juillet, je reprends le boulot en août. Non, mais attention, je suis ravie. Hein. Tout ce que j'espère, c'est qu'il soit beau, éveillé, équilibré et intelligent comme moi. I hope you will be equilibrated like your mother. Bon, attention, il fera ce qu'il voudra. Hein. Il sera avocat, ministre, homme d'affaires, star. C'est lui qui choisira. Puis elle est femme enceinte sexy. Moi, je jeûne et je mange uniquement pour le bébé. Comme ça, il m'aspire ma cellulite de l'intérieur. Non, mais je regrette, c'est beaucoup moins cher qu'une liposuction. Vous imaginez le gosse à l'intérieur réduit à bouffer de la cellulite ? Et surtout, il y a les femmes enceintes très détendues. Allô, docteur ?
19: Oui, je vous appelle parce que j'ai une fille dans le guide « Comment avoir une grossesse heureuse ?» Et j'ai lu que normalement, au 4e mois, on avait des nausées, des varices et des évanouissements. J'ai rien de tout ça. Vous êtes sûr que c'est normal ? Oui, je sais qu'il est 3h du matin. Merci. À tout à l'heure.
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21: Le spectacle est subventionné par Gitane.
22: Depuis le 1er novembre.
21: Voilà. Ça te va bien, ta petite corne dans le dos, là ? Hein ? Ça lui va bien, sa petite corne dans le dos ? Ah oui, ça lui va bien, envoie-moi sa bosse.
22: Dis donc, mais tu t'améliores sans cesse !
21: Ouais. Viva Zapata !
22: Plus difficile, là.
21: Ah oui.
22: On le garde quand même.
21: Ben oui, il n'y a pas de raison.
22: Dis donc, normalement, les femmes, ça devrait pas être un problème pour nous.
21: Normalement, non. Mais pour nous, si.
22: Qu'est-ce qu'on a de moins que les autres ?
21: Ah, on n'a rien de moins, on a même plutôt plus. Mais ce qu'on a en plus, c'est de trop.
22: Qu'est-ce qu'elles nous reprochent, les femmes, en habillées à la mode ?
21: À la mode, oui, mais de quelle année ?
22: Ça compte pas, ça, l'apparence. Une femme, elle juge pas là-dessus. Elle est plus intelligente que ça.
21: Oui, n'empêche que l'autre soir, en boîte, il n'y en a pas une qui t'a adressé la parole.
22: Dimanche, quand j'avais mis mon beau costume ?
21: Oui, celui en velours orange à pattes d'éléphant. Avec ta chemise à jabot et tes chaussures à haut talon.
22: Évidemment, elles venaient pas me parler, les filles. Elles osaient pas. Elles étaient impressionnées.
21: Ah ben, faut dire que t'étais impressionnant.
22: Et toi, t'en as eu beaucoup de femmes.
21: Non, mais c'est parce que je suis très difficile.
22: Pourtant, moi, je suis pas difficile. J'en ai pas eu beaucoup non plus.
21: Et puis moi, quand je rencontre une femme, j'ai un truc. Je lui fais sentir qu'elle doit pas s'intéresser à moi.
22: Ça marche ?
21: Ouais. S'intéresse pas à moi.
22: Mais normalement, une femme, ça doit être la même avant et après le mariage.
21: Normalement, oui, mais souvent, elle change.
22: Elle change en mieux.
21: Ah oui, oh oui. Elle te fait davantage participer à sa vie. Elle te demande d'aller faire des courses le samedi après-midi au Mammouth, quand il n'y a pas grand monde. Elle te demande de déboucher les WC, de sortir son chien. Tu savais pas d'ailleurs qu'elle en avait un.
22: Ça, avant le mariage, elle te le demande pas.
21: Ah non, c'est après. Avant le mariage, elle partage tes goûts.
22: Et après le mariage, tu partages les siens.
21: Mais c'est normal, il y a un échange.
22: Ouais, ouais, ouais.
21: C'est comme quand tu fais la vaisselle. Bon, bah toi, tu récures les casseroles, tu dégraisses les plats.
22: Puis elle donne les ordres. Mais salaire, fais ceci. T'as pas pris le bon torchon. Celui-là, c'est pour les chaussures. T'es qu'un gros nul. Chez vous aussi, hein.
21: Mais oui, mais tout ça, ça renforce le couple.
22: Ouais, il paraît. Il paraît que le plus important pour les femmes, c'est l'humour.
21: Après l'argent, oui, certainement, oui. Mais bien, bien après.
22: Ouais, un type qui est beau et riche, si en plus il a de l'humour, elles sont pas contre.
21: Mais attention, attention, hein. L'humour avec les femmes, faut pas en abuser non plus. Faut pas que ça les dépasse.
22: Ouais, sinon elles se vexent.
21: Ouais.
22: Tiens, tu vois, là, on est allé trop loin, là.
21: Non, mais la femme, dans l'ensemble, ce serait pas mal. Hein, c'est pas plus mal qu'une perruche ou un poisson rouge ou... Ça m'en ferait peut-être pas la voir en couple.
22: Une fois de temps en temps, quand on en a envie, ça suffit.
21: Par exemple, le matin, quand tu te lèves...
22: Ou le soir, quand tu te couches. C'est bien, là, aussi, là. Là, c'est pas mal, là. Là, attention, là. Mais quand t'es en couple, tu l'as quand tu veux, ta femme.
21: Oui, et puis tu l'as aussi quand tu veux pas.
22: Ouais, mais l'avantage d'une femme, c'est que quand tu rentres chez toi le soir, elle te fait la conversation.
21: Oh, moi, ça m'est égal, j'ai la télé.
22: La conversation d'une femme, c'est moins fatigant pour la tête.
21: Oh, oh, c'est pas gentil, ça, hein. Non, non, c'est pas vrai, dis donc, ça dépend, hein. Y a des intellectuels.
22: Ouais.
21: Il n'y en a pas beaucoup, mais il y en a. De toute façon, c'est pas ce qu'on leur demande. Hein? Non, ça se saurait depuis le temps. Ouais. Enfin, en tout cas, moi, c'est pas ce que je leur demande.
22: Moi non plus.
21: Oui, ben ça aussi, ça se saurait. Ouais, ouais. Non, moi, d'intellectuel, j'en ai connu une. J'en ai pas connu deux. J'en ai connu une. Cherchez pas, c'est moi qui l'ai eue. Ah, c'était pas n'importe qui, elle était journaliste.
22: Journaliste.
21: Ah, journaliste.
22: Une journaliste.
21: Ah, c'était une journaliste.
22: Une journaliste.
21: Ah, une journaliste.
22: Journaliste.
21: À Mottes et Travaux.
22: Mottes et Travaux, c'est pas intellectuel.
21: Ah, ben si, pour des femmes.
22: Quoi? Qui c'est qui l'achète?
21: Et qui c'est qui essaye de le comprendre? En plus, elle était critique.
22: Critiquait quoi?
21: Tous les nouveaux tricots qui sortaient. Ah, c'était une championne en pelote. Ça tombait bien. Avec ma petite aiguille.
22: Non, mais on plaisante.
21: Mais naturellement qu'on plaisante. J'en ai une grosse.
22: Non, mais on plaisante. Dans l'ensemble, les femmes, elles pensent comme nous.
21: Mais oui, mais c'est sur des points de détail qu'on n'est pas d'accord. Par exemple, tu veux pas d'enfants, elles en veulent 7. Enfin, des conneries comme ça, quoi.
22: Ça remet pas en cause l'essentiel.
21: Mais non.
22: Que le couvert soit mis à l'œuvre. Et que la soupe soit chaude!
21: Ah ça, moi, je tolérerais pas une souillon à la maison, hein! Une feignasse! Qui a pris un travail dans la journée, là, pour se pavaner en mini-jupe de l'autobus! Ah, pas de ça chez moi, la feignante qui travaille au dehors, j'en veux pas, hein! C'est qu'il y en a, à l'heure actuelle, là, de la poufiasse qui va travailler à l'extérieur, là! Aujourd'hui... Oh là, il y en a de la grognasse qui va au turf, là, tiens. Crénon de salope, là.
22: Il y en a plein, les autobus.
21: Ouais.
22: Plein. Et pendant que tout le quartier lui regarde les cuisses dans le bus, toi, chez toi, t'es obligé de te servir toi-même ton Ricard.
21: Si c'est pas scandaleux d'être obligé de faire ça soi-même, le Ricard.
22: Toi-même, le Ricard.
21: C'est même pas la gourdasse qu'il fait.
22: Et dans le bus, la gourdesse.
21: Salope, là, oui. C'est vrai, c'est bon, un Ricard, quoi. Hein?
22: Ah oui.
21: Avant l'apéritif. Et puis les femmes qui travaillent, c'est autant de places de prise aux chômeurs.
22: Ça fait moins rire, ça,
21: un peu
22: aussi.
21: Moins.
22: On le garde quand même.
21: Ah oui.
22: On garde tout. C'est sur les loisirs aussi qu'on n'est pas toujours d'accord, hein?
21: Sauf si tu leur proposes un voyage en Inde ou au Mexique. Là, il n'y en a pas beaucoup qui résistent.
22: Je peux pas, j'ai pas le permis.
21: D'un autre côté, t'emmènes une nana au Mexique. Ce qui l'intéresse, c'est de se bronzer sur la plage. Les monuments, les vestiges, elle s'en fout.
22: Je sais. Une année, j'en avais amené une à La Tranche-sur-Mer. Elle a rien visité du tout.
21: Oh, le gâchis! Quand on connaît La Tranche, elle a même pas visité un temple hindou, une pyramide inca...
22: Rien, je te dis.
21: Oh, la conne!
22: Ah oui, la bonne conne!
21: Oh, oui!
22: Cela dit, à La Tranche-sur-Mer, les temples hindous... Quand on a vu un, tu les as tous vus.
21: C'est vrai. De toute façon, la femme, on peut pas s'en passer. Parce que c'est le meilleur ami de l'homme.
22: Et elles, elles peuvent pas se passer de l'homme non plus, normalement.
21: Normalement, non. Mais de nous, si.
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18: L'autre matin, je me levais à midi. Je me dis, je vais lire le journal. Alors je l'ai lu. J'ai lu en sirotant un café. Ah, il est froid. Alors j'appelle ma femme. Pupus, café, micro-ondes, chaud, 2 minutes. Et qu'est-ce que je lis dans le journal? Le chômage progresse. Alors je tourne une page. La pauvreté progresse. Encore des progrès. Bientôt, tout le monde aura 300 chaînes de télé chez lui. C'est un progrès, ça? Non, c'est vrai que puis il y a de chômeurs, puis il y a de chaînes de télé. C'est vrai, on dirait que c'est eux qui la regardent. Enfin, 300 chaînes de télé, enfin... C'est débile! Enfin, déjà, le mec, le temps qu'il lit tous les programmes, on est déjà demain! Non, moi, je dis qu'il y a progrès et progrès. Non, mais sinon, tu prends, par exemple, en progrès. Par exemple, l'échographie. Tu prends, par exemple, une femme enceinte de 2 mois. Bah, elle peut déjà voir le fœtus. Il est tout petit. Il fait 8 mm, c'est un petit écho, tout petit, comme ça, elle peut pas lui parler, trop petit, hein. Un petit écho, comme ça, elle peut le voir. Prends, tu vois, une femme enceinte de 2 mois qui attend des sextuplés. Elle est passée son échographie de 2e mois. Bon, elle sait pas encore que sa vie est foutue. Alors, elle arrive là-bas, comme ça, elle arrive là-bas, comme ça, elle arrive... comme ça, elle arrive... bonjour, docteur. Elle est encore gay, il lui reste 2 minutes. Hein? Alors, docteur, il est là, bonjour. Allongez-vous. Il met son truc dedans, il regarde, qu'est-ce que c'est, il fait... Mais écoutez, vous êtes enceinte d'un cassoulet. Et après, ça fait 6 enfants, 300 chaînes de télé. Alors, là, tant qu'ils se mettent d'accord sur un programme, hein, pendant ce temps, ils la regardent pas. C'est peut-être ça, le progrès. Quand tu prends, par exemple, à notre époque, tout le monde peut avoir un micro-ordinateur chez lui. Hein? Tu prends, par exemple, parce que moi, j'en voulais il y a longtemps. Parce que les mecs connants, ils font les malins. Les mecs connants, ils sont là, oh, j'en ai un, je fais le malin. Hein? Les mecs connants, ils sont là. Oh, tu vas voir, ça va changer ta vie. C'est-à-dire que bon, moi, j'arrive pas à m'en servir, alors... Oui, bon, j'arrive pas. Hein. Parce que les mecs... Puis les mecs, ils en rajoutent, ils sont là, oh, t'es con, c'est super easy. Non, parce que moi j'en voulais un il y a longtemps, parce que les mecs, non, ils font le malin, ils sont là comme ça, je fais le malin, les mecs sont là, ils sont là comme ça. Attends, dans 3 mois, il y en a un mieux qui sort. Au bout de 3 mois, tu vas, les mecs sont là. Attends, encore 3 mois, il y en a encore un meilleur qui sort. Au bout de 10 ans. T'en achètes un, les mecs, ils sont là. Mais pourquoi t'as pas pris un portable? Pourquoi faire? Pour travailler pendant les holidays? Et après, les mecs, ils en rajoutent, les mecs sont là. Ouais, tu vas voir, tu peux le connecter sur Internet. Faut déjà que je le branche. Merdier pour brancher. Bon, t'es chez toi avec ton PC. Hein? Il en reste encore. Hein? Et les 10 manuels qui vont avec. Hein? Pas des portugais, des livres. T'attaques le sommaire. Wichtige, sicher, alte, bestimmungen, dieses, gerät, muss elektrisch. Pourquoi qu'ils ont mis un discours du Front National là-dedans? Tu tournes 10 pages. Bar, très, très, très, point, 2, point, très sur très, très, point. Point tordu, très, très, point. Rond, point. Oh, du japonais! Tu tournes encore 10 pages. Transfert des polices vectorielles sur une imprimante laser vérité. Y a rien en français. À ce moment-là, tu te dis c'est tellement compliqué que ça doit être une femme qui l'a inventé. Au bout d'une semaine, t'as réussi à le brancher. Mais en faisant que ça. Et tu te couches avec une souris, tu te réveilles avec une couvée. T'es content, tu lis la suite. Quand le démarrage a réussi, le bureau s'affiche. Eh ben là, t'as peur, là. Là, tu flippes, là, une semaine que t'es dessus. T'approches du bouton de la machine, tu trembles, comme ça. T'appuies, et là, qu'est-ce que tu vois? Un aquarium avec des poissons dedans! Et à ce moment-là, il y a ta femme qui passe derrière toi, comme ça, t'oublieras pas de leur donner à manger. Tu te retrouves devant la machine humiliée, comme un débile, en plein doute. Tu remets ta vie en question. T'as des envies de buter ton chien. D'ailleurs, tu le butes. Et à ce moment-là, tu te dis, merde, j'ai pas de chien. Mon fils. Alors du coup, tu t'engueules avec ta femme. Évidemment, elle supporte rien. Bon, elle retourne chez sa mère, ça fera une paire. En te laissant un petit mot quand même, t'oublieras pas de changer l'eau des poissons. Mais toi, tu veux pas te laisser dépasser par le progrès, même si c'est pas obligatoire. Alors tu vas à la fin du premier manuel. Si ça ne marche pas, reportez-vous au chapitre 8 du manuel Premier Contact. Celui pour les gros cons. Dernière solution, appelle un copain, celui qu'on a un qui fait son malin. Tu l'appelles comme ça, à l'air de rien, comme ça, tu l'appelles comme ça. Allô, Easy. Hier, j'ai un petit problème avec une connerie, avec mon ordinateur, là, trois fois rien, là, toi qu'on a un. Et là, le mec te dit, t'as connecté les logiciels au disque dur. Pourquoi tu me parles comme ça? Tu m'en veux parce que j'ai couché avec ta femme? Tut, tut, tut. Résultat des courses, t'as plus de copains, t'as plus de femme. Si t'avais deux enfants, t'en as plus qu'un. Tu te jettes dans l'alcool, tu te drogues, tu perds ton boulot. Tu peux en acheter, tu voles, tu te retrouves en tôle. À cause de ça. Et au bout de trois jours, il y a un gardien qui passe et qui dit « Stage informatique pour tout le monde. »
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1: Il paraît que c'est magnifique la remontée du Nil. Oh,
3: j'imagine.
1: Ça ferait vraiment de belles vacances. Oh. Pour ma mère. Hein? Qu'est-ce que t'en penses? Une croisière pour ma mère.
3: Très bien. En plus, elle sait nager, ta mère.
1: Va pas très fort en ce moment. Ça lui ferait du bien.
3: Oui, puis ça la changera de la montagne, parce que tu l'envoies en février à la montagne, non? Avec Madame Vercors.
1: Ah bah tiens, tu pourrais y aller aussi avec Madame Vercors, en Égypte. Mmh. On s'entend tellement bien, toutes les deux.
3: Mais, remarque, avec ça, nous aussi, on s'entend bien.
1: Mais tu sais bien qu'avec le magasin, nous, on peut pas partir en avril.
3: Oui, oui, juillet, août, c'est les collections. Septembre, octobre, la rentrée. Bon, les fêtes, j'en parle même pas. Janvier, février, les soldes. Et mars, la collection de printemps. Mais dis donc, il reste avril.
1: Tu sais bien qu'avec le magasin, nous, on peut pas
3: partir. Je sais. Mais ça, oui. Ça, c'est marrant. Il y a des femmes qui rêvent d'être astronautes, ou Claudia Schiffer, ou Marie Curie. Et moi, je rêve d'être Madame Vercors. Comme ça, je partirai 6 mois sur 12. Avec ta mère, d'accord, mais en vacances quand même.
1: Qu'est-ce qu'il y a avec ma mère? Tu me reproches de m'occuper d'elle, c'est ça? Je te rappelle qu'elle sort de dépression, elle est fragile en ce moment.
3: Ah oui, ça, c'est sortie de dépression, ça la fragilise d'ailleurs tellement qu'elle a tendance à déprimer après. On voit pas trop comment on va pouvoir s'en sortir. Hein, elle a un planning assez bien organisé, elle se débrouille très très bien, mais ça tombe jamais en même temps. Comme ça, elle a bien le temps de déprimer et après, elle a bien le temps de... bronzée. D'ailleurs, la dépressive la plus bronzée que je connaisse.
1: Tout le monde n'a pas la chance d'avoir des parents aussi équilibrés que les tiens.
3: Peut-être qu'ils prennent un petit peu plus sur eux et qu'ils comptent un petit peu moins sur les autres.
1: C'est peut-être un petit peu plus facile d'avoir le moral à deux dans 300 mètres carrés avenue Foch que toute seule dans un deux pièces à Clichy. Mais je peux me tromper.
3: Je suis vraiment désolée que mes parents ne nous posent pas de problème d'argent.
1: Tant mieux pour eux, s'ils savent pas ce que c'est que d'avoir à remonter la pente.
3: Ils sauront pas non plus ce que c'est que de remonter le Nil.
1: Ah d'accord. En avril, tes parents, ils sont dans leur villa en Camargue avec leurs chevaux et leur maître d'hôtel. Maintenant, s'ils préfèrent s'enfermer pendant une semaine dans une cabine de 10 mètres carrés et s'envoyer tous les soirs aimable et son orchestre, on peut peut-être leur proposer l'échange avec ma mère. Puis je crois que tes parents, ils l'adorent, ma mère.
3: Oui, alors je vois très bien où tu veux aller, mais moi pas ce soir, je suis pas en jambes. Je suis en train de lire une étude comparative sur les crèmes épilatoires et j'aimerais bien la finir.
1: En effet, c'est important. Puis peut-être que quand tu seras épilé, tu seras plus aimable. Et sans orchestre.
3: T'arrêtes?
1: J'arrête. T'aimes pas ma mère?
3: J'ai jamais dit ça.
1: Pas besoin de le dire pour que ça se sente.
3: serais curieuse de savoir ce qui te fait dire ça.
1: Rien. Je voulais juste que tu saches ce que j'avais remarqué.
3: Oui, alors je ne sais pas ce que tu as remarqué, mais je ne devais pas être là ce jour-là. Si j'aimais pas ta mère, je ne vois pas comment je ferais pour la supporter aussi souvent.
1: Ah, bah voilà. On y est. Donc tu supportes ma mère.
3: Bon, alors cite-moi une fois où j'étais désagréable avec elle.
1: Ok, la canne que tu lui as offerte pour son anniversaire, alors qu'elle n'a jamais eu de problème.

0: Et alors, qu'est-ce qu'elle est devenue, cette perruque?
1: J'ai mise au coffre, je la sors que pour les grandes occasions.
0: T'arrêtes?
1: J'arrête.
0: Moi, j'aime beaucoup ta mère.
1: Normal, j'ai des parents formidables.
0: Non, je parlais de ta mère.
1: Ce serait quoi, le problème avec mon père?
0: Mon redressement fiscal. C'est lui, quand même. Faut être un peu tordu pour venir contrôler son gendre.
1: Qu'est-ce que tu racontes? À ce moment-là, on se connaissait pas. C'est justement grâce à ce contrôle qu'on s'est rencontrés.
0: Oui. Cher la rencontre.
1: Bon, n'exagère pas. À cette époque-là, il pouvait pas savoir qu'il était mon père, enfin que t'allais être ma femme, enfin qu'on allait se marier, quoi, tu m'as comprise.
0: Oui. Bah, tu montreras pas de l'idée que ton père est tordu. Cadeau de mariage, une agrafeuse.
1: C'était de l'humour.
0: Bah, j'ai tellement rigolé, j'en ai encore mal au ventre, dis donc.
1: Vous n'avez pas le même humour.
0: J'aime beaucoup ta mère, mais tu m'excuseras, ton père est tordu.
1: Je t'interdis de dire que mon père est tordu, t'arrêtes avec mon père. Tu touches pas un cheveu de mon père. Si tu reparles de mon père, moi je prends la perruque et je la grave sur la tête à ta mère. Mère, j'en ai marre de ta mère, j'en peux plus, Madame Vercors. Elle part à la mer, à la neige, à la montagne, je m'en fous. Mais qu'elle dégage, je peux plus la voir. Elle me sort par les trous de nez. Ça fait 4 ans qu'on en parle matin, midi et soir. Alors elle remonte le Nil, elle le descend, elle fait ce qu'elle veut. Mais qu'elle me pompe plus l'air, sinon je lui fais bouffer sa canne. T'as compris?
2: D'abord, je te demanderai de baisser d'un ton. Ça commencer par foutre la paix à ma mère. Je te garantis que si mon père était encore vivant, il irait casser la gueule à ton père, l'autre tordu. Eh oui, parce que ton père est tordu. Je le dirai autant de fois que je veux. Et si je te chope en train de graffer une perruque sur la tête à ma mère, je te fais bouffer la graffeuse, tes magazines et toutes tes crèmes épilatoires. Ma maman, s'il n'allait pas être là, je serais pas là non plus. Alors qu'il n'en serait pas en train de vivre une histoire d'amour. Ma mère, c'est pas demain la veille qu'elle te permettrait de faire un contrôle fiscal. T'as compris?
1: Je crois qu'on devrait éviter de parler de nos parents. J'ai l'impression que ça nous énerve.
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2: Il y a une fois, j'étais dans la rue. Il y a des fois comme ça, je suis dans la rue. C'est possible. J'étais dans la rue. Il y a une fille, elle me fait. Hey, toi. Oh putain, elle m'avait reconnu. Elle est venue vers moi. Elle m'a emmené, elle m'a embrassé. Oh putain, j'ai rien dû faire. Elle était belle. Elle s'appelait Pierre. Putain, elle était bizarre, elle m'a fait mal, putain. Mais ouais, mais c'est le fil, là. Faut se ramener, faut se ramener quand c'est le fil. Mais putain, mais des frères, et fille, elle vient chez vous, putain. Mais il y a une fois aussi, comme ça. Une fois aussi, j'étais chez moi. C'est possible, il y a des fois, je suis chez moi aussi, c'est possible. Tout d'un coup, frappe à la porte. Alors, je vous m'accroche. Une fille. Putain, mais elle est fou, la fille. La fille, elle me dit, vous habitez seul? Oh, putain. Il est à vous, le logement? Oula. Vous avez des enfants? Oh, putain, j'ai jamais vu une drague pareille, mais je trappe la ville, là. Et en fait, elle venait pour le recensement. Oh, putain. Oh, le juge est embêté. Mais c'est les filles, là. Mais comme ça, même les filles, bien, des fois. Mais une fois, j'étais avec une fille. C'était son tombeau qui était avec elle, je l'avais attaché. Bon, ça c'est. On parle. Après, ça brûle quand on fait pipi. Alors, je suis le docteur. Et le docteur, c'était une fille. Et ben, le docteur, elle m'a tripoté. Oh, j'avais pas de mérite, j'avais payé. Mais j'ai été remboursé. Quoi? Et elle voulait me revoir. Oh, putain. J'y suis pas allé, putain. Qu'est-ce qu'elle veut, le docteur? Elle veut le mariage ou quoi? Depuis, ça me gratte, mais je suis peinard. Aussi. Une fois, j'ai embrassé une fille. C'était vraiment une fois, j'ai embrassé une fille. Bon, la fille a poussé un petit cri. Je lui dis, mais alors, qu'est-ce qui se passe? Alors, je lui fais de l'effet, alors, ou quoi? Et en fait, j'avais pas retiré ma clope. Ça paraît assez bizarre qu'elle fume comme ça, la fille. Oh, putain, le médecin est embêté. Elle avait des gros aftes et tout. Oh, mais ouais, mais les filles aussi, des fois, c'est bizarre. Une fois, il y a une fille, elle me dit, t'as pas le sida? T'es sûr, t'as pas le sida? Oh. Mais pourquoi tu me demandes toujours si j'ai le sida? Elle me dit, je l'ai déjà eu, j'aimerais pas revoir. Oh putain, oh là, j'étais flippé. Je suis allé chez le médecin, c'est bon, tout est positif, ouf.

0: Avez-vous des liens? Avez-vous des liens? Avez-vous des liens? Mais même la vieille, la viole! Oh putain là! Oh bah, je vais quand même pas me faire la chaise! Ouais, t'es toute seule!
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2: Je m'appelle Mongola. Je suis une ancienne Claudette. Mais puisque je vous dis que je suis une ancienne Claudette, bah, j'avais vu dans le journal qu'ils cherchaient des Claudettes. J'ai dit ça, ma fille. Il n'y a pas à tortiller du cul pour chier droit, c'est pour toi. Je suis allé direct à l'ERTF. Genre, ils ne cherchaient plus, je suis là. Je m'appelle Mongola. Ils m'ont dit, mais oh, vous avez des références? Bien sûr, j'ai des références. Je serais pas venu comme ça. Je travaillais chez Béjart. Travaillais chez Béjart? Mais qu'est-ce que vous faisiez chez Béjart? J'étais videuse. Je me cachais derrière l'entrée. Dès qu'il y en avait un qui essayait de passer sans payer, je disais « Où tu vas ?» Le mec, il payait cash. Ah, il était très content de moi. Vous avez qu'à leur téléphoner si vous voulez. Je dis « Non, écoutez, non. Si vous avez travaillé chez Béjart, forcément, on va délibérer. » Passez dans la pièce à côté. Ils sont en train de tourner un film, ils ont besoin de figurants. J'ai dit, ok, j'y vais. Mais dans un quart d'heure, je suis là. Parce que moi, je m'appelle Mongola, je viens, je fracasse tout ici, vous avez compris? Je suis passé voir le film. Qu'est-ce que c'était le film? La guerre du feu. Vous avez vu le film, La guerre du feu? Avec les animaux préhistoriques tout poilus. Même que la maquilleuse, elle m'a vu passer, elle m'a dit « Vous rentrez nature, pas besoin d'aiguisement. » J'ai dit « Ok, je rentre dans le film. » Vous l'avez vu, le passage où il y avait les femelles qui allaient boire au ruisseau? Ah, vous l'avez vu? Où il y avait un sacripant qui était caché dans les fouillis, qui vient par derrière, « Shrika, shrika. » Eh ben, c'est tombé sur moi. Mais oh, j'avais soif, hein. Quand j'ai compris ce qui se passait, j'étais furinque, un vrai furinque. Vous savez les furinques? Le réalisateur est arrivé, il m'a dit « Mongola, restez. On vous donnera le premier rôle du mammouth. » Moi, je suis venu faire Claudette. Je suis pas venu faire des saloperies sur les plateaux. Alors maintenant, ça suffit, montrez-moi la sortie. Je vais voir Clo-Clo direct. Il y avait un grand panneau, Clo-Clo, privé, ne pas rentrer. C'est pour les autres. C'est pas pour Mongola. J'ai ouvert la porte. Je me suis faufilé. Hop, hop, hop, hop, hop. Il était dans sa douche. Je suis dans mon coco, je vais te faire une surprise. Je vais me refaire une beauté. Vas-y que je me mets du rouge, vas-y que je me mets du rouge. Les cheveux gominés en arrière, on aurait dit Fantomas. Maintenant, je suis prêt, j'y vais. Il va me voir, il va m'engager direct. J'ai ouvert la porte à la salle de bain, je dis « Coucou, Clo-Clo !» Il a sauté en l'air, il s'est tout illuminé. J'ai dit « Ça, c'est le coup de foudre. Vas-y, je dansais, vas-y, je dansais. » J'ai compris ce qui se passait. J'ai dit « Mongola, sors-toi, c'est un piège. » J'ai sauté par la fenêtre, je suis descendu le long de la gouttière, 3x3. Ils en ont profité pour tourner King Kong, ces salauds. J'ai sauté les 3 derniers étages qui restaient. Vous vous rappelez que j'étais furinx? Si, je vous l'ai dit que j'étais furinx, je vous l'ai dit. Ah ben voilà, voilà. Je me suis fait attraper par la fourrière des chiens, voilà. Mais ben, je suis pas un chien, je suis Mongola. Ah, oh, j'avais les boules. J'ai sorti du panier. Je suis rentré chez moi, j'ai pris mon chat. On est monté sur le toit terrasse et on a regardé la lune. Parce que la lune et moi, on est pareil. Elle est belle. Elle est seule. Bon, bien sûr, il y a plein d'étoiles autour. Vous voyez, il y a des étoiles autour de la Lune. qui l'intéresse, c'est une éclipse avec le soleil. Ciao, la lune. Moi, je m'appelle Mongola, je suis une ancienne vedette. Ciao.
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4: J'ai repéré le restaurant qu'on ira dîner ce soir. En entrée, y a soupe ou charcuterie. Je prendrai charcuterie. Et après, gratin dauphinois. Ah, tant mieux, je peux en manger. Les pommes de terre, j'ai pas droit, mais le gratin, je peux. Vous y mettez de la crème fraîche ou dans votre gratin? Non, c'est trop lourd. Parce que ma mougouin, elle en met, elle. Non, c'est trop lourd. Moi, je fais toujours la cuisine à la margarine. Ou à l'huile. Ma mougouin, elle fait tout au beurre. Oh non, le beurre, non. La margarine, oui. Mais le beurre, non. L'huile aussi. Mais pas le beurre.
2: Non, non, non.
4: Non, pas le beurre. Éventuellement la margarine. Ah oui, la margarine. Mais pas le beurre. Non, non, non, non, non. C'est comme les chaussettes. Moi, je les fais avec la laine des Pyrénées. Ou avec la laine de mouton. D'ailleurs, pour cet été, je vais me tricoter un gilet en beige. Oh, ben ça vous ira bien. Avec votre teint qui est un peu jaune.
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5: Bon, je vais faire simple, hein, parce que je débute en comique. Si vous voulez, pour l'instant, je suis comique-tuc. En attendant d'être drôle, alors pas de chichi, hein. Je vais vous dire, l'humour, je maîtrise pas bien encore, mais je sens que ça vient. De toute façon, j'ai du talent, c'est pas des conneries, c'est l'assistante sociale qui l'a dit. Faut dire, j'ai pas eu le choix dans la vie. Hein. Si tu veux faire du pognon, soit t'es courageux, tu te lèves de bonne heure, soit t'as du talent. Moi, tout petit, le matin, quand je voyais ma tête dans la glace, bon, je me recouchais, je me doutais que j'avais du talent. Alors, tout ce que je dis, c'est du provisoire. Hein. C'est juste pour toucher les acédiques. Jacqueline a dit que je ferais bien d'aller voir le spécialiste des maladies de l'intérieur de la tête. Alors je suis allé voir le spécialiste, là, le voyant. Oui, c'est pareil, sauf qu'il regarde pas dans une boule, il regarde directement dans ta tête. Faut dire très fort, le gars. J'étais venu au mobilette pour voir, c'est pas des conneries, j'ai gardé mon casque. Mais il a vu des trucs au travers. Un casque intégral avec une visière fumée. Il a même vu des trucs que j'ai fait en cachette. Jacqueline a dit qu'il voit ça dans les mains. C'est pas possible, j'ai gardé mes moufles. Bah, les mains dans les poches, les commissions sur les genoux... Qui voit à travers les moufles, je veux bien, mais à travers les raviolis, c'est pas possible. Bah dans une boîte en fer avec une étiquette, c'est dingue ces gars-là, ils voient ce que tu penses, c'est vachement bien, t'es dans la rue, tu vois une gonzesse, tu vois tout de suite dans sa tête si tu peux l'emballer. Jacqueline, quand je l'ai vue pour la première fois, c'était à la supérette. Bon, j'ai tout de suite vu dans sa tête que je pouvais l'emballer, elle était malade, les gens lui portaient secours jusqu'à chez elle, le facteur lui montait le courrier. Moi, je connaissais pas sa maladie quand j'ai su que c'était nymphomane. Au départ, je savais pas ce que c'était nymphomane. Alors j'ai regardé dans le dictionnaire. Nymphomane, nymphomane, nymphomane, nymphomane égale salope. J'ai jeté le bouquet, on s'est mariés. On est parti en lune de miel chez sa sœur. Enfin, lune de miel, ça ressemblait plutôt à une compote de cul. Elle voulait absolument que j'enlève ma capote pour la nuit de noces. Je suis désolé, mais j'aime pas dormir tout nu. Puis le préservatif, c'est bien, c'est déjà lubrifié, quoi. Bah, c'était vite les préliminaires, quoi. Bah c'est pratique quand il y a du foot à la télé. Le pape, il s'en fout, le pape. Il aime pas le foot, le pape. Le pape, il préfère jouer à Pac-Man dans sa papa mobile. En l'autre, habillé tout en blanc, là, Georges connaît bien, il dit Barclay. Barclay, c'est pas un crâneur. Quand il roule en décapotable, les moustiques peuvent s'écraser sur son front. Il se met pas debout les bras en l'air pour faire croire à tout le monde qu'il conduit sur les mains. Monseigneur Gaillot, les raisons. Déjà, Monseigneur Gaillot, il fait plus jeune. Comme Jésus, il porte la croix pour faire plus grande s'il prend la porte.